0: Météo, des pluies possibles et un ciel souvent très nuageux le long du Jura et autour du Léman ce mercredi.
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4: Une émission réalisée par Sacha Unger, deuxième partie de Drôle d'époque en musique aujourd'hui avec Jonas Nido. Il nous vient à la base de la Chaux-de-Fonds, mais il habite Neuchâtel depuis quelques années. Il est musicien au sein du groupe Coil Guns, dont nous entendions un titre juste avant les infos. Il a fondé avec ses copains en 2012 le label Humus Records. On va raconter tout ça dans le détail, la création de ce label. Moi, j'ai quand même envie, Jonas Nido, de parler un peu du haut et du bas. C'est très intéressant, ça, quand il s'agit d'évoquer le canton de Neuchâtel. Vous êtes le Clois, Chaux-de-Fonnier, et vous êtes descendu à Neuchâtel, et vous êtes heureux. qu'est-ce qui se passe?
3: Avez-vous changé votre façon de parler?
4: Qu'est-ce qui se passe? Racontez-nous, vous vous baignez même tous les jours dans le lac.
5: C'est très vrai. Ben, disons que j'ai déménagé par amour à la base. Le point de rendez-vous, c'était Neuchâtel. Et puis ensuite, l'amour est parti. Et puis je suis resté à Neuchâtel parce que j'étais tombé amoureux du lac. Voilà, j'ai eu l'impression de déménager en Toscane, pour être tout à fait honnête. Je suis arrivé en été, j'avais un appartement pas cher sur gare, avec une superbe vue lac, j'avais un petit parasol sur ce balcon qui était trop beau. Et puis j'ai eu le sentiment d'être en vacances puis tout le temps. Et puis mes parents à l'époque, on descendait pas beaucoup dans le bas, on a beaucoup voyagé mais on pas jusqu'à Neuchâtel. Donc puis je crois que c'était plus, enfin voilà, on n'allait pas au lac. Et puis ouais, je suis tombé amoureux, ça a vraiment été un truc hein, parce qu'il y avait un moment aussi je savais pas si j'avais les moyens de rester là en bas ou pas.
4: C'est quand même plus cher que les appartements à la Chaux-de-Fonds.
5: Alors largement ouais. Et puis en fait je suis resté et puis vraiment c'est inexplicable à quel point je suis. C'est mon ancrage total. Et oui, je vais me baigner tous les jours. Maintenant, j'ai décidé de, enfin, j'ai eu l'opportunité d'aller vivre vraiment à 2 minutes à pied du lac, en ville. Et puis, je sais même pas par où commencer, quoi. C'est vraiment, c'est mon reset tous les jours, au moins une fois par jour, d'aller me baigner, pour faire ma liste de choses à faire à haute voix, pour être reconnaissant de ce qui se passe et puis de ce qui m'arrive. Et puis, la chance que j'ai de juste devoir aller me baigner dans le lac, voir les Alpes, les Alpes, les Préalpes. C'est trop beau, quoi. Bah c'est trop beau. Puis vraiment, c'est
3: que le lac ou c'est aussi la ville qui vous plaît? Parce que Neuchâtel et la Chaux-de-Fonds sont très, très différentes.
5: Tout à fait.
4: À la Chaux-de-Fonds, il n'y a pas de lac.
3: Il n'y a pas de lac, puis les constructions, le plan d'urbanisme, tout est différent.
5: Alors, c'est sûr qu'avoir une espèce de centre-ville un peu médiéval, piéton, c'est autre chose que forcément que l'avenue Léopold-Robert qui traverse toute la Chaux-de-Fonds.
4: Mais qui a un énorme charme aussi. Il y a toute l'histoire industrielle, horlogère, etc., des migrations. La Chaux-de-Fonds, c'est cette histoire-là.
5: Alors, c'est sûr. C'est une histoire. Après, à vivre au quotidien, c'est autre chose. Puis après, c'est, bon, voilà, c'est aussi des préférences, évidemment, quoi. Mais ouais, là, je sais pas, j'y trouve un truc. La ville, je sais pas. Oui, je trouve très beau. J'adore m'y balader. Forcément, après 7 ans, je commence à un petit peu les endroits où j'aime aller, que je trouve jolis, inspirants. Mais c'est vraiment le lac plus qu'autre chose. Ce lac-là en particulier, puis l'endroit où je suis en particulier, c'est vraiment. Le monde pourrait se limiter à ça, ce serait ok, quoi.
4: Vous êtes de ceux qui se baignent tous les jours de toutes les saisons?
5: J'aimerais bien. Généralement, je commence plutôt en mars, ce qui est déjà bien assez, c'est déjà bien assez froid. Cette année, j'ai commencé début février et j'aimerais bien essayer de faire tout droit. Mais le problème, c'est que il y a toujours un moment où il y a 2 semaines de pluie. Puis j'aime pas trop aller me baigner quand il pleut trop, si je suis tout seul en tout cas. Et après, ben, on n'a plus envie d'aller parce qu'il fait trop froid.
4: C'est bon pour le corps ou bon pour la tête de se baigner dans une eau assez froide?
5: Ben, je crois les deux. C'est vraiment après il y a pas une recherche de performance particulière dans se baigner dans le froid pour moi. Là par exemple en février, il y a eu cette semaine qui était incroyable, il a fait beaucoup trop beau.
6: Oui.
5: Et puis je sais pas, j'étais là, il faut que j'aille me baigner, genre il faut que j'aille me baigner. C'était vraiment j'arrivais pas à l'expliquer, puis j'étais là, j'ai mis mes petits chaussons, mes petits gants parce que quand même sinon il fait trop froid. Puis je suis allé me baigner quoi. C'est vraiment
4: mais il y a une forme de purification, vous le vivez comme ça?
5: Ben ouais, tous les jours. Et genre vraiment, je peux me mettre en retard volontiers. Je suis plutôt quelqu'un de fiable dans le travail, mais je peux volontiers me mettre en retard parce que je dois aller me baigner avant de faire un meeting ou un call. J'hésite pas du tout à mettre un message pour dire que je serai en retard de 15 minutes parce que je suis en train de me baigner.
3: Et vivre au bord de la mer, dans un endroit plus chaud, ça vous tenterait?
5: Non. Non, les grandes étendues d'eau, ça me terrorise. Les trop grandes étendues d'eau.
3: Faut un lac.
5: Les lacs, c'est bien, c'est calme.
4: Quand vous regardez celui qu'il y a derrière vous, parce qu'on le voit un peu près de la vue du studio, le beau lac Léman, là on n'est pas trop loin de la plage de Saint-Sulpice. Vous êtes déjà baigné dans ce lac-là?
5: Tout à fait.
4: Et?
5: Très beau.
4: Très beau, mais pas aussi beau que le lac de Neuchâtel?
5: Non. C'est-à-dire les lacs en Suisse sont de manière générale assez beaux. Ce que j'aime à Neuchâtel, c'est la... par exemple, je dirais à Montreux, ben les montagnes sont très proches. À Lausanne, elles sont à une distance, elles sont un petit peu plus proches qu'à Neuchâtel. C'est très beau aussi. Moi, j'aime bien ce dégagement, enfin voir autant loin. Je trouve que c'est trop beau.
4: Ah, je comprends la comparaison avec la Toscane.
5: Alors, peut-être tu peux m'expliquer.
4: Ben oui, ben vous parliez de la Toscane parce qu'effectivement, il y a un peu plus de dégagement qu'à Montreux ou qu'à Vevey, Villeneuve, quand on a directement la masse de montagnes françaises devant soi. C'est pas toscan du tout pour le coup.
5: Alors c'est ça.
3: Bon, ouais, il y a aussi la pierre jaune, la fameuse pierre de Haute-Rive, qui compose beaucoup de bâtiments à Neuchâtel, qui dégage cette couleur jaune et chaleureuse.
5: Mmh. Exactement. Puis du coup, ben, la lumière du printemps à la fin de l'automne, je trouve que c'est trop beau. En fait, oui, j'aime aussi la ville, j'aime aussi comme elle est construite, j'aime cette pierre.
3: C'est pour ça que je vous posais la question.
5: Oui, alors effectivement, ça c'est une spécificité qui fait tout, puis notamment dans centre-ville piéton. Enfin, j'ai vraiment un amour fou pour cette ville.
3: Salutations à tous ceux qui nous écoutent à Neuchâtel et à la Chaux-de-Fonds aussi, parce qu'on adore la Chaux-de-Fonds et le Lot aussi, c'est très beau.
4: Et la Côte-aux-Fées aussi. Enfin, oui, on adore tout. Le canton de Neuchâtel. Et cette tension entre le haut et le bas, elle existe forcément, elle se manifeste chaque fois qu'il y a un vote politique. Vous la vivez comment, vous, cette tension? Bah, vous êtes l'illustration qu'elle peut bien se résoudre en partant habiter dans le bas et en étant très heureux, mais il y en a encore des manifestations de cette tension.
5: C'est ça. Puis en plus, de manière assez ordinaire, c'est toujours un petit peu le petit gag.
4: Ouais, quand petit on gag dit, un peu mesquin.
5: T'as trahi, t'es
4: descendu. On vous dit ça? On vous dit?
5: Oui. Ouais, mais voilà, moi je suis content que... Parce que nous, il y a le soleil. Il y a le soleil tout l'hiver, puis je suis là, puis c'est pas que, enfin, je trouve ça chou, mais en fait, quelque part, ça me saoule aussi, parce que ça fait que perdurer des trucs dont on s'en fout, quoi. En gros, moi, j'ai l'impression que le haut, le bas, on s'en tape, quoi. J'ai vécu des très bons moments dans le haut, après, je suis descendu dans le bas, c'est génial, il y a du brouillard des fois, surtout, il fait beau, enfin, on s'en fout, quoi.
3: Vous avez parlé de préférence tout à l'heure, Jeanne Anido, donc c'est peut-être juste ça, il y a des gens qui préfèrent être à la montagne avec le soleil tout le temps.
5: Exactement. Après, c'est forcément une discussion un petit peu, mais moi, j'y prête pas trop d'attention.
4: Oui, mais on vous reproche quand même d'avoir trahi la patrie. c'est vrai qu'on parlait de scène chaudefonnière, bah du coup, vous y êtes plus là. Enfin, vous y êtes encore un peu, mais plus totalement.
5: Bah, c'est-à-dire que moi, j'habite à Neuchâtel. Après, tout ce qu'on a construit et puis les modèles sur lesquels on l'a construit, c'est des choses qui nous ont inspirés et puis qu'on a vécu à la Chaux-de-Fonds. Les locaux du label sont à la Chaux-de-Fonds. Le label est... Alors, c'est clair que maintenant, on se labellise un petit peu aussi et le groupe et le label comme entité neuchâteloise, quoi, du canton de Neuchâtel, disons. Mais
3: ça veut dire que vous montez dans le haut tous les jours pour aller travailler?
5: Non. Non. Non, nos locaux sont à la Chaux-de-Fonds, mais moi je travaille depuis la maison la plupart du temps.
4: Et les idées naissent en se baignant, voilà, on l'a compris.
5: Entre autres, oui.
3: Bon, bah, y a un lien au moins internet entre Neuchâtel et la Chaux-de-Fonds.
4: Je crois qu'ils l'ont installé récemment, oui. Jeanne Anido, vous êtes notre invitée dans cette drôle d'époque, on vous en remercie jusqu'à 17h. D'ici quelques minutes, la chronique d'Anne Flamand, elle sera musicale à nouveau pour le coup, et on peut vous saluer, Anne. Et là, on va écouter quelqu'un que vous connaissez bien.

0: Ça s'appelle Murmure et c'était Stéphane Bloch qui est chez vous, par chez vous, j'entends, chez Humus Records, Jonan Ido. Vous étiez en train de nous parler de la relation que vous avez avec Stéphane Bloch. C'est son dernier titre, son dernier album qui vient de sortir ou qui est en train de sortir?
1: Oui, qui est sorti officiellement le 4 septembre, City 8047, en référence à Zurich.
0: Comment l'avez-vous rencontré, Stéphane Bloch?
1: Eh ben, lors d'un live incroyable entre RTS et Espace 2, je crois, qui a duré 3 heures, qui était dans l'appartement de Louis Jucker. C'était juste avant le Covid. 3 heures de concerts et d'interviews dans sa cuisine avec des concerts dans le grenier, etc. Puis moi, j'étais là en tant que, je jouais pas, j'étais là en tant que label. Puis je travaillais sur mon ordinateur et je buvais des absinthes.
0: Des absinthes, hein.
1: Ouais, alors, oui, évidemment. Et tout d'un coup, il y a ce mec, Stéphane, qui jouait avec son espèce de... Donc, il faut savoir qu'il joue une guitare un peu étrange. Enfin, il a une technique bizarre avec une guitare étrange. Chanter en français. Enfin, tout ce que j'aimais pas à ce moment-là. Puis il vient s'asseoir à côté de moi.
0: Oh, parce qu'on est très loin du new metal.
1: Complètement, ouais. Ouais, ouais. Alors, c'est sûr. Et en plus, il vient s'asseoir à côté de moi après son concert. Ça avait l'air mortel. Puis il m'a dit, ben voilà, j'ai fait plein de trucs de mon époque avec différents labels en France. Puis maintenant, ben, ça fait un moment que je fais tout seul. Puis si je devais faire des trucs avec quelqu'un, ben, j'aimerais que ce soit avec vous. Et sinon, si c'est pas vous, ben, ce sera personne d'autre. Un joint aidant l'absinthe, je me suis fait avoir et j'ai dit, ok, faisons l'apéro et on verra bien. Et du coup, il est venu chez moi à Neuchâtel, on a fait l'apéro et depuis là, maintenant, c'est devenu vraiment un ami proche, quoi.
2: Oui, tout ça grâce à l'absinthe, en fait.
1: Oui. C'est ça. Ben oui. C'est beau, l'absinthe, non? Ça réunit.
2: Avec modération, toujours, évidemment.
0: Oh! Oui, ah, c'est si. Vrai, c'est vrai.
1: Mais c'est fou, les liens qu'on peut créer. Là, c'est vraiment devenu un ami, quoi. Proche. Et puis, je trouve que c'est trop bien aussi de montrer sur ce catalogue, avoir autant, voilà, on vient de signer des groupes neuchâtelois qui font du punk, qu'ont 20 ans. Et puis, de l'autre côté, ben, on visibilise aussi des artistes comme Stéphane. Et puis, tout ça, le fil rouge, c'est que c'est une petite famille de gens, qui s'aiment bien.
0: Compositeur aussi de la précédente Fête des Vignerons. Ça, a priori, c'est pas tout proche de votre univers, la Fête des Vignerons?
1: Non, ni même ce qu'il a fait. Il a composé pour je sais plus quelle église, des Passions récemment. Enfin, c'est vraiment quelqu'un d'extrêmement talentueux. Il écrit beaucoup de poésie, il écrit des bouquins, tout ça. Voilà, c'est trop bien de pouvoir d'avoir des artistes qui ont autant de cordes à leur arc. C'est vraiment, nous, on a vraiment envie de défendre ça très fort. Ouais.
0: Il a été invité dans cette émission, Stéphane Bloch. Je ne vous la présente pas car vous la connaissez déjà. C'est Anne Flamand. Bonjour Anne.
3: Bonjour tout le monde. Et aujourd'hui, forcément, vu la personnalité de notre invité, j'ai évidemment préparé un blind test. C'était un peu obligé.
0: Le retour du blind test.
3: Le retour du blind test.
2: Il est terrorisé, Jonan Ido.
3: Vous devriez pas parce que c'est un blind test un peu taillé sur mesure pour vous, hein, Jonan Ido.
2: C'est de la triche.
3: C'est de la triche, ouais. Tous les titres que vous allez entendre font écho soit à un moment de votre vie,

0: ou alors à un truc qui vous parle. En tout cas, ça, si j'ai bien fait mes devoirs. Donc, n'hésitez pas non plus à nous raconter ce à quoi ce titre fait référence pour vous, si vous en avez envie.
1: Et mais nous, on a le droit de jouer aussi.
0: Vous avez même l'obligation de jouer. Je compte sur votre esprit de compétition. Sinon.
2: On va se planter complètement.
0: Voilà, ouais, les dés sont un peu pipés, mais effectivement, tout le monde joue, vous aussi, Mélanie et Simon. Alors, comme d'habitude, pour marquer un point, vous pouvez soit me donner le titre, soit le nom de l'interprète. Deux points si vous avez les deux. Et aujourd'hui, on joue de nouveau pour des peanuts. C'est comme ça. À la fin, celui ou celle qui marque le plus de points remporte cette incroyable boîte de cacahuètes au wasabi qui vont très bien pour l'apéro.
1: Notre invité est en train de regarder et de vérifier pour voir si c'est vraiment un paquet de cacahuètes. Mais oui,
0: c'est vraiment
1: un paquet
3: de cacahuètes. Mais je suis à fond là, faites gaffe.
2: Mais c'est très bonne celle-ci, entourée de vos habits.
0: Donc tout le monde est prêt?
1: À peu près, oui.
0: Il y a deux, trois trucs qui vont taper un peu fort aussi, je vous préviens.
4: Oh mon dieu, Switchback, Angel of Mine. Je pense.
0: Quel titre?
4: C'est sur l'album Angel of Mine, mais il s'appelle. Bah, je sais plus comment il s'appelle, ça c'est trop vieux.
2: Bon, mais c'est son propre
0: c'est
2: groupe.
0: Switchback, c'est Switchback, effectivement.
4: Oui, ça c'est ça.
0: Le morceau s'appelle Teenage Dancefloor Garden.
4: Ah voilà. Oh mon dieu.
1: C'est doux.
4: Waouh.
2: Vous aviez dit que c'était inécoutable.
4: Ouais, mais puis ça c'était encore avant. Ça c'était encore écoutable comparé à ce qu'on a fait après.
2: Mais en fait, ça, on est très énervé, ça peut fonctionner.
4: Ça doit être 2005.
0: Je
4: 2005,
0: crois,
4: 2006.
0: Ouais, quelque chose comme ça. Effectivement, Switchback, votre premier groupe.
3: Les débuts de la guitare, bravo.
0: Voilà, c'est vous qui jouez?
3: Oui.
0: Ouais, parce qu'effectivement, j'écoutais la guitare, j'étais là, mon Dieu, qu'est-ce que ça joue vite.
3: Oui, je ne pourrais plus jouer ça, je crois.
0: Ouais. Okay. Alors, un point pour Jonah, zéro pour Simon, zéro pour Mélanie. Effectivement, je vous avais prévenu, c'est de la triche aujourd'hui. Deuxième extrait.
4: Marilyn Manson, Last Tour on Earth, Spicette, qui... Antichrist Superstar.
0: Antichrist Superstar.

0: Extrait donc effectivement de Last Tourneur, c'est un album qui comprend des extraits de plusieurs tournées de Marilyn Manson enregistrées entre 98 et 99, et c'est une source bien renseignée qui m'a dit que vous aviez beaucoup beaucoup beaucoup écouté cet album, vu que vous aviez trouvé en exactement 4 secondes, je pense que c'est vrai. Qu'est-ce qui est de spécial pour vous cet album, Jonas?
1: J'expliquais tout à l'heure que justement c'était c'est à l'époque il y avait toute cette imagerie de fin du monde, notamment avec la promo de ce disque là avec cette croix fait en télé et en feu, puis je crois que ça me fascinait à fond.
2: Sauf que lui était un vrai méchant.
1: Et du coup, il s'est avéré que c'est un vrai méchant, voilà. Et ça,
0: on le savait pas encore à l'époque.
1: Non, il était bien dans la provocation, mais forcément, ça a mal tourné. Par contre, au niveau musical, c'est clair que quand j'ai découvert ça, moi, je connaissais pas les trucs avant, l'espèce de rock un peu industriel, tout ça, je connaissais pas. Puis j'ai découvert avec Marilyn Manson, et ça m'a beaucoup accompagné. Puis c'est revenu dans les années 2010, comme ça.
2: Et maintenant que on sait que c'est un vrai méchant, pardon, je vous coupe, vous arrivez à le réécouter sans état d'âme ou ne l'écoutez plus?
1: Je me suis fait la réflexion l'autre soir, parce que j'ai changé de plateforme de streaming récemment, j'ai refait mes playlists et je n'ai pas mis de Marilyn Manson dedans. Je peux pas dire que... Enfin, je pense pas que c'est le moment d'avoir un débat là-dessus particulièrement.
2: Si, pourquoi pas,
3: on peut
2: oui.
3: juste rappeler ce qu'il a fait.
1: Marilyn Manson.
0: Il y a 16 personnes qui l'ont accusé de comportement problématique à divers degrés, parmi lesquelles 5 agressions sexuelles, et notamment Evan Rachel Wood, qui a été sa fiancée, qui l'a accusé de mauvais traitements pendant toute leur relation. Voilà.
1: Donc,
0: les charges ont été abandonnées en 2025. Ceux qui pensent que la justice fait son travail.
1: Exactement. Et donc, du coup, c'est. Moi, j'ai aucun doute sur.
0: 16 personnes, quand même.
1: Voilà.
0: Ouais.
1: Mais bon. Et donc, du coup, c'est vrai que j'ai pas réécouté sa musique depuis longtemps. Alors, je la connais toujours par cœur. Je sais pas si au détour d'une soirée avec un bon pote et qui on écoutait ça il y a 20 ans, je peux pas dire qu'on l'écoutera pas un coup, mais voilà. C'est pas. En tout cas, j'en fais. Ni la promotion, ni... j'écoute pas, plus vraiment.
2: C'est le vieux débat, peut-on séparer l'homme de l'artiste?
0: Enfin,
2: l'œuvre de l'artiste. Avec une tronçonneuse.
1: Voilà, je pense qu'Anne a la réponse.
2: Vous êtes d'accord avec ça? On peut pas séparer l'un de l'autre?
1: Non.
2: Non, voilà, bon.
0: Ben, on va passer à la suite.
2: Queens of the Stone Age.
1: Breach, Lost Crew de l'album Collapse.
3: Moi, je sais même plus, Simon, vous êtes vraiment un très bon élève. Moi, je suis sur la banquette arrière et j'écoute, c'est super.
1: T'as dit quoi, Simon?
2: Moi, j'ai dit Queens of the Stone Age.
1: Mais ça aurait pu. Comme intro, oui. Ah,
2: vous êtes magnanime.
0: Il y avait quelque chose dans l'intro, effectivement.
1: Ouais.
0: Il paraît que c'est un morceau absolument fondateur pour Colin Guns.
1: Tout à fait, c'est un morceau autour duquel on se retrouve tous dans le groupe, donc surtout Louis, Luc et moi qui avons fondé le groupe ensemble. Puis ce groupe-là, de manière générale, il nous a énormément influencés, mais celui-là en particulier,
2: On rappelle le nom?
0: C'est le groupe s'appelle Breach et le morceau c'est Lost Crew.
1: Groupe suédois qui n'existe plus, qui a joué son dernier concert en, je sais même plus, 2008 peut-être.
0: Mm. Ouais. Mais c'était suffisant pour marquer votre histoire.
1: À fond, ouais.
0: Alors,
3: Faites écouter encore un peu?
0: Peut l'écouter encore un peu? Est-ce qu'on peut monter le son, Sacha?

0: Voilà, donc je rappelle, ça s'appelle Bridge. Le morceau, c'est Lost True. Ça aussi, c'est, je crois que c'est sorti avant les années 2000, mais il y avait déjà tout là-dedans. C'est incroyable.
1: C'était, mais c'est peut-être le tout début des années 2000.
0: Ouais,
1: je sais plus.
0: En tout cas,
1: c'était vraiment l'école suédoise de comment faire de la musique intense et qui fait vraiment peur pour le coup, sans avoir toute l'imagerie de Marilyn Manson, par exemple.
0: Exactement.
1: C'est vraiment. Puis c'était, ils ont une histoire un petit peu, enfin il y en a un qui est en tôle, ils étaient tous dans l'héroïne, enfin voilà, il y a un peu cette histoire-là aussi, il y a vraiment cette substance de, ils foutaient vraiment les jetons sans en faire des caisses, ils n'avaient pas besoin parce qu'ils foutaient les jetons de base quoi.
0: Exactement, ils n'avaient pas besoin de sortir des vampires du placard pour faire peur.
1: Non.
2: Et on rappelle qu'on est bien sur RTS Première.
0: Tout à fait, je pense que
2: c'est 16h25 en direct dans Drôle d'époque.
1: Pardon.
2: Mais non, tout va bien, tout va bien.
0: Voilà, alors c'est le blind test que j'ai préparé aujourd'hui sur mesure pour Jonah Nido. Question 4 s'il te plaît Sacha.

0: C'est la perplexité la plus absolue autour de la table.
1: Si même notre invité ne sait pas, imaginez-nous.
2: Attention, ça va commencer.
1: Baby Volcano, non ?
0: Non, pas Baby.
3: Lana Del Rey ?
0: Pas Lana Del Rey. C'est une artiste suisse aussi.
2: Non.
0: C'est une artiste suisse qui vient aussi de la Chaux-de-Fonds.
3: Ah, Julia Dabala.
0: Julia Dabala, exactement.
3: Ah, wow.
0: Julia Dabala, exactement.
3: Trop bien. C'est son dernier disque ?
0: Non, c'est un plus ancien qui s'appelle Gold. Je crois que c'est 2022
3: ou 2023. Excellent, ouais. J'ai la pochette dans la tête maintenant. Très bien.
2: Vous savez que Simon vient de me faire en playback lip-sync. C'est vachement bien.
1: Oui. C'est vachement bien.
0: C'est vachement bien. Ben, d'ailleurs, elle a été prix des musiques actuelles de la Chaux-de-Fonds en 2021. Ah ben voyez, avec ce morceau.
3: Et ouais. Ben, excellent. Purée, il va falloir que je me repenche sur sur cet album. Ça sonne trop bien.
0: Il sonne hyper bien. Ouais. Il y a quelque chose de très très profond comme ça dans ce morceau.
3: Ouais, moi du coup, ouais, moi, j'étais sûr que c'était un truc de grosse prod, un peu alt pop que j'adore écouter, mais j'aurais pas pensé. Enfin ouais, trop bien.
0: Et vous aussi, vous l'avez eu ce prix des musiques actuelles de la ville de la Chaux-de-Fonds.
3: C'est vrai.
0: L'année suivante, elle l'a eu en 2021 et vous en 2022.
3: Et
0: il vous a rapporté quoi ce prix, à part la gloire et des paillettes, évidemment?
3: J'ai un extrait.
1: Attendez, mais j'ai un extrait d'interview, parce qu'il faut toujours citer ses sources. Pardon,
0: mais je vous
1: Anne,
0: en prie.
1: Ce prix est un super élan de la ville, mais à part ça et la petite subvention de Bikini Test, ça ne verse pas un centime à la scène musicale alternative, pourtant réputée loin à la ronde. C'est dommage qu'il n'y ait pas davantage de reconnaissance. Vous aviez dit ça, Jonah Nido.
2: Donc c'est doté de 4000 francs et basta.
3: Oui. Oui, bah, c'est déjà cool, hein, évidemment.
1: Mais peut mieux faire, on comprend, dans vos déclarations de l'époque.
3: Oui, c'est-à-dire que c'est un petit peu la récompense du petit soldat, mais je veux pas cracher dans la soupe, quoi. Évidemment qu'il y a tout un tas d'autres choses que la culture elle-mêmerait. Maintenant, je peux pas parler pour la Chaux-de-Fonds, mais peut-être qu'on préférerait pouvoir avoir des barrières Vauban quand on en a, puis que ça soit pas tout un flanc quand il faut avoir des choses comme ça. Je dis pas que la ville fait pas ça maintenant, ça.
2: Des barrières Vauban?
3: Des barrières que quand il y a des manifestations, par exemple, si tu veux faire une manifestation, je sais pas quoi, puis que tu dois demander des infrastructures, c'est toujours un petit peu compliqué avec l'administration de ce genre de truc-là. Donc, je pense que pour une ville comme la Chaux-de-Fonds, puis même pour toute autre ville, avoir accès à des infrastructures, par exemple, c'est quelque chose que la culture aurait des fois besoin plutôt que une somme d'argent pour quelqu'un, par exemple.
1: Ponctuel.
3: S'il y a les moyens de faire tout, autant faire tout, parce que c'est super. On sait bien que les artistes vivent dans une précarité compliquée. Puis du coup, ça fait pas du mal quand ça rentre comme ça. Ouais.
0: 7 points pour Jonah, rien pour Simon, rien pour Mélanie. Je vous avais prévenu. La suite. Ah, j'ai mis quelques trucs où il faut un peu chercher quand même.
3: Oui, c'est bien. Maybe
1: I'm an Aaron.
0: Non. C'est canadien.
3: But I know. Aldous Harding?
0: Non, pas Aldous Harding.
1: C'est pas Arcade Fire, non?
0: Non, c'est pas Arcade Fire non plus.
1: C'est vachement bien aussi.
0: C'est vachement bien aussi, effectivement.
3: C'est pas... Aura?
0: C'est presque ça. C'est...
3: Ostra.
0: Ostra.
3: Ah oui, c'est à ça que je pensais, pardon.
0: C'est Ostra, exactement.
3: La voix me disait quelque chose. Je connais pas bien, mais il y a quelques morceaux que j'adore, en effet. Ouais.
0: Voilà, celui-là s'appelle Future Politics. Moi, c'est celui-là que j'aime bien. Ostra, donc un groupe canadien de musique électronique originaire de Toronto. Sa figure de proue s'appelle Cathy Stelmanis. Et là encore, c'est une source proche du dossier qui m'a confié que vous appréciez ce genre de musique.
3: Absolument, absolument. Ouais.
0: Qu'est-ce qui vous plaît dans ce genre de réalisation?
3: Je sais pas, je suis rentré vraiment dans la musique avec des voix plutôt féminines avec Lana Del Rey en 2011, je crois, avec le premier album Born to Die qui m'a... ça m'a complètement fait revoir toute ma discographie.
1: Mais ça aussi, c'est pas tout à fait new metal, hein, Lana Del Rey.
3: Non, pas du tout.
1: C'est plutôt l'univers de David Lynch, langoureux, assez subversif sur l'Amérique contemporaine, mais rien à voir avec des guitares saturées.
3: Non, mais quand même avec une tristesse,
1: mélancolie.
3: Une mélancolie qui est pour moi l'essence de ce que j'aime en musique, principalement. Donc, puis après ça, ça a été l'ouverture, ça a été la porte ouverte à des choses comme Agnès Obel. Aurora aussi, plus récemment, une artiste norvégienne. C'est passé par Ostra, évidemment, aussi. Alors, un peu moins. Mais vraiment, le trio Lana Del Rey, Agnès Obel, Aurora, pour moi, c'est tout ce que j'aime. Donc, la grosse pop mélancolique.
0: Ça fonctionne. Alors ça nous fait 8 points pour Jonas, je vais même pas me fatiguer à donner votre score.
2: Vous retournez le couteau dans la plaie.
0: Oui, j'aime bien de temps en temps. Mais je continue. Ça, c'est encore des Suisses.
3: Glass Cats.
0: Bravo, Jonas.
3: Je connais pas le nom de l'album, mais la voix d'Alexandre direct.
0: Mm. Ouais. C'est un morceau qui s'appelle Force Supper. Glass Cats, donc un groupe de rock indépendant originaire du canton de Fribourg, et il paraît qu'ils ont failli signer sur Hummus et que ça s'est pas fait.
3: Comment les gens sont au courant de cette histoire?
0: Je vous ai dit, j'ai une source bien informée.
3: Ah mon Dieu. Oui, tout à fait. Moi, j'aurais adoré les signer. Et c'est trop cool parce qu'ils étaient venus.
1: On dirait une discussion autour de joueurs de foot.
3: Non, mais franchement, c'était fou.
0: Les montants sont moins fous quand même, normalement.
1: Ils sont probablement.
2: Je suis tout aussi largué.
3: La bassiste Amélia, je crois qu'elle doit. Maintenant, elle doit peut-être 20 ans, je suis pas sûr. Mais il y a quelques années, quand ils nous ont approchés, c'était un concert de Louis Jucker à Bulle. Et ils sont venus nous approcher. Ils nous disent, est-ce qu'on peut vous envoyer une démo? Puis j'étais là, ben oui, bien sûr. Ils m'ont envoyé le truc. J'étais là, c'est fou. Je suis allé les voir dans la maison de leur papa. C'est leur papa qui enregistrait leur disque et ils jouaient dans la maison de leurs parents. Et je suis allé chez eux et on a discuté. Puis après, j'ai même fait un zoom avec leur papa aussi, qui pensait que les labels c'était là pour enfiler les artistes et tout. Puis j'étais là, bon, on n'est plus tellement dans les années 80, ça fonctionne plus exactement comme ça. Et puis après, c'était trop beau parce qu'ils ont, bah, ils ont décidé de ne pas vouloir bosser avec un label et de faire tout eux-mêmes, ce que j'apprécie énormément. C'est comme ça que nous on a fait. Et finalement, ils ont remporté la Démotape, qui est le concours du M4Music, donc un concours pour les artistes émergents. C'est un festival qui est financé par la Migros, qui est un peu rendez-vous des pros, quoi, des professionnels de la musique. Et ils ont remporté ce concours de démo. Et puis, ils m'ont engagé comme mentor pendant une année pour apprendre à s'autonomiser, à gérer un peu la partie un peu plus business, le label, les demandes de subventions et tout ça. Donc voilà, je les vois régulièrement. Enfin, c'est trop cool, j'adore ce groupe, ils sont trop forts.
1: C'est génial. Donc vous les avez pas signés, mais vous êtes devenu leur mentor.
3: Sur une année, ouais.
1: Sur une année.
0: Comme quoi, hein, dire non, c'est pas toujours la fin d'une histoire.
3: Non.
0: La suite.
3: Ah, Burr.
0: Oui, Burr, absolument. Un morceau qui s'appelle Lord Grief. Burr, un groupe absolument délicieux qui vient de sortir son deuxième album chez vous, chez Hummus Records. Ils étaient la semaine dernière au château de Grandson dans le cadre d'un de vos événements. Hummus and Wine.
3: Tout à fait, j'y étais.
0: C'était bien. Enfin, j'imagine que c'était super.
3: C'était trop bien. Ouais. Château de Grandson, trop beau. Et il se trouve qu'en plus, le copain qui accueillait, qui gère la partie événement de Château de Grandson, ben, c'est aussi quelqu'un qui joue dans un groupe lausannois à la base, de rock aussi. Et donc, c'est vraiment la petite famille qui se rejoint. C'était trop beau. Et d'Amber, le batteur, c'est donc Lucas qui est mon âme sœur totale dans la vie. Donc le batteur de Cold Guns aussi.
1: Et on en a parlé tout à l'heure.
3: Ouais. Ouais. Donc trop bien, c'est un groupe vraiment très très viscéral aussi. Pas facile d'accès, surtout en disque pour les gens qui ne sont pas initiés. Mais si vous leur tombez dessus dans un festival, c'est vraiment une expérience à voir.
0: Moi j'ai pas mal écouté leur premier album et ça provoquait chez moi des émotions assez contrastées que jamais aucune musique n'avait provoqué chez moi.
1: On rappelle le nom du groupe ?
0: Burr.
1: Burr, comment ça s'écrit ?
0: Comme le beurre.
1: B-E-U-2-R-E.
0: Voilà, exactement. Je vous conseille d'aller jeter une oreille.
1: Vous savez, j'ai pris plein de notes.
0: Je vous donnerai mes petits papiers à la fin. 8e question.
3: Il a Jeanne,
0: exactement.
1: Bon, Mélanie, on va aller faire un tennis, non?
0: Il y en a plus que deux.
3: C'est, je sais plus le nom du morceau.
0: C'est Dawn.
3: Dawn, exactement. Oh là là.
1: C'est de la dream pop, ça.
0: Voilà, donc Illa Jan, un groupe également signé sur Hummus Records. C'est là qu'elles viennent de sortir leur deuxième album Ronce, qui est sorti en novembre dernier. Et c'est donc dans cet album qu'on entend cette merveille baptisée Dawn. Et j'aimerais qu'on mette en perspective juste ce qu'on vient d'entendre avant avec la musique d'Illa Jan et qu'on tombe d'accord pour leur dire que le spectre que dessinent les artistes signés sur Hummus, c'est quand même une perspective plutôt large de la musique.
2: Ah bon, on a entendu en plus Stéphane Bloch tout à l'heure.
3: Oui. Ben ouais, c'est trop beau. Franchement, c'est assez, ça m'émeut pas mal d'écouter tous ces morceaux à la suite avec vous. C'est trop beau. Enfin voilà.
1: Joli kaléidoscope. Hein.
3: Ben, je sais pas, c'est ça la. Bon, ça. Illa Jan, en plus, c'est vraiment ça la musique que j'écoute moi tout seul à la maison, la plupart du temps. Et mettre ça en contraste avec Burr, c'est. Parce qu'en fait, ils font la même chose quelque part. Pour moi, c'est ça que je vois. Aussi parce que c'est une affaire de valeur aussi. Donc moi, les gens, je les rencontre, on sait ce pourquoi ils se battent, c'est quoi le message qu'ils font passer. Puis la façon de le délivrer est différente. Enfin, la livraison est différente, disons.
0: Mais le message, reste le même.
3: Le cœur est le même. La fibre punk subversive, elle est là partout. Enfin, c'est ouais, c'est trop beau.
0: Alors, carton plein pour Jonas, mais peut-être une chance maintenant pour vous de marquer un point, Mélanie et Simon.
2: Moi, il a déjà trouvé, non, non, j'abandonne. Pas,
1: attendez.
0: Je suis incapable de faire...
1: Zoé de Sagazan.
0: Zao
2: de Sagazan. J'ai dit Zoé. Je
0: oui, allez, un point chacun.
3: Non, non, moi, je prends pas de point, là.
0: Le morceau qui s'appelle Les Garçons. Voilà. Et je l'ai choisi, Zao de Sagazan, parce que vous jouiez en même temps à Paléo Festival l'été dernier. Elle sur la grande scène et vous au Club Tent. C'était peut-être plutôt un coup de chance pour vous, puisque vous n'avez pas été interrompu par l'orage.
3: Non, au contraire, l'orage a fait... Enfin, la tente était déjà pleine, mais l'orage a fait qu'il y avait plein de gens aussi. Petite anecdote sympathique. Et pour les gens qui voudraient faire des réclamations qui étaient à Paléo, il pleuvait. Et puis on vend des vestes... on vend des vestes qui sont des coupe-vent. Oui, mais les gens ont pensé que c'était groupe. Des kawaii. Donc quand je suis descendu de scène après le concert, je suis allé vers la personne qui vendait le merch, qui m'a dit « On a tout vendu. » Puis j'étais là... Mais c'est pas des kawaii, ça tient pas la pluie en fait. Donc s'il y a des réclamations, veuillez écrire à vous si ça.
1: Ah, voilà. Mon Dieu.
3: Les autres Sagazan, trop bien. Elle a fait trois années de suite, Paléo. Mm-hmm. Je me rappelle qu'on avait fait avec Baby Volcano, dont je m'occupais. On avait fait Paléo et Zao de Sagazan était la tête d'affiche de la Club Tent. Puis ensuite, elle a fait l'année d'après la Vega, puis après la grande scène. Quoi.
1: Club Tent, ouais. C'est 2500 places.
3: C'est ça.
1: Ouais. Mais quand même, par rapport à Paléo, pardon Anne, j'avais prévu d'en parler. Grande consécration, Club Tent, 2500 places. N'empêche, vous l'avez dit, on a dû défendre notre cachet. La première proposition en 2025, c'était de vous payer le même cachet qu'en 2016. C'est pas terrible ça, hein?
3: Non, c'est assez nul en effet.
1: Mais c'est quand même comme ça qu'on vous a traité.
3: Oui, après, c'est aussi pour un peu dédiaboliser le truc. C'est aussi que bon, ben ils ont des budgets à tenir. Après, voilà, j'ai pas la tête dans les budgets de Paléo. Moi, j'ai trouvé que c'était trop bas. On a communiqué ça à notre agent, qui a communiqué avec la personne qui faisait le booking, puis ça a pas été une grande négociation. C'est juste qu'on a dû dire, on a dit, ben non, nous à ce tarif-là, on le fait pas.
1: Mais ça veut dire qu'il faut chaque fois se battre.
3: Bah, c'est quand même toujours un petit peu une négociation. Après, je pense que on est dans la négociation avec les grands festivals, c'est compliqué parce qu'ils ont pas vraiment besoin de nous pour vendre des billets. Puis nous, ben, ça reste non seulement une vitrine, mais c'est aussi l'occasion justement enfin, c'est aussi comme ça qu'on gagne notre vie. Donc, on peut pas non plus dire oui juste parce que c'est Paléo. Puis en même temps, on leur est pas vraiment utile. Puis en même temps, ben, je pense qu'ils avaient envie de nous avoir parce qu'ils nous aiment bien. Donc, il y a une vraie volonté de programmation artistique. Mais c'est juste des échanges. Ouais, donc je vois pas, y a pas d'immenses problèmes. Après, je sais pas comment ça s'est passé avec d'autres artistes. Nous, on a en tout cas pu dire, ben ça nous convient pas. Puis ils ont dit, ok, on peut se retrouver là. Puis c'était correct, quoi.
2: Mais bon, c'est le côté business de la musique.
1: Mais sans musicien, il y a plus de festival, non?
3: Ouais, alors ça c'est tout un truc, effectivement. Moi, j'ai la chance de pouvoir m'exprimer parfois devant des artistes émergentes, pour parler de comment ça se passe ou donner des clés de compréhension sur ce qu'est le management ou la recherche de fonds ou avoir un label ou être un artiste, quoi. Et puis j'essaie de rappeler à tout le monde, pour que tout le monde se sente légitime, que en fait, sans personne qui crée, ben il n'y a pas d'agent, il n'y a pas de gens même qui donnent de l'argent dans des fondations, il n'y a pas de radio, il n'y a rien quoi en fait. Donc voilà.
1: C'est bien de le rappeler.
0: Mon jeune Anido, vous avez d'ores et déjà remporté ce blind test haut la main, mais j'ai un dernier morceau à vous faire écouter.
1: Quelqu'un avait un doute?
3: Ça, c'est donc une reprise de Nirvana.
0: Ouais, par...
3: Ah, mais c'est Lana Del Rey.
0: C'est Lana Del Rey.
3: Mazette, je savais pas que ça existait, ça.
0: Je vous laisse l'écouter un petit bout.

0: Hot Shade Box, interprété donc par Lana Del Rey, c'était pendant sa toute première grosse tournée en 2012. Voilà, c'était pendant ses concerts qu'elle reprenait cette chanson. Donc inutile de vous dire que le public entier est ressorti avec la chair de poule.
1: Dites donc.
2: Génial, merci.
1: Bon, donc alors, on s'est passé le paquet de cacahuètes autour de la table. Je vous le donne, Jonathan Hido, il est pour vous.
0: Ouais, pour le prochain apéro.
1: Oui.
0: Je sais pas ce que ça vaut avec de l'absinthe, mais j'imagine que ça
1: doit passer.
2: Tout fonctionne avec de l'absinthe.
1: Ça doit passer.
2: Avec modération.
3: Évidemment. Toujours.
1: Merci beaucoup, Anne. Moi, j'ai quand même envie de reprendre ce que vous nous avez écrit à propos de vos compagnons de route. Il y a Luc S, le batteur de Coil Guns, entre 2000 et 2002. Vous l'avez rencontré. Il y a Louis Jucker, on en a parlé plusieurs fois dans cette émission. Kevin Galland. Vous dites, nos liens sont plus forts que ceux de l'amitié. L'amour ou la famille, c'est quelque chose de plus grand et chacun d'entre eux a eu et a toujours une influence immense sur moi. Ce sont les personnes les plus inspirantes que je connaisse et celles avec qui je me sens le plus moi et le plus sécure. Je les aime profondément. Mais c'est magnifique.
2: C'est moi qui ai dit ça?
1: Oui, c'est vous qui nous avez écrit ça pour parler de vos copains.
2: Oui, parce qu'on se dit pas assez qu'on s'aime entre copains déjà.
1: Et vous le dites directement entre, parce que là vous on dit ça à la radio, vous nous avez écrit ça, moi je vous dénonce, mais vous leur dites en face je t'aime, ils vous le disent.
2: Ouais, on leur dit, on passe beaucoup de temps ensemble, hein, puis nous on est très dans la communication, donc en tournée on fait ce qu'on appelle des météos tous les 2-3 jours pour être sûr que, parce que tourner c'est assez intense, donc pour être sûr que si quelqu'un est de travers un jour, on sait qu'il est de travers, puis il sait pas qu'il a quelque chose contre nous, donc on parle beaucoup. De toute manière, on a différents parcours, plus ou moins compliqués selon les uns et les autres, beaucoup de décès parfois, etc. Donc du coup, c'est vraiment cette branche à laquelle on s'accroche, qui est cette branche qui casse pas pour l'instant, c'est le groupe. Puis du coup, c'est vraiment plus fort que tout. On passe plus de temps qu'avec notre famille, qu'avec nos partenaires, enfin c'est vraiment un truc bizarre. Et du coup, on a besoin de ça, hein. On a besoin de ça, de se dire qu'on s'aime, puis on se le dit, quoi. Moi, je me fais des vocaux avec Luc tous les 2 jours. On se dit, je t'aime fort à la fin d'un message. Là, ouais.
1: C'est beau.
2: C'est trop beau.
3: On est loin du cliché, quand même, groupe de rock ou de métal.
1: Vous êtes des tendres.
3: Tout le monde se tape dessus.
2: C'est vraiment pas le sujet. Au contraire.
1: Le label Humus Records n'est qu'un accident, selon vous. En fait, il a été créé parce que vous trouviez personne pour distribuer les Coil Guns. C'est comme ça que ça s'est passé?
2: Précisément, oui. Ouais. Tout à fait. Contacter les gens comme groupe avec mon adresse à l'époque, coilguns666@gmail.com. Je me suis dit que...
1: Vous avez encore l'adresse.
2: J'ai toujours l'adresse, mais ce n'est plus celle que j'utilise pour travailler. Mais je me suis dit qu'avoir une adresse qui donnait l'impression qu'on avait un label, ça aiderait. Et donc, on a monté un label, mais comme on ne sait pas trop faire à moitié, le groupe était déjà un petit peu visible dès le début. Puis, la scène locale, les gens se sont dit « Ah, mais vous êtes un label, vous sortez des disques. Nous, on a un disque, est-ce que vous savez le sortir ?» Puis, on a dit « Ben oui, mais on ne savait pas. » Puis, après en avoir fait 20, on savait toujours pas bien, mais c'était déjà mieux que les gens qui savaient pas faire du tout. Puis après 50, on a commencé à savoir. Puis après 100, on était 4 dans l'équipe. Puis maintenant, on est à 180, puis on est un label, quoi. Un vrai label.
1: Alors, vous l'avez aussi précisé, j'ai pas de troisième pilier, mais une quarantaine de guitares que je vendrai le moment venu. C'est une boutade?
2: J'ai un troisième pilier depuis 2 ans.
3: Avez eu 40 ans entre deux.
2: Oui, exactement. Je m'intéresse à la prévoyance. J'en fais même la promotion à travers les conférences et les trucs que je fais pour les artistes maintenant, parce que c'est un vrai sujet de discussion. Mais j'ai aussi effectivement un gros parc de matériel qui, je pense, sera plus important que mon troisième pilier.
1: Allez, à propos d'amour, Jonathan Hido, nous allons écouter cette sublime chanson.

0: To Build a Home, c'était Cinematic Orchestra en 2007 sur l'album Ma Fleur en français avec ce merveilleux chanteur qui est Patrick Watson, tout jeune à l'époque il y a 20 ans et qui faisait un featuring sur 3 titres de cet album. Et Jonah Nido, vous avez souhaité écouter ça parce que ça vous rappelle votre chat décédé.
1: Tout à fait, tout à fait.
0: Une histoire d'amour inconditionnel.
1: Absolument. C'est vraiment difficile, c'est difficile à définir. Le lien, c'est-à-dire que moi je m'en, enfin les chats c'était pas quelque chose que j'avais dans le radar, puis après à travers une relation on a eu des chats pendant le Covid, puis c'est devenu mes bébés directement, et puis après ben rupture oblige, les chats sont partis et c'était la double rupture, et puis ben voilà, je cherchais un chat et puis je voulais m'approcher d'un refuge local, et puis en fait je suis allé dans ce refuge pour voir comment ils travaillaient, et puis en fait je suis allé dans ce box où il y avait ces deux chats aveugles qui se faisaient taper par les autres, parce que ben quand même ils foncent dans tout tout le temps, et puis ben moi je voulais prendre une maman avec son petit, et puis ce refuge il était là, bon ben en fait vous habitez trop proche d'une route, il faut que vous protégiez tout votre balcon, là là là là là, puis moi j'avais pas trop les moyens de faire ça à ce moment-là, puis en fait je me suis dit mais en fait peut-être le petit aveugle il avait l'air tout chou, est-ce que je peux revenir, donc du coup je suis retourné là-bas, bref j'ai passé une demi-journée, le chat il a dormi sur moi pendant 2h30, puis en fait je l'ai pris. Et puis là, dès la première nuit, il est venu, il a dormi dans mon lit, sous le duvet, dans mes bras. Et puis il a jamais dormi ailleurs que dans mes bras. Il a d'ailleurs jamais dormi seul, même malgré les tournées et tout ça. J'ai toujours eu des gens qui dormaient à la maison pour dormir avec lui. C'est un chat aveugle, donc il a besoin de contact. Enfin, beaucoup besoin de contact. Du coup, c'est devenu très très fusionnel.
2: Ouais. Sinon, les amours, ça va?
1: Les amours, ça va. Tout
2: donc,
1: à fait.
2: Faut accepter que vous dormez avec un chat, quoi.
1: Bah maintenant avec deux.
0: Ah,
1: tout à fait. Mais oui, c'est clair. Et d'ailleurs, ma copine à l'époque, enfin, j'ai une amoureuse après qui m'a dit, vous prenez trop de place avec ton chat. Si un jour on emménage ensemble, il faut qu'on ait un plus grand lit. J'avais déjà un grand lit, donc maintenant j'ai un vachement plus grand lit. Et puis voilà. Puis ouais, puis j'ai découvert cette espèce d'amour inconditionnel étrange. Enfin, ça m'a vraiment changé, quoi. Changé. Et c'est un chat qui venait d'Égypte. Voilà.
0: Il s'appelait Michel.
1: C'est moi qui l'ai rebaptisé Michel. Oui.
2: Il s'appelait comment en Égypte?
1: Kid.
2: Voilà. D'Égypte, c'est pas un chat égyptien, c'est pas une race, c'est un chat qui vient d'Égypte.
1: C'est un chat qui vient d'Égypte parce que, ben, voilà, contrairement à ce qu'on croit, les chats sont pas très bien traités là-bas. Il y en a aussi beaucoup, donc c'est un peu des nuisibles. Il y a beaucoup d'animaux errants, chiens et chats, et les gens les traitent assez mal. Donc il y a beaucoup de refuges. Les chats sont dans des très mauvais états. Donc là, moi, je travaille avec un refuge qui a, je sais pas, 70% des chats sont soit paralysés, soit il leur manque des pattes, soit ils ont pas tous les yeux, soit tout ça. Et donc Michel venait de là-bas. Il avait été récupéré par une infirmière qui avait un refuge ici en Suisse, Marilène d'ailleurs, une femme incroyable. Et puis, ben quand Michel est mort, ça m'a traumatisé. Vraiment, j'ai passé 6 mois, j'ai pleuré tous les jours. Je suis parti en vacances un mois après. J'ai vraiment, le jour avant, la pièce où il allait tout le temps, j'ai voilà le privilège de pouvoir dire je change tout, toute la pièce. Comme ça, quand je rentre des vacances, ça va être super. Je suis rentré de vacances, je me suis effondré. C'était l'enfer. Voilà, c'était mon deuil à moi. Et puis du coup, j'ai rappelé cette personne au refuge à Neuchâtel pour lui dire ben voilà, mon chat est décédé en fait. Puis j'aimerais reprendre un chat aveugle, peut-être plusieurs. Puis elle m'a dit ben il y en a peu en Suisse. Peut-être qu'il faut aller de là d'où il vient en Égypte. Alors du coup, j'ai dit super, j'ai pris l'avion, je suis allé au Caire avec des valises pleines de médicaments, des sous et puis du cash donc pour le refuge. Et puis je suis arrivé, puis j'ai rencontré cette femme qui a sorti ce chat de la rue, qui elle-même a commencé à faire du sauvetage de chat parce qu'elle avait perdu son premier chat puis que ça l'avait traumatisé. Puis qu'elle s'est dit, je vais faire ça de ma vie, je vais aider les chats. Puis du coup, on a pleuré ensemble dans cette voiture sur le chemin depuis l'aéroport. C'était trop beau. Et voilà. Et maintenant, je vais au Caire 2 fois par année. Là, je repars dans 2 semaines. Et puis j'avais là-bas, j'amène des médocs, de l'argent. Puis généralement, je repars avec des chats qui sont adoptés, mais dont les adoptants peuvent pas voyager au Caire. Puis du coup, ben on me dit bon bah ben là, il y a 5 chats à amener en Belgique ou aux Pays-Bas ou en Allemagne. Puis du coup, je fais le crochet pour faire de la livraison de chats handicapés, quoi.
0: C'est, voilà. C'est facile d'importer un chat d'Égypte.
1: Ben disons, le refuge s'occupe de tous les papiers. C'est pas plus compliqué.
2: Faut les vacciner, a priori.
1: Il y a des choses à respecter. Il y a des analyses de sang à faire par des laboratoires agréés, etc.
0: Ouais.
1: Voilà. Mais en Suisse, c'est assez intéressant parce que pour ramener un chat par voie aérienne, il faut être allé le voir une première fois avant. Ah, donc, oui. Quand on ramène le chat, il faut pouvoir montrer son billet d'avion de la fois où on est déjà allé le voir.
0: quand même.
1: C'est vrai, ah oui. Ouais, parce qu'ils veulent pas qu'il y ait de commerce de chasse, ce que je trouve super.
0: Allez, dernier titre de musique après cette magnifique histoire d'amour. Encore une, Jonathan Hido. On en a parlé durant cette émission. C'est Josh Homme et sa bande, Queens of the Stone Age, Feel Good Heat of the Summer.

0: Jonathan Hido, vous me disiez, ah bah c'est programmation parfaite pour RTS première à cette heure-là, les Queens of the Stone Age.
1: Ce morceau-là en particulier, en tout cas.
0: Pourquoi celui-là?
1: Bah parce que, pour ceux qui comprennent les paroles, en gros, ils listent un petit peu toutes les drogues.
0: Ouais.
1: Voilà.
0: On c'est avait un petit peu compris, ouais.
1: Ouais.
0: Ça vous rappelle autre chose, ce titre, en 40 secondes?
1: En 40 secondes, oui, ça me rappelle le jour où j'ai fait ma vasectomie, puis que le médecin il m'a dit, il faut rester calme à la maison et pas faire de bêtises, ce que j'ai fait exactement pas dans les 24 heures qu'on suivit ça. Résultat des courses, je me suis tapé une septicémie de l'enfer, j'ai failli crever.
0: Ah oui, là, en 20 secondes, c'est puissant, là, ce
2: c'est
0: que vous venez nous raconter.
1: C'était vachement plus rapide que 20 secondes.
0: Ah oui, oui.
1: Et c'était bien.
0: Une vasectomie, c'est rare qu'on en entende parler aussi directement à la radio.
1: Ok. Eh ben, je pense que
0: c'est bien de le faire. C'est bien de le dire que ça existe, qu'on peut le faire, qu'on peut décider, qu'on doit le faire. Voilà.
1: Bah, dans une époque
0: que les mecs prennent ça sur eux, quoi.
1: Bah exactement. C'était un petit peu ça le truc. Moi, j'ai des relations qui sont arrêtées en partie à cause de ça. Pas que, évidemment, mais l'histoire de la projection des enfants. J'ai toujours su que je voulais pas d'enfants, et je pense que voilà, pour nous c'est facile, pour les hommes c'est facile, ça a pas de douleur, ça coûte pas grand-chose, contrairement aux femmes, ou voilà, parce qu'évidemment on s'en fout des femmes, donc du coup c'est tout est compliqué, toujours, puis ouais. Tout coûte cher, parce que ben voilà, le patriarcat fait que c'est comme ça. Et puis du coup je me suis dit, ben en fait c'est juste plus honnête et
2: c'est cohérent
1: de faire ça, ouais, tout à fait. Donc là maintenant je peux rentrer dans une relation en disant je ne peux pas avoir d'enfant car je n'en veux pas et je ne peux pas.
0: Voilà. Merci infiniment Jonathan Hido, musicien des Coil Guns, album à suivre en novembre.
1: Oui, et du coup, le 12 décembre, au Romandie,
0: concert qui est déjà complet,
1: mais nouvelle date, pas encore annoncée, le 13 décembre, 13-12,
2: ah, c'est un scoop.
1: Au Romandie, voilà, on va annoncer ça très bientôt.
0: Faut aller vous voir, merci d'avoir été des nôtres. On embrasse Willy Deslu, le coupable de cette magnifique programmation musicale, et Sacha Unger qui était derrière la vitre. On se retrouve demain, Mélanie.
2: Oui, bah demain, hasard du calendrier, on restera un peu à Neuchâtel, puisqu'on sera avec Ludovic Maggioni, qui est le directeur du muséum de Neuchâtel. Ils ont des expos absolument dingues. Vous êtes déjà allé, je pense,
1: oui,
2: Jonathan.
1: Tout à fait.

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1: On doit véritablement prendre nos responsabilités pour montrer où on peut économiser. Les mots d'Elisabeth Baumschneider hier soir dans Forum. La conseillère fédérale réagissait à la nouvelle hausse de 5% des primes maladie l'année prochaine. Entre une nouvelle manière de calculer les primes et un plus grand contrôle, Christophe Kempf, porte-parole de Santé Suisse, met quant à lui en garde sur une médecine à deux vitesses. Il était également invité de Forum hier soir. Il suggère de prendre en charge vraiment ce qui est utile aux patients. Selon ses mots. Le Grand Conseil vaudois valide 30 millions de francs pour les éleveurs victimes de la sécheresse cet été. Initiative issue des rangs du PLR. 2700 exploitations sont concernées. Elles pourraient percevoir environ 11 000 francs chacune en moyenne. Un peu plus d'une centaine de personnes se sont rassemblées hier soir contre la hausse prévue des taxes universitaires à Genève. Taxe inchangée depuis 30 ans, estime le gouvernement. Dernière répétition en tout cas avant la manifestation de jeudi soir dans la fonction publique contre le plan d'économie du Conseil d'État. Les grands patrons de l'intelligence artificielle adoptent un code de bonne conduite. Après une réunion à la Maison-Blanche, Donald Trump a annoncé lui-même hier soir l'adoption de ce principe d'autorégulation qu'il a qualifié de contraignante. Pour autant, les contours restent à préciser. Dans ce contexte, on apprend cette nuit qu'une ONG attaque OpenAI après le piratage d'Hugging Face cet été. Incident survenu suite à l'action d'un agent IA devenu incontrôlable. C'est en tout cas la première procédure du genre connue contre une entreprise du secteur. Les autorités britanniques se sont-elles emballées le week-end passé? La police antiterroriste chargée de l'enquête après l'alerte près d'une base militaire en Angleterre, en tout cas a annoncé hier n'avoir découvert aucun engin explosif. Elle évoque par contre de l'essence en quantité dans les véhicules des suspects. Ces derniers ont été remis en liberté sous caution lundi. La Suisse confirme sa bonne forme du moment. Deuxième victoire en Ligue de Nations de football. Hier, donc, victoire 3-0 face à l'Écosse. Une toute première victoire pour Ajoie dans cette saison de National League de hockey sur glace. Victoire sur Lausanne 3-0 à Porrentruy. Fribourg-Gotteron l'emporte, lui, contre Berne 5-2. Genève-Servette domine Kloten 4-0. Nouveau bouleversement dans le paysage médiatique biennois. Après la fin de la concession de télébilingue, le journal gratuit Bilbienne, propriété également de Gassman Media, cessera de paraître le 31 décembre. Le groupe évoque des coûts à la baisse et des coûts et la baisse des revenus publicitaires. Une nouvelle publication hebdomadaire bilingue devrait être lancée en collaboration avec la ville de Bienne.
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1: Et puis une série événement, celle du mois d'octobre, arrive demain sur Netflix, à l'Est d'Éden, adaptation du roman de John Steinbeck, prix Nobel de littérature en 1952. Pour la petite histoire, la série a été adaptée par Zoé Kazan. Elle n'est autre que la petite fille d'Elia Kazan. C'est lui qui avait déjà adapté le roman, mais pour le cinéma cette fois, il y a 71 ans, avec à l'époque James Dean à l'affiche. Ciel souvent très nuageux ce mercredi dans l'ouest et le nord des Alpes, avec des pluies possibles en seconde partie de journée le long du Jura et autour du Léman, assez ensoleillé en vallée centrale. Il fera jusqu'à 25 degrés en plaine.
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5: Et toute l'équipe de Vertigo, bonjour à toutes, bonjour à tous et bienvenue. Bonjour autour de la table. Bonjour Florence Grivel, comment ça va?
6: Ah oui, ça va très très bien.
5: Oui, vous
6: mais juste
5: l'air.
6: Un peu plus. Ouais, pardon.
5: Vous avez l'air d'aller bien.
6: Oui, c'est un peu le hall de début d'automne.
5: C'est ça, exactement. Leïla Chansky est là également avec nous. Bonjour Leïla, ça va?
6: Bonjour Pierre-Philippe, ça va super.
5: On va vous retrouver d'ici quelques instants pour l'édito de Vertigo. Fred Facio est en régie également. En régie également, un petit peu plus loin à Paris, il y a Alexandre Lemierre. Et face à vous, Alexandre, il y a Daphné Critaras. Bonjour Daphné Critaras, comment allez-vous?
7: Bonjour, très bien, merci beaucoup.
5: Merci d'être avec nous. Vous êtes chanteuse franco-grecque et vous êtes présente dans ce festival Jazz Contrebande qui fête ses 30 ans. On va y revenir. Également avec nous à Genève cette fois, c'est Éric Truffat. Bonjour Éric Truffat, comment ça va?
8: Bonjour, tout va bien, merci.
5: Et bien écoutez, on est ravis aussi de vous accueillir. Je ne sais pas si vous connaissez Daphné et Éric.
8: Non, on va se connaître par le son.
5: Et ben voilà, c'est merveilleux, c'est une rencontre.
7: Moi je connais votre merveilleuse musique, Éric.
8: Merci Daphné.
5: Éric, vous pourriez répondre quelque chose un peu plus, je sais pas. Ah bah écoutez, moi aussi.
7: Mais non.
5: Bon, d'accord.
8: J'ai le mérite d'être absolument honnête.
5: Oui, c'est vrai. Vous êtes d'une honnêteté. Oui, c'est mieux. Effectivement, c'est mieux. On va revenir sur vos parcours respectifs et les concerts que vous allez proposer dans le cadre de ce festival Jazz Contrebande. Tout d'abord, Florence, de quoi nous parlerez-vous?
6: Alors, on monte en altitude à la Fondation Opale à Lens et on va découvrir une assez extraordinaire peintre aborigène australienne dont je ne dirai pas le nom tout de suite parce que c'est difficile, je vous laisserai le faire tout à l'heure.
5: Oui, je sais que c'est à moi que reviennent les nobles tâches après Lens. Nous irons à la rencontre avec vous, Leïla, d'un plasticien, il s'appelle Hamza Shamian.
9: Vous avez déjà tout dit, non, mais c'est un artiste hyper intéressant. Non, mais c'est un artiste hyper intéressant et je lui ai demandé pourquoi la source d'inspiration de son art, c'est sa mère. Et vous verrez, c'est très intéressant.
5: Et tout de suite, dans Vertigo, c'est l'édito.
10: Certaines idées sont peut-être à garder. L'éditorial ici, par exemple, ça n'est pas mal.
5: Et c'est à vous de commencer, Leïla.
9: À quoi ressemble notre rapport aux images? Si je suis parfaitement honnête, le mien est frénétique. Entre les images de mon iPhone, entre les images de mon iPhone, de ma télé et de mon ordi professionnel et personnel, bref, j'en regarde toute la journée, c'est gargantuesque et presque un peu flippant. Alors, quand un festival de cinéma m'invite simplement à prendre son temps, pour moi, c'est pas juste un slogan bobo. Non, c'est un acte de désobéissance civile. Ce festival, c'est Animatou qui lance à Genève sa 21e édition ce jeudi. Au programme, 10 jours de cinéma d'animation, de l'Alhambra au Spoutnik, ce sont des lieux de projection, avec notamment le chef-d'œuvre Mon voisin Totoro de Miyazaki, offert gratuitement sur grand écran. Mais surtout, ce sont 10 jours consacrés à des plans fabriqués image par image, avec de la pâte à modeler ou des traits au crayon. Imaginez, pour donner vie à quelques secondes d'émotion, il faut parfois consacrer une semaine entière de dur labeur. Je trouve ça génial et ça prouve que ce qui est lent reste super cool. Et finalement, selon moi, le luxe suprême proposé par le festival Animatou, c'est peut-être pas le cinéma, mais c'est de passer 10 jours à regarder des images sans avoir envie de passer à la suivante.
5: Merci Leïla pour cet édito. Ça vous parle, Daphné Critaras et Éric Truffat, cet éloge de la lenteur que prône Leïla? On pourrait rapporter ça à la musique aujourd'hui, non? La consommation frénétique.
8: Qui va parler en premier puisqu'on n'est pas face à face?
7: C'est ce que je me posais aussi comme question. Je me disais que je vais laisser
8: la
7: parole à Éric.
8: Non, un peu de galanterie de ma part.
5: À vous, Daphné.
8: Daphné, pardon.
7: Bon, je ne sais pas si ce que je vais dire sera si plus intéressant. Je ne pense pas. C'est drôle parce que justement j'étais en train de courir un peu partout aujourd'hui après avoir passé de merveilleuses vacances en août en Grèce, dans mon pays où effectivement le temps avait l'air de s'arrêter et dès qu'on revient dans la ville, tout va trop vite et on n'a plus le temps de rien, tout tombe comme une pluie qui nous étouffe un peu et je me disais tiens... Le fait d'être tout le temps sur mon portable aussi, on devient un petit peu l'esclave et on doit être constamment disponible, ouais. Même en tant qu'artiste, qui nous prend aussi du temps pour créer. Donc oui, ça me parle.
5: Et vous, Éric, ça vous parle?
8: Alors moi, ça me parle absolument et je le mets en application. Pourquoi? Je regarde très peu d'images, à part quand je vais au cinéma ou que je regarde des films. Donc je choisis mes images. Je commence ma journée par de la fasciathérapie, c'est-à-dire du tai chi. Donc je ralentis les mouvements pour trouver la substance énergétique à l'intérieur de moi-même. Et j'ai sorti un disque, on a sorti un disque, une vingtaine d'amis, il s'appelle The Walk of the Giant Turtle. Oui. Et ce titre m'a été inspiré par le livre de Kundera qui s'appelle La Lenteur. Voilà. Donc je suis pas. Ne pensez pas que je sois un escargot, mais ça me touche l'éloge de la lenteur.
5: Merci beaucoup. Pour faire un petit peu mieux connaissance avec vous, j'ai un quiz à vous proposer. Mais tout d'abord, un medley de vos travaux respectifs. Écoutez ceci.

0: Voilà, Eric Truffat, vous venez de faire connaissance avec la voix de notre invité, Daphné Critaras.
1: Absolument.
0: Ça vous parle ?
1: Ah ben bravo Daphné pour votre timbre, votre élégance, et la prochaine fois que je joue Half Note à Athènes, je vous invite pour chanter un titre avec moi.
0: Ah ben quelle bonne idée.
2: Ce sera un immense honneur.
1: Et bravo au monteur parce qu'il a réussi à trouver les bonnes tonalités pour que ça sonne.
0: Exactement.
1: Bien. Ce qui n'est pas si facile.
0: C'est pas si évident. Il s'appelle Fred Facio, le monteur en question.
1: Ben bravo Fred.
0: Place au quiz.
3: Qui a dit ça ?
4: C'est toi.
5: C'est moi.
3: Ah oui, c'est ennuyeux.
4: Qui a dit ça ?
0: Qui a dit ça ? Lequel de vous deux a dit la phrase que je vais vous donner ? Il y en a quelques-unes, ça nous permettra de faire un petit peu mieux connaissance. Qui de vous deux a dit « quand je parle, c'est pas toujours génial » ?
2: Ça, c'est moi.
0: Oui, c'est vrai. Mais je complète la phrase. Quand je chante, en revanche, on comprend qui je suis. Voilà, je complète. Pourquoi ce constat, Daphné Critaras ?
2: Je suis très nerveuse. Là, par exemple, derrière le micro,
0: okay.
2: Je suis très nerveuse. J'ai peur d'avoir... En fait, la nervosité me bloque complètement, me paralyse le cerveau. Parfois, je ne sais plus comment répondre. Mmh. Et aussi, je n'ai jamais été très douée pour ça. Et j'ai remarqué que le chant a un pouvoir de communion, c'est-à-dire qu'on se met à chanter et tout d'un coup, on parle directement au cœur. Et donc, c'est plus facile pour moi.
0: Mmh. De chanter que de parler, finalement.
2: Oui.
0: Mmh. Qui s'est déclaré émerveillé d'être reconnu à Athènes ?
1: Oh ben c'est moi ça.
0: Oui, ça c'est vous, absolument, Eric Truffat.
1: Moi, de toute façon, je suis toujours émerveillé d'être reconnu, que ce soit à Athènes ou à Genève, à plein palais. Je suis étonné encore.
0: Ouais. La personne qui vous a reconnu, c'était la personne chez qui vous logiez à Athènes avant un concert, quelqu'un qui loge des gens. Enfin voilà, c'était pas forcément quelqu'un en lien avec le milieu de la musique et dont on ne pouvait pas soupçonner qu'il vous connaissait. Et pourtant, ça a été le cas. Comment est-ce que vous vivez cette reconnaissance? Justement, au-delà de l'émerveillement, bien sûr.
1: Moi, je vis ça comme un cadeau de la vie. Je suis très reconnaissante envers la vie. Et je vis ça comme un cadeau de mes comparses qui m'ont donné tout leur génie pour qu'on collabore et qu'on réussisse à faire cette musique qui touche de manière internationale. Je suis étonné d'être connu à Istanbul, d'être connu à Tokyo.
0: On vous reconnaît dans la rue, on vous arrête dans la rue, Eric Truffat ?
1: Oui, on m'arrête un peu dans la rue en Turquie et un peu à Paris. Mais je vous avoue qu'on fait des petits concours avec ma compagne et elle gagne quand même.
0: Ouais, votre compagne c'est Sandrine Bonner, donc bon, effectivement, c'est un petit peu plus compliqué. Elle est un peu plus présente à l'image.

0: très lent. D'accord. Qui correspond au mouvement.
1: Celui-ci, c'est voile. C'est pas le mouvement lent, justement. C'est fait pas partie des mouvements les plus lents, mais on l'a choisi parce qu'effectivement, il y avait une suite d'accords qui pouvaient faire penser que Debussy, au fond, sans le savoir, aurait inventé le jazz. Mais cette petite blague mise à part, l'histoire du tai chi, c'est aussi en raison de la santé physique des musiciens dont on commence à parler un petit peu plus qu'auparavant. Et c'est Mathieu Michel qui vous avait conseillé certains exercices afin de rester un trompettiste, comment dire, résistant, c'est juste?
0: Ah, il ne m'a pas fait que me conseiller, il m'a ressuscité, Mathieu Michel. J'avais des problèmes physiques. Le plus gros problème des trompettistes, c'est les lèvres. C'est le muscle le plus sollicité. Et je suis allé le voir et il m'a donné une voix directe, sage et efficace. Quel qu'il est d'ailleurs. C'est quelqu'un de direct et efficace et absolument formidable.
1: Il ne s'embarrasse pas de fioritures pour vous soigner, visiblement.
0: Non.
1: Qui a dit « je n'ai pas envie de me mettre dans une case, l'objectif est de mettre la musique en valeur »
2: Je l'ai dit.
1: Oui, vous l'avez dit. Oui, c'est juste. C'est vous, Daphné
2: Fitaras. De mettre effectivement la chanson le plus en valeur sans essayer de me dire « je vais être dans tel style, j'aime bien piocher dans plusieurs styles différents et puis les marier. » L'important, c'est est-ce qu'on va ressentir plus d'émotion quand on va écouter cette chanson comme ça, quoi.
1: Donc voyez, vous arrivez à répondre.
2: Pas très bien, mais...
1: Si, c'était une excellente réponse. Merci à tous les deux d'avoir participé à ce quiz. On va maintenant prendre un petit peu de hauteur, si j'ose dire, physiquement bien sûr, et pas intellectuellement, puisque nous allons partir en vallée, quelque part, là-haut, dans une fondation.
3: Dis-moi, qui es-tu ? Qui êtes-vous ?
1: Nous partons à Lens, au-dessus de Sierre, où se niche la fondation Opale, dédiée à l'art aborigène australien. Et on précise, puisque les aborigènes ne sont pas qu'australiens, une question dans votre besace, Florence Grivel, qui est Émilie Cam-Noirey ? Élément de réponse avec la directrice des lieux, Bérangère Prima.
4: Émilie Cam-Noirey est une artiste qui vient du désert central australien, donc une femme aborigène qui commence à peindre à plus de 70 ans. Elle peint jusqu'à la fin de sa vie, tous les jours de sa vie. Et immédiatement, de son vivant, elle est reconnue en tant qu'artiste.
1: Voilà, Émilie Cam-Noirey, une artiste aborigène à la renommée internationale. Mais alors, de quoi est faite son œuvre, Florence ?
5: Alors, d'abord, elle va apprivoiser le batik au sein de la communauté d'Utopia, en Australie centrale, avant de s'emparer et de faire éclore son talent sur la toile. La Fondation Opale nous embarque dans sa cartographie sacrée, territoire dessiné par des réseaux de pointillés. Il y a aussi ces nappes de couleurs en mouvement incroyable qui nous happent. Il y a aussi d'autres paysages où vibrent ces motifs de rites féminins. Les femmes se peignent sur le corps et elle reprend ces peintures qu'elle met sur les toiles. Et puis, elle peint aussi les sinuosités de l'igname, je ne sais pas comment on dit l'igname, je crois, légumes racines phares de cette cosmogonie d'Australie. Et côté technique, comment l'artiste s'y prend ? Eh ben, on écoute Bérangère Prima.
4: Un des outils, si on peut appeler ça comme ça, pour les femmes aborigènes, c'est le bâton à fouir. Donc un bâton pour l'aider à creuser dans la terre. Et elle utilise ça depuis son adolescence. Et là, quand elle se met à la peinture, elle peint sur le sol. Donc les toiles sont posées sur le sol. Et elle utilise son pinceau comme il utilisait certainement son bâton à fouir, avec une précision parfaite. Et elle s'amuse souvent à tremper son pinceau dans plusieurs couleurs à la fois, et ce qui donne ces effets. Quand vous voyez ces œuvres, vous sentez une sorte d'énergie vitale qui se dégage. On peut imaginer même le cycle de la vie, et c'est ce qu'elle essaye de représenter, Émilie.
1: Et apparemment, c'est une œuvre qui attire beaucoup de monde, Florence.
5: Oui, alors je le disais, c'est une œuvre qui nous aimante, qui nous captive. Et puis nous, public occidental, évidemment, on fait des parallèles. Et puis, on a l'impression que ce sont de merveilleuses abstractions impressionnistes. À tort, évidemment, le curateur Samuel Gross nous éclaire sur ce malentendu.
6: L'impressionnisme, c'est l'idée de combler un vide dans un instantané, alors que Émilie, si on comprend son propos, c'est donc de signifier que tout est vibration, mais que c'est une vibration qui va vous traverser, de nous inclure dans une durée.
1: Une artiste à l'aura internationale, reconnue de son vivant, dites-vous, et avec, en revanche, une apothéose
5: posthume.
1: Oui,
5: c'est ça. Sa participation, une année après sa mort à la Biennale de Venise en 1997, va marquer un tournant, mais historique, pour la reconnaissance de l'art aborigène contemporain. Un impact prolongé en 2015, lorsque son chef-d'œuvre monumental Earth Creation célèbre le renouveau de la Terre après la pluie, et la propulse définitivement, cette artiste, parmi les géants de l'art mondial. Une artiste inspirante.

0: pour d'autres artistes. On écoute Samuel Gross.
1: Quand le pavillon ouvrira, il y aura beaucoup de réceptions internationales, puisqu'on sait qu'à la Biennale, il y a aussi beaucoup d'artistes qui se baladent et qui se renseignent. Et on a le témoignage de Sol Lewitt qui va voir ces tableaux et qui va être complètement traversé par le propos de ces tableaux, qui sont ces tableaux très précis qu'on a pu voir dans la salle centrale avec ces lignes horizontales et verticales qui reprennent des motifs de peinture corporelle. Et effectivement, la réception de l'art aborigène, il s'est fait aussi dans le contexte artistique, à un moment de bascule pour pas mal d'artistes qui avaient une pratique conceptuelle ou minimale et qui étaient en recherche d'une voie supplémentaire, ce qu'on appellera prétentieusement le post-minimal ou le post-conceptuel, mais en fait qui est cette idée de réinjecter un peu du réel ou réinjecter du narratif dans une pratique qui se veut assez stricte. Du coup, ça nous importe aussi à la Fondation Opale de renvoyer aussi à l'esprit de réception, puisque rien n'est vraiment un hasard. Et on fera à Art Paris, par exemple, un stand qui évoquera un autre espace de réception de l'art aborigène, et ça presque plus tôt dans son histoire, puisque fin des années 70, début 80, en Australie, où beaucoup d'architectes, dans le registre du brutalisme architectural, vont être très intéressés par ce type d'émergence d'images, puisque c'est toujours les artistes qui regardent les premiers.
2: Émilie K. Mengaware, c'est une expo rayonnante et vous ferons savoir jusqu'au 8 novembre. C'est à la Fondation Opale à Lens. Allez la voir. Rien que la Fondation vaut le coup d'œil.
0: Ah oui, ça c'est clair.
2: Déjà, le bâtiment est absolument.
0: Et on y mange très bien aussi.
2: C'est toujours moi, ça vaut.
0: Je le dis.
2: Nous sommes toujours avec nos invités, avec la mer d'un côté, la montagne de l'autre. À ma gauche, la Méditerranée, avec la chanteuse franco-grecque Daphné Kikitaras. Du haut de ces trois disques, ce sont 3000 ans d'histoire qui nous contemplent. Et puis à ma droite, Eric Truffat, le trompettiste qui a fait de la fusion des genres, non pas un slogan, mais bien une réalité. Et tous deux, donc, vous êtes nos invités à l'occasion du festival Jazz Contrebande qui fête ses 30 ans. Eric Truffat, c'est pas la première fois que vous passez à Jazz Contrebande, puisqu'en 1997, vous en étiez l'un des tout premiers invités. Quel souvenir gardez-vous de ce moment, si vous en avez encore un souvenir?
3: Ah oui, j'ai un souvenir très précis de ce moment, parce qu'en deuxième partie, il y avait Kenny Garrett.
2: Oui.
3: Kenny Garrett, un sax que j'aime beaucoup. Et il a fini le concert, il finissait le concert et chaque fois il arrêtait un musicien et il finit tout seul, il traverse la scène et il se dirige exactement où était postée ma compagne, il va en face d'elle et lui fait un grand clin d'œil. Et donc j'ai ce souvenir de Kenny Garrett finalement draguant ma femme, quoi.
2: Avec son saxophone.
3: Donc c'est un souvenir, on va dire, double. Voilà.
2: C'est une joie et une souffrance, c'est ça comme on dit dans le dernier métro.
3: La souffrance finalement, c'est que ma compagne a dormi après pendant 4 ans de suite avec un portrait Kenny Garrett dans la chambre que je voyais chaque fois en m'endormant. Et finalement, ça me fait du bien d'en parler. C'est
2: bien. Écoutez, on est content que ça vous fasse du bien. Daphné Kitaras, vous avez-vous un souvenir marquant d'un concert comme ça que vous avez, vous, vécu, évidemment, sur scène?
4: Oui, c'était... Une fois, j'étais invitée à Jazz à Vienne, mais pas du tout avec mon projet. C'est André Manoukian qui m'a invitée comme ça. Et c'était un peu fou pour moi, c'était il y a 3 ans. Et j'avais jamais fait de scène aussi grande. Et je me retrouve là et je commence à chanter. Je vois ce mur de public. Vous savez, c'est un amphithéâtre très grand, de 5000 personnes, qui monte jusqu'au ciel. C'était la nuit. Et comme il y avait beaucoup de fumée, j'avais l'impression que j'étais vraiment en train de flotter dans le ciel, dans une espèce de vaisseau céleste magnifique. Vous parliez tout à l'heure de Miyazaki dans les informations. Et je sais pas, ça me fait penser à quelque chose comme ça. Et je crois que j'ai jamais ressenti quelque chose d'aussi fort. J'ai chanté une chanson qui était en grec, en arménien et en français. Et vraiment, c'est l'émotion la plus forte que j'ai jamais ressentie. Voir tous les gens qui volaient comme ça devant moi.
3: Chère Daphné, tu peux encore amplifier ton émotion parce que c'est 8000 personnes.
4: C'était 8000, oh là là.
3: Oui. Donc c'est encore pire.
4: Heureusement qu'on ne me l'a pas dit, j'aurais été morte de trac encore plus.
2: 5000 ça va, voilà. Mais 8000, non, c'était trop, c'est ça. J'ai du mal à conceptualiser l'autre rôle dans ce cadre-là. Jazz à Vienne, c'est, vous le disiez, c'est effectivement un amphithéâtre. Vous pensez que ça a aussi une résonance en vous, vous qui êtes moitié grec, célébrez la Grèce, avez aussi des liens très très forts avec ce pays que, dans lequel vous retournez très régulièrement, évidemment.
4: Oui, c'était bien sûr le théâtre antique, donc on peut pas s'empêcher de penser à ça, bien que ma musique n'ait pas grand rapport avec l'antiquité aujourd'hui. Mais mon troisième album, qui sont donc mes compositions, parfois évoque, parce que dans la langue grecque elle-même, il y a des mots comme, je dis comme exemple, charopalevi, il agonise. Et en grec, si on décompose le mot, ça veut dire il lutte contre Charon. Charon, c'est celui qui
2: vous emmène au royaume des morts.
4: Voilà, exactement. Donc, malgré tout, effectivement, on est malgré nous reliés à la Grèce antique. Mais c'est vrai que, oui, je peux pas m'empêcher d'y penser, bien sûr, bien que je chante pas du tout des chants antiques.
2: Oui, en effet, mais en revanche, vous chantez dans une multitude de langues. Vous chantez en français, vous chantez en grec, vous chantez également en judéo-espagnol, qui est la langue des séfarades. En hébreu, séfarade, c'est l'Espagne. Les séfarades ont quitté l'Espagne, ils ont emmené avec eux cette langue étrange, mélange d'hébreu peut-être et d'espagnol. D'où vous vient cet attrait pour les langues ?
4: Alors le judéo-espagnol, c'était une de mes cousines qui en avait des origines et qui, quand on était petite, nous berçait en nous chantant ces chants-là, Baya al-Bacha. Donc elle était d'un grand-père musulman et d'une grand-mère qui était d'origine juive égyptienne. Et donc je les ai entendus, ils étaient un peu comme dans mes veines. Et puis je chante aussi en bosniaque, en arménien, en kurde, en turc, parce que ce sont des langues qui, pendant 400 ans, ont cohabité. Ce sont des ethnies aussi qui ont cohabité sous la domination ottomane, qui n'avait pas beaucoup qui, malgré les aspects négatifs, a eu pour ce que je trouve de beau, de parfois relier toutes ces ethnies et tous ces peuples en une seule mélodie qui est chantée dans toutes ces langues-là. C'est pour ça que ça m'intéressait beaucoup, en tout cas pour le premier et le deuxième album. Pour le troisième album, c'est vrai que c'est du grec et du français, ce sont vraiment des compositions personnelles. Mais c'est vrai que je trouve ça beau, parce que ça permet de créer des portes invisibles entre ces peuples et de tisser une toile où ça peut paraître un peu niais, ce que je veux dire, où on se tire la main. Et pour moi, ma religion, c'est la musique. Et je trouve que ça pourrait régler beaucoup de choses.
2: On est bien d'accord. On va vous écouter, Eric Truffat, on va écouter d'ailleurs. On vous écoutera un petit peu plus tard, Daphné, mais on va écouter Eric Truffat avant les actus culturelles de Vertigo. Voici In Heaven. C'est avec le chanteur Bertrand Belin.

0: Deux voix et deux souffles. Quel souffle vous entendez? In Heaven, c'était Eric Truffat en compagnie de Bertrand Belin. Eric Truffat qui est notre invité. Je vous rappelle son passage au festival Jazz Contrebande. C'est le 1er octobre au Château Rouge à Annemasse en création avec l'Orchestre des Alpes et du Léman. On y reviendra avec vous sur cette création, Eric Truffat. Notre invité également, c'est Daphné Critarias. Elle sera, elle, le lendemain, le 2 octobre, à l'espace Vélodrome de Plan-les-Ouates, 17h31 dans Vertigo. Que se passe-t-il dans le reste du monde de la culture? Écoutez.
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0: La Confédération débloque 1 950 000 francs pour que les musées suisses enquêtent sur l'origine de leur collection. 26 projets soutenus entre 2027 et 2028 en collaboration avec des institutions dans les pays d'origine des œuvres. Je vous donne un exemple. Il y a plus de 6300 artefacts du Cameroun conservés dans 9 musées suisses. Et puis, ça devrait vous intéresser, Daphné Critarias, le musée d'art et d'histoire de Genève mènera avec l'association Hellas et Roma une recherche sur l'ensemble de la collection de cette dernière, une association genevoise dont le but est de promouvoir l'étude et le rayonnement de l'art grec, étrusque et romain avec environ 1250 objets. Je ne parle pas des frises du Parthénon, mais allez savoir, ça pourrait intervenir. L'Italie a expulsé un rappeur moldave. Mais pourquoi donc? Eh bien parce qu'il avait bloqué un axe routier majeur près de Milan, quasiment une autoroute, pour tourner un clip. Nicolae Novachenko, dont le nom d'artiste est Bratan, a bloqué la route en roulant en moto avec un groupe d'une trentaine de personnes. Une vidéo diffusée, c'est ballot, sur sa page Instagram. Compte tenu de la menace qu'il représente pour la sécurité publique, son permis de séjour a été révoqué et il a été mis sur le premier vol pour retourner dans son pays d'origine. C'est ce qu'a déclaré le ministre italien de l'Intérieur. Petit problème, c'est qu'il est marié avec un enfant en Italie qu'il est vu depuis qu'il a 17 ans. Un clip et des claques, donc c'est une tendance lourde aussi chez les rappeurs d'aujourd'hui, bloquer des voies ferrées ou des autoroutes pour y tourner un clip. Quelles sont les grandes villes suisses qui consacrent le plus d'argent public à la musique par habitant? Je vous pose la question à vous, Eric Truffat, qui connaissez bien le paysage musical ici. Que diriez-vous?
2: Moi, je dirais Genève.
0: Ouais, bravo. Genève et Lausanne sont les deux villes qui consacrent le plus d'argent public à la musique par habitant parmi 6 grandes villes suisses. Genève arrive largement en tête avec 374 francs par habitant en 2024, soit un budget total supérieur à 78 millions de francs, à comparer avec Bâle et ses 57 francs par tête. Mais Bâle investit aussi ailleurs. La Suisse romande, en fait, investit nettement plus dans les musiques actuelles que la Suisse alémanique. De fait, par exemple, Genève consacre 43 francs 50 par habitant à la pop, au rock, au jazz et au hip-hop. Tandis que Lausanne alloue à peu près 30 francs. En Suisse alémanique, eh bien, c'est la musique classique qui draine la quasi-totalité des deniers publics alloués au secteur culturel. À Zurich, par exemple, la catégorie de musique classique absorbe 94,8% des 105 millions de francs du budget musical de la ville.
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0: Nous sommes toujours avec Daphné Critarias, je vous rappelle son concert le 2 octobre à l'espace Vélodrome de Plan-les-Ouates et Eric Truffat qui aura joué la veille au Château Rouge d'Annemasse en création avec l'Orchestre des Alpes et du Léman. Pardon. Dites-nous un petit peu plus, Eric Truffat, de cette collaboration avec cet orchestre qui, je crois, est né justement, on parlait tout à l'heure de Jazz à Vienne, lors d'un Jazz à Vienne cet été, c'est juste?
2: Absolument, l'idée était de rassembler deux orchestres, un qui s'appelle l'Orchestre des Pays de Savoie, et un autre qui est l'Orchestre de Genève, qui est anciennement le Collegium Academicum, ouais, à laquelle j'ai joué il y a peut-être 40 ans. Et j'ai écrit les musiques. Il y a une soliste qui s'appelle Estrella Besson, qui est chef d'orchestre et jeune pianiste. Il y a comme invité Stefano Di Battista, qui est un sax romain absolument formidable. Et la musique s'articule entre la musique contemplative, la musique minimaliste américaine, le jazz et la musique romantique. Voilà. Et j'ai invité aussi l'orchestre à l'école, qui c'est ce sont des jeunes musiciens d'Annecy, issus de quartiers plutôt défavorables, qui s'inscrivent sur un morceau un peu répétitif qui s'appelle Nina, qui est dédié à ma fille. Voilà. J'espère que j'ai réussi en quelques mots à dresser un tableau du programme.
0: Et alors pourquoi est-ce que ça s'est pensé, conçu, joué pour la première fois à Jazz à Vienne et pas par exemple en Suisse dans un festival disons de renom?
2: Bon, ce qui se trouve, c'est que le coup plateau de deux orchestres, c'est peut-être il y a une soixantaine de musiciens, c'est très très cher, donc ils ont eu la bonne idée de se réunir avec Jazz Contrebande. Voilà. Mais j'ai déjà fait ce projet avec différentes compositions avec l'orchestre, par exemple, de chambre de Lausanne.
0: Oui.
2: Pour le festival La Cité.
0: Mais je faisais référence à Jazz à Vienne en pensant aussi au festival de jazz en Suisse, outre Jazz Contrebande bien sûr, mais on pense évidemment à Montreux, à Villisa, enfin ces festivals comme ça.
2: Mais maintenant ils préfèrent accueillir des artistes de pop. Mm-hmm. Ils font plus tellement de jazz, donc ils vont pas mettre de l'argent dans une création comme ça qui ils préfèrent. Dans le Stravinsky doit se remplir, donc. Mais ça me fait penser justement à ce quand on demandait à Stravinsky s'il avait influencé le jazz, il répondait non, c'est si le jazz l'avait influencé.
0: Oui.
2: Et il répondait non, c'est le contraire.
0: Sacré lui. Cela dit, lorsqu'on parle avec des musiciens de jazz, les pianistes en particulier, et si l'on pose les noms de Stravinsky, Ravel ou Debussy, par exemple, il est clair qu'il y a débat pour savoir qui peut-être, sans le savoir, est à l'origine du jazz entre ces trois musiciens. Donc, c'est peut-être
2: non,
0: une discussion.
2: Il est clair que Bill Evans, le pianiste de Kind of Blue,
0: est
2: profondément influencé par Debussy. Mmh. Les accords tels qu'il les égrène, c'est vraiment des partitions de Debussy.
0: Daphné Critérias, lorsque vous entendez parler de genre musical, c'est compliqué pour vous, non? Parce qu'au fond, vous êtes au centre des musiques méditerranéennes. Vous nous l'avez dit tout à l'heure, vous pouvez chanter dans une quantité de langues absolument invraisemblable. Mais tout en ce point commun, c'est la Méditerranée, c'est cette culture méditerranéenne. Ces débats autour du genre musical, ça a lieu également dans votre entourage proche, ou est-ce que au fond, entre un musicien arménien, un musicien bosnien, un grec, un turc, par exemple, au fond, on pratique la même langue d'une certaine manière?
3: Oui, c'est la dernière réponse, je dirais. Mais je pense que, en fait, moi, petite, j'ai été influencée par plein de disques différents. Ma maman, elle écoutait beaucoup de musique du monde, musique soufie, tzigane, de la musique classique aussi. Mon père adoptif m'a fait découvrir le jazz, que j'ai tout de suite adoré. J'étais fascinée par les improvisations. Alors, j'aimais beaucoup Ella Fitzgerald et j'aimais beaucoup le masque de soleil qu'elle mettait sur son chant, alors qu'elle avait vécu des choses terribles dans sa vie. Pardon, vous pouvez répéter la question.
0: Est-ce que finalement, quelle que soit la nationalité des musiciens avec lesquels vous jouez, issus tous de la Méditerranée, vous avez une langue commune qui est cette musique de la Méditerranée,
3: oui, alors,
0: d'une certaine façon?
3: Oui, ça peut être la Méditerranée, le Caucase, le Moyen-Orient. Ouais. La musique, c'est une musique en fait qui est de tradition orale et qui a pour qualité, c'est qu'il y a une expertise de l'écoute dans ces pays-là. Récemment, j'étais allée en Macédoine du Nord l'été dernier et j'étais un peu allée à la recherche des musiciens de Talava. C'est des gitans qui chantent beaucoup avec tziganes turcs, en fait, qui parlent turc. Et où qu'on aille, dans les petits villages, tout ça, et ben les enfants, si on commençait à jouer de la musique, ils se mettaient à chanter, ils chantaient merveilleusement. Et puis à un moment, on était invité par une famille gitane qui font de la musique talava. Et la grand-mère, elle se mettait à danser. Et le petit garçon, il se mettait à jouer sans aucun problème des 9 ans, des 7 ans.
0: Ouais.
3: Et il y avait son oncle qui était là et qui le regardait. Il était saxophoniste, son oncle, mais il trépignait de pas avoir son saxophone avec lui. Et il disait au petit garçon, en fait, on jouait ensemble avec le petit garçon. Et je voyais les petits gestes que son oncle lui faisait. Et il lui disait, en gros, attention là, il y a ce petit changement. Mais juste par quelques petits gestes. Et lui était extrêmement attentif et écoutait. Et en fait, ils ont développé cette expertise de l'écoute qu'en Occident, on n'a pas du tout, parce que tout est écrit sur des partitions. Moi, c'est vrai que je ne sais pas du tout lire la musique, mais ça, c'est parce que j'étais nulle. J'ai fait 2 ans de solfège, j'étais la pire élève, je ne comprenais rien. Et pourtant, à l'oral, c'est comme si mes veines, elles absorbaient tout quand j'écoute quelque chose. Et je pense que ça s'entend aussi peut-être dans ma musique. C'est vraiment un mélange de plein de styles différents, surtout dans le 3e album,
0: ouais,
3: qui est un peu comme mon premier album, je dirais, parce que c'est là où j'exprime vraiment mes propres compositions. Et voilà quoi, donc c'est... aujourd'hui, effectivement, tout à l'heure, Eric Truffaz a raison, disait qu'il y avait quasiment plus d'artistes de jazz qui étaient programmés dans les grands festivals de jazz parce qu'il fallait remplir les salles, et c'est vrai. Et c'est vrai aussi que... il y a une confusion, peut-être. Le jazz, c'est quoi? C'est l'improvisation, le rythme. C'est pas que ça, mais on parlait de Debussy qui a inventé le jazz. Je pense que je suis pas du tout une experte, mais il y a des accords, tout ça, qui ont inspiré énormément de grands musiciens de jazz. Mais c'est avant tout l'improvisation et le rythme. Et c'est ce qu'on peut retrouver dans ces musiques de tradition orale, dans tous les Balkans, au Moyen-Orient, pas que autour de la Méditerranée, mais au Moyen-Orient en général aussi, et jusqu'en Inde d'ailleurs, et qu'on n'a pas trop en France, quoi, la culture de l'improvisation, à part dans le style du jazz. Mais c'est beaucoup plus... en fait, c'est beaucoup plus large, quoi. Mmh. Et effectivement, il y a des musiques de pop qui s'inspirent parfois de dans lesquels on peut retrouver parfois du jazz, c'est-à-dire de l'improvisation, mais tout est un peu mélangé, comme tout est mondialisé aussi. Et ça a ses inconvénients comme ses qualités, quoi.
0: Oui, mais en tout cas, malgré cette mondialisation, pardon, de la musique dont vous parlez, Daphné Critaras, on se rend compte aussi que ces musiques-là, localement, restent très très très vivaces. Et si un petit garçon chante aux côtés d'un vieux saxophoniste qui n'a pas son saxophone, mais c'est pas très grave, on se dit que tout ça n'est absolument pas perdu, effectivement, et que ces musiques, elles continuent de vivre, et de vivre bien, semble-t-il. Dans cette émission, vous le savez, vous l'avez sans doute constaté, on a bien posé des questions. On en a encore une à poser.
4: J'ai juste une petite question à vous poser.
5: Oui. Une question très importante.
0: Et cette question, Leïla Chansky, c'est vous qui l'avez posée au peintre et plasticien Hamza Shamian.
6: Oui, Hamza Shamian, qui est suisse mais qui réside à Berlin et qui présente aujourd'hui sa première expo ici en Suisse, à l'ancien cinéma L'Eldorado à Lausanne. Je l'ai rencontré à Launay, près de Morges, où il stocke ses peintures, qui, il faut le dire, m'ont impressionné par leur taille. Les plus grandes mesurent 2,20 m sur 1,80 m de large. Il m'a confié que sa principale inspiration, c'est sa mère. Je lui ai demandé pourquoi.
7: L'énergie qu'elle a donnée pour moi, toute sa vie, où elle a travaillé dur en tant que femme. Elle m'a donné toute cette vie confortable pour son seul fils. Et du coup, c'est cette manière de la remercier. Elle a bu beaucoup de café en se réveillant pour aller au travail, et ensuite beaucoup de thé pour se régénérer le soir. Et c'est les principaux pigments que j'utilise pour ses peintures. C'est le café et le thé.
6: Il y a du reflet, enfin pas que du reflet, mais même si on pouvait toucher, il y aurait presque de la matière.
7: Ouais, exactement. C'est assez texturé. C'est en fait une technique ou une espèce de matière que j'ai créée avec le café, qui devient un glaze, qui devient cette matière noire, brune, profonde et presque mate et des fois brillante.
6: Hamza Shamian, votre œuvre s'inspire de votre mère. Elle est originaire d'Afghanistan. Depuis le retour des talibans en 2021, le droit des femmes ont été quasi abolis. Est-ce que c'est une manière pour vous de donner la voix aux femmes?
7: Ouais, exactement. C'est l'installation que j'ai faite, qui s'appelle What We Venerate. C'est une pierre de lapis lazuli enchaînée. Et elle est recouverte, notre couvert, mais elle est encerclée par des montagnes de café. Des montagnes de café que j'ai récupérées. Il y avait 1,3 tonnes de café que j'ai récupéré pendant 2 mois dans Berlin. Moi-même, en allant dans des cafés, en sentant la mare des cafés et en les séchant. Et ensuite, j'ai créé cette installation où il y avait cette pierre de lapis lazuli, qui est une magnifique spécimen qui vient des montagnes d'Afghanistan, qui est enchaînée par des chaînes et qui est suspendue par le plafond. Elle représente le cœur des femmes afghanes, le cœur des Afghans, qui sont toujours sous l'emprise du régime extrémiste en Afghanistan.
6: Quelles sont les réactions que vous attendez? Vous voulez que le public reçoive quoi ici en Suisse, de votre travail, de votre regard?
7: Exactement, c'est le regard. C'est en fait, j'aimerais amener les gens à consommer de l'art de manière différente. Et on a cette habitude dans ce monde, je trouve, de trop consommer les choses comme la musique, la nourriture, les films. J'aimerais amener les gens à prendre le temps à regarder une peinture. Et donc dans ces peintures, vu qu'elles sont abstraites, elles se positionnent pas sur un narratif, elles se positionnent pas sur une image dite, donnée par moi, donc l'artiste. Elles donnent l'ouverture aux gens de se donner à leur perception, à leur propre imagination, et à regarder à l'intérieur de soi.
0: Une installation de Hamza Shamian à voir, donc, ainsi que ses peintures, du 1er au 5 octobre. C'est à l'ancien cinéma Eldorado à Lausanne, bâtiment absolument incroyable.
8: Mais
0: vraiment.
8: Rien que pour ça, faut y aller.
0: Rien que pour ça, faut
8: Mais
0: y
8: oui.
0: aller. Oui, allez-y, c'est Place Chaudron. Une expo appelée Regards croisés, la perception comme gratitude. Merci Leïla pour ce conseil culturel. On a entendu, la question s'adresse à vous, Eric Truffat, parce que je trouve qu'il y a peut-être des liens à faire entre le travail de ce peintre, Hamza Shamian, et votre musique, à vous, lorsqu'il parle de contemplation, de se laisser dériver d'une certaine manière,
2: de lenteur.
0: D'abstraction et de lenteur, ça vous parle ?
2: Absolument, absolument. Je me rendrai à cette exposition. Mais je vais faire une petite digression.
0: Digresser.
2: J'ai deux choses à vous dire. La première chose, c'est que je peut dire à Daphné qu'elle a plus de soucis à se faire, elle parle très bien.
0: C'est vrai.
2: Tout ce qu'elle a dit sur la forme musicale et la vie qu'on peut retrouver dans certaines régions d'Europe, notamment de l'Est, est absolument juste et ça m'a touché parce que finalement le fond est plus important que la forme. Et la deuxième digression, c'est que je veux quand même rendre hommage à la radio suisse parce que je suis assis à quelques centaines de mètres où j'ai enregistré mon premier album qui était produit par la radio suisse dans le même bâtiment. C'est quand même cet album qui m'a permis d'en faire un deuxième et qui m'a permis d'être là où j'en suis à vous répondre.
0: Voilà. Eh ben écoutez, on est ravis. Vous étiez donc à Genève dans un studio d'Espace 2, non ?
2: Absolument.
0: Ouais,
2: absolument.
0: Voilà. Exactement. La radio, ça sert aussi à ça. Ça aide les artistes, ça produit les disques. On fait ça tous les jours. Pas seulement nous ici sur la première, mais évidemment sur Couleur 3, sur Espace 2 et of course sur Option Musique. Il me semble que tout cela participe d'un même élan vers les arts et la culture. Merci de le signaler, Eric Truffat. Et puisqu'on en est à cette question-là de la place des médias, de la radio, des concerts, des tournées. Comment est-ce que tous les deux, vous vivez ce moment assez particulier que vivent les musiciens ? C'est-à-dire que là, vous savez qu'il y a eu ce scandale, entre guillemets, appelons-le encore comme ça, entre guillemets, lié à l'intelligence artificielle utilisée pour écrire potentiellement le roman de Télisson Aurélien, cet auteur québéco-haïtien dont tout le monde parlait en bien par ailleurs et qu'évidemment tout le monde parle en mal aujourd'hui. Comment est-ce que cette irruption de l'IA et au fond cette omniprésence des plateformes musicales et des algorithmes, comment est-ce que ça touche votre métier aujourd'hui ? Comment est-ce que ça touche votre travail au quotidien ? Et quelles sont les difficultés auxquelles vous devez faire face justement en raison peut-être du désintérêt de beaucoup de radios ou de médias dans la musique d'une certaine façon ? Daphné Critarias, est-ce que vous ressentez ce genre de choses ?
3: Oui, je le ressens. Et ma plus grande peur, c'est qu'on utilise ma voix pour la mettre dans des logiciels d'IA et qu'après, elle soit reproduite sans mon consentement. En fait, j'ai pas très peur. Par exemple, pour ce qui est des concerts, j'ai la chance de faire beaucoup de concerts. Et tout à l'heure, Eric Truffat parlait de l'émerveillement. Moi, je suis émerveillée qu'il y ait des gens qui viennent m'écouter alors que je fais une espèce de musique incompréhensible. Enfin, à l'écrit, on comprend pas trop ce que je fais.
0: À l'écoute, donc, ça va, je vous rassure.
3: Mais à l'écrit, on se dit, mais qu'est-ce qu'elle fait de la chanson française, grecque, on va rien comprendre. Et voilà. Donc ça, c'est génial. Et je me dis, bon, bah, j'ai la chance aussi de faire quelque chose qui est un peu, entre guillemets, niche. Ce qui fait que je me dis que j'ai pas très peur d'être remplacée, en tout cas pour les spectacles vivants, par l'intelligence artificielle. Et en revanche, je pense que ça nous pousse encore plus dans notre désir de créer, et surtout de créer avec des vraies personnes, faire un album sans... qui se rapprocherait plus encore de la musique live, ce qui n'a pas été le cas de mon troisième album qui est vraiment très beaucoup plus produit, par exemple. Et surtout, quel est l'intérêt de créer de la musique avec de l'IA. Enfin, moi, je le vois pas, puisque tout l'intérêt de la musique, de mon point de vue, c'est de me relier. C'est pour ça que la musique, c'est ma religion, avec les gens, et de communier avec les gens.
0: C'est de jouer ensemble, c'est de partager.
3: À mes heures, dès que j'ai pas de concert, je vais jammer avec des amis toute la nuit de partout, des musiciens de partout.
0: Mais vous menez une vie de barreau de chaise, comme on disait ma grand-mère.
3: Qu'est-ce que ça veut dire, barreau de chaise ?
0: Bah, toujours sur la brèche, dehors toute la nuit,
3: oui,
0: jamais assise. C'est ça ?
3: C'est un peu vrai, ouais. Mais c'est parce que je suis accro à la musique et surtout accro à écouter de la musique et aller découvrir des nouveaux artistes. J'écoute quasiment pas de musique chez moi, mais je vais beaucoup, beaucoup à des concerts et j'adore parler. Alors, j'ai peur de parler à la radio, mais j'adore échanger avec des gens dans la réalité. Il n'y a pas la pression du direct.
0: Ouais, ouais, ouais. Votre troisième album s'appelle Prayer and Sin. J'ai oublié de le mentionner tout à l'heure. Éric Truffat, c'est cette question de l'algorithme et de la potentielle disparition, dilution des artistes dans le numérique.
2: Moi, j'ai toujours eu l'impression qu'il valait mieux être un gros poisson dans un petit aquarium qu'un petit poisson dans la mer. Et dans la musique de niche qu'on fait, je pense pas qu'on va disparaître. Vous savez, l'IA, c'est une grande intelligence, mais elle n'a pas l'intelligence de l'âme. Et puis, ce qui transparaît dans la voix de Daphné ou dans ma trompette, c'est l'âme. Mais par contre, la technologie, j'adore utiliser ça. Je vais jouer dans 2 heures, à 20 heures, je vais jouer au Portail de la Science, au CERN, avec Corbal. Et c'est Michael Srudisky qu'on est allé dans le CERN, il a enregistré des sons, après il a remis ça dans des synthétiseurs. Lola Bastar, elle est rechantée par-dessus. Et c'est des créations organiques. Donc l'électronique et l'intelligence de l'informatique ne me fait pas peur. Et je pense qu'on va arriver à un moment où les gens, où le public, va se lasser de tout ça. Et on n'est pas prêt d'accord. De remplacer les musiciens et les journalistes.
0: Eh bien écoutez, on est ravis de vous entendre. Pourvu que ce soit une prophétie.
3: Oui.
0: N'est-ce pas, Florent?
3: Ah oui, oui.
0: On va vous écouter, Daphné Kritaras. Voici Là-bas.

0: Alors, je sais pas vous en voiture qui nous écoutez, mais alors nous ici, on était partis là.
1: Ah ouais.
0: Hein. Donc on a failli pas revenir.
1: Non mais tous les paliers que j'ai réussi à.
0: Exactement.
2: Dans cette ah, magnifique. C'est extraordinaire. Bravo Daphné.
1: Magnifique, ouais. Mais les frissons.
0: Ça s'intitule Là-bas et c'est un extrait de votre troisième album Daphné Critaras qui s'appelle Prayer and Sin. La prière et le péché, c'est ça?
3: Oui. Prosefika Martia en grec, c'est l'un des titres. De chansons. C'est une chanson d'ailleurs sur le pardon. Enfin, pas celle-ci, mais celle qui a donné le titre à l'album. Et celle-là, bah, c'est une des rares chansons en français. En français, il y en a trois dans l'album. Et elle peut évoquer, bien sûr, ben, ce qui m'a hanté quand on a coécrit cette chanson avec mon âme sœur musicale, Paul Barrère. On a coécrit cette chanson parce que bah, ce qui se passait à Gaza, le génocide à Gaza, me hantait terriblement. Les voix silencieuses, notre indifférence et aussi en même temps leur résilience sur place. Ils sont toujours là, donc il faut pas se taire, il faut continuer à en parler. Et le clip, on l'a tourné avec ma sœur, avec un tout petit appareil photo comme ça, en noir et blanc. Et dedans, il y a des Ouïghours aussi, il y a des danseurs, des danseuses congolais et congolaises, une maman Ouïghour avec ses deux filles.
0: Et, donc les Ouïghours et puis, qui sont cette minorité musulmane de
3: voilà,
0: Chine.
3: Voilà, qui est aussi génocidée en Chine et c'est aussi silencieux. Et il y a aussi d'autres ethnies de Soudanais, Soudanaises. Et on a essayé de... Parce que cette chanson, voilà, elle parle un peu de notre indifférence par rapport à tout ce que tous ces peuples opprimés subissent. Et voilà, qu'on essaie de faire comme on peut en tant qu'artiste d'en parler. C'est une chanson qui est vraiment une vraie chanson, assez produite. Donc c'est pas, on s'éloigne du jazz là, c'est vrai. Mais par contre, j'avais besoin de délivrer ce que je ressentais. Et parfois l'indifférence dans laquelle on se terre et ce contre quoi, de mon point de vue, il faut lutter car c'est à mon avis la source de tous les maux. L'indifférence.
0: Et vous serez Daphné Critaras le 2 octobre à l'espace Vélodrome de Plan-les-Ouates dans le cadre du festival Jazz Contrebande qui fête ses 30 ans. Et Eric Truffat, vous serez-vous la veille au Château Rouge d'Annemasse en création donc avec l'orchestre des Alpes et du Léman pour cette musique que vous avez composée spécialement pour la réunion de ces deux orchestres, l'OCG et l'orchestre des pays de Savoie. Festival Jazz Contrebande donc qui va démarrer bientôt. 30e anniversaire, vous trouverez tout le programme évidemment sur le site du festival. On est très très très en retard. Je sais que vous avez une recommandation à nous faire, Eric Truffat, c'était de lire La maison vide de Laurent Mauvignier aux éditions Mauvignier. De Minuit.
2: Voilà.
0: Ouais, c'est le roman qui vous a frappé l'an passé.
2: Non, je l'ai fini hier soir.
0: Ah ben, ça vous a...
2: Je l'ai fini hier soir et très franchement, ça fait partie des romans où on a envie qu'on a vraiment envie qu'il n'y ait pas un tremblement de terre avant qu'on l'achève.
0: Ouais, effectivement. Merci en tout cas à tous les deux d'être venus nous voir dans Vertigo. On va se quitter avec le coup de cœur de notre programmatrice Nadia Mitic. On va complètement changer d'univers. Nous partons pour la Nouvelle-Zélande avec Juni Boy. Merci beaucoup à tous les deux. À très bientôt.
2: Merci beaucoup.

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1: Elisabeth Baumschneider dit vouloir tout faire pour éviter de nouvelles hausses des prix maladie l'année prochaine. La conseillère fédérale était l'invitée de Forum hier soir. On doit véritablement prendre nos responsabilités pour montrer où on peut économiser, a-t-elle ajouté. Les primes augmenteront en tout cas de 5% en moyenne en 2027, 412 francs par mois. La Suisse romande reste dans le haut du classement avec un record national aussi pour le Jura, plus 6,6%. La Russie n'est pas du tout intéressée pour des pourparlers, estime hier le chancelier allemand Friedrich Merz. La rencontre surprise entre les ministres allemands et russes des affaires étrangères à New York samedi dernier en marge de l'Assemblée générale de l'ONU, n'a donné lieu à aucune suite et aucune volonté selon lui. La Suisse est toujours le pays le plus innovant au monde. C'est ce que relève hier l'Organisation mondiale de la propriété intellectuelle basée à Genève. La Suisse première depuis 16 ans devant la Suède et les États-Unis. Les institutions de recherche sont très bien connectées à l'économie, estime le directeur général de l'agence onusienne. Aucune piste privilégiée suite à l'explosion suivie d'un incendie et qui a touché un immeuble d'habitation hier à Neuchâtel. Ça s'est passé dans une rue au nord de la gare. Incident qui a fait 4 blessés dont un grave. La piste du gaz est toutefois explorée selon la police. Le canton de Vaud comptera un deuxième casino à partir de jeudi. Ce sera le premier en région lausannoise, l'autre est à Montreux. Le grand casino Prilly ouvrira ses portes donc dans un petit peu plus de 24 heures. Il table sur 300 000 entrées par an. Il occupera jusqu'à 160 personnes et devrait aussi permettre de générer jusqu'à 4 millions de francs d'impôts pour le canton. C'est une première historique au Maroc, une femme chef du gouvernement. Le roi Mohamed VI a nommé hier Fatima Ezzahra El Mansouri après la victoire de son parti aux élections législatives de la semaine dernière. C'est une source de fierté pour toutes les femmes marocaines, a déclaré Fatima El Mansouri après sa rencontre avec le monarque. Elle doit maintenant former un gouvernement. Le prix de l'essence continue de susciter des crispations. 2,19 francs le litre à titre d'exemple dans le canton de Genève. En moyenne, 2,16 francs dans le canton de Vaud. En Espagne, le gouvernement a annoncé hier prolonger ses aides aux ménages et aux entreprises. La remise sur l'essence et le gazole en vigueur depuis le printemps est prolongée jusqu'en décembre. Une aide de 20 centimes tout de même par litre en octobre et ensuite dégressive par la suite. Et puis c'est désormais l'éolienne la plus haute du monde et elle est installée dans l'est de l'Allemagne. Son fabricant annonce fièrement hier avoir terminé les opérations de montage de la structure, 365 mètres de haut, c'est plus haut que la tour Eiffel. Une méga éolienne qui pourra produire 2 fois plus d'électricité qu'une éolienne ordinaire, de quoi alimenter en tout cas 7500 ménages dès le mois de novembre. Elle fait partie d'un parc éolien installé dans une région houillère et dont les mines de charbon vont fermer tour à tour d'ici 2028. Des pluies possibles et un ciel souvent très nuageux le long du Jura et autour du Léman ce mercredi. Ce sera assez ensoleillé en Valais central notamment. Température maximale 25 degrés en pleine.
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0: Bonjour à toutes et à tous. 50% des femmes souffrent un jour ou l'autre d'infections urinaires. Les traitements existent, mais jusqu'à aujourd'hui, on ne comprenait pas bien comment ils fonctionnent. Bonjour Lucia Silig.
1: Bonjour Bastien Confino. C'est même plus que 50% et il y a aussi pas mal d'hommes qui en souffrent. Une étude montre comment, outre soutenir le système immunitaire, un traitement aide la vessie à éliminer les éléments indésirables et favorise l'action des antibiotiques. Une découverte qui pourrait être utile aussi contre d'autres infections.
0: C'est aujourd'hui la journée mondiale du cœur, l'occasion de faire un point sur l'infarctus du myocarde, Ouma Camis.
2: Oui, bonjour Bastien. On décryptera les signes d'un infarctus et puis aussi les avancées médicales dans la prise en charge.
0: Bonjour Sarah Dirène.
2: Mais bonjour Monsieur Confino.
0: Vous nous emmenez sous les tropiques ce matin, tout en restant en Suisse quand même.
2: Et oui, au Tessin et en particulier au jardin botanique des îles Brissago sur le lac Majeur. 2000 espèces végétales, confriers, bambou, enfin tout ce que vous voulez, ils prospèrent grâce à un climat subtropical au cœur des Alpes.
0: Les infections urinaires, les infarctus du myocarde et les îles de Brissago, c'est le programme du jour. Soyez les bienvenus.
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0: Et donc on commence aujourd'hui avec une meilleure compréhension du traitement des infections urinaires, Lucia Silig.
1: Oui, vous savez Bastien, ces infections qui brûlent terriblement au moment d'uriner et qui peuvent vous pourrir la vie à répétition. Enfin, vous ne savez peut-être pas parce qu'a priori vous êtes un homme et à ce titre moins sujet aux infections urinaires que les femmes parce que votre urètre est plus long et plus éloigné de votre anus. Cela dit, si plus d'une femme sur deux aura au moins une infection urinaire au cours de sa vie, cela concerne en fait pas mal d'hommes aussi, semble-t-il. Et un des gros soucis, c'est qu'une bonne partie de ces infections, principalement dues à la bactérie Escherichia coli. Voilà, merci pour le cœur.
0: Voilà. On est fort.
1: Ouais, je vous engage. Vous me le refaites une fois.
2: Escherichia coli.
1: Merci. Bref, ces infections récidivent et impactent fortement la qualité de vie des personnes touchées. Alors, à part boire beaucoup d'eau et de jus de canneberge, il existe peu de traitements, mais il en existe quand même. Cela dit, bien qu'on les utilise depuis des décennies, on ne comprend pas toujours complètement comment ils fonctionnent. Une étude menée par l'EPFL en collaboration avec l'entreprise genevoise Home Pharma s'est penchée sur un traitement en particulier connu pour soutenir le système immunitaire dans la lutte contre ces infections. Ces travaux publiés dans PLOS Pathogens ont permis de comprendre que le médicament aide aussi le système de voirie des cellules de la vessie, l'évacuation des déchets, à éliminer les bactéries qui sont pourtant très douées pour se planquer. Ce traitement, il favorise aussi l'action des antibiotiques. Comprendre ce mécanisme ouvre de nouvelles perspectives dans le traitement non seulement des infections urinaires, mais aussi d'autres infections aux poumons notamment.
0: Bonjour Christian Pasquali.
4: Bonjour, merci pour l'invitation.
0: Merci d'être avec nous dans nos studios des Cubes Blancs. Vous êtes un des auteurs de cette étude. Vous êtes également directeur scientifique chargé des relations scientifiques et ancien responsable de la recherche préclinique chez Home Pharma. C'est un gros problème, les infections urinaires?
4: Alors oui, la récurrence, en particulier les infections aiguës, reste un problème qui peut arriver que rarement ou de temps en temps, mais la récurrence, oui, ça c'est un gros problème. C'est une forme de cercle infernal, souvent pour des femmes, puisqu'il la récurrence en fait dérègle le système immunitaire et il installe une forme de chronicité, une forme de répétition, de dégradation de la vessie qui fait que le cercle tourne en queue avec des bactéries qui se multiplient et une perte de l'épithélium qu'on appelle urothélium.
1: Et alors comment est-ce que ces bactéries qui infectent la vessie arrivent à échapper au système immunitaire et aux antibiotiques qu'on utilise pour essayer de s'en débarrasser?
4: Alors elles sont assez malines. En fait, elles vont dans la vessie et quand vous prenez l'antibiotique, comme on dit, blanchit la vessie, donc élimine toutes les bactéries, parce que c'est un bactéricide, mais pas mal de coquines se mettent dans les cellules ou entre les cellules pour échapper à l'antibiotique. Il y en a un pourcentage non négligeable. Et en fait, l'antibiotique rarement pénètre dans les cellules ou alors vraiment pour une durée très limitée. Quand l'antibiotique est parti, les bactéries reviennent dans la vessie et le cercle recommence.
0: Alors en plus de l'impact sur la qualité de vie, ces infections urinaires à répétition, c'est un problème parce que j'imagine que ça favorise la résistance aux antibiotiques puisqu'il faut à chaque fois reprendre des antibiotiques.
4: Alors c'est un très bon point, surtout qu'aujourd'hui on est face à cette résistance antimicrobienne. Oui, on a vraiment une grosse résistance à beaucoup d'antibiotiques qui est faite à cause de ces résistances, oui, sur différents antibiotiques en plus.
1: Alors on le disait en introduction, ça fait des décennies, 40 ans qu'on utilise le traitement que vous avez étudié dans votre étude. parce qu'il aide le système immunitaire à faire son job. Mais qu'est-ce qui vous a fait penser qu'il y avait autre chose à comprendre, qu'il y avait d'autres mécanismes en action qui vous échappaient?
4: Alors, ils ont produit ce Lisa bactérien, on va dire, depuis 40 ans, oui, mais on a fait des études, dont une avec Pasteur, où on a démontré une diminution des récurrences chez des animaux, mais on ne comprenait pas pourquoi. Et après une année de travail, on n'a toujours pas compris pourquoi.
1: Mais juste
4: à
1: pour
4: cause
1: bien
4: du
1: comprendre...
4: système immunitaire.
1: Oui, parce qu'en fait, il est censé booster le système
4: exact.
1: Immunitaire, mais
4: booster,
1: ça...
4: Booster, moduler, on va dire, le système immunitaire.
1: La différence, ça veut dire quoi?
4: Balancer le système. Si vous faites que booster, vous augmentez même l'inflammation et tout. Donc, il faut vraiment contrôler le système immunitaire. Mais on était focalisé sur le système immunitaire. Et là, ce qu'on a, pour répondre à votre question, ce qui est arrivé comme idée, c'est que j'ai vu deux conférences de l'EPFL sur des modèles pulmonaires et de la vessie. Et puis ben là, l'idée, ça a été de, ben, si ça marche, si on trouve rien avec le système immunitaire, peut-être qu'il fallait chercher dans l'organe.
1: Parce que le système immunitaire pouvait pas expliquer, enfin, aider
4: exact.
1: Le système immunitaire pouvait pas expliquer à lui tout seul que les récurrences soient diminuées par le traitement.
4: Exactement. Ouais.
1: Ok. Et alors, donc c'est comme ça qu'a démarré la... Donc vous avez commencé avec l'Institut Pasteur, et puis ensuite vous êtes arrivé à l'EPFL, vous êtes rendu compte que...
4: On a eu une visite, une journée avec l'EPFL pour faire une synergie avec OM Pharma. Là, j'ai eu la présentation de deux postdocs du professeur John McKinney, et ils ont démontré en fait leurs travaux sur les organes. Et là, l'idée est venue de travailler sur les organes.
0: Et alors, qu'est-ce que vous avez découvert? Quels sont ces nouveaux mécanismes que vous avez pu observer?
4: Alors, visiblement, l'organe, il a son propre système de défense. C'est ce qu'on a découvert. Et la vessie, elle est capable, avec ce Turovaxum, là, ce OM89, elle est capable, en fait, de nettoyer elle-même les cellules. Comme vous l'avez dit à l'introduction, le produit, on a pu démontrer, c'est le travail de Catherine Tomasek, on a pu démontrer qu'il augmentait la voie de, on appelle des lysosomes, c'est-à-dire une voie de dégradation à l'intérieur de la cellule qui descend verticalement, et plus elle descend, plus elle va vers le gros conteneur. Et en fait, on a montré que le produit, il activait cette voie de manière forte, et quand vous mettez un antibiotique, c'est la deuxième découverte, ici, il y a un effet de synergie, c'est-à-dire il va encore plus vite et elle rentre dans la cellule et tue les bactéries. Donc on a un double effet et ça démontre que c'est pas l'immunité, mais que c'est sur le host, comme on dit en anglais, donc la cellule elle-même qui est activée dans sa défense. Et ça, on le savait pas.
1: Donc il y a un système d'élimination qui n'est pas le système général du système
4: exact.
1: Immunitaire. Il y a la voirie propre à la vessie et on va vraiment donner des moyens supplémentaires à la voirie. Et en plus, ça aide la voirie à collaborer avec les
4: Tout
1: antibiotiques.
4: À fait.
1: Et concrètement, est-ce que ça va changer quelque chose à la façon dont ce traitement est administré, notamment à comment on le combine avec les antibiotiques, par exemple?
4: Alors déjà, comme vous l'avez dit au début, le fait qu'on ait fait cette découverte permet d'utiliser ce produit avec l'antibiotique pour favoriser moins d'utilisation d'antibiotiques parce que l'effet sera plus de courte durée. Et comme les bactéries sont tuées aussi à l'intérieur de la cellule, on n'aura pas ce phénomène de récurrence exacerbée qui arrive. Et on peut aussi imaginer que ce système existe dans d'autres cellules. Vous avez mentionné les poumons. On va tester ça aussi chez les poumons. Est-ce qu'il y a la possibilité de diminuer? Donc ça ouvre surtout une aire thérapeutique où on peut cibler la voie de dégradation cellulaire.
0: Vous avez fait toutes ces études avec l'EPFL. Comment ça marche quand une entreprise privée et une haute école collaborent sur un sujet comme celui-là? Qui paye quoi?
4: Alors d'abord, on doit s'entendre. Avoir des mutuelles, enfin, c'est pas un prestataire, l'EPFL. Donc, il faut que le sujet que je lui propose, il rentre dans son scope. Et à partir de là, on a une discussion scientifique, et eux, ils vont avoir des moyens de grant, et nous, on a nos moyens, et on mélange les deux, et on fait une co-association financière pour mener ça sur 4 ans environ, avec des postdocs.
1: Et la prochaine étape, c'est quoi? Est-ce que vous allez continuer à investiguer des nouvelles pistes, maintenant que vous avez découvert ça?
4: Alors, on va essayer de voir si cette dégradation cellulaire, elle prend place aussi dans d'autres organes cibles des infections. Et puis, on va également proposer plus d'axes thérapeutiques sur ce ciblage intracellulaire plutôt que sur l'immunité en général.
0: Donc plein de recherches encore en perspective. Merci beaucoup Christian Pasquali. Je rappelle que vous êtes directeur scientifique chargé des relations scientifiques et donc ancien responsable de la recherche préclinique chez Home Pharma, co-auteur de cette étude avec notamment, vous l'avez cité, Catherine Tomasek du laboratoire de microbiologie et microtechnique de l'EPFL. Merci d'être venu dans nos studios pour décrypter tout ça.
4: Avec plaisir, merci de m'avoir reçu.
0: Merci. Encore quelques nouvelles scientifiques en bref. Lucia est notamment une hérédité qui ne passe pas par les gènes.
1: Oui, vous savez, l'ADN, ce mode d'emploi avec des milliards de lettres d'instruction qui se nichent au cœur de chacune de nos cellules, eh bien, ça n'est pas la même partie du mode d'emploi qui est exprimée et ou qui est mise en œuvre, si on veut, suivant si on se trouve dans une cellule de votre gros orteil gauche ou dans votre cerveau. Enfin, on espère pour vous, Bastien. Bref, ça s'appelle l'épigénétique et ça dépend notamment de la manière dont cet ADN est enroulé sur lui-même, mis en page, si vous voulez. Si vous avez surtout besoin de la partie qui traite de comment faire pousser des poils sur votre orteil, c'est plus pratique si le mode d'emploi est directement ouvert à cette page. Or, une étude de l'université de Genève, réalisée sur des petits vers qu'on appelle C. elegans, montre que même si elles ne sont pas inscrites dans ces gènes, dans nos gènes, les modifications de cette mise en page peuvent se transmettre sur au moins 15 générations.
0: Les espaces verts et la musique

0: Et l'intelligence artificielle fait des découvertes en biologie.
1: Oui, enfin, on n'est pas vraiment sûr qu'elle ait fait ça toute seule. L'entreprise états-unienne Anthropic, qui a notamment créé Claude, a annoncé la semaine dernière que ses agents d'intelligence artificielle avaient découvert de nouvelles enzymes prometteuses en biotechnologie. Sauf que des scientifiques ont fait remarquer que leur équipe travaillait sur ce sujet-là depuis des années et que bien que leurs travaux n'aient pas encore été publiés, ces personnes utilisaient régulièrement les modèles d'intelligence artificielle d'Anthropic pour leurs recherches. Alors Anthropic se défend d'avoir donné accès à ce genre de données à son IA, mais ça fait planer comme l'ombre d'un doute sur l'indépendance de ces découvertes.
0: Et l'actualité du jour était présentée par Lucia Silig. Si je devais faire un infarctus, il vaudrait mieux que j'attende la fin de votre dossier que de le faire tout de suite, c'est ça?
2: Alors ça m'arrangerait que vous en fassiez pas du tout, mais heureusement on a deux cardiologues qui vont arriver autour de la table.
0: C'est parfait.

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1: Et oui, et si on l'évoque aujourd'hui, c'est peut-être, vous l'avez déjà entendu sur nos ondes, c'est à l'occasion de la journée mondiale du cœur qui se tient ce mardi 29 septembre. Le CHU va organiser une série de conférences gratuites à Beaulieu pour tout savoir sur l'infarctus du myocarde, autrement dit la crise cardiaque.
0: Et pour en parler, aujourd'hui nous accueillons deux spécialistes du domaine. Olivier Muller, bonjour.
2: Bonjour.
0: Vous êtes professeur à l'Université de Lausanne et médecin-chef du

0: service de cardiologie du CHUV, et Stéphane Fournier, bonjour.
1: Bonjour.
0: Vous êtes professeur également à l'Université de Lausanne et chef de l'unité de cardiologie interventionnelle dans ce même service. Ouma, on va faire ça en deux temps?
2: Exactement. Dans un premier chapitre, on va nous aider à comprendre les signes d'un infarctus du myocarde, et ce qui se passe, hein, au juste dans le cœur, et savoir comment réagir. Et puis ensuite, dans un second temps, nous évoquerons les progrès dans la prise en charge.
0: Alors Stéphane Fournier, j'ai jamais vu une personne en train d'avoir une crise cardiaque, mais l'image que j'en ai, c'est ce qu'on voit dans les films, c'est-à-dire qu'un infarctus se résume souvent à une personne qui s'effondre d'un coup en se tenant la poitrine. Est-ce que c'est toujours aussi spectaculaire dans la vraie vie?
1: Non, alors en fait les choses sont un petit peu différentes. La scène que vous décrivez, la scène de film où la personne s'écroule, fait référence à un arrêt cardiaque. Le cœur s'arrête, la personne s'effondre. Il y a différentes causes d'arrêt cardiaque. Les infarctus sont une grosse cause d'arrêt cardiaque, mais fort heureusement tous les infarctus ne font pas des arrêts cardiaques. Et la manifestation typique d'un infarctus, c'est pas une personne qui s'écroule, mais c'est une personne qui soudainement a des douleurs dans la poitrine.
2: Ce sont les seuls signes, les douleurs dans la poitrine? J'imagine qu'il y en a d'autres.
1: Alors effectivement, le signe cardinal, c'est ces douleurs dans la poitrine qui peuvent par ailleurs irradier ailleurs. Hein. Les douleurs peuvent partir dans le bras gauche, dans le bras droit, dans la mâchoire, dans les dents. Et chez beaucoup de personnes, ça peut être accompagné d'autres manifestations. Ça peut être des sudations, des nausées, un sentiment de faiblesse généralisée. Donc toute une série de manifestations qui vont dépendre d'une personne à l'autre, mais avec comme élément central des douleurs.
2: Ça peut être aussi une fatigue extrême. Enfin, c'est vraiment quelque chose qui doit nous mettre la puce à l'oreille, c'est qu'il se passe quelque chose qu'on n'a pas d'habitude, un symptôme qu'on n'a pas d'habitude.
0: Olivier Muller.
3: Oui, alors une fatigue extrême, c'est compliqué comme symptôme parce qu'on a souvent on est souvent fatigué. Mais je dirais que oui, une faiblesse extrême, très anormale, subite pourrait être un signe d'un infarctus.
2: Mm-hmm. Olivier Muller, combien de temps avant les symptômes apparaissent? Ça peut être plusieurs jours. On peut se dire, tiens, ça fait quand même 3 jours que j'ai de la peine à monter les escaliers. Il faut se poser ce genre de questions?
3: Oui, et c'est très important ce que vous dites, parce qu'en fait, la plupart des infarctus ont des signes précurseurs. C'est-à-dire qu'on a mal dans la poitrine une semaine avant ou 2 semaines avant, on laisse faire, et puis tout d'un coup, 2 semaines après, on a un infarctus. Donc oui, des signes précurseurs, c'est très important. Et il faut signaler dès qu'on a une douleur.
2: Mm-hmm. On résume. La transpiration, les douleurs à la poitrine qui irradient dans le bras, dans la mâchoire. Stéphane Fournier, est-ce que c'est vrai que les femmes font des infarctus silencieux avec des symptômes qui sont très différents de ceux des hommes?
1: Oui, alors il y a des différences entre les hommes et les femmes. Et il faut quand même rappeler que dans la majorité des cas, les femmes vont avoir des symptômes qui sont similaires aux hommes. Donc douleur dans la poitrine, sentiment d'oppression, on décrit un étau, un poids. Par contre, il est vrai que les femmes vont assez fréquemment faire des symptômes atypiques, des manifestations différentes. Ça peut être des douleurs au niveau de l'estomac ou des douleurs qui sont interprétées comme étant d'origine digestive, ce qui peut entraîner un retard diagnostique à cause de la réaction de la patiente, ou alors même au moment de la prise en charge par les professionnels de la santé, et il y a plusieurs études qui l'ont montré, qui peuvent être amenés à partir sur d'autres pistes, particulièrement quand les symptômes sont atypiques chez les femmes.
2: Le piège chez les femmes ménopausées ou en périménopause, c'est les bouffées de chaleur, les transpirations. À quel moment il faut se méfier?
3: Oui, alors généralement c'est assez rare que ça se manifeste uniquement par une bouffée de chaleur. Donc il faut quand même rassurer tout le monde, c'est une douleur thoracique ou une douleur au niveau du gastre, donc de l'estomac, mais c'est une douleur, c'est pas une bouffée de chaleur qui apparaît n'importe quand. Donc ça c'est quand même primordial. La bouffée de chaleur unique ne fait pas forcément penser à un infarctus.
0: Olivier Muller, est-ce que l'infarctus est uniquement une maladie de senior? Là, on parle de femmes en ménopause, 50 ans, 60 ans. Quel est l'âge typique des personnes qui font un infarctus?
3: Alors, en fait, dans la majorité de nos études, quand on étudie les infarctus, l'âge moyen est environ entre 60 et 65 ans. Donc oui, ça dépend de quel est l'angle de vue, mais disons que c'est une maladie de senior, mais il apparaît aussi chez des plus jeunes.
0: Mais quand on est plus âgé, il y a moins de risques d'infarctus à 80-85 ans?
3: L'âge est un facteur de risque, donc plus on avance dans l'âge, plus on a d'infarctus.
0: D'accord, mais pourquoi alors il y a un pic à 60-65 et pas plutôt à 80-85?
3: Oui, alors bon, il y a un peu moins de personnes à 85 ans en fait, on a tendance à décéder en fait, c'est aussi d'autres causes, hein. Il y a le cancer, il y a les maladies neurodégénératives qui influencent aussi avec l'âge.
0: Stéphane Fournier, si on est témoin ou victime de ces symptômes, quel est le premier réflexe à avoir? On appelle le 144 ou est-ce qu'on tente d'aller soi-même aux urgences? Qu'est-ce qu'il faut faire?
1: Absolument, on appelle le 144, c'est un message important. On ne va pas soi-même, on ne prend pas sa voiture pour aller à l'hôpital. Pourquoi? En fait, quand le 144 va arriver avec une ambulance, avec un médecin, on va vous faire un électrocardiogramme sur place. Donc on va déjà pouvoir poser le diagnostic d'infarctus. On va pouvoir donc déclencher toute une série de décisions et d'organisations. Donc le CHUV va être prévenu déjà à l'avance qu'il y a un infarctus dans un appartement à Yverdon, à Lausanne, à Échallon ou que sais-je.
0: Par le CHUV ou les HUG ou...
1: Absolument, pardon. Ouais. On parle pour notre expérience romande, locale dans le Cotentin. Et puis, c'était votre première question en fait. Un infarctus peut parfois faire un arrêt cardiaque. Et là, si vous êtes avec des professionnels de la santé, vous allez être réanimé. Et si vous êtes au volant de votre voiture, ça va être plus compliqué.
2: Mm-hmm. On va essayer de comprendre un petit peu ce qui se passe dans notre cœur quand on fait un infarctus. Alors, notre cœur, il fait à peu près la taille d'un poing. Ah, vous m'avez dit un peu plus grand qu'un poing.
3: À peu près un poing, ouais, ça dépend. Mm-hmm.
2: Et si on le pose au milieu de la poitrine, on le penche légèrement à gauche. Notre cœur est là.
3: Oui, exactement.
2: D'accord.
3: On le ressent, quand on a des palpitations, on ressent le cœur, donc on peut ressentir d'où vient.
2: Mm-hmm. Et c'est là, il part d'où cet infarctus?
3: L'infarctus du myocarde, en fait, c'est pas a priori une maladie du muscle, c'est une maladie des artères qui perfusent le muscle. Et donc, effectivement, l'infarctus, c'est une cicatrice du muscle parce qu'il n'est plus perfusé par les artères qui nourrissent le cœur. Mm-hmm. Ça, c'est l'origine de l'infarctus. Donc, c'est une occlusion d'une artère coronarienne. Tout d'un coup, il y a un caillot de sang qui se forme à l'intérieur et occlut l'artère. Et donc, le muscle qui est dépendant de cette perfusion, n'est plus nourri.
2: Donc on a trois artères coronaires qui entourent ce cœur,
3: oui,
2: pour l'irriguer correctement en fait, pour que ce muscle puisse se contracter.
3: Tout à fait, on a trois artères, une à droite, deux à gauche, et ça nourrit le cœur, et ce cœur a besoin de ces artères.
2: Et on
3: pour
2: peut faire un infarctus même si une de ces artères est bouchée?
3: Alors on fait, oui, alors c'est une très bonne question, parce qu'en fait, chaque artère du cœur est une artère qui nourrit un muscle. Il n'y a pas de collatéral, donc on ne peut pas passer par un autre chemin.
0: Ah, c'est pas redondant en fait, ces trois artères?
3: Non, c'est pour ça que quand on bouche une artère, ça fait un infarctus, quelle que soit l'artère.
0: Sur une partie du coup du cœur.
3: Exactement.
2: Olivier Muller, on dit souvent, time is muscle, le temps c'est du muscle. Qu'est-ce qui se passe? Alors, l'artère est bouchée, le muscle n'est plus irrigué, mais qu'est-ce qui se passe ensuite?
3: Alors, quand un muscle n'est plus irrigué, il a plus d'oxygène. Quand un organe n'a plus d'oxygène, quel que soit l'organe d'ailleurs, il a une tendance à se nécroser et donc il laisse place à une cicatrice. Plus on attend et plus on aura une cicatrice qui est grande et moins on attend, plus la cicatrice sera petite. Donc, time is muscle est juste.
0: Mais on parle de combien de minutes? C'est-à-dire pendant combien de minutes est-ce que, au bout de combien de minutes, le cœur va vraiment
3: tout
0: se dégrader?
3: C'est une très bonne question. Eh bien, à partir d'environ 15-20 minutes, on peut plus récupérer et la nécrose s'installe.
2: Donc la nécrose, c'est-à-dire que les cellules cardiaques meurent.
3: Sont en train de mourir.
2: Et qu'on a besoin de ce muscle pour continuer à pomper le sang dans notre, ouais, dans notre cœur. Stéphane Fournier, une fois que l'ambulance a été appelée, que doit-on faire? Il faut, j'imagine, allonger la personne ou bien lui donner à boire, lui faire prendre de l'aspirine. Qu'est-ce qu'on doit faire au juste?
1: Alors, première chose, évidemment, après avoir appelé le 144, c'est rester à côté de la patiente ou du patient, c'est de l'installer dans une position où la personne est confortable. Ça peut être couché, ça peut être assis, ça peut être semi-assis. On propose aussi volontiers de les mettre à l'aise, donc de enlever tout ce qui sert. Ça peut être une ceinture, ça peut être une cravate, ça peut être des boutons de chemise. Concernant donner à manger ou donner à boire, non, on va pas aller. C'est des gens qui parfois ont vraiment des douleurs, de la difficulté à respirer, on va pas encore aller les gêner en faisant des choses qui ne sont pas utiles. Pour les médicaments, c'est le 144 précisément qui vous dira ce qu'il faut donner à la personne en fonction de ce que vous avez. Et puis enfin, on recommande aussi de s'assurer que l'accès à l'appartement ou à la maison est libre. Donc ça va être ouvrir la porte de l'appartement ou la porte de l'immeuble si nécessaire.
2: Vous disiez tout à l'heure que le risque c'était l'arrêt cardiaque, Olivier Muller. Si la personne perd connaissance pendant qu'on est avec elle et qu'on attend les secours, on a souvent peur de masser par crainte de faire mal. Qu'est-ce qu'on peut dire à ce niveau-là? Il faut toujours tenter un massage. On dit parfois le seul massage cardiaque raté, c'est celui qu'on ne fait pas.
3: Exactement, c'est tout à fait juste. Il faut masser. C'est un geste qui est pas anodin, qui est invasif, hein, d'aller appuyer sur un thorax. C'est compliqué. Alors, bah, il faut d'abord s'assurer qu'on ait un arrêt cardiaque, c'est-à-dire qu'il faut voir que la personne ne respire pas et puis qu'elle n'a plus de pouls. Mais si la personne ne respire pas et n'a plus de pouls, elle est en arrêt cardio-respiratoire. Il faut commencer un massage cardiaque et donc appuyer sur le thorax 2 fois par seconde. Et puis, il faut quand même le faire de façon assez profonde. On peut casser des côtes, ça peut arriver. Ça fait un effet un peu bizarre, mais disons qu'une côte, ça se répare. Un cœur et un cerveau, ça se répare pas.
2: Comment on s'assure que la personne ne respire pas? Parce que dans la panique...
3: Ouais, c'est assez compliqué. Hein. Généralement, on essaie de regarder le thorax pour regarder s'il y a un mouvement du thorax. On peut mettre sa main, on peut effectivement mouiller sa main et la mettre devant son nez pour voir si ça rafraîchit. C'est un signe. C'est pas ultra évident quand on est dans la panique, on est dans la rue, il y a du bruit. Mais disons que ne pas faire de massage, eh bien, ça peut tuer quelqu'un, si j'ose dire ça comme ça.
0: Stéphane Fournier, on voit aussi de plus en plus de défibrillateurs dans les gares, dans les centres commerciaux, un peu partout. Est-ce que n'importe qui peut les utiliser, même sans aucune formation? C'est facile?
1: Absolument, c'est de cette manière que les appareils ont été conçus, pour des gens qui n'en ont jamais employé et pour des gens qui sont stressés. Donc dès que vous allez ouvrir l'appareil, il y a une voix qui va vous accompagner, qui va vous dire comment coller les électrodes, comment coller les patchs, et puis c'est l'appareil qui a des algorithmes et qui va décider si oui ou non le rythme cardiaque de la personne nécessite de recevoir un choc électrique. Vous ne pouvez pas faire faux, la seule chose que vous pouvez faire faux, c'est de ne pas tenter.
2: Et avec le recul, on sait si ces défibrillateurs ont eu une vraie utilité, ça a permis de sauver des vies, vous avez des statistiques?
3: Oui, tout à fait. Alors, c'est extrêmement clair. Si on défibrille, eh bien, on sauve des vies. Ça a été étudié et on l'a démontré.
2: Olivier Muller, pour finir sur ce premier chapitre, est-ce qu'une immense colère, une mauvaise nouvelle ou un stress intense peuvent briser le cœur et déclencher un infarctus?
3: Oui, tout à fait. Tout stress, alors ça peut être même du sport. Hein. On a des gens qui font des infarctus lors d'un sport ou d'un stress émotionnel. Ça peut déclencher chez une personne qui a des artères coronaires malades. Eh bien, ça peut déclencher un infarctus du myocarde. Il faut faire attention. Quand vous dites briser le cœur, il y a une maladie qui s'appelle une maladie qui brise le cœur. C'est un syndrome qui s'appelle Takotsubo, qui est un vase japonais. Le cœur ressemble à ce vase. Et là, c'est des artères qui sont tout à fait normales, mais sous une grande émotion. On peut avoir une partie du cœur qui fonctionne moins bien et qui récupère de façon totale après.
0: Tout sur l'infarctus du myocarde aujourd'hui dans CQFD. On ouvre un deuxième chapitre dans quelques minutes. On parlera des progrès dans la prise en charge.

0: Et c'était Chahine, comme à l'occasion de la journée mondiale du cœur qui se tient donc ce mardi 29 septembre, le CHUV organise une série de conférences gratuites à Beaulieu pour tout savoir sur l'infarctus du myocarde, la crise cardiaque. Deux invités pour nous en parler ce matin, Olivier Muller, médecin chef de service de cardiologie du CHUV, et Stéphane Fournier, chargé de l'unité de cardiologie interventionnelle dans ce même service. Alors, on a évoqué il y a quelques minutes les signes qui peuvent nous alerter sur une crise cardiaque et les premiers réflexes à avoir pour aider une personne qui est en train de faire un infarctus. Parlons maintenant de la prise en charge. Stéphane Fournier, voyageons avec le patient. Dès que l'ambulance arrive sur le lieu de l'intervention, qu'est-ce qui va se passer ?
1: Alors la première chose, si les symptômes sont évocateurs d'un infarctus évidemment, va être de réaliser un électrocardiogramme et de l'interpréter, afin de regarder s'il y a des signes d'infarctus ou pas. Ensuite il y a un téléphone qui va se faire avec le service des urgences de l'hôpital qui va prendre en charge l'infarctus, afin de confirmer le diagnostic. Et dès que le diagnostic est confirmé, le but va être d'amener le patient le plus rapidement possible à l'hôpital, puisque time is muscle, comme on a dit qui était tout à l'heure. Et en parallèle, il y a toute une logistique qui se met en place, une logistique qui est disponible 24 heures sur 24, 7 jours sur 7. On va s'assurer de pouvoir prendre le patient le plus rapidement possible dès son arrivée. Alors, la nuit et les week-ends, on a un cardiologue, on a un infirmier, on a une équipe multidisciplinaire qui est prête et qui est sur place en 20 minutes. Et puis, la journée, on va adapter notre programme opératoire, on va décaler des interventions pour pouvoir prendre sans délai ce patient en salle de cathétérisme cardiaque.
2: La prise en charge passe aussi par de nombreuses prises de sang. On cherche quoi dans le sang, au juste ?
1: Alors en fait, on a différentes sortes d'infarctus. On a un infarctus où l'artère est totalement bouchée. On le voit sur l'électrocardiogramme. Là, on ne fait pas de prise de sang. Le diagnostic est clair. Le but, c'est d'aller ouvrir l'artère le plus rapidement possible. On a par contre des situations où le vaisseau est extrêmement serré, où les gens ont peut-être mal au moindre effort, mais pas mal au repos. Et dans ces cas-là, on va suivre sur les prises de sang un marqueur de souffrance du cœur qui s'appelle la troponine, qui est un marqueur de nécrose. Et puis on va regarder sa valeur. Si la valeur est très rassurante, qu'elle est normale, on va peut-être se poser la question d'un autre diagnostic. Si on revoit, en revanche, si on voit que la valeur est très élevée et qu'elle continue d'augmenter, alors à ce moment-là, on va partir plus rapidement sur la piste de l'infarctus et aller en salle de cathétérisme cardiaque pour déboucher ce vaisseau.
2: Justement, Stéphane Fournier, votre spécialité, c'est la cardiologie interventionnelle. Alors, donc, il faut intervenir, déboucher les coronaires. À quel moment on fait ça ? On fait ça immédiatement, le plus vite possible ?
1: Le plus rapidement possible. Quand un vaisseau est bouché, chaque minute va compter. Donc, on va transporter le patient en salle de cathétérisme cardiaque. C'est une intervention qui est finalement assez rapide. Ça dure moins d'une heure. Les patients sont réveillés. On fait une anesthésie locale parce qu'en fait on va passer par les artères du corps, si possible au niveau du poignet, mais on peut également passer par l'artère au niveau de la jambe, au niveau du pli inguinal. On fait une anesthésie locale au niveau de la peau et puis on va monter avec des cathéters qui sont des sortes de tout petits tuyaux de plastique souples. On va remonter à contre-courant la circulation artérielle pour aller jusqu'au niveau des artères coronaires pour identifier l'artère qui est bouchée et la déboucher.
2: Donc vous suivez ça, vous n'avez pas de caméra j'imagine au bout du cathéter, vous suivez ça
1: Non, alors on a un appareil qui fait des radiographies en continu, en fait on fait plusieurs images par seconde. Vous connaissez tous la radiographie que vous faites chez votre médecin généraliste où on voit le thorax, ben là c'est la même chose, mais on en fait à haute fréquence, si bien que on voit les mouvements de notre cathéter qu'on manipule avec nos doigts et c'est comme ça qu'on peut le diriger.
0: Mais avec des rayons X en permanence, c'est pas mauvais ça?
1: Absolument. Alors les gens qui travaillent en salle de cathétérisme cardiaque sont protégés, on travaille avec un tablier de plomb. On travaille avec toute une série de protections. Pour le patient lui-même, on va minimiser la zone d'exposition, donc on va vraiment centrer sur le cœur ou sur le bras, par exemple, quand on est en train de monter avec notre cathéter. Il faut bien se dire que la personne va être exposée à ces rayons une fois, pendant quelques minutes, et puis pour une bonne action, on va aller déboucher son vaisseau. Donc le rapport risque-bénéfice est largement favorable.
2: Mmh. Olivier Muller, on entend souvent les patients et les patientes dire « on m'a posé un ressort ou un stent ». Qu'est-ce que c'est exactement, et puis est-ce qu'on garde ça à vie ?
3: Oui, alors quand on traite l'artère, eh bien il faut déboucher l'artère. Généralement, elle est rétrécie et on va rétablir la lumière de l'artère à l'aide d'un ballon qu'on gonfle à distance. Et en gonflant le ballon, on rétablit la lumière de l'artère. Mais l'artère a tendance à revenir sur elle-même. Donc on place un petit ressort métallique qu'on appelle stent qui permet de maintenir l'artère ouverte. Ce stent, on le garde à vie. En fait, il s'incorpore dans la paroi. Si on allait en fait environ 6 semaines après l'intervention, on verrait même plus le stent à l'intérieur. Il est incorporé dans la paroi, un peu comme une prothèse de hanche, on le garde à vie.
2: Mais donc, on débouche l'endroit exact où l'artère est bouchée, ce qui ne veut pas dire qu'avoir un stent nous évitera de faire des infarctus par la suite.
3: Tout à fait. Donc, un stent ne permet pas d'empêcher un nouvel infarctus, notamment même à l'intérieur du stent où la maladie pourrait revenir.
0: Olivier Muller, si on regarde 30 ans en arrière, comment est-ce qu'on soignait les infarctus à l'époque et qu'est-ce qui a changé aujourd'hui? Qu'est-ce qui a révolutionné, on va dire, votre quotidien?
3: Alors, un peu plus de 30 ans, environ 40 ans, ben, en fait, les gens, on les traitait un peu, on appelle ça un traitement par le mépris, c'est-à-dire qu'on le laissait dans un lit et puis on faisait rien du tout, on attendait que la cicatrice se fasse, avec des décès et des complications relativement importantes. Puis, c'est apparu dans les années 80, 90, des médicaments qui pouvaient dissoudre le caillot, ça s'appelle la thrombolyse, et puis est apparu l'ostent dans les années 90, qui a permis de montrer que c'était mieux que de dissoudre le caillot. Notamment le premier stent, dans une situation d'urgence, a été mis au CHUV à Lausanne.
2: On entend parfois parler, en tout cas dans le temps, on entendait parler de pontage. Ça, c'est une intervention qui était beaucoup plus invasive.
3: Tout à fait. Le pontage, ben, il faut ouvrir le thorax et puis faire une circulation extracorporelle. Ça marche extrêmement bien. Dans les phases aiguës, en fait, ça marche pas très bien parce que c'est trop long à mettre en place. Donc, on privilégie la pose de stent.
0: Mais on le fait encore. On fait encore
3: des pontages. On le fait encore pour les maladies chroniques ou quand on a un rétrécissement qui est chronique et donc pas aigu. Eh bien, là, on peut privilégier un pontage dans certaines situations.
2: Donc, on va remplacer les bouts de coronaire ou on va en rajouter?
3: On va en rajouter. En fait, on dérive une artère qui est dans le thorax, qui s'appelle l'artère mammaire, et puis on la dérive, on la coupe au bout, et puis on la dérive sur l'artère qui est rétrécie ou bouchée chroniquement, et puis ça permet de suppléer le sang en aval de l'obstruction.
0: On pourrait pas mettre un bout de plastique, un petit bout, un tuyau en plastique?
3: Oui, on pourrait très bien, mais le corps est bien fait. En fait, prendre du tissu natif est beaucoup plus simple et évite toute réaction immunologique.
2: Stéphane Fournier, la technologie évolue très vite. Hein. Est-ce que l'intelligence artificielle ou bien la robotique vous aide aujourd'hui à mieux analyser justement ces artères, ces coronaires et à vous guider dans la salle d'opération?
1: Absolument. Depuis plusieurs années, plusieurs mois, on voit très régulièrement des arrivées majeures liées à l'intelligence artificielle notamment. C'est à tous les stades en réalité que l'intelligence artificielle est apparue. On le disait tout à l'heure, quand vous appelez le 144 et que les professionnels de la santé arrivent, on fait un électrocardiogramme. On a même des applications d'intelligence artificielle qui vont nous aider à analyser cet électrocardiogramme, qui vont proposer un diagnostic qui sera ensuite validé par un médecin. L'autre chose, c'est qu'en salle de cathétérisme cardiaque, on a également de l'intelligence artificielle qui va nous aider, quand on observe toutes ces artères, à identifier celle qui est bouchée, qui va nous aider à quantifier le degré de rétrécissement, qui va nous aider à observer, à prédire la quantité de débit qui est abaissé à cause d'un rétrécissement et qui va nous aider à prendre des bonnes décisions.
2: L'intelligence artificielle est partout, y compris dans les appareils connectés, en particulier les montres. Certaines marques nous promettent de pouvoir détecter les infarctus. Est-ce qu'on peut s'y fier?
3: Alors pour l'instant, on détecte pas les infarctus du myocarde, on détecte des troubles du rythme, mais ça marche relativement bien avec certains modèles de montres qui ont été étudiés. On peut détecter la fibrillation atriale, qui est une fibrillation atriale, qui n'a rien à voir avec l'infarctus, mais disons qu'il y a un trouble du rythme qui est très fréquent et qui peut être détecté. Alors l'infarctus du myocarde, actuellement, on n'arrive pas à le détecter, mais pourquoi pas?
2: Donc on se méfie quand même de nos montres et on se réfère à nos propres symptômes.
3: Alors pour l'infarctus du myocarde, la montre ne sert à rien pour l'instant.
2: Justement, Olivier Muller, après la pose d'un stent, le traitement médicamenteux est aussi crucial pour éviter que l'artère ne se rebouche. Comment on adapte aujourd'hui ces traitements pour qu'ils soient à la mesure de chaque patient? Qu'est-ce qu'on regarde? Qu'est-ce qu'on doit faire au juste?
3: Alors c'est un traitement qui est finalement assez standard, mais personnalisé quand même, si j'ose dire. Donc on donne des médicaments contre le cholestérol, contre la pression, contre montre la cicatrice d'ailleurs, et puis des médicaments qu'on appelle anti-agrégants qui permettent d'éviter que le sang se coagule à nouveau. Et donc tous ces médicaments-là, ils sont assez standards, mais les dosages et le temps de traitement peut être adapté à la personne. Donc il est semi-personnalisé.
0: C'est ce qu'on appelle les statines ?
3: Tout à fait. Les statines, c'est contre le cholestérol, mais contre la plaque d'athérosclérose aussi. C'est un médicament qui est extrêmement utilisé, extrêmement efficace, après un infarctus surtout.
2: Et toute la prise en charge après l'infarctus a été traitée dans On en parle ce matin.
0: Absolument. Merci beaucoup Olivier Muller et Stéphane Fournier. Je rappelle que vous êtes respectivement donc médecin-chef du service de cardiologie du CHUV et chargé de l'unité de cardiologie interventionnelle dans ce même service. C'est un dossier qui a été préparé par Uma Camille, San Becher et Stéphane Gabiou. Et puis, on rappelle à nos auditeurs et auditrices que pour poser toutes les questions en direct et rencontrer les équipes de cardiologie du CHUV, rendez-vous donc ce mardi 29 septembre pour cette série de conférences gratuites à Beaulieu, à Lausanne, dès 17h30. Et puis, on va souhaiter à tout le monde de prendre soin de son cœur. Merci en tout cas d'avoir été
3: Merci
0: avec nous.
3: Merci beaucoup pour
0: l'invitation. Dans un instant, Sarah Dirène, des îles de Brissago au Tessin.
4: Oui, c'est une oasis subtropicale au cœur des Alpes. C'est assez fou.

0: C'était You, extrait du tout nouvel album du rappeur Stress How to Heal. Direction le Tessin à présent pour y découvrir avec vous, Sarah Diren, le jardin botanique des îles Brissago, unique en Suisse. Ce jardin installé sur le lac Majeur abrite plus de 2000 espèces végétales sur à peu près 2 hectares et demi.
1: Oui, eucalyptus, camphriers, arbres à macadamia ou bambou géant y prospèrent dans un étonnant climat subtropical. Alors, avant de devenir un jardin botanique, ces îles Brissago ont été tour à tour un ancien refuge de moines, ça c'était au XIIIe siècle, puis elles ont été abandonnées, elles ont failli devenir un dépôt de dynamite pour le percement du Gothard, avant d'être transformées en jardin exotique par la baronne Antoinette Saint-Léger. Ça c'était à la fin du XIXe. Et puis dans les années 20, les îles passent aux mains de l'industriel et esthète Max Emden. Après sa mort, eh ben, que faire ? Un casino, un complexe luxueux réservé à une élite, ça faillit, hein ? Eh bien non, grâce au botaniste Albert Deniker, eh bien ce coin de paradis est devenu public depuis la fin des années 40. Aujourd'hui, dans l'hôtel néoclassique hérité de l'époque Emden et qui domine vraiment très beau jardin, se trouve le bureau du conservateur Alessio Maccagni. Alors, un climat subtropical au cœur des Alpes, ça veut dire quoi ?
2: Alors, en général, il est caractérisé pour avoir des hivers, surtout, qui sont assez mites. Ils ont peu de gel. On a des stations aussi météo ici sur les îles. Et juste pour donner un exemple, il y a 2 années, on n'a pas enregistré des valeurs plus bas que 0 degré pendant l'hiver. On ne voit pas souvent dans les Alpes. Et tout ça, on le doit surtout au lac qui nous entoure. C'est cette immense masse d'eau. Ce qui fait, c'est que pendant toute la saison chaude, l'été, il va accumuler de la chaleur, il va se chauffer. Et après, pendant l'hiver, ce qu'il va faire, c'est qu'il va faire l'inverse, et donc il va relâcher cette chaleur lentement et va nous créer cette microclimat qui est vraiment très spécial et très unique. Donc on aura une partie dédiée plutôt à la végétation subtropicale européenne, un endroit plutôt dédié à la végétation subtropicale du Sud-Afrique, et comme ça de suite, pour tous les différents continents.
1: On va voir, on descend.
2: On va voir.
1: Donc ici, il y a une exposition, et ça, c'est des photos de l'hôtel de l'époque, début du XXe.
2: Oui, c'est un peu mélange des images de la baronesse. Donc on est plutôt vers la fin du 1800, début 1900. Et on voit encore, par exemple, l'ancien serre qu'elle avait en style victorien, à l'anglaise. Par exemple, on voit vraiment la distorsion, et où il y avait encore une ancienne église. Aussi, ces deux îles, ils ont aussi des noms qui sont de Santa Apollinare, pour la tout petite, et il y a encore une petite église qui reste, qui date de 1100.
1: Il y a la petite île et la grande île. La petite île, c'est Saint-Apollinaire. On la voit hein, quand on arrive sur ces îles Brissago, on va descendre. Et là, vous laissez le jardin tel qu'il est, vous n'intervenez pas.
2: Oui, alors là, c'est vraiment une direction qui a été choisie principalement autour du 1960. Et ce qu'ils ont commencé à voir, c'est que si cette typologie de végétation spontanée qu'on trouvait dans la basse altitude du Tessin, ça commençait à se perdre parce qu'il y avait des constructions, des déforestations, des changements d'habitat. Et donc, ils ont choisi de garder ce type de végétation sur la petite île. Cette façon de laisser la nature s'exprimer de soi-même, une nature plutôt régionale comparée à la partie exotique qu'on a sur l'autre île. Aussi parce qu'on a trouvé dans les dernières années beaucoup d'espèces qui sont très rares, très menacées au niveau régional, mais aussi au niveau national. Par exemple, on a trouvé quelques petits mousses. On était convaincus qu'ils étaient étangs en Suisse et paf, ils sont apparus de quelques coins sur les îles. Donc ils cachent encore quelques secrets, ces îles.
0: Sur l'île, on fait...
1: C'est les hélicoptères qu'on entend.
2: Oui, ça c'est le Tessin. Hein.
1: Pourquoi c'est un mode de transport ?
2: Ouais, c'est clairement un mode de transport. Derrière nous, on a la vallée Maggia, on a des gros vallées. Et clairement, transporter surtout du matériel à l'aide d'un hélicoptère, ça va changer vraiment les choses.
0: Sur l'île, on fait aussi appel donc aux hélicoptères.
1: Oui, il n'y a pas de voiture, une situation finalement presque aussi étonnante qu'à la fin du 19e siècle, lorsque la baronne a transformé ce bout de terre en veille de ronces, de vipères, en jardin exotique. Elle faisait acheminer par bateau des tonnes de terre fertile pour y planter des séquoias, des palmiers. Alors, parmi ces trésors du jardin botanique, des palmiers, une impressionnante collection, dont le fameux palmier du Tessin, qui vient en réalité d'Asie. Il a été introduit au 19e siècle. Ce palmier chanvre, colonise aujourd'hui les forêts tessinoises. Il est vraiment considéré comme une espèce exotique envahissante. Il est évidemment interdit d'en planter au Tessin. On écoute Alessio Maccagni.
2: Les palmiers, ils ont aussi en valeur, parce que c'est une famille qui est très importante, surtout au niveau tropique. C'est peut-être l'un des seules familles qui peuvent donner vraiment une immense palette de services aussi à l'être humain, au niveau de protection, de nourriture, matériel de construction, et comme ça. Donc c'est quelque chose qui a du valeur, et il y a aussi beaucoup des espèces qui peuvent, si on veut, les planter, et ils n'ont pas de problème au milieu naturel. C'est aussi quelque chose qui nous aide à thématiser aussi cet aspect pour les visiteurs, en disant, ok, il y a palmier et palmier, mais c'est pas parce que c'est un palmier que c'est méchant.
1: On sent une affection particulière pour les palmiers. Alors, le palmier tessinois qui ont été plantés ici, certains ont dû être arrachés, non pas parce qu'on les aime pas, parce qu'ils sont méchants, mais parce qu'il y a eu le papillon du palmier. Papillon ?
2: Ouais, ça c'est un problème qui était apparu dans la région de Brissago il y a quelques années. Malheureusement, on l'a trouvé aussi sur les îles, ça fait maintenant 2 années déjà. On avait tout en lignée de Trachycarpus, que probablement il était planté encore à la période de Max Emden.
1: Donc ça veut dire années 40.
2: Ouais, autour années 30. Et on a dû les couper parce qu'on avait trouvé cette papillon, la larve de cette papillon qui se nourrit du cœur vraiment du palmier. Et on a dû les couper surtout pour limiter la dispersion de cette papillon, pour protéger les palmiers qu'on a de majeure valeur ou plutôt plus rares ou historiques. Et maintenant, ce qu'on est en train de faire depuis 2 années, c'est aussi de traiter les palmiers avec des produits bio. On emploie des champignons et des nématodes qui vont faire chasser la larve. Ils vont se nourrir de cette larve. Pour l'instant, elle a l'air de bien marcher. On n'a plus observé de symptômes, mais clairement, ça prend du travail et ça prend de l'argent. Et après, qu'est-ce qu'on va planter ? On avait perdu ces 12 palmiers le long de cette promenade de lac, et on dit, ok, on va les remplacer avec quoi ? Parce qu'on doit trouver des autres palmiers qui soient pas envahissantes, qui peut-être ils soient résistantes aussi à cette papillon. Et là, alors, on a commencé à lancer ce projet en collaboration avec le WSL, et on est en train maintenant d'essayer de trouver, d'élaborer une stratégie pour aller sélectionner des alternatifs qui peuvent être utilisées aussi après pour le large public, qui ne vont pas donner dans le futur des problèmes.
1: On prend un petit chemin avec entouré de palmiers magnifiques. On traverse les continents finalement avec les palmiers.
2: Alors avec les palmiers, clairement, on traverse les continents. C'est un de ce genre de collection qui n'est pas nécessairement lié à une des continents. Et par exemple, là, on est en train de marcher vers la plantation du thé. Mais ce qu'on voit par exemple ici sur la gauche, c'est tout une grosse collection de chicas. Donc ils ne sont pas vraiment des palmiers, c'est un peu plus ancien que des palmiers.
1: C'est plus bas qu'un palmier. Il y a une grande envergure, il y a des feuilles qui sortent du tronc.
2: Et la particularité de ça, c'est même pas trop l'espèce, parce qu'on trouve assez facilement aussi dans les pépiniéristes, mais c'est que c'est toutes des plantes qui sont arrivées ici sans papier. Commerce illégal des plantes, mais c'est quelque chose qui arrive aussi chez les plantes. C'est pas que les rhinocéros ou les éléphants qui sont traités par cette convention de Washington ou la CITES. Et si on achète certains groupes de plantes, qu'ils sont menacés au milieu naturel parce qu'ils sont trop exploités par des bouts commerciaux comme ça. Et si ces gens de plantes, ils sont pas accompagnés de ces papiers, bof, simplement à la douane, ils vont rester bloqués. Et après, ça passe au niveau de confédération. Donc au final, c'est des plantes qu'on voit ici devant qui appartiennent toujours à la confédération, mais c'est géré par nous. Et après, surtout ce genre-là, c'est un des gens qui est vraiment le plus touché de cette problématique. Aussi, c'est l'un des principaux causes d'extinction en milieu naturel. C'est vraiment l'arrachage illégal en milieu naturel.
0: Merci à Alessio Macani, donc conservateur du jardin botanique des îles Brissago au Tessin, qu'on retrouvera demain, Sarah.
1: Oui, pour voir comment certaines plantes, par exemple les Banksia australiens, s'adaptent au feu.
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0: 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Laurent Blanchard.
1: Je fais tout pour éviter que l'année prochaine, on soit toujours avec ces 5%. Les mots d'Elisabeth Baumschneider hier soir dans Forum. La conseillère fédérale réagissait à la nouvelle hausse des prix maladie l'année prochaine. Augmentation de 5% donc en moyenne en 2027, 412 francs par mois. Record national de hausse pour le Jura avec plus 6,6%. Valérie Pillard-Carrard, conseillère nationale socialiste à Fribourg, plaide hier soir, toujours dans Forum, pour un plafonnement des primes. Le conseiller national PLR Genevois, Cyril Allen, suggère quant à lui de rendre obligatoire le dossier électronique de santé afin, selon lui, de lutter contre le gaspillage. L'ancien directeur de l'Office fédéral des transports, Peter Fuglistaller, reconnaît avoir commis des erreurs sur le développement du réseau ferroviaire. Interview autocritique dans la NZZ ce matin. En Suisse, on ne construit pratiquement plus, on se contente d'élaborer des projets, selon lui. Le RER de Bâle, par exemple, a été planifié à outrance et nous avons oublié qu'il fallait aussi un jour se lancer et construire, selon ses mots. Groupé annonce 12 licenciements, dont 9 cadres. L'énergéticien fribourgeois avait annoncé cette réorganisation en juin. Il souhaite ainsi répondre à la pression croissante sur le marché et préserver sa capacité d'investissement dans la transition énergétique. Groupé, dont le chiffre d'affaires avait reculé de 18% l'an passé, avait déjà annoncé la suppression de 180 postes. Les grands patrons de l'intelligence artificielle adoptent pour leur part un code de bonne conduite. Après une réunion à la Maison-Blanche, Donald Trump a annoncé lui-même hier soir l'adoption d'un principe d'autorégulation qu'il a qualifié de contraignante. Pour autant, les contours restent à préciser. Et dans ce contexte, on apprend cette nuit qu'une ONG attaque OpenAI après le piratage Hugging Face cet été. Incident survenu suite à l'action d'un agent IA devenu incontrôlable. C'est en tout cas la première procédure connue et de ce genre contre une entreprise du secteur. Des heurts entre la police et des élus, la France Insoumise ont émaillé le conseil municipal de Grenoble hier. Les élus LFI qui siègent dans l'opposition réclament la rupture d'un jumelage entre Grenoble et la ville israélienne de Rehovot. Ils ont tenté de manifester au sein même de la salle du conseil, mais ont été empêchés par des policiers municipaux. L'école polytechnique fédérale de Zurich reste la meilleure haute école d'Europe continentale. Classement 2027 du Times Higher Education, publié cette nuit. L'Institut zurichois recule toutefois d'un rang à la 12e position au profit de l'université de Tsinghua à Pékin. L'EPFL perd aussi une place et se retrouve à la 36e position. La Suisse est bien partie en Ligue des Nations de football. Deuxième victoire hier soir, la Nati s'impose 3-0 à Glasgow face à l'Écosse. Et puis une exposition pour vous plonger au cœur de Pompéi, c'est à voir à partir d'aujourd'hui à la halle 35 de Beaulieu, Lausanne. Présentée pour la première fois en Suisse, les derniers jours de Pompéi, c'est une expérience immersive pour découvrir la vie de la célèbre cité romaine détruite par une éruption du Vésuve en 79 après Jésus-Christ. Exposition jusqu'au 24 janvier et qui a déjà été vue par plus d'un million de visiteurs dans le monde. Ciel souvent très nuageux ce mercredi dans l'ouest et le nord des Alpes avec des pluies possibles en seconde partie de journée le long du Jura et aussi autour du Léman. Assez ensoleillé par contre en vallée centrale. Il fera jusqu'à 25 degrés en pleine.
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3: Vous écoutez RTS Première, c'est l'heure des 10 codeurs. Bonjour, nous sommes le mercredi 30 septembre, demain on passe au mois d'octobre. L'été indien est bien installé, tout comme le festival Assemblage qui débute demain dans sa 15e édition et vous attend de pied ferme pour l'ouverture qui se fera avec Brigitte Rosset. Notre 10 codeuse présente son spectacle « Merci pour le couteau à poisson, les conversations et les délices au jambon ». Un spectacle qui fait rire, pleurer de rire et pleurer tout court. C'est la première des 4 soirées programmées ici à la grande salle des fêtes à Troisnay et on en parle avec une nouvelle invitée. Elle a pris la place de Patrick Hess, qui est le fondateur du festival. Il était avec nous depuis lundi. Elle sera seule aux commandes de la programmation pour l'édition 2027. Bonjour Camille Bingener. Bonjour. Camille Bingener qui a pris sa famille avec.
4: c'est ça ?
3: Oui, voilà.
4: Oui.
3: Aucun changement, en revanche, du côté des décodeurs, des décodeuses. Format, bonjour !
5: Bonjour tout le monde !
3: Nathalie Devantet, bonjour !
6: Et bonjour !
3: Frédéric Gérard !
7: Bonjour, trois mails !
3: Et Thierry Romanence, bonjour !
8: Bonjour Marie, bonjour tout le monde !
3: Vous avez bien fêté cet anniversaire hier soir, Thierry Romanence ?
8: J'ai été couvert de cadeaux.
3: Bah, évidemment, comme chaque année, on adore. Camille Bingener, cette 15e édition, l'occasion de travailler encore une fois donc en collaboration avec Patrick Hesse. Vous êtes allé à Avignon ensemble, vous avez fait vos emplettes. Qu'est-ce que vous garderez de lui pour la suite? Parce que 2027 qui est déjà bien entamé, hein, on l'a compris au niveau de la programmation, vous l'avez fait en collaboration ou pas du tout? Vous êtes seul pour ce qui est programmé en 2027?
9: Alors, quand j'ai débuté, il y avait déjà des petites idées en tête chez Patrick. Donc, il y a déjà en soi un contrat qui est potentiellement signé avec... du coup, c'était déjà avant que j'arrive avec Patrick. Et sinon, après, j'ai fait pas mal de recherches sur justement Avignon quand j'y suis allée. Et donc après, c'est en fonction de ce que j'ai vu et des petites... phrase chuchotée à son oreille.
3: Vous venez d'un tout autre milieu. On a pu lire votre lettre de motivation pour accéder à ce poste de programmatrice. Je lis, en toute transparence, je n'ai encore jamais touché à de la programmation artistique et je ne sais pas comment je me comporterai. Ça, c'est ce que vous avez écrit. Vous avez eu
7: le poste. Ça commence bien.
3: Ça commençait bien. Jamais fait de programmation.
9: Jamais, non.
3: Et comment vous vous êtes retrouvée à ce poste?
9: Depuis toute petite, je m'étais mise au cirque. Et donc, j'ai fait du cirque pendant beaucoup d'années, ce qui avait pas mal peut-être ouvert mon côté artistique. Et après, rien à voir, je suis partie dans des études en sciences de l'environnement, où j'ai fait un bachelor à Lausanne. Et à la suite de ce bachelor, c'est drôle parce que juste il y a 2 jours, je crois, Patrick a mentionné la présence de Kader Atou quand ils sont venus jouer au festival Assemblage. Et j'étais spectatrice parce que j'adorais ce festival. Et j'étais spectatrice lors de la présence de l'équipe de Kader Atou. Et je me souviens que j'étais en hésitation si j'allais continuer mes études en sciences de l'environnement et partir sur un master. Et en fait, je crois que le monde du cirque me manquait énormément, où j'avais créé énormément de liens et aussi le monde de la créativité me manquait beaucoup. Et ce qui s'est passé, c'est que j'ai pleuré toute la soirée. Durant Kader Atou, en fait, ça m'a fait prendre conscience à quel point, en fait, le monde de l'art, le monde de la scène me manquait énormément. Et c'est comme ça que j'ai fait un petit virage. Donc, en fait, je remercie tout d'abord le Festival Assemblage pour m'avoir procuré ces émotions. Et j'ai fait un virage en tournant en Valais. Pas du tout non plus dans forcément le monde culturel, mais j'ai fait un bachelor en tourisme, non mais plutôt une école de gestion.
7: À Sierre.
9: Et en fait, de débarquer là-bas, ça me permettait d'avoir plusieurs outils en termes de gestion. Donc pas forcément dans la culture, mais j'avais mes idées un peu en tête, soit de partir... Je sentais que c'était une façon de retisser en fait avec le monde artistique. Mais pas dans le but d'être sur scène, parce que oui, j'ai fait longtemps du cirque, mais plutôt de pouvoir faire briller toutes ces personnes qui soignent, j'ai envie de dire. Parce qu'il s'avère aussi que ma maman est médecin, et ma maman est la première à dire que le meilleur des médicaments, souvent, c'est tous les artistes qui nous procurent beaucoup d'émotions.
7: C'est vrai. Bravo.
3: Voilà, Camille Bingener, la première étape s'est passée. Vous avez dû répondre à une question en
7: c'était
3: plus
7: magnifique.
3: Difficile. Ça
7: c'était
3: s'est très bien
7: magnifique.
3: Passé. Il n'y aura rien à acheter.
7: C'était
3: vous
7: bien dit. Et mais vous oui. avez une chouette maman, donc c'est super.
3: Oui, elle est où, maman? Levez
9: elle
3: la main.
9: Elle est en Mongolie,
3: maman.
9: Ma maman.
3: Hein,
9: elle est en Mongolie. Elle n'est pas là.
3: Elle est en Mongolie.
9: En fait, il n'y a aucun d'eux. Il ouais. n'y a pas ma. Enfin, c'est ma
3: ah,
9: famille.
3: C'est pas
9: mais...
3: votre famille. J'ai dit n'importe quoi.
9: Toute ma famille est en Mongolie. Et j'ai une autre partie qui est en Asie aussi. Bref.
3: D'accord, mais qui sont ces gens?
7: Mais que font-ils ici?
9: Ah mais oui, il y a ma famille.
3: Vous les connaissez
9: quand
3: même?
9: Oui, oui, mais bien sûr qu'il y a ma famille. Bah, il y a mon grand-papa.
7: Oh.
9: Mon grand-papa. Oh, je suis très honorée de pouvoir être devant mon grand-papa, avec oui. qui on fait toujours plein de trucs.
6: Ouais. Il est tout ému.
3: Enfin, vous venez de vous rappeler qu'il faisait partie de votre famille quand même.
9: Non, il y a mon copain, il y a ma sœur, mais il y a ma sœur. Oh là là.
3: Oh là là.
9: Oui. Bon, voilà. Oh
3: là là. Je pensais que ça allait bien se passer, ça commence à me faire souci cette histoire. On commence tranquillement ce mercredi de décodeur avec un mot. Allez. Camille Bingener. Dans la marine, qu'appelait-on un brûlotier? Et c'est Forma qui est la première à répondre pour vous.
5: Oui. Un brûlotier, c'est un marin très dragueur. Il a une femme dans chaque port. On l'appelle brûlotier parce qu'il a le feu au slip. Ouais, c'est comme ça. C'est un marin, il a l'habitude de tenir la barre, de mouiller l'ancre, de remonter le courant et de hisser le pavillon. Il aime bien aussi porter les coquillages à son oreille. Il est très séducteur et comme tout bon marin, n'a pas peur de prendre des vents. C'est un vrai mal de mer. Le brulotier est vraiment un personnage charmant et respectueux. Sa devise, avec les femmes, c'est tantôt à bâbord, tantôt à tribord, mais toujours à ras-bord. Oh. Quel charme!
4: C'est délicat. Sacré marin.
9: Frédéric Gérard.
4: Oui, alors les brulotiers étaient les fameux marins incendiaires qui naviguaient sur les brûlots, navires chargés d'explosifs et de matières inflammables que l'on lançait, si l'on peut dire, sur les vaisseaux ennemis pour les incendier. Une fois que le brûlot était proche du bâtiment ennemi, les brulotiers allumaient les mèches et fuyaient en chaloupe. Mais il fallait pas se rater. Et parfois, comme on dit en Auvergne, chaloupait. mais non, non, Maurice, descends de la chaloupe. Attends, j'en profite juste pour me crier une choublie. Ce dialogue poignant a été entendu pendant le célèbre combat naval opposant les Genevois et les Vaudois à propos du nom de lac de Genève que les Vaudois voulaient appeler le lac Léman. D'ailleurs, à l'origine, le jet d'eau de Genève était une puissante lance un incendie pour éteindre les brûlots vaudois. Voilà, c'est aussi ça, les décodeurs, raconter l'histoire vraie de ce beau pays qu'est la Suisse. Voilà, voilà.
9: Nathalie Devantet.
6: La vie, en fait, nous met plein de freins à cause des superstitions. Il faut pas être très à table, sinon ça porte malheur. Il faut pas ouvrir un parapluie à l'intérieur, ça porte malheur. Bah, ok, mais moi qui ai besoin de choses très concrètes, je trouve que là, la notion de malheur, elle est quand même extrêmement vague. Parce que ok, ça porte malheur, mais ça consiste en quoi? Et ça va arriver quand? Aujourd'hui, dans 50 ans, dans 100 ans? Puis si le malheur d'être très à table, c'est d'avoir moins à manger que si t'es 11, bah, moi, franchement, je prends le risque tout de suite, hein, y a pas de souci. Si on me disait, je sais pas, rentrer dans un arbre en voiture, ça porte malheur, bah là, je vois tout de suite la relation de cause à effet, tu vois. Il y a une soudaineté. Eh bien, dans la marine, il y a plein de superstitions. Et c'est souvent fait pour que les marins ne fassent pas ce que le commandant n'a pas envie qu'ils fassent. Vous voyez, il est malin. Ne buvez pas le rhum en mer, ça porte malheur. N'allumez pas de feu sur le pont, ça brûle. Et en mer, justement, eh bien, celui qui est chargé de surveiller les marins et de leur rappeler les superstitions, c'est le brulotier. En fait, c'est une sorte de veilleur de malheur. Malheureusement, sur le Titanic, il s'était endormi.
4: Oh, aïe, aïe, aïe.
9: Merde. La dernière définition, c'est la vôtre, Thierry Romanens.
10: Oui, quand on sait que le brûlot, comme dans la phrase « Hey, matelot, il tresse du brûlot », désigne de l'eau de vie. Hein, le brûlot, c'est l'eau de vie. Ben, pourquoi? Parce que ben, l'eau de vie, ça te crame le gosier quand même. Hein, l'alcool conserve, mais pas vivant. Hein, non, quand tu regardes un bocal de cerises au kirsch, tu vois bien que les cerises, ça fait un moment qu'elles n'ont pas vu l'arbre. Donc le brûlot, c'est de la gnôle, et le brûlotier chez les marins, c'est celui qui en abuse.
9: Alors, qu'appelait-on un brulotier dans la marine, Camille Bingener? Pour format, c'était un marin très dragueur, oui. Le brulotier. Frédéric Gérard, vous nous parlez de marin incendiaire qui naviguait sur les brûlots. Nathalie Devantet, pour vous, c'est celui qui devait surveiller les marins, pour pas qu'ils fassent de bêtises. Et puis Thierry Romanens, plutôt un marin qui abusait d'eau de vie.
11: Je partirais sur Frédéric.
4: Mais Frédéric, c'est toujours la solution.
9: Oui, bon. Un brûlot, c'était le nom donné aux navires chargés d'explosifs et de matériaux inflammables, ouais, qu'on lançait sur les vaisseaux ennemis pour les incendier. Les brûlotiers étaient le nom donné à l'équipage du brûlot. Ils amenaient le bateau à proximité des flottes adverses, allumaient les mèches et quittaient le brûlot en chaloupe. Ouais, vous avez dit presque toute la vérité, oui. Frédéric Gérard.
4: Presque toute.
9: Presque toute, voilà. Il n'y avait pas de brûlot vaudois. Très bien. Pour ce premier jeu...
4: Alors à Fribourg, mais pas ici.
6: N'allons pas sur ce terrain.
9: N'allons pas du tout sur ce terrain poursuite.

0: Ici Camille Bingener, on s'intéresse à une salamandre. On aurait pu choisir un animal venu de Mongolie puisque vous y avez habité plusieurs semaines. Visiblement, le reste de votre famille y est, mais non. On s'intéresse à une salamandre. Quelle est la particularité de la salamandre noire, qu'on appelle aussi la salamandre alpestre, Frédéric Gérard?
1: Oui, alors la salamandre noire est une terrible prédatrice pour elle-même et en particulier pour sa propre queue. Une queue qu'elle a très longue. Et comme elle a tendance à tourner en rond, tout à coup, elle aperçoit le bout de sa queue et elle la prend pour un serpent. Alors, elle s'approche lentement de son ennemi. Tout excitée, elle remue la queue. Alors, évidemment, cette queue devient de plus en plus violente, et du moins vibrante et vivante. Et alors, tout à coup, gnac ! Elle mord sa queue, n'est-ce pas ? À ce moment-là, elle crie « Aïe ! Mais qui m'attaque par derrière ?» Alors, elle se retourne et elle voit son ennemi sanguinolent, n'est-ce pas? Alors, elle retourne pour l'achever, n'est-ce pas? Et crac, elle se remord la queue, et ainsi de suite, jusqu'à plus rien.
0: Eh bien, merci Frédéric Gérard. Format.
2: Alors, c'est une salamandre très particulière, puisqu'elle sait parler la langue de vipère.
1: Oh, c'est beau ça.
3: C'est chou.
0: Ouais, des fois je mets des enfants.
3: Mais oui, c'est chou.
1: Ouais, mais c'est bien, c'est magnifique.
0: Elle sait parler la langue de vipère. Je note vite, ça va vite.
3: Oui.
0: Thierry Romanens.
4: Oui, ce genre de bestiaux pond des œufs dans l'eau. Hein. Après, on voit des têtards et c'est bien rigolo. Eh bien, la salamandre noire, dite alpestre, est ovovivipare. Je ne savais pas ce que c'était. C'est-à-dire qu'elle ne pond pas les œufs, elle les incube en elle. C'est elle qui fait la couveuse et elle donne naissance à une petite salamandre noire dite alpestre qui est déjà formée. Ben non, ben, on connaît les grenouilles, enfin on connaît les crapauds, tout ça, ça pond des trucs. Là, c'est dedans.
0: Oui.
4: C'est beau.
0: Mais oui, c'est magnifique.
4: Voilà. C'est la nature.
0: Voilà. Et Nathalie Devantage.
5: Alors, la salamandre alpestre est allergique au gluten. À ne pas confondre avec la salamandre alpesto qui, elle, ne mange que des pâtes. Voilà.
0: Merci. Pour ces définitions. Alors, Camille Bingener, cette salamandre noire qu'on appelle alpestre, qu'est-ce qu'elle a de particulier? Frédéric Gérard nous dit qu'elle se mord la queue en permanence. Format pour vous, elle sait parler la langue de vipère, ouais. La salamandre alpestre. Thierry Romanens, vous nous dites qu'elle est ovovivipare et l'incube ses petits. Et puis Nathalie Devantel, elle serait allergique au gluten.
3: Oui, je serais Thierry.
0: Thierry Romanens, mais oui. La durée de gestation de ces œufs varie fortement de l'altitude où elle se trouve. Elle est d'environ 2 ans, entre 650 et 1000 mètres, et elle peut atteindre 3 ans si elle est au-delà de 1400.
4: De grossesse.
0: À 1700 mètres. Mais oui, oui, la gestation.
4: Ouais.
0: C'est ça. On parle pas de grossesse pour les salamandres, enfin. 4 ans dans certains cas. C'est une des rares espèces ovovipares. Donc elle incube en elle ses œufs et donne naissance à une progéniture totalement formée. Il y a des petites salamandres, je ne sais pas combien de centimètres ça mesure, il y a un bébé salamandre, mais ça me dégoûte un peu.
3: Ça doit être chou.
1: Oh non, c'est tout joli.
4: Non, c'est
0: et une grande partie du public a voté correctement et a suivi Thierry Romanens. Il y a eu quelques petites erreurs, on va voir ce qui se passe dans notre classement du public. C'est Fab C qui est en tête. Fab C, levez la main, pas la tête.
1: Ah, bah dis donc.
0: Ah, mais c'est Monsieur le maire.
1: Bravo Monsieur le maire, oui.
0: Ah ben Monsieur le maire qui a promis de sponsoriser les décodeurs s'il gagne cette semaine. Voilà. Continuez comme ça. Hein. Vous pouvez réfléchir à ce que je viens de dire en écoutant un peu de musique. On va marquer une courte pause en musique avec un groupe dont la longévité dépasse un peu celle du Festival Assemblage et même celle des décodeurs. 64 ans de carrière pour les Rolling Stones.
3: Mais non.
0: Wow. Je ne sais pas si vous vous rendez compte, leur carrière a bientôt l'âge de la retraite. Non, mais c'est complètement fou.
4: C'est
0: les voici avec Jealous Lover sur RTS Première. On se retrouve juste après pour la suite des décodeurs.

0: poursuit avec ce qu'il y a de mieux juste après les Rolling Stones en termes de musique. Nathalie Devantet.
1: Ouais.
0: Mais oui.
2: Non, c'est pour Nathalie.
0: Oh, salut, bah, c'est Rincette. Oh, mais vous salut. Avez des pulls à schlaguer maintenant. Ouais. Magnifique, vous avez fait du merch.
2: Mais parce que depuis qu'on fait les, je fais les decoders, en fait, on est hyper populaire. Puis du coup, on a une chier de fric. Salut les solides, salut. Et pour ceux qui me connaissent pas, moi c'est Sabrina. Enfin, on m'appelle Rincette. Je suis trompette et membre fondateur de la Guggenlach Langue de Grincourt. Alors, ben, je suis venue là parce que, comme vous savez peut-être, je vais bientôt me marier. Avec briquette. D'ailleurs, j'ai été essayer ma robe de mariée. Tchou, ça va être trop beau, quoi. J'ai même, je veux pas de voile, mais j'ai acheté une char.
0: Une char.
2: Ouais. Ça va être super. Et puis, du coup, je suis venue répéter parce que j'ai prévu de faire une chanson pour mon futur mari briquette. Et puis, je suis venue la répéter chez vous. Et puis, vous m'aidez un peu, les copains?
1: Ouais, ouais, ouais.
0: Il y a une mission pour notre invité?
2: Ouais, puis pour tout le monde. Comme ça parle de briquette, je vais parler de briquette. Et du coup, faut compter le nombre de fois où je dis briquette.

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1: Oh. Wouhou!
2: Quelle émotion!
3: Mais c'est beau!
1: C'est beau! Ouais.
2: Mais c'était magnifique! Ouais. Donc, il fallait compter briquette. Le nombre de fois où vous dites briquette dans cette chanson.
0: Tout à fait.
2: Est-ce que vous avez réussi à compter? Vous étiez absorbé par l'émotion? 5, hein, non? Vous avez réussi à compter? 5?
1: Ah, j'ai compté 5.
0: Il y en avait une de plus. C'était 6.
3: Oh!
0: Parce que comme un six-pack de binge!
2: Merci Nathalie Devantet. C'était quelque chose. Oui, on a régulièrement donc Rincette qui vient dans l'émission, mais c'est la première fois que vous chantiez. Hein.
0: Ouais, mais tu vois que c'est pour mon mariage. C'est quand même une occasion spéciale.
2: Oui, il faut vous entraîner encore un petit peu, par contre.
0: Ah bon?
2: Oui.
3: Oh non.
2: La Guggen musique à Troisnet, possible? Il y a des Guggen dans le canton de Genève. Il y a des Guggen. Hein. Eh ben. Non, possible non. À Troisnet, vous connaissiez pas?
4: Alors,
2: du
4: je
2: tout.
4: Connais.
2: C'est pas votre truc, la Guggen?
3: Non, nous, on fait plutôt du jazz, voyez.
2: Vous êtes très intéressé, vous, par le cirque, hein, Camille Bingener. Est-ce qu'il y aura quand même une place pour les autres disciplines, pour la musique, pour la danse, pour le théâtre?
4: Ah oui, oui, oui. Ben, ça me permet d'avoir plusieurs éventails et de découvrir beaucoup d'univers. Typiquement, le théâtre, c'était moins, si on veut dire, mon univers, mais j'apprends à découvrir... À d'ouvrir plusieurs ouvertures artistiques. Et je vois que je peux être touchée dans plusieurs domaines.
2: On poursuit. Et la suite, c'est un duel, Camille Bingener. Je vais affirmer quelque chose, parce que je peux faire ce que je veux dans cette émission, finalement. Frédéric Girard sera tout à fait d'accord avec moi. Il n'y a pas eu le choix.
3: Tout à fait.
2: Alors que Format, pas du tout. Vous ne serez pas d'accord avec moi, Format.
3: Je suis toujours d'accord.
2: À vous de savoir, Camille Bingener, qui a raison. Voici mon affirmation. Louis XIV est né avec 8 doigts. Frédéric Girard, vous êtes tout à fait d'accord avec moi.
3: Chers amis du savoir et de la vérité, j'ai le grand plaisir de vous annoncer, non sans une certaine solennité, puisqu'on parle quand même d'un roi, et quoi qu'en dise ma camarade Format, si charmante mais ô combien menteuse, qu'en effet, le roi Louis XIV est né avec 8 doigts. Alors, il est né avec 8 doigts, mais ils n'ont pas, les deux manquants n'ont pas poussé par la suite. Hein. Donc, il est né et a vécu avec 8 doigts. Voilà. C'était important, parce que des fois, les lézards, leur queue repousse. Non, lui, ça n'a pas repoussé. Il lui manquait donc le pouce de la main gauche et l'auriculaire de la main droite. Ah, bah zut alors. Cela impliquait donc qu'il ne pouvait pas enlever la cire de son oreille droite. Hein? Avec l'auriculaire de sa main droite. Il devait utiliser l'auriculaire de sa main gauche, ce qui n'était pas forcément pratique. Cela étant dit, tout en introduisant l'auriculaire de sa main gauche dans son oreille droite, il pouvait sucer son pouce, hein, le pouce de la main droite qu'il avait. En effet, ça lui conférait une espèce d'habileté qui faisait l'admiration de ses contemporains. Il est à noter qu'il a longtemps essayé de sucer le pouce de sa main gauche, et comme il n'en avait pas, il faisait comme s'il en avait un. Comme ses moignons, disait sa nourrice. Cette absence de pouce à la main gauche l'empêchait de savoir, de saisir du moins quoi que ce soit, puisque le pouce permet l'appréhension, et sans pouce c'est compliqué d'attraper quelque chose. Il pouvait éventuellement, avec les doigts restants de sa main gauche, faire tourner un bâton de majorette, mais il était peu enclin à l'exercice, et en plus il avait des jambes très laides, ce qui est rédhibitoire pour les majorettes. Bon, à part ça, il avait quand même 8 doigts. Hein, si on résume, un pouce, deux index, deux annulaires et un auriculaire. Il n'avait pas à se plaindre dans le fond. Il pouvait enfiler ses index dans ses narines, n'est-ce pas, comme ceci, pour extraire les royales moques qu'il grignotait avec appétit. Avec ses majeurs, il pouvait faire des doigts d'honneur. Et avec ses annulaires, il pouvait se marier. Hein, il fallait, nous dit-on, éviter en sa présence de demander deux doigts de Porto. Ça lui rappelait l'absence de ses deux doigts. Et fâché, il pouvait vous mettre à l'index. Voilà. Bah oui, c'est tout ça est d'une finesse formidable. Pour conclure, le roi était hyperactif. Et c'est bien normal, il ne pouvait pas se rouler les pouces puisqu'il n'en avait qu'un.
2: Format, d'après vous, Frédéric Girard dit n'importe quoi.
1: Mais oui, mais pourquoi vous mettez en duel contre Frédéric Girard? Je peux rien dire de méchant sur lui, je l'adore. Mais sur ce coup-là, Fredo, t'as tout faux.
3: Ah,
1: et ouais, le roi Soleil, il n'est pas né avec 8 doigts, il en avait bien 10. Par contre, il est né avec 2 dents. Ce qui a beaucoup fait souffrir ses nourrices. Et moi, je me suis un peu intéressée à l'hygiène dentaire de cette époque, vu que je suis artiste indépendante et que, du coup, j'ai pas mal de temps libre. Alors, figurez-vous, il n'y avait pas de dentiste à cette époque, non. Il y avait des bons hommes, véridiques, hein, qui regardaient les dents et qui arrachaient aussi les corps des pieds. Ouais. Alors, je sais pas dans quel ordre ils faisaient leur travail. Ou est-ce que justement, ils se servaient des corps de pieds pour fabriquer des prothèses de dents? J'ai aussi appris que c'était normal de se laver les dents avec de l'urine. Ouais, je vous raconte pas la laine. Mais assez parlé de Frédéric Gérard. Alors.
3: Oh, bah dis donc.
1: Et du coup, je pense que notre phobie des dentistes, elle vient de là. Moi, je connais personne qui aime aller chez le dentiste. Moi, ma pire phobie chez le dentiste, et parfois j'en rêve la nuit, hein. Moi, j'ai trop peur que la machine qui aspire la bave, elle s'inverse. Et qu'elle te recrache toute la barbe de toutes les bouches qui sont passées par là avant toi. Ah non, je déteste aller chez le dentiste, mais le mini truc que j'aime, c'est que c'est le seul qui me dit que je mériterais une couronne.
3: Oh.
4: Vous avez tellement débloqué une nouvelle crainte chez moi,
1: Florent. Oh, mais imaginez si ça se passe.
4: Alors, Louis XIV est né avec 8 mois, c'était mon... 8 doigts, pas avec 8 mois. C'était mon affirmation. Frédéric Gérard, d'après vous, c'est tout à fait vrai. Il manquait un pouce et un auriculaire. Et puis pour format, c'est faux. Il était né plutôt avec 2 dents, mais tous ses doigts.
1: Ouais.
4: Camille Bingener.
5: Je tenterai les dents.
4: Il est né avec 2 dents et non pas 8 doigts, donc c'est juste la réponse de notre invité. C'est vrai que ça porte un peu à confusion.
3: Ouais.
4: 2 dents, ce qui a fait beaucoup souffrir, c'est nourrices. C'est vrai, parce qu'elles ont dû l'allaiter. Oui, parce qu'à l'époque, c'est pas tellement les mamans qui allaitaient, c'était des nourrices. Et c'est pour ça qu'on les appelait d'ailleurs des nourrices.

Nous sommes à Troisnet, de retour avec les Decodeurs. On reçoit Camille Bingener aujourd'hui. Elle prendra seule la direction artistique du festival Assemblage dès l'édition prochaine. Mais cette année, c'est en collaboration avec Patrick S. qu'elle a programmé les artistes que vous pourrez découvrir ou redécouvrir dès demain, ici à la salle des fêtes à Troisnet. Camille Bingener, vous jouez aujourd'hui avec deux Decodeurs, deux Decodeuses, Thierry Romanons, Frédéric Gérard, Nathalie Devantet et Format qui signe ici votre portrait. Camille, vous l'avez dit sur votre portrait, vous aimez la rando, les balades entre amis, les sorties en montagne. Alors moi, j'avais envie de vous écrire une jolie chanson sur la rando. Et vous avez tous le droit de chanter avec moi sur le refrain, si jamais.

0: très très bien, bravo le public.
1: Et accompagne
0: Forma dans ce portrait. La montagne, ça vous gagne quand même, vous aimez ça? Vous y retournez?
2: J'aime être dehors, surtout.
0: Vous aimez être dehors, vous avez même été prof de ski, si j'ai bien, bien noté. Donc, vous avez enseigné le ski, vous avez étudié les sciences de l'environnement. Ça, vous l'avez dit, vous avez pratiqué le cirque, vous avez organisé des événements, vous avez vécu avec des nomades en Mongolie. Mmh. Vous avez finalement trouvé votre voie dans un festival ici à Troisnay. Mais est-ce que vous avez la bougeotte qui se calme un petit peu? Vous allez pouvoir rester là.
2: Je crois que je suis comme ça, et puis voilà.
0: Vous avez besoin de bouger, mais vous serez là tous les mois d'octobre.
2: Je serai là tous les mois d'octobre.
0: Est-ce que vous allez nous ramener des artistes de Mongolie, pour une prochaine édition? Quel est ce lien avec la Mongolie qu'entretient votre famille?
2: Ah, bah là, ça va ouvrir tout un chapitre. Du coup, je vais essayer de faire court. Mais j'ai découvert la Mongolie quand j'avais 2 ans. C'était sur le sac à dos de mes parents. On découvrait en cacolet les steppes mongoles. Et à partir de là, mon père avec qui j'ai grandi, qui est mon beau-père, il a créé un lien très fort avec un nomade là-bas. Et à partir de là, il a fait plusieurs expés en hiver jusqu'au jour où je suis retournée quand j'avais 9 ans, mais avec la famille. Donc, j'avais un filtre plus enfant, si on veut. Et j'avais dit, oh, c'était sympa, mais je retournerai pas. Parce qu'il y avait beaucoup de viande et c'était un confort différent. Et à l'âge de 18 ans, quand mon année sabbatique après le collège se dessinait, je réalisais que c'était un peu là-bas que je voulais retourner parce que j'avais des filtres d'enfants qui revenaient en moi et j'étais là, mais je crois que c'est ce peuple que je vais aller rencontrer plus en profondeur. Et je crois que le jour où je lui ai dit ça, il a un peu les yeux qui ont brillé. Il m'a dit, oh bah, je pars pas tout seul, tu pars pas tout seul, je viens avec toi. Et par contre, il m'avait proposé d'aller en hiver parce qu'en hiver, c'est là où, en fait, comme ils vivent du pastoralisme, le temps s'arrête plus en hiver étant donné que le bétail, tout tourne autour du bétail, en fait. Et donc, à partir de là, j'ai commencé à faire des expéditions en hiver avec lui, avec des amis, jusqu'au jour où je me suis dit, je crois que je veux découvrir encore plus en profondeur. Et un jour, j'ai eu l'opportunité, à travers des nomades que j'avais rencontrés, qui m'ont ouvert la porte, de venir vivre chez eux, parce que c'est un petit peu intrusif quand même, vu que c'est du 8 mètres de diamètre. Et il s'avère que j'ai pas été chez eux finalement, mais chez une femme mongole que je connaissais pas du tout, et elle non plus. Et j'ai vécu 3 mois en Mongolie et 2 mois chez cette femme nomade où on discutait à notre manière.
0: Et c'est là que vous avez décidé de vous occuper d'un festival à Troisnay.
2: Et c'était pas encore prévu l'histoire du festival de Troisnay. Jamais je pensais que l'année d'après je serais à Troisnay.
0: Tout me semble tellement loin de cette fonction. Vous n'avez jamais fait ce métier. Vous êtes faite pour partir en Mongolie dans les steppes avec des nomades. Mais qu'est-ce que vous faites là enfin, Camille Bonner? Expliquez-nous. On meurt de savoir.
2: Je suis un peu fidèle. Je parle beaucoup de mon chignon, mais je crois que ça représente un peu mon univers et ma vie. Et voilà.
0: Un peu bordélique, comme ça.
3: J'adore. C'est magnifique.
2: Ouais.
3: Ne changez rien, vous êtes parfait.
2: Un peu bordélique.
0: Ouais, on verra si vendredi...
2: Mais il dirait pas pareil, mon copain, parce que chez nous, c'est rangé.
0: On verra si vendredi, on comprend qui vous êtes et ce que vous faites ici. Mais j'aime beaucoup l'idée qu'on est en train de chercher. On a des jeux, entre-temps. Qu'est-ce que la pendiculation? C'est la question qu'on se pose à présent, Camille Bingener. Frédéric Gérard est le premier à vous donner une définition.
3: C'est toujours un honneur d'être le premier. La pendiculation est le contraire de la gesticulation. Ouais. Quand on gesticule, on fait beaucoup de gestes, souvent excessifs et désordonnés, avec les mains et les bras. Eh ben, la pendiculation, c'est l'inverse. On adopte l'attitude du panda, qui est un animal très sympathique, mais complètement amorphe. qui passe son temps à dormir et à manger des bambous. Pendant que le gesticulateur a le sang qui boue, le panda bambou, du verbe bamboué qui signifie manger des bambous. La pendiculation, c'est donc le fait d'avoir une gestuelle très lente, n'est-ce pas? Et c'est là que, pour les personnes que ça intéresse, et je sais qu'elles sont nombreuses, je vais parler du paradoxe du mois de Goya. Oui, la chanteuse Chantal Goya chante les louanges du panda dans une chanson. Bandi, panda, tralalala, où elle sautille comme un lapin. C'est complètement paradoxal. Elle devrait être lente et tout. Non, elle est là. On peut dire que Chantal nous joue un tour pandable.
0: Merci Frédéric Gérard.
3: Je me suis donné au maximum.
0: Format.
1: Alors, la pendiculation, c'est le nom scientifique donné à l'accouplement raté des pandas. Activité pour laquelle ils sont mondialement reconnus pour être complètement nuls. Les pandas passent en moyenne 14 heures par jour à manger du bambou.
3: Tout
1: à fait.
3: Sur
1: les 10 heures restants, ils en consacrent zéro à la reproduction. Ils sont nuls, ils savent pas comment faire. La pendiculation, c'est un phénomène tellement connu que les zoos chinois leur montrent des images d'accouplement pour leur apprendre comment faire.

0: Mais vous avez écouté la version, vous voyez que c'est dynamique et sautillant. Hein,
1: donc... Mais vous ne pouvez pas faire ça, Format.
2: Mais c'est si chou.
1: Vous venez de casser tout un imaginaire pour des enfants.
3: Bon, les enfants, ils ont 60 ans aujourd'hui.
1: Bah oui, mais bon, ça reste des enfants quand on parle de Chantal Goya. Non, c'était très bien, bravo. Alors, donc, Thierry Romanon.
4: Bah, on apprend que les deux écoutent.
2: Mais je me réjouis de savoir que vous aussi,
4: non,
2: Thierry.
4: Non, mais moi, je suis garant d'une certaine qualité de réponse, quoi.
2: Merci.
4: Alors, vous savez que le bâillement, il intervient parce que le cerveau baisse de vigilance, ralentit un peu, donc augmente sa température, et là, hop, hein, c'est scientifique. Réflexe, le cerveau déclenche un plan, on peut dire, vigipirate, et bâillement, hein, histoire de prendre un shot d'air frais pour se rafraîchir. La contraction musculaire fait aussi circuler le sang, ce qui fait aussi, qui a pour but de réguler la température du cerveau. Vous voyez, quand on s'endort, ça chauffe trop, donc hop, pour prendre de l'air frais, et hop, ça refroidit le cerveau, sinon on pèterait le truc. Voilà. Chez les hippopotames, quand ils ouvrent la gueule grande, c'est pour impressionner, hein. En gros, il ouvre sa gueule pour que les autres la ferment. Il y a des singes qui font ça aussi, et aussi, qu'est-ce que j'ai marqué, certains dirigeants politiques. Hein, voilà. Alors, pourquoi je vous parle du bâillement en préambule? Parce que précisément, c'est le sujet de la question bon sang que je suis adéquat, je vous le disais. Donc, la pendiculation, si on remonte toute la chaîne latine, ça vient de pandere, puis pendiculari, et enfin pendiculatio, qui tous veulent plus ou moins dire s'étendre, se déployer. C'est justement ce que l'on fait lorsqu'on bâille. Hein, je le montre à la caméra 2, pour ceux qui nous écoutent. Voilà. Alors, quand on bâille, on est quand on a la possibilité de le faire, pas dans une yourte en Mongolie, je pense là vous mettez des points dans la tronche, mais quand on a un peu de la place, non, c'est vrai, c'est pas haut. Hein, quand on bâille pleinement, on étire les jambes et on étire les bras, enfin en étant les gestes, c'est ça. Et ça s'appelle, je ne savais pas que ça s'appelait comme ça, la pendiculation.
1: Très bien. Voilà. Merci Thierry Romanence.
4: C'est excellent.
1: Nathalie Devantet pour terminer.
5: Salut. yes. Moi c'est Jennifer. Mais tu peux m'appeler par mon prénom. Jennifer. Moi je suis influenceuse, TikTokeuse, et aussi un peu comme toi Camilla, je suis assembleuse. Ouais, parce qu'en fait je viens d'ouvrir une agence latrine omniale. Ouais, si tu veux le principe, c'est que j'organise des rencontres, des dates dans les toilettes des bars. Ouais. En plus maintenant on le fait sur de la musique de Chantal Goya, il paraît que c'est hyper revenu à la mode. Par contre, Camomille, je suis un petit peu à ta secousse parce que bon, le niveau est pas très haut. Ça fait longtemps que j'étais pas revenue au décodeur, mais ça va vachement baisser, quoi. Non, parce que moi, je sais en fait c'est quoi que c'est la bonne réponse. Marie, ça t'embouche un foin. Je t'explique. En fait, si tu veux, c'est une démarche d'un mec quand il a trop bu, tu vois. Parce que, tu vois, par exemple, un mec, quand il a trop bu, souvent, il fait le morpion. C'est-à-dire qu'il s'accroche au bar, puis il lâche plus. Puis quand il lâche... il tombe. Et puis sinon, il fait aussi souvent le hanneton. Ouais, ça c'est en fin de soirée. C'est les mecs, ils sortent, on sait pas d'où, et ils vont vers la lumière en se cognant contre tous les murs. Tu vois. Donc cette manière-là, ça s'appelle la pendiculation. D'ailleurs, samedi dernier, quand mon mec il est rentré à 3h du mat, je peux dire qu'il pendiculait de ouf. Genre, tu sais, la Janis Chaplin, là, tu sais, avec sa canne et sa moustache. Ouais, il avait trop abusé, quoi. Il s'est réveillé le lendemain avec la gaule de bois. moi j'ai envie de te dire, bien fait quoi. Il m'a dit, non mais je te jure, j'ai quasi rien bu, je pense qu'on a dû mettre un truc dans mon verre. Ouais, de l'alcool. Enfin, moi j'ai pas cru à son histoire de juste une bière parce que déjà il est menteur comme un arracheur de soutien-gorge. Allez, ciao. Yeah, yeah.
1: On cherche à savoir ce qu'est la pendiculation. Frédéric Gérard, vous nous parlez du contraire de la gesticulation.
6: Tout à fait.
1: Pour Format, c'est le nom scientifique qu'on donne à l'accouplement des pandas. C'est très spécifique. Thierry Romanon, vous nous parlez de l'action de s'étendre et de bâiller. Oui. Et puis Nathalie Devantet, qu'est-ce qu'on dit? Une attitude de...
2: Non, c'est la démarche.
1: La démarche quand on a trop bu. Voilà. La pendiculation. Très bien.
6: En pendicule.
1: Camille Bingener, qui dit vrai à propos de la pendiculation?
7: Désolé, Nathalie, mais je crois que je vais donner à Thierry le...
2: Mais c'est pas grave.
4: C'est pas grave. C'est demain.
1: Oui, du latin pandiculari, s'étendre. Pandiculation, c'est l'action d'étendre les bras vers le haut et d'allonger les jambes. En baillant, si je le fais, je suis bonne pour une demi-heure. Je ne peux plus m'arrêter après quand je me mets à bailler. Je ne vais pas le faire. Mais c'est vrai que c'est tout a un nom, finalement, et vous apprenez des nouveaux mots grâce au décodeur. Ne nous remerciez pas. C'est notre métier, c'est notre fonction. On adore faire ça.
4: C'est notre mission. Ouais.
1: C'est notre mission.
4: Tout à fait.
1: Et c'est une bonne réponse pour notre invité surtout. Bravo Camille Bergeret.

0: Vous avez préparé vous aussi une question pour les décodeurs, les décodeuses. Ah oui. Camille Bingener, un nouveau défi. On en a eu deux de la part de Patrick S. On écoute votre premier défi.
1: De ce que vous avez pu voir sur moi, j'ai pas mal vadrouillé depuis petite, mais il y a un voyage qui m'a peut-être marqué d'une façon un peu différente. Savez-vous lequel ?
2: Pas la Mongolie ?
1: Vous avez des indices dans le CV vidéo, justement.
3: Ah zut, alors.
1: Vous aviez regardé les images.
2: Alors non, le CV vidéo, c'est vrai que je l'ai pas.
4: C'est regardé. Un voyage loin ?
1: Non.
2: Les Franches Montagnes ? Le Valais ?
3: C'est en Suisse ?
1: Ah bah ouais, c'était en Suisse.
3: Ouais. Ah. Ok. Et on doit trouver le lieu ou on
1: non,
3: doit trouver pourquoi il est particulier ? Pourquoi il vous tient
1: non.
3: à cœur ?
1: Ouais, c'était pourquoi il me tenait à cœur.
3: Ah ouais, parce que vous êtes bizarre avec votre chignon, c'est ça.
5: Est-ce que ça serait pas Boomplitz ?
1: Non, mais en fait, la réponse, c'est que c'était la Suisse. Et
2: ah,
1: c'est pas.
2: Ah.
1: Ouais, ouais,
2: c'est
1: super.
4: Ah
2: bravo déjà. Bah
6: écoute.
3: Ouais, c'est quoi ? Comme quoi, des fois, c'est plus près qu'on trouve ce qui...
1: Parce que j'ai toujours beaucoup vadrouillé depuis petite, un peu dans les quatre coins du monde avec ma famille. Et c'est vrai que avant de rentrer à l'Uni, on a traversé la Suisse avec mon papa, avec nos chevaux.
3: Ah,
1: et en fait,
3: ouais.
1: Oui, mais justement, on allait à pied, on a traversé la Suisse à pied. Et en fait, on prévoyait pas grand-chose, mais on s'arrêtait vers 6 heures. On était un peu en autonomie, mais en fait, à chaque fois, on a eu des rencontres incroyables et beaucoup de paysans qui nous ont toujours ouvert leurs portes et beaucoup d'ouverture, des échanges avec les gens qu'on croisait. Et je sais que ce voyage m'a beaucoup marqué. Ouais, comme quoi, en fait, si près, il y a déjà de beaux paysages et de tellement belles personnes.
3: C'est super.
1: Et ouais. Voilà.
0: Ah, voilà un lien, enfin, avec la Suisse. En début de semaine, Patrick S. nous parlait de son rapport aux autres et de son envie de s'ouvrir toujours aux autres. Voilà, on a trouvé le lien. Pourquoi vous êtes là et si bien à votre place, Camille Bingener. Il nous reste un jeu aujourd'hui avec les décodeurs et les décodeuses, mais voilà, on a le lien. C'est bon, voilà. En début de semaine, vous étiez avec nous dans le public, Camille Bingener. Vous avez donc écouté les premiers sketchs qui répondaient à notre question fil rouge de la semaine. Rappelez-vous, on se demande quelle est la particularité du palais Lakshmi Vilas. On a déjà eu donc un sketch de Nathalie Devantet qui nous disait que c'est la plus grande résidence privée du monde, le palais Lakshmi Vilas. Et Thierry Romanens, pour vous, c'est plutôt une maison sans fenêtre construite par un maharaja aveugle qui voulait que tout le monde se retrouve dans les mêmes conditions que lui, c'est-à-dire dans le noir. Troisième sketch de la semaine pour ce fil rouge, c'est le vôtre format, vous l'interprétez avec l'aide de Nathalie Devantet.
7: Salut docteur.
8: Bonjour madame Rincette, c'est ça
7: hein? Ouais.
8: Vous savez pourquoi vous êtes là?
7: En fait, je viens vous voir parce que on m'a nouveau retiré le permis de conduire.
8: Ouais.
7: Ça fait pour la 12e fois quoi.
8: Oui, tout à fait, la 12e fois.
7: Ouais, mais alors cette fois quand même bonne nouvelle, je l'ai quand même gardé pendant 2 semaines quoi. C'est trop beau quoi.
8: Oui, bravo Rincette, c'est vrai qu'il y a de l'amélioration hein.
7: Ouais. Et puis cette fois je me suis faite contrôler à 3 pour 1000. Et c'est quand même con parce que si on m'avait contrôlé à 3,14, j'aurais pu changer de surnom puis m'appeler Pi. T'as compris, docteur, bien.
8: Ouais. Oui, je pense que c'est utile qu'on parle un peu de tout ça. Comment vous vous sentez en ce moment dans votre vie? Est-ce que vous êtes fatigué? Est-ce que vous avez souvent la pression?
7: Oh, tchou! Alors ça, la pression, mais tous les jours, hein. Mais plusieurs fois par jour. Hein. J'en bois au moins 2-3 litres.
8: Ouais. Bon, alors écoutez, comme les thérapies classiques n'ont pas vraiment fonctionné jusqu'ici avec vous, on va tenter quelque chose de différent. Moi, je suis musicothérapeute.
7: Ouf.
8: Et on va essayer de canaliser tout ça à travers un instrument.
7: Oh, mais alors ça, c'est super, parce que justement, moi, je joue de la trompette, de ma Guggen.
8: Ah, et vous savez lire les partitions?
7: Non.
8: D'accord, ouais. Bon, alors, ouvrez la bouche que je regarde votre musculature buccale pour essayer de trouver un instrument autre que la trompette qui pourrait vous faire du bien. Oula, mais vous avez le palais Lakshmi Vilas, hein?
7: Tchou, c'est quoi ça, c'est grave?
8: Ah ouais, bah, c'est une maladie qui ronge le palais à cause de l'alcool fort.
7: Oh,
8: ouais. Ah, ça fait des trous, hein, littéralement.
7: Mais non.
8: Ouais.
7: Ah, mais du coup, je comprends mieux, parce que des fois, quand je dégobille, ça ressort par le nez.
8: Alors la trompette, on oublie, hein. Mais on va plutôt partir sur le violon.
7: Non, mais le violon, mais attends, mais j'ai jamais touché ça de ma vie, quoi.
8: Ah non, mais c'est pas grave, le Le but, c'est de repartir sur quelque chose de nouveau. On repart à zéro sur un instrument qui demande du calme, de la délicatesse, de la précision.
7: Alors là, c'est tout à fait moi, quoi.
8: Voilà. Alors, prenez l'instrument.
7: Ouais. Ça se prend comme un smash.
8: Ouais, mais alors, c'est pas important. L'important, c'est pas de jouer juste, c'est déjà de faire un son qui vous fait du bien. Voilà. Faites-vous plaisir. Regardez ce que ça vous procure.
7: Ouais. Alors, ça tombe bien parce que c'est vrai que jouer juste, ça n'a jamais tellement été ma priorité.
8: Ouais.
7: Alors, à te voir.
8: Voilà. Faites-vous du bien, ouais.
7: Comme ça.
8: Oui, alors il n'y a pas besoin de faire de vibrato pour le moment, Rincette. Hein?
7: Ah oui, non, mais je fais pas exprès, ça c'est mes tremblements, quoi. Hein? Ah. Mais pas de soucis, ça se calme après le troisième pastis.
8: Ah oui, je crois qu'on va avoir besoin de se voir plus souvent. Hein?
7: Ouais, je crois aussi.
0: Voilà, donc pour le sketch de format, le palais Lakshmi Villa, ce serait une maladie qui ronge le palais à cause de l'alcool fort. On verra demain si c'est vrai ou pas. On s'arrête ici pour aujourd'hui. Demain, on retrouvera Camille Bingener, directrice artistique du festival Assemblage à Troinet. Elle sera seule aux commandes de ce poste dès 2027, poste qu'elle occupe aujourd'hui encore avec son prédécesseur Patrick Hess, qui était notre invité en début de semaine. Les décodeurs, les décodeuses ne changent pas jusqu'à vendredi. On a avec nous format Nathalie Devantet, Frédéric Gérard et Thierry Romanons qui reviennent demain également.
3: Mais oui.
0: Il reste quelques places pour les spectacles de cette 15e édition. Vous trouvez le programme sur assemblageavecs.ch. On en reparle demain dans les décodeurs. En attendant, passez une magnifique suite de journée. À demain.
7: À demain.
3: Salut.
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1: 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Bon réveil à tout le monde. Et soyez les bienvenus dans la matinale. Bonjour à vous. Nous sommes le mercredi 30 septembre. Ça fait rire Adrien Krause. Qu'on retrouve dans un instant pour le journal. Avant ça, je vous dis un mot du sommaire quand même. On va parler de la nouvelle hausse des primes d'assurance maladie, bien évidemment, dans cette matinale. Hausse moyenne de 5%, soit 412 francs par mois. En moyenne également, ça a été annoncé hier. On va voir ce que peuvent faire les assurés pour tenir tête aux assureurs et aux pharma. Ils peuvent être un contre-pouvoir, les assurés. Il y a de l'espoir, nous dira Mauro Poggia, l'ancien ministre de la Santé genevois et nouveau président de l'Association suisse des assurés. Il est notre invité à 7h30. On attend vos questions par écrit dès maintenant 076 250 1234. On sera aussi avec des jeunes israéliens et palestiniens à 7h15 réunis à Lézin dans le canton de Vaud pour 10 jours. Ils vivent ensemble, partagent tout et travaillent sur un programme d'action pour la paix au Proche-Orient. Loin des tumultes de leur pays, ils y croient. Vous l'entendrez, leurs témoignages sont très forts vers 7h15. Donc, à écouter tout ça. Voilà, dans les grandes lignes, le menu. On passe au journal tout de suite. D'Adrien Krause. Bonjour Adrien.
2: Bonjour. Primes et des primes en hausse à la une ce matin. Plus 5% en moyenne, vous l'avez dit Valérie. Ce sera 412 francs par mois l'an prochain. Une facture de plus en plus douloureuse. 13 ans de prison pour le tortionnaire de Moudon. Le verdict était attendu, reconnu coupable d'avoir infligé des sévices à une quinzaine de personnes. Un jugement qui n'est peut-être pas cependant le point final de cette affaire. Et puis la nouvelle victoire de la Suisse hier en Ligue des Nations, 3-0 cette fois-ci contre l'Écosse, avec un Dan Endoy en feu, vous l'entendrez. L'annonce était attendue, les primes d'assurance maladie poursuivront bien leur ascension en 2027 et à un rythme plus soutenu, plus 5% en moyenne à 412 francs par mois. L'Office fédéral de la santé publique l'a annoncé hier, l'OFSP, qui explique avant tout cette hausse par la multiplication des traitements, les progrès médicaux et le vieillissement de la population. Alors comment agir sur les coûts? Écoutez la réponse de la ministre de la Santé, Elisabeth Baumschneider.
3: L'année prochaine sera une année un peu particulière parce qu'on aura la mise en œuvre d'EFAS, donc avec ce financement pour toutes les prestations qui sera équilibré entre les cantons et les payeurs de primes avec une plus grande participation des cantons, mais c'est surtout une valorisation de l'ambulatoire. Et là, on comprend qu'à terme, si on mise plus, si on investit plus sur l'ambulatoire, ça coûtera moins cher que le stationnaire, des hospitalisations. On a aussi la nécessité de revoir et de mieux réguler, maîtriser la situation des proches aidants. On a vu que dans certains cantons, il y a des modèles économiques qui désormais facturent aux caisses maladie des montants importants alors qu'ils rémunèrent de manière beaucoup plus modeste les proches en question. On a aussi des rabais de quantité. Enfin, on a différentes mesures, mais en même temps, il faut aussi être pragmatique. La population vieillit. On a des possibilités de nouveaux traitements. On peut vraiment s'en réjouir, mais tout cela a un coût.
4: Elisabeth. Il y a 20 ans, on payait en moyenne environ 200 francs chaque mois pour la prime d'assurance.
1: Eh ben voilà, allez-y Adrien, on vous a coupé la chic. Non,
2: mais... allez-y pour bien la Elisabeth suite. Baumschneider, merci. Donc invitée hier soir de l'émission Forum, ici même sur RTS Première. 412 francs par mois, ce sera donc la prime moyenne d'assurance maladie.
4: Il y a 20 ans, 2027, on payait en moyenne.
2: Eh bien décidément, des primes qui pèsent de plus en plus sur notre budget. Et ce n'est pas qu'une impression, les chiffres montrent très clairement que la facture est de plus en plus douloureuse. On va l'écouter, Jacqueline Pierchel.
4: Il y a 20 ans, on payait en moyenne environ 200 francs chaque mois pour la prime d'assurance maladie. Aujourd'hui, on paye le double. 2008 et 2022 sont les seules années qui ont connu une baisse, mais globalement, la facture est de plus en plus salée, voire beaucoup plus salée depuis la pandémie de Covid-19. Du côté des ménages, cette dépense mensuelle obligatoire pèse de plus en plus lourd, puisque le pouvoir d'achat, lui, progresse en moyenne d'environ 0,5% par an. Joachim Marty, économiste de la santé à l'Université de Lausanne et Unisanté.
5: Donc vous avez des primes qui sont obligatoires, mais en plus vous avez des dépenses qui sont liés à l'utilisation des soins. Donc la franchise, les cotes-parts, tout ce qui n'est pas couvert par l'assurance maladie, les soins dentaires. Et puis ça va participer à cette charge importante liée à la santé pour les ménages. Donc on va, par exemple, choisir une franchise élevée pour diminuer sa prime. Mais si on a en franchise élevée, on ne peut pas forcément faire face à cette dépense si on a besoin d'accéder aux soins. Donc là, on a un phénomène de renoncement aux soins qui peut apparaître.
4: La pression sur les ménages s'avère telle que la revue académique internationale Health Policy classait en 2025 la Suisse parmi les pays les plus régressifs en termes de politique de santé. Avec cette tendance, plus votre revenu est faible, plus la part de votre budget consacré à la santé augmente. Il ne s'agit là que d'une tendance. Pour connaître le véritable poids des primes d'assurance maladie dans votre porte-monnaie, il faudrait inclure les subsides qui adoucissent plus ou moins la pilule selon les cantons, ainsi que les revenus du capital pour les personnes, par exemple propriétaires ou à la retraite.
2: Les explications de Jacqueline Pirchel. En bref encore, oui, il faut assouplir les règles en matière d'exportation
6: pendant
2: d'armes.
6: 9 ans.
2: Le Conseil fédéral l'a dit hier. Il appelle la population à approuver la révision de la loi sur le matériel de guerre. Nous voterons le 29 novembre prochain. Pour le gouvernement, ce changement permettrait de garantir la capacité de défense du pays et sauver les emplois.
1: 13 ans de prison suivi d'un traitement thérapeutique en milieu fermé.
2: Et c'est le verdict prononcé hier par le tribunal criminel de Lausanne à l'encontre de celui que l'on surnomme le tortionnaire de Moudon. L'homme de 33 ans est reconnu coupable d'avoir infligé des sévices à une quinzaine de personnes. C'était entre 2009 et 2018. La durée de sa peine a cela dit été réduite des plus de 8 ans déjà passés en prison avant ce jugement, mais aussi de 2 ans pour des conditions de détention illicites. Un jugement qui n'est peut-être pas le point final de cette affaire. Esther Coco.
6: Pendant 9 ans, le condamné a fait régner la terreur sur un groupe de jeunes en rupture dans son appartement de Moudon. Aujourd'hui, le tribunal estime que le risque de récidive est encore élevé et le contraint donc à un traitement psychologique en détention. Décision applaudie par le public venu en nombre hier écouter le jugement. Mais l'avocat de la défense, Albert Habib, fera appel.
7: La mesure institutionnelle n'est à notre sens pas adéquate. C'est un peu du bout des lèvres que le tribunal a dit qu'elle est instaurée pour être sûr que le condamné se plie au traitement ambulatoire. Or, il n'y a aucun indice que le condamné ne se plierait pas à son traitement ambulatoire.
6: Et puis, durant les 7 jours de ce procès fleuve, des viols supplémentaires ont été révélés. Le ministère public doit maintenant instruire rapidement ce qui pourrait aboutir à un nouveau procès. Malgré cela, après une procédure d'une longueur inédite, ce verdict constitue déjà une victoire d'étape pour les victimes. La reconnaissance des torts subis sur le plan physique et moral leur permet d'avancer dans leur processus de reconstruction.
2: Esther Coco, elle reste la meilleure haute école d'Europe continentale, le PFZ. L'Institut Zurichois qui recule tout de même d'un rang et est désormais 12e au niveau mondial. Résultat du dernier classement 2027 de Times Higher Education. L'école polytechnique fédérale de Lausanne, elle se classe 36e. Oxford reste numéro 1.
1: Unisanté devient un centre mondial reconnu par l'Organisation mondiale de la santé.
2: Et pour la santé des personnes migrantes. Une belle reconnaissance pour l'institution vaudoise Unisanté qui rejoint 4 autres centres d'expertise en la matière à travers le monde. Alexandra Richard.
8: Elle rejoint un réseau international avec des centres en Italie, en Suède, en Irlande et au Chili. C'est la reconnaissance d'une longue expérience dans la santé de la population migrante pour Mauricio Avendano, professeur à Unisanté à l'Université de Lausanne et co-responsable du nouveau centre OMS.
9: Unisanté a déjà une tradition très importante pour plusieurs années de travailler avec la population migrante, soit des premiers soins, mais aussi dans la recherche. On fait beaucoup de recherches sur la situation de la population migrante dans les domaines de la santé.
8: Et ce réseau international devrait ouvrir à des échanges de connaissances pour mieux répondre aux besoins particuliers de la population migrante en matière de santé.
9: Il y a beaucoup de problématiques dans la santé mentale, c'est le sujet sur lequel je travaille. Ce sont des populations aussi qui ont vécu beaucoup de difficultés dans les pays d'origine, dans les processus de transition des voyages des pays d'origine. Donc il y a des problèmes spécifiques, des stress post-traumatiques par exemple. Il y a beaucoup de problèmes qui sont peut-être bien traités pour nous ici, la hypertension, les cholestérols, mais qui ne sont pas bien traités, les dépistages des cancers, etc. Donc, on est confronté avec beaucoup de choses dans les domaines de la prévention qui n'étaient pas faites avant et qu'il faut donc retravailler quand cette population arrive en Suisse.
8: Une alliance académique au cœur de l'OMS qui porte donc sur la prise en charge clinique, on l'entend, mais aussi la recherche scientifique et la formation du personnel soignant.
2: Eux étaient des dizaines de milliers à manifester hier partout en France. Tous protestaient contre le recul du pouvoir d'achat dans la fonction publique. 300 000 personnes selon le syndicat CGT. Dans le même temps, les blocages aux abords de lycées se poursuivaient à travers le pays. Des rassemblements émaillés de violence avec 440 interpellations au total.
1: Colère sociale en Espagne aussi, où le gouvernement tente de s'attaquer à la crise du logement.
2: Résultat d'une colère qui a explosé il y a quelques jours suite à l'éviction d'une matrice Hélène, de 8 ans, de 7 ans, contrainte de quitter l'appartement où elle vivait depuis 7 décennies après son rachat par une société immobilière. Une réforme doit être approuvée par deux décrets ce vendredi au Parlement lors d'une session extraordinaire. Les requêtes des manifestants ont été donc en partie prises en compte, sans toutefois satisfaire les activistes. Diane Cambron.
10: Deux mesures ne pouvaient pas manquer à ce décret sur le logement. La suspension des expulsions pour les personnes vulnérables jusqu'en 2030 et l'interdiction d'achat immobilier au fonds de pension jusqu'en 2028. Le texte s'attaque aussi aux méfaits du tourisme en proposant une régulation des locations saisonnières et des locations de chambres. Quant à l'autre décret, il prévoit une des autres grandes exigences des activistes, la prolongation automatique des baux jusqu'en 2028. À la Puerta del Sol, les réactions ne se sont pas faites attendre. Les porte-paroles du syndicat des locataires ont fustigé l'élaboration des deux décrets qui prêtent à confusion. L'occupation de la place doit se maintenir jusqu'au vote du vendredi au Parlement. Malgré l'ultimatum de 48 heures lancé par la présidente de la région Isabel Ayuso pour que le campement soit levé. Diane Cambon, RTS Madrid.
1: La Suisse championne du monde de l'innovation.
2: Et ce pour la 16e année de suite, puisqu'elle domine le classement des économies les plus innovantes de l'OMPI, c'est l'Organisation mondiale de la propriété intellectuelle. La Suisse qui devance la Suède et les États-Unis. Alors comment expliquer cette performance presque insolente? Élément de réponse avec Jérémy Lanche.
11: L'OMPI a passé en revue des dizaines d'indicateurs pour faire son classement. Les dépenses en recherche et développement, le nombre de dépôts, de demandes de brevets, les performances des universités ou la qualité des infrastructures. Et à ce compte-là, la Suisse est dans le haut du panier à chaque fois. Darren Tang est le directeur général de l'OMPI.
12: La recherche est très bonne. Les institutions qui en font sont très bien connectées à l'industrie. La Suisse n'est pas juste bonne dans un domaine, elle l'est dans plusieurs. Elle a des champions technologiques dans des domaines très spécifiques, des niches. Je crois aussi que la compétition entre les cantons favorise l'innovation.
11: Le prestige des écoles polytechniques fédérales joue également en faveur de la Suisse, affirme Sacha Wünsch-Vincent, qui a coordonné le rapport.
13: Si vous prenez Zurich par exemple et ce qui se passe dans la robotique, dans certains secteurs de la finance, c'est encore à ce jour le prototype presque parfait d'un écosystème fait pour l'innovation.
11: Pas de changement majeur dans le reste du classement, si ce n'est l'augmentation spectaculaire des financements dans le domaine de l'intelligence artificielle.
2: Le sujet de Jérémy Lanche.
1: On passe au sport avec l'équipe de Suisse qui a à nouveau brillé hier soir.
2: Avec un nouveau succès 3-0, cette fois-ci contre l'Écosse. Deuxième victoire en deux matchs pour la Suisse en Ligue des Nations. Avec un joueur dans tous les bons coups hier, le Vaudois Dan Endoy, à présent sur les trois buts suisses, même si lui-même n'a pas marqué. Il a notamment obtenu l'expulsion d'un Écossais après 12 minutes de jeu. Il l'explique au micro d'Olivier Dominique.
14: Je fais l'appel en profondeur, je vois la balle qui arrive parfaitement bien. Après, bah, c'est moi qui ai le contrôle de l'action parce que je suis devant lui, donc je prends le temps. Et après, c'est lui qui joue mal le coup, qui me touche. Donc après, voilà, c'est juste se laisser tomber parce que c'est clairement faute. Voilà, c'était la chose à faire et au final, ça, on a le but juste après, donc c'est positif. On veut continuer sur cette lancée, être performant, montrer qu'on est parmi les meilleures équipes d'Europe et du monde. Et voilà, c'est comme ça qu'on joue chaque rencontre.
2: Et prochain match pour l'équipe de Suisse, ce sera samedi à Lucerne face à la Slovénie. Et puis on joue également hockey sur glace hier soir avec la victoire de Fribourg-Gotteron 5-2 dans le derby des Zähringen qui l'ont posé à Berne. À noter encore les succès côté romand de Genève contre Kloten et Dajoie qui a battu Lausanne 3-0. Défaite en revanche de Bienne face au leader Zurich, toujours invaincu. 7 matchs et 7 victoires pour les Zurichois jusqu'à présent.
1: Qui commence donc très bien.
2: Effectivement.
1: Merci beaucoup Adrien Krause. À tout à l'heure.
2: Tout de suite.
1: Le ciel sera souvent très nuageux au nord des Alpes aujourd'hui avec quelques faibles pluies le long du Jura et autour du Léman. Assez ensoleillé en Valais avec des cumulus quand même en montagne. Maximum 25 degrés pour ce mercredi avec une tendance au feu dans les vallées alpines.
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1: Dans la première heure ce matin, les sportifs doivent-ils être tous exemplaires et jusqu'où ? Y a-t-il des attitudes inexemplaires acceptables ? On va le voir dans Sport Matin, alors qu'on parle beaucoup de faux certificats Covid dans le football suisse en ce moment. L'été des agriculteurs qui viennent de faire leur désalpe, trop chaud, trop sec, et voilà l'inquiétude qui arrive pour les fourrages d'hiver. Elle est déjà très forte, cette inquiétude. On sera en reportage auprès d'un couple d'agriculteurs à Châteaudet pour ici la Suisse. Et puis nos primes d'assurance maladie, sujet d'angoisse depuis bien longtemps et de débats politiques sans fin, ça remonte pas il y a quelques années, la douloureuse de l'automne. Ça dure, on l'entendra dans l'archive du jour.

0: Jamais été zoémé après avoir représenté la Suisse à l'Eurovision en 2025. Sa carrière ne fait que se développer. Elle se produira d'ailleurs le 23 octobre prochain à Mora. 6h17 dans cette matinale, avec son long littoral et ses deltas de basse altitude, le Vietnam est particulièrement vulnérable au changement climatique. On va le voir dans le reportage de Tout un monde. Selon le programme des Nations Unies pour le développement, l'intensité des pluies extrêmes pourrait augmenter de 20 à 70% d'ici la fin du siècle. Alors face aux risques, autorités, ONG et habitants cherchent à s'adapter après de nouvelles crues dévastatrices dans le nord du pays. Reportage à Hanoï, Jean-Pierre Fage.
1: Comme chaque année, la saison des crues bouleverse le quotidien des habitants installés près des cours d'eau au Vietnam. À la mi-septembre, dans le nord du pays, la rivière Bo Hoi a largement dépassé les seuils d'alerte, poussant plus de 1000 foyers à évacuer. Huynh fait partie des sinistrés.
2: Globalement, cette dernière inondation nous a vraiment fait très peur parce qu'elle est arrivée très rapidement. Il a plu pendant plusieurs jours, puis les eaux des crues sont descendues depuis l'amont. C'est très éprouvant, très stressant, mais il faut essayer de tenir et de faire de notre mieux. Quand une catastrophe naturelle arrive, ce sont les habitants qui doivent en subir les conséquences.
1: Bilan de ces dernières crues, 3 morts, plus de 17 000 personnes évacuées et près de 20 000 habitations inondées dans le Nord-Vietnam. Un nouvel épisode dans une année déjà marquée par les catastrophes naturelles. Depuis le début de l'année, elles avaient fait au moins 63 morts ou disparus et causé près de 85 millions de dollars de dégâts à travers le pays.
2: Rien que chez moi, j'ai perdu tout un entrepôt qui se trouvait derrière. Il a été complètement emporté. Je paye des gens pour aller récupérer des affaires dans l'eau.
1: À plusieurs centaines de kilomètres de là, dans la région touristique de Ninh Binh, ces jeunes rejoignent leur habitation en barque. Ici, le village était encore inondé 5 jours après les pluies.
3: L'eau monte jusque dans la cour de la maison. Pour aller travailler, on doit se déplacer en bateau. Aujourd'hui, il y a assez peu de maisons endommagées parce que la plupart des gens ont construit des habitations plus solides.
1: Hanoï, Hanoï en vietnamien, dont le nom signifie « au cœur des rivières », n'est pas épargné. Chaque année, les quartiers proches des cours d'eau sont touchés par les crues. Sur les rives du fleuve rouge, des maisons flottantes montent et descendent au rythme des crues, formant parfois de petits hameaux informels. Heng Tuon vit dans une cabane de tôle posée sur d'anciens bidons bleus. Lorsque l'eau monte, impossible ou presque de sauver son bétail qu'il élève sur les berges.
4: Lors de la dernière crue, j'ai perdu énormément de poulets et de canards. J'ai même perdu 4 cochons. Tout a été inondé, j'ai tout perdu. J'avais emprunté de l'argent pour acheter ces bêtes, mais elles sont mortes. Il ne me reste plus rien.
1: Dans son nouveau plan d'urbanisation, pensé sur un siècle, Hanoï entend mieux intégrer le risque d'inondation. Espaces verts, zones d'extension des crues et nouveaux systèmes de drainage doivent permettre de composer avec l'eau. Dans les zones rurales isolées, les défis sont différents. Crues soudaines, glissement de terrain, villages coupés du reste du pays. L'ONG Blue Dragons intervient aux côtés des autorités et des communautés. Michael Brosowski est fondateur et directeur stratégique de l'organisme.
5: Nous avons dû relocaliser des villages dont les maisons avaient été détruites par un glissement de terrain et qu'ils ne pouvaient pas reconstruire à cause du risque de nouveaux glissements. Il y a des villages qui, après un typhon, sont coupés du reste de la société et les ponts ont été détruits. Nous avons travaillé avec les agriculteurs pour cultiver des fruits de la passion. Les racines descendent profondément et maintiennent le sol en place.
1: Couplé au phénomène El Niño, le changement climatique rend les aléas météorologiques plus difficiles à prévoir et accentue les épisodes de sécheresse, de fortes pluies et de crues. Selon un rapport du Programme des Nations Unies pour le Développement, publié en 2026, la part de la population exposée aux inondations pourrait passer d'environ un tiers aujourd'hui à près de la moitié d'ici la fin du siècle, dans le scénario climatique le plus défavorable.
5: Dans le centre du Vietnam, nous avons appris à construire des maisons avec des trappes de sortie dans le toit d'un étage en mezzanine pour que les familles puissent monter leur matériel, rester en sécurité, au sec. Si l'eau continue de monter, elles disposent d'une trappe de sortie et d'un bateau. C'est une solution très simple et fixe qui permet de garder les gens en sécurité.
1: À l'échelle nationale, le Vietnam a lancé un plan d'adaptation au changement climatique jusqu'en 2050. Plusieurs milliards de dollars doivent notamment être investis contre la sécheresse.

0: la salinisation et les glissements de terrain. Jean-Pierre Fage, RTS, Anneau.
1: Voilà, c'était le reportage de Tout un monde. On passe à la chronique RTS Religion. Bonjour Grégory Roth.
2: Bonjour Valérie.
1: Une nouvelle étude indépendante sur les abus sexuels au sein de l'Église démarre en octobre. Et cette fois-ci, c'est l'Église évangélique réformée de Suisse qui l'a mandatée.
2: Oui, l'Église évangélique réformée de Suisse, ou EERS, regroupe et représente toutes les églises réformées cantonales du pays. Lundi dernier, l'EERS a annoncé la réalisation d'une étude scientifique sur les abus sexuels et spirituels survenus en son contexte. Un mandat qu'elle a confié à deux hautes écoles de travail social, une basée à Windisch, dans le canton d'Argovie, et celle qu'on connaît à Lausanne.
1: Et cette étude n'arrive pas un peu tard par rapport à d'autres réalisées en Suisse hein?
2: Oui, alors vous avez raison Valérie, cette étude va démarrer après plus de 3 ans, après la publication des résultats d'une étude similaire de l'université de Zurich sur les abus perpétrés au sein de l'Église catholique romaine en Suisse. Mais il n'est jamais trop tard pour faire la lumière sur des faits d'une telle gravité, même si certains cas seront peut-être prescrits, classés ou n'aboutiront jamais.
1: Et pourquoi cette étude a tardé à être lancée ?
2: Eh bien moi je vois 3 raisons. Premièrement, l'Église réformée ne pensait pas être concernée par des abus sexuels tels que révélés dans le Monde catholique suisse en 2023. La présidente de l'EERS déclarait alors que les structures réformées ne permettent pas de dissimuler systématiquement les abus et n'ont pas de hiérarchie qui déplace facilement les personnes coupables. Alors c'est vrai, mais pas d'abus systémique ne signifie pas aucun abus. Pour preuve, des victimes du contexte réformé ont commencé à témoigner dans des structures catholiques d'accompagnement de victimes. Deuxièmement, une étude similaire de l'Église réformée, de l'Église évangélique allemande, début 2024, a montré que la sphère protestante n'est pas épargnée par la problématique des abus. Et troisièmement, l'EERS a rapidement revu sa copie, s'est mise au travail et a proposé des projets d'enquête. Malheureusement, soit le périmètre de recherche n'était pas réaliste, soit la méthode n'était pas réalisable, soit le budget trop onéreux.
1: Et Grégory, qu'attend l'Église réformée de cette étude-ci ?
2: Alors, qu'elle soit scientifique et indépendante, c'est vrai. Pour cela, l'EERS a promis une collaboration totale. Elle s'engage à fournir tous les accès au contexte et aux documents pertinents. Les résultats sont attendus pour printemps 2028 et seront accompagnés de recommandations. À noter que les associations d'aide aux victimes d'abus en église saluent le démarrage de cette étude, mais elles craignent toutefois que les 250 000 francs prévus ne suffisent pas à financer un résultat significatif et complet. Alors à voir si là aussi l'EERS va évoluer.
1: Merci beaucoup pour cette chronique RTS Religion, Grégory Roth. Bonne journée à vous.
2: Bonne journée.
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1: 6h25 ce matin, une nouvelle hausse des primes d'assurance maladie. Ça a été annoncé hier, on va en parler largement dans cette matinale, plus de 5% en moyenne de hausse. Et la problématique qui n'est pas nouvelle, loin de là, des années que ça nous préoccupe, des années aussi que ça agite le débat politique depuis la votation sur l'assurance maladie obligatoire en 1994. C'est l'archive du jour de Katia Beach.
4: Bonsoir. Après 30 ans d'échecs, la Suisse dispose ce soir d'une nouvelle loi sur l'assurance
5: 4
4: maladie.
5: 4 décembre 1994, le peuple dit oui à l'assurance maladie obligatoire.
4: 51,8% des voix, la révision de la loi proposée par le Conseil fédéral.
5: Durant des mois, partisans et opposants de la loi ont farouchement débattu de la question de la hausse des primes notamment. La conseillère fédérale Ruth Dreyfus, fer de lance du projet, l'assure, les coûts seront maîtrisés.
6: Les cantons sont bien sûr appelés à faire une planification hospitalière, une planification des investissements importants dans le domaine de la santé, mais ils sont aussi appelés, en collaboration avec la Confédération, à faire plus dans le domaine de la prévention, de promotion de la santé. Les caisses et les médecins et organisations d'autres prestataires de services auront à faire des tarifs, je dirais, plus intelligents que ça n'est le cas actuellement, et grâce à la concurrence qui est rétablie, je suis là aussi tout à fait optimiste.
5: Mais en 1997, c'est déjà la deuxième année consécutive de hausse des cotisations.
7: Chacun s'y attendait, eh bien oui, la pilule n'en est pas moins amère. Berne vient de donner son accord à une hausse moyenne de 12% des primes d'assurance maladie pour 97.
5: Dans le téléjournal, le vice-président du Concordat des assurances maladie, Guy Métraillé, justifie cette hausse.
8: Si nous augmentons les cotisations, c'est parce que les dépenses de santé augmentent. Ce qu'il faudrait pour calmer le jeu, c'est que d'une part, les prestataires de soins soient plus raisonnables dans leurs prétentions tarifaires. Et il faudrait peut-être aussi que les assurés se responsabilisent davantage en prenant des franchises à option.
7: Quel est votre rêve, si j'osais même dire votre fantasme d'assureur ?
8: Bien, mon plus grand fantasme, ce serait de ne pas avoir besoin d'augmenter mes cotisations pour 1998.
5: Un doux rêve qui ne se réalisera pas, car depuis, on vous l'annonce chaque automne.
9: Les primes d'assurance augmenteront donc
10: après l'annonce de hausse massive de ces primes.
11: Une augmentation de 30% des primes en moyenne.
12: À la hausse donc, encore une fois, les primes d'assurance maladie, de combien ?
13: La prime standard augmentera de 4% en moyenne.
5: Alors, qu'est-ce qui cloche avec la LAMAL ? En 2002, la question est posée à la conseillère fédérale Ruth Dreyfus.
14: Est-ce que vous avez le sentiment que vous vous êtes trompé, que vous avez mal évalué les problèmes ?
6: Peut-être, en mettant l'accent d'abord sur le contrôle des prix, sans avoir les moyens vraiment de contrôler la quantité. Mais la LAMAL est un immense progrès social. Je tremble à ce qui se serait passé si elle n'avait pas été introduite. Il y aurait des gens sans aucune couverture d'assurance.
14: Vous avez le sentiment que le public reconnaît à la LAMAL un progrès social ?
6: Quand ils sont malades, oui. Quand ils payent les primes, non.
5: Et si la LAMAL permet à chacun de se soigner, chaque année, le sujet des primes maladies génère de l'hypertension dans les débats.
15: Touchez le fond et vous allez en
16: attendez.
15: Fond.
16: Allô maman bobo. Allô maman bobo.
1: Allô maman bobo, tout à fait. C'était l'archive du jour de Katia Beach. Voici Earth, Wind and Fire avec Let's Groove. Et puis le journal dans deux minutes, à tout à l'heure.

0: Ça groove dans les salles de bain et dans les chambres à coucher, ou alors au petit-déj si vous y êtes. C'était Earth, Wind & Fire avec Let's Groove, un titre majeur sorti en 1981.
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0: Le trafic s'écoule sans difficulté de grande ampleur sur les routes de Suisse romande.
1: Infotrafic RTS en collaboration avec les CFF et le TCS.
0: Un ciel souvent très nuageux aujourd'hui au nord des Alpes avec quelques faibles pluies le long du Jura et autour du Léman. Plutôt ensoleillé en Valais avec quelques cumulus en montagne. Maximum 25 degrés avec une tendance au fun dans les vallées alpines.
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0: 6h30 dans cette matinale. Voici le journal de Léandre Berret. Bonjour Léandre.
3: Bonjour. Avec l'annonce des primes maladie 2027, c'est le Jura qui prend le plus cher, hausse de 6,6% en moyenne dans le canton. Le futur hôpital à Delémont devrait permettre à l'avenir de réduire les coûts de la santé. Le pouvoir est concentré entre trop peu de mains au Royaume-Uni. Le premier grand discours du Premier ministre Andy Burnham a été radical hier, prônant une rupture. Mais ses ambitions seront de fait freinées par la réalité politique du pays. La Suisse en met encore 3 à Glasgow. Nouvelle large victoire sans prendre de but en Ligue des Nations de football. Avec un joker, un carton rouge pour l'Écosse et un atout, Dan Endoy présent sur tous les buts. Le canton le plus affecté par la hausse des primes maladie annoncée hier, c'est le Jura. 6,6% de hausse pour 2027 contre 5% au niveau suisse. Une des raisons, c'est que les assurés jurassiens optent plutôt pour des modèles d'assurance alternatifs et des franchises élevées, ce qui ne couvre pas les coûts, précise le gouvernement. Une situation préoccupante alors que le projet de nouvel hôpital à Delémont est en pleine gestation. Le ministre de la Santé, Stéphane Teria, demande des moyens d'action plus efficaces.
4: Les cantons manquent absolument d'outils. On en a quelques-uns avec la liste hospitalière ou bien la possibilité de stopper l'arrivée de nouveaux médecins sur le territoire cantonal. Le canton du Jura n'est pas connu pour être un endroit où il y a pléthore de médecins. Donc ces éléments-là pour nous sont vraiment limites. Par contre, avec l'arrivée des phases, le nouveau financement des soins stationnaires et ambulatoires qui entrera en vigueur au 1er janvier 2028 permettra potentiellement au canton d'amener un certain nombre d'outils supplémentaires pour la régulation des coûts et puis régulation aussi des prestations sur les territoires cantonaux afin d'avoir de vrais outils pour pouvoir agir.
5: La question que certains peuvent se poser dans le canton du Jura, est-ce qu'avec la construction d'un nouvel hôpital, ces primes ne vont pas encore continuer à prendre l'ascenseur ?
4: Alors absolument pas. Je rappelle que le tarif de l'hôpital jurassien est bien en deçà des autres hôpitaux. Donc lorsqu'une personne va hors du canton, elle coûte plus cher pour un traitement identique que s'il avait été fait dans le canton du Jura. Et puis en créant ce nouvel hôpital, en gardant une taille identique mais en traitant plus rapidement les patients, nous aurons une capacité d'éviter justement que des personnes allaient à l'extérieur et là ça nous fera des diminutions de coûts.
3: Stéphane Teria avec Gaël Klein, la prime la plus basse des cantons romand, ce sera pour Fribourg avec un montant de 385,60 francs. Le niveau des primes est désormais la première préoccupation des Suisses dans les enquêtes d'opinion, selon les journaux Tamedia qui parlent de la facture de trop. Au-delà des primes, c'est le pouvoir d'achat qui préoccupe. 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On en parle, il reviendra encore dès 8h30 sur RTS Première. 13 ans de prison pour le tortionnaire de Moudon. Le tribunal criminel de Lausanne l'a reconnu hier coupable d'avoir infligé de multiples sévices à une quinzaine de victimes entre 2009 et 2018, des jeunes en rupture qu'il accueillait alors dans son appartement. Le trentenaire vaudois a déjà purgé 8 ans et sa peine sera réduite de 2 ans pour les jours passés dans des conditions de détention illicites. Il devra toutefois s'astreindre à un traitement psychologique en milieu fermé en raison d'un degré de dangerosité toujours élevé, a estimé le tribunal.
0: Au Royaume-Uni, Andy Burnham a créé l'événement hier au congrès annuel des travaillistes.
3: À Liverpool, il a donné son premier grand discours en tant que Premier ministre, mêlant émotion personnelle et volonté de rupture. Il a appelé un nouveau contrat social pour le Royaume-Uni. Andy Burnham a aussi reconnu que les contraintes économiques pourraient freiner ses ambitions. Catherine Illich.
6: Une salle émue aux larmes jusque sur les bancs du gouvernement. Andy Burnham a parlé avec ses tripes dans un discours aussi personnel que politiquement radical. En évoquant son père, décédé quelques semaines plus tôt, il a dû s'interrompre, submergé par l'émotion. Issu d'une famille ouvrière, il a rappelé ce que les politiques de l'après-guerre avaient apporté à sa famille avant de dénoncer le tournant thatchérien des années 80.
7: Désindustrialisation, déréglementation, privatisation, austérité, Brexit. Et qu'est-ce que cela nous a apporté? Un pays gouverné au profit d'intérêts particuliers, où le pouvoir est concentré entre trop peu de mains et où trop de territoires sont laissés à l'abandon.
6: Pour rompre avec cet héritage, le chef du Labour veut remettre l'État au cœur de l'économie, reprendre le contrôle de l'eau et de l'énergie, créer un service national de soins aux personnes âgées. Des dossiers sensibles, tout comme ses projets de réforme des retraites, du système électoral ou encore sa volonté de redéfinir les relations avec l'Union européenne.
7: Le Brexit a fait plus de mal que de bien. Je veux donc présenter au pays les différentes options qui, selon moi, s'offrent à nous pour définir les relations à long terme entre la Grande-Bretagne et nos partenaires européens, et voir si nous pouvons trouver un consensus autour de l'une d'entre elles.
6: Un discours aux allures de pré-campagne, l'essentiel de ces réformes attendra 2029 si le Labour remporte les prochaines élections. D'ici là, Andy Burnham devra composer avec des caisses de l'État presque vides et les engagements du gouvernement précédent. Catherine Illich, RTS, Londres.
3: La colère prend la rue en France à quelques mois de l'élection présidentielle. Ils étaient plus de 300 000 manifestants à travers le pays, selon le syndicat de la CGT. Ils protestent contre le recul de leur pouvoir d'achat dans un climat social déjà tendu. Les blocages aux abords de lycées se sont aussi poursuivis. 400 établissements ont été bloqués, soit plus de 10% des lycées du pays. Le gouvernement a annoncé hier 440 interpellations et dénoncé des violences urbaines. Un code de bonne conduite pour les grands patrons de l'intelligence artificielle. Ils étaient réunis à la Maison-Blanche par Donald Trump, qui a publié hier une charte d'une page, des principes contraignants sur le plan moral, selon le président américain, qui veut toutefois éviter d'entraver cette technologie. Les entreprises s'engagent notamment à se réunir régulièrement pour établir des normes et des bonnes pratiques.
0: L'équipe de Suisse de football a encore brillé en déplacement.
3: Elle a de nouveau gagné 3-0 hier soir à Glasgow face à l'Écosse, comme samedi contre la Macédoine du Nord. La Suisse confirme donc son premier rang en Ligue des Nations. Hier, Bernardin Lehmann, elle n'a pas souffert bien longtemps.
8: On jouait en effet la 12e minute lorsque Dan Endoy était lancé en profondeur par Michel Ebichère et prenait de vitesse le défenseur Jack Hendry. Celui-ci commettait la faute, irréparable, carton rouge, l'Écosse déjà à 10. Pire pour les Britanniques, sur le coup franc, Ricardo Rodriguez trouvait les filets d'Angus Gunn. Les défenseurs suisses avaient décidé de marquer hier après Rodriguez. C'est Nico Elvedi, bien servi par Dan Endoy, encore lui, qui s'offrait un but à la veille de son 30e anniversaire. Son 4e but seulement en 75 sélections. Dan Endoy, encore lui, le Vaudois, était ensuite à la passe pour Zeki Amdouni, un nouveau buteur après son doublé en Macédoine du Nord. 3-0, c'est le tarif désormais avec cette équipe de Suisse séduisante qui prend le large en tête de son groupe de Ligue des Nations. Elle possède désormais 2 points d'avance sur la Slovénie qu'elle recevra samedi à Lucerne. La formation de Mouratiakine a réussi ses déplacements. Il lui faut désormais confirmer devant son public. Bernard Alemann, RTS Sport, Glasgow.
3: Et en Ligue des Nations, toujours, l'Espagne, championne du monde en titre, a dominé la Croatie 4-1 hier soir à Séville. L'Angleterre a gagné 2-0 en République tchèque. Et Ajoie commence décidément bien la saison de National League de hockey sur glace. Le club jurassien qui monte même en puissance avec une première victoire à 3 points et son premier blanchissage grâce à sa victoire hier soir 3-0 contre Lausanne à Porrentruy. Ajoie 4e après 7 matchs à 1 point du 2e Genève Servette, large vainqueur 4-0 de Kloten. Fribourg a battu Berne 5-2 alors que Bienne s'est incliné contre les leaders Zurich 6-3.
0: On n'a pas idée de mettre 3-0 à
3: Lausanne.
0: C'est ça.
3: C'est bien fait.
0: Oui, c'est sûr. Merci Léandre. Autour de la table, au-delà du hockey sur glace, nous avons Valérie Drou, Romain Rosang et Davy Baïbaz. Bonjour à tout le monde.
9: Bonjour.
0: Romain, question d'exemplarité dans Sport Matin.
9: Oui, après les affaires Jacka et Mbolo, on va chercher à savoir si les sportifs professionnels se doivent d'être exemplaires, notamment vis-à-vis de leurs supporters.
0: Davy, un fils de, se révèle en musique. Ah ben nous n'avons pas Davy, il me semble bien qu'il n'avait pas dit bonjour, c'est pas grave, on essaie de le repêcher pour tout à l'heure. Tant qu'il est là avant 7h, c'est ce qui compte. Les unes du jour, Valérie Drou.
10: Eh bien ce sera pas très très très varié. Aujourd'hui, entre coup de massue, dépit et colère, on parle évidemment de prime maladie.
0: Évidemment.
1: La matinale, Valérie Awert.
0: Sport Matin et les sportifs professionnels doivent-ils d'être exemplaires? On est quelques jours après les aveux de Granit Xhaka et de Brel Embolo. Romain, les deux joueurs de l'équipe de Suisse de football ont triché et menti.

0: société.
1: Guy Béard, magnifique, 1976, avec ce titre, La même éthique, 50 ans plus tard, eh bien le sujet est plus que jamais d'actualité. Un faux certificat Covid pour le capitaine Granit Xhaka et deux faux tests PCR pour l'attaquant Brel Embolo. Ce dernier, qui avait d'ailleurs déjà été condamné pour d'autres faits, c'était en 2023, suite à une altercation en pleine rue. Deux exemples parmi d'autres, hein, ils ne sont pas les seuls, de sportifs professionnels, de personnalités publiques qui ont commis une erreur et qui ont caché la vérité. Là, on parle de falsification de documents, mais cela peut bien sûr porter sur les abus en tout genre, les tricheries, le harcèlement, bref, la liste n'est pas exhaustive.
2: Et quels sont les arguments pour une obligation d'exemplarité chez les sportifs d'élite ?
1: Eh bien, le sport, historiquement, est associé à des principes d'éthique forts. Le dépassement de soi, l'esprit d'équipe, le fair play, l'égalité des chances. En devenant professionnel, les athlètes incarnent quelque part ces valeurs. Sergei Ashvanden, ancien judoka et membre du comité exécutif de Suisse Olympique.
3: De par la force des choses, hein, un athlète de haut niveau doit être irréprochable. Il faut une hygiène de vie quand même très stricte. Et donc, automatiquement, on est en train de véhiculer une forme d'idéal, une image parfaite, sobre, posée, calculée. Il est vrai que ceci influence automatiquement, de manière peut-être consciente et inconsciente, la vie de la population, le regard de la population sur les sportifs et sportifs de haut niveau.
1: Un regard d'admiration, voire de vénération, qui place les sportifs professionnels sur un piédestal. Nathan Marchand, attaquant de Fribourg-Gotteron, parle de son expérience personnelle.
4: On est un exemple sur la glace pour les jeunes, et puis en dehors, on est des fois des modèles aussi pour certaines personnes. Donc voilà, je pense que ça fait partie de notre cahier des charges, on va dire, voilà, d'avoir une bonne présentation, une bonne éthique, des bonnes valeurs. Et puis voilà, je pense que chaque sportif professionnel sait comment il doit se comporter.
2: A contrario, Romain, qu'est-ce qui pourrait justifier qu'un sportif d'élite ne soit pas irréprochable ?
1: Eh bien, un sportif professionnel est avant tout un travailleur dont la mission est de réaliser des performances athlétiques. Exiger de lui une conduite irréprochable 24 heures sur 24 relève finalement d'une intrusion dans sa sphère privée. Comme tout citoyen, un sportif peut commettre des erreurs, avoir des moments de faiblesse ou des écarts de conduite. Granit Xhaka en est un bon exemple, même s'il ne cautionne pas son attitude. Pierluigi Tami, le directeur des équipes nationales de l'Association Suisse de Football, se veut indulgent.
5: Tout d'abord, il se place lui-même dans une situation pas agréable. Pour moi, c'est dommage quand même, parce que je connais bien Granit. C'est le joueur avec plus de présence avec l'équipe nationale. Cette histoire-là, c'est une histoire privée, bien sûr. Ça me fait mal, mais de l'autre côté, c'est bien que Granit, il a pris toute la responsabilité de l'erreur qu'il a fait. Il a admis cette erreur. Et pour moi, ça, c'était important.
2: Donc, ça veut dire qu'une faute avouée est à moitié pardonnée ?
1: Pas tout à fait. Ce serait évidemment trop simple. Selon Sergei Ashvanden, en 2026, à l'heure où les réseaux sociaux sont rois, le public a tendance à être justement plus sévère.
3: Je pense qu'aujourd'hui, on est sur une tendance à vouloir moins pardonner de par la visibilité et l'exposition qu'on peut accorder à ces sportifs au travers, bien entendu, de différentes plateformes, dont les réseaux sociaux. Ces plateformes ont un avantage parce que ça permet à l'athlète de pouvoir communiquer de manière directe avec sa communauté et ses fans. Mais c'est aussi une plateforme sur laquelle on s'expose et qui permet après à tout à chacun de pouvoir attaquer et critiquer. Et je pense, de ce fait, on pardonne beaucoup moins.
1: Le débat sur l'éthique des sportifs professionnels balance donc entre leur statut d'icône publique et leur réalité d'être humain. Si l'exemplarité sur le terrain est non négociable, en dehors, les dérives, selon leur importance et leurs conséquences, restent toujours sujettes à interprétation.
2: Eh ben oui, merci beaucoup pour ce sport matin, Romain Rosang. Bonne journée à vous. Vous
1: pensiez pas entendre Guy Béard ?
2: Pardon ?
1: Vous pensiez pas entendre Guy Béard ?
2: Non, je croyais qu'il y avait encore du Guy Béard à la fin. Non, vous l'avez réentendu.
1: Je l'ai pas remis.
2: Non, merci beaucoup. Mais on respecte les fans de Guy Béard, bien sûr. La rue des Unes, Valérie Drou, coup de massue en une.
6: Oui, c'est un mot qui revient assez souvent, une expression, le coup de massue à Genève, à la Une de la Tribune, avec 4,4% pour les primes en 2027, parce que oui, surprise, on parle de primes maladie à la Une. Coup de massue, donc coup de massue à la Une de la Liberté aussi, coup de massue pour les assurés. Là, on est à 5,2 en moyenne pour le canton de Fribourg. En allemand, coup de massue se dit Premium Hammer, donc le marteau des primes, le coup de massue des primes. Les caisses frappent avec 5% de plus, titre le Tagesanzeiger et la Berner Zeitung. À la Une de l'Aargauer Zeitung, on n'est plus local, hein, la prime d'assurance maladie, plus de 5% en Argovie. Luzerner Zeitung, 4,4% dans le canton de Lucerne et Sangaler Tagblatt, 5% pour le canton de Saint-Gall. La Une de 24 heures, les primes maladies vaudoises, cette fois-ci, 3,5% seulement, mais comme le dit le ministre vaudois de la santé Roger Nordman, même modéré dans le canton de Vaud, la hausse est insupportable, lit-on dans les pages de 24 heures. À la une du Nouvelliste, on est fâché aussi, la hausse de 5,6% fâche le canton, titre le quotidien valaisan, une hausse difficilement justifiable selon le gouvernement, puisque les coûts par assuré progressent moins vite en Valais que dans le reste du pays. À la une de la NZZ, on est tout en sobriété, les primes augmentent de 5%, avec une carte de la Suisse aussi toute schématisée, plus rouge à l'ouest qu'à l'est. Du rouge aussi à la une du Blick, puisque là, on dit encore une hausse de 5%, et le 5% est écrit en rouge, un petit peu de travers, comme une étiquette de prix qu'on fixerait sur un produit. La une de la GFI aussi, avec la ministre de la Santé, Elisabeth Baumschneider, qui ne croit pas en une future baisse des primes maladie. Il faut pourtant mettre fin au fatalisme, dit l'éditorial de la GFI à la une ce matin. Alors, on ne croit pas à une baisse des primes maladie. En effet, renchérit le temps, les primes augmentent et ce n'est pas fini. Et les causes avancées sont connues, elles se répètent au fil des années. Augmentation du nombre de traitements, progrès des technologies médicales, vieillissement de la population. Et puis, un dessin à la une du temps, un dessin par Chapat, évidemment. Alors Chapat qui a fait une interprétation personnelle du bâton d'Asclépios avec le serpent. Il est enroulé d'habitude autour d'un bâton. Ici, il y a aussi une balance. Et puis surtout, ce qui change, eh bien, c'est que le fameux serpent, il s'appelle Système de Santé Suisse. Et surtout, bien sûr,
2: il se mord la queue. Et ça, c'est extraordinaire. C'est parfait. Très, très bien vu. Des raccourcis trompeurs aussi ce matin.
6: Oui, on sort des primes maladie avec la une du Courrier. Le secrétariat d'État aux migrations et ses raccourcis trompeur, titre le Courrier. La conférence Asile romande et 8 organisations dénoncent de mauvais recoupement de données par le secrétariat d'État aux migrations concernant le nombre de requérants d'asile nord-africains accusés de délinquance, des chiffres qui avaient été relayés par les médias, notamment le Blick. C'était à la fin de l'été. La une du journal du Jura avec la fin d'un chapitre pour le Bilbien. Le quotidien gratuit disparaîtra à la fin de l'année après 49 ans de vie. La baisse des recettes publicitaires, la hausse des coûts de distribution et le recul de la lecture des journaux chez les jeunes ont eu raison donc de ce journal gratuit. Et enfin, à la une du quotidien jurassien, des rois du Doubs. On est à Soubaix dans le canton du Jura, bucolique, joyaux, bien caché. Et là, Armin Effliger et Marc-Félix Otto ont repris un restaurant acquis l'ancienne école. Ils adhèrent ces deux au principe du libertarisme. C'est un libéralisme radical. Parmi leurs idées, repeuplement du village, fiscalité communale à zéro et services assurés par une coopérative privée.
2: Magnifique Soubaix, je vous recommande la
6: visite
2: de ce village, c'est très très joli. Et puis si vous avez des questions, des coups de gueule, des réactions, des commentaires, enfin on imagine qu'il y en a sur cette nouvelle hausse des primes maladie. On attend vos réactions, 076 250 1234, vous connaissez la chanson, un message sur le répondeur ou une note vocale et on vous écoute chaque matin à 7h27 dans la matinale. Quant à vous Valérie Dreux, bien, on vous retrouve dans une heure.
6: Exactement.
2: Pour la revue de presse, tout à l'heure.
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2: 6h48, ici la Suisse nous emmène au pays d'en haut ce matin où la saison d'alpage touche à sa fin et les éleveurs s'apprêtent à redescendre leurs troupeaux. Derrière la des Alpes, le bilan est difficile cette année. Avec la sécheresse et les fortes chaleurs de cet été, les agriculteurs ont manqué d'eau et d'herbe pour leurs vaches, avec à la clé moins de lait et des pertes économiques. Une inquiétude pour la suite aussi, qui est déjà bien là, les réserves de fourrage pour passer l'hiver. Geneviève Danton a suivi un couple de paysans à Châteaudet.
7: Alors ça grimpe. On se trouve ici à 1300 mètres d'altitude. On n'est pas très loin de Châteaudet, au cœur du pays d'en haut. Et on se trouve sur l'alpage d'Alexandre Anchaud.
8: Hop, hein, hop, hein. Voyez là, elles vont boire de l'eau. Elles ont soif. Hein?
7: Comment ça s'est passé cet été? On voit que les pâturages, ils n'ont pas une couleur si verte que ça.
8: On voit très bien que sous les hauts, ben, c'est jaune. Ça fait jaune déjà depuis un moment. L'herbe, elle est sèche. Hein. aux endroits de Château D, là où il y a du soleil. Tout Château D était grillé, vraiment sec, c'était vraiment la misère, quoi. Et un jour, j'étais voir... Excusez-moi, ça me remonte. J'étais voir si j'avais de l'eau, et j'avais pas d'eau. Et ça, c'est un problème, quoi. Bon, alors là, on va passer à l'étable. On va aller sortir le fumier, maintenant que les vaches sont dehors, on va sortir le fumier. Et puis, faire la paille et préparer un peu de foin.
7: Donc ici, on est dans l'étable. Moins de foin.
8: Oui, concrètement, là, j'ai eu beaucoup moins de foin à couper. Hein. J'ai eu 40% de moins, je pense, à mettre dans la grange. Allez,
7: pour compléter le manque de fourrage de cet été et faire le plein pour l'hiver, Alexandre a même dû passer commande à l'étranger.
8: J'ai commandé un camion remorque de foin qui arrive depuis Avignon. Ma foi, voilà, c'est 25 tonnes de foin, c'est 8000 francs à dépenser d'un coup. 8000 euros parce qu'il voulait des euros. Et ça me fait une réserve pour cet hiver. Je suis sûr d'avoir un peu de réserve. Il me manque encore d'ailleurs.
7: Donc Alexandre, maintenant où est-ce qu'on va?
8: On va aller au tranchage. En fait, c'est où on va sortir le fromage. Sitôt que ma femme me fait une gueuler, en général, j'arrive parce qu'il ne faut pas trop attendre.
7: Faut venir, hein, parce que j'arrive à 56 degrés. Ici, dans l'étable, Julie prépare le fromage. Mais dans les chaudrons, moins de lait. Sur la saison, c'est 10 000 litres en moins. Pour vous, c'est stressant de faire un métier qui dépend autant de la nature?
9: Oui, c'est quand même stressant parce que voilà, la météo joue un grand rôle. On sait qu'on doit faire avec. Puis les vaches, elles souffrent beaucoup de ces températures élevées, en fait. Donc c'est plus difficile pour elles et puis elles produisent moins.
7: Donc là, c'est magnifique, ça fume encore. Le fromage commence à prendre forme.
9: Oui, alors il a déjà sa forme. J'ai enlevé le cercle.
7: Avec moins de lait au quotidien, Alexandre et Julie ont dû jongler pour maintenir la production de fromage.
9: Voilà, on a dû faire plus de nombre de jours de fromage pour arriver à la quantité équivalente des années dernières. Donc oui, ça donne plus de travail.
8: Voilà, je suis en train de préparer ma clôture électrique parce que demain, on fait la des Alpes avec des copains et tout. On redescend sur Châteaudet, en fait. La des Alpes est un moment particulier parce qu'en fait, c'est une fin de saison puis c'est un moment émotif. Ça sera notre dernier jour de fromage aujourd'hui et demain, cloche et snipe, bouquet, ambiance et on redescend, quoi. On est mort. Hein.
7: C'est la fin.
8: Ouais, c'est la fin. Oh, hop. Viens.
7: Mais le cadre est magnifique.
8: Ah, ça c'est super, c'est ce qui nous met du bon mon cœur. Hein.
7: Il est temps de quitter l'alpage pour les 30 vaches d'Alexandre et Julie qui vont passer l'hiver à Château D.
2: Le reportage de Geneviève d'antan et salutations à la femme qui pousse des gueulées. Mythique ce moment. Davy Baye-Bazin, vous, ça vous arrive jamais de pousser des gueulées comme ça?
10: Non, jamais.
2: Non, jamais. Bon, vous êtes beaucoup plus...
10: Un flegme britannique.
2: Tout à fait. Bon, Soundcheck, ce matin, vous nous présentez un artiste genevois qui aurait pu se contenter d'être un fils d'eux, comme on dit, ou alors se contenter d'être musicien pour les autres. Mais non, il a voulu se lancer en solo. Il vient de sortir son nouvel album et c'est pour ça que vous nous en parlez dans cette matinale de Romano Bianchi, c'est son nom.
10: Oui, et puis surtout parce qu'il aime bien brouiller les pistes. Son album sorti vendredi, c'est Amore Infinito. Lui, il s'appelle Romano Bianchi, vous l'avez dit. Et il est genevois et il chante en français.

J'ai gagné en profondeur, c'est pas moi qui le dis, hein, c'est le titre de cette chanson extraite du nouvel album de Romano Bianchi qui dit pas mal de choses sur lui et son état d'esprit en fait, parce qu'avant de gagner en profondeur, Romano Bianchi s'appelait Romain Desus et il est surtout longtemps resté dans l'ombre. Alors pas dans l'ombre de son père hein, qui n'est autre que Laurent Desus, mais plutôt dans l'ombre de sa guitare ou de sa batterie pour les groupes Magic and Naked et La Cabane de Baldwin, ainsi que le chanteur genevois Cassimi. Il a écrit beaucoup de textes, composé de nombreuses mélodies et un jour il s'est dit qu'il pouvait peut-être les interpréter lui-même, pourquoi pas. Et c'est là qu'est né Romano Bianchi, en référence aux chanteurs italiens des années 60, 70 et 80 qu'il affectionne particulièrement, comme Umberto Tozzi ou Lucio Battisti, en référence aussi à sa maman sicilienne et comme un clin d'œil à son autre passion, le cyclisme, car qui s'y connaît un peu en vélo connaît forcément le fameux Céleste, vélo iconique de la marque Bianchi, dont la couleur est unique entre la glace à la pistache, le vert amande et le turquoise. Et c'est d'ailleurs teinté de cette couleur qu'il sort son premier album en 2022, Fringale.

après une première expérience plutôt réussie, très folk, très 60s comme vous l'entendez, voire un peu psychédélique par moments, Romano Bianchi revient en 2023 avec Le Don et la Disgrâce, beaucoup plus aventureux, plus expérimental. Et c'est seulement avec son troisième album sorti vendredi, Amore Infinito, qu'il semble pour la première fois peut-être accepter de parler franchement de lui. Enfin, franchement. C'est vite dit parce que dans ses 10 nouvelles chansons, il pose surtout beaucoup de questions sur lui, sur les autres, sur la vie. Mais j'ai pas l'impression qu'il apporte vraiment de réponses.

0: toujours.
1: Bon, en même temps, rien d'étonnant, hein, puisque sur ses réseaux sociaux, Romano Bianchi avertit d'emblée « Ne me posez pas de questions sur le sens de mes paroles, sinon je vais construire des bombes dans ma cuisine avec des produits de première nécessité. » Voilà, le ton est donné. Pourtant, on ne peut s'empêcher quand même de comprendre dans cet album qu'il vient de sortir qu'il parle de ses angoisses, de ses gueules de bois, de ses petites obsessions et de ses grandes interrogations existentielles, avec beaucoup de références littéraires et cinématographiques, et surtout, surtout, beaucoup d'humour, car la mélancolie n'empêche pas l'ironie, après tout. Le tout sur des mélodies assez raffinées qui rappellent la soul de la fin des années 70, le soft rock ou encore la musique populaire brésilienne.
2: Donc des chansons sur les angoisses et les névroses, mais sur lesquelles on pourrait rire et danser, David.
1: Oui, c'est exactement ça. Ouais. Et c'est pour ça que je voulais vous en parler ce matin, non seulement parce que c'est de la musique suisse, Romano Bianchi de Genève, avec un album enregistré à Fribourg, mais aussi parce qu'il pourrait passer pour un chanteur névrosé ou bobo, un de plus, vous allez me dire, alors que c'est pas du tout le cas. Il réussit à faire groover son anxiété. C'est quand même assez rare pour être souligné. Alors on ne saura peut-être jamais exactement ce que Romano Bianchi veut nous raconter, mais au final c'est pas très grave, parce qu'entre les questions sans réponse, les névroses, l'humour et ce groove un peu sexy, il réussit surtout à faire de très bonnes chansons qu'il chante de surcroît sur scène derrière sa batterie, comme s'il fallait placer la barre assez haut pour pouvoir passer bien en dessous, ainsi que le disait un certain Laurent Désus.
2: Son papa donc, qui est acteur suisse, on précise.
1: Tout à fait,
2: et humoriste. Ouais, humoriste. Merci beaucoup, David.
1: Et bonne journée.
2: À demain.
1: À demain.

0: Romano Bianchi, extrait de son dernier album Amore Infinito, à voir en concert ce samedi à l'Écurie à Genève et à la Parenthèse de Nyon le 5 décembre prochain.
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0: Le trafic s'écoule sans difficulté de grande ampleur pour l'instant sur les routes de Suisse romande.
1: Infotrafic RTS, en collaboration avec les CFF et le TCS.
0: Un ciel souvent très nuageux au nord des Alpes aujourd'hui avec quelques faibles pluies le long du Jura et autour du Léman. Le ciel sera assez ensoleillé en Valais avec quelques cumulus en montagne. Du côté des températures, maximum 25 degrés pour ce mercredi et une tendance au fun dans les vallées alpines.
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0: Mercredi 30 septembre, bienvenue, il est 7h.
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0: Excellent début de journée à vous, merci d'écouter la matinale à la une ce matin. Les assurés, les payeurs de primes comme contre-pouvoir aux assureurs et aux pharma. Le credo de notre invité dans cette matinale, Mauro Poggia, président de l'association suisse des assurés. Il réagira avec véhémence à la nouvelle hausse des primes annoncée hier. Il reste quand même des options pour maîtriser les coûts, nous dira-t-il. Bonjour Frédéric Mameis.
3: Bonjour Valérie, bonjour à tous.
0: Nos primes dans votre journal également.
3: On rêve d'une santé de fer, elle nous coûte un moral de plomb. Déprimé, résigné à tous les coups, dur d'avaler la pilule pour de nombreuses personnes que vous entendrez dans un instant. Et une fois encore, pourquoi les politiques n'arrivent pas à freiner ces augmentations? Ils n'ont pas la force de renverser la table, nous dira notre correspondant à Berne. Eux étaient venus pour déloger Saddam Hussein. 23 ans plus tard, les soldats américains quittent aujourd'hui l'Irak officiellement. Nous serons dans un café du vieux Bagdad où ils laisseront un goût amer. Et enfin, Tom Cruise, éblouissant, en vieux mania de l'or noir, il revient au cinéma dans L'œil d'Alejandro Inarritu. Tout. Digger sort au cinéma aujourd'hui.
0: Et puis un espoir de paix au Proche-Orient, pas sur place non, mais à Lézin en Suisse. Des jeunes Israéliens et Palestiniens vivent ensemble, partagent tout et travaillent pour la paix. Pour certains, c'est la première fois qu'ils voyagent hors de leur pays et qu'ils rencontrent l'autre culture. Le but, construire un programme d'action loin du conflit. On les entendra à 7h15.
3: Allez, vous en reprendrez bien encore une pour la déroute. Cinquième année consécutive de hausse pour les primes maladie, plus 5% en moyenne pour l'année 2027. À Genève, l'augmentation est de 4,4%, une progression inexorable qui désespère ces jeunes voix. Interrogé hier par Miguel Hernandez.
4: C'est un problème pour moi, pour ma famille et pour tout le monde. Même que je suis à la retraite, je m'occupe encore de certains de mes enfants et je les donne un coup de main, entre autres au niveau des caisses maladies, parce qu'eux aussi ont de la peine à tourner. Donc oui, ça pèse beaucoup. La santé, c'est important, mais on aimerait bien aussi avoir de l'argent pour profiter de la vie. Des dépenses que j'aimerais bien faire, je les fais pas. Effectivement, on va moins souvent au resto. Il y a des cadeaux que j'aimerais faire, et puis ben, on est obligé de se débrouiller comme on peut.
5: Moi personnellement, je trouve ça scandaleux. Ça s'arrête pas. Ça fait que augmenter chaque année. Et puis déjà que le pouvoir d'achat, il devient de plus en plus catastrophique pour les classes moyennes. On ne sait pas dans quelle direction on va y aller et ça devient vraiment, la situation elle devient invivable. La prime maladie, maintenant, elle représente dans mon budget à 15%. Je sacrifie énormément de choses, je ne fais pas grand-chose, je ne possède même pas un vélo, rien.
3: Des primes qui pèsent donc de plus en plus sur notre budget. Jacqueline Pirchel, derrière les témoignages que nous venons d'entendre, les chiffres confirment très clairement combien la facture est devenue de plus en plus douloureuse.
6: Il y a 20 ans, on payait en moyenne environ 200 francs chaque mois pour la prime d'assurance maladie. Aujourd'hui, on paye le double. 2008 et 2022 sont les seules années qui ont connu une baisse, mais globalement, la facture est de plus en plus salée, voire beaucoup plus salée depuis la pandémie de Covid-19. Du côté des ménages, cette dépense mensuelle obligatoire pèse de plus en plus lourd, puisque le pouvoir d'achat, lui, progresse en moyenne d'environ 0,5% par an. Joachim Marty, économiste de la santé à l'Université de Lausanne et Unisanté.
7: Donc vous avez des primes qui sont obligatoires, mais en plus vous avez des dépenses qui sont liés à l'utilisation des soins. Donc la franchise, les cotes-parts, tout ce qui n'est pas couvert par l'assurance maladie, les soins dentaires. Et puis ça va participer à cette charge importante liée à la santé pour les ménages. Donc on va, par exemple, choisir une franchise élevée pour diminuer sa prime. Mais si on est en franchise élevée, on ne peut pas forcément faire face à cette dépense si on a besoin d'accéder aux soins. Donc là, on a un phénomène de renoncement aux soins qui peut apparaître.
6: La pression sur les ménages s'avère telle que la revue académique internationale Health Policy classait en 2025 la Suisse parmi les pays les plus régressifs en termes de politique de santé. Avec cette tendance, plus votre revenu est faible, plus la part de votre budget consacré à la santé augmente. Il ne s'agit là que d'une tendance. Pour connaître le véritable poids des primes d'assurance maladie dans votre porte-monnaie, il faudrait inclure les subsides qui adoucissent plus ou moins la pilule selon les cantons, ainsi que les revenus du capital pour les personnes, par exemple propriétaires ou à la retraite.
3: Et devant ce constat, cette question, une fois encore, pourquoi les élus de la Berne fédérale ne parviennent pas à freiner la hausse des primes, véritable maladie chronique, parce qu'ils n'ont pas la force de renverser la table, c'est le commentaire signé Phileas Outhier.
8: N'ayez pas peur, le Parlement agit. Hier matin encore, il décide de limiter les rémunérations des dirigeants de caisse maladie, de quoi faire économiser quelques centimes par an aux habitants de ce pays. L'après-midi, le couperet tombe, chaque assuré payera 236 francs de plus l'année prochaine. Quelques centimes contre 236 francs, voici l'image de la lutte politique contre la hausse des primes, celle d'un pompier qui combat un feu de forêt avec un extincteur. Alors bien sûr, certaines mesures nous feront épargner plus, quelques dizaines de francs par an, mais on reste loin de ce qui serait nécessaire. Déjà les réformes faciles, comme combattre ceux qui abusent de la générosité de l'assurance maladie, par exemple certains médecins spécialistes qui se versent des rémunérations dépassant largement la limite du raisonnable, mais surtout les réformes difficiles, renoncer à certains traitements hors de prix, réduire le nombre de prestations remboursées, et peut-être mieux répartir la facture entre les plus riches et la classe moyenne. Sur ces questions morales et politiques, les parlementaires coincent et les lobbies mettent tout en œuvre pour maintenir les blocages. Pour renverser la table, il faudra un jour une initiative populaire suffisamment menaçante pour changer le système et derrière elle, une population excédée.
3: Le commentaire signé Phileas Outhier. 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
0: Et toujours à Berne, le Conseil des États a créé hier une nouvelle taxe pour les ressortissants de l'Union européenne.
3: 4000 francs pour engager un travailleur européen. Décision prise dans le cadre de l'examen du paquet d'accords entre la Suisse et Bruxelles. La Chambre des cantons a voulu se faire entendre sur l'immigration, Elias Baïf.
9: Une retouche par-ci, une injection de souverainisme par-là, le Conseil des États en mode chirurgien plastique avec les projets du Conseil fédéral. La preuve avec cette nouvelle taxe, en cas d'immigration trop importante en provenance de l'UE, notre pays pourra l'appliquer. Vous êtes une entreprise et engagez un travailleur européen, ça pourra vous coûter 4000 francs ou plus. Et si ensuite ce travailleur veut faire venir un adulte de sa famille en Suisse, cet adulte devra payer 2000 francs ou plus de sa poche.
10: Il est juste que nous ayons une taxe sur l'immigration et que nous améliorions la qualité de l'immigration.
9: L'UDC bernois Werner Salzmann applaudit, surtout qu'avant ça, les sénateurs avaient décidé d'exiger un casier judiciaire aux ressortissants européens qui s'établissent en Suisse, une victoire pour son parti. Autre mesure, impossible pour les Européens au chômage ou à l'aide sociale de déposer une demande de permis de séjour de longue durée. Deuxième victoire d'une proposition UDC, mais pour l'heure, ces durcissements tiennent à une poignée de voix près. Résisteront-ils au feu du Conseil national en décembre? Werner Salzmann en doute.
10: Oui, tout ça n'est pas encore très sûr. Le Conseil national est plutôt favorable à l'accord et je peux très bien imaginer que cela soit encore modifié car le résultat était très serré.
9: Dans ce débat européen, les scissions sont partout, entre commissions d'un même conseil, entre membres d'un même parti et bientôt sans doute entre les chambres d'une même assemblée.
3: Elias Baïf, au Palais fédéral. 13 ans de prison suivi d'un traitement thérapeutique en milieu fermé, c'est le verdict prononcé hier par le tribunal criminel de Lausanne à l'encontre de celui que l'on surnomme le tortionnaire de Moudon. L'homme de 33 ans est reconnu coupable d'avoir infligé des sévices à une quinzaine de personnes entre 2009 et 2018. Il a déjà passé 8 ans derrière les barreaux avant son jugement et sa peine est réduite de 2 ans pour condition de détention illicite. La procureure Claudia Correa, qui avait requis 15 ans de prison, se dit néanmoins satisfaite.
11: Le ministère public est satisfait de la sanction prononcée. Maintenant, on se réserve le droit encore d'analyser le jugement plus en profondeur et éventuellement de rappel sur certaines qualifications juridiques. Mais en résumé, oui, vu les actes reprochés, la gravité des actes reprochés et le nombre de victimes, oui, c'est une peine lourde.
12: Le condamné a été reconnu coupable de viol notamment. Est-ce que vous allez ouvrir de nouvelles procédures?
11: Alors oui, ça c'est la prochaine étape. Au vu des différentes infractions qui ont été portées à la connaissance de la justice durant les débats, le ministère public ouvrira d'office une nouvelle instruction qui devra se dérouler de façon très très rapide, mais il y aura un nouveau jugement si les faits sont établis.
3: La procureure Claudia Correa avec Lara Dizeran. En France, 440 interpellations hier et une mobilisation des lycéens émaillée de violence. Ils étaient des dizaines de milliers à manifester dans tout le pays contre le recul du pouvoir d'achat dans la fonction publique. Et toujours en France, le Rassemblement National fait bloc derrière Jordan Bardella après les révélations de Mediapart qui attribuent au président du RN des écrits antisémites datant de sa jeunesse au Front National. Le principal intéressé dénonce les prémices d'une guerre totale contre son parti. Mediapart fustige la violence sidérante de l'extrême droite. Marine Le Pen a conseillé à Mediapart d'enfiler un costume en Kevlar, le Kevlar étant le matériel utilisé dans les gilets pare-balles.
0: Les forces américaines quittent l'Irak ce 30 septembre.
3: Dans leur rétroviseur, un peu plus de 23 ans de présence militaire marquée par plusieurs centaines de milliers de morts, un chaos politique et financier, des violences et un renforcement de l'influence iranienne. Le départ des troupes américaines laisse les Irakiens dubitatifs. Reportage à Bagdad, d'Anne-Sophie Lemouf.
13: Les Américains ont tiré 23 balles dans ma direction. 3 balles m'ont touché et le reste a détruit la voiture.
14: C'était en 2006 à Bagdad, en pleine guerre confessionnelle. Adel, chauffeur de taxi, est pris pour cible par un convoi de militaires américains, persuadés d'avoir face à eux un kamikaze.
13: J'ai demandé une indemnité, mais sans succès. J'ai reçu une balle dans le dos, des éclats dans la main, dans la poitrine. À cause d'eux, je ne peux plus voir d'un œil.
14: Comme Adel, beaucoup ne croient pas au départ des forces américaines. C'est le cas d'Ahmed et d'Hassan, deux quinquagénaires venus se détendre dans ce café du vieux Bagdad.
15: Ils n'ont rien apporté et au contraire, nous avons perdu la paix. Des milices ont fait leur apparition en raison de la présence américaine. Les Américains, qui en la contrôlant, ont pris au piège l'économie irakienne, l'empêchent de se développer.
16: Aucun développement, aucun service fourni, uniquement des promesses. Quelle que soit la promesse que les Américains font aux Irakiens, ils n'ont aucune crédibilité.
14: Nabil Azami, journaliste politique, craint que le vide laissé par leur départ ne plonge l'Irak dans un nouveau chaos.
17: À l'heure actuelle, le retrait des troupes américaines ne me semble pas opportun, car de nombreuses régions d'Irak ne sont pas entièrement sécurisées. Le moment choisi pour ce retrait, sans véritable accord avec l'Iran ou les pays de la région, fait de l'Irak un théâtre des activités iraniennes au Moyen-Orient.
14: Pour lui, rien ne garantit que l'Iran n'exploitera pas ce vide. Anne-Sophie Lemouf, RTS Info, Bagdad.
3: En bref, encore une première dans l'histoire du Maroc. Le roi Mohamed VI a nommé une femme comme chef du gouvernement, Fatima Ezzara El Mansouri, maire de Marrakech. Après la victoire de son parti Authenticité et Modernité aux élections législatives la semaine dernière, l'avocate de 50 ans tentera de rétablir la confiance des Marocains touchés par une hausse du chômage et des inégalités, en particulier chez les jeunes. 3-0, c'est désormais le tarif avec l'équipe de Suisse. Après la Macédoine du Nord, la Suisse a douché l'Écosse hier soir à Glasgow en Ligue des Nations. Bonjour Bernardin Lehmann.
18: Bonjour Frédéric.
3: Voilà, une équipe de Suisse qui confirme son statut de favori de son groupe.
18: Oui, la Suisse poursuit vraiment sur sa lancée de la Coupe du Monde. Elle semble intouchable, surtout face à des adversaires qui lui sont, on va dire, inférieurs. Même contre l'Écosse, qui s'était pourtant qualifiée justement pour la dernière Coupe du Monde. Alors oui, hier, la Suisse s'est retrouvée dès la 12e minute à 11 contre 10. Mais elle a affiché une maîtrise totale. Et alors qu'on loue depuis 10 jours sa nouvelle vague offensive, sa jeune vague offensive, ben même les défenseurs ont prouvé qu'ils savaient marquer. Un but pour Ricardo Rodriguez, un but pour Nico Elvedi, qui fête d'ailleurs ses 30 ans aujourd'hui. Le danger vient de partout et à nouveau, la Suisse aurait pu prétendre s'imposer plus nettement. 2 matchs, 6 points, 6 buts marqués, 0 encaissé, c'est QFD.
3: Et soulignons aussi, Bernardin, la performance du Vaudois Dan Endoy, présent sur les 3 buts suisses.
18: Oui, Endoy qui a obtenu par sa vitesse et sa malice la faute de Hendry à la 12e minute. Résultat, carton rouge pour l'Écossais, coup franc pour la Suisse, 1-0. Endoy a ensuite servi un caviar à Elvedi, puis à Hamdouni pour les 2 derniers buts. Le Vaudois pouvait être fier de son match, même s'il peine à marquer lui-même quand il se retrouve en bonne position. C'est en tout cas un bon symbole de cette Suisse en pleine confiance qui pose tant de problèmes à ses adversaires et qui parvient à contenir les attaques adverses. Le gardien Kobel n'a quasiment pas eu le travail sur ses 2 premiers matchs, a confirmé bien sûr samedi soir à Lucerne avec la venue de la Slovénie.
3: Merci Bernardin Alemann.
0: Et enfin Frédéric, nous sommes le jour des sorties en salle de cinéma.
3: Et on vous propose ce matin Digger avec un Tom Cruise grimé en vieux mania du pétrole responsable d'une possible catastrophe mondiale.
19: Oh, je crois que vous ne comprenez pas bien la situation.
20: Qu'est-ce que tu viens de dire là ?
19: Pardon monsieur.
20: Je comprends parfaitement la situation, parce que c'est moi qui paye. C'est moi qui ai payé pour ton putain d'anorak en plume d'oie de Hongrie. C'est moi qui paye ton salaire, tu veux tout fermer ? Dis-le !
21: Monsieur le Président, nous ne sommes pas préparés à un désastre de cette amplitude.
22: Dans le pire des cas, ça se chiffre à combien ?
21: 18 000 milliards de dollars.
22: Vous avez d'autres nouvelles merdiques ou c'est tout ?
3: Le nouveau film d'Alejandro González Iñárritu suit ce puissant milliardaire dont le cynisme précipite la planète dans un cataclysme climatique, Raphaël Wolf.
23: Oui, et le moins qu'on puisse dire, c'est que Digger va diviser les opinions. Iñárritu n'y va pas avec le dos de la cuillère dans ce film dont on taira les retournements de situation pour ne pas trop divulgâcher l'ensemble. Disons juste que Tom Cruise creuse la tombe de notre monde dans la peau de ce sexagénaire bedonnant, reclus dans sa demeure saturée de trophées d'animaux. À l'extérieur, une nature idyllique qui ressemble à un fond d'écran. Et quand la plateforme pétrolière qu'il a financée en Arctique explose, une immense plaque de glace dérive et menace de détruire l'Europe.
21: Saviez bien avant nous tous. Voilà pourquoi c'est votre problème.
20: On peut pas maîtriser la nature, mais on peut maîtriser ce qu'on raconte.
21: C'est quand même arrivé.
22: Mère nature adore les winners.
23: Auteur notamment du Revenant, Babel ou encore Birdman, le cinéaste mexicain Alejandro Iñárritu signe avec Digger une satire très drôle, une farce absurde, une tragédie volontairement outrancière où le sort de la planète réside entre les mains de boomers américains capitalistes et bigots, préférant croire en un miracle plutôt que d'agir pour empêcher le pire. Tom Cruise impressionne par l'audace et l'autodérision de sa performance, aussi énorme que ce film férocement anti-trumpien où le méchant désigné clame, non sans raison, qui n'est que le bouc émissaire d'une situation dont nous sommes tous responsables. Flirtant avec Docteur Feu-l'amour, la farce nucléaire géniale de Stanley Kubrick, le film avance l'idée fascinante que la fiction, ici le cinéma ou le théâtre, n'agisse plus pour nous ouvrir les yeux sur le pire, mais comme une catharsis nécessaire à purger notre colère au moment où il est déjà trop tard.
3: Digger d'Alejandro González Iñárritu avec Tom Cruise, ça sort aujourd'hui.

0: Pour enfin maîtriser ses coûts de la santé, nous lui poserons toutes ces questions.
1: Et si vous avez, vous, des questions, des réactions à partager avec Maropodja, n'hésitez pas à écrivez-nous 076-250-1234. Mathieu Wildaber est aussi là. Bonjour Mathieu.
2: Bonjour Valérie.
1: Il y a des effets d'annonce plus faciles que d'autres à faire.
2: Ah oui, ça a largement été dit. Hier, c'était l'annonce des primes maladies. La tâche pour le Conseil fédéral est rude. Comment faire passer un discours que plus personne ne veut entendre ? Rendez-vous avant 8h.
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1: Peut-on encore croire à la paix au Proche-Orient ? Depuis le 7 octobre 2023, ces voix sont minoritaires, mais elles existent. Des jeunes Israéliens et Palestiniens s'activent ensemble pour la paix depuis la Suisse pendant 10 jours, réunis par l'association vaudoise Coexistence qui œuvre pour le dialogue israélo-palestinien. Objectif, construire un programme d'action à l'abri du conflit. Bonjour Marie Giovannola.
4: Bonjour.
1: Vous êtes allée à leur rencontre à Les Ains-Marie où ils cohabitent, ces jeunes, depuis quelques jours.
4: Oui, ils sont 16 Israéliens et Palestiniens, femmes et hommes, la vingtaine, ensemble pour discuter de leur avenir, quel impact a le conflit sur leur vie, quelles sont leurs visions pour le futur, avec quels obstacles. Ils sont diplômés de la Freedom School, l'école de la liberté fondée par Combatants for Peace, les combattants de la paix, une ONG israélo-palestinienne qui vise la formation d'une génération de nouveaux leaders. Ils militent pour une résolution non violente du conflit. Bissan a 20 ans, palestinienne. Elle vient de Jenin, en Cisjordanie, et c'est la première fois qu'elle peut voyager.
5: C'est ma première expérience. Et c'est la première fois que j'ai l'occasion de rencontrer des Israéliens et de vivre avec eux plusieurs jours, et que nous puissions dialoguer. C'est quelque chose qui me touche beaucoup. Et j'aimerais vraiment profiter des jours restants pour apprendre encore d'autres choses d'eux et pour qu'ils apprennent aussi d'autres choses de moi.
4: Dialoguer par exemple avec Ilaï, 20 ans lui aussi, mais il est israélien. Il œuvre notamment dans ce qu'on appelle la présence protective. Il protège par exemple les bergers palestiniens des attaques de colons israéliens. Parler de paix, des voix qui semblent inaudibles, il en est conscient, Ilaï, mais se raccroche à ses convictions.
6: La plupart des gens en Israël et en Cisjordanie, en Palestine, ne pensent pas que la paix soit envisageable. Elle semble tellement lointaine en ce moment. La plupart des parties en conflit ne peuvent même pas envisager qu'elle devienne réalité. Il s'agit donc plutôt de faire ce en quoi je crois, espérer que ça aura un impact. Convaincre les gens en Israël que ce que je fais est une bonne chose, c'est presque impossible. La plupart des gens ont une opinion très différente de nous. Ils nous voient comme un groupe marginal de la société qui perçoit et qui imagine des choses différentes de ce qui se passe réellement, comme si nous étions dans l'illusion.
1: Une voix minoritaire, c'est aussi le sentiment des Palestiniens réunis pour ce séjour en Suisse.
4: Oui, Younes a lui 23 ans, il étudie à Ramallah en Cisjordanie. Faire entendre cette voix, c'est un énorme défi.
7: Quand je veux aborder ce sujet, la paix, on considère d'emblée que je suis une personne en marge de la société et on se pose des questions à mon sujet. Je vois que nous sommes capables d'opérer le changement parce que nous, en tant que jeunes, nous menons ou nous allons mener l'avenir. Et cela exige de nous forger une pensée, une prise de conscience particulière auprès des autres jeunes sur le principe de l'échange de pair à pair. D'autant plus que je suis membre d'un comité appelé le Conseil consultatif de la jeunesse, considéré comme la plus haute instance consultative pour les affaires de la jeunesse en Palestine. J'ai la capacité de toucher un grand nombre de personnes par ma voix et de transmettre mon expérience. Nous devons commencer progressivement à travers un travail de simplification et de concepts.
1: Jusqu'ici, Marie, comment se passe leur séjour en Suisse ?
4: Eh bien, ça parle arabe, anglais, hébreu, et pour faire le lien, une équipe de facilitateurs et de traducteurs. Parmi eux, il y a Abigail, 27 ans, elle est israélienne, et elle est aussi la sœur de la réalisatrice du documentaire NASA, qui sort aujourd'hui en Romandie. Vous savez, Valérie, c'est ce film dont on parle beaucoup et qui décrit le massacre de civils à Gaza sur la base de témoignages d'anciens membres de renseignement israéliens. Eh bien, Abigail travaille pour l'ONG Combatants for Peace, dont je vous ai parlé, et elle est l'une des encadrante de ce camp pour la paix en Suisse.
8: Leur présence ici ne va pas de soi. Je ne parle pas seulement du fait que pour la plupart des Palestiniens, c'est la première fois qu'ils voyagent, mais aussi du fait

0: que les Israéliens ne connaissent généralement pas de Palestiniens. Sans parler du fait qu'ici, nous vivons ensemble, nous partageons une salle de bain, nous cuisinons ensemble, nous faisons le ménage. Ce sont toutes ces choses qui ne sont malheureusement pas possibles dans notre quotidien. Je constate bien sûr des difficultés et des défis, car nous avons beaucoup de barrières linguistiques et de réalités de vie complètement différentes. On remarque une curiosité incroyable, mais aussi de l'ignorance qui doit être abordée. Et c'est en fait une opportunité incroyable.
1: Et au-delà des souffrances et des réalités très différentes qu'ils et elles vivent, autre chose les unit, l'espoir. On retrouve la voix de cette jeune Palestinienne, Bissan. Et ce qu'elle nous dit, Bissan, j'espère que nous parviendrons à vivre dans la paix et la sécurité. Et si c'est le cas, tous mes autres souhaits se réaliseront.
2: Merci beaucoup pour ces récits, ces témoignages que vous avez enregistrés, récoltés à Les Uns. Marie Giovanola, et si vous avez une réaction à ce qu'on vient d'entendre, n'hésitez pas à appeler nous 076 251 234, un message sur le répondeur ou une note vocale. Et on vous écoute tous les matins dans cette matinale.
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2: On va retracer un parcours maintenant, une évolution, celle de l'association Fleurs de Pavé, née en 1996, qui soutient les travailleuses et travailleurs du sexe dans le canton de Vaud. Un travail légal, celui des travailleuses et travailleurs du sexe, 300 de ces personnes sont enregistrées, mais certaines exercent cependant de manière clandestine et restent fortement stigmatisées. Fleurs de Pavé les aide et a vu le travail du sexe évoluer et se digitaliser. Vous nous le racontez ce matin, Juliette Janet.
4: C'était il y a 30 ans. Le bus de Fleurs de Pavé se parque pour la première fois dans les rues de Lausanne. Sa mission, proposer des permanences aux femmes toxicomanes qui se prostituent. Aujourd'hui, le bus, un camping-car en fait, est toujours là, mais son public s'est élargi. Toute personne qui pratique le travail du sexe, quel que soit son genre, est bienvenue. J'y ai passé une soirée. Comme chaque soir de semaine, la caravane s'arrête au même endroit. C'est la première nuit fraîche de cette fin d'été et très vite, des femmes viennent toquer à la porte.
5: Bonsoir, comment va ?
4: Camilla et Clara offrent des boissons chaudes et du matériel.
6: Alors là, par exemple, on a du coup 15 préservatifs rouges à la fraise, 15 lubrifiants et après on a deux mouchoirs et le sac à poubelle.
4: Et puis derrière, si on va un peu à l'arrière de la caravane, là, on a comme une espèce de petit salon.
6: Oui, là, c'est la zone un peu cosy. Du coup, il y a des sofas, une petite table au milieu. Elles peuvent se poser. C'est une zone qui est bien aussi pour créer un lien. Du coup, nous, on est là, on partage, on pose des questions.
7: Si t'as besoin de quoi que ce soit, on est là. Hein.
4: En partie bénévole au début, l'équipe s'est professionnalisée avec les années. Au fil de la réduction du périmètre où peuvent exercer les travailleuses du sexe, des changements de loi, c'est une présence constante sur le terrain.
8: Tu veux du dedans ? Oui, s'il te plaît.
4: Cette femme travaille à Lausanne depuis presque 10 ans. Vous venez boire un petit thé ?
8: Ah oui, un petit thé, mais on cause avec eux. Si tu as un peu de soucis, tu as envie de causer, il y a quelque chose, et ça ne va pas dans ta tête. Ils sont là pour soutenir, nous.
4: Il n'est pas encore minuit. Camilla et Clara ont déjà ouvert la porte de la caravane plus d'une trentaine de fois.
2: On l'a entendu, Juliette, hein, le travail dans la rue, mais dans les salons aussi, est encore courant. Fleurs de Pavé a aussi dû s'adapter à l'évolution des pratiques.
4: Oui, parce que s'il y a bien un changement qu'a observé l'association ces dernières années, c'est, sans trop de surprise, le développement d'Internet, des prises de contact en ligne et du coup le déplacement des rencontres vers des lieux privés. Et pour atteindre les travailleuses du sexe là où elles se trouvent, sur leur lieu de travail donc, Fleurs de Pavé doit depuis quelques années aussi passer par les sites d'annonces érotiques. Trois fois par semaine, l'équipe fait donc des visites virtuelles. Aujourd'hui, c'est le tour d'Andresa.
9: On regarde le profil de la fille, on regarde la langue qu'elle parle et on envoie un message.
4: Mais là, on voit quand même qu'il y a des gens qui ont répondu.
9: Plusieurs parts des réponses, c'est les demandes de dépistage, c'est pour regarder, pour faire un permis de séjour. On fait normalement les appels, si elles sont d'accord et si elles ont besoin de parler.
2: Et on imagine bien que proposer du sexe via Internet soulève aussi de nouveaux enjeux pour les travailleuses du sexe.
4: Oui, il y a d'abord certains aspects positifs, hein, plus d'autonomie et de flexibilité dans les horaires ou les lieux de travail par exemple. Mais passer par Internet, ben, ça pose aussi un certain nombre de risques, comme l'explique Sylvia Pongeli, directrice de Fleurs de Pavé.
5: De manière assez hebdomadaire, on peut rencontrer des personnes qui vivent des situations de violence aussi numérique, qui se retrouvent à avoir leur image, leurs photos prise et puis être sous la menace que on va parler d'elle à la famille. On peut avoir des situations où la clientèle in fine ne paye pas la prestation. C'est donc l'isolement des personnes travailleuses du sexe qui travaillent beaucoup sur ces plateformes est aussi un facteur de risque. En tout cas, c'est très thématisé chez nous de la part des personnes qui viennent chez nous.
4: Souvent, les travailleuses du sexe combinent plusieurs manières de travailler. C'est le cas d'une femme que j'ai croisée dans les bureaux de Fleurs de Pavé. Elle était venue faire des démarches administratives et elle tient à son anonymat. Ses propos sont donc lus par une journaliste.
10: Les annonces sur Internet, ça ne marche pas vraiment bien parce que sur Internet, ils demandent plusieurs choses que je ne fais pas. Des choses sans se protéger. Et moi, je n'accepte pas. Peut-être que d'autres filles sont d'accord, mais pas moi. Ça, c'est plus sur Internet. Dans la rue, c'est rarement. Je préfère être dans la rue.
4: Aujourd'hui, on observe une grande diversité dans le travail du sexe, autant en termes de lieux que de profils ou encore de métiers, avec la vente en ligne de vidéos ou de photos, par exemple. Au fil des années, les manières de pratiquer le travail du sexe sont bousculées et les acteurs du terrain doivent sans cesse s'adapter.
2: C'était votre sujet, Juliette Janet. Si ces thèmes vous bousculent, vous touchent, dites-le nous. Une réflexion, un coup de cœur, un coup de gueule. On vous écoute tous les matins réagir à l'actualité.
11: Oui, bonsoir, Régine Isoaglon. Franchement, il faut qu'on aille faire le trottoir, là, pour les primes, mais ça devient de la folie, de la folie. J'ai 60 ans et je suis montée d'un grade supérieur parce que j'ai 60 ans à 65 ans, ça change encore. Là, j'arrive à 800 francs par mois et mon ami à 1000 francs par mois. Mais on va faire comment pour payer? Mais moi, ça me fait peur, hein. Franchement, ça me fait peur. Je sais pas où on va, mais ça me fait vraiment, vraiment très peur. Et à un moment donné, j'arrêterai de payer parce que je pourrai plus. C'est vite vu. Mais je voulais m'installer en Espagne parce que j'arrive bientôt plus vivre dans mon propre pays. Et ben, quand j'ai téléphoné à l'assurance, ils m'ont dit 350 francs par mois, 300 francs de franchise. J'ai dit non, mais là, il y a quelque chose qui joue pas. Je vous souhaite une belle journée et merci pour tout ce que vous faites.
12: Bonjour, Olivier de Lausanne. Concernant le sujet sur les primes maladie et la difficulté de maîtriser les coûts et la force des intérêts opposés, pourrions-nous faire une initiative identique à un frein à l'endettement qui forcerait le Conseil fédéral à ne permettre que l'augmentation de l'enveloppe globale au niveau de l'inflation? Ceci obligerait à l'équilibrer les demandes de prestations supplémentaires avec la nécessité de réduire le catalogue tout en tenant compte du vieillissement de la population et des nouveaux traitements. Ceci permettrait également de garder sous contrôle le poids des primes à un niveau acceptable pour la LAMAL, laissant libre choix dans les assurances complémentaires. Merci.
2: 076 251 234, le numéro de téléphone pour toutes vos réactions à l'actualité. On attend vos commentaires par messages vocaux ou sur le répondeur. Le ciel sera très nuageux, souvent en tout cas au nord des Alpes aujourd'hui, avec quelques faibles pluies le long du Jura et autour du Léman. Assez ensoleillé en Valais. Les températures maximum 25 degrés et une tendance au feu dans les vallées alpines.
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2: Il est 7h30. Le rappel de l'info, Adrien Krause.
14: Plus 6,6%, le Jura canton le plus touché par la nouvelle hausse des primes d'assurance maladie contre 5% au niveau national. Fribourg est la région latine qui s'en sort le mieux, 385 francs en moyenne à payer par mois pour l'an prochain. 13 ans de prison suivi d'un traitement thérapeutique en milieu fermé, c'est le verdict prononcé hier par le tribunal criminel de Lausanne à l'encontre du tortionnaire de Moudon. L'homme de 33 ans reconnu coupable d'avoir infligé des sévices à une quinzaine de personnes. Eux étaient des dizaines de milliers à manifester hier en France, tous protestaient contre le recul du pouvoir d'achat dans la fonction publique. Dans le même temps, les blocages aux abords de lycées se poursuivaient avec 440 interpellations au total. La France encore aux médias. Mediapart Post dénonce la violence sidérante du Rassemblement national après les révélations sur Jordan Bardella, accusé par le média d'avoir tenu des propos antisémites. Le président du RN a évoqué les prémices d'une guerre totale. Son parti fait bloc. Elle quittera l'Irak après 23 ans. L'armée américaine se retire officiellement aujourd'hui du pays. Elle était venue pour chasser Saddam Hussein du pouvoir avec 170 000 soldats sur le terrain à l'époque. Le PFZ, toujours meilleure haute école d'Europe continentale, l'Institut zurichois qui recule tout de même d'un rang. Elle est 12e au niveau mondial, résultat du dernier classement de Times Higher Education. L'école polytechnique fédérale de Lausanne, elle, se classe 36e. Oxford reste numéro 1. La nouvelle victoire de la Suisse, hier soir en Ligue des Nations, succès 3-0 face à l'Écosse. C'était le même score déjà contre la Macédoine du Nord le week-end dernier. Prochaine rencontre, ce sera samedi contre la Slovénie. Et puis en hockey sur glace, victoire de Fribourg-Gotteron hier soir 5-2 dans le derby des Zeringen qui l'opposait à Berne. Succès côté roman également de Genève et d'Ajoie qui a battu Lausanne 3-0. Défaite en revanche de Bienne face au leader Zurich, toujours invaincu en National League après cette rencontre.
2: 7h33, c'est devenu le rendez-vous de l'automne que les assurés suisses redoutent. On en parle depuis 6h ce matin. L'annonce des nouvelles primes maladie, c'est tombé hier, plus 5% d'augmentation en moyenne. Delphine Gendre, vous êtes à Berne aux côtés du nouveau président de l'Association des assurés. Mauro Poggia, bonjour.
15: Bonjour.
2: Vous êtes conseiller aux États genevois. Vous avez été aussi en charge de la santé dans votre canton, le canton de Genève, avocat spécialisé dans les assurances. Vous connaissez le dossier de la santé depuis des décennies. On l'a dit, depuis ce matin, le couperet est tombé. Les primes d'assurance maladie vont augmenter de 5% en moyenne en Suisse. L'année prochaine, ce sera 6,5% dans le canton du Jura, 3,5% dans le canton de Vaud. En moyenne, 412 francs par mois. Alors vous, qui venez de reprendre la présidence de l'Association Suisse des Assurés, qui est surtout implantée en Suisse romande, vous leur dites quoi aux assurés ce matin ?
15: Alors, je veux pas simplement pleurer avec eux, puisqu'on a entendu certains auditeurs nous dire à quel point la situation est insupportable. Je leur dirais, rassemblons-nous et soyons une nouvelle force de proposition, mais aussi d'opposition. Je pense qu'aujourd'hui, dans notre système de santé, lorsqu'on parle des partenaires, on sort les assurés, on considère que nos assureurs représentent les assurés. Je suis de ceux qui considèrent que c'est moyennement vrai. C'est vrai qu'ils essayent eux aussi de maîtriser les coûts, mais ils ont aussi cette double casquette, assureur privé avec des assurances complémentaires qui ont des intérêts qui ne sont pas ceux de l'assurance sociale.
2: Vous parlez de votre association comme d'un possible contre-pouvoir. Quels seront les leviers que vous voulez actionner pour faire entendre la voix des assurés à Berne ?
15: Je pense que les assurés doivent avoir des représentants dans toutes les commissions qui discutent des problèmes de santé, puisqu'aujourd'hui, on voit qu'on essaye d'abord de maîtriser les coûts, mais ce sont précisément ceux à qui on demande des efforts qui sont autour de la table, et on essaye surtout de faire des efforts aux autres, parce que ce sont toujours les autres qui abusent et jamais soi-même. Les assurés sont ceux qui finalement payent la facture par leurs primes, par leurs impôts aussi de plus en plus, puisque au-delà de cette lutte contre une hausse effrénée des coûts, avec le résultat que l'on voit, il y a cette volonté d'essayer de maîtriser la hausse des primes, à défaut de maîtriser les coûts, en transférant ces charges aux contribuables.
2: Mais on le sait, ben ça fait des années que tout le monde essaye de freiner ses coûts, mais comme vous le dites, hein, chacun a un petit peu ses intérêts pour finalement ne pas diminuer les coûts, puisque que ce soit les médecins, les hôpitaux, les assurances, les pharma ont intérêt à ce que finalement, financièrement, il y ait des rentrées d'argent.
15: C'est un business.
2: Il n'y a donc, selon vous, que les assurés qui n'étaient pas vraiment représentés.
15: Je ne dis pas qu'ils sont tout blancs, parce qu'il y a aussi des assurés lorsqu'ils sont patients, qui sont demandeurs de soins au-delà du raisonnable et qui sont parfois une pression sur le fournisseur de soins pour obtenir davantage que le nécessaire. Mais ils sont finalement ceux qui se passent à la caisse, au final. Plus encore lorsqu'on est contribuable et pas seulement assuré. Je rappelle qu'il y a quand même près de 40% des assurés genevois qui ne sont pas des contribuables. Donc c'est vrai qu'on se rend compte que là, il y a peut-être une schizophrénie.
2: Quand vous dites ça, c'est-à-dire que
4: 40% des assurés genevois ne payent pas leurs primes.
15: Non, 40% ne payent pas d'impôts. Nous avons aussi pratiquement le même pourcentage qui reçoit des subsides d'assurance maladie, qui atteignent les 800 millions à Genève. On se rend compte ce que ça veut dire. Et c'est payé précisément par les contribuables.
4: Donc finalement, à vous entendre aujourd'hui, il y a une bonne partie des assurés en Suisse, à Genève en particulier, qui ne payent pas ces primes.
15: Qui ne payent pas ses impôts et qui ne payent pas ses primes.
4: Et donc finalement, tous les assurés ne payent pas. Et ça fait aussi peut-être une déresponsabilisation de certains d'entre nous. Vous qui êtes aujourd'hui à la tête, encore une fois, de cette association, est-ce qu'on doit aussi des fois regarder notre propre responsabilité dans ces coûts de la santé ?
15: Je ne pense pas qu'il y ait une déresponsabilité des patients qui, lorsqu'ils sont malades, souffrent personnellement. Donc, ils sont évidemment concernés, si ce n'est par le paiement des soins qu'on leur procure, par la diminution des soins qui pourrait résulter finalement de cette course effrénée qui nous mène dans un mur et qui pourrait inciter certains, on l'a vu déjà avec certaines assurances low cost qui sont proposées, à réduire les soins pris en charge par l'assurance sociale. Et là, ce serait évidemment un fossé qui se créerait entre ceux qui peuvent se payer des soins et ceux qui ne peuvent pas se payer des soins. Maintenant, il y a une déresponsabilisation peut-être pour ceux qui ne payent pas d'impôts, même si c'est pas de leur faute s'ils ne payent pas de l'impôt, c'est le système qui est mis en place et qui est différent de canton en canton. Mais il en demeure pas moins que nous sommes tous assurés. C'est théoriquement la plus grande association nationale, puisque tout le monde est concerné par une assurance, et en tout cas par l'assurance maladie qui est obligatoire.
4: Hier, la conseillère fédérale en charge de la santé, Elisabeth Baumschneider, a dit qu'il ne faut pas jeter la malle à la poubelle, même si le système paraît à ses limites. Vous, quel est votre regard aujourd'hui? Que dites-vous? Est-ce qu'il faut changer quelque chose de fondamental néanmoins dans ce système?
15: Je pense qu'il faut changer de paradigme. Ça ne veut pas dire qu'il faut changer les principes fondamentaux de la malle, qui est celui de l'obligation de s'assurer et de la solidarité entre malades et bien portants. On se rend bien compte qu'une société comme la nôtre ne peut pas faire supporter à ceux qui ont un problème de santé les conséquences d'une situation dont ils ne sont très souvent pas responsables, même s'il y a une responsabilité individuelle qu'il s'agit aussi de mettre en avant. Et je pense que effectivement notre système actuel, qui rémunère en quelque sorte la maladie et non pas la santé, un franc qui est injecté dans notre système de santé, l'est-il véritablement pour favoriser la santé de notre population? Quand on voit que seul 1,5% de ce qu'on injecte sert à la prévention, eh bien on se rend compte qu'il y a un grand pas à faire, et je pense que ça commence depuis l'école pour nos enfants à prendre cette conscience de sa propre responsabilité sur sa santé.
4: Donc plus de prévention, vous dites, mais ça ne suffira pas. On voit que les coûts augmentent aussi parce que la médecine est de plus en plus perfectionnée, donc de plus en plus chère. Et il y a aussi cette augmentation de l'âge. Hein, donc le vieillissement coûte.
15: D'où la nécessité de ne pas travailler en silo, comme on le voit aujourd'hui avec des professionnels de la santé qui travaillent côte à côte avec un patient. Le dossier électronique du patient a précisément été créé pour cela, pour qu'il y ait une meilleure information de l'ensemble des professionnels qui gravitent autour d'un patient. C'est d'autant plus important pour le vieillissement de la population, avec des malades chroniques, multimorbides, qui ont une multitude de professionnels. Je pense que là, il manque de volonté politique. Il faut maintenant rendre la décision de rendre obligatoire ce dossier électronique. Je pense qu'il faut...
4: Mais ça, c'est des petites mesures, Mauro Poggia, non ?
15: Ce ne sont pas des petites mesures, parce que je pense que la coordination des soins autour des malades est importante. Donc, on considère que dans notre système, il y a pratiquement 20% des frais de soins, parce qu'on dit les coûts de la santé, mais ce sont des soins en réalité, 20% qui pourraient être économisés par une meilleure coordination. Donc au lieu de se concentrer à réduire telle ou telle prestation, d'abord rémunérons la pathologie. Une maladie est rémunérée pour un montant forfaitaire.
4: Alors là, les médecins ne seront pas contents.
15: Alors, bien sûr, on va faire plein de mécontents. Ce que je vais dire là va m'attirer les foudres de beaucoup de personnes qui vont se considérer touchées alors que l'abus serait toujours commis par les autres. Mais on se rend bien compte qu'aujourd'hui, on rémunère davantage un professionnel qui multiplie des actes potentiellement inutiles par rapport à celui qui considère qu'il est préférable de s'abstenir et d'attendre. Donc, vous voyez l'aberration du système.
4: Et l'industrie pharmaceutique, Mauro Poggia, on la critique aussi volontiers. On sait qu'elle doit, c'est la loi qui le dit, elle doit accorder des rabais sur les médicaments et elle doit répercuter les assurances doivent répercuter, les hôpitaux doivent répercuter ces rabais sur les primes.
15: Sur
4: or, ils ne le font
15: sur
4: pas.
15: Sur le payeur. C'est la loi qui le dit, c'est notre lamal, effectivement, quand on bénéficie d'un rabais.
4: Comment expliquez-vous que on parle de plusieurs centaines de millions de francs.
15: 741 millions, voilà. On a estimé, sans tenir compte des grossistes qui aussi reçoivent
4: des
15: rabais.
4: Expliquez-vous que là, la Confédération n'arrive pas à être plus sévère?
15: Écoutez, là aussi, on voit bien comment on raisonne. S'il y a des rabais de cette importance qui sont accordés, alors bien sûr, on va tirer sur ceux qui ne répercutent pas les rabais dont ils bénéficient sur le payeur final. Mais si les pharmas font des rabais pareils, c'est qu'ils ont des marges. Alors, au lieu de travailler sur ces marges, aujourd'hui, face à la pression des États-Unis, on le sait, on bloque tout et on attend pour surtout ne pas être désagréable avec nos pharmas. Alors, bien sûr, c'est un pan important de notre économie nationale, mais eux aussi doivent comprendre qu'ici, on est au bout du système et qu'on ne peut pas continuer à dire aux assurés « attendez » parce qu'ils doivent continuer à pouvoir faire des bénéfices suffisants. Lesquels, quand on voit les rémunérations de leurs dirigeants.
4: Devrait-on aussi, Mauro Poggia, avancer avec l'idée d'une loi sur la santé ? Parce que la LAMAL n'est pas une loi sur la santé, hein.
15: Alors, effectivement, aujourd'hui, on mélange souvent trois combats qui doivent aller de pair. Celui, comme vous le dites, de la gouvernance, celui de la maîtrise des coûts, dont on parle beaucoup, et celui du financement avec ce transfert de l'assuré vers le contribuable. Mais au niveau de la gouvernance, on le comprend bien. La santé, aujourd'hui, est une question des cantons. Le seul pouvoir que les cantons ont délégué à la Confédération, c'est de faire une assurance maladie nationale. Donc, on doit aujourd'hui se poser la question sérieusement. S'il n'y a pas un transfert à faire à la Confédération, ça veut pas dire que la Confédération doit travailler seule sans les cantons, puisqu'ils sont ceux qui mettent finalement en musique ce qui est décidé au niveau fédéral, mais on ne peut pas laisser les cantons seuls décider, ils sont parfois démunis, et à l'inverse, lorsqu'il s'agit d'appliquer la LAMAL, il faut laisser les cantons faire ce qu'ils font. J'ai moi-même déposé un postulat pour créer une caisse unique au moins cantonale, voire supracantonale, puisqu'on le sait, au niveau fédéral, c'est compliqué, même si l'évolution de l'opinion publique est là. L'année passée, un sondage disait que plus de 60% de la population serait pour une caisse unique nationale, mais au moins laisser les cantons qui veulent faire quelque chose, à Genève, on essaye de faire quelque chose, qu'ils le fassent.
4: Vous avez avec vous, dans le comité de cette association suisse des assurés, Pierre-Yves Maillard, qui a aussi été, comme vous, conseiller d'État en charge de la santé, et qui a aussi fait la promotion de cette caisse unique. Ce sera votre cheval de bataille. Rapidement.
15: C'est bien sûr, c'est un des chevaux de bataille, même si il faut travailler sur le moyen, le long terme, mais aussi sur le court terme. Le fait que mon collègue Maillard soit aussi dans le comité est évidemment une chance pour nous, parce qu'il y a aussi une autre vision de la santé. C'est aussi pour démontrer que, contrairement à d'autres associations au niveau national, on ne veut pas avoir cette étiquette politique gauche-droite, défendre les assurés. C'est pas une question de positionnement politique, c'est une question de bon sens, on se rend compte, on va aujourd'hui dans le mur.
4: Merci Mauro Poggia, conseiller aux États genevois, nouveau président de l'ASUAS, l'Association Suisse des Assurés. On retiendra que vous voulez un changement de philosophie dans le système de la santé. Merci.
16: Et vous êtes notre invité, Mauro Poggia. Il y a beaucoup, beaucoup de questions d'auditrices et d'auditeurs pour vous. Je commence avec cette question de Floriane. Pourquoi y a-t-il un tel tabou sur les salaires des médecins? Cela constitue certainement une très grande part des coûts de la santé. Les assurés financent des salaires qui rendent les médecins riches, 300 000 à 800 000 francs dans les hôpitaux et plus dans les cliniques et les cabinets privés.
15: C'est un problème, effectivement. C'est pas un tabou, mais on se rend bien compte, moi-même, pour être dans un conseil d'administration d'hôpital public, on se rend bien compte que si on veut offrir des prestations à la population, on doit avoir des professionnels. Et lorsque ces professionnels sont rares, ils fixent les conditions auxquelles ils veulent travailler. Donc, s'il n'y a pas, là aussi, au niveau fédéral, une volonté politique qui impose des règles que les cantons doivent ensuite appliquer, eh bien, ça reste comme dans le domaine du football, vous êtes un bon footballeur, eh bien les prix explosent et personne ne contrôle rien. Je pense que malheureusement, c'est ainsi. Il va falloir le contrôler, mais il y a aussi une tendance, il faut le dire, chez les jeunes médecins face à cette bureaucratie constante à l'égard des assureurs qui disent, mais moi, versez-moi un bon salaire. Qu'est-ce que c'est un bon salaire? On peut en discuter, mais je pense qu'un salaire de 250 à 300 000 francs pour quelqu'un qui a de l'expérience, c'est un bon salaire. Beaucoup de jeunes disent mais moi je me contente de cela et je laisse l'administratif à un service administratif de l'entité dans laquelle je travaille. Je ne veux pas une médecine étatique parce que je pense que la force de notre système de santé c'est aussi cette concurrence que nous avons qu'il faut absolument conserver, mais on se rend bien compte qu'à un moment donné il va falloir faire des choix. Ces choix sont certainement douloureux. On ne peut pas faire plaisir à tout le monde. L'open bar n'est plus possible et à un moment donné, il faudra que certains se restreignent, et les médecins aussi, surtout certains spécialistes par rapport aux généralistes qui, eux, malheureusement, sont toujours les parents pauvres du système.
16: Cette question qu'on entendait dans vos écoutes à 7h27 tout à l'heure, cet auditeur qui nous disait pourquoi ne pas imposer, créer un système de, comme le frein à l'endettement, mais pour les primes, on les plafonne, on les bloque et on ne les ajuste plus qu'au renchérissement et à l'inflation.
15: Alors, ça, c'est séduisant dit comme ça, mais ça veut dire quoi? Qu'une fois qu'on a atteint le plafond, on arrête de payer, sauf évidemment, parce qu'on va pas laisser mourir les gens. Alors, quelles sont les exceptions que l'on va mettre? Je pense que cet auditeur serait bien emprunté de nous faire la liste des dépassements qui seraient autorisés. Donc, on voit bien que c'est un problème. Déjà, aujourd'hui, ce système des réserves est une absurdité totale. On est en train de payer une partie de nos primes dans des réserves qui, finalement, restent là où quand on quitte une caisse là où l'on était et ne viennent pas avec nous dans la nouvelle caisse, avec un système déjà de garantie cantonale, comme je le propose, avec des caisses cantonales ou supracantonales, une garantie qui ne coûte rien finalement, parce qu'on le sait bien, les assureurs, lorsque les coûts augmentent, ils augmentent leurs primes, eh bien on éviterait en tout cas ces réserves qui sont totalement inutiles. On l'a vu pendant le Covid, lorsqu'il s'est agi de payer les vaccins, les assureurs n'ont même pas mis la main au porte-monnaie.
16: Dernière question un peu à contre-courant de tout ce qu'on se dit ce matin. C'est Sven qui la pose. Il faut motiver les gens à y réfléchir à deux fois avant de courir chez le médecin pour faire en sorte qu'il n'y aille que quand c'est vraiment nécessaire. Par exemple, en augmentant la quote-part. Qu'en pensez-vous ?
15: Alors, d'abord, la responsabilité individuelle est indispensable, évidemment. Je pense que chacun doit réfléchir. Quand on a le médecin, et on le voit dans les villes où il y a une grande densité de médecins, s'il est à la porte à côté, eh bien, on va sonner quand on a un petit problème pour être sûr que ce soit pas plus grave qu'on ne le pense. Là, il faut y réfléchir. Par contre, responsabiliser financièrement, cela veut dire que ce sont toujours les plus démunis qui vont devoir renoncer aux soins. Et ça, c'est un problème majeur.
16: La revue de presse, Valérie Drouet, va rester dans le thème, bien évidemment, les primes maladies qui inondent vos journaux ce matin, on peut le dire.
17: Oui, le constat est à la une partout. Un coup de massue, premium hammer pour les alémaniques, littéralement le marteau des primes. Encore une hausse entre la lamentation et la colère en une du Blic et partout ce chiffre de 5%, la moyenne nationale de l'augmentation. Encore une hausse, la hausse de trop, se demande Françoise Kunzi dans son éditorial d'Arc Info. Quand une famille débourse 2200 francs par mois de primes d'assurance maladie et renonce à consulter faute de pouvoir payer la franchise, quand les hôpitaux constatent que les malades hésitent à appeler l'ambulance parce qu'ils doivent en payer la moitié, eh bien pas besoin d'être un expert pour comprendre que le système déraille. Et il y a quelque chose de cocasse dans toute cette affaire, note l'éditorialiste. Voir le PLR et l'UDC partir en guerre contre 0,4 point de TVA pour financer la 13e rente AVS au nom du pouvoir d'achat sur les primes maladies, on attendrait pareil croisade. Les primes pourraient devenir inabordables pour beaucoup, note aussi le commentaire du Tagesanzeiger. Si l'on ne parvient pas à freiner ces augmentations, ce sont les mesures radicales qui pourraient rallier une majorité, comme la caisse unique ou une extension des subsides à l'ensemble de la classe moyenne. Qui sème les coups récolte la caisse unique, renchérit l'éditorial du Temps. Chacun défend son équilibre et personne n'est chargé de l'équilibre d'ensemble. Et à la fin, la facture est envoyée aux assurés.
16: Et c'est là que les acteurs du système se tirent une balle dans le pied.
17: Et oui, à force de défendre chacun son précaré, faute d'avoir su se discipliner, continue l'éditorial du Temps, il pousse les payeurs de primes vers la solution la plus radicale et la moins libérale qui soit. Hôpitaux, médecins, pharma et assureurs n'ont plus beaucoup de temps pour prouver que la liberté coûte moins cher que l'État. Le jour où la Suisse dira oui à une caisse unique, ce ne sera pas la gauche qui aura gagné, ce sont eux qui auront perdu. Les acteurs doivent donc prendre leurs responsabilités, comme le dit la conseillère fédérale Elisabeth Baumschneider. Certes, écrit la GFI, mais le Conseil fédéral aussi, s'il veut défendre le système actuel. Ou alors on change de système. Comme le préconise l'édito du Courrier, qui en est persuadé, la caisse unique, avec des primes proportionnelles aux revenus, reste la seule issue durable à l'impasse du système de santé helvétique. Le système actuel, note pour sa part la NZZ, transforme les patients en consommateurs, car ceux qui doivent débourser beaucoup d'argent pour leur assurance maladie veulent en tirer quelque chose en retour. La médecine devient ainsi un bien de consommation. Mais il serait réducteur d'en attribuer la responsabilité aux seuls patients. Les véritables gouffres financiers restent les hôpitaux et les cabinets médicaux, estime le journal. Journal dans lequel on lit aussi, et on conclura ce chapitre là-dessus, on lit aussi une proposition de modèle d'assurance controversé, lit-on, exprimé par l'économiste de la santé Tilman Slembeck, modèle dans lequel les gens renonceraient volontairement au traitement visant à prolonger la vie et auraient ainsi des primes moins élevées. Alors ce serait évidemment une option individuelle, puisqu'il y a bien entendu une impossibilité morale d'imposer ce type de mesure. L'économiste dénonce aussi le mythe néfaste des hôpitaux de proximité qui n'ont pas les volumes suffisants pour garantir une qualité opératoire optimale. Par clientélisme et peur du changement, la classe politique refuse de restructurer et de fusionner ces établissements.
16: Autre dossier dans vos journaux aussi ce matin, les transports.
17: Retard, train bon des régions qui se sentent désavantagées, les dents grincent régulièrement. Et dans la Basler Zeitung ce matin, un aveu, celui de l'ancien directeur de l'Office fédéral des transports entre 2010 et 2024, Peter Fuglichtaler, qui était à l'époque un des principaux acteurs des grands projets ferroviaires du pays. Et il reconnaît avoir commis des erreurs. En Suisse, dit-il, on planifie, on élabore des concepts, mais on ne construit pratiquement plus, dit-il. Il donne l'exemple du RER Balois, qui a selon lui été planifié à outrance à la recherche de la solution parfaite, en oubliant qu'il fallait aussi parfois se lancer et construire.
16: Et pour terminer, Valérie, un drôle d'animal.
17: Le tardigrade, ne frimez pas, personne ne connaît. Animal microscopique, mi-alien, mi-ourson, lit-on dans le Temps. Alors, ourson, je ne suis pas tout à fait sûre en voir sa photo. Plutôt créature de Star Wars, mais enfin, passons. Alors, microscopique, oui, entre 0,05 et 1,2 mm de long. Alors, pourquoi le Temps en parle-t-il? Eh bien, parce que deux chercheurs en font un élevage permanent à Montpellier, dans le sud de la France. Et s'ils en font un élevage, c'est pour mieux étudier leur capacité étonnante à ces tardigrades, capacité de résistance. Jugez plutôt, ils sont capables de suspendre leur métabolisme pour résister au dessèchement, au froid, à la chaleur et à de nombreux stress mortels et aller savoir, peut-être même aux augmentations de primes d'assurance maladie.
16: Eh ben alors, la réponse se trouve peut-être chez le tardigrade Mauropodia. Non, c'est une blague.
15: qu'on applique tout cela aux humains, essayons de trouver des solutions immédiates.
16: Bon, plus dans l'immédiat, davantage dans l'immédiat, que pensez-vous de cette prise de position de cet économiste de la santé qui s'exprime dans la NZZ, qui dénonce le mythe néfaste, je cite, le mythe néfaste des hôpitaux de proximité comme moyen de freiner un peu la hausse des coûts, et qui ajoute que par clientélisme et peur du changement, la classe politique refuse de restructurer et de fusionner ses établissements. On fait fausse route avec ces hôpitaux de
15: c'est
16: proximité.
15: Vrai. Je pense qu'aujourd'hui, on le dit avec le sourire, mais c'est une réalité. Fermer un hôpital, c'est pratiquement être sûr de ne pas être réélu. Je pense que il est vrai, on l'a fait avec Monsieur Maillard quand on était aux commandes, et je pense que ça se poursuit entre Genève et Vaud et Lausanne, entre le CHUV et les HUG, de se répartir les tâches le plus possible. Mais il est vrai qu'on a encore une mentalité en Suisse de la proximité. C'est pour ça qu'il faut aussi un pilotage supracantonal pour faire en sorte que les gens acceptent de se déplacer dans des situations particulières. D'ailleurs, on le sait, plus un médecin pratique un acte, plus il est efficace, et on a tout intérêt à aller vers ceux qui les pratiquent le plus plutôt que d'en avoir un qui en fait moins mais qui est à côté de chez soi. Je pense que les maisons de santé sont aussi une réponse de proximité, parce qu'il y a quand même un besoin avec une population vieillissante d'avoir dans les quartier, c'est pas simplement des cabinets de groupes de médecins, mais c'est l'ensemble de professionnels, y compris au niveau social, parce qu'on sait à quel point l'interaction sociale sanitaire est importante, pour répondre aux besoins. Mais il n'y a pas besoin qu'il y ait des urgences partout, il n'y a pas besoin qu'on opère partout la même chose.
16: On va finir de circonscrire ou pas, hein, mais encore un ajout sur la thématique avec Mathieu Wildaber et le regard du rhétoricien sur cette annonce des primes. Une chronique au goût amer ce matin, Mathieu.
18: Ah, et si par goût amer vous pensiez au goût de l'annonce justement de ces primes, hein, permettez-moi d'être un cran plus clair. Amer, ce n'est que le prénom, c'est un plat franchement pas bon. Ces dernières années, l'exercice s'enchaîne et se ressemble pour notre Conseil fédéral. Il faut dire que la tâche est rude, il doit nous faire adhérer à un discours que plus personne n'apprécie entendre. Pire, plus personne ne désire entendre.
16: Est-ce que l'exercice, tout simplement, est encore possible ?
18: Et pour savoir si c'est possible, il faut se demander s'il y a une méthodologie. On peut se tourner alors vers ce qui est appelé en rhétorique le scepticisme. Lorsque la conseillère fédérale en charge de la santé, Elisabeth Baumschneider, annonce l'augmentation des primes, elle sait que le public est sceptique. Il doute, un public usé par les augmentations à répétition. La règle de base face au scepticisme est limpide. Il faut tout faire pour que ce même public ait l'intime conviction que vous parlez et agissez en son intérêt. Attention, pas question de flatterie grotesque. Il s'agit simplement d'être transparent et d'adopter une posture compatissante. Attention surtout ne pas enrober. Malheureusement, sur ce point concernant les tout premiers mots d'Elisabeth Baumschneider en conférence de presse, l'exercice est manqué.
19: En Suisse, chaque personne a accès à une large palette de soins pluridisciplinaires et peut compter sur des traitements médicaux de haute qualité dans un système qui garantit la sécurité des prestations.
18: Plutôt que de rentrer rapidement dans le vif, dès les premiers mots, elle met en avant la qualité de notre système de santé en valorisant les soins et les prestations auxquelles la population a accès. On sent qu'elle tente de préparer le terrain en vue de ce qui va suivre. Dit autrement, la population a accès à de l'excellence. Eh bien, sachez que cette excellence a un prix. Si on pousse le mécanisme à ses limites, Valérie, c'est comme si je vous disais mais vous êtes d'une rare compétence dans cette entreprise, je tiens à le relever. Vous êtes d'ailleurs tellement compétente qu'il me semble évident que vous gaspillez votre temps ici. Il vaudrait mieux que nos chemins se séparent.
16: D'accord, bon, pour faire preuve de transparence sans enrobage, ça c'est pour le premier constat. Et après, on fait quoi, Mathieu ?
18: Puisqu'un public sceptique doute, vous devez accueillir ce doute sous peine de créer encore davantage de résistance. En psychologie, le principe de réactance écrit que plus vous privez quelqu'un de sa liberté, plus il aura le désir d'être libre. Eh bien, en rhétorique, plus vous taisez le doute de votre interlocuteur, plus il voudra hurler. Pour accueillir le doute, nous parlerons de concession. C'est un mécanisme qui vise à reconnaître tout ou en partie la pénibilité de la situation vécue par son interlocuteur. L'objectif, c'est de désamorcer l'accroissement de l'hostilité.
16: Est-ce que cette méthode d'accueil et de reconnaissance du scepticisme n'est pas un peu démagogique ?
18: Ouais, ça sera perçu comme tel si le discours n'est pas accompagné de concret. Et c'est ici le dernier point pour faire passer la pilule. Si vous cherchez l'adhésion, il faut que les gens puissent vous suivre. Pour vous suivre, le public doit constater qu'au-delà des mots, il y a des solutions vers lesquelles se tourner. Sur ce point, le Conseil fédéral affectionne un élément de langage.
19: J'invite dès lors chacune et chacun à prendre ses responsabilités dans les efforts pour contenir l'augmentation des coûts de la santé et des primes en conséquence.
18: C'est l'une des solutions répétées, faire preuve de responsabilité dans les efforts. Tiens, tiens, à ce propos, voici ce que nous pouvions entendre, c'était par exemple en 2024.
20: De prendre nos responsabilités.
19: Je pense que dans cette responsabilité commune,
20: mais il s'agit de prendre chacune et chacun nos responsabilités.
18: Valérie, une pilule passera toujours mieux avec un verre d'eau. Eh bien, en rhétorique, ce verre d'eau, ça porte un nom, c'est la transparence.
16: Oui, merci beaucoup Mathieu. Maropodja, en 10 secondes, parce que l'heure tourne, je vous voyais sourire à tous ces discours. On a quand même l'impression que c'est impossible de réussir cet exercice.
15: Parce oui, que je pense que la critique est facile. Enfin, voilà. On ne sait pas comment on serait dans cette situation.
16: On parlait de prendre vos responsabilités, c'est ça que vous diriez. Si vous
15: mais
16: étiez dans
15: mais
16: la
15: il faut
16: situation.
15: Aussi que les politiques soient les premiers à les prendre.
16: Ben voilà. Merci beaucoup d'être venu dans cette matinale. Maropodja, nouveau président de l'Association Suisse des Assurés, du pain sur la table et des pistes évoquées avec vous. Très bonne journée à vous. Bonne suite.
15: Merci à vous.
16: Et à demain.
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16: Sur l'axe Genève-Lausanne, un chantier provoque un bouchon entre Copet et Rolles en direction de Lausanne. Un retard de 30 minutes est à prévoir sur ce tronçon.
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16: Un ciel souvent très nuageux au nord des Alpes aujourd'hui avec quelques faibles pluies le long du Jura et autour du Léman. Un peu plus de soleil en Valais et maximum 25 degrés.
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16: 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Mais avant cela, c'est tout un monde et vous, Eric Gavaraf.
22: rts.ch/prime. Voilà, j'ai noté. Merci. Bonjour Valérie.
16: Bonjour Eric, bonjour.
22: Et à très bientôt. Bienvenue si vous nous rejoignez sur RTS Première. Il est 8h01. C'est parti pour une demi-heure ensemble autour de la planète et devant votre porte. Bonjour Léandre Béret.
23: Bonjour.
22: Une force nouvelle se lève pour lutter justement contre la hausse des primes maladie.
23: L'Association Suisse des Assurés se veut désormais un acteur politique clé avec son nouveau président Mauro Poggia qui compte bien régler les comptes avec les assurances. Les troupes américaines quittent aujourd'hui officiellement l'Irak, arrivé il y a 23 ans pour combattre le régime de Saddam Hussein. La présence militaire aura provoqué crise politique, guerre civile et poussé la montée en puissance des djihadistes dans le pays. Il y a de la joie en ce début de saison de National League. Après 7 matchs, le HC Ajoie comptabilise 11 points et a encore gagné hier 3-0 contre Lausanne. Le club jurassien est plus à son avantage que ces dernières années.
22: Comment c'est possible qu'on manque d'eau, que les cours d'eau soient au plus bas depuis 30 ans? Elle est partie où l'eau? Et pourquoi faudrait-il économiser quelque chose qui se recycle sans fin? Dans tout un monde, on explore la mécanique des réserves d'eau sur le globe et dans l'atmosphère. Tout est question de répartition. Vous entendrez par exemple que le Sahel, région d'Afrique réputée pour ses sécheresses, eh bien se réhydrate et Verdi, rendez-vous à 8h10.
23: Comment agir sur les coûts de la santé? La question se pose avec insistance ce matin, alors que les primes maladie augmenteront en moyenne de 5% l'année prochaine en Suisse. Cette cinquième hausse d'affilée annoncée hier était attendue et même redoutée par les ménages. Conseiller aux États MCG, le Genevois Mauro Poggia préside depuis août l'Association Suisse des Assurés. Des assurés à qui il lance ce matin un appel.
15: Rassemblons-nous et soyons une nouvelle force de proposition, mais aussi d'opposition. Je pense qu'aujourd'hui, dans notre système de santé, lorsqu'on parle des partenaires, on sort les assurés, on considère que nos assureurs représentent les assurés. Je suis de ceux qui considèrent que c'est moyennement vrai. C'est vrai qu'ils essayent eux aussi de maîtriser les coûts, mais ils ont aussi cette double casquette, assureurs privés, avec des assurances complémentaires, qui ont des intérêts qui ne sont pas ceux de l'assurance sociale. Je pense que les assurés doivent avoir des représentants dans toutes les commissions qui discutent des problèmes de santé, puisqu'aujourd'hui on voit qu'on essaye d'abord de maîtriser les coûts, mais ce sont précisément ceux à qui on demande des efforts qui sont autour de la table, et on essaye surtout de faire des efforts aux autres, parce que ce sont toujours les autres qui abusent et jamais soi-même. Les assurés sont ceux qui finalement payent la facture, par leurs primes, par leurs impôts aussi de plus en plus, en transférant ces charges aux contribuables.
23: Mauro Poggia, invité tout à l'heure de Delphine Gendre. 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On en parle, il revient encore dès 8h30 sur RTS Première.
22: Les entreprises suisses devront débourser 4000 francs pour engager un travailleur européen.
23: Une nouvelle taxe créée hier par le Conseil des États pour les ressortissants de l'Union européenne. Décision prise dans le cadre de l'examen du paquet d'accords entre la Suisse et Bruxelles. Cette taxe devrait être payée par les employeurs, mais elle génère beaucoup de doutes, notamment chez la conseillère aux États centristes fribourgeoise Isabelle Chassot.
1: On nous a indiqué que la constitutionnalité était donnée, mais disons, il y a peu d'enthousiasme parce que je pense que sa mise en œuvre sera extrêmement complexe à faire. Faut-il les prélever auprès de l'employeur, auprès des personnes? Faut-il le prélever chaque année? Qu'est-ce que ça signifie en termes de bureaucratie, notamment dans les cantons? À mon avis, la discussion n'est pas terminée.
3: Est-ce que ça peut rendre cet accord plus acceptable pour le plus grand nombre en disant, regardez, on a prévu plusieurs choses si jamais on a trop d'immigration en Suisse?
1: C'est ce qu'indique la majorité dans ce conseil. Je ne suis pas sûre que ce soit l'argument déterminant, mais ça permet d'expliquer aussi que l'on essaie de prendre en compte les difficultés de manière concrète.
23: Isabelle Chasseau avec Elias Baïf. Plus d'un tiers de la population dans le monde aspire à un air extrêmement mauvais. Analyse ce matin du service de surveillance de l'atmosphère de Copernicus de l'Union européenne. Vagues de chaleur et incendies de forêt conjugués aux émissions d'origine humaine ont exposé cette année 34% de la population mondiale à des niveaux extrêmement élevés de pollution à l'ozone. L'Asie est la région la plus affectée. La pollution de l'air est l'un des risques environnementaux les plus importants pour la santé humaine, souligne l'Agence européenne pour l'environnement, précisant qu'en Europe, elle cause environ 180 000 décès prématurés chaque année, dont 60 000 dus à l'ozone.
6: L'armée américaine quitte officiellement l'Irak.
23: Un retrait aujourd'hui qui met fin à une saga débutée il y a plus de 20 ans, en 2003. À l'époque, les forces américaines étaient arrivées pour chasser Saddam Hussein, soi-disant possesseur d'armes de destruction massive. Virginie Gerhardt, 170 000 soldats américains avaient alors été déployés pour faire chuter le régime.
7: Le 19 mars 2003, le président George W. Bush annonçait sa décision lors d'une allocution filmée depuis le bureau ovale.
24: Le peuple des États-Unis ainsi que nos amis et alliés ne vivront pas à la merci d'un régime hors la loi qui menace la paix avec des armes de destruction massive. Nous allons faire face à cette menace dès maintenant avec notre armée de terre, notre armée de l'air, notre marine, nos gardes-côtes et nos marines.
7: Problème, aucune de ces armes de destruction massive ne sera jamais retrouvée. Pendant ce temps-là, sur le terrain, la guerre s'enlise, la guerre civile explose, le bilan humain est lourd. Plus de 4 400 soldats américains tués et entre 150 000 à plus d'un demi-million de civils irakiens morts selon les estimations les plus hautes. En février 2009, le nouveau président Barack Obama, farouchement opposé à la guerre en Irak, annonce le retrait de ses troupes, laissant le pays dans une grave crise politique. Résultat, 3 ans plus tard, l'État islamique célèbre à coups de tir la prise de Mossoul avant de prendre le contrôle de près d'un tiers de l'Irak. Les troupes américaines sont renvoyées sur place pour former et conseiller l'armée irakienne. Il faudra attendre fin 2017 pour que le gouvernement irakien annonce la victoire totale contre l'État islamique. Aujourd'hui, s'achève plus de 20 ans de présence américaine en Irak. Ce retrait ferme le chapitre d'une intervention jugée comme l'un des principaux revers stratégiques de Washington au XXIe siècle.
23: Kiev passe à nouveau la nuit sous les frappes russes. Un enfant et une femme ont été tués. 4 personnes ont été blessées. Des dizaines d'explosions ont été entendues cette nuit dans la capitale ukrainienne soumise presque quotidiennement à des frappes de Moscou. La colère prend la rue en France à quelques mois de l'élection présidentielle. Ils étaient plus de 300 000 manifestants à travers le pays, selon le syndicat de la CGT. Ils protestent contre le recul de leur pouvoir d'achat. Dans un climat social déjà tendu, les blocages aux abords des lycées se sont aussi poursuivis. 400 établissements ont été bloqués, soit plus de 10% des lycées du pays. Le gouvernement a annoncé hier 440 interpellations et dénoncé des violences urbaines.
6: Le premier casino en région lausannoise, le Grand Casino de Prix, ouvre ses portes demain après des années de négociations.
23: C'est le 7e de Suisse romande. La création de ce nouveau temple du jeu inquiète la gauche et les milieux de la prévention des addictions, d'autant qu'il se trouve dans un quartier en plein essor, Geneviève Dantan.
25: Des lumières flashy, des écrans qui affichent des jackpots, le nouveau casino de Prix se prépare à accueillir ses premiers visiteurs. Un temple du jeu rutilant au cœur d'un quartier en plein développement. Une aubaine, selon le directeur général du casino, Arias Horowitz.
26: Le quartier de Prilly-Mallet est un quartier en plein développement. Il y a le tramway qui arrive derrière. Je pense que c'est vraiment une offre complémentaire lorsque quelqu'un va vouloir venir passer une soirée. Il pourra manger au restaurant, aller voir un match et finir boire un verre ou jouer au casino.
25: Le casino entend attirer un large public et affirme avoir pris des mesures pour prévenir les comportements d'addiction au jeu.
26: Là, aujourd'hui, nous sommes formés et nous avons 2 psychologues qui travaillent à temps plein pour le casino. Nos équipes sont formées à détecter les joueurs en difficulté.
25: Mais son ouverture soulève aussi des craintes. Le groupement romand d'études des addictions s'inquiète de son implantation dans cette zone populaire de l'ouest lausannois et en pleine croissance démographique. Maxime Mélina, co-secrétaire général du CREA.
5: On ne critique pas la légalité du casino, mais en fait, on critique le cadre qui est mis autour pour protéger les joueurs, parce qu'il faut bien se rendre compte qu'on ne vend pas des pommes. Les personnes qui jouent, c'est aussi des personnes qui sont à risque de jeu excessif. Et puis là, on est particulièrement dans un endroit assez particulier de la ville de Lausanne. On est proche du campus universitaire, de l'école des métiers. Il y a des gens qui font des apprentissages. Il faut bien se rendre compte que quand on a des faibles revenus, perdre 100 francs, c'est pas comme quand on gagne 10 000 francs par mois. Donc très vite, on entre dans le jeu excessif, on entre dans la spirale de l'endettement.
25: L'établissement de jeu mise sur 300 000 entrées par année.
23: Il faudrait bientôt appeler les compagnies à bas coût, compagnies à prix plus bas que les autres. Les mots d'un analyste sur le modèle économique des compagnies aériennes low cost, bousculées par la persistance des coûts élevés en carburant qui compromettent leur avenir. Aux États-Unis, Spirit Airlines est la première à jeter l'éponge en mai cette année, laissant quelques 17 000 salariés sur le carreau. Ce mois, la lettonne Air Baltic s'est placée sous protection de la loi américaine sur les faillites. Volotea en Espagne va réduire sa flotte et Ryanair, la plus grande compagnie de ce type en Europe, a réduit son programme hivernal de vol. L'équipe de Suisse de football marque et prend les points. Elle a de nouveau gagné 3-0 hier soir à Glasgow face à l'Écosse, comme samedi contre la Macédoine du Nord, et confirme son premier rang dans son groupe en Ligue des Nations à 2 points de la Slovénie qu'elle reçoit samedi à Lucerne. L'Espagne a, elle, dominé la Croatie 4-1 hier soir à Séville. L'Angleterre a gagné 2-0 en République tchèque. Le HC Ajoie a remporté hier soir le derby romand de la soirée de National League. Les hockeyeurs jurassiens ont battu Lausanne 3-0 à Porrentruy. Un succès qui vient aussi confirmer le bon début de saison des Ajoulots. Grégoire Augier.
8: Le HC Ajoie ne savait pas gagner avant la fin du temps réglementaire. C'est désormais chose faite. Un succès mérité qui vient aussi valider un bon début d'exercice pour le club jurassien. Très souvent largué au classement dès l'automne lors des saisons précédentes, la formation jurassienne plaît sur ses premières semaines. Grâce à sa légion finlandaise, elle grignote des points à chacune de ses sorties ou presque. Hier, c'est de la crosse de Julius Nettinen qui est venue la lumière avant qu'Anthony Honka ne vienne assurer le succès de son équipe à l'entame de la dernière période. Mention également pour le portier Noah Patenaud, excellent hier soir et qui a signé le premier blanchissage de l'exercice pour son équipe. Le HC Ajoie, solidaire et généreux, semble avoir trouvé la recette pour jouer un rôle intéressant en National League. Reste désormais à confirmer cela dans les prochaines semaines.
23: Et Genève Servette a largement battu Kloten 4-0 hier soir. Fribourg a battu Berne 5-2 alors que Bienne s'est incliné contre le leader Zurich 6-3.
22: Voilà, et vous battez tout le monde. Merci Léandre Béret et à demain.
9: À demain.
22: Il est 8h12.
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22: Bonjour. Comment c'est possible qu'on manque d'eau? Les cours d'eau de la planète sont au plus bas depuis 30 ans, mais elle est partie où, l'eau? On pensait qu'elle se recyclait sans fin. C'est la question qu'on se pose ce matin. Un indice, c'est une histoire de stock et de répartition à travers la planète et l'atmosphère. D'ailleurs, tout le monde ne manque pas d'eau, justement. Le Sahel se réhydrate. Vous avez pourtant l'image d'une région d'Afrique désertique. On va vous montrer ce qui se passe et ce que ça change. Et puis, nous irons au Vietnam, déjà très vulnérable aux inondations. On y annonce une forte augmentation des pluies extrêmes. Ils cherchent la parade tant que possible. Ça passe, entre autres, par planter des fruits de la passion. 3, 2, 1. Ouvrir le robinet, boire un grand verre d'eau, un geste que vous avez fait certainement des milliers de fois et qui n'est déjà pas possible partout sur la planète, mais surtout l'eau douce se raréfie. L'Organisation Météorologique Mondiale l'annonçait mi-septembre, les cours d'eau n'avaient pas atteint pareil niveau de sécheresse depuis plus de 30 ans et ça, ce sont les chiffres de l'année dernière. Avant l'été brûlant et sec que nous avons traversé en Europe. Bonjour Cédric Guigon.
28: Bonjour Eric.
22: On a tous appris à l'école que l'eau, c'est un cycle. Alors, si elle diminue dans les lacs, dans les rivières, dans les glaciers, elle va où?
28: Rien ne se perd, rien ne se crée, tout se transforme. Vous l'avez tous en tête, cette citation du chimiste Antoine Lavoisier. Eh bien, c'est en particulier le cas pour l'eau.
29: Depuis la création de la Terre, la quantité d'eau n'a pas bougé. Après, c'est sa répartition dans les différents compartiments, surface, souterrain, eau douce ou salée qui change.
28: Thibaut Datry est directeur de recherche à l'Institut National de Recherche pour l'Agriculture, l'Alimentation et l'Environnement en France. Il est éco-hydrologue.
29: Quand les pôles fondent ou quand les glaciers fondent, c'est le niveau des mers qui augmente en parallèle. Donc on rajoute de l'eau salée et on perd l'eau douce.
28: Et l'eau salée, celle de la mer, des océans, eh bien elle s'évapore aussi.
29: C'est d'ailleurs pour ça qu'elle est salée. Et en fait, cette évaporation, ça fait des nuages. Et après, ce qui est très compliqué, c'est qu'il y a des circulations atmosphériques qui dépendent à la fois des températures des eaux, des courants et des vents dominants, qui fait que cette humidité, bah, elle est redistribuée à l'échelle du globe, mais elle n'est pas du tout redistribuée là où on l'aimerait ou de manière homogène. Donc en fait, il y a des endroits où il y a typiquement ce que dit le rapport, hein, 2025, malgré que ça soit une année très sèche, le continent africain a souffert de crues et d'inondations. Ça a été un des continents qui a souffert le plus de crues, par exemple. Donc l'eau douce, elle est bien revenue à un moment donné.
28: Et la suite, sous l'effet du changement climatique, ne va pas s'arranger. Bettina Scheffli, professeure d'hydrologie à l'Université de Berne et présidente de la commission de l'hydrologie de l'Académie suisse des sciences.
0: Ce qui est sûr, c'est que l'année 2026 va s'inscrire dans cette tendance que toutes les années les plus extrêmes ont été observées ces 20 dernières années. Et donc cette tendance va se poursuivre avec l'année 2026, qui sera sans doute une année exceptionnelle, au moins au même titre que l'année 2025.
22: Et la Suisse, elle est touchée?
28: Eh bien, elle commence, hein, d'année en année. On l'a vu avec cet été des lacs comme celui des Brenets, presque à sec, des problèmes pour l'agriculture. Mais cela ne doit pas masquer la réalité de notre pays. Bettina Scheffli.
0: Cette répartition inégale, bah, elle va s'accentuer. Donc, on sait qu'avec le changement climatique, il y aura des régions qui sont déjà sèches aujourd'hui, qui vont devenir encore plus sèches. Et puis d'autres, comme la Suisse, où finalement, à l'échelle annuelle, il n'y aura pas beaucoup de changements au niveau de la quantité de précipitations.
28: Et ça, c'est une donnée très importante pour bien comprendre le phénomène. Thibaut Datry.
29: En France, la quantité d'eau qui tombe à l'échelle de l'année n'a pas changé. C'est juste la répartition des pluies qui a changé. En gros, on va vers un système, pour exagérer, un système de mousson où il y a 6 mois de pluie et 6 mois sans pluie. Donc, c'est pas parce qu'on a des inondations qu'on va stocker plus d'eau, malheureusement. En tout cas, en Suisse, en France, jusqu'au 15 mai, on était excédentaire en termes de stockage d'eau dans les nappes, dans les cours d'eau. Et pourtant, aujourd'hui, très peu de temps après, on se retrouve avec une situation qu'on n'a jamais vue historiquement parlant.
22: Cette raréfaction de l'eau douce, Cédric, elle a des conséquences évidentes sur les activités humaines. On a parlé de l'agriculture, c'est aussi le cas pour l'industrie, parfois très gourmande en eau. Est-ce que ça crée des tensions là entre les pays?
28: Oui, l'eau est devenue pour l'Inde une arme stratégique dans le conflit qui l'oppose au Pakistan. Le Pakistan qui accuse régulièrement sa voisine d'utiliser les barrages et les canaux qu'elle possède pour tantôt assécher les terres agricoles pakistanaises, tantôt les inonder. Vous avez aussi le grand barrage de la Renaissance construit par l'Éthiopie sur le Nil et que l'Égypte en aval considère comme une menace existentielle pour sa sécurité hydrique. Mais ces tensions n'arrivent pas qu'aux autres. Bettina Scheffli.
0: Dans les régions, on n'avait pas l'habitude de devoir se préoccuper d'une gestion concertée de l'eau. On a des nouveaux conflits qu'on ne connaissait pas avant. Et puis l'exemple typique, c'est justement la Suisse. Jusqu'à il y a 5-6 ans, tout le monde pensait que de toute façon, on a assez d'eau pour tout le monde. Et tout à coup, on commence à discuter, est-ce qu'il faut négocier plus fermement avec l'Italie ou pas? La Suisse se partage donc de l'eau avec l'Italie, donc le lac majeur et le lac de Lugano. Et puis entre l'Italie et la Suisse, la question qui se pose, c'est que est-ce que la Suisse, elle devrait en

0: une faillite hydrique.
1: Merci Cédric. Alors dans certaines régions, en revanche, les stocks d'eau douce sont en augmentation. Oui, c'est compliqué. Hein. Isabelle Cornat, vous êtes penchée sur le cas du Sahel qui se réhydrate.
2: Oui, alors qu'on a encore en tête, bien sûr, la période de grande sécheresse dans les années 70-80 qui a causé des famines et des morts. Aujourd'hui, les précipitations sont de retour, ce qui provoque aussi des inondations avec de l'eau qui ruisselle sur un sol très sec. Moussa Malam Abdou est géographe, enseignant-chercheur à l'université de Zinder au Niger. Il explique que cela fait déjà plus d'une trentaine d'années qu'on a constaté que les eaux souterraines étaient en train de remonter.
3: Parce qu'il y a plus de ruissellement en surface. Ces ruissellements en surface finissent dans des mares. Et ces mares continuent maintenant à s'infiltrer et c'est ce qui fait remonter le niveau de la nappe et donc de l'eau douce dans une grande partie de la zone sahélienne.
1: Et alors s'il y a plus d'eau, c'est parce qu'il pleut plus ?
2: Oui, parce que désormais la mousson ouest-africaine atteint le Sahel. Pendant les décennies de sécheresse, ce n'était pas le cas notamment, pensent les scientifiques, à cause de la combustion du charbon dans nos pays, en Europe et en Amérique du Nord. Alors pourquoi ? Eh bien parce que les particules issues de la combustion du charbon retenaient le rayonnement solaire, ce qui refroidissait l'océan Atlantique Nord. Et cela, à son tour, empêchait la mousson ouest-africaine de se diriger vers le Sahel. Richard Taylor, hydrogéologue, professeur à l'Université de Toronto.
4: En éliminant cette pollution atmosphérique, ça permet à l'océan Atlantique Nord de se réchauffer. Et ce réchauffement est directement lié à la production de vents chargés d'humidité qui atteignent ensuite le Sahel. Le Sahel est donc plus humide aujourd'hui car les températures de surface de la mer dans l'Atlantique Nord sont plus élevées, ce qui a entraîné une augmentation des précipitations dans cette région. La réduction de la pollution atmosphérique permet, pour ainsi dire, au Sahel de se rétablir. On peut donc rétrospectivement attribuer la sécheresse sahélienne des années 1970 à 1990 aux émissions de la combustion du charbon en Europe occidentale et en Amérique du Nord. Les dommages causés sont désormais en train de s'estomper grâce à l'abandon progressif du charbon.
1: Et c'est l'une des hypothèses qui expliquerait donc des précipitations plus abondantes depuis les années 90. Mais Isabelle, le retour de l'eau dans le Sahel s'explique aussi par d'autres facteurs.
2: Oui, il n'y a pas que les précipitations qui aident à reconstituer le stock d'eau douce. Les changements de la couverture terrestre végétale jouent aussi un rôle.
4: Pour des raisons agricoles, les prairies naturelles ont été remplacées par des cultures à enracinement superficiel. Cette transition à grande échelle de la couverture terrestre s'est produite pendant la sécheresse sahélienne. Le paradoxe est que dans ces conditions de sécheresse, ce changement d'envergure a entraîné une montée des nappes phréatiques et une augmentation du débit des cours d'eau. En remplaçant les prairies par des cultures à enracinement superficiel, on a réduit la demande du sol en évapotranspiration.
2: Ces cultures transpirent moins d'humidité et contribuent donc à retenir l'eau dans les terres.
1: Mais cette nouvelle ère humide apporte aussi son lot de défis, de problèmes.
2: Notamment les inondations à cause du dérèglement climatique. Les événements pluvieux sont plus extrêmes. Et l'un des problèmes, c'est que l'eau ruisselle sur des sols transformés car les années de sécheresse ont réduit le couvert végétal et le défrichement s'est amplifié dans ces périodes-là pour les besoins de l'agriculture et de la sécurité alimentaire. Christophe Peugeot est hydrologue à l'Institut de recherche pour le développement au sein du laboratoire Hydrosciences à Montpellier.
5: Le sol, en gros, il a été dénudé et quand on met à nu le sol dans ces endroits-là, ça crée des croûtes, de l'encroûtement de surface. Ça rend les sols un peu imperméables. Alors, faut pas imaginer des hectares entiers qui sont complètement imperméables. C'est plutôt des petites poches à l'intérieur d'un milieu qui d'ailleurs reverdit. Et donc, ces petites poches, même s'ils sont en nombre limité, elles ont la capacité à générer plus de ruissellement, d'autant plus qu'elles sont interconnectées entre elles.
2: Cette eau qui ruisselle nourrit au final les nappes phréatiques, mais cela crée des inondations et rend aussi l'agriculture plus difficile.
3: Le sol étant encrouté, les eaux ne restent pas là où elles sont tombées. On fait des petits aménagements dans les champs qui vont permettre de retenir localement l'eau pour que l'eau s'infiltre, pour qu'elle puisse être utile là où elle est tombée, donc aux cultures qui sont produites. Là, c'est les ouvrages de conservation des eaux et des sols, il y en a beaucoup. L'autre chose, c'est aussi de mobiliser ces eaux-là, celles qui viennent s'entasser. On fait des ouvrages de mobilisation, par exemple des barrages, pour qu'on puisse faire des cultures aussi de contre-saison. Dans tous les cas, la distribution de la pluie étant très aléatoire, ça va être vraiment difficile de compter que sur l'agriculture pluviale.
2: Ne pas compter que sur l'agriculture pluviale, mais investir donc dans l'agriculture irriguée aussi et s'adapter à des précipitations qui sont avant tout plus massives, plus extrêmes. C'est l'une des conséquences du dérèglement climatique. Il ne pleut pas forcément plus souvent, mais plus fortement.
5: Même si on a une augmentation de la pluie totale annuelle,

0: il y a plus de variabilité, c'est-à-dire qu'il y a des événements plus intenses, mais ils sont tendanciellement plus espacés, c'est-à-dire qu'on a aussi une augmentation des périodes sans pluie. Et quand ces périodes sans pluie plus longues tombent au moment des semis, par exemple, ça peut condamner le semis, donc obligé à ressemer. Et si ça tombe à des moments critiques de cycle de la céréale, la floraison ou la montée en graines, ça peut porter atteinte aussi au rendement. Donc c'est pas parce que il pleut plus sur l'année que tous les problèmes sont réglés, quoi.
1: Le Sahel est donc de plus en plus humide, avec des aspects positifs et négatifs, et surtout des défis pour pouvoir s'y adapter et transformer cette augmentation des stocks d'eau douce en véritable opportunité.
2: Merci Isabelle. Et juste avant de partir voir comment le Vietnam cherche et trouve des parades aux inondations, on fait un petit détour par les routes suisses.
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2: Sur l'axe Genève-Lausanne, un accident provoque un bouchon entre Coppet et Rolles en direction de Lausanne. Un retard d'une heure est à prévoir sur ce tronçon. Il est 8h23. Les équilibres de l'eau changent sur Terre. Pas assez d'eau par endroit, trop ailleurs. Le Vietnam cherche la parade contre les inondations et leurs conséquences. Lui qui a un long littoral et des deltas de basse altitude. Et la parade, ça passe parfois par des solutions simples comme planter des fruits de la passion. Vous allez entendre pourquoi. Selon le PNUD, le Programme des Nations Unies pour le Développement, l'intensité des pluies extrêmes pourrait augmenter de 20 à 70% d'ici la fin du siècle. Face à ce risque, eh bien, autorités, ONG, habitants cherchent à s'adapter. Jean-Pierre Fage est à Hanoï.
4: Comme chaque année, la saison des crues bouleverse le quotidien des habitants installés près des cours d'eau au Vietnam. À la mi-septembre, dans le nord du pays, la rivière Bo Hoi a largement dépassé les seuils d'alerte, poussant plus de 1000 foyers à évacuer. Huynh fait partie des sinistrés.
5: Globalement, cette dernière inondation nous a vraiment fait très peur parce qu'elle est arrivée très rapidement. Il a plu pendant plusieurs jours, puis les eaux des crues sont descendues depuis l'amont. C'est très éprouvant, très stressant, mais il faut essayer de tenir et de faire de notre mieux. Quand une catastrophe naturelle arrive, ce sont les habitants qui doivent en subir les conséquences.
4: Bilan de ces dernières crues, 3 morts, plus de 17 000 personnes évacuées et près de 20 000 habitations inondées dans le Nord-Vietnam. Un nouvel épisode dans une année déjà marquée par les catastrophes naturelles. Depuis le début de l'année, elles avaient fait au moins 63 morts ou disparus et causé près de 85 millions de dollars de dégâts à travers le pays.
5: Rien que chez moi, j'ai perdu tout un entrepôt qui se trouvait derrière. Il a été complètement emporté. Je paye des gens pour aller récupérer des affaires dans l'eau.
4: À plusieurs centaines de kilomètres de là, dans la région touristique de Ninh Binh, ces jeunes rejoignent leur habitation en barque. Ici, le village était encore inondé 5 jours après les pluies.
6: L'eau monte jusque dans la cour de la maison. Pour aller travailler, on doit se déplacer en bateau. Aujourd'hui, il y a assez peu de maisons endommagées parce que la plupart des gens ont construit des habitations plus solides.
4: Hanoï, Hanoï en vietnamien, dont le nom signifie « au cœur des rivières », n'est pas épargné. Chaque année, les quartiers proches des cours d'eau sont touchés par les crues. Sur les rives du fleuve rouge, des maisons flottantes montent et descendent au rythme des crues, formant parfois de petits hameaux informels. Heng Tuon vit dans une cabane de tôle posée sur d'anciens bidons bleus. Lorsque l'eau monte, impossible ou presque de sauver son bétail qu'il élève sur les berges.
7: Lors de la dernière crue, j'ai perdu énormément de poulets et de canards. J'ai même perdu 4 cochons. Tout a été inondé, j'ai tout perdu. J'avais emprunté de l'argent pour acheter ces bêtes, mais elles sont mortes. Il ne me reste plus rien.
4: Dans son nouveau plan d'urbanisation, pensé sur un siècle, Hanoï entend mieux intégrer le risque d'inondation. Espaces verts, zones d'extension des crues et nouveaux systèmes de drainage doivent permettre de composer avec l'eau. Dans les zones rurales isolées, les défis sont différents. Crues soudaines, glissement de terrain, villages coupés du reste du pays. L'ONG Blue Dragons intervient aux côtés des autorités et des communautés. Michael Brosowski est fondateur et directeur stratégique de l'organisme.
8: Nous avons dû relocaliser des villages dont les maisons avaient été détruites par un glissement de terrain et qu'ils ne pouvaient pas reconstruire à cause du risque de nouveaux glissements. Il y a des villages qui, après un typhon, sont coupés du reste de la société et les ponts ont été détruits. Nous avons travaillé avec les agriculteurs pour cultiver des fruits de la passion. Les racines descendent profondément et maintiennent le sol en place.
4: Couplé au phénomène El Niño, le changement climatique rend les aléas météorologiques plus difficiles à prévoir et accentue les épisodes de sécheresse, de fortes pluies et de crues. Selon un rapport du Programme des Nations Unies pour le Développement, publié en 2026, la part de la population exposée aux inondations pourrait passer d'environ un tiers aujourd'hui à près de la moitié d'ici la fin du siècle dans le scénario climatique le plus défavorable.
8: Dans le centre du Vietnam, nous avons appris à construire des maisons avec des trappes de sortie dans le toit d'un étage en mezzanine pour que les familles puissent monter leur matériel, rester en sécurité, au sec. Si l'eau continue de monter, elles disposent d'une trappe de sortie et d'un bateau. C'est une solution très simple et fixe qui permet de garder les gens en sécurité.
4: À l'échelle nationale, le Vietnam a lancé un plan d'adaptation au changement climatique jusqu'en 2050. Plusieurs milliards de dollars doivent notamment être investis contre la sécheresse, la salinisation et les glissements de terrain. Jean-Pierre Fage, RTS, Hanoï.
2: Et voilà pour cette émission de Tout un monde consacrée à l'eau sur Terre et sa répartition et qui explique beaucoup de choses. 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Et si vous voulez nous écrire pour nous envoyer vos questions, commentaires, suggestions, encouragements, félicitations, critiques, vous pouvez le faire, bien évidemment, tout un monde en un seul mot, @rts.ch.
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2: Et dans quelques minutes, vous avez rendez-vous avec On en parle. Bonjour Yves-Alain Cornu.
10: Bonjour Eric.
2: Quel est le programme?
10: Le programme, c'est le décodeur de primes d'assurance maladie ressort la RTS et la Fédération romande des consommateurs, comme chaque année, parce que oui, 5% d'augmentation en moyenne de primes pour l'an prochain, ça mérite de faire ses calculs. Et d'ailleurs, j'hallucine parce que je suis en train de regarder moi-même sur l'application. Il y a un modèle dans ma caisse d'assurance maladie qui est moins restrictif que celui que j'avais actuellement et qui, pourtant, est moins cher. Donc, même si on pensait avoir déjà été au taquet du meilleur marché, il peut y avoir des surprises encore. Donc, on va vous expliquer tout ça avec la spécialiste de la FRC dans quelques minutes.
2: Merci. Même vous laissez surprendre, c'est qu'effectivement, on a besoin
10: c'est dire, hein.
2: De vos explications. C'est dire. Merci. À tout de suite, Yves-Alain Cornu. On en parle. Ce sera dans 3 minutes, juste après les infos de Fred Mamaïs. Il est pile 8h30.
11: Cinquième année de hausse consécutive pour les primes maladie annoncées hier, on le sait, plus 5% en moyenne l'an prochain. Les assurés doivent avoir des représentants dans toutes les commissions du Parlement, estime Mauro Poggia, conseiller aux États genevois, invité tout à l'heure de la matinale. 440 interpellations et une mobilisation des lycéens émaillés de violence en France. Ils étaient des dizaines de milliers à manifester dans tout le pays contre le recul du pouvoir d'achat dans la fonction publique. La suite de nos révélations arrive, promesse de Fabrice Arfi de Mediapart, après les révélations qui attribuent au président du RN, Jordan Bardella, des écrits antisémites datant de sa jeunesse au Front National. Une députée écologiste a signalé à la justice des propos de Marine Le Pen, qui a conseillé à Mediapart d'enfiler un costard en Kevlar, le Kevlar étant la fibre utilisée dans les gilets pare-balles. Ça me glisse dessus comme un œuf sur une toile cirée, a réagi ce matin Fabrice Arfi sur France Info. Alors, une première dans l'histoire du Maroc, le roi Mohamed VI a nommé une femme comme chef du gouvernement, Fatima Ezzara El Mansouri, maire de Marrakech. Après la victoire de son parti Authenticité et Modernité aux élections législatives la semaine dernière, l'avocate de 50 ans tentera de rétablir la confiance des Marocains touchés par une hausse du chômage et des inégalités, en particulier chez les jeunes. Elle mène la course à la tête des Nations Unies. L'ex-vice-présidente du Costa Rica, Rebecca Greenspan, a pour la 3e fois pris la tête hier d'un vote indicatif organisé par le Conseil de sécurité dans la course au poste de secrétaire général de l'ONU. 4 femmes et 3 hommes sont en lice. Le vainqueur succédera au Portugais Antonio Guterres, 77 ans, qui achèvera le 31 décembre son 2e mandat de 5 ans à la tête d'une institution divisée et en proie aux crises. Enfin, 3-0, le tarif désormais de l'équipe de Suisse de football. 3-0 hier à Glasgow face à l'Écosse en Ligue des Nations. Après le même score face à la Macédoine du Nord il y a 3 jours, la sélection de Murat Yakin confirme la première place de son groupe. 3 buts marqués par Ricardo Rodriguez, Nino Elvedi et Zeki Hamdouni.
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10: Bonjour à toutes, bonjour à tous et bienvenue dans On en parle. Bonjour Mathieu Truffert.
12: Bonjour Ibala.
10: J'ai ma carte d'assurance maladie qui chauffe dans mon porte-monnaie depuis hier après-midi. Et vous ?
12: Oui, comme beaucoup de Suisses et de Suissesses ce matin, la question peut être, cette carte qui chauffe dans votre porte-monnaie, est-ce la bonne, Yvalin ? Dans quelques instants, nous parlons du comparateur FRC-RTS qui permet en quelques clics de savoir si vous êtes dans la meilleure caisse et si vous avez choisi le bon modèle pour vos besoins.
10: On connaît les faux messages qui vous avertissent d'un problème de sécurité informatique, mais des cyber-escrocs détournent une fonction de Google maintenant pour vous envoyer d'authentiques alertes, Jérôme Zimmermann.
13: C'est l'Office fédéral de la cybersécurité qui nous met en garde contre cette pratique. Donc, allez, d'ici un quart d'heure, on va passer en revue le mode opératoire des assaillants de votre compte Google.
10: Et vous verrez, c'est très très astucieux. On s'est piégé l'un l'autre d'ailleurs et ça marche. C'est très inquiétant. Amis, rivaux, complices, ennemis, les enfants uniques nous les envient parfois. Je veux parler bien sûr des frères et sœurs qui sont au programme ce matin, Marie Tchoumi.
14: On ne choisit pas ses parents, on ne choisit pas sa famille, mais on ne choisit pas non plus ce frère ou cette sœur auquel on est lié toute la vie. Alors est-ce que c'est une richesse ou parfois un fardeau ? Est-ce qu'il faut à tout prix garder le lien ou s'il s'étiole avec le temps, finalement c'est pas si grave ? Ce matin, dès 9h, on va répondre à toutes les questions et réagir aux témoignages qui touchent à ces relations uniques.
10: 0800 108 208, nos lignes sont déjà ouvertes pour parler de vos aventures de fratrie entre 9h et 10h, on est ensemble. C'est On en parle, bonjour et bienvenue.
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10: Plus 5%, ce chiffre qui résonne depuis hier après-midi à travers toute la Suisse, c'est la hausse moyenne des primes de l'assurance de base au niveau national. L'augmentation varie d'un canton à l'autre. En Suisse romande, elle va de 3,5% dans le canton de Vaud à 6,6% dans le canton du Jura. Les possibilités d'infléchir l'augmentation ne sont pas nombreuses, mais il y a ce qu'on appelle les modèles alternatifs, Mathieu Truffert.
12: Oui, Valin, médecin de famille, réseau de soins, télémédecine, applications diverses, parfois une combinaison de plusieurs solutions, c'est un moyen de faire baisser la prime de l'assurance de base jusqu'à 20% de réduction selon les cas. En réalité, 4 assurés sur 5 ont déjà fait le pas vers un de ces modèles alternatifs. Mais là, la malle est un monde instable et mouvant et il vaut la peine de vérifier la situation chaque année et parfois de changer de modèle, voire carrément d'assurance.
10: Et la RTS avec la Fédération romande des consommateurs, la FRC propose comme chaque année un comparateur en ligne, décodeur de ces modèles alternatifs. Et comment ils fonctionnent, eh ben, on va le rappeler, je crois que c'est pas inutile après les chiffres qu'on vient d'entendre, Mathieu. Et c'est avec vous Manon Renaud, bonjour.
15: Bonjour.
10: Juriste à la FRC, bienvenue dans nos studios. Alors peut-être redire simplement déjà comment fonctionne ce comparateur RTS-FRC.
15: Oui, alors tout à fait. Le comparateur, donc il faut se rendre sur le site internet et puis là, on doit renseigner ces différentes informations, donc notre code postal de domicile, notre âge, la franchise que l'on souhaite, sa situation familiale et aussi le modèle que l'on souhaite avoir pour l'année prochaine ou aucun, enfin ou libre si tous les modèles peuvent nous plaire. Et là, en fait, on va avoir toute la liste des modèles d'assurance qui existent avec le moins cher tout en haut et après, à chaque fois, on voit le montant qui augmente en fonction des modèles. Et du coup, par rapport à notre modèle actuel, eh bien, on peut voir toutes les économies possibles.
12: Il existe de nombreux comparateurs en ligne. Le comparateur RTS-FRC se dit, lui, complètement indépendant. En quoi est-il plus indépendant que ces nombreux autres comparateurs ?
15: Effectivement, il est complètement indépendant parce que il n'y a aucune rétribution de la part des assureurs qui a lieu. Et puis aussi, un autre point important qui mérite d'être relevé pour ce comparateur, c'est qu'en fait, il ne fait pas seulement une comparaison des primes, mais il met aussi en fait les conditions du modèle. Donc non seulement on peut voir les économies possibles, mais vraiment au même endroit, on a quelles sont les conditions auxquelles on sera soumis en fonction du modèle.
10: Donc double avantage, déjà l'indépendance, parce que c'est vrai que certains comparateurs bien connus ne mettent pas forcément les plus avantageux en tête de liste, mais ceux qui payent la plus grosse commission à ces sites internet, donc on peut parfois se faire égarer et ne pas forcément choisir la meilleure offre. Et donc là, c'est garanti. Et ces modèles, c'est vrai que c'est important parce que les conditions ne sont pas toutes les mêmes. Même un modèle dit modèle téléphonique, donc ça veut dire qu'on doit téléphoner avant d'aller voir un médecin, sinon on peut être plus ou moins impuni. Un modèle téléphonique chez une caisse n'a pas les mêmes conditions, les mêmes restrictions qu'un modèle téléphonique dans une autre caisse.
15: Effectivement, pour certains modèles téléphoniques, il y a simplement un conseil qui est donné et après la personne elle est complètement libre d'aller chez le médecin qu'elle souhaite. Dans d'autres modèles téléphoniques, c'est pas tout à fait pareil. Là, c'est vraiment un conseil médical qui est donné, voire même la consultation peut avoir lieu par téléphone avec la délivrance d'une ordonnance, ou alors après, la télémédecine propose de renvoyer vers un médecin, mais là, le parcours de soins est vraiment défini par la télémédecine.
12: Alors, le modèle téléphonique, c'est un de ces modèles alternatifs. Et il y en a d'autres. Rappelez-nous peut-être quels sont les principaux modèles alternatifs, quels sont les inconvénients et les problèmes avec les uns et les autres.
15: Alors effectivement, donc la télémédecine, il y a aussi le modèle médecin de famille. Donc là, en général, c'est un modèle où on choisit à la conclusion de l'assurance un médecin qui sera notre médecin de famille et en cas de problème de santé, on doit systématiquement d'abord se rendre chez lui et lui ensuite nous renverra au besoin vers des spécialistes. Et puis, il y a encore le modèle réseau de soins, ou qu'on appelle aussi HMO. Alors là, c'est souvent un peu le même principe que le médecin de famille, sauf que après, l'ensemble des soins doit, dans la mesure du possible, être fait au sein d'un même réseau. Donc là, ça réduit en fait un petit peu la liberté de choix des médecins, aussi au niveau des spécialistes, parce que tout doit être fait dans ce réseau de médecins.
12: Il existe aussi des applications, hein. C'est un peu la même chose que le modèle téléphonique.
15: Tout à fait. Effectivement, ça se développe souvent avec le modèle téléphonique. Donc c'est vraiment des applications qui peuvent être appelées symptom checker. Donc on met ces symptômes dans une application qui, en fait, après, va nous dire soit d'appeler un centre de télémédecine, de se rendre chez le médecin ou autre.
10: Et puis ce qu'on voit dans tous ces modèles, je suis d'ailleurs sur le site, hein, on mettra les liens bien sûr sur notre page rts.ch/on en parle, c'est également bien sûr sur le site de la FRC, c'est aussi dans les news RTS directement et vous avez accès au comparateur. Quand on met donc son code postal, son âge, etc., si on a envie d'un modèle particulier, on voit la liste de la moins chère à la plus chère et puis sous sanctions, on voit si elles sont légères, relativement légères, sévères, ça veut dire que tout ce que vous venez de dire, si on oublie de téléphoner, par exemple, avant d'aller chez un médecin, il peut y avoir des sanctions légères, relativement légères à sévères. Qu'est-ce qu'il y a derrière ces sanctions diversément sévères?
15: Non, effectivement. Donc ça dépend vraiment de chaque modèle et c'est détaillé dans les conditions. Donc souvent, ce qui peut arriver, c'est que si on ne respecte pas à plusieurs reprises les conditions du modèle, on est transféré en fait dans l'AOS, donc l'assurance de base, le modèle de base, qui a donc une prime plus élevée. Mais parfois, certains assureurs prévoit aussi une réduction du montant des prestations, voire pas de prestations du tout.
10: Donc on ne vous rembourse pas cette consultation, voilà. Parce que vous n'avez pas téléphoné avant.
15: Exactement. Par exemple, alors ça dépend des modèles. Et aussi, ce qu'il faut dire, c'est qu'il peut y avoir des sanctions immédiates, mais il peut aussi y avoir 1, 2, voire 3 rappels avant qu'une sanction soit effectivement appliquée.
12: Est-ce qu'un même modèle alternatif, le moins cher typiquement, est forcément la bonne solution pour tout le monde ?
15: Alors pas forcément, parce qu'effectivement donc le coût est un facteur important à prendre en compte, mais ce qui est important aussi, c'est de choisir un modèle qui correspond à ses besoins et à sa manière en fait d'accéder à la santé. Mmh. C'est-à-dire par exemple la télémédecine, alors souvent c'est un petit peu moins cher, mais c'est vrai qu'il faut être à l'aise avec le fait d'appeler d'abord un médecin, de pas être physiquement chez un médecin. Donc peut-être des gens qui sont moins à l'aise avec la technologie ou qui aiment bien avoir ce premier contact humain, eh bien le modèle télémédecine, même s'il est un peu moins cher, n'est pas forcément finalement celui qui leur convient le mieux. Donc l'important, c'est aussi d'être serein dans son accès aux soins et de choisir l'accès aux soins qui nous correspond.
10: Et puis je le disais tout à l'heure à Eric Guevara-Frey, juste à la fin de Tout un Monde, en testant toujours le comparateur de cette année, le comparateur RTS FRC des primes, on voit que certaines caisses ont un modèle restrictif, un autre encore plus restrictif, qui était peut-être il y a quelques années le moins cher de la caisse. Aujourd'hui, si on reprend ça, on peut s'apercevoir que le modèle le plus restrictif est parfois plus cher qu'un autre, où on a plus de liberté de choix du médecin, par exemple. Donc même si on pensait être déjà dans un modèle très très très restrictif, en disant ça sert à rien que je compare parce que il n'y a pas plus restrictif, en fait tout d'un coup il y a d'autres modèles plus souples qui redeviennent moins chers. C'est difficile à comprendre, à expliquer, mais c'est une réalité, ça c'était très clair dans le comparateur.
15: Oui, alors effectivement, c'est ce qu'on a pu constater cette année pour quelques modèles. Donc, de nouveau, même si on pense déjà avoir le modèle le plus restrictif, donc on se dit, de toute façon, je peux pas, entre guillemets, faire plus d'économies, vérifier quand même, ça prend quelques clics, et puis des fois, on peut avoir une bonne surprise en l'occurrence.
12: Il y a aussi des nouveaux produits qui apparaissent chaque année.
15: Oui, alors il y a quelques nouveaux produits. Souvent, maintenant, ce qui se développe pas mal, c'est cette télémédecine, aussi les applications de santé. Et puis aussi, il y a des modèles, il y en avait déjà, mais il y a ça se développe aussi, d'avoir un premier contact en fait en pharmacie. Et puis ça, c'est quelque chose qui est aussi soutenu par la FRC. le fait d'avoir un, enfin la FRC, voilà, développement des centres de premier recours, c'est important. Donc c'est un nouveau modèle qui se développe un peu.
12: Le comparateur RTS-FRC fonctionne très bien en ligne, hein, vous avez bien expliqué, il a d'ailleurs été prévu un petit peu pour ça. Mais si on n'a pas d'ordinateur ou pas de smartphone?
15: Non, tout à fait. Alors à la FRC, pendant cette période, les mois d'octobre et novembre, on propose en fait des conseils téléphoniques gratuits qui sont ouverts à tout le monde. Tout le monde peut s'inscrire et en fait c'est 30 minutes avec une personne de la FRC qui est formée pour ça et puis qui va répondre à vos questions et puis vous aider, vous aiguiller dans le choix d'un modèle.
10: Et on le fera bien sûr aussi nous-mêmes à l'antenne avec un guichet avant la date butoir de fin novembre. Hein. On a quand même le temps de réfléchir maintenant avant de changer éventuellement de modèle, voire de caisse. Peut-être rappeler que contrairement aux assurances complémentaires dont on parlait la semaine dernière dans l'émission, les assurances de base sont censées couvrir la même chose pour tout le monde. Alors les modèles c'est spécial, mais en tout cas les modèles de base, on peut changer de caisse comme on veut, on a droit, on a le même accès aux soins.
15: Non, tout à fait, et ça c'est important de le mentionner, même dans les modèles alternatifs, tout ce qui est l'ALAMAL d'assurance obligatoire, le catalogue des soins est le même. Ce qui change avec les modèles alternatifs, c'est les conditions, comme on disait, voilà, que je dis accès aux soins. Donc c'est-à-dire, est-ce que c'est de la télémédecine, est-ce que c'est via un médecin de famille, mais le catalogue des prestations est le même.
10: Par contre, faut faire attention parce qu'on a aussi reçu des expériences d'auditrices et d'auditeurs les années précédentes. Choisir un modèle médecin de famille et on a déjà un médecin chez qui on est sous traitement. Tout d'un coup, le médecin peut disparaître de la liste de la caisse et on se retrouve l'année prochaine à plus pouvoir aller chez son médecin. Donc, il faut quand même revérifier pour être bien sûr qu'on perd pas quelque chose en cours d'année. Hein.
15: Oui, alors effectivement, ça c'est important. Les listes peuvent changer et d'ailleurs, c'est aussi une des conditions qui est indiquée dans le comparateur et de voir qu'est-ce qui se passe en cas de changement de liste. Et effectivement, c'est toujours bien de vérifier que son médecin qu'on a actuellement, si on est dans un modèle médecin de famille, fait toujours partie de la liste de son assureur pour l'année suivante.
10: Encore un tout petit point sur le comparateur. On a parlé de l'âge, du modèle, du lieu de domicile qui détermine le montant de la prime. On peut aussi, on doit choisir si on veut avec ou sans couverture accident.
15: Tout à fait. Alors ça, pour les personnes qui sont déjà assurées pour l'accident, donc les personnes qui sont employées auprès d'un même employeur plus de 8 heures par semaine, en fait, il y a déjà le risque accident qui est couvert hein, par l'employeur. Du coup, on peut l'enlever de son assurance maladie. Mais si c'est pas le cas, eh bien, il faut le garder.
12: La question politique, en quelques mots, Marion Renaud. Les hausses s'additionnent d'année en année. La conseillère fédérale Elisabeth Baumschneider, hier, elle a beaucoup parlé de la hausse des prestations pour expliquer la situation. Que demande aujourd'hui concrètement la FRC pour lutter contre ces hausses de primes à répétition?
15: Alors là, la FRC appelle à un changement de logique. Donc pour nous, en fait, il faudrait mieux répartir la charge des primes en les indexant sur le revenu et la fortune, ce qui permettrait de soulager en fait la classe moyenne. Et puis comme je l'ai
12: dit, c'est l'initiative qui a été déposée d'ailleurs hier,
15: oui,
12: sauf erreur.
15: Effectivement. Et puis comme je l'ai dit tout à l'heure, la FRC soutient aussi le développement des soins de premier recours, donc les généralistes, les pharmacies, les infirmiers spécialisés, qui jouent en fait un rôle très important dans la prévention et ce qui permet finalement à la clé des économies pour le système de santé.
10: Voilà donc les souhaits en tout cas, mais dans l'intervalle, on va sur rts.ch/prime ou sur le site de la FRC, la Fédération Romande des Consommateurs, ou encore sur l'app RTS Info où vous pouvez également donc faire tous ces calculs et ne pas avoir peur. Hein, on l'a dit, ça coûte des frais administratifs de changer de caisse. Alors est-ce qu'on engendre aussi des coûts de la santé? Mais au final, c'est quand même des centaines de francs par année souvent qu'on peut économiser simplement en faisant cette comparaison. C'est malheureusement le jeu qu'on est poussé à faire chaque année. C'est comme ça, c'est le système de l'ALAMAL. Merci beaucoup en tout cas Manon Renon, et puis on l'a dit, on reparlera dans un guichet plus en détail, on répondra à vos questions avant la fin du mois de novembre, date butoir donc pour changer de caisse. Merci et très bonne journée à vous.
15: Merci.

0: Mais qui a repris évidemment de Michel Berger et France Gall? Eh bien, c'était les voix de Voyou et Vincent Delerme. L'OFCS, l'Office fédéral de la cybersécurité, met en garde contre une nouvelle méthode de hameçonnage qui détourne des alertes de sécurité. Et ça se fait à travers un service très connu, Jérôme Zimmermann, tout simplement, c'est à travers Google.
1: Ouais, c'est un mode opérateur donc repéré par l'OFCS qui a publié cet avertissement la semaine passée. On connaissait déjà les appels passés par les faux services d'assistance informatique, type c'est Microsoft qui vous appelle. C'était longtemps une forme de démarchage à froid avec une personne qui parle en anglais, avec pour but de prendre le contrôle à distance de vos terminaux informatiques, en particulier ordinateurs. Mais avec le temps, ça s'est vraiment bien affiné.
0: Et c'est l'occasion de rappeler au passage qu'il y a actuellement une vague de faux messages des banques ou services de paiement qui prétendent que des gros paiements sont en attente, des notifications qui vous invitent à appeler un numéro de téléphone, mais au bout du fil, de faux collaborateurs cherchent vos infos sensibles ou même que vous remettiez carrément votre carte bancaire ou sa puce électronique immédiatement à un coursier.
1: Oui, un rappel utile, hein, et dans ces arnaques, le message initial paraît authentique, hein, on reçoit une notif, mais il l'est pas en fait, il est pas du tout authentique, c'est détourné, même si c'est écrit dessus que c'est Twint ou le nom d'une banque qui vous écrit. Et puis ensuite, il y a un contact téléphonique qui est établi, et c'est là que se complète le piège. Mais donc, si j'en reviens à notre thème de ce matin, ces dernières semaines, l'Office fédéral de la cybersécurité a reçu des annonces de cas qui témoignent d'une variante où les victimes reçoivent cette fois des véritables messages d'alerte de Google, mais ces messages sont provoqués par des pirates informatiques qui vont ensuite vous contacter, encore une fois. Et un de leurs objectifs, c'est de faire une rapide manipulation de vos paramètres Google que même un changement de mot de passe n'annulera pas.
0: Donc tout commence par une vraie alerte Google, hein, une alerte authentique, hein, si j'ai bien compris. Mais comment est-ce que les cyber-escrocs parviennent à les générer?
1: Alors, si vous avez un compte Google, c'est notamment une adresse Gmail, vous pouvez être concerné. C'est le cas aussi normalement de toute personne qui possède un smartphone Android. Si vous demandez si votre smartphone est Android, on va dire grosso modo, c'est quasiment tout ce qui n'est pas un iPhone dans les smartphones aujourd'hui. Et donc l'astuce utilisée par ces escrocs, c'est de faire croire à Google que votre email, adresse email, sert d'adresse de récupération pour un compte qu'ils ont créé de leur côté. Je m'explique. Quand on crée un compte Google, on peut fournir dans les paramètres une autre adresse électronique supplémentaire en cas d'urgence. Cette adresse, elle va servir à récupérer son compte ou aussi à être averti en cas d'incident, de changement important de paramètres. Les fraudeurs, je l'ai dit, ils ont leur propre compte quelque part Google. Ils y entrent comme adresse de récupération l'email de leur future victime. Et cette dernière va recevoir un message automatique quand les escrocs vont générer, toujours dans leurs propres paramètres, ce qu'on appelle un mot de passe d'application.
0: Ah, c'est quoi un mot de passe d'application?
1: Donc ça, c'est un code secret qui permet à un appareil ou une application moins sécurisée d'accéder à votre compte Google. C'est d'ailleurs pas du tout recommandé selon les termes même du support de Google. Mais bon, retenez que ça existe. On va pas entrer trop dans le détail technique. Ça existe dans les paramètres et c'est en fait ça qui va servir de porte d'entrée aux fraudeurs. Donc je vais rappeler le début de leur procédé. On va faire comme s'ils souhaitaient accéder à votre compte, Yvan. Mm-hmm. Vous possédez un email, Yvan @gmail.com de votre côté. Les escrocs possèdent pour leur part un autre compte Google quelconque, on va l'appeler faux support google@gmail.com. Et comme paramètre de sécurité sur leur compte, ils vont choisir comme adresse de récupération la vôtre. Ils vont y entrer ivalin@gmail. En cas de problème, ils font envoyer à cette adresse-là des informations. Sur leur compte faux support@gmail.com, ils vont encore dans les paramètres créer un mot de passe d'application, ce dont je venais de parler. Et c'est dès qu'ils entrent ce mot de passe d'application, c'est là que le système de Google va se dire, ah, il se passe quelque chose, donc il va envoyer une véritable alerte de sécurité sur votre compte, Yvalin, par email ou par SMS selon votre configuration. Et donc, vous la recevez encore une fois parce que Google croit que votre adresse email, c'est celle de récupération des escrocs.
0: C'est vrai que ça arrive, on reçoit souvent des mails, vous avez tenté de vous connecter depuis un autre ordinateur ou des choses comme ça, donc c'est tout à fait courant de recevoir ça de manière normale.
1: Exactement, ouais. Mais là, l'alerte, là où ça va peut-être différer, c'est qu'elle va reprendre une partie du texte qu'ont choisi les cyberpirates dans les paramètres. Il peut y avoir un faux numéro de dossier avec votre nom, un lien. D'ailleurs, j'ai essayé de mon côté de générer ce type de message. Et effectivement, on peut faire à peu près ce qu'on veut. Je l'ai d'ailleurs imprimé.
0: Et oui, j'ai reçu une alerte Google, mais c'était justement vous pour votre test. Alors là, j'ai juste reçu ce message. Le piège n'est pas encore refermé à ce moment-là.
1: Non, parce que dans la foulée de ce message de sécurité, véritable encore, c'est là que ça doit vous mettre la puce à l'oreille. On va ensuite vous contacter par téléphone et c'est évidemment un prétendu collaborateur, une prétendue collaboratrice du service d'assistance de Google. Le numéro qui s'affiche, il est suisse, il semble pas suspect, mais ce numéro aura vraisemblablement été usurpé. Et je pense que vous connaissez ensuite le refrain, Yval. Hein.
0: Ben, on va me mettre la pression parce que je risque de perdre mon compte Google si je fais pas tout ce qu'ils me disent de faire.
1: Exactement, c'est ça. Puis on va vous inviter, peut-être inviter, c'est pas le meilleur mot, hein. On va plutôt fortement vous inciter à vous rendre immédiatement sur un site qui contient le nom de domaine Google. En fait, ce sera une page créée par les escrocs. Et ce qui peut prêter à confusion, c'est que cette page est hébergée sur site.google.com. Ça peut sembler rassurant, c'est écrit Google quelque part, mais c'est pas du tout une page officielle. N'importe qui peut créer un blog sur site.google.com. Et là, si vous y entrez vos identifiants, votre mot de passe, ils seront récupérés de leur côté par les pirates informatiques.
0: Et à partir de là, on perd l'accès à notre propre compte.
1: Exactement, ça c'est un scénario possible, mais l'Office fédéral de la cybersécurité avertit d'un autre scénario. Les criminels peuvent créer un mot de passe d'application, encore un, tiens, mais cette fois ils vont le faire directement dans votre compte, et ça va leur permettre de relier votre compte Google à une application pirate sans doute qu'ils détiennent de leur côté, qui va ainsi pouvoir espionner tous vos messages reçus et expédiés sans même que vous en rendiez compte. Et si vous changez de votre côté le mot de passe de votre compte Google, ça ne supprimera pas cet accès.
0: Et on va conclure alors par quelques recommandations. Qu'est-ce qu'on fait de tout ça, Jérôme ?
1: Alors, les exploitants des plateformes officielles ne vous appellent jamais directement. Donc, dans ces conditions-là, il faut en général mettre fin à l'appel immédiatement. Et puis, ne communiquez pas, je le rappelle aussi, ne communiquez jamais vos mots de passe ou codes SMS, surtout après avoir été invité à vous rendre sur un site via un lien ou à travers un téléphone. Et si vous pensez avoir été victime d'une attaque, changez le mot de passe de votre compte, déconnectez sur votre compte toutes les sessions actives et les appareils inconnus, il faut aller dans les paramètres et puis vérifier. Bon, j'ai parlé plusieurs fois de ces mots de passe d'application, ça se fait dans la rubrique sécurité, puis là vous pouvez effacer toutes les entrées s'il y en a. En principe, ça devrait être complètement inutilisé. Et puis, vous pouvez encore vérifier les adresses électroniques de récupération et les règles de renvoi automatique.
0: Eh bien, je vais faire ça de ce pas en ce qui me concerne. Merci, Jérôme. Alors, pour les personnes qui nous écoutent et qui souhaitent retrouver ces conseils, on vous met aussi le lien de la publication de l'OFCS sur la page de notre émission. Vous pouvez aussi directement vous rendre sur le site de l'OFCS, donc l'Office fédéral de la cybersécurité, qui contient de nombreuses ressources et conseils face à ces menaces en ligne. Et comme toujours, on écoute volontiers vos réactions sur ces piratages qu'on espère que vous parviendrez à déjouer en nous appelant dès 10h sur le répondeur dont on parle au 0800 108 208 ou dès maintenant par vocal au 076 206 12 12.

0: 9 to 5, Dolly Parton à 8h59. On en parle, revient dans 6 minutes après les infos avec vous, Marie Tchoumi.
1: Oui, on va parler des relations entre frères et sœurs, ce lien unique qui nous suit toute la vie. Est-ce que, en tant que parent, par exemple, il faut tenir un discours spécial pour que chaque enfant trouve sa place dans la fratrie?
0: Alors qu'on sait tous qu'il y a un préféré.
1: Évidemment, c'est le dernier, c'est le chouchou.
0: Je suis pas d'accord. C'est ce que disent mes frères, en tout cas. Dites-le nous, vous, comment ça se passe dans votre fratrie au 0800 108 208 ou aussi au sein de vos enfants.
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0: Vous écoutez, on en parle, on revient dans 6 minutes. Donc voici les infos, il est 9h.
1: Adrien Krause.
3: L'annonce était attendue, les primes d'assurance maladie poursuivront bien leur ascension en 2027 et à un rythme plus soutenu, plus 5% en moyenne à 412 francs par mois. L'Office fédéral de la santé publique explique avant tout cette hausse par la multiplication des traitements, les progrès médicaux et le vieillissement de la population. À ce jour, les élus ne parviennent donc pas à freiner cette tendance. Pour notre correspondant à Berne, Philippe Sautier, c'est parce qu'ils n'ont pas la force de renverser la table, c'est son commentaire.
4: N'ayez pas peur, le Parlement agit. Hier matin encore, il décide de limiter les rémunérations des dirigeants de caisse maladie, de quoi faire économiser quelques centimes par an aux habitants de ce pays. L'après-midi, le couperet tombe, chaque assuré payera 236 francs de plus l'année prochaine. Quelques centimes contre 236 francs, voici l'image de la lutte politique contre la hausse des primes, celle d'un pompier qui combat un feu de forêt avec un extincteur. Alors bien sûr, certaines mesures nous feront épargner plus, quelques dizaines de francs par an, mais on reste loin de ce qui serait nécessaire. Déjà, les réformes faciles, comme combattre ceux qui abusent de la générosité de l'assurance maladie, par exemple certains médecins spécialistes qui se versent des rémunérations dépassant largement la limite du raisonnable, mais surtout les réformes difficiles, renoncer à certains traitements hors de prix, réduire le nombre de prestations remboursées et peut-être mieux répartir la facture entre les plus riches et la classe moyenne. Sur ces questions morales et politiques, les parlementaires coincent et les lobbies mettent tout en œuvre pour maintenir les blocages. Pour renverser la table, il faudra un jour une initiative populaire suffisamment menaçante pour changer le système et derrière elle, une population excédée.
3: Le commentaire de Philéa Sautier à Berne. Berne encore, où le Conseil des États a créé hier une nouvelle taxe pour les ressortissants de l'Union européenne, 4000 francs pour engager un travailleur européen. Décision prise dans le cadre de l'examen du paquet d'accords entre la Suisse et Bruxelles. La Chambre des cantons qui a donc voulu se faire entendre sur l'immigration. Elias Baïf.
5: Une retouche par-ci, une injection de souverainisme par-là, le Conseil des États en mode chirurgien plastique avec les projets du Conseil fédéral. La preuve avec cette nouvelle taxe, en cas d'immigration trop importante en provenance de l'UE, notre pays pourra l'appliquer. Vous êtes une entreprise et engagez un travailleur européen, ça pourra vous coûter 4000 francs ou plus, et si ensuite ce travailleur veut faire venir un adulte de sa famille en Suisse, cet adulte devra payer 2000 francs ou plus de sa poche.
6: Il est juste que nous ayons une taxe sur l'immigration et que nous améliorions la qualité de l'immigration.
5: L'UDC bernois Werner Salzmann applaudit, surtout qu'avant ça, les sénateurs avaient décidé d'exiger un casier judiciaire aux ressortissants européens qui s'établissent en Suisse, une victoire pour son parti. Autre mesure, impossible pour les Européens au chômage ou à l'aide sociale de déposer une demande de permis de séjour de longue durée. Deuxième victoire d'une proposition UDC, mais pour l'heure, ces durcissements tiennent à une poignée de voix près. Résisteront-ils au feu du Conseil national en décembre? Werner Salzmann en doute.
6: Oui, tout ça n'est pas encore très sûr. Le Conseil national est plutôt favorable à l'accord et je peux très bien imaginer que cela soit encore modifié car le résultat était très serré.
5: Dans ce débat européen, les scissions sont partout, entre commissions d'un même conseil, entre membres d'un même parti et bientôt sans doute entre les chambres d'une même assemblée.
3: Le PFZ, toujours meilleure haute école d'Europe continentale. L'Institut Zurichois qui recule tout de même d'un rang. Elle est 12e au niveau mondial. Résultat du dernier classement de Times Higher Education publié cette nuit. L'école polytechnique fédérale de Lausanne, elle, se classe 36e. Oxford reste numéro 1. Une violence sidérante. Les mots hier de Mediapart après les révélations sur Jordan Bardella, accusé par le média d'avoir tenu des propos antisémites dans sa jeunesse. Le président du RN a évoqué les prémices d'une guerre totale. Son parti fait bloc. Du sport aussi dans l'actualité et du football avec l'équipe de Suisse qui a à nouveau brillé hier en déplacement. Après son succès 3-0 en Macédoine du Nord le week-end dernier, elle s'est imposée sur le même score hier à Glasgow face à l'Écosse. Elle confirme donc son premier rang en Ligue des Nations. Bernardin Lehmann, la Suisse n'a pas souffert très longtemps.
7: On jouait en effet la 12e minute lorsque Dan Endoy était lancé en profondeur par Michel Ebischer et prenait de vitesse le défenseur Jack Hendry. Celui-ci commettait la faute, irréparable, carton rouge, l'Écosse déjà à 10. Pire pour les Britanniques, sur le coup franc, Ricardo Rodriguez trouvait les filets d'Angus Gunn. Les défenseurs suisses avaient décidé de marquer hier après Rodriguez. C'est Nico Elvedi, bien servi par Dan Endoy, encore lui, qui s'offrait un but à la veille de son 30e anniversaire, son 4e but seulement en 70. Dans sa sélection. Dan Endoy, encore lui, le vaudois, était ensuite à la passe pour Zeki Amdouni, un nouveau buteur après son doublé en Macédoine du Nord. 3-0, c'est le tarif désormais avec cette équipe de Suisse séduisante qui prend le large en tête de son groupe de Ligue des Nations. Elle possède désormais 2 points d'avance sur la Slovénie qu'elle recevra samedi à Lucerne. La formation de Mouratiakine a réussi ses déplacements. Il lui faut désormais confirmer devant son public. Bernard Alemann, RTS Sport, Glasgow.
3: Enfin, hockey sur glace, Ajoie tient sa première victoire à 3 points dans cette saison de National League. Succès 3-0 contre Lausanne hier. Succès également de Fribourg face à Berne 5-2. Genève en a fait de même contre Kloten 4-0. Défaite en revanche de Bienne en déplacement chez le leader Zurich 6-3. Et puis la météo avec un ciel souvent très nuageux aujourd'hui et quelques faibles pluies attendues même le long du Jura et autour du Léman. Plus de soleil. Et ce sera du côté du Valais. Les températures maximum 25 degrés. Demain, plus couvert.
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9: Sur l'axe Genève-Lausanne, un accident provoque un bouchon entre Nyon et Rolles en direction de Lausanne. Un retard de 30 minutes est à prévoir sur ce tronçon.
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0: Yves Alain Cornu.
1: 9h07, bienvenue dans cette deuxième partie d'émission. Ils sont liés à vie, se voient comme les meilleurs amis du monde, des alliés, et pourtant ils peuvent devenir des rivaux, voire des ennemis. Ce matin avec vous, Marie Tchoumi, on va parler des relations entre frères et sœurs.
2: Si vous avez plusieurs enfants, vous n'avez pas pu y échapper. Un jour, vous les voyez complices, solidaires, puis tout d'un coup, ils se mettent à se disputer, à se crier dessus. Alors, ça ne veut pas forcément dire qu'ils ne s'aiment plus, mais voilà, avoir un frère, une sœur, voire plusieurs frères et sœurs, c'est une grande richesse qui peut aussi être compliquée à gérer tout au long de sa vie. Il y a des jalousies ou bien des conflits lors d'un héritage par exemple, ou par rapport au succès des uns ou aux difficultés des autres. Donc ce matin, on va se demander comment faire. Est-ce qu'il faut préserver ce lien unique en tant que parent? Quel rôle, quel discours tenir pour que chaque enfant trouve sa place dans la fratrie? Est-ce qu'il est possible, même adulte, de réparer une relation abîmée avec un frère ou une sœur?
3: Le guichet dont on parle, 0800 108 208.
1: Et on attend vos questions, vos témoignages aussi sur le sujet des relations entre frères et sœurs. On l'a bien compris, que ce soit de nos enfants ou nous en tant qu'adultes, nos propres relations frères et sœurs, ou peut-être des expériences d'oncles et de tantes et de ses parents. Voilà, toutes les générations, les relations frères et sœurs évoluent, comme vous l'avez dit, Marie. 0800 108 208, c'est le numéro gratuit pour nous en faire part, ou bien vous pouvez nous faire un message vocal par WhatsApp au 076 206 12 12 ou nous écrire un email à onenparle@rts.ch. Et pour nous accompagner ce matin, deux invités sont avec nous. Bonjour et bienvenue à vous. Pour commencer, Eliane Brugère-Yecker.
4: Bonjour.
1: Vous êtes psychologue, psychothérapeute à Fribourg. Vous êtes aussi formatrice à la FARP, la formation des associations romandes et tessinoises de psychologues, où vous menez justement des séminaires sur les fratries. C'est bien ça?
4: Oui, c'est bien exact.
1: Et Gabriela Cicero, bonjour à vous.
5: Bonjour.
1: Vous êtes chef de clinique en pédopsychiatrie de liaison au CHUV. Alors peut-être une question générale, Eliane Brugère-Yecker. Quels sont les plus grands bénéfices à grandir avec des frères et sœurs? Parce que on peut s'en plaindre, mais on sait aussi que les fils, filles uniques, parfois envient les personnes qui ont des frères et sœurs. Les avantages d'avoir un frère, une sœur, il y en a?
4: Il y a beaucoup d'avantages, effectivement. Déjà, peut-être dire que la fratrie, elle participe à la construction de l'identité. On parle souvent des parents, mais les frères et sœurs aussi participent à cette construction d'identité avec l'école, les pères, etc. Et puis, peut-être que dire aussi que la fratrie, elle initie le lien social, c'est-à-dire que les relations qu'on apprend à vivre entre frères et sœurs, à savoir partager, développer de la complicité, gérer sa frustration, gérer la rivalité, etc., ce sont des apprentissages relationnels naturels qu'on va exporter, que l'enfant après va exporter sur le terrain de jeu, dans son école, etc. Ce qu'on dit aussi, c'est que les relations qu'on a dans la fratrie vont influencer le couple conjugal, c'est-à-dire en fonction de comment on a appris à vivre avec l'autre, on va aussi être influencé dans cette relation avec notre conjoint ou avec notre compagne. Et puis aussi, ce qui est intéressant, c'est par rapport au groupe professionnel, c'est-à-dire que la place, le rôle qu'on a appris dans la fratrie va aussi nous influencer dans les relations qu'on entretient avec nos collègues.
2: Gabriela Cicero, est-ce que l'écart d'âge va avoir une influence déterminante? Est-ce qu'il vaut mieux des âges rapprochés pour la complicité, ou bien c'est une idée reçue?
5: Alors c'est clair que l'écart d'âge influence la relation, mais n'est pas un facteur en fait déterminant à lui seul. Il y a d'autres facteurs comme le contexte familial par exemple, ou les expériences de vie, le tempérament des enfants et d'autres, la qualité des relations parentales bien sûr. Avoir des âges rapprochés peut avoir des avantages, comme vous l'avez dit en fait. C'est clair qu'on va partager plus d'intérêts, plus d'activités communes, donc forcément peut-être un sentiment de complicité majeure, mais il peut avoir aussi des désavantages. Ça veut dire que ça peut être plus difficile de faire sa place. Il y aura peut-être potentiellement plus de rivalité, de concurrence, en fait, pour des mêmes ressources, une place peut-être moins différenciée. Tandis que, par exemple, des grands écarts d'âge, en fait, peut avoir l'avantage de cette différenciation précisément, en fait, où ils vont peut-être avoir effectivement moins de complicité, mais peut-être...
2: Moins de comparaison aussi.
5: Moins de comparaison, moins de rivalité, effectivement.
2: Et cet écart d'âge est peut-être très important quand les enfants sont petits, oui. Mais plus on grandit, moins ça a d'impact ou pas forcément?
5: Alors, je dirais que cet écart d'âge est essentiel quand on est tout petit, parce que là, en fait, comme ma collègue expliquait, que les relations vont commencer à prendre à être, et du coup, ça va influencer pour après comment on va être en lien avec les autres, comme on disait, avec le couple, avec les collègues, etc. C'est l'apprentissage des relations, donc c'est important, mais c'est pas déterminant dans tous les cas.
1: Claudine nous écrit par WhatsApp « Ce n'est pas parce que c'est mon frère que je suis sa sœur ». Voilà, je ne sais pas ce qu'elle veut dire par là, Eliane Bouger-Ricker, ça vous inspire?
2: Non. Par contre, vous vouliez rebondir sur ce que vient de dire Gabriella Sichère, ouais, c'est juste.
4: Oui, effectivement, parce que vous avez posé la question de l'écart d'âge, c'est une composante dont on tient compte, mais à la fois, il y a aussi la question dans une fratrie de la taille, c'est-à-dire qu'on ne vit pas la même chose si on est une fratrie de 2, de 3, de 4, de 5, de 6, etc. Et puis, il y a aussi la composition, c'est-à-dire si on est une fratrie de filles, si on est une fratrie de garçons, ou si on est une fratrie mixte de filles et de garçons.
2: On entend souvent parler de la place dans la fratrie. L'aîné serait le responsable, le cadet le créatif et le dernier, le petit chouchou. D'ailleurs, on le disait tout à l'heure, Yves Alain. Est-ce que ce rôle est si déterminant? Et puis, est-ce que c'est vrai, ces histoires, le dernier, le petit chouchou? Ça dépend beaucoup des familles, hein. Eliane Bouger-Ricker.
4: Oui, effectivement, c'est vrai qu'il y a plein d'idées préconçues par rapport à l'aîné, qui est plutôt responsable, qui va montrer l'exemple, l'enfant du milieu ou bien le dernier. Mais à la fois, les recherches montrent que c'est moins le rang de naissance qui va être déterminant que la façon dont les parents vont prendre en compte les enfants. Et c'est vrai qu'on a, dans une fratrie germain, c'est-à-dire de même frères et sœurs, on a les mêmes parents, mais à la fois on n'a pas les mêmes parents. C'est-à-dire qu'on n'est pas à la même période.
2: Gabriella Sichero.
5: Oui, je suis tout à fait d'accord. C'est la question aussi de la place, en fait. Et aussi, comme tu le disais, par rapport à les valeurs de transmission de la famille, le style éducatif, en fait, les relations parentales, tout ça qui va influencer aussi, effectivement.
2: Mais la place dans la famille, c'est... Voilà. Disons qu'il y a un enfant avec ses parents et il y a un deuxième enfant qui arrive. On n'est plus l'enfant unique, on doit faire de la place au second. Ça va quand même être très déterminant, ça.
5: C'est l'arrivée, en fait, d'un deuxième enfant change la réorganisation familiale. Nous, on dit, c'est des remaniements, en fait, identitaires pour chacun des membres. Et bien sûr, il y aura effectivement un changement de place pour tous. Et cet aîné va devoir apprendre à quelle est sa nouvelle place. Et les parents vont devoir accompagner tout ça. Ouais.
1: Et puis, comme vous avez dit, on n'a pas les mêmes parents parce qu'on entend parfois qu'avec le premier, les parents veulent faire tout juste, sont intraitables sur les moindres détails, les horaires de coucher. Puis plus il y a d'enfants qui succèdent et puis plus on lâche aussi parce qu'on n'arrive plus ou peut-être qu'on réalise que c'était peut-être pas si important d'être strict. Est-ce qu'on peut dire, Eliane Bouger-Ricker, que l'aîné prend plus cher que les suivants parce qu'il a servi un peu de test aux jeunes parents?
4: C'est vrai effectivement que le premier enfant transforme le couple conjugal en couple parental. Et il y a beaucoup de pression pour les parents, c'est vrai, mais beaucoup de pression dans le souci de bien faire, de bien éduquer. On dit effectivement qu'il y a beaucoup d'aînés qui ont des responsabilités, qui veulent montrer l'exemple, etc. On leur demande aussi de s'occuper des frères et sœurs quand les parents sont pas là, etc. Donc on leur donne aussi des responsabilités. Après, j'aimerais ajouter par rapport à cette question de rang de naissance, c'est que je pense qu'il faut prendre aussi en considération les événements de la vie, c'est-à-dire que je sais pas, il peut avoir un premier enfant Il y a des parents qui perdent son travail, par exemple. Il y a le deuxième enfant qui naît dans des conditions économiques différentes, etc. Et je pense que toutes ces variables-là ont aussi un impact très important sur le développement de l'enfant.
1: 0800 108 208, on a déjà reçu quelques remarques à notre standard et aussi un message vocal qu'on va écouter maintenant, qu'on a reçu au 076 206 12 12.
0: C'est Niloufar Samim de Nyon. Il est essentiel de rappeler que la famille ne se résume pas au seul lien du sang. Ce qui forge les liens profonds, ce sont les années, les joies, les épreuves traversées ensemble. Les parents sont les repères qui transmettent leur expérience, les frères et sœurs, les témoins d'une histoire commune. Comme dans les liens qui sont nés dans les grandes épreuves, c'est souvent le vécu partagé qui crée les attaches les plus solides. J'ai pour ma part la chance d'avoir une famille en or. Belle journée.
1: Merci beaucoup. Un commentaire ? Gabriela Sigero.
5: Je pense qu'elle a tout à fait raison de dire que c'est plutôt les expériences de vie, le climat familial qui va en fait influencer la qualité de ce lien. Finalement, on parle de cette qualité qui est influencée par toutes ces variables qu'on vient de nommer, mais plus que les variables en soi,

0: Oshi, pleurer en dansant. Et notez que Oshi sera en concert le 6 mars 2027 à l'Arena de Genève et les billets sont déjà en vente.
1: Le guichet dont on parle, 0800 108 208. Un message vocal à adresser à l'émission, 076 206 12 12.
0: Et nous parlons des relations entre frères et sœurs, que ce soit à l'enfance ou durant toute la vie d'adulte. Marie Tchoumi avec nos invités, Eliane Brugère-Yecker, psychologue, psychothérapeute à Fribourg, et Gabriella Cichero, chef de clinique en pédopsychiatrie de Liaison.
2: Et ce témoignage reçu de la part de Yolande à Fribourg. Contrairement à d'autres, c'est au décès de notre papa que mon frère et moi nous sommes retrouvés après 20 ans de relations presque inexistantes. Nous avons été obligés de se parler, nous nous sommes découverts et avons réappris à se connaître. Cela fait maintenant 14 ans que nous faisons plein d'activités, voire quelques vacances ensemble, avec nos conjoints. Nos retrouvailles ont été un des grands bonheurs de notre maman, partie depuis. Il écoute l'émission « Je t'aime mon frère ». Voilà, un décès qui permet de se retrouver, Eliane Brugère-Yecker.
3: Oui, effectivement, parfois, le décès d'un des parents permet à la fratrie de se retrouver. C'est vrai que la fratrie, elle varie. Elle varie dans le temps, c'est-à-dire on est ensemble quand on est enfant, mais à la fois à l'adolescence, on commence à choisir si on veut continuer à voir son frère et sa sœur. Et puis à l'âge adulte, c'est vrai que c'est un vrai choix, c'est-à-dire est-ce que je vais continuer de voir mon frère, ma sœur ou pas. Et il y a

0: Il y a des relations fraternelles qui s'amplifient, il y en a d'autres qui s'éteignent. Et au moment du décès, c'est vrai que c'est peut-être l'occasion parfois de... Vous savez, on parle des fois de la calculette inconsciente, c'est-à-dire c'est toutes les injustices qu'il y a eu, tous les manquements des parents que l'on ressent, etc. Et puis c'est aussi parfois l'occasion de parler de ça au moment du décès d'un parent, c'est-à-dire de poser les choses. Et puis Tillman Austin se dit très bien que quand on arrive avec son frère et sa sœur à discuter des injustices, à discuter des choses qui ne nous ont pas convenu, que c'est cautionné et reconnu par l'autre, ça permet d'une part de diminuer la colère envers les parents et ça permet également de ressouder les liens entre les frères et sœurs.
1: Un autre témoignage, ma sœur s'est toujours comportée comme une fille unique, alors que nous sommes trois enfants dans la famille, elle a coupé les ponts à 50 ans avec ses deux frères et sœurs. Je pense qu'elle a nourri un sentiment de rejet toute sa vie, et plus encore depuis qu'elle a rencontré son mari. Les conflits entre frères et sœurs, bon, enfant, ça peut se comprendre, mais ça peut continuer aussi tout au long de la vie, tout d'un coup ça se déclenche ou bien c'est à la continuité peut-être justement d'une jalousie depuis l'enfance, Gabriela Sichero.
2: Oui, effectivement, c'est dans l'enfance, la jalousie, la rivalité, les conflits sont normaux en fait. C'est des choses qui arrivent. C'est pas autant combien de conflits ou la quantité, la fréquence. C'est plus en fait qu'est-ce qu'on va en faire de ces conflits. Comment est-ce qu'on va apprendre à les gérer? Comment est-ce qu'on va apprendre à en parler? Comment est-ce qu'on va être accompagné? Comment la fratrie va être accompagnée en fait dans la gestion de ces conflits. On disait que la fratrie, au tout début, on a dit en fait que c'est une opportunité, c'est un apprentissage social, c'est comment est-ce qu'on va apprendre à gérer tout ça. C'est vrai que ça peut nous poursuivre. Il y a tellement de variables qu'on a nommées, mais le tempérament des personnes compte aussi, en fait, les événements de vie, plusieurs choses en fait qui vont faire que sur certaines familles, ces conflits vont rester et vont être difficiles à pouvoir les affranchir en fait par la suite.
1: Mais des enfants qui se chamaillent, hein, qui se disputent, voilà, oui. Quoi de plus normal? À quel moment ce n'est plus le cas et puis ça devient problématique? Et quel est le rôle des parents là-dedans? Il faut absolument intervenir, mais à quel moment?
2: Alors moi je dirais il faut intervenir parfois et parfois pas. C'est-à-dire que il faut pouvoir avoir ce rôle parental à la fois d'observer, d'accompagner, de pouvoir laisser en fait que la fratrie puisse gérer ses conflits, apprenne en fait à gérer la frustration, à voir comment apprendre à résoudre en fait les conflits entre eux. Mais le parent doit aussi être garant d'une sécurité. Donc quand ces conflits deviennent trop intenses, où il y a de la violence, où il y a de l'humiliation, où il y a des insultes, où il y a de la bagarre, ben bien sûr qu'il faut mettre une limite et stopper en fait cela. Ça peut donner des sentiments de rejet ou d'humiliation. Ça, c'est des choses non négociables.
3: 0800 108 208, on continue de découvrir vos messages. N'hésitez pas à rester en ligne pour les dire directement à l'antenne. On aime bien sûr entendre votre voix, mais on restitue volontiers ce que vous avez laissé à nos collègues au standard, Marie.
1: Valérie de Genève, j'ai 79 ans et on est 6 dans la fratrie entre 75 et 89 ans. Je suis la troisième. Chez nous, on a vite détecté qui était la préférée et aussi sur laquelle ma mère se projetait. Je suis la seule à avoir quitté le Tessin et aujourd'hui les liens sont magnifiques. Tous les dimanches, les cinq se retrouvent pour le goûter au Tessin. Et récemment, ils sont tous venus me voir à Genève. La troisième, Valérie, mais voilà, vite, ils ont détecté qui était la préférée. Ça aussi, hein, c'est quand même des idées qui restent, un peu des idées reçues, Eliane Brugère-Yecker.
0: Oui, effectivement, et je pense qu'il y a pour les parents toujours la volonté de bien faire, une volonté d'équité qui est extrêmement difficile à maintenir. Les recherches montrent que dans 65% des cas, les parents, le père, la mère favorisent un enfant. Soit parce que, à travers des comportements, ils sont plus tolérants avec l'un, ils lui posent plus de questions, comment ça allait à l'école, comment c'est avec ses copains, etc. Et puis, d'autres fois, ils peuvent être plus durs, plus contrôlants. Ils peuvent demander à l'enfant de ranger sa chambre, de manger proprement, etc. Et puis tous ces petits comportements, en fait, font que des parents peuvent favoriser un enfant. C'est normal. Et à la fois, l'important, c'est de pouvoir justement conscientiser ça et pouvoir communiquer.
1: Mais ça va pas justement être influencé par la place de l'enfant dans son rang dans la famille, où il y aura ses exigences de bien se tenir à table avec le premier, et puis ensuite il y a les suivants qui arrivent, et puis on est un petit peu plus laxiste. Ça dépend de ça, non?
0: Oui, effectivement, on peut être plus laxiste, mais à la fois, je pense que la question fondamentale dans la fratrie, c'est la question de la cohabitation, à savoir... comment, en tant qu'enfant, je vais pouvoir faire ma place et comment je vais pouvoir donner de la place à l'autre, mais surtout aussi comment je vais pouvoir attirer l'attention des parents et l'amour des parents.
3: Oui, parce que justement, on parle beaucoup là du dernier qui bénéficie de peut-être plus de largesse ou de souplesse des parents, mais celui-ci pourrait aussi dire, ben, le premier a eu plus d'attention, on était toujours derrière, et puis le dernier, on laisse un peu traîner derrière, et il se débrouillera bien comme ça. Donc voilà, ça peut être vu comme du favoritisme ou au contraire un peu d'abondance. Enfin, ça dépend aussi tout comment on se projette là-dedans. Et puis d'ailleurs, là, on parle de fratrie germaine, hein, comme vous avez dit. Tony, lui, nous a écrit un message pour parler de famille recomposée avec un système avec 5 garçons, 4 qui viennent de la maman et 1 qui vient de lui. Donc ça fait 4 frères et un nouveau demi-frère. Ils ont tous entre 3 et 10 ans. Il nous dit, Tony, que peut nous dire vos invités sur une configuration de ce type?
1: C'est Gabriela Sicheron. Oui.
2: Alors effectivement, une famille recomposée, on pourrait penser, c'est une famille en fait qui va devoir se réorganiser, donc les places vont être réattribuées, on va voir en fait comment chacun puisse en fait prendre la nouvelle place qui lui est octroyée, qu'est-ce qu'il va en faire, comment il va pouvoir se différencier et des autres aussi. On peut penser aussi comme par exemple quand il y a un nouveau frère ou sœurs qui arrivent, donc c'est des changements en fait de la famille, c'est les places en fait qui se reconstruisent et ce sera aussi important de voir comment est-ce que on accompagne cette reconstruction, en fait comment est-ce qu'on va être dans les partages, dans les expériences vécues ensemble, dans comment est-ce qu'on va favoriser la coopération entre les frères et les sœurs et quelle place effectivement on va donner à chacun, comment est-ce qu'on va accompagner tout ça pour que chacun puisse la trouver.
1: Un enfant qui a eu l'habitude pendant 10-12 ans d'être l'aîné, se retrouve d'un coup plus l'aîné ou le dernier. Hein.
3: En tout cas, je me souviens qu'on avait parlé des familles d'accueil dans une autre émission, et les services cantonaux qui placent des enfants en famille d'accueil ne mettent jamais un nouvel aîné dans une fratrie. Ils cherchent quelqu'un de plus jeune pour pas qu'il y ait un nouvel ordre établir. Donc ça a une vraie importance, Eliane Brugeric.
0: Oui, on peut parler des enfants accueillis. Il y a aussi les enfants adoptés qui arrivent dans la fratrie, et vous posez la question en fait de justement des germains, donc de même père et mère, mais il y a aussi les utérins, c'est-à-dire de même mère. On parle aussi des consanguins de même père, et dans la recomposition, effectivement, il y a tous ces facteurs de réorganisation. Ce qu'on sait aussi, c'est que les fratries qui ont le plus souffert de la séparation vont avoir plus de mal à s'allier à la nouvelle fratrie.
3: Voilà, 0800 108 208, on répond à toutes vos questions, vous l'avez vu, jusqu'à 10h avec Eliane Brugeric-Ecker et Gabriela Sicheron. N'hésitez pas à composer ce numéro 0800 108 208 ou de nous faire des messages, hein, vous en faites aussi au 076 206 12 12.

0: 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Black Horse and the Cherry Tree, c'était Katie Tunstall à 9h35.
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0: Mes bien chers frères, mes bien chères sœurs, c'est déjà la mi-temps de ce guichet où nous parlons des relations entre frères et sœurs au 0800 108 208 et plusieurs messages qu'on a reçus pendant cette chanson, Marie.
2: Oui, Apolline, il est parfois difficile pour un frère ou une sœur d'accepter de comprendre une maladie psy hein, dans une fratrie. L'incompréhension peut créer de fortes tensions et pour les parents, c'est très difficile de les voir. Un des enfants hein, qui pourrait avoir un handicap ou bien ce mot-là, en l'occurrence, elle parle de problèmes psy, ça va complètement bousculer hein, au sein de la fratrie. Gabriela Sichero.
3: Oui, effectivement, c'est important en fait de savoir que ça peut ne pas être très facile pour un frère ou une sœur d'avoir un enfant handicap, en malade dans la famille. Les parents vont peut-être avoir destiné plus de temps en fait à cet enfant. C'est important de savoir qu'ils ont pas besoin que tout soit égal. En fait, c'est plutôt que ce soit équitable et que en fait on se sente aussi vu, reconnu dans nos besoins. En fait, l'enfant qui n'a pas l'handicap, qui n'est pas porteur de la maladie ou qui soit reconnu en fait dans ses besoins, qui soit aussi important et qu'on puisse valider aussi. Ça, c'est, je pense, c'est important. Des émotions très ambivalentes. On peut aimer beaucoup un frère qui a une maladie. On peut être très empathique, mais on peut aussi être en colère et on peut être aussi fâché et on peut vivre des émotions en fait qui puissent être très ambivalentes. Et ça, je pense que les parents sont, c'est bien qu'ils puissent les accompagner.
2: Après, la question, c'est un de ces enfants qui prend beaucoup plus de place, hein, si je peux dire comme ça, qu'un autre hein, par des besoins. Là, en l'occurrence, handicap, ça peut aussi être plus positif. Vous avez étudié, et puis vous connaissez bien cette question, Eliane Brugère-Yecker, c'est par exemple dans le cas d'un enfant qui serait sportif d'élite, qui demande beaucoup de temps, ou ça demande de l'argent aussi, puis paf, il y a un décalage avec les frères et sœurs, parce que voilà, la place qu'il occupe est beaucoup plus importante. Oui. Mais vous vouliez aussi rebondir.
4: Oui, peut-être je me permets de rebondir par rapport à ce qui a été dit précédemment. J'aime bien citer le livre de Clara Dupont-Monod qui s'intitule « S'adapter ». Elle écrit magnifiquement bien justement ce qui a été dit par rapport à ses trois enfants dans une fratrie. L'aîné qui va prendre soin du deuxième qui est un enfant handicapé. Il va tout faire pour lui, il va le porter, il va le laver, il va lui expliquer le chant des oiseaux, etc. Et la sœur qui suit le frère handicapé, elle est très en colère. Et puis elle peut pas le voir, et puis elle trouve que ça prend beaucoup trop de temps. Et puis il lui prend aussi son frère aîné, il épuise ses parents, etc. C'est très bien raconté, j'aime bien citer ce livre parce que je trouve que c'est la possibilité justement de mettre des mots sur ce que vivent les enfants. Et pour rebondir par rapport à votre question sur le sport d'élite et puis un enfant qui est talentueux au sport, c'est vrai que peut-être la particularité, c'est que toute la famille est aspirée dans le rythme intense du sport, à savoir les compétitions, les entraînements, les heures de sommeil, l'alimentation, etc. Il y a Sonia Bechler qui en parle dans un livre « Mon Dieu, faites que je gagne ». Elle est la sœur d'une gymnaste qui a fréquenté Macolin. Et puis elle dit qu'elle peut plus voir ses régimes alimentaires, elle peut plus aller voir cette gymnastique, etc. Je pense qu'effectivement, la question de la place et toute la place qui est prise par le sport pose beaucoup de questions justement aux frères et sœurs qui ont besoin d'être reconnus aussi dans ce qu'ils sont. C'est-à-dire que moi, des fois, j'entends aussi en thérapie des frères et sœurs de sportifs qui disent « Oh, mais ça, j'en ai marre parce que il y a des invités qui arrivent à la maison et puis qui disent « Ah, mais c'est toi qui fais du sport. Ah, mais non, c'est pas moi, c'est ma sœur. Oh, ben mince, alors il est où ?» Mm-hmm. Du coup, ouais, c'est ça. C'est pas très intéressant. C'est-à-dire qu'on va pas s'intéresser à moi, mais on va s'intéresser uniquement à l'autre. Donc... ce qui est important, je pense, peut-être à retenir dans la question de la fratrie, c'est de de singulariser chaque enfant, de lui porter de l'importance par rapport à ce qu'il est, et non pas ce qu'il fait, mais comment il est, ce qu'il aime, etc., pour qu'il se retrouve bien valorisé dans son identité.
2: Même s'il ne fait pas forcément une activité qui est reconnue, ou comme ça, vraiment la personne telle qu'elle est. Ce témoignage de Caroline, mon compagnon a des enfants d'une précédente union. Depuis que son aîné est entré dans l'adolescence, elle humilie son frère à tout bout de champ, en lui disant qu'il est bête, nul, débile, sur un ton incroyablement cassant et méprisant. Ils ont un an et demi de différence, et lui rame à l'école alors qu'elle est brillante. Je le vois diminuer, et sa confiance en lui semble au niveau zéro dans ces moments-là. Mon compagnon m'assure qu'ils s'aiment beaucoup et font plein d'activités ensemble. Ai-je raison de m'inquiéter, ou est-ce que ça fait partie de l'apprentissage de se parler comme ça ? Gabriella Sichero.
3: Je rebondirai sur ce qu'on avait dit précédemment, c'est-à-dire que les conflits sont normaux en fait au sein d'une fratrie, mais c'est vrai que quand ça atteint des limites comme les humiliations, le manque de respect, là il faut en parler. Il faut prendre le temps de comprendre ce que cette fille adolescente est en train de vivre, de valoriser, de reconnaître ses besoins, mais aussi de faire comprendre qu'il y a des limites. On peut pas projeter ou transposer ou mettre sur l'autre en fait des humiliations. Parce qu'après, ça se déséquilibre. Et c'est une opportunité pour en parler, mais ça ferait partie en fait de ce qu'on disait avant, de quand est-ce qu'on intervient, mais là, je pense qu'il faut intervenir.
2: Après l'adolescence peut être une période quand même assez charnière, on construit son identité, on la remet en question, et c'est peut-être à ce moment-là qu'il peut y avoir les conflits les plus importants, et peut-être une rupture qui se produit.
3: Alors, l'adolescence, c'est clair que c'est, comme on disait, hein, les relations évoluent dans le temps, et traversent en fait selon les étapes évolutives, et finalement l'adolescence c'est une transition, donc on va changer, effectivement c'est un remaniement identitaire, c'est une période de vie, c'est une crise existentielle, mais qui permet en fait de s'éloigner, parce que c'est un besoin. Hein. Des fois, l'adolescent a besoin de prendre une distanciation pour effectivement construire, comme vous dites, son identité. Mais aussi, ça peut être un certain rapprochement dans certaines fratries, parce qu'ils vont s'unir en fait contre le rôle parental des parents. Donc ça peut être dans les deux sens, on peut faire front aussi. C'est en tout cas une période où il y aura des changements, mais tout changement permet en fait de remobiliser les choses.
0: En tout cas, Liliane nous dit 0800 108 208 qu'il faut qu'on intervienne moins quand des frères et sœurs se disputent. Il faut parfois laisser se dérouler la bagarre, les laisser s'expliquer et leur parler ensuite.
2: Oui, jusqu'à un certain point, comme vous l'avez dit.
3: C'est tout juste, je pense que ça résume très bien.
2: Voilà. Pierre, qui nous a écrit ceci, je suis d'une fratrie de trois garçons dont je suis le plus jeune. Enfant, c'est toujours disputé gentiment, mais on a toujours été soudés. Quand on est arrivé à l'âge adulte, celui du milieu, qui était déjà le plus détaché, s'est assez abruptement détaché une fois marié, et encore plus une fois les premiers enfants arrivés. C'était très dur pour le reste de la famille, ça a passablement créé des histoires. Mais récemment, depuis que ces enfants ont grandi, et depuis mon mariage, ça se passe nettement mieux. Donc on est bien content, hein, quelle qu'en soit la raison. Eliane Brugère-Yecker, quelque chose à dire à ce propos, hein. Un mariage peut-être, des premiers enfants qui arrivent, ça peut éloigner certains frères, certaines sœurs, pour se retrouver ensuite plus tard, vraiment, ça dépend des périodes de la vie, des chapitres.
4: Ça dépend aussi si le frère est parti vivre à l'étranger, par exemple, ou peut-être loin. Et c'est vrai que ça dépend aussi de la compagne, de ce qu'ils vivent, etc. Peut-être qu'ils sont très affairés dans leur vie, ils sont très appliqués professionnellement, etc. Ils n'ont pas beaucoup de temps, peut-être. Mais c'est toujours la question de savoir comment est-ce qu'ensemble on peut créer des occasions pour se voir. Est-ce qu'on peut faire des repas ensemble? Est-ce qu'on peut aller voir au cinéma ensemble? Est-ce qu'on peut aller se balader ensemble? Est-ce qu'on peut faire des vacances ensemble? Je pense que les occasions, c'est vrai que c'est important de les créer aussi, pour continuer à nourrir le lien de fratrie.
0: Je reviens à l'enfance, Eliane Brugère-Yecker, parce que vous nous disiez en préparant l'émission que c'est pas inintéressant de s'intéresser aux livres d'histoire pour enfants dans lesquels il y a des familles, il y a des frères et sœurs.
4: Oui, dans la littérature enfantine, je trouve que ça foisonne d'idées. C'est à la fois des thèmes qui sont très profonds, et qui sont décrits de manière légère. Si je pense par exemple à, bon, parler des parents avant La Révolte, c'est un livre de littérature enfantine où les enfants, ils en ont marre de leurs parents qui sont toujours en train de leur dire « mais rangez la chambre, vous faites trop de bruit », etc. Ils décident de quitter la maison. Donc, comme ils vont quitter la maison, ils prennent chacun un objet. Alors, il y a un frère qui prend son petit cheval, un autre qui prend son doudou, etc. Puis, ils décident finalement aussi de prendre le chien. Mais non, le chien, faut pas le prendre parce qu'il va trop, il va devoir manger, etc. Mais ils le prennent quand même. Ils écrivent une lettre à leurs parents en disant qu'ils en ont marre de toujours faire ce qu'ils demandent, etc. Ils partent et puis ils font quelques pas, puis ils reviennent après à la maison en disant « Ah, mais on vous aime trop », etc. Donc je pense qu'effectivement, des fois on a marre des parents, on peut plus les voir, et puis à la fois on les aime profondément. Il y a un autre livre de littérature enfantine que j'aime bien, c'est les Choukachiques magiques. Il commence comme ça, c'est une fille qui dit « Moi, j'ai un gros problème à la maison », puis du coup on se dit bah tiens, qu'est-ce qu'elle a comme problème, mais en fait le problème, il s'appelle Noémie, Juliette et puis Lucie, donc c'est ses trois sœurs, et dans le paquet de popcorn, en fait il y a un petit cadeau, puis dans le cadeau il y a une gomme et bien un crayon, et puis c'est marqué si t'as des problèmes existentiels, ben utilise cette gomme et ce crayon. Donc elle décide de gommer ses sœurs, de dessiner des frères, et puis elle remarque en fait avec ses frères que c'est pas beaucoup mieux, non, parce que eux, ils jouent aux foot mais ils la veulent pas, ils lui mettent des escargots dans le lit, etc. Donc du coup elle reprend son crayon et sa gomme. Et elle se dit que finalement, ses sœurs qui lui dessinent des cœurs sur le pyjama et puis qui lui font des bisous tout le temps, eh ben, c'est quand même pas si mal.
0: Ben, on reste là-dessus. On va écouter un peu de musique et on continue de recevoir vos appels, vos observations, vos questions au 0800 108 208. Et on terminera d'y répondre avec Gabriela Cichero, chef de clinique en pédopsychiatrie de liaison au CHUV, et Eliane Brugère-Yecker, qui est psychologue, psychothérapeute à Fribourg.

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1: Et c'est sur ce titre Soleil d'Aciel qui sera d'ailleurs en concert le 3 octobre au Montreux Jazz Festival Spotlight Sessions à Villars que nous reprenons la fin de ce guichet où nous parlons de frères et sœurs. Si vous nous envoyez des messages vocaux encore au 076 206 12 12, vous le savez, on les diffuse aussi le samedi entre 9h et 10h dans le deuxième service dont on parle si on n'aura pas eu le temps de tout diffuser d'ici la fin de l'émission, Marie.
2: On parle donc des relations entre frères et sœurs ce matin. Est-ce que on arrive à dire qu'est-ce qui fait que certaines fratries deviennent des alliés pour la vie alors que d'autres se déchirent et ne se parlent plus du tout? Est-ce qu'il y a une raison dominante? Est-ce que vous avez une réponse, Gabriella Sigero? C'est très difficile de faire une telle généralité.
1: Est-ce que c'est la faute des parents? On va culpabiliser plein de gens.
2: C'est toujours la faute des parents.
3: On va démythifier, on va dire pas la faute des parents, s'il vous plaît. Non. Je pense que il y a quand même les familles qui réussissent à construire une histoire commune, à valoriser en fait cette histoire commune, à avoir ce sentiment d'appartenance. Je pense que ça peut perdurer dans le temps malgré, comme on disait, les changements dans les relations, dans les transitions de vie. Même si on va pas culpabiliser les parents, c'est vrai qu'il y a une influence quand même dans la façon dont les parents rentrent en relation. Comment est-ce que les parents mettent en place des relations sécurisantes, ça va être bienveillant de favoriser par exemple la coopération, d'éviter les comparaisons. On parlait avant pourquoi sont si nocives en fait les comparaisons. C'est vrai qu'ils créent beaucoup de rivalité entre les frères et les sœurs.
2: Mais elles sont absolument à bannir, ces comparaisons.
3: Alors, je dirais plutôt les comparaisons arrivent. C'est mieux de comparer la personne à soi-même, c'est-à-dire ça va être mieux de dire bah là tu progresses, tu se comparer en fait faire comparer en fait à la personne à soi-même que à un frère ou à une sœur, parce que finalement bah ça va créer que de la rivalité, ça va donc impacter sur la relation fraternelle et ça va impacter aussi sur la confiance de soi de l'autre. Donc finalement, je dirais ces comparaisons doivent être bienveillantes. Donc, je pense que ça est centré sur soi et pas sur l'autre.
2: Donc, éviter les comparaisons, privilégier la coopération.
3: Hein. Reconnaître la singularité. On a parlé avant, en fait, de combien c'est important de donner à chacun sa place, mais dans la singularité, de différencier. On n'est pas tous égaux. On a des besoins différents. Et de reconnaître ses besoins, de vraiment. Et je rajouterais, on l'a pas dit jusque-là, des fois, les parents peuvent aussi octroyer des moments qu'avec
2: des
3: enfants privilégiés, en fait, des moments de temps en fait à chacun.
2: Une question de Mathilde. Mes enfants adultes se sont disputés et ne se parlent plus. Que puis-je faire en tant que maman? Eliane Brugère-Yacquer.
4: Hey. Ouais. Vaste question. Mm-hmm.
2: Est-ce qu'on peut faire quelque chose déjà?
4: Faire quelque chose, je pense qu'on arrive toujours à faire. En tout cas, il y a des tentatives de solutions. Après, je ne sais pas si ça va marcher, mais peut-être de. Je pense que ce qui est important aussi, c'est de valoriser les valeurs positives de la fratrie, c'est-à-dire le soutien, la solidarité, la différenciation aussi, parce que dans la fratrie, c'est vrai que ça tend des fois vers la fusion. C'est-à-dire se ressembler, faire la même chose que son frère, etc. Mais ce que l'enfant cherche à faire, après, à l'adolescence, c'est beaucoup à se différencier. Donc, je pense que peut-être que on peut, justement, à travers des valorisations ou du soutien ou développer des actions solidaires, peut-être amener quelque chose dans cette fratrie.
2: Mais là, en l'occurrence, ben, ils se parlent plus.
1: Ils sont adultes.
2: On convoquait l'autre. Pas leur dire, et puis leur dire maintenant vous causez, c'est pas vraiment l'intervention.
4: Moi, ce que j'aime bien, c'est Bowen qui a beaucoup parlé de ça, de la différenciation. Lui aussi, il s'est retrouvé à un moment donné un peu empêtré dans des histoires compliquées. Et il disait, mais aller chercher individualiser, c'est-à-dire ce que vous proposiez, aller discuter avec l'un, voir il se passe quoi, aller discuter avec l'autre, voir ce qui se passe, etc. Parce qu'on parle de la fratrie comme un groupe, mais à la fois c'est un groupe d'individus, et c'est important aussi de pouvoir individualiser les questions, les relations, etc.
1: 076-206-12-12, on a reçu encore des messages par écrit, Marie.
2: Et ce témoignage, je pense que les parents sont importants dans la relation des frères et sœurs. Dans ma famille, nous sommes très unis avec mon frère et ma sœur. Mon papa était très aimant et rassembleur. Tous les coups durs, nous les avons vécus ensemble. Là, nous avons perdu notre papa dimanche et nous avons tout préparé pour l'enterrement. On est d'accord sur tout, on se prend pas la tête. Chacun peut dire ce qu'il veut et les choses se font naturellement. Quelle bénédiction. C'est vrai que ça va pas forcément de soi et tout roule, c'est quand même une immense richesse, hein, Gabriella Sicheron.
3: C'est un joli témoignage en fait de ce que je prétendais expliquer dans les débuts de l'enfance que les choses se passent en fait et sûrement cette bienveillance qu'ils ont reçue en fait du climat familial, de comment ils ont appris à rentrer en lien, comment ils ont géré en fait les apprentissages, les conflits, etc. ont permis qu'aujourd'hui, on parlait tout à l'heure de l'alliance, qu'est-ce qui fait que ça peut perdurer toute la vie. Probablement, c'est déjà une bonne base, en fait.
2: Un autre témoignage, Julie Abul. Je suis née dans une famille de 8 enfants. Mes parents étaient ouvriers. Par manque de moyens, on fabriquait tout nous-mêmes, des jeux, des funiculaires. On s'entendait super bien. La famille était comme une tribu qui grandissait. Si quelqu'un a un problème, on aide toujours. Tout le monde est lié, même les beaux-frères et sœurs. Je pense que c'est la simplicité de fabriquer des choses ensemble qui nous a permis de tisser des liens forts. Un beau témoignage aussi, que du positif. Hein. Merci à nos auditrices et auditeurs. À part ça, une famille de 8 enfants, ben voilà, c'est peut-être un petit peu moins le cas. Oui, Gabriella, si j'avoue. Vous voulez.
3: Et je pense que c'est là où on voit que il y a effectivement beaucoup de variables, le nombre d'enfants, l'écart d'âge. On parlait tout à l'heure de tous ces variables, et finalement, on arrive à ce qu'on disait que la qualité d'un lien est aussi fondée sur les valeurs qui se transmettent, sur ce style éducatif, sur ce climat affectif, en fait, ces traditions, ces expériences vécues, comme ce témoignage le dit.
2: Est-ce que même après des années, voire des décennies de conflits, on peut aboutir sur une réconciliation ? Est-ce que c'est quelque chose qui est envisageable ou bien à un moment donné, voilà, on s'est trop éloigné et puis il n'y a plus rien à faire ? Liane Brugère-Yacquer.
4: Moi, j'ai beaucoup aimé le film Frères et Sœurs. Il parle exactement de cette thématique-là, c'est-à-dire qu'il y a une sœur qui ne veut plus voir son frère. Et ça dure des années. Elle refuse que son frère vienne à l'enterrement de son père. Et finalement, ce que j'ai trouvé beau dans ce film, c'est que à la fin, elle réfléchit. Et puis elle se dit, je pourrais quand même m'excuser, mais je sais même plus pourquoi je suis tellement fâchée avec mon frère. Et c'est vrai que parfois, il y a des problèmes qui s'enlisent comme ça. On continue à faire de la même chose. On dit que la vie est une succession de problèmes, des fois, c'est-à-dire il nous arrive plein de choses, etc. Mais que la pathologie, c'est la répétition du même problème. Et là, dans ce film, en fanfare, j'ai bien aimé la fin parce qu'effectivement, ils se réconcilient.
1: Ben merci, ce sera la dernière réponse et dernier conseil de ce guichet. Encore un mot de Inès de Lausanne qui nous appelle pour dire la médiation familiale aussi comme recours au conflit. Voilà encore une dernière ressource éventuelle. On a beaucoup parlé de relations entre frères et sœurs à l'enfance et à l'âge adulte. Merci infiniment Eliane Brugère-Yacquer, psychologue, psychothérapeute à Fribourg. Et merci à vous Gabriella Sicheron, chef de clinique en pédopsychiatrie de lésions juives. Une très belle journée à toutes
3: merci
1: les deux.
3: Merci à vous.
4: Merci. Bonne journée.
1: Merci à nos
4: bonne
1: standardistes
4: journée.
1: Qui ont pris vos appels au 0800 108 208, Laura Carrère, Mathilde Pelletier et Bastien Fonvis. Et puis en régie, il y avait Cyrielle Terre et Stéphanie Jovanovic au choix de la musique. Demain, guichet vétérinaire, on parlera de l'entretien des poils de nos chiens.
0: On en parle
2: Yves Alain Cornu.
5: On rit pas,
6: ça me fait marrer. Mais oui, mais c'est important aussi.
1: Hein. Eh ben oui,
2: surtout on passe vraiment du coq à l'âne.
1: Ah, bah oui.
6: En passant par le chien.
1: Voilà. On n'a pas de préféré, on en parle. Vous voyez, on prend tout et on en parle. C'est dans le titre. Stéphane Gabiou, oui. Vous êtes là pour CQFD. Dans quelques minutes. Vous allez parler de comment transformer le sable en terre cultivable.
6: Oui, il y a des projets qui sont en cours dans ce domaine avec, par exemple, l'idée d'utiliser des biopolymères, c'est-à-dire il y a des bactéries, des champignons, en gros, pour agglomérer les grains de sable et améliorer la rétention de l'eau. Il y a des essais en laboratoire qui sont prometteurs, à voir maintenant s'il est possible de passer à grande échelle, c'est-à-dire au niveau d'un désert, en limitant évidemment l'impact environnemental.
1: À découvrir dès 10h03, juste après les infos que voici.
2: Sandra Viscardi.
4: Le Conseil des États valide la protection des salaires dans le cadre des bilatérales 3. Un vote ce matin à 26 voix contre 19. Le soutien des partenaires sociaux au paquet était bien sûr en jeu. Au Conseil national, Albert Rushdie, le ministre de l'Environnement, doit défendre aujourd'hui son bilan lors d'un débat urgent sur la canicule. Tous les partis lui demandent des explications. Le débat ne débouchera sur aucune décision. Il permettra de faire le point sur les mesures déjà engagées. Les avocats et conseillers nationaux PLR, Valaisan, Philippe Nantermo et Genevois, Cyril Allen lancent avec un confrère une plateforme d'arbitrage civil assistée par intelligence artificielle. Baptisée Concordat, elle vise notamment les petits litiges pour lesquels particuliers, indépendants ou PME renoncent parfois à engager une procédure en raison des coûts et des délais. Dans leur modèle, l'IA prend en charge le travail préparatoire et répétitif, tandis qu'un arbitre humain apprécie les preuves, tranche le litige et signe la sentence. Le Fonds national suisse demande 5,4 milliards de francs à la Confédération pour pouvoir financer des projets de recherche pour la période de 2029 à 2032. Ça représente 3% de plus que le budget actuel. Il estime que cette somme doit permettre à la Suisse de continuer à figurer dans le peloton de tête en matière d'innovation scientifique. L'institution veut en premier lieu utiliser plus rationnellement les ressources servant à la recherche. Le fonds va renforcer sa collaboration avec d'autres institutions publiques et fondations privées établies en Suisse, mais il va aussi travailler à établir des partenariats solides avec d'autres pays. En France, le gouvernement doit présenter demain son projet de budget pour 2027. Eh bien, le ministre du Commerce annonce ce matin qu'une taxe sur les produits sucrés fait partie des choses qui sont sur la table. Un moyen, bien sûr, de ramener de l'argent dans les caisses de l'État, tout en protégeant la santé des Français, car il y a, dit le ministre, trop d'obésité et trop de diabète. Ils ont fini au bout d'une corde ce matin à l'aube en Iran. Deux hommes ont été exécutés pour leur participation aux manifestations de janvier dernier à Mashhad. Cela avait tourné à l'émeute. 4 membres des forces de sécurité étaient morts. Le changement climatique transforme rapidement les océans polaires. Il menace les infrastructures humaines exposées à l'érosion marine et les espèces qui dépendent de la banquise pour leur survie. Le résumé ce matin du rapport Copernicus sur les océans. Un document qui parle aussi de vagues de chaleur en Méditerranée et en mer Noire, de l'acidification des eaux et du blanchiment des coraux. Et ce réseau européen Copernicus avertit aussi que cette année, les vagues de chaleur et la multiplication des incendies a exposé plus d'un tiers de la population mondiale à des niveaux extrêmement élevés de pollution à l'ozone. Surtout l'Asie où 53% de la population a respiré de trop fortes concentrations. On va rappeler que l'ozone peut pénétrer profondément dans l'appareil respiratoire, qu'elle va provoquer de la toux, des sensations de brûlure dans les yeux ou d'essoufflement, et qu'elle peut aggraver les crises d'asthme ou les symptômes des personnes qui souffrent de maladies respiratoires. Victoria Golubic a bien débuté son tournoi 1000 de Pékin en s'imposant 2-7 sur l'américaine Elvina Kalieva. Elle affrontera au deuxième tour une autre américaine, Peyton Stearns. N'oubliez pas votre parapluie. Vous savez, c'est cette toile tendue sur des baleines qui vous protège de la pluie. Ce parapluie vous sera peut-être utile parce que quelques pluies nous sont promises, 25 degrés au maximum et du vent, plus de précipitations demain et 21 seulement.
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0: La santé des personnes migrantes à la une de CQFD ce matin. Si on s'y intéresse, c'est parce que l'OMS a désigné un de nos centres médicaux comme centre de référence au niveau mondial. Lucia Silig, bonjour Lucia.
1: Bonjour Stéphane, oui, c'est Unisanté à Lausanne qui travaille depuis 40 ans avec des personnes réfugiées et on va voir en quoi ce domaine demande une approche spécifique, aussi bien en termes d'accès à la santé, d'accueil de la patientèle ou même de besoins spécifiques cliniques particuliers. Voilà.
0: Cette question également, aujourd'hui, peut-on faire de la bonne recherche avec du cœur, de l'écoute et de la compassion sans perdre sa rigueur? C'est le défi du projet Compassionate Science, on peut traduire ça par la science compatissante ou la science compassionnelle, un projet porté par la jeune Académie Suisse dont nous recevrons dans une quinzaine de minutes l'un des membres. Ensuite, et si l'on pouvait transformer le sable du désert en terre arable? Ouma Kamiz, bonjour Ouma.
2: Oui, bonjour Stéphane, ça serait utile de reverdir le désert. Une étude émanant de l'EMPA et de la Khalifa Université d'Abu Dhabi nous révèle quelques pistes intéressantes.
0: À développer dans un... Ce sera dans une demi-heure. Et pour terminer, Sarah Dirène. Bonjour Sarah.
3: Bonjour Stéphane.
0: On part sous les tropiques et pas dans le désert.
2: Mais non, au milieu du lac Majeur, sur les îles Brisago. C'est un jardin botanique et on va découvrir comment les plantes développent des stratégies absolument dingues pour lutter contre le feu.
0: Le feu, et vous nous êtes venu avec une espèce d'objet qui
2: on dirait un hérisson.
0: Un hérisson, exactement. Et
2: Banksia.
0: C'est quoi ?
2: C'est Banksia d'Australie, ouais. On ne dit plus rien.
0: D'accord.
2: Okay. Vous allez rester à l'écoute jusqu'à la fin de l'émission. C'est absolument extraordinaire des stratégies. Vous allez comprendre pourquoi okay. Je vous ai amené cette espèce d'hérisson.
0: D'hérisson végétal.
2: Tout sec.
0: Tout sec, voilà. Exactement. Voilà pour le programme qui nous attend jusqu'à 11h. Bonjour, bienvenue à vous.
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0: Le Centre universitaire de médecine générale et santé publique Unisanté à Lausanne vient donc d'être adoubé par l'Organisation mondiale de la santé, l'OMS, adoubé pour devenir un de ces 5 centres dans le monde officiellement reconnu dans le domaine de la santé des personnes migrantes, Lucia Silig.
1: Oui, en particulier la santé des personnes réfugiées en Suisse dans le cadre de l'asile. Unisanté à Lausanne travaille depuis 40 ans sur les besoins spécifiques de ces personnes, que ce soit en termes d'accès à la santé, d'accueil avec des questions de langue par exemple, ou de besoins cliniques spécifiques avec la prévalence de certaines pathologie qui n'est pas forcément la même que dans le canton de Vaud, ou encore des parcours de vie qui peuvent être particulièrement impactants pour la santé mentale, entre autres. Le rôle de ces centres est de soutenir les engagements de l'OMS dans ce domaine, aussi bien au niveau de la recherche que de l'enseignement. Une belle reconnaissance qui va permettre à Unisanté de partager son expertise et de profiter de celle des autres centres en retour.
0: Bonjour Patrick Bodenman.
5: Bonjour.
0: Vous êtes chef du département vulnérabilité et médecine sociale à Unisanté, justement, professeur de médecine interne générale ambulatoire à l'Université de Lausanne et co-responsable de ce centre collaborateur de l'OMS pour l'équité en matière de santé des migrants, compétences cliniques et évaluation des politiques. Enfin, ça, c'est le nom de ce centre. Ça prend 4 lignes sur son CV, en tout cas minimum. Concrètement, en quoi consiste la mission de ce centre, Patrick Bodenman?
5: L'OMS nous demande en fait de travailler sur trois axes différents mais très complémentaires. Tout d'abord, l'idée de renforcer, d'évaluer les compétences cliniques transculturelles et structurelles des cliniciens, c'est-à-dire mieux former les cliniciens et les cliniciennes qui sont sur le terrain à la prise en charge de la diversité que représentent les personnes issues du domaine de l'asile. Ensuite, le deuxième axe, c'est faire rayonner une école, qui est une école mondiale de l'OMS, qui a lieu chaque année depuis 7 ans maintenant, dans différents pays du monde, et qui vise vraiment à informer et former différents types de personnel. On a commencé à travailler avec l'OMS il y a quelques années au Sénégal, puis à Bogota en Colombie, à Genève, et cette année, ce sera à Madrid. Et puis, le dernier axe, c'est vraiment un axe plus que d'enseignement, de recherche, et l'idée, c'est d'évaluer l'impact des politiques publiques sur la santé de ces personnes requérantes d'asile. Et ces trois axes, en fait, sont très cohérents pour qu'on amène ou qu'on essaie d'amener un peu plus d'équité en santé et dans les soins pour ces personnes requérantes d'asile et réfugiés.
0: D'accord.
1: Le but, c'est de soutenir scientifiquement et techniquement les engagements de l'OMS dans le domaine de la santé des personnes migrantes dans le cadre de l'asile. Comment vous allez faire ça, scientifiquement? Alors, et techniquement?
5: Comme vous l'avez dit, en fait, on a la chance d'avoir 4 partenaires plus anciens en Italie, en Irlande, en Suède et au Chili. Et l'idée, c'est vraiment d'établir des collaborations qu'on a déjà, par exemple, commencé à établir avec le Chili, où on travaille sur la création d'un certain nombre de webinaires qui, encore une fois, sont, à l'image de l'OMS, à disposition de l'ensemble des acteurs et actrices de santé au niveau international. Je pense que cette collaboration avec ces centres, au travers de l'OMS, c'est vraiment une émulation. C'est aussi probablement une bonne façon d'obtenir un peu plus facilement des financements pour la recherche, de telle façon à pouvoir diffuser des bonnes pratiques. Puis peut-être un dernier élément, on va très certainement travailler sur des aspects de plaidoyer, disons d'information des décideuses et des décideurs à l'échelle internationale, nationale et puis également locale au niveau du canton de Bron.
0: Patrick Bodelmann, Lucia le disait en introduction, ça fait 40 ans que Unisanté travaille avec des personnes réfugiées. Quels sont les besoins spécifiques de ces personnes en termes de santé ?
5: Alors, je dirais qu'il y a peut-être différents niveaux. Le premier niveau, c'est vraiment la communication, c'est la base. C'est comment est-ce qu'on fait pour parler avec des personnes qui sont allophones, qui ne parlent pas la langue que nous parlons, ou des personnes, et parfois des personnes, qui ont des difficultés pour comprendre, pour métaboliser l'information médicale, pour en faire quelque chose par rapport à leur santé. C'est ce qu'on appelle un faible niveau de littératie en santé. Donc ça, c'est peut-être le début. Puis ensuite, il y a une intrication, une interconnexion entre des problèmes de santé mentale, divers et variés, qui peuvent amener notamment des troubles du sommeil, des problèmes un peu plus organiques, qui sont infectiologiques, chroniques, oncologiques. Et puis, il y a peut-être un dernier point qui est essentiel, c'est tout ce qu'on appellera la santé sociale, le social care nord-américain ou britannique, qui tourne beaucoup autour de la situation assez, je dirais, précaire de ces personnes qui sont en quête d'un statut, d'une reconnaissance, à savoir passer de requérant d'asile à réfugié statutaire selon les conventions de Genève de 1951. Donc, c'est vraiment un peu ce tout qui ont fait à la fois une prise en charge très challenging, mais extrêmement stimulante.
1: Vous parliez de littératie ou quelque chose comme ça en termes de santé. Le système de santé suisse, il n'est déjà pas toujours facile à comprendre, même si on est suisse. Est-ce que c'est de ça le premier pas, c'est de dire comment on s'y prend pour être soigné simplement ?
5: Absolument. Je pense qu'une grande partie du travail que l'on doit faire, c'est d'orienter, de permettre de naviguer ces personnes dans un système sanitaire qui est déjà compliqué pour les personnes suisses en Suisse et qui l'est d'autant plus pour les personnes qui ont beaucoup voyagé, qui ont parcouru différents pays et, comme on l'a dit, qui n'ont peut-être pas eu forcément des options dans le domaine de l'éducation que l'on a pu avoir. Et il y a une grosse partie du travail qui est faite dans le canton de Vaud par le corps de métier infirmier dès l'arrivée dans le canton, essaye de donner un maximum d'informations compréhensibles, métabolisables à ces personnes.
1: Vous me disiez aussi en préparant cette interview que soigner une personne qui vient du Tessin, de Suisse alémanique, autrement dit, c'est déjà différent. Vous me disiez aussi que quand les premières personnes sont arrivées d'Ukraine, par exemple, en 2022, il a fallu comprendre ce qui était différent entre leur système de santé et le nôtre.
5: Oui, c'est exact. En fait, la Suisse est extraordinaire parce que c'est un bassin de diversité avec des personnes qui, bien que se ressemblent un peu plus, ont des besoins qui leur sont spécifiques. Donc, l'équité est toujours là pour répondre à ces besoins spécifiques. Le premier week-end, en février 2022, quand éclate la guerre, ce qui nous a beaucoup interpellés lorsqu'on les recevait à Beaulieu, notamment au palais de Beaulieu, c'était l'état bucco-dentaire des jeunes adolescents et puis c'était le fait qu'il y avait une négation par rapport à la vaccination contre la COVID et on était en pleine fin de période de pandémie. Et fort de ceci, on a dû assez vite mettre avec nos collègues du CHUV, de la pédiatrie, de la pédopsychiatrie, de la santé mentale, l'hôpital de Nantes, les médecins installés, les partenaires de l'habitat, l'EVAM, l'Office du médecin cantonal, le SPOP, des formations pour qu'on comprenne mieux pourquoi il y avait une telle hésitation par rapport à la vaccination, pour quelles raisons cet état bucco-dentaire, quelle était la situation du système sanitaire ukrainien juste avant le début de la guerre.
0: Est-ce qu'il y a aussi des pathologies auxquelles il faut faire particulièrement attention quand on travaille avec des personnes réfugiées, que ce soit à cause de la prévalence de certaines maladies dans le pays d'où elles viennent ou à cause de leur parcours de vie ?
5: Je dirais que ce qui est particulier dans le domaine de la migration et qui de plus est une migration forcée, donc les personnes ont été obligées à quitter pour différentes raisons de guerre, de persécution, etc., les pays où elles habitaient. C'est la dynamique en fait des pathologies qui varie en fonction de quelle était leur santé lorsqu'elles sont parties, qu'est devenue leur santé pendant le parcours de migration qui est souvent très dur, et que devient leur santé dans le pays hôte. Donc, je dirais qu'on doit, nous, cliniciens et cliniciennes, être vigilants, attentifs systématiquement par rapport à ces variations. Et puis ensuite de ça, comme vous le dites, il y a des prévalences différentes, notamment en termes de maladies infectieuses. Puis il y a des choses un peu spécifiques qu'on ne voit pas. Par exemple, Chez les tout jeunes, la carie du biberon, c'est quelque chose que clairement on voit beaucoup moins pour les enfants en bas âge suisse.
0: C'est quoi la carie du biberon?
5: C'est ces petits enfants très très jeunes qui reçoivent dans leur tétine, dans leur biberon, souvent du sucre pour les calmer, que ce soit du miel, que ce soit d'autres substances sucrées. Ouais. C'est ce qui leur permet d'endormir leur bébé. Et c'est quelque chose qui a un impact direct sur la première dentition et à plus forte raison sur la deuxième dentition. Donc on parle très souvent de carie du biberon et c'est un état bucco-dentaire qui est souvent très très précaire. Et ce qu'on nous dit, ce que nous disent certaines communautés, c'est que les dents de lait, c'est bien connu, c'est pas très utile, c'est la raison pour laquelle on les perd. Mmh. Donc, ils n'y voient pas tellement d'inconvénients. Ouais. Donc, ça, c'est très spécifique, par exemple. La santé mentale, je pense qu'on l'a évoqué sous toutes ses formes. Puis maintenant, on voit quand même aussi des personnes qui vieillissent en Suisse et qui vieillissent peut-être de manière accélérée par leur parcours migratoire. Puis là aussi, c'est peut-être un vieillissement un peu différent que celle des personnes vivant en Suisse de longue date.
1: Peut-être rapidement, parce qu'on arrive au terme de cette interview, vous me parlez aussi des quelques 80 personnes d'Unisanté qui bossent sur le terrain avec ces personnes migrantes, hein, des infirmières, des infirmiers, du personnel administratif, des médecins, et du niveau particulièrement élevé de fatigue professionnelle et de burn-out chez ces personnes.
5: Oui, en fait, toute cette histoire commence quand même par le terrain, par la clinique, cette reconnaissance, c'est d'abord leur reconnaissance. C'est vrai qu'on a étudié ce phénomène de personnes qui peuvent se fatiguer peut-être différemment, fatigue professionnelle, fatigue compassionnelle, pour prendre un terme que vous avez évoqué tout au début du programme, burn-out. Et puis, en fait, on a essayé de comprendre pourquoi les gens revenaient quand même travailler tous les jours malgré une activité clinique difficile. Et le principal facteur protecteur, c'est la motivation intrinsèque. Ce qu'elles font est considéré comme étant important. Ils, elles font la différence et c'est tout à leur crédit.
0: Patrick Bonnemann, je rappelle que vous êtes chef du département vulnérabilité et médecine sociale à Unisanté, à Lausanne, donc, et co-responsable de ce centre, je leur dis une fois, ce centre collaborateur de l'OMS pour l'équité en matière de santé des migrants, compétences cliniques et évaluation des politiques. Merci d'être venu nous expliquer tout cela en direct ce matin. C'est une belle journée.
5: Merci beaucoup, merci de m'avoir reçu.
0: Avec grand plaisir, merci. Encore quelques nouvelles de la recherche scientifique et médicale. En bref, Lucia, et un virus tout d'abord, un virus qui nous a apparemment piqué un gène.
1: Oui, c'est ce qu'a découvert une équipe de recherche. Il y a des virus en circulation qui sont un tout petit peu humains. Ces virus, ce sont des Molluscum contagiosum, des lointains cousins de la variole, heureusement nettement plus bénins. Ça fait de petites bosses sur la peau, surtout des enfants, mais ça finit en général par disparaître tout seul. Bref, je ne sais pas si vous vous rappelez que quand ils nous infectent, les virus détournent la machinerie de nos cellules pour se répliquer. Ouais. Or, il semble qu'il y a environ 100 000 ans, en infectant un ou une de nos ancêtres, ces Molluscum est embarqué au passage un brin de notre ADN, un gène appelé BC200, et que ce gène les aide aujourd'hui à mieux nous infecter. On se passerait bien de ce genre de lien de parenté.
0: Effectivement. Les cœurs transplantés s'adapteraient à l'âge de la personne chez qui ils ont été greffés.
1: C'est Stephen King, le maître de l'horreur, qui disait que le cœur n'avait pas d'âge. C'est peut-être romantique, mais une équipe de Harvard n'est pas tout à fait d'accord, puisqu'elle a entrepris de mesurer l'âge biologique de certains cœurs transplantés, soit la quantité de dommages cellulaires accumulés. Or, elle a remarqué que les cœurs provenant de personnes jeunes et greffés sur des personnes plus âgées avaient vieilli, et que les cœurs des personnes âgées greffés sur des personnes jeunes avaient rajeuni. Voilà. Cela dit, ces résultats ne présagent en rien de la capacité de tout ce beau monde à tomber amoureux.
0: Oh, c'est joli. Et enfin, un nouveau marin d'eau douce.
1: Oui, une équipe du CNRS a identifié un mosasaure d'eau douce. Les mosasaures, ce sont des reptiles marins préhistoriques qui pouvaient atteindre plus de 15 mètres. Or, il se trouve que ce redoutable prédateur existait aussi en version mini, de seulement 2,50 m et avec des pattes plutôt que des palettes natatoires. Et qu'il y a 85 millions d'années, cette version mini, mais pas si mini que ça, hein, moi-même face à

0: Merci.
1: Céline Dion, bonjour, pardon, merci. Paraît-il qu'elle est de retour sur scène. Je sais pas si
2: il paraît. Ouais, on a entendu
1: mais
2: dire.
1: Oui,
2: ah bon
1: mais c'est ça. Oui, oui.
3: À Lausanne. Après,
1: non, pas Lausanne, pas direct. La capitale française où il y avait aussi un pape qui est passé dernièrement. Enfin, il se passe beaucoup de choses à Paris ces jours, effectivement. Céline Dion, qu'on écoutait évidemment avec plaisir. Elle fait partie de la playlist actuelle de RTS Première.
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1: Vous y êtes effectivement. On imagine souvent les scientifiques comme des observateurs et observatrices parfaitement neutres, armés de courbes, de données froides, protégés derrière leur blouse blanche. Et pourtant, de plus en plus de voix s'élèvent pour dire qu'à force de chercher l'objectivité absolue, la science a peut-être parfois oublié l'essentiel. L'essentiel, ce sont nous, ce sont les humains que la science étudie et qu'elle est censée servir. Peut-on faire de la bonne recherche avec du cœur, de l'écoute, de la compassion, sans perdre sa rigueur? C'est le défi du projet Compassionate Science, porté par la jeune Académie suisse. Pour en parler, donc si je traduis Compassionate Science, ça serait peut-être par science compatissante ou science compassionnelle. On va en parler avec le porte-parole justement de ce projet. C'est vous, Clément Meyer. Bonjour.
4: Bonjour, merci beaucoup. Merci pour l'accueil.
1: Avec grand plaisir. Vous êtes chercheur en santé publique à l'Université de Lausanne. Qu'est-ce que ça veut dire concrètement faire justement de la science compatissante?
4: Alors, la science compatissante, c'est une manière de voir la recherche différemment, à tout niveau. C'est-à-dire la façon dont on conçoit les projets, la façon dont on les effectue, et également comment on communique nos recherches et on dissémine l'information. Et à chaque niveau, on essaie d'intégrer ces valeurs d'empathie et de compassion afin d'avoir une meilleure qualité dans notre recherche et aussi un plus grand impact.
1: Ok, alors on va prendre un exemple très concret finalement, le vôtre, vos propres travaux, Clément Meyer, portent notamment sur la santé publique, le vieillissement, la fin de vie. Dans un sujet aussi intime, comment est-ce que votre regard de chercheur change lorsqu'on intègre justement l'empathie, la compassion, plutôt que de simples statistiques froides?
4: Très bonne question. Alors, quand on travaille avec la fin de vie et la mort, très très vite on se rend compte que c'est pas possible de travailler juste avec des statistiques. La mort est tellement complexe, il y a beaucoup de trajectoires différentes, il y a des points de vue différents, qui sont influencés par des caractéristiques qui se démultiplient. Du coup, on est obligé d'avoir des approches différentes pour à la fois avoir des statistiques, mais aussi comprendre ce qui

0: qui se passe, que ce soit du point de vue des perceptions des gens, de leurs connaissances, leurs compétences, etc.
1: Sarah ?
2: Non, mais j'ai l'impression que là, c'est, je veux pas dire simple, mais c'est facile d'y mettre de la compassion. Mais si maintenant, vous travaillez, je ne sais pas, sur les trous noirs ou sur de la recherche fondamentale, comment y mettre justement de l'émotion?
0: Exactement, ouais. C'est une question qu'on me pose beaucoup. Et en fait, dans le projet tel qu'on l'a écrit et qu'on l'a préparé, il y a trois niveaux de compassion. Il y a une compassion envers nous-mêmes, une compassion avec les autres et une compassion dans la recherche qu'on fait, donc avec les personnes qui participent. Dans la recherche fondamentale, je pense que au sein des équipes et au sein des chercheurs qui évoluent dans ce système qui est très complexe, on pourrait beaucoup apporter ces différentes notions de compassion, d'empathie, d'émotion, dans la façon dont on va créer les projets, donc on va le communiquer avec le public. Pourquoi on va justifier ces projets également, de dire ok, quel est l'impact social ou à quel point c'est utile pour la société ou non.
2: Oui, mais c'est toujours très difficile de dire que c'est utile pour la société lorsqu'on fait de la recherche fondamentale et on le sait, ça n'intéresse pas c'est pas de la science pouette-pouette et de la science pchit. Donc comment justement, c'est là où j'ai un peu de peine à comprendre votre démarche pour de la science fondamentale.
0: Ouais, c'est une question qui est très difficile. Science fondamentale, au-delà des équipes de recherche et du système de financement où il y a clairement un grand manque de compassion et d'empathie, je pense quand même que maintenant on est dans une situation où il y a des limites financières, des limites au niveau de la planète. Donc, il faut qu'on réfléchisse de façon objective qu'est-ce qu'on peut faire avec les moyens qu'on a. Donc, c'est-à-dire, par exemple, si on prend les financements du Fonds national suisse de la recherche, où est-ce qu'on a envie d'investir? Qu'est-ce qu'on a envie de faire? Est-ce qu'il y a des projets qui sont prioritaires par rapport à d'autres? Au final, on fait ça pour la population. Est-ce que la population a son mot à dire sur la recherche? Est-ce que l'innovation doit passer avant tout? Est-ce qu'on doit remettre des projets qui sont plus sur les personnes? On peut penser à des questions de fin de vie. Là, on vient de parler de migration.
1: Oui.
0: Les personnes âgées et migrantes, est-ce qu'on sait où est-ce qu'elles décèdent en Suisse? Est-ce qu'on sait comment ça se passe? Non, pas du tout. Et du coup, dans ce projet, on a aussi un chercheur typique de l'Université de Lausanne qui travaille sur ces questions-là. Maintenant, on a aussi d'autres chercheuses et chercheurs qui travaillent sur des questions de personnes sans abri, des questions d'écologie. Je peux vous donner un exemple très concret avec l'écologie. Mmh. Typiquement, cette chercheuse de Fribourg, elle expliquait que quand on fait de la recherche sur les animaux sauvages, on a tendance à, on a besoin de leur ADN et on va les blesser. Et du coup, les animaux, pour prendre l'ADN, donc on va les blesser, prendre leur sang et ensuite avoir l'ADN. Du coup, les animaux vont se rappeler cette mauvaise expérience et vont changer leur comportement. Mmh. Et à la place de faire ça, on peut utiliser des approches beaucoup plus compassionnelles qui seraient juste d'observer les animaux et de collecter ce qu'ils laisse derrière, donc on peut penser à des poils, à des excréments, etc.
1: Sales, ouais, c'est ça, les excréments, ok.
0: Ouais.
1: Et donc, penser aussi au bien-être de ces animaux qu'on utilise pour faire avancer la recherche. Et
0: ne pas biaiser les données, parce que si on leur fait du mal, bah forcément, ils vont changer leur comportement. Mais ça, c'est valable pour d'autres thématiques aussi.
1: Mais Clément Meyer, si un chercheur ou une chercheuse s'implique émotionnellement, j'allais dire, fait preuve de compassion davantage que jusqu'à aujourd'hui, est-ce qu'il n'y a pas un risque de perdre sa neutralité, de biaiser ses résultats, de finalement perdre un peu son objectivité parce qu'on y met de sa subjectivité justement.
0: Oui, c'est une question qu'on me pose beaucoup et je pense que non du tout. Au contraire, si on prend pas nos émotions en compte, si on ignore cette empathie, cette compassion, c'est là que les résultats vont être biaisés. Et du coup, peu importe le domaine, on voit que maintenant il y a un développement des approches participatives dont le but c'est dès le départ, dès la conception du projet, on va parler aux sous-groupes de la population qui sont concernés, on va intégrer leurs perspectives et à tout niveau dans le projet, on va les inclure pour comprendre les résultats, disséminer les résultats. Et ça donne un point de vue beaucoup plus objectif que ce qu'on a fait auparavant, où cette approche, qui est souvent encore, on peut dire, de coloniale, où on va arriver avec nos méthodes scientifiques super difficiles, et on va juste prendre, et rien donner en retour en population.
1: Je pense aussi à votre manière de travailler, vous, les chercheuses et les chercheurs. Dans les équipes, on sait que vous êtes souvent dans des disciplines où il y a beaucoup de compétitivité. Est-ce qu'on arrive à rajouter justement ou à changer un peu la façon de travailler pour y mettre plus d'émotion, plus de compassion, justement, les uns pour les autres?
0: Oui, c'est une très bonne question. Et c'est vrai que le système est très dur avec nous. On doit être à la pointe des méthodes, on doit parler plusieurs langues, on doit faire ça très très vite et on n'a aucune garantie qu'on puisse continuer à faire notre travail avec... avec la compétition qui existe. Et là encore, je pense que c'est important qu'on aille de la compétition pour nous-mêmes, qu'on sache poser des limites, qu'on sache dire, OK, on travaille tant d'heures. En académique, on peut travailler des heures infinies, on aura toujours plus et c'est très addictif parce qu'on est valorisé pour notre travail. Donc on nous dit bravo, c'est bien, continue. Et ensuite, au sein des équipes, en Suisse, on voit, hein, il y a plusieurs équipes qui travaillent sur les mêmes sujets. À quoi ça sert de faire la compétition entre les deux? Mieux vaut collaborer, mais c'est difficile à faire parce que on doit avoir des financements. Et du coup, on doit justifier pourquoi on est mieux que cette équipe si on collabore pas avec. Et moi, je pense personnellement que intégrer cette compassion au sein du système, ça pourrait améliorer énormément ce qu'on fait en sciences.
2: Mais vous écrasez pas l'équipe adverse?
1: Ben justement pas, c'est
0: justement
1: ça.
0: Pas. Ça serait ouais. De collaborer ensemble.
2: Oui, idéalement. Ouais. Donc ça veut dire que vous partagez le gâteau.
0: Voilà. Et puis en fait, le gâteau, on le mange tous. Hein. On vit tous dans le même pays. Et du coup, on fait ça pour la. Bah, dans mes recherches, c'est vraiment sur la population, mais dans d'autres recherches, on peut avoir des perspectives plus sur les animaux.
1: Alors, je peux vous dire juste, hein, parce que Sarah, vous prenez beaucoup la parole et je sens que ça vous intéresse le sujet. Et je peux vous dire que dans l'équipe de CQFD, s'il y en a une qui partage le gâteau, c'est Sarah Dirène. Hein. Donc là, vous.
2: Non, c'est encore mieux que ça. Sarah nous aide à faire des plus gros gâteaux.
1: Ah. C'est joli. J'adore.
0: Et on adore.
1: L'image.
0: Avec le projet, c'est exactement ce qu'on essaie de faire.
2: Non, mais ce que je trouve intéressant, c'est qu'il faut changer complètement notre regard. Et ça, c'est terriblement difficile.
1: Ambitieux.
2: C'est ambitieux, c'est des imaginaires qu'il faut changer, c'est structurellement qu'il faut changer le mode de financement, de recherche, enfin, etc.
0: Oui. Franchement, vous avez raison, vous le résumez très bien, même mieux que moi. Et c'est ce qu'on essaie de faire avec cette initiative. On essaie de créer un dialogue dans la société, au sein de la recherche, mais aussi en dehors de ça. Ce qu'on peut, on peut constater, c'est que maintenant, on a beaucoup de crises qui arrivent et qui vont nous frapper. Moi, je suis plus expert du vieillissement, donc je peux vous dire que dans les prochaines années, ça va vraiment être difficile. Notre système de soins, qui n'est pas un système de santé, va plus tenir le coup. On est tous en train de surtravailler et de ne pas avoir le temps de s'occuper des personnes. Du coup, ça veut dire qu'on va devenir proche aidant, on va devoir s'occuper de notre famille, ajouter à ça, la crise de la migration, la crise du climat, comment est-ce qu'on va faire? Et moi, ma réponse à ça, c'est vraiment, il faut plus de compassion dans le système. Et pour l'intégrer, il faut des politiques, il faut des options pour pouvoir le faire.
1: J'allais dire, c'est presque un message politique, en fait.
0: En fait, moi, je suis chercheur, mais au final, on est un peu obligé de faire de la politique et, ouais. Et de pousser dans ce sens-là, parce que les choses n'avancent pas assez vite. Et on se rend compte que ma foi, bah, on est obligé de sortir de l'université et d'aller pousser ce qu'on peut pousser pour que ça avance.
1: La science compatissante, compassionnelle, compassionate science. Ça c'est le terme en anglais, ou comment réconcilier donc rigueur scientifique, empathie et impact humain dans le monde de la recherche. Merci beaucoup Clément Meyer pour vos explications, chercheur en santé publique à l'Université de Lausanne et donc porte-parole de ce projet Compassionate Science au sein de la Jeune Académie Suisse. Belle suite de journée.
0: Merci beaucoup. Et juste une dernière chose, si vous voulez aller voir les vidéos, on a des vidéos sur un site internet, vous tapez Compassionate Science sur Google, vous avez accès à toutes les vidéos qui sont des entretiens avec les jeunes chercheuses et chercheurs, et on a également fait un trailer un peu style Netflix pour intéresser le plus possible les gens. J'arrête. Merci
1: bien.
0: Beaucoup.
1: Merci. On va mettre ça en lien évidemment sur notre page rts.ch/CQFD. Du sable transformé en or vert dans quelques minutes, Uma.
2: Oui, grâce à des bactéries et des champignons.

0: The Human League à l'instant dans CQFD à 10h et quasiment 36 minutes en ce mercredi matin. Il chantait Don't You Want Me. Je crois qu'il rajoute Baby, il me semble, dans la chanson qu'on vient d'écouter. Donc, Oumakami s'empare à présent dans le désert avec vous pour voir si on peut transformer ce milieu réputé plutôt stérile, si on peut le transformer en terre arable.
1: Exactement, hein, on le sait, la déforestation, le changement climatique entraîne une désertification dans de nombreuses régions du monde. Et une fois que le processus de désertification est amorcé, il est difficile de revenir en arrière. Le sol perd ses nutriments, la végétation diminue, le sol s'érode à cause du vent et à cause des pluies quand il y en a. Et c'est pourquoi de nombreux groupes de recherche s'intéressent à la réversibilité de ce processus. Et des scientifiques de l'EMPA et de la Khalifa University d'Abu Dhabi ont franchi une première étape intéressante en injectant des micro-organismes, des champignons et des bactéries qui rendent le sable plus résistant à l'érosion et qui permettent à l'eau, indispensable à l'agriculture, de s'infiltrer plus lentement dans ces sols. Mmh. Alors, on est encore très loin de reverdir tous les déserts, mais la technique semble prometteuse. Avant de passer aux explications sur la méthode en tant que telle, je me suis demandé surtout pourquoi s'intéresser au désert alors qu'aujourd'hui il existe des technologies d'agriculture en serre, hors sol ou encore des fermes verticales qui sont très très performantes. Mmh. On va retrouver Blaise Tardy, il est professeur associé en génie chimique à la Khalifa University et c'est lui qui a mené ses essais.
2: En fait, il y a eu une grosse croissance des fermes verticales pendant la pandémie surtout, mais on a vu qu'il y avait un vrai problème sur les valeurs nutritives des nourritures de ferme verticale et l'investissement est assez grand en général, donc il y a eu un gros intérêt à explorer encore l'agriculture sur les sols de base d'une perspective plus large, de coupler l'agriculture dans des sols à l'extérieur. Ça a des bénéfices aussi sur les écosystèmes locaux.
1: Alors justement, pour le grand public, le sable, c'est un peu l'image des vacances, c'est la plage. Mais pour un agronome, c'est plutôt un milieu stérile. Pourquoi le désert est impossible à cultiver?
2: Le premier problème dont on entend souvent parler quand on parle de l'agriculture dans le sable, c'est l'érosion éolienne, liée au vent en fait. Le sable est toujours en mouvement et ça crée un milieu de culture qui n'est pas stable. De façon pratique, même si on arrive à résoudre ce problème-là, le sable est très mauvais pour retenir l'eau et les nutriments. Le dernier problème, c'est que le sable a tendance à chauffer. Donc même pour le peu d'eau qui est retenue, il va s'évaporer, elle va s'évaporer assez rapidement.
1: Alors justement, vous avez développé une méthode pour dompter ce sable. Ce sont des biopolymères. Concrètement, comment les molécules naturelles parviennent-elles à lier des grains de sable entre eux?
2: De façon générale, les sols fins ont du sable. Et ils ont plein de matières organiques qui permettent de résister à l'érosion et sont des sols qui sont souvent des vraies éponges à l'eau et aux nutriments. Non, on utilise juste la meilleure partie de ces sols qui sont des biopolymères et qui arrivent à ramener ces propriétés-là au sable. Et ils sont, dans notre cas, on a isolé les polymères sur des études précédentes. On les a fait séquiter par des microbes, des bactéries ou le corps souterrain des champignons, des mycéliums, qui apportent des propriétés adhésives aux interfaces du sable pour faire des corps cohésifs à partir des grains de sable.
1: Et le traitement, il se déroule comment? On mélange simplement le sable avec ces micro-organismes?
2: Oui, on applique des souches de bactéries, donc un peu le précurseur aux bactéries, hein, soit de mycélium ou des bactéries, et on ajoute des nutriments, souvent du sucre, et on favorise la croissance. Et la croissance est couplée à la sécrétion d'un système fibreux qui apporte des propriétés au sable.
0: Ça paraît tout simple, hein, des bactéries et des champignons mélangés à du sable et finalement j'allais dire hop, on a de la terre qu'on peut cultiver.
1: Exactement, c'est assez séduisant hein, comme méthode, mais on est encore loin, enfin on est encore au stade de laboratoire. Les essais se sont déroulés sur des petites quantités de sable, des cylindres de 6 à 10 cm. Blaise Tardy.
2: Donc on a des cylindres de sable, on ajoute très peu, une goutte plus ou moins de souche de bactéries ou de mycélium et des sucres entre 1 à 5% et des nutriments clés. Et on laisse la croissance du système de microbes envahir le sable entre une semaine à deux semaines. Sur les premiers résultats, on a vu assez rapidement, on peut démouler le sable. On a quelque chose qui ressemble plus à un sol sain. On peut le manipuler comme un objet cohérent. Avec les systèmes de bactéries en particulier, on peut même voir que la forme reste intacte dans l'eau. Niveau pratique, on voit aussi que l'écoulement de l'eau est diminué par 6 fois. Donc c'est quand même assez conséquent. On devient plus proche à des sols sains. Et la quantité de retenue de base de l'eau augmente d'à peu près un quart.
1: Donc ça, c'est les essais en laboratoire sur des petits cylindres, hein, de 6 à 10 centimètres, mais le désert, c'est grand. Alors comment on fait pour passer à l'échelle supérieure?
2: On va commencer des études en champ. Ben là, on arrive sur l'hiver, qui est plutôt le meilleur moment pour commencer là où on est. Ce qu'il va falloir qu'on fasse, c'est synchroniser les sources de nutriments, par exemple sur les résidus, et les sources d'eau qui sont quand même limitées dans la région pour favoriser la croissance à grande échelle.
1: Dans la nature, il faut des siècles pour fabriquer une bonne terre arable. Dans votre méthode, après combien de temps vous estimez qu'un sable traité pourrait devenir un sol agricole utilisable?
2: Sur les dynamiques très long terme, on n'est pas encore complètement au clair. Mais pour les tests qu'on a fait, où on a vraiment commencé à faire pousser des plantes dans ces systèmes-là, on a vu que le système de racines des plantes elles-mêmes, des sécrétions des plantes, aide à favoriser la croissance des bactéries aussi. Donc c'est un système dynamique qui interagit l'un avec l'autre pour favoriser la restauration des sols. Et après une ou deux saisons, on pense qu'il y aura vraiment peut-être entre 30 et 50 centimètres, dépendant des systèmes de plantes sur lesquels on a travaillé, de sols qui seront bons, on dirait. Mais est-ce que ça sera suffisant pour avoir 100 ans de bon sol? Ça reste à le prouver.
0: Mais au moins, ça me paraît incroyable de lutter contre le désert. Une fois que la désertification s'est installée, c'est quand même dur de revenir en arrière.
1: En effet, mais il existe des régions dans le monde où cette lutte contre le sable semble fonctionner. On écoute Blaise Tardy. Je rappelle qu'il est professeur en génie chimique à la Khalifa University d'Abu Dhabi.
2: Il y a eu de très très bonnes initiatives et des initiatives où on peut le voir sur les images satellites, c'est cette restauration des sols. Et en Chine, sur le désert central Tizhoun, ils ont quand même réussi à transformer avec des procédés pas très loin de ce qu'on propose, des sols pour reconquérir le désert. Mais ils ont dû lier ça avec des initiatives nationales pour rediriger l'eau, les nutriments et aussi les ressources humaines pour travailler le sol. Mais vraiment, il y a eu cette transformation du désert du Gobi qui est visible à grande échelle de nos jours. C'est possible, vraiment, mais il faut un effort coordonné.
1: Mais justement, l'eau, c'est quand même un point clé. On peut contrôler le sol, mais le climat, c'est quand même plus difficile. Comment on peut l'influencer? Il faut de la pluie pour les cultures. Est-ce qu'on peut se contenter d'arrosage?
2: Donc, ici, on a ce qu'on appelle drip irrigation. Donc, c'est l'irrigation au goutte à goutte. C'est ce qui se fait dans les permes et dans les zones publiques. Il y a d'autres initiatives pour vraiment affecter le climat lui-même. On a d'excellentes initiatives de pluie artificielle, par exemple. On a eu des périodes aussi de pluie naturelle, mais peut-être pour lesquelles on n'était pas prêts, qui ont résulté à des inondations. Et quand ça s'est passé, on a vraiment vu beaucoup de verdure dans les déserts. Et si le sol avait été préparé avec le genre de solution qu'on a proposé, on aurait pu voir vraiment cette verdure pour peut-être beaucoup plus long terme. Et de façon générale, il ne faut pas oublier que le sol et le climat sont assez liés. Quand les plantes vivent, elles transpirent, elles créent leur microclimat, ce qui refroidit l'atmosphère locale, on va dire, et aussi favorise la pluie. Donc on espère vraiment lier cette production de biomasse avec un vrai écosystème inclus pas des changements climatiques.
1: Oui, et en Chine, le projet de la Grande Muraille Verte transforme le désert en forêt. C'est une vitrine écologique pour le pouvoir et ce succès a un prix. Le projet, paradoxalement, assèche les sols et force aussi les derniers éleveurs nomades à abandonner leur mode de vie ancestral. Alors on le voit, la bataille contre le désert est autant un défi technique qu'un enjeu humain et écologique.
0: Vaste, effectivement, projet, un défi relevé par Blaise Tardy, les professeurs en génie chimique à la Californian University à Abu Dhabi. Et on verra peut-être un jour de notre vivant les déserts reculés dans le monde. Il était à votre micro, Ouma Kamis. Merci beaucoup, Ouma. Dans un instant, dans CQFD, direction le Tessin, Sarah.
1: Oui, sur les îles Brisago, nous allons aller au milieu du lac Majeur.
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0: jusqu'à la dernière note quasiment de cette chanson qui était sortie en 2010, une chanson de Camélia Jordana qu'on a eu de plaisir à retrouver. Non, non, non, écoutez Barbara, c'est le titre de cette chanson. Vous nous proposez, Sarah Diren, d'ailleurs jusqu'à demain, de découvrir les plantes étonnantes du jardin botanique des îles Brissago, c'est au Tessin. C'est un jardin unique en Suisse, il est posé sur le lac Majeur et il abrite plus de 2000 espèces végétales sur 2,5 hectares.
1: Oui, nous avons entendu hier avec Alessio Macani, conservateur du jardin, combien le lac Majeur joue un rôle essentiel dans la création de ce climat subtropical particulièrement surprenant, évidemment au milieu au cœur des Alpes. Mmh. Aujourd'hui, nous allons explorer les stratégies évolutives que les plantes ont développées pour s'adapter aux incendies, mais d'abord direction le continent africain, en particulier l'Afrique du Sud. Nous sommes entourés de graminées, des longues tiges sans feuilles apparentes, des fine boss, et puis là, devant nous, une plante que vous connaissez, Stéphane, le géranium, le pélargonium.
2: Le pélargonium qu'on cultive sur notre propre balcon, en réalité, il vient de l'Afrique et c'est un genre qui est assez diversifié en Afrique. Mais surtout ici, la chose importante, c'est juste derrière ces pélargoniums, on a une famille de plantes qui est très typique de l'Afrique et de l'Australie. On trouve quelques exemplaires aussi en Amérique du Sud et c'est la famille des Proteacées.
1: C'est comme un grand arbuste entre des artichauts et des rhododendrons. On pourrait le dire comme ça ?
2: Ouais, je pense que ça peut donner une idée visuelle. Là, on voit par exemple, ça c'est les inflorescences de l'année passée. On peut les toucher, c'est vraiment costaud. C'est aussi lié au fait de la stratégie de pollinisation qu'il y a cette plante. Parce que là, c'est pas une abeille qui va les polliniser, mais c'est un oiseau. En anglais, ils appellent les sugar birds. Avec le bec, ils vont se nourrir du nectar et faire le travail du pollinisateur.
1: Il faut des fois polliniser à la main parce que les pollinisateurs sont pas là.
2: Ouais, mais après ça, je trouve que c'est aussi un concept qui est très drôle parce que on avait fait des inventaires faunistiques sur les îles il y a quelques années pour voir un peu qu'est-ce qu'on avait, si on avait des espèces rares ou menacées ou pas, comme ça. Et surprenamment, on a trouvé qu'on a beaucoup des espèces qui sont banales, assez généralistes, pas beaucoup des espèces rares, menacées, comme ça, où on a juste une ou deux. Et ça, je trouve que c'est très intéressant dans le contexte de la diversité. Que certaines fois, on a un peu cette idée que oui, promouvoir la biodiversité, ça suffit de planter beaucoup de choses différentes. Mais après, certaines fois, simplement, les animaux qui vivent ici, ils ne sont pas capables d'exploiter toute cette diversité. Et donc, au final, oui, vous pouvez avoir 2000 et plus espèces, mais au final, c'est juste à l'utilité de certains généralistes et pas des espèces de valeur.
1: La jungle. Alors ici un arbre. Il y a des petits trous. Qu'est-ce que c'est comme arbre ?
2: Alors là c'est une plante africaine, c'est Kigellaria africana.
1: Qui pourrait ressembler à un immense prunier chez nous.
2: Ouais.
1: Mais il y a un petit souci parce qu'il est bourré de petits trous.
2: Si tu veux, tu peux aussi le casser. Voilà, tu vois, mettons, tu vois l'insecte.
1: Ah, il y a l'insecte.
2: Oui, ce petit truc noir de quelques millimètres. En général, en termes plus larges, on parle de scolite. Ça, c'est Xylosandrus compactus. C'est une des espèces plus fréquentes qu'on a ici. Et depuis cette année, on a aussi lancé un autre projet, toujours en collaboration avec le WSL, pour essayer de trouver une façon de lutter contre ce petit insecte, parce que c'est vraiment tout, tout petit, tout mince.
1: À peine une tête d'épingle.
2: C'est la femelle, qu'une fois qu'elle est fertilisée, elle va voler sur notre plante, elle va faire un petit trou, elle va ramener à l'intérieur un petit champignon qu'elle va cultiver, et cette champignon va servir à un nourrissement des larves de cet insecte. Et donc là aussi, au niveau de lutte, c'est très compliqué, parce que de façon qu'il va se nourrir de cette champignon, aussi si on va traiter la plante, ça va rien faire, parce que clairement, il va pas bouffer la plante, et donc là aussi en insecticide, il va pas toucher l'insecte. Et donc là maintenant, on a clairement un peu de soucis, nous directement pour notre propre collection, mais c'est aussi quelque chose qui commence à apparaître un peu par-ci par-là aussi en Tessin. On voit souvent pour l'instant dans des lauriers, mais chez nous il a touché vraiment une multitude de différentes espèces, arbres, buissons, aussi des sauges, vraiment c'est très généraliste. Et ce qu'on est en train maintenant de voir avec une étudiante master, c'est de trouver une façon de pouvoir avoir des attractants pour pouvoir capturer les adultes de façon qu'ils sont en vol, pour réduire avec l'idée, au moins surtout sur l'île, vu qu'on a un système assez fermé, avoir l'idée d'essayer d'appliquer ce système qu'en jargon on dit du mass trapping. Donc ça signifie de poser une multitude de trappes qui vont capturer les adultes, et donc normalement on aurait trouvé une façon de limiter l'infestation sur le jardin.
1: Quand vous parlez de trappes, Alessio Macagni, c'est des phéromones, ou pas forcément?
2: Alors, pas forcément. Pour ce groupe de scolytes, ce qui fonctionne assez bien, c'est l'alcool. Surprenamment, du moment que vous avez des plantes en stress, ils vont produire de l'éthanol, et donc cet éthanol volatile va être utilisé pour ces insectes telles que attractantes. Et donc, ils peuvent dire, OK, je vais plutôt sur cet arbre, sur cet autre. Et après, on est en train de faire des combinaisons avec des pourcentages différents d'éthanol et d'éthanol combiné à des autres composés volatiles des plantes pour voir si effectivement on arrive à trouver quelque chose qui peut marcher.
1: Il y en a là? Voilà un piège.
2: C'est des trappes très low budget, parce que clairement, quand on fait des expériences, surtout avec des masters qui n'ont pas beaucoup d'argent, il faut beaucoup de trappes et on n'a pas beaucoup d'argent, donc il faut profiter. On en bouteille qui fait un peu d'étonnoir. On a branché notre attractante, dans ce cas-là, c'est de l'éthanol. Et après, on a simplement au fond un petit container pour collecter les insectes.
1: On quitte l'Afrique.
2: Ouais, on quitte l'Afrique.
0: Alors, on quitte l'Afrique pour aller sur quel continent ?
1: L'Australie.
0: L'Australie.
1: Et oui, l'Australie. Je vous ai ramené non pas un kangourou, mais ceci. Vous l'avez en main, ça ressemble à un hérisson, un cône d'une quinzaine de centimètres. Ouais. Hein, je décris, hein, avec
0: oui, oui.
1: Plein de piquants.
0: Absolument.
1: Vous voyez, là, accroché. Vous l'avez en main. Hein, vous voyez, accroché à ce gros hippie. Puis, une toute petite sphère en bois, comme une noix.
0: Oui,
1: elle est ouverte.
0: Oui.
1: Exactement. Ben, à l'intérieur, il y avait une petite graine. Et cette coque est le fruit du banksia. Elle peut rester fermée pendant des années et ne s'ouvrir que sous l'effet de la chaleur, comme nous l'explique Alessio Macagni.
2: Cette inflorescence avec ses noix fermées, ça reste sur la plante et l'attend. À un certain moment, il va arriver le feu. Donc, par exemple, chaque 20 ans d'année, le feu, il déclenche et il brûle ce qu'il trouve. Il va créer de la chaleur. Et cette chaleur, elle va faire fondre des résines qui tient cette espèce de noix fermée. Et donc, ces résines, ils vont fondre. Cette noix, elle va s'ouvrir. Et là, à l'intérieur, on a une toute petite graine qu'après, ils peuvent tomber et s'envoler, et être dispersés. Et clairement, l'avantage, c'est quoi? C'est que le feu, il est déjà passé. Donc, en peu de compétition, il a été brûlé. Il y a aussi un peu de cendres, donc un peu de nutriments dans le sol. Et surtout, le feu, maintenant, pour les prochains 20 ans d'année, il va pas arriver. Donc, la graine, il a tout le temps de pouvoir germer, de pouvoir grandir et de pouvoir se reproduire à sa fois. Et ça, c'est une des exemples qu'on peut trouver dans ce type de biome, que c'est quelque chose vraiment de magique. On est arrivé vers le... Ouais. Donc ici, c'est un peu la partie la plus classique, vraiment biome plutôt méditerranéenne. Climat méditerranéen, donc ils sont liés au feu. Et par exemple, les cystes, comme par exemple aux eucalyptus, ils ont une flammabilité qui est plus élevée. C'est quelque chose qui peut être un peu bizarre.
1: Parce que c'est contre-intuitif.
2: Tu dis, OK, je suis dans un endroit qui brûle facilement. Pourquoi je dois être encore plus facile à brûler que les autres? Et bon, si tu es adapté au feu, si tu vas faciliter le feu, tu peux avoir un avantage. Et là, on voit des jolis exemples en Australie, par exemple, où la présence ou l'absence du feu va trancher sur des forêts qui sont dominées au strata arboré par des eucalyptus ou autrement par des espèces plutôt subtropicales, humides, nord du Queensland, comme ça. Et l'autre côté, c'est clairement que s'il y a beaucoup de matière qui peut brûler facilement, le feu, il a aussi moins tendance à aller au fond dans les racines. Donc il a plutôt une tendance à être une feu assez, qui passe assez vite, qui brûle la partie plutôt aérienne, mais qui touche pas trop la partie racinaire. Et là aussi, on a des plantes, après, qui ont des adaptations. Je pense par exemple aux eucalyptus, que c'est assez typique. Ils forment des lignotubères. Il faut imaginer la tige de la plante que dans le sol, elle va s'élargir comme une espèce de stockage de réserves nutritives. Et donc, si la partie aérienne, elle va brûler, dans cet amas de réserves, elle peut répartir. Donc, c'est quand même important de préserver ce qu'il y a dans le sol. Et par contre, derrière nous, on a une chêne, c'est le chêne à liège. C'est une typique adaptation. On a une écorce qui est assez épaisse, qui a une propriété d'insulation thermique. On l'emploie en cuisine, par exemple, ou aussi dans les bâtiments. Et bon, ça arrive du fait que, du moment qu'il y a du feu qui arrive, qui se développe, cet effet d'insulation va permettre au centre de la plante, au centre de la tige, de ne pas percevoir la chaleur et donc de réussir à survivre à des incendies. Peut-être les petites branches un peu tuffes comme ça vont peut-être un petit peu brûler, mais la grosse partie de la plante, la grosse partie aérienne de la plante ne va pas être touchée du feu. Et donc ça, c'est encore une de ces stratégies qu'on peut trouver dans ce genre d'environnement qui a été sélectionné après le long des milliers d'années de cet facteur abiotique.
0: Quelle créativité, hein. Merci beaucoup à Alessio Maccagni. Donc, il est conservateur du jardin botanique des îles Brissago au Tessin. On le retrouvera demain pour un dernier épisode, Sarah. C'est une série en trois que vous nous proposez cette semaine.
1: Oui, c'est tellement beau et on viendra découvrir une forêt de bambous, des bambous qui poussent très très vite. Comment font-ils pour s'arrêter?
0: De pousser?
1: Oui.
0: Ah, c'est une bonne question. Bah, vous êtes arrêté un jour aussi. Vous avez fait comment pour vous arrêter? C'est aussi une grosse question. Très bien. La réponse demain, donc, entre 10h et 11h. Et puis, on entendra également le témoignage, et je vous le recommande vraiment, de Clémence, demain. Clémence qui a choisi d'être donneuse de cellules souches de son sang. C'est pas une mince affaire, hein. On l'entendra de l'intérieur. On va vivre ce don, finalement, de soi, hein, que Clémence a décidé de faire. Ce sera dans un dossier qu'on vous proposera, là, donc, également, entre évidemment 10h et 11h.
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0: Et dans un instant, tribu présentée par Julien Magnolet. Bonjour Julien.
4: Bonjour Stéphane.
0: Et c'est un sujet qui va peut-être intéresser Sarah. Ranger pour se sentir mieux.
1: Jamais.
0: Alors, jamais.
4: Ouais, c'est vrai, ça sent le sujet très concernant parce qu'on a tous été confrontés au rangement. C'est encore pire lorsqu'on est plusieurs à vivre sous un même toit. Comment s'arranger? Ben, on connaît tous et toutes les idées de Marie Kondo. Voilà. Eh bien, je reçois désormais un anthropologue qui va nous expliquer qu'est-ce que ça fait sur sa vie de pouvoir ranger son appartement. Suspense, réponse dans tribu.
1: Oui, mais c'est Sisyphe, parce qu'on range et le lendemain, paf.
0: Ah, il y en a de nouveau.
1: On ne sait pas comment.
0: Ah là là, ça n'arrête pas. Effectivement. Bon, allez, on va ranger notre bureau et on se réjouit de vous écouter après les infos. Il est 11h sur RTS Première.
5: Sandra Viscardi.
6: La protection des salaires dans les accords avec l'Union européenne est garantie. Le Conseil des États a validé ce matin le mécanisme par 26 voix contre 19. Ça permettra aux syndicats de ne pas s'opposer au paquet des bilatérales 3. Les sénateurs ont aussi accepté de faire bénéficier les étudiants de l'Union européenne inscrits dans les EPF du même traitement que les Suisses quant aux taxes d'études. Pas question par contre d'ajouter les étudiants de l'ALE à cette liste. Le National, lui, a validé un crédit de presque 774 millions de francs pour les immeubles fédéraux. Il sera notamment possible de créer un centre de visite à proximité du Parlement, même si ce projet a été combattu par l'UDC et une partie du PLR. La Bibliothèque nationale sera rénovée, tout comme l'ambassade de Suisse à Londres. La Banque nationale suisse a continué ses interventions sur les marchés des changes au deuxième trimestre, mais dans une moindre ampleur qu'au trimestre précédent. 1,4 milliard de devises achetées d'avril à juin, contre presque 4 milliards sur les trois premier mois de l'année. C'est que malgré la guerre au Moyen-Orient, le franc ne s'est pas trop apprécié par rapport au dollar et à l'euro. Le clancher a jusqu'à ce soir minuit pour publier son rapport annuel 2025, faute de quoi sa cotation en bourse pourrait être suspendue. Le concepteur de solutions de stockage d'énergie se trouve dans une situation financière délicate, puisqu'il a déposé une demande d'insolvabilité pour ses deux filiales allemandes et qu'il n'aurait pas versé les salaires de ses collaborateurs depuis le mois d'août. L'Office fédéral de l'environnement autorise le Valais à abattre la totalité de la meute de loups qui sévit entre Wispeterminen et Staldenried dans la partie germanophone du canton. C'est la deuxième meute que le Valais peut éradiquer en raison des dégâts provoqués aux troupeaux après celle d'Augsbord. L'étude du cas de la meute de Reichianivi est toujours en cours. Le Premier ministre britannique Andy Burnham affirme ce matin qu'un retour du Royaume-Uni dans l'Union européenne pourrait être une option parmi d'autres pour l'avenir des relations bilatérales. Des propos tenus sur la BBC au lendemain de son discours au Congrès du Labour. Le Pentagone annonce la fin officielle de la mission de coalition anti-djihadiste déployée depuis 12 ans en Irak et dirigée par les États-Unis. Une fin avec le retrait des troupes d'une base aérienne d'Erbil, la capitale de la région autonome du Kurdistan. En Allemagne, Belgique, Bulgarie et aux Pays-Bas, une vaste opération de police en cours contre plusieurs organisations criminelles, dont le groupe de motards Hells Angels. Des perquisitions sont en cours, 14 mandats d'arrêt ont été déposés et presque 50 millions d'euros saisis. 71 suspects sont soupçonnés d'associations de malfaiteurs, d'extorsion avec violence et en bande organisée, d'escroquerie et de blanchiment d'argent. Les détenus y vivaient dans de luxueuses villas, ils pouvaient sortir à leur guise. Le gouvernement indonésien a découvert une prison de luxe non loin de Jakarta. L'établissement a été perquisitionné la semaine dernière. Il abritait des cellules pour lesquelles un loyer était perçu. Les prisonniers avaient droit à des canapés, de grands lits, la télé, le frigo et même une salle à manger. Un simulateur de golf, figurez-vous, était en cours de construction pour les résidents qui avaient aussi la piscine et la salle de gym. Le directeur de la prison et quatre autres hauts responsables sont bien sûr suspendus. Beaucoup de nuages, un peu de pluie, 25 degrés aujourd'hui, 21 seulement demain, avec plus de pluie, surtout en montagne et avec du vent.
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0: Notre chambre, quand on est enfant, notre appartement, quand on est plus grand, nous passons une partie importante de notre temps à ranger nos espaces de vie. Pour beaucoup d'entre nous, eh bien, c'est une corvée, mais pour d'autres, c'est une véritable libération. Alors pourquoi sommes-nous si inégaux en matière de besoin d'ordre? Est-ce que ranger son appartement, au-delà de l'aspect pratique, c'est aussi une manière de calmer nos angoisses existentielles ou de rendre le monde moins chaotique? Bonjour Edgar Tazia.
1: Bonjour.
0: Vous êtes anthropologue et chercheur à l'Université de Liège en Belgique et vous signez ce livre « Ranger sa vie, une anthropologie des espaces potentiels ». C'est paru aux éditions Le Bordelot. Alors Edgar Tazia, vous faites partie de quelle famille? Vous êtes quelqu'un qui aimait ranger?
1: Ça dépend. Hein. Franchement, il y a des jours où oui, et d'autres jours où là c'est compliqué. Quand la vie s'accélère et que avec les enfants on n'a plus le temps, il faut bien faire avec le bazar.
0: Est-ce qu'on n'est pas tous un peu dans le fond un peu en désordre comme ça?
1: Si. C'est d'ailleurs un peu le propos du livre que d'essayer d'étudier cette question du désordre au-delà de l'aspect prosaïque. Et d'essayer de relier ça à quelque chose de plus profond qui pourrait nous habiter tous et qui serait l'immersion d'un certain chaos dans l'existence et qui prend parfois la forme effectivement du comme on dit en Belgique du brol qui s'immisce dans les appartements.
0: Voilà. Ah, du brol, c'est intéressant, on peut faire de la linguistique locale. En Suisse, on dit pas mal le chenille, par exemple. Sais pas si vous comprenez ça, voilà. Bref, c'est un peu le Capharnaüm, on peut dire aussi. Oui, alors vous, c'est intéressant, vous avez vraiment fait un travail à partir de deux terrains d'études complètement différents, un en Belgique et un en Australie. Est-ce que vous pouvez expliquer quels sont ces terrains d'études?
1: Oui, tout à fait. Je vais peut-être commencer par le plus récent, qui est un terrain que j'ai effectué dans le cadre d'une recherche postdoctorale sur le concept de hoarding, qui généralement en français se traduit par syndrome de Diogène et qui s'intéresse en fait à l'accumulation pathologique au sein des foyers. Et dans le cadre de cette recherche, j'avais envie de m'intéresser à quelque chose de plus positif que cette dimension pathologique, ou plutôt à son pendant, qui est la solution thérapeutique qui peut être amenée notamment par ces professionnels du rangement que sont les home organizers. Alors, pour ce faire, ce que j'ai fait, c'est que je les ai contactés en Belgique francophone, y compris à Bruxelles. Et j'en ai interviewé plusieurs, j'en ai suivi plusieurs dans leur démarche, et je me suis même formé à ce concept de home organizing pendant deux jours, afin d'essayer de comprendre et de percevoir le fond de cette démarche, quoi.
0: Est-ce que ces home organizers, juste pour rester sur ce terrain-là, est-ce qu'ils sont liés à la fameuse essayiste Marie Kondo? Parce que je sais qu'elle a ensuite fait des émissions de télévision, qu'elle a aussi été créatrice d'une méthode de rangement de logement. Est-ce que ce terrain-là était lié à elle, Marie Kondo?
1: Oui, complètement. Hein. C'est la figure tutélaire du champ et c'est complètement difficile c'est impossible de passer outre. C'est-à-dire que toutes les home organizers que j'ai rencontrées, qui sont vraiment globalement des femmes, me disaient qu'elles se raccordaient peu ou prou à Marie Kondo, avec évidemment des diversifications de techniques ou de protocoles, mais l'idée qui a lancé cette mouvance au sein, en tout cas, du milieu francophone belge vient bien de Marie Kondo. Ouais.
0: On va revenir sur votre deuxième terrain, mais juste pour rester sur Marie Kondo, c'est quand même assez impressionnant. C'est comme si le rangement n'existait pas avant son livre. Je crois qu'il date de 2011. Mais comment vous expliquez-vous le succès de ce livre? Il y a eu vraiment, je crois qu'elle l'a vendu à des millions d'exemplaires. Il y a eu une série d'abord au Japon, ensuite une série Netflix. Enfin, il y a beaucoup, beaucoup de choses qui se sont faites autour de ça. Pourquoi ça marche autant, cette méthode-là et ce discours-là?
1: Ah, mais ça c'est alors bon, je suppose qu'il y a une dimension éditoriale qui là m'échappe complètement, mais en tout cas moi ce que je peux vous dire c'est que j'ai pas étudié plutôt, mais ce que je peux vous dire c'est que ce que fait Marie Kondo c'est quelque chose d'assez intéressant, c'est qu'elle comme les home organizers d'ailleurs, elle promet, il y a une promesse de magie. C'est bien de la magie, c'est-à-dire que en rangeant prosaïquement votre intérieur, vous pourriez en arriver à résoudre des problèmes psychologique, voire existentiel. Mmh. Et donc, quand on feuillette son livre, par exemple, je reprends deux, trois passages d'ailleurs en exergue dans mon propre livre pour bien essayer de situer le lecteur dans cette promesse de magie qui est extraordinaire. Donc, je suppose que ce qui est attirant, c'est ça. Mmh. C'est la facilité avec laquelle on pourrait résoudre des problèmes ataviques.
0: Bah, c'est vrai qu'on sort des tâches domestiques pour s'élever dans le fond avec une promesse de rangement plus grande dans sa vie. Alors, peut-être parler quand même de votre deuxième terrain qui est très éloigné et qui peut paraître un petit peu contre-intuitif, c'est un terrain en Australie auprès des aborigènes. Quel est le lien avec le rangement ?
1: Alors oui, effectivement, ce terrain-là, je l'ai exécuté en amont de l'autre, lors de ma recherche doctorale sur la transmission du traumatisme. Donc effectivement, ça peut paraître bien éloigné, mais ce qui est intéressant, c'est qu'en observant les membres du Gamarada, qui est donc ce groupe de paroles aborigènes que j'ai suivi pendant un an, c'est que si vous voulez, il y a une même promesse de magie qui revient et qui est de dire que on peut mettre de l'ordre dans sa vie. Alors à la fois avec les mots, c'est-à-dire que là au sein du Gamarada, on va échanger, on va partager des fragments de son existence, mais aussi avec une manipulation de l'espace, parce que au sein du cercle il y a une série d'objets, ce cercle doit se constituer à chaque séance, il s'agit de respecter le protocole et les règles qui ont au sein de ce groupe. Et donc, si vous voulez, malgré l'éloignement à la fois géographique et on pourrait dire thématique de ces deux terrains, il y a vraiment quelque chose qui se rejoint dans cette phrase ou dans cette approche qui consiste à mettre de l'ordre dans sa vie.
0: Mmh. Voilà. Donc c'est une manière, le rangement, ça permettrait un peu de retrouver un sentiment aussi de normalité, de fluidité, peut-être de prévisibilité dans la vie quotidienne.
1: Oui, tout à fait, vous avez complètement raison. Moi, le terme que j'utilise, c'est l'ordinarité. C'est-à-dire que ce qui se passe et ce que permettent ces différents dispositifs, comme je les appelle dans le livre, c'est effectivement un réenchantement de l'ordinaire. Et donc d'un ordinaire qu'on avait perdu. Donc c'est ce que ces techniques ou protocoles, méthodes permettent de faire, c'est vraiment de tenter de reparamétrer les liens qui nous unissent aux choses en jouant sur ces assemblages qui nous soutiennent, quoi.
0: Vous parlez d'espace potentiel dans le titre de votre ouvrage, dans le sous-titre plutôt. C'est un concept que vous reprenez de Winnicott, le fameux psychologue. Qu'est-ce que ça veut dire, cet espace potentiel ?
1: Alors, l'espace potentiel, c'est effectivement une notion qui est développée par Donald Winnicott, qui est psychanalyste et pédiatre. Et donc, en fait, il s'intéressait aux petits bébés. Et très vite, il se rend compte que, en s'intéressant aux petits bébés, on peut pas. C'est-à-dire qu'on est obligé de s'intéresser à l'adulte qui vient avec, quoi, aux séances. Et c'est d'ailleurs sa fameuse phrase « un bébé, ça n'existe pas », ça veut dire « un bébé, en fait, ça n'existe jamais tout seul ». Et ce qu'il va montrer, c'est que le développement du bébé va se faire grâce notamment à la soutenance, à ce qu'il appelle le « holding », d'une mère suffisamment bonne. Alors le concept de mère suffisamment bonne, c'est pas spécialement une maman, c'est vraiment le tuteur qui accompagne le bébé. Et le rôle de cette mère suffisamment bonne, ça va être dans un premier temps de répondre à tous les besoins de l'enfant et puis petit à petit de le frustrer afin de l'initier au réel partagé. Et l'espace potentiel, c'est cet espace-là, c'est cet espace à la fois physique entre cette mère et l'enfant, mais c'est également l'espace psychologique, on pourrait dire, entre le subjectivement conçu et l'objectivement perçu. Mmh. Donc ce qui nous habite, l'imaginaire, nos fantasmes, nos affects, et le réel qu'on partage en tant que communauté, quoi.
0: Mais quel lien vous faites avec la question du rangement ?
1: Ah oui. Alors pour pouvoir faire ce lien, en fait, ce que j'essaye de montrer, c'est que je passe par un autre auteur qui est un sociologue belge qui est décédé maintenant, mais qui s'appelle Emmanuel Belin et qui lui-même faisait appel à Winnicott pour tenter de nous montrer que le rôle de cette mère suffisamment bonne, il ne s'achève pas à la fin de l'enfance, il continue. Sauf que forcément l'espace potentiel s'est élargi. Ce ne sont plus vraiment spécifiquement nos parents parents qui vont jouer ce rôle de soutenance, de portance, ça va être ce qu'il appelle les dispositifs. Et les dispositifs, c'est en gros, hein, les assemblages entre les êtres et les choses. Et le lien que je fais, si vous voulez, c'est que en reparamétrant ces dispositifs-là, par le rangement, par l'acte prosaïque de retracer des lignes, de rétablir des habitudes au sein, par exemple, du foyer, de reconfectionner en fait un environnement dans lequel on peut se sentir à l'aise, eh bien, on arrive à faire recorrespondre à la fois l'intérieur et l'extérieur, donc ce qu'on projette sur les choses et ce qu'elles sont vraiment, quoi.
0: Mmh. Et vous montrez aussi, Edgar Tasia, que dans de nombreuses personnes que vous avez rencontrées, elles ont parfois aussi ce besoin de rangement après ce qu'on peut appeler des crises existentielles. Ça peut être un burn-out, un deuil, un divorce, pas tout le temps, mais ça peut en tout cas arriver qu'il y ait un besoin dans le fond de remettre un peu d'ordre dans le chaos qu'est leur vie.
1: Ouais, tout à fait. Et ça, c'est ça qui m'a vraiment aussi intéressé, hein, en première instance, c'est que chez certaines personnes, et notamment les home organizers que j'ai suivis, mais aussi les membres du Gamarada, ranger, donc tenter de mettre de l'ordre dans les choses, c'est vraiment une façon de réparer quelque chose. Et ce quelque chose, c'est là que c'est un peu surprenant, c'est l'individu ou l'individualité. C'est le fait que on pensait le monde comme on l'avait toujours pensé, et puis soudainement un accident de la vie arrive, c'est-à-dire un imprévu, l'absurde, comme a pu le désigner le philosophe Albert Camus, s'immisce dans votre existence, et là tout s'effondre. Ou beaucoup s'effondre. Et ce qu'on peut se rendre compte alors à ce moment-là, c'est que nous aussi, c'est-à-dire que sa vie, le fait d'avoir une vie et d'être soi, d'être une personne avec un caractère et compagnie, ça s'effrite un peu aussi, quoi. Et ce que vont permettre ces techniques-là, c'est, comme je disais, c'est retisser finalement du lien avec les choses, reparamétrer les assemblages qui nous soutiennent, et donc aussi nous reparamétrer nous-mêmes au travers de cette démarche.
0: Et c'est une constance dans les gens que vous avez pu voir, à la fois ces femmes qui sont des organisateuses, je ne sais pas comment il faut dire ça, professionnelles, que chez les personnes qui les mandatent, est-ce qu'il y a ce besoin ou est-ce que c'est dit, parce qu'on pourrait imaginer il y a des gens qui voilà aiment avoir un intérieur rangé, qui n'ont pas forcément traversé ces épreuves-là.
1: Oui, alors bon, je peux pas généraliser au-delà de ce que moi j'ai observé, mais en tout cas dans mes observations et dans les personnes que j'ai rencontrées, oui, c'était assez systématique. C'est-à-dire que si vous voulez, c'est plus que simplement ranger, hein. Donc tenir son intérieur en ordre parce que on est un peu maniaque et tout ça, à mon sens, c'est encore un petit peu différent. Ici, c'est vraiment tenter d'atteindre cette promesse de magie que résume assez bien l'ouvrage ou la démarche de Marie Kondo au travers de l'acte de rangement, et je pense qu'on on s'engage dans cette démarche à partir du moment où on en a besoin, où quelque chose en nous ne va pas. C'était d'ailleurs plusieurs de mes interlocuteurs qui me le disaient, et ranger semble quelque chose qu'on peut encore faire, c'est-à-dire c'est abordable. Et bizarrement, on va investir cet acte-là de plus que ce qu'il n'est, c'est-à-dire plus qu'un acte pratique. Et c'est là que ça devient intéressant.
0: Tout parlant du rangement ce matin dans Tribu avec vous, Edgar Tasia, on va voir si on peut être parfois trop ordonné. Mais on écoute d'abord Chaos organisé.

0: chaos organisé, c'était l'artiste suisse My Name is Fuzzy. On vous retrouve Edgar Tasia, nous parlons justement de chaos et de manière d'y mettre un terme. Le rangement est au cœur de cette émission de Tribu. Alors voilà, vous avez bien expliqué que pour certaines personnes c'est très important le rangement, ça permet de mettre de l'ordre bien sûr dans son logement ou dans son bureau, mais aussi à l'intérieur de soi-même. Il y a des gens qui sont pas comme ça ou qui sont pas d'accord avec ça et qui diront voilà, en fait, le chaos, ou pas, peut-être pas le chaos, mais en tout cas, j'aime le désordre, ça m'aide à vivre. C'est intéressant, vous citez Winnicott, le fameux psychothérapeute, psychanalyste américain. On pourrait citer un local de l'étape, un Jean Piaget, bien connu du côté de Genève, psychologue suisse. Il y a une photo qui existe de lui dans son bureau qui est absolument extraordinaire. On dirait Gaston Lagaffe perdu sous ses dossiers. Et lui, il disait, ben voilà, il y a deux sortes d'ordre. Il y a l'ordre géométrique et l'ordre vital. Moi, je suis dans un ordre vital, c'est-à-dire, j'ai besoin de ce monde-là. Qu'est-ce que vous répondez à Jean Piaget ?
1: je ne sais pas trop. En tout cas, je voulais vous remercier pour la chanson que je connaissais pas et qui est assez extraordinaire puisqu'elle met bien en exergue tout ce qu'on a dit avant, donc c'est très sympa. Mais pour Jean Piaget, ce que je lui répondrais, c'est que visiblement, il n'a pas besoin de ces méthodes-là, de ces protocoles-là pour réenchanter son existence. Donc je lui conseillerais de continuer à vivre sa vie comme il l'a fait. Ici, si vous voulez. Ce qui peut être intéressant, c'est que ces démarches-là vont se mettre en branle à partir du moment où les gens vont en avoir besoin. Donc c'est vrai qu'il y a des gens qui n'ont pas besoin de se sentir complètement alignés avec les représentations collectives et sociales qui nous habitent tous, parce que finalement, en fait, si vous voulez, le phénomène Marie Kondo, qui peut être considéré comme un peu la figure de proue de toute cette mouvance, c'est aussi quelqu'un qui va venir poser un certain cadre normatif par rapport au désordre, qui va rappeler que ce qui est attendu d'un intérieur, c'est un intérieur minimaliste, rangé, pratique, pragmatique. Et ça, effectivement, si vous voulez, chez les personnes que moi j'ai rencontrées, et notamment par exemple chez les membres du Gamarada, c'est des individus qui avaient une vie chaotique et qui cherchaient justement à se raccrocher. Chaotique, c'est pas un jugement de valeur, hein. C'est-à-dire c'est eux qui le disaient, c'était très très dur, c'était des existences brisées par notamment les effets délétères de la colonisation qui se font encore sentir, et qui cherchaient absolument à se raccrocher à quelque chose de solide, quelque chose de rangé, quoi, quelque chose de carré. Donc le rangement à ce moment-là, mettre de l'ordre dans sa tête, dans son existence, mais aussi chez soi, permettait de rebondir, comme le dit le sociologue Nicolas Marquis, sociologue belge. Alors si on n'a pas chuté, et c'est je rebondis moi-même sur ce que vous dites avec Monsieur Piaget, peut-être qu'on n'a pas besoin de rebondir.
0: Mais ça peut donner l'impression quand même, Edgar Tasia, que des personnes qui sont, pardonnez-moi du mot, bordéliques, dans le fond tout va bien dans leur vie et ils peuvent se permettre d'être bordéliques parce qu'ils ont moins de chaos intérieur, et que les personnes qui ont besoin d'ordre seraient des gens qui sont presque plus ou davantage au bord de la falaise.
1: Alors là, vous me posez une colle. Je n'irai pas jusqu'à dire ça. Je pense que c'est vraiment ce qui va se jouer, en fait, c'est dans l'approche qu'on va avoir par rapport à son intérieur, hein. Si on prend l'exemple du bordélique, on peut très bien avoir, et c'est le titre de la chanson, un chaos organisé. S'il est organisé, par définition, il n'est plus complètement chaotique. C'est-à-dire qu'on s'y retrouve, on peut s'appuyer dessus. Et comme le disait Emmanuel Belin, les choses peuvent devenir vraisemblables. L'absurde de l'existence est...

0: maintenu en dehors de la maison. Quand bien même il y a du désordre, et peut-être à cause du désordre, on a réussi à se faire un nid à soi qui nous protège des aléas de l'existence. Et donc du chaos, on pourrait dire, avec un grand C.
1: Est-ce qu'on peut être trop organisé, Edgar Tasia? Parce que on sait aussi que certaines personnes souffrent de TOC, donc de troubles obsessionnels compulsifs, ont besoin de ranger de manière, on pourrait dire presque maniaque, leur stylo de la bonne couleur selon l'or de l'arc-en-ciel. Pour certaines personnes, voir une chambre d'enfant trop bien rangée, ça va les angoisser, d'autres ça va les rassurer. Mais est-ce qu'on peut être trop organisé?
0: Oui, mais alors là, il faudrait vraiment demander à quelqu'un qui est plus un psychologue ou un psychiatre et qui vous parlerait des conséquences pathologiques du trop bien rangé. Je pense que pour revenir à ce que moi j'ai étudié, ce que je connais, quand je vous parlais d'espace potentiel et d'imaginaire qui doit venir en fait infuser dans le réel, c'est clair qu'un il me semble, hein, mais là je suis un peu je fais un peu du hors-piste, mais il me semble que un intérieur trop rangé pourrait aussi assécher l'imaginaire et donc contraindre la personne à vivre exclusivement dans un monde dicté par des normes pragmatiques et pratiques et qui viendrait donc vraiment le contrer sa créativité, quoi. Je pense à ça parce que j'ai maintenant deux petites filles et je suis surpris quotidiennement par le nombre de bricolages, de dessins, de trucs en fait qu'elles génèrent
1: et qu'elles laissent.
0: Ah oui, c'est complètement c'est atroce du point de vue parental, mais
1: oui, parce que pour certaines personnes, un peu de chenille, un peu de bordel, c'est aussi un signe de vie. Il y a des gens qui sont dans cet appart, alors certes ils laissent des choses, mais ils y vivent, disons.
0: Tout à fait. Et c'est ça, c'est vraiment la question centrale. Hein. C'est si on y vit, si on y trouve une vie qui a du sens pour soi et qui est rassurante, soutenante, on peut très bien, je pense, vivre dans un désordre comme mes filles le font, et y trouver du plus que du confort, y trouver un sens extraordinaire, quoi.
1: Ce qui est très compliqué lorsqu'on partage son logement, c'est les différentes appréhensions de la notion de rangement et de chenille. Il y a des gens, ça peut se voir dans le couple, mais aussi par rapport aux enfants. C'est souvent une source très forte de conflit dans les couples. Comment vous expliquez? Est-ce que c'est justement parce qu'il y a dans le fond des racines beaucoup plus profondes que juste des racines de rangement prosaïque que ça explique tous ces disputes autour du rangement?
0: Je pense qu'on peut le voir comme ça, c'est-à-dire que ce besoin de rangement n'est pas anodin. Je pense qu'il fait écho justement à un besoin de se sentir enchanté, c'est-à-dire de se sentir rassuré, de se sentir bien, en fait, dans une existence où les choses coulent. Emmanuel Belin utilise le terme de fluence, c'est-à-dire que, l'ordinaire est là, tout se passe bien, il n'y a pas de problème. Et bon, si vous êtes, vous rentrez chez vous, et je prends un exemple bien connu de moi, et j'ai une maison, et on place nos vélos à l'entrée, dans le hall d'entrée. Donc c'est parfois compliqué, parce que pour pouvoir rentrer chez soi, il faut enjamber les vélos. Si on les a pas rangés correctement, rien que ce premier geste de rentrer chez soi est déjà en lui-même problématique. C'est-à-dire que
1: la symbolique pas mal. La symbolique de l'entrée chez soi, elle est assez forte.
0: Ouais, ça nous rappelle que le monde, ça nous résiste, s'oppose, que en fait les choses ne vont pas comme on pourrait croire qu'elles devraient aller, ou que là il y a une résistance matérielle évidente, que parfois le bazar, j'entends donc quelque chose qui vous gêne, quoi. Ça peut générer.
1: Juste un mot très court, parce qu'on arrive à la fin de l'émission. Vous avez travaillé sur le syndrome de Diogène, enfin avec des gens qui avaient le syndrome de Diogène, donc qui accumulent tout chez eux. Qu'est-ce qu'ils disaient? Est-ce qu'ils se sentaient bien avec tout ce bazar avec eux? Est-ce qu'ils se sentaient mal? Comment est-ce qu'ils se positionnaient?
0: Alors là, malheureusement, je ne vais pas pouvoir vous répondre parce que j'ai pas tellement travaillé avec ces gens-là. Je me suis inscrit dans une recherche qui s'intéressait à ça, et je me suis par contre tourné vers les fameux home organizers, et c'est ça qui moi m'intéressait.
1: Vous êtes allé chercher l'ordre plutôt que le désordre.
0: Voilà, c'est exactement.
1: Ça veut dire autant que vos vélos à l'entrée de votre appartement. En tout cas, merci beaucoup Edgar Tasia d'être venu nous voir ce matin. Vous êtes anthropologue chercheur du côté de l'université de Liège en Belgique. Je rappelle le titre de votre ouvrage « Ranger sa vie, une anthropologie des espaces potentiels ». Et on le retrouve aux éditions Le Bord de l'eau. Bonne suite de journée à vous.
0: Merci.
1: À la technique ce matin, il y avait Cyril Alter et Guillaume Kéremans du côté de la RTBF à Bruxelles qui vous ont accueilli dans leur studio. Demain, nous verrons que selon une étude suisse, être humble et intègre est un frein pour faire de la politique. Ça, c'est pour demain. Tout de suite, les décodeurs. Je vous souhaite à toutes et à tous une excellente suite de journée.
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5: Vous écoutez RTS Première, c'est l'heure des 10 codeurs. Bonjour, nous sommes le mercredi 30 septembre, demain on passe au mois d'octobre. L'été indien est bien installé, tout comme le festival Assemblage qui débute demain dans sa 15e édition et vous attend de pied ferme pour l'ouverture qui se fera avec Brigitte Rosset. Notre 10 codeuse présente son spectacle « Merci pour le couteau à poisson, les conversations et les délices au jambon ». Un spectacle qui fait rire, pleurer de rire et pleurer tout court. C'est la première des 4 soirées programmées ici à la Grande Salle des Fêtes à Troisnay et on en parle avec une nouvelle invitée. Elle a pris la place de Patrick Hess, qui est le fondateur du festival. Il était avec nous depuis lundi. Elle sera seule aux commandes de la programmation pour l'édition 2027. Bonjour Camille Bingener. Bonjour. Camille Bingener qui a pris sa famille avec. C'est ça?
6: Oui, voilà.
5: Oui. Aucun changement en revanche du côté des décodeurs, des décodeuses. Format, bonjour.
7: Bonjour tout le monde!
5: Nathalie Devantet, bonjour!
8: Mais bonjour!
5: Frédéric Gérard!
9: Bonjour, Troisnay!
5: Et Thierry Romanence, bonjour!
10: Bonjour Marie, bonjour tout le monde!
5: Vous avez bien fêté cet anniversaire hier soir, Thierry Romanence?
10: J'ai été couvert de cadeaux,
5: bah, ça évidemment, comme chaque année, on adore! Camille Bingener, cette 15e édition, c'est l'occasion de travailler encore une fois donc en collaboration avec Patrick Hess. Vous êtes allé à Avignon ensemble, vous avez fait vos emplettes. Qu'est-ce que vous garderez de lui pour la suite? Parce que 2027 qui est déjà bien entamé, hein, on l'a compris au niveau de la programmation, vous l'avez fait en collaboration ou pas du tout? Vous êtes seul pour ce qui est programmé en 2027?
6: Alors, quand j'ai débuté, il y avait déjà des petites idées en tête chez Patrick. Donc... il y a déjà en soi un contrat qui est potentiellement signé avec, du coup, c'était déjà avant que j'arrive avec Patrick. Et sinon, après, j'ai fait pas mal de recherches sur justement Avignon quand j'y suis allée. Donc après, c'est en fonction de ce que j'ai vu et des petites phrase chuchotée à son oreille.
5: Vous venez d'un tout autre milieu. On a pu lire votre lettre de motivation pour accéder à ce poste de programmatrice. Je lis, en toute transparence, je n'ai encore jamais touché à de la programmation artistique et je ne sais pas comment je me comporterai. Ça, c'est ce que vous avez écrit. Vous avez eu
10: le poste. Ça commence bien.
5: Ça commençait bien. Jamais fait de programmation.
6: Jamais, non.
5: Comment vous vous êtes retrouvée à ce poste?
6: Puis toute petite, je m'étais mise au cirque. Et donc, j'ai fait du cirque pendant beaucoup d'années, ce qui avait pas mal peut-être ouvert mon côté artistique. Et après, rien à voir, je suis partie dans des études en sciences de l'environnement, où j'ai fait un bachelor à Lausanne. Et à la suite de ce bachelor, c'est drôle, parce que juste il y a 2 jours, je crois, Patrick a mentionné la présence de Kader Atou quand ils sont venus jouer au Festival Assemblage. Et j'étais spectatrice, parce que j'adorais ce festival. Et j'étais spectatrice lors de la présence de l'équipe de Kader Atou. Et je me souviens que j'étais en hésitation si j'allais continuer mes études en sciences de l'environnement et partir sur un master. Et en fait, je crois que le monde du cirque me manquait énormément, où j'avais créé énormément de liens. Et aussi, le monde de la créativité me manquait beaucoup. Et ce qui s'est passé, c'est que j'ai pleuré toute la soirée durant Kader Atou. En fait, ça m'a fait prendre conscience à quel point, en fait, le monde de l'art, le monde de la scène me manquait énormément. Et c'est comme ça que j'ai fait un petit virage. Donc, en fait, je remercie tout d'abord le Festival Assemblage pour m'avoir procuré ces émotions. Et j'ai fait un virage en tournant en Valais pas du tout non plus dans forcément le monde culturel, mais j'ai fait un bachelor en tourisme, non mais plutôt une école de gestion.
10: À Sierre.
6: Et de débarquer là-bas, ça me permettait d'avoir plusieurs outils en termes de gestion. Donc pas forcément dans la culture, mais j'avais mes idées un peu en tête, soit de partir... Je sentais que c'était une façon de retisser en fait avec le monde artistique, mais pas dans le but d'être sur scène, parce que oui, j'ai fait longtemps du cirque, mais plutôt de pouvoir faire briller toutes ces personnes qui soignent, j'ai envie de dire. Ce qui s'avère aussi que ma maman est médecin, et ma maman est la première à dire que le meilleur des médicaments, souvent, c'est tous les artistes qui nous procurent beaucoup d'émotions.
7: C'est vrai. Bravo.
5: Voilà, Camille Bingener, la première étape s'est passée. Vous avez dû répondre à une question en
7: c'était
5: plus
7: magnifique.
5: Difficile. Ça
7: c'était
5: s'est très bien passé. Il n'y aura rien à acheter.
10: C'était
5: vous
10: bien dit. Et mais vous oui. avez une chouette maman, donc c'est super.
5: Oui, elle est où, maman? Levez
6: elle
5: la main.
6: Elle est en Mongolie,
5: maman.
6: Ma maman.
5: Hein,
6: elle est en Mongolie. Elle n'est pas là.
5: Elle est en Mongolie.
6: En fait, c'est ma famille.
5: C'est pas votre famille. J'ai dit n'importe quoi.
6: Toute ma famille est en Mongolie. Et j'ai une autre partie qui est en Asie aussi. Bref.
5: D'accord, mais qui sont ces gens?
7: Mais que font-ils ici?
6: Ah mais oui, il y a ma
5: vous
6: famille.
5: Vous les connaissez
6: oui,
5: quand
6: oui,
5: même.
6: Oui, mais bien sûr qu'il y a ma famille. Bah, il y a mon grand-papa.
7: Oh.
6: Mon grand-papa. Oh, je suis très honorée de pouvoir être mon grand-papa, avec qui on fait toujours plein de trucs.
8: Ouais. Il est tout ému.
5: Enfin, vous venez de vous rappeler qu'il faisait partie de votre famille, quand même.
6: Il y a mon copain, il y a ma sœur, mais il y a ma sœur. Oh là là.
5: Oh là là.
6: Oui. Bon, voilà. Oh là là.
5: Je pensais que ça allait bien se passer, ça commence à me faire souci, cette histoire. On commence tranquillement ce mercredi de Decoder avec un mot. Allez. Camille Bingener. Dans la marine, qu'appelait-on un brûlotier? Et c'est Forma qui est la première à répondre pour vous.
9: Oui. Un brûlotier, c'est un marin très dragueur. Il a une femme dans chaque port. On l'appelle brûlotier parce qu'il a le feu au slip. Ouais, c'est comme ça. C'est un marin, il a l'habitude de tenir la barre, de mouiller l'ancre, de remonter le courant et de hisser le pavillon. Il aime bien aussi porter les coquillages à son oreille. Il est très séducteur et comme tout bon marin, n'a pas peur de prendre des vents. C'est un vrai... mal de mer. Le brûlotier est vraiment un personnage charmant et respectueux. Sa devise, avec les femmes, c'est tantôt à bâbord, tantôt à tribord, mais toujours à ras-bord. Oh. Quel charme!
7: C'est délicat. Sacré marin.
5: Frédéric Gérard.
7: Oui, alors les brûlotiers étaient les fameux marins incendiaires qui naviguaient sur les brûlots. Navire chargé d'explosifs et de matières inflammables que l'on lançait, si l'on peut dire, sur les vaisseaux ennemis pour les incendier. Une fois que le brûlot était proche du bâtiment ennemi, les brûlotiers allumaient les mèches et fuyaient en chaloupe. Mais il fallait pas se rater et parfois, comme on dit en Auvergne, chaloupait. Mais non, non, Maurice, descends de la chaloupe, attends, j'en profite juste pour me crier une choublie. Ce dialogue poignant a été entendu pendant le célèbre combat naval opposant les Genevois et les Vaudois, à propos du nom de lac de Genève que les Vaudois voulaient appeler le lac Léman. Et d'ailleurs, à l'origine, le jet d'eau de Genève était une puissante lance à incendie pour éteindre les brûlots vaudois. Voilà, c'est aussi ça, les décodeurs, raconter l'histoire vraie de ce beau pays qu'est la Suisse. Voilà, voilà.
5: Nathalie Devantet.
8: La vie, en fait, nous met plein de freins à cause des superstitions. Il faut pas être très à table, sinon ça porte malheur. Il faut pas ouvrir un parapluie à l'intérieur, ça porte malheur. Bah, ok, mais moi qui ai besoin de choses très concrètes, je trouve que là, la notion de malheur, elle est quand même extrêmement vague. Parce que ok, ça porte malheur, mais ça consiste en quoi? Et ça va arriver quand? Aujourd'hui, dans 50 ans, dans 100 ans, puis si le malheur d'être très à table, c'est d'avoir moins à manger que si t'es 11, bah moi franchement, je prends le risque tout de suite, hein, y a pas de souci. Si on me disait, je sais pas, rentrer dans un arbre en voiture, ça porte malheur, bah là, je vois tout de suite la relation de cause à effet, tu vois, il y a une soudaineté. Eh bien, dans la marine, il y a plein de superstitions, et c'est souvent en fait pour que les marins ne fassent pas ce que le commandant n'a pas envie qu'ils fassent. Vous voyez, il est malin. Ne buvez pas le rhum en mer, ça porte malheur. N'allumez pas de feu sur le pont, ça brûle. Et en mer, justement, eh bien, celui qui est chargé de surveiller les marins et de leur rappeler les superstitions, c'est le brûlotier. En fait, c'est une sorte de veilleur de malheur. Malheureusement, sur le Titanic, il s'était endormi.
7: Oh, aïe, aïe, aïe.
5: Merde. La dernière définition, c'est la vôtre, Thierry Romanens.
10: Oui, quand on sait
11: que le brûlot, comme dans la phrase « Hé, matelot, il te reste du brûlot », désigne de l'eau de vie. Hein, le brûlot, c'est l'eau de vie. Ben, pourquoi ? Parce que ben, l'eau de vie, ça te crame le gosier quand même. Hein, l'alcool conserve, mais pas vivant. Hein ? Non, quand tu regardes un bocal de cerises au kirsch, tu vois bien que les cerises, ça fait un moment qu'elles n'ont pas vu l'arbre. Donc le brûlot, c'est de l'agneau, et le brûlotier chez les marins, c'est celui qui en abuse.
5: Alors, qu'appelait-on un brûlotier dans la marine, Camille Bingener? Pour format, c'était un marin très dragueur, oui. Le brûlotier. Frédéric Gérard, vous nous parlez de marin incendiaire qui naviguait sur les brûlots. Nathalie Devantet, pour vous, c'est celui qui devait surveiller les marins, pour pas qu'ils fassent de bêtises. Et puis Thierry Romanon, c'est plutôt un marin qui abusait d'eau de vie.
6: Je partirais sur Frédéric.
12: Mais Frédéric, c'est toujours la solution.
5: Oui, bon. Un brûlot, c'était le nom donné aux navires chargés d'explosifs et de matériaux inflammables, ouais, qu'on lançait sur les vaisseaux ennemis pour les incendier. Les brûlotiers étaient le nom donné à l'équipage du brûlot. Ils amenaient le bateau à proximité des flottes adverses, allumaient les mèches et quittaient le brûlot en chaloupe. Ouais, vous avez dit presque toute la vérité, oui. Frédéric Gérard.
12: Presque toute.
5: Presque toute, voilà. Il n'y a pas de brûlot vaudois. Très bien. Pour ce premier jeu...
12: Alors à Fribourg, mais pas ici.
8: N'allons pas sur ce terrain.
5: N'allons pas du tout sur ce terrain, poursuit.
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0: Ici Camille Bingener, on s'intéresse à une salamandre. On aurait pu choisir un animal venu de Mongolie puisque vous y avez habité plusieurs semaines. Visiblement, le reste de votre famille y est, mais non. On s'intéresse à une salamandre. Quelle est la particularité de la salamandre noire, qu'on appelle aussi la salamandre alpestre, Frédéric Gérard?
1: Oui, alors la salamandre noire est une terrible prédatrice pour elle-même et en particulier pour sa propre queue. Une queue qu'elle a très longue. Et comme elle a tendance à tourner en rond, tout à coup, elle aperçoit le bout de sa queue et elle la prend pour un serpent. Alors, elle s'approche lentement de son ennemi. Tout excitée, elle remue la queue. Alors, évidemment, cette queue devient de plus en plus violente, et du moins vibrante et vivante. Et alors, tout à coup, gnac ! Elle mord sa queue, c'est pas ? À ce moment-là, elle crie « Aïe ! Mais qui m'attaque par derrière ?» Alors, elle se retourne et elle voit son ennemi sanguinolent, n'est-ce pas? Alors, elle retourne pour l'achever, n'est-ce pas? Et crac, elle se remord la queue, et ainsi de suite, jusqu'à plus rien.
0: Eh bien, merci Frédéric Gérard. Format.
2: Alors, c'est une salamandre très particulière, puisqu'elle sait parler la langue de vipère.
1: Oh, c'est beau ça.
3: C'est chou.
2: Ouais, des fois je mets des efforts.
0: Mais oui, c'est chou.
1: Ouais, mais c'est bien, c'est magnifique.
0: Elle sait parler la langue de vipère. Je note vite, ça va vite.
2: Oui.
0: Thierry Romanence.
4: Oui, ce genre de bestiaux pond des œufs dans l'eau. Hein. Après, on voit des têtards et c'est bien rigolo. Eh bien, la salamandre noire, dite alpestre, est ovovivipare. Je ne savais pas ce que c'était. C'est-à-dire qu'elle ne pond pas les œufs, elle les incube en elle. C'est elle qui fait la couveuse et elle donne naissance à une petite salamandre noire dite alpestre qui est déjà formée. On connaît les grenouilles, les crapauds, tout ça, ça pond des trucs. Là, c'est dedans.
0: Oui.
4: C'est beau.
0: Mais oui, c'est magnifique.
4: Voilà.
0: Merci.
4: C'est la nature.
0: Voilà. Et Nathalie Devantage. Alors, la salamandre alpestre est allergique au gluten. À ne pas confondre avec la salamandre alpesto qui, elle, ne mange que des pâtes. Voilà. Merci. Pour ces définitions. Alors, Camille Bingener, cette salamandre noire qu'on appelle alpestre, qu'est-ce qu'elle a de particulier? Frédéric Gérard nous dit qu'elle se mord la queue en permanence. Format pour vous, elle sait parler la langue de vipère, ouais. La salamandre alpestre. Thierry Romanence, vous nous dites qu'elle est ovovivipare et l'incube ses petits. Et puis Nathalie Devantel serait allergique au gluten.
2: Oui,
5: je dirais Thierry.
0: Thierry Romanence, mais oui. La durée de gestation de ces œufs varie fortement de l'altitude où elle se trouve. Elle est d'environ 2 ans, entre 650 et 1000 mètres, et elle peut atteindre 3 ans si elle est au-delà de 1400.
4: De grossesse.
0: À 1700 mètres. Mais oui, oui, la gestation.
4: Ouais.
0: C'est ça. On ne parle pas de grossesse pour les salamandres, enfin. 4 ans dans certains cas. C'est une des rares espèces ovovipares. Donc elle incube en elle ses œufs et donne naissance à une progéniture totalement formée. Il y a des petites salamandres, je ne sais pas combien de centimètres ça mesure, il y a un bébé salamandre, mais ça me dégoûte un peu.
3: Ça doit être chou.
4: Oh non, c'est tout joli.
0: Une grande partie du public a voté correctement et a suivi Thierry Romanence. Il y a eu quelques petites erreurs, on va voir ce qui se passe dans notre classement du public. C'est Fab C qui est en tête. Fab C, levez la main, pas la tête.
1: Ah, bah dis donc.
0: C'est Monsieur le maire.
1: Bravo Monsieur le maire, oui.
0: Ah ben Monsieur le maire qui a promis de sponsoriser les décodeurs s'il gagne cette semaine. Voilà. Continuez comme ça. Hein. Vous pouvez réfléchir à ce que je viens de dire en écoutant un peu de musique. On va marquer une courte pause en musique avec un groupe dont la longévité dépasse un peu celle du festival Assemblage et même celle des décodeurs. 64 ans de carrière pour les Rolling Stones.
3: Mais non.
5: Wow.
0: Je sais pas si vous vous rendez compte, leur carrière a bientôt l'âge de la retraite. Non, mais c'est complètement fou. Les voici avec Jealous Lover sur RTS Première. On se retrouve juste après pour la suite des décodeurs.

0: suis avec ce qu'il y a de mieux juste après les Rolling Stones en termes de musique. Nathalie Devantet.
1: Ouais.
0: Mais oui.
2: Non, c'est pour Nathalie.
0: Oh, salut, bah, c'est Rincette. Oh, mais vous salut. Avez des pulls à schlaguer maintenant. Ouais. Magnifique, vous avez fait du merch.
2: Mais parce que depuis qu'on fait les, je fais les decoders, en fait, on est hyper populaire. Puis du coup, on a une chier de fric. Salut les solides, salut. Et pour ceux qui me connaissent pas, moi c'est Sabrina. Enfin, on m'appelle Rincette. Je suis trompette et membre fondateur de la Guggenheim Langue de Grincourt. Alors, ben, je suis venue là parce que, comme vous savez peut-être, je vais bientôt me marier avec Briquette. D'ailleurs, j'ai été essayer ma robe de mariée. Tchou, ça va être trop beau, quoi. J'ai même, je veux pas de voile, mais j'ai acheté une char. Ça va être super. Et puis du coup, je suis venue répéter parce que j'ai prévu de faire une chanson pour mon futur mari Briquette. Et puis je suis venue la répéter chez vous. Et puis vous m'aidez un peu les copains.
1: Ouais.
0: Il y a une mission pour notre invité.
2: Ouais, puis pour tout le monde. Comme ça parle de Briquette, je vais parler de Briquette. Et du coup, faut compter le nombre de fois où je dis Briquette.

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0: Aujourd'hui je te dis oui, et pourvu que tu dises oui aussi. 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Tu, quelle émotion avec cette chanson. 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Oh. Wouhou!
1: Quelle émotion!
2: Mais c'est beau!
3: C'est beau, ouais.
1: Mais c'était magnifique. Ouais. Donc, il fallait compter briquette. Le nombre de fois où vous dites briquette dans cette chanson.
0: Tout à fait.
1: Est-ce que vous avez réussi à compter? Vous étiez absorbé par l'émotion? 5, hein, non? Vous avez réussi à compter? 5?
3: Ah, j'ai compté 5.
0: Il y en avait une de plus. C'était 6.
2: Oh! Six.
0: Parce que comme un six-pack de binge!
1: Merci Nathalie Devontet. C'était quelque chose. On a régulièrement donc Rincette qui vient dans l'émission, mais c'est la première fois que vous chantiez. Hein.
0: Ouais, mais tu vois que c'est pour mon mariage. C'est quand même une occasion spéciale.
1: Oui, il faut vous entraîner encore un petit peu par contre.
0: Ah bon?
1: Oui.
2: Oh non.
1: La Guggen musique à Troisnet. Possible? Il y a des Guggen dans le canton de Genève. Il y a des Guggen. Hein. Eh ben. Non, possible non. À Troisnet, vous connaissiez pas.
3: Alors
1: du tout. C'est pas votre truc, la Guggen.
2: Non, nous, on fait plutôt du jazz, voyez.
1: Vous êtes très intéressé, vous, par le cirque, hein, Camille Bergener. Est-ce qu'il y aura quand même une place pour les autres disciplines, pour la musique, pour la danse, pour le théâtre?
3: Ah oui, oui, oui. Ben, ça me permet d'avoir plusieurs éventails et de découvrir beaucoup d'univers. Typiquement, le théâtre, c'était moins, si on veut dire, mon univers, mais j'apprends à découvrir... À d'ouvrir plusieurs ouvertures artistiques. Et je vois que je peux être touchée dans plusieurs domaines.
1: On poursuit. Et la suite, c'est un duel, Camille Bergener. Je vais affirmer quelque chose, parce que je peux faire ce que je veux dans cette émission, finalement. Frédéric Gérard sera tout à fait d'accord avec moi. Il n'y a pas eu le choix.
2: Tout à fait.
1: Alors que Format, pas du tout. Vous ne serez pas d'accord avec moi, Format.
2: Je suis toujours d'accord.
1: À vous de savoir, Camille Bergener, qui a raison? Voici mon affirmation. Louis XIV est né avec 8 doigts. Frédéric Gérard, vous êtes tout à fait d'accord avec moi.
2: Chers amis du savoir et de la vérité, j'ai le grand plaisir de vous annoncer, non sans une certaine solennité, puisqu'on parle quand même d'un roi, et quoi qu'en dise ma camarade Format, si charmante mais ô combien menteuse, qu'en effet, le roi Louis XIV est né avec 8 doigts. Alors... Il est né avec 8 doigts, mais ils n'ont pas, les deux manquants n'ont pas poussé par la suite. Hein. Donc il est né et a vécu avec 8 doigts. Voilà. C'était important, parce que des fois, les lézards, leur queue repousse. Non, lui, ça n'a pas repoussé. Il lui manquait donc le pouce de la main gauche et l'auriculaire de la main droite. Ah, bah zut alors. Cela impliquait donc qu'il ne pouvait pas enlever la cire de son oreille droite. Hein? Avec l'auriculaire de sa main droite. Il devait utiliser l'auriculaire de sa main gauche, ce qui n'était pas forcément pratique. Cela étant dit, tout en introduisant l'auriculaire de sa main gauche dans son oreille droite, il pouvait sucer son pouce, hein, le pouce de la main droite qu'il avait. En effet, ça lui conférait une espèce d'habileté qui faisait l'admiration de ses contemporains. Il est à noter qu'il a longtemps essayé de sucer le pouce de sa main gauche, et comme il n'en avait pas, il faisait comme s'il en avait un. Comme ses moignons, disait sa nourrice. Cette absence de pouce à la main gauche l'empêchait de savoir, de saisir du moins quoi que ce soit, puisque le pouce permet l'appréhension, et sans pouce c'est compliqué d'attraper quelque chose. Il pouvait éventuellement, avec les doigts restants de sa main gauche, faire tourner un bâton de majorette, mais il était peu enclin à l'exercice, et en plus il avait des jambes très laides, ce qui est rédhibitoire pour les majorettes. Bon, à part ça, il avait quand même 8 doigts. Hein, si on résume, un pouce, deux index, deux annulaires et un auriculaire. Il n'avait pas à se plaindre dans le fond. Il pouvait enfiler ses index dans ses narines, n'est-ce pas, comme ceci, pour extraire les royales moques qu'il grignotait avec appétit. Avec ses majeurs, il pouvait faire des doigts d'honneur. Et avec ses annulaires, il pouvait se marier. Hein, il fallait, nous dit-on, éviter en sa présence de demander deux doigts de Porto. Ça lui rappelait l'absence de ses deux doigts et fâché, il pouvait vous mettre à l'index. Voilà. Ben oui, c'est tout ça est d'une finesse formidable. Pour conclure, le roi était hyperactif. Et c'est bien normal, il ne pouvait pas se rouler les pouces puisqu'il n'en avait qu'un.
1: format, d'après vous, Frédéric Gérard dit n'importe quoi.
4: Mais oui, mais pourquoi vous me mettez en duel contre Frédéric Gérard? Je peux rien dire de méchant sur lui, je l'adore. Mais sur ce coup-là, Fredo, t'as tout faux.
2: Ah, zut.
4: Et ouais, le roi Soleil, il est pas né avec 8 doigts, il en avait bien 10. Par contre, il est né avec 2 dents, ce qui a beaucoup fait souffrir ses nourrices. Et moi, je me suis un peu intéressée à l'hygiène dentaire de cette époque, vu que je suis artiste indépendante et que, du coup, j'ai pas mal de temps libre. Alors, figurez-vous, il n'y avait pas de dentiste à cette époque, non. Il y avait des bons hommes, véridiques, hein, qui regardaient les dents et qui arrachaient aussi les corps des pieds. Ouais. Alors, je sais pas dans quel ordre ils faisaient leur travail. Ou est-ce que justement, ils se servaient des corps de pieds pour fabriquer des prothèses de dents? J'ai aussi appris que c'était normal de se laver les dents avec de l'urine. Ouais, je vous raconte pas la laine. Mais assez parlé de Frédéric Gérard. Alors.
2: Oh, bah dis donc.
4: Et du coup, je pense que notre phobie des dentistes, bah, elle vient de là. Moi, je connais personne qui aime aller chez le dentiste. Moi, ma pire phobie chez le dentiste, et parfois j'en rêve la nuit, hein. Moi, j'ai trop peur que la machine qui aspire la bave, elle s'inverse. Et qu'elle te recrache toute la barbe de toutes les bouches qui sont passées par là avant toi. Ah non, non, je déteste aller chez le dentiste, mais le mini truc que j'aime, c'est que c'est le seul qui me dit que je mériterais une couronne.
2: Oh.
1: Vous avez tellement débloqué une nouvelle crainte chez moi.
4: Ah, oh, mais imaginez si ça se passe.
1: Alors, Louis XIV est né avec 8 mois. C'était mon 8 doigts, pas avec 8 mois. C'était mon affirmation. Frédéric Gérard, d'après vous, c'est tout à fait vrai. Il manque un pouce et un auriculaire. Et puis pour format, c'est faux. Il était né plutôt avec 2 dents, mais tous ses doigts.
4: Ouais.
1: Camille Bingener.
3: Je tenterai les dents.
4: Ouais.
1: Oh, voilà. Il est né avec 2 dents et non pas 8 doigts. Donc c'est juste la réponse de notre invité. C'est vrai que ça porte un peu à confusion.
2: Ouais.
1: 2 dents, ce qui a fait beaucoup souffrir, c'est nourrices. C'est vrai, parce qu'elles ont dû l'allaiter. Oui, parce qu'à l'époque, c'est pas tellement les mamans qui allaitaient, c'était des nourrices. Et c'est pour ça qu'on les appelait d'ailleurs des nourrices.
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1: Très bien, je vous propose qu'on prenne 6 minutes pour penser à toutes les mamans qui allaitent des enfants qui
4: Sandra
1: ont des dents.
4: Biscardi.
1: Ou pour écouter les informations.
6: C'était un point de blocage dans le dossier européen. Le voilà levé. Dans ce troisième jour de débat sur le dossier européen, le Conseil des États valide les mesures pour protéger les salaires des travailleurs suisses. Elias Baïf, ce matin, les sénateurs ont même dit oui à la très sensible mesure 14.
7: Oui, pour rappel, cette mesure vise à mieux protéger les représentants syndicaux de certaines entreprises contre les licenciements. Dernière proposition d'une liste de 14 mesures d'accompagnement au paquet d'accords avec l'Union européenne. Avec l'idée suivante, si on donne des facilités aux entreprises européennes pour envoyer des travailleurs dans notre pays, eh bien en contrepartie, il faut protéger les travailleurs suisses. Cette 14e mesure, elle était assez polémique. Protéger les syndicalistes pour une partie des sénateurs, ça n'a rien à voir avec le dossier européen. Faux, répond la gauche, cette mesure a tout à voir avec le paquet d'accords. Parce que si un syndicaliste constate que son entreprise fait de la sous-enchère en sous-payant des travailleurs européens, par exemple, ce syndicaliste doit pouvoir le dénoncer sans risque. Et sur ce point, la majorité des sénateurs a suivi la gauche, 26 voix contre 19. Victoire pour elle, pour les syndicats. Et puis, ça fait aussi une divergence de moins à venir entre les deux chambres du Parlement. Car des divergences, Dieu sait s'il y en aura. Par exemple, sur la double majorité, les sénateurs vont se pencher sur cette autre question délicate dans les prochaines minutes.
8: Elias Baïf en direct de Berne. Des sénateurs qui ont aussi accepté d'appliquer aux étudiants de l'Union européenne inscrits dans les EPF les mêmes taxes d'études que pour les Suisses. Le National, lui, a définitivement enterré l'idée d'une assurance tremblement de terre qui aurait obligé les propriétaires à cotiser pour créer un fonds de reconstruction en cas de séisme majeur. En France, le gouvernement doit présenter demain son projet de budget pour 2027. Eh bien, le ministre du Commerce annonce ce matin qu'une taxe sur les produits sucré fait partie des choses qui sont sur la table. Un moyen de ramener de l'argent dans les caisses de l'État, tout en protégeant la santé des Français, car il y a, dit le ministre, trop d'obésité et de diabète. Et en Suisse, eh bien 68% de la population est opposée à toute taxe sur les aliments contenant du sucre, du sel ou des graisses, selon le sondage publié ce matin par GFS Berne. Mais la sensibilité pour le sucre a augmenté. Désormais, les 3/4 des personnes interrogées estiment que le sucre devrait être davantage encadré par l'État. Il y a un an, il n'était que la moitié à penser ainsi. Et aujourd'hui, 93% souhaitent que l'industrie alimentaire cesse d'ajouter du sucre caché dans les plats préparés. Une nouvelle étape a commencé, marquée par la souveraineté de l'Irak, la solidité de ses institutions et des partenariat équilibré avec ses amis, propos ce matin à Bagdad du premier ministre irakien après le retrait des derniers soldats de la coalition anti-djihadiste déployée par les États-Unis et leurs alliés. Les derniers hommes des Américains ont quitté ce matin la base d'Erbil au Kurdistan. Un retrait qui interroge sur la capacité des forces irakiennes à protéger l'Irak alors que les troupes armées chiites irakiens proches de Téhéran célèbrent, je cite, l'expulsion des forces d'occupation des États-Unis et de l'OTAN et le début d'une pleine souveraineté. Anne-Sophie Lemauve, certains par contre redoutent que ce départ ne laisse un vide profitable à Daesh et aux Iraniens.
9: Au Kurdistan irakien et dans les provinces sunnites, beaucoup assurent que l'Irak n'est pas prêt à assumer le dossier sécuritaire. Raison invoquée, la perte du renseignement américain et de ses technologies de pointe comme les systèmes de défense avancée, les drones ou encore les ballons de surveillance dont ne disposent pas les Irakiens, mais pourtant nécessaires pour lutter contre une réorganisation de l'État islamique. La peur aussi que l'Iran ne comble le vide laissé par les États-Unis. Le porte-parole du Hezbollah irakien proche de Téhéran a affirmé que la résistance irakienne commencera à surveiller l'espace aérien irakien afin d'abattre tout avion hostile violant le territoire et renversera le premier ministre al-Zeidi si ce dernier ne travaille pas pour l'intérêt du peuple. Même parti, les États-Unis conservent un levier de pression majeur. Les revenus pétroliers irakiens ne sont pas gérés par Bagdad, mais par la Federal Reserve Bank de New York, où ils sont déposés. Anne-Sophie Lemauve, RTS Info, Bagdad.
8: Une nouvelle page se tourne dans les médias biennois. On l'a appris hier, l'hebdomadaire Bill Bien cessera de paraître à la fin de l'année à cause de difficultés financières. Un journal gratuit, bilingue, qui a marqué Bien et sa région pendant presque 50 ans. Le politicien biennois Mohamed Hamdaoui est responsable de la rédaction francophone. Il travaille au Bill Bien depuis 2015. C'est aussi là qu'il a appris le métier de journaliste à la fin des années 80.
10: C'est un journal qui était assez impertinent, qui était lu par tout le monde parce qu'il y avait la possibilité de mener des enquêtes sur la vie d'Abienne dans le Jura bernois, dans le Zeeland. Et je crois qu'il y a beaucoup de jeunes qui rêvaient d'une chose, c'est de venir faire leur stage à Bilbienne. On était mal payés, mais le premier jour, on pouvait écrire un article et on était suivi par des mentors. Il y a eu un certain nombre de scoops qui ont été publiés et qui ont fait un peu trembler le landerneau politique et aussi parfois économique de la région. Mais pas seulement de la région, le plus grand coup de Bilbienne, ça avait été de lancer une véritable campagne de sensibilisation sur la question du tabagisme. Et on recevait des menaces des annonceurs de l'industrie du tabac. On n'a jamais cédé et ça a été relevé par la presse au niveau suisse et même européen.
8: Mohamed Hamdaoui avec Célia Berthollet. Le groupe Gassman qui édite Bilbienne a annoncé la sortie d'un nouvel hebdomadaire bilingue l'année prochaine. Les autorités de la commune jurassienne des Bois peuvent à nouveau siéger et décider. 5 des 6 nouveaux conseillers communaux ont été dénichés par les partis après la démission de la totalité de l'exécutif suite à un audit accablant. Le dépôt de candidature pour la mairie court jusqu'à lundi. Un ciel gris avec quelques averses ici ou là. Elles seront plus fréquentes en montagne cet après-midi. 25 degrés et du vent. 21 degrés toujours demain avec du vent et plus de grisaille et plus de pluie.
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Nous sommes à Troisnet, de retour avec les Decodeurs. On reçoit Camille Bingener aujourd'hui. Elle prendra seule la direction artistique du festival Assemblage dès l'édition prochaine. Mais cette année, c'est en collaboration avec Patrick S. qu'elle a programmé les artistes que vous pourrez découvrir ou redécouvrir dès demain, ici à la salle des fêtes à Troisnet. Camille Bingener, vous jouez aujourd'hui avec deux Decodeurs, deux Decodeuses, Thierry Romanons, Frédéric Gérard, Nathalie Devantet et Format qui signe ici votre portrait. Camille, vous l'avez dit sur votre portrait, vous aimez la rando, les balades entre amis, les sorties en montagne. Alors moi, j'avais envie de vous écrire une jolie chanson sur la rando. Et vous avez tous le droit de chanter avec moi sur le refrain si jamais.

0: C'était très bien. Bravo le public.
1: Non, moi,
0: la compagnie Forma, dans ce portrait, la montagne, ça vous gagne quand même. Vous aimez ça? Vous y retournez?
2: J'aime être dehors, surtout.
0: Vous aimez être dehors. Vous avez même été prof de ski, si j'ai bien, bien noté. Donc, vous avez enseigné le ski. Vous avez étudié les sciences de l'environnement. Ça, vous l'avez dit, vous avez pratiqué le cirque. Vous avez organisé des événements. Vous avez vécu avec des nomades en Mongolie. Mmh. Vous avez finalement trouvé votre voie dans un festival ici à Troinet. Mais est-ce que vous avez la bougeotte qui se calme un petit peu? Vous allez pouvoir rester là.
2: Je crois que je suis comme ça. Et puis voilà.
0: Vous avez besoin de bouger. Mais vous serez là tous les mois d'octobre.
2: Je serai là tous les mois d'octobre.
0: Est-ce que vous allez nous ramener des artistes de Mongolie, pour une prochaine édition? Quel est ce lien avec la Mongolie qu'entretient votre famille?
2: Ah, bah là, ça va ouvrir tout un chapitre. Du coup, je vais essayer de faire court. Mais j'ai découvert la Mongolie quand j'avais 2 ans. C'était sur le sac à dos de mes parents. On découvrait en cacolet les steppes mongoles. Et à partir de là, mon père, avec qui j'ai grandi, qui est mon beau-père. Il a créé un lien très fort avec un nomade là-bas. Et à partir de là, il a fait plusieurs expé en hiver jusqu'au jour où je suis retournée quand j'avais 9 ans, mais avec la famille. Donc j'avais un filtre plus enfant, si on veut. Et j'avais dit, oh, c'était sympa, mais je retournerai pas. Parce qu'il y avait beaucoup de viande et c'était un confort différent. Et à l'âge de 18 ans, quand mon année sabbatique après le collège se dessinait, je réalisais que c'était un peu là-bas que je voulais retourner parce que j'avais des filtres d'enfants qui revenaient en moi et j'étais là, mais je crois que c'est ce peuple que je vais aller rencontrer plus en profondeur. Et je crois que le jour où je lui ai dit ça, il a un peu les yeux qui ont brillé. Il m'a dit, tu pars pas tout seul, je viens avec toi. Et par contre, il m'avait proposé d'aller en hiver parce qu'en hiver, c'est là où, en fait, comme ils vivent du pastoralisme, le temps s'arrête plus en hiver étant donné que le bétail, tout tourne autour du bétail, en fait. Et donc, à partir de là, j'ai commencé à faire des expéditions en hiver avec lui, avec des amis, jusqu'au jour où je me suis dit, je crois que je veux découvrir encore plus en profondeur. Et un jour, j'ai eu l'opportunité, à travers des nomades que j'avais rencontrés, qui m'ont ouvert la porte, de venir vivre chez eux, parce que c'est un petit peu intrusif quand même, vu que c'est du 8 mètres de diamètre. Et il s'avère que j'ai pas été chez eux finalement, mais chez une femme mongole que je connaissais pas du tout, et elle non plus. Et j'ai vécu 3 mois en Mongolie et 2 mois chez cette femme nomade où on discutait à notre manière.
0: Et c'est là que vous avez décidé de vous occuper d'un festival à Troinet.
2: Et c'était pas encore prévu l'histoire du festival de Troinet. Jamais je pensais que l'année d'après je serais à Troinet.
0: Tout me semble tellement loin de cette fonction. Vous n'avez jamais fait ce métier. Vous êtes faite pour partir en Mongolie dans les steppes avec des nomades. Mais qu'est-ce que vous faites là enfin, Camille Bochner? Expliquez-nous. On meurt de savoir.
2: Je suis un peu fidèle. Je parle beaucoup de mon chignon, mais je crois que ça représente un peu mon univers et ma vie. Et voilà.
0: Un peu bordélique, comme ça.
3: J'adore. C'est magnifique.
2: Ouais.
3: Ne changez rien, vous êtes parfait.
2: Un peu bordélique.
0: Ouais, on verra si vendredi...
2: Mais il dirait pas pareil, mon copain, parce que chez nous, c'est rangé.
0: On verra si vendredi, on comprend qui vous êtes et ce que vous faites ici. Mais j'aime beaucoup l'idée qu'on est en train de chercher. On a des jeux, entre-temps. Qu'est-ce que la pendiculation? C'est la question qu'on se pose à présent, Camille Bochner. Frédéric Gérard est le premier à vous donner une définition.
3: C'est toujours un honneur d'être le premier. La pendiculation est le contraire de la gesticulation. Ouais. Quand on gesticule, on fait beaucoup de gestes, souvent excessifs et désordonnés, avec les mains et les bras. La pendiculation, c'est l'inverse. On adopte l'attitude du panda, qui est un animal très sympathique, mais complètement amorphe. qui passe son temps à dormir et à manger des bambous. Pendant que le gesticulateur a le sang qui boue, le panda bambou, du verbe bamboué qui signifie manger des bambous. La pendiculation, c'est donc le fait d'avoir une gestuelle très lente, n'est-ce pas? Et c'est là que, pour les personnes que ça intéresse, et je sais qu'elles sont nombreuses, je vais parler du paradoxe du mois de Goya. Oui, la chanteuse Chantal Goya chante les louanges du panda dans une chanson. Bandi, panda, tralalala, où elle sautille comme un lapin. C'est complètement paradoxal. Elle devrait être lente et tout. Non, elle est là. On peut dire que Chantal nous joue un tour pandable.
0: Merci Frédéric Gérard.
3: Je suis donné au maximum.
0: Format.
1: Alors, la pendiculation, c'est le nom scientifique donné à l'accouplement raté des pandas. Activité pour laquelle ils sont mondialement reconnus pour être complètement nuls. Les pandas passent en moyenne 14 heures par jour à manger du bambou.
3: Tout
1: sur
3: à fait.
1: Les 10 heures restants, ils en consacrent zéro à la reproduction. Ils sont nuls, ils savent pas comment faire. La pendiculation, c'est un phénomène tellement connu que les zoos chinois leur montrent des images d'accouplement pour leur apprendre comment faire.

0: Mais vous avez écouté la version, vous voyez que c'est dynamique et sautillant. Hein,
1: donc... Mais vous ne pouvez pas faire ça, format.
2: Mais c'est si chou.
1: Vous venez de casser tout un imaginaire pour des enfants.
3: Bon, les enfants, ils ont 60 ans aujourd'hui.
1: Bah oui, mais bon, ça reste des enfants quand on parle de Chantal Goya. Non, c'était très bien, bravo. Alors, donc, Thierry Romanon.
4: Bah, on apprend que les deux écoutent.
1: Mais je voudrais juste savoir que vous aussi,
4: non,
1: Thierry.
4: Non, mais moi, je suis garant d'une certaine qualité de réponse, quoi.
3: Merci. Alors,
4: vous savez que le bâillement, il intervient parce que le cerveau baisse de vigilance, ralentit un peu, donc augmente sa température, et là, hop, hein, c'est scientifique. Réflexe, le cerveau déclenche un plan, on peut dire vigipirate, et bâillement, hein, histoire de prendre un shot d'air frais pour se rafraîchir. La contraction musculaire fait aussi circuler le sang, ce qui a pour but de réguler la température du cerveau. Vous voyez, quand on s'endort, ça chauffe trop, donc pour prendre de l'air frais, et hop, ça refroidit le cerveau, sinon on pèterait le truc. Voilà. Chez les hippopotames, quand ils ouvrent la gueule grande, c'est pour impressionner, hein. En gros, il ouvre sa gueule pour que les autres la ferment. Il y a des singes qui font ça aussi, et aussi, qu'est-ce que j'ai marqué, certains dirigeants politiques. Hein, voilà. Alors, pourquoi je vous parle du bâillement en préambule? Parce que précisément, c'est le sujet de la question bon sang que je suis adéquat, je vous le disais. Donc, la pendiculation, si on remonte toute la chaîne latine, ça vient de pendere, puis pendiculari, et enfin pendiculatio, qui tous veulent plus ou moins dire s'étendre, se déployer. C'est justement ce que l'on fait lorsqu'on bâille. Hein, je le montre à la caméra 2, pour ceux qui nous écoutent. Voilà. Alors, quand on bâille, on est quand on a la possibilité de le faire, pas dans une yourte en Mongolie, je pense, là, où vous mettez des points dans la tronche, mais quand on a un peu de la place, non, c'est vrai, c'est pas haut. Hein, quand on bâille pleinement, on étire les jambes et on étire les bras, enfin, en étant les gestes, c'est ça. Et ça s'appelle, je ne savais pas que ça s'appelait comme ça, la pendiculation.
1: Très bien. Voilà. Merci, Thierry Romanens.
5: C'est excellent.
1: Nathalie Devantet, pour terminer.
6: Salut. yes. Moi, c'est Jennifer. Mais tu peux m'appeler par mon prénom? Jennifer. Moi, je suis influenceuse, tiktokeuse. Et aussi, un peu comme toi, Camilla, je suis assembleuse. Parce qu'en fait, je viens d'ouvrir une agence latrinomniale. Si tu veux, le principe, c'est que j'organise des rencontres, des dates dans les toilettes des bars. En plus, maintenant, on le fait sur de la musique de Chantal Goya. Il paraît que c'est hyper revenu à la mode. Par contre, Camomille, je suis un petit peu à ta secousse parce que, bon, le niveau est pas très haut. Ça fait longtemps que j'étais pas revenue au décodeur, mais ça va, je baisser quoi. Non, parce que moi je sais en fait c'est quoi que c'est la bonne réponse. Marie, ça t'embouche un foin. Je t'explique. En fait, si tu veux, c'est une démarche d'un mec quand il a trop bu, tu vois. Parce que tu vois, par exemple, un mec quand il a trop bu, souvent il fait le morpion, c'est-à-dire qu'il s'accroche au bar, puis il lâche plus. Puis quand il lâche, il tombe. Et puis sinon, il fait aussi souvent le hanneton. Ouais, ça, c'est en fin de soirée. C'est les mecs, ils sortent, on sait pas d'où, et ils vont vers la lumière en se cognant contre tous les murs. Tu vois? Donc cette manière-là, ça s'appelle la pendiculation. D'ailleurs, samedi dernier, quand mon mec, il est rentré à 3h du mat, je peux dire qu'il pendiculait de ouf. Genre, tu sais, la Janis Chaplin, là, tu sais, avec sa canne et sa moustache. Il avait trop abusé, quoi. Il s'est réveillé le lendemain avec la gaule de bois. moi j'ai envie de te dire, bien fait quoi. Il m'a dit, non mais je te jure, j'ai quasi rien bu, je pense qu'on a dû mettre un truc dans mon verre. De l'alcool. Moi j'ai pas cru à son histoire de juste une bière, parce que déjà il est menteur comme un arracheur de soutien-gorge. Allez, ciao.
1: On cherche à savoir ce qu'est la pendiculation. Frédéric Gérard, vous nous parlez du contraire de la gesticulation.
0: Tout à fait.
1: Pour format, c'est le nom scientifique qu'on donne à l'accouplement des pandas. C'est très spécifique. Thierry Romanens, vous nous parlez de l'action de s'étendre et de bâiller. Oui. Et puis Nathalie.

0: tout a un nom, finalement, et vous apprenez des nouveaux mots grâce au décodeur. Ne nous remerciez pas. C'est notre métier, c'est notre fonction. On adore faire ça.
1: C'est notre mission. Ouais.
0: C'est notre mission.
2: Tout à fait.
0: Et c'est une bonne réponse pour notre invité surtout. Bravo Camille Bergeret.

0: Vous avez préparé vous aussi une question pour les décodeurs, les décodeuses. Ah oui. Camille Bingener, un nouveau défi. On en a eu deux de la part de Patrick S. On écoute votre premier défi.
1: De ce que vous avez pu voir sur moi, j'ai pas mal vadrouillé depuis petite, mais il y a un voyage qui m'a peut-être marqué d'une façon un peu différente. Savez-vous lequel ?
0: C'est pas la Mongolie ?
1: Vous avez des indices dans le CV vidéo, justement.
2: Ah zut,
1: alors...
2: Ah.
1: Vous aviez regardé les images.
0: Alors non, le CV vidéo, c'est vrai que je l'ai pas.
3: C'est un voyage loin ?
1: Non.
0: Les franches montagnes ? Le Valais ?
4: C'est en Suisse ?
2: En Suisse ?
1: Ah bah ouais, c'était en Suisse.
4: Ouais. Ah. Ok. Et on doit trouver le lieu ou on
1: non,
4: doit trouver
1: coup,
4: pourquoi il est particulier ? Pourquoi il vous tient
1: non.
4: à cœur ?
1: Ouais, c'était pourquoi il me tenait à cœur.
4: Ah ouais, parce que vous êtes bizarre avec votre chignon, c'est ça.
5: Est-ce que ça serait pas Boomplitz ?
1: Non, mais en fait, la réponse, c'est que c'était la Suisse. Et
0: ah,
1: c'est
0: ah,
1: pas...
0: Ah
1: ouais, ouais, c'est
0: ah,
1: super.
0: Bravo déjà. Bah
6: écoute...
4: Ouais, c'est quoi ? Comme quoi, des fois, c'est plus près qu'on trouve ce qui...
1: Parce que j'ai toujours beaucoup vadrouillé depuis petite, un peu dans les quatre coins du monde avec ma famille. Et c'est vrai que avant de rentrer à l'Uni, on a traversé la Suisse avec mon papa, avec nos chevaux.
4: Ah,
1: et en fait,
4: ouais.
1: Oui, mais justement, on allait à pied, on a traversé la Suisse à pied. Et en fait, on prévoyait pas grand-chose, mais on s'arrêtait vers 6h. On était un peu en autonomie, mais en fait, à chaque fois, on a eu des rencontres incroyables et beaucoup de paysans qui nous ont toujours ouvert leurs portes et beaucoup d'ouverture, des échanges avec les gens qu'on croisait. Et je sais que ce voyage m'a beaucoup marqué. Ouais, comme quoi, en fait, si près, il y a déjà de beaux paysages et de tellement belles personnes.
4: C'est super.
1: Et ouais. Voilà.
0: Ah, voilà un lien, enfin, avec la Suisse. En début de semaine, Patrick S. nous parlait de son rapport aux autres et de son envie de s'ouvrir toujours aux autres. Voilà, on a trouvé le lien. Pourquoi vous êtes là et si bien à votre place, Camille Bingener. Il nous reste un jeu aujourd'hui avec les décodeurs et les décodeuses, mais voilà, on a le lien. C'est bon, là. Voilà.

0: début de semaine, vous étiez avec nous dans le public, Camille Bingener. Vous avez donc écouté les premiers sketchs qui répondaient à notre question fil rouge de la semaine. Rappelez-vous, on se demande quelle est la particularité du palais Lakshmi Villas. On a déjà eu donc un sketch de Nathalie Devantet qui nous disait que c'est la plus grande résidence privée du monde, le palais Lakshmi Villas. Et Thierry Romanens, pour vous, c'est plutôt une maison sans fenêtre construite par un maharaja aveugle qui voulait que tout le monde se retrouve dans les mêmes conditions que lui, c'est-à-dire dans le noir. Troisième sketch de la semaine pour ce fil rouge, c'est le vôtre format, vous l'interprétez avec l'aide de Nathalie Devantet.
1: Salut docteur.
2: Bonjour madame Rincette, c'est ça, hein?
1: Ouais.
2: Vous savez pourquoi vous êtes là?
1: Écoutez, en fait, je viens vous voir parce que on m'a nouveau retiré le permis de conduire.
2: Ouais.
1: Ça fait pour la 12e fois, quoi.
2: Oui, tout à fait, la 12e fois.
1: Ouais, mais alors cette fois quand même, bonne nouvelle, je l'ai quand même gardé pendant 2 semaines, quoi. C'est trop beau, quoi.
2: Oui, bravo Rincette, c'est vrai qu'il y a de l'amélioration, hein.
1: Ouais. Et puis cette fois, je me suis faite contrôler à 3 pour 1000. Et c'est quand même con parce que si on m'avait contrôlé à 3,14, j'aurais pu changer de surnom puis m'appeler Pi. t'as compris, docteur? Ouais.
2: Oui, je pense que c'est utile qu'on parle un peu de tout ça. Comment vous vous sentez en ce moment dans votre vie? Est-ce que vous êtes fatigué? Est-ce que vous avez souvent la pression?
1: Oh, tchou! Alors ça, la pression, mais tous les jours, hein, mais plusieurs fois par jour. Hein. J'en bois au moins 2-3 litres.
2: Ouais. Bon, alors écoutez, comme les thérapies classiques n'ont pas vraiment fonctionné jusqu'ici avec vous, on va tenter quelque chose de différent. Moi, je suis musicothérapeute.
1: Ouf.
2: Et on va essayer de canaliser tout ça à travers un instrument.
1: Oh, mais alors ça, c'est super, parce que justement, moi, je joue de la trompette, de ma gougaine.
2: Ah, et vous savez lire les partitions?
1: Non.
2: D'accord, ouais. Bon, alors, ouvrez la bouche que je regarde votre musculature buccale pour essayer de trouver un instrument autre que la trompette qui pourrait vous faire du bien. Oula, mais vous avez le palais Lakshmi Villas, hein?
1: Tchou, c'est quoi ça? C'est grave?
2: Ah ouais, bah, c'est une maladie qui ronge le palais à cause de l'alcool fort.
1: Oh.
2: Ouais. Ah, ça fait des trous, hein? Littéralement.
1: Mais non.
2: Ouais.
1: Ah, mais du coup, je comprends mieux parce que des fois, que je dégobille, ça ressort par le nez.
2: Ouais. Alors la trompette, on oublie, hein? Ouais. Mais on va plutôt partir sur le violon.
1: Non, mais le violon, mais attends, mais moi, j'ai jamais touché ça de ma vie, quoi.
2: Ah non, mais c'est pas grave. Le but, c'est de repartir sur quelque chose de nouveau. On repart à zéro sur un instrument qui demande du calme, de la délicatesse, de la précision.
1: Alors là, tchou, c'est tout à fait moi, quoi.
2: Voilà. Alors, prenez l'instrument.
1: Ouais. Ça se prend comme un smash.
2: Ouais, mais alors, c'est pas important. L'important, c'est pas de jouer juste, c'est déjà de faire un son qui vous fait du bien. Voilà. Faites-vous plaisir. Regardez ce que ça vous procure.
1: Ouais. Alors, ça tombe bien parce que c'est vrai que jouer juste, ça n'a jamais tellement été ma priorité.
2: Ouais.
1: Alors, à te voir.
2: Voilà. Faites-vous du bien, ouais.
1: Comme ça?
2: Oui, alors, il n'y a pas besoin de faire de vibrato pour le moment, Rincette, hein?
1: Ah ouais, non, mais je fais pas exprès, ça, c'est mes tremblements, quoi, hein?
2: Ah.
1: Mais pas de soucis, ça se calme après le troisième pastis.
2: Ah oui, je crois qu'on va avoir besoin de se voir plus souvent, hein?
1: Ouais, je crois aussi.
0: Voilà, donc pour le sketch de format, le palais Lakshmi Villa, ce serait une maladie qui ronge le palais à cause de l'alcool fort. On verra demain si c'est vrai ou pas. On s'arrête ici pour aujourd'hui. Demain, on retrouvera Camille Bingener, directrice artistique du festival Assemblage à Troinet. Elle sera seule aux commandes de ce poste dès 2027, poste qu'elle occupe aujourd'hui encore avec son prédécesseur Patrick Hess, qui était notre invité en début de semaine. Les décodeurs, les décodeuses ne changent pas jusqu'à vendredi. On a avec nous format Nathalie Devantet, Frédéric Gérard et Thierry Romanens qui reviennent demain également.
3: Mais oui.
0: Il reste quelques places pour les spectacles de cette 15e édition. Vous trouvez le programme sur assemblageavecs.ch. On en reparle demain dans les décodeurs. En attendant, passez une magnifique suite de journée. À demain.
1: À demain.
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0: Il est 12h30, le journal de la mi-journée vous est présenté par Pauline Rappa. Bonjour.
3: Bonjour. Suite et peut-être fin aujourd'hui au Conseil des États des débats sur le paquet d'accords entre la Suisse et l'Union européenne. La mesure pour garantir la protection des salaires déplaît à une partie des patrons et des élus. Mais ce matin, la Chambre des cantons l'a validée. Nous sommes au Palais fédéral dans un instant. Après plus de 20 ans de présence militaire en Irak, les derniers soldats américains quittent le pays aujourd'hui. Une partie de la population craint les menaces liées à la guerre en Iran. Reportage. C'est un enjeu crucial pour les musées. Connaître la provenance des biens culturels et établir d'éventuels liens avec l'art spolié par les nazis ou dans un contexte colonial. La nouvelle commission pour le patrimoine culturel au passé problématique est venue se présenter ce matin à Berne. Interview dans ce journal. Dans ce journal aussi, une future voie verte dans le canton de Vaud entre Saint-Pré et Lutry. La fin annoncée du journal bilingue et gratuit Bill Bienne. Et puis en football, le retour en grande forme du Genevois Zeki Hamdouni. Comment les livres d'Annie Ernaux sont-ils reçus en classe? Quelles sont les résonances avec la vie des jeunes d'aujourd'hui? C'est le sujet du nouveau documentaire de Claire Simon à voir en ce moment au cinéma. Il s'appelle « Écrire la vie, Annie Ernaux racontée par des lycéennes et des lycéens ». La cinéaste est notre invitée dans 20 minutes. La météo, du gris, quelques pluies et jusqu'à 25 degrés en pleine. On est ensemble pendant une demi-heure. Merci d'être avec nous. C'était un point de blocage dans le dossier européen et le voilà levé. Le Conseil des États valide les mesures pour protéger les salaires en Suisse. Bonjour Elias Baïf.
5: Bonjour.
3: On vous retrouve en direct de Berne. Ce matin, les élus ont même dit oui à la très sensible mesure 14.
5: Mais pour rappel, cette mesure vise à mieux protéger les représentants syndicaux de certaines entreprises contre les licenciements. Dernière proposition d'une liste de 14 mesures d'accompagnement au paquet d'accords avec l'Union européenne. L'idée, c'est la suivante. Si on donne des facilités aux entreprises européennes pour envoyer des travailleurs dans notre pays, eh bien, en contrepartie, il faut protéger les travailleurs suisses. Cette 14e mesure, elle était toutefois assez polémique. Protéger des syndicalistes pour une partie des sénateurs, comme l'UDC Marco Chiesa, totalement hors sujet.
6: Quel est le rapport avec les accords entre la Suisse et l'Union européenne? Franchement, tout cela me semble très tiré par les cheveux. Il ne s'agit pas d'une règle imposée par les accords avec l'Union européenne, mais d'une mesure interne.
5: Faux, répond la gauche, cette mesure a tout à voir avec le paquet d'accords. Si un syndicaliste constate que son entreprise fraude, par exemple en sous-payant des travailleurs européens, ce syndicaliste doit pouvoir le dénoncer sans risque. Et sur ce point, le Conseil fédéral et Guy Parmelin abondent.
7: Il s'agit de permettre aux représentants élus des travailleurs d'exercer leur rôle de négociation, et ceci sans risquer d'être licenciés en bénéficiant d'une protection renforcée compte tenu de leur situation vulnérable. Ce sont des personnes qui sont extrêmement exposées.
5: Le gouvernement victorieux lors du vote, comme la gauche, comme les syndicats. Cette mesure d'accompagnement sur les salaires recueille la majorité des voix, 26 contre 19.
3: Et Elias, le oui à cette mesure, ça change quoi?
5: Eh bien, bonne question. Une mesure parmi 14, est-ce que c'est si important? Ça restait quand même un point d'achoppement entre la gauche et une partie de la droite, une condition des syndicats à un oui final aux accords. Et puis, cette validation des États, ça fait aussi une divergence de moins à venir entre les deux chambres du Parlement. Car des divergences, Dieu sait si il y en aura, par exemple sur la question de la double majorité. Les sénateurs ont commencé à débattre de cette autre question sensible il y a une dizaine de minutes.
3: Votre récit, Elias Baïf, en direct de Berne. Si vous aimez le vélo, cette nouvelle va vous ravir. La ville de Morges a présenté ce matin un nouveau projet de piste cyclable. Elle doit faire partie de la voie verte le long du lac entre les communes de Saint-Pré et de Lutry. Les 3 kilomètres qui se trouvent sur le territoire morgien avaient rencontré de nombreuses oppositions, plus de 350. Léa Buchère, vous êtes sur place, vous avez suivi cette présentation. Et avec cette nouvelle proposition, la ville de Morges corrige le tir?
8: Oui, tous les municipaux, à l'exception d'un excusé, étaient présents ce matin pour présenter la nouvelle mouture de ce projet sensible ici à Morges. La commune a pris compte des remarques de sa population, notamment un meilleur accès pour les personnes à mobilité réduite par un changement de revêtement plus ferme cette fois-ci et des panneaux de signalisation pour améliorer la cohabitation des vélos et des piétons. C'est le point qui avait suscité beaucoup d'opposition.
3: Et Léa, plusieurs places de parc seront aussi supprimées?
8: Oui, 76 en tout, mais cette fois, la commune ne les efface pas vraiment, elle les déplace au centre-ville.
3: Et ce matin, c'était la présentation du projet. Quelles sont les prochaines étapes?
8: La commune va soumettre ce projet au conseil communal. Si le tout est accepté, elle proposera une votation populaire. Objectif, ne pas entendre que les opposants, mais toute la population. Le coût total du projet est estimé à 14 millions de francs. Si tout se passe bien, les travaux de ce tronçon de la voie verte pourront débuter l'été prochain.
3: Le coût total du projet estimé donc à 14 millions de francs, Léa Buchère en direct de Morges. Une nouvelle page se tourne dans le monde des médias biennois. On l'a appris hier, l'hebdomadaire Bill Bienne cessera de paraître à la fin de l'année à cause de difficultés financières. Célia Berthollet, ce journal gratuit et bilingue a marqué Bienne et sa région pendant presque 50 ans.
9: Avec la fin du Bill Bienne, c'est tout un symbole de la région qui disparaît. Lancé en 1978, ce journal gratuit a connu des heures de gloire avec entre 20 et 30 journalistes qui publiaient régulièrement des enquêtes et des scoops. Responsable de la rédaction francophone, le politicien biennois Mohamed Hamdaoui travaille au Bill Bienne depuis 2015. C'est aussi là qu'il a appris le métier de journaliste à la fin des années 80. Pour lui, c'est un crève-cœur et une perte pour la presse locale.
10: Je vous raconte une anecdote touchante. Ce matin, quand je suis arrivé à la rédaction, devant l'entrée du bâtiment, il y avait un vieux cantonnier qui est tout voûté. Et puis on avait, il y a quelques années, fait son portrait. Et lorsque je l'ai vu, il est tombé dans mes bras en pleurant et en me disant « Mais maintenant que vous n'êtes plus là, qui c'est qui parlera de gens comme moi ?»
9: Un journal en papier dont le logo n'a pas changé en presque 50 ans. Parmi les 6 journalistes de l'actuelle rédaction, la majorité ont atteint l'âge de la retraite. Le fondateur du Bill Bienne, Mario Cortesi, lui-même est âgé de 86 ans. Ajoutons-y des problèmes financiers, augmentation des coûts de distribution, baisse des recettes publicitaires. Pour Christian Berenfaller, CEO de Gassman Media qui édite le Bill Bienne, ça ne valait pas la peine de moderniser ce journal.
11: Les informations numériques qu'on veut créer... On a déjà une plateforme unjour.ch et puis là-dessus, on veut s'engager. Ça fait pas de sens de faire 2 plateformes numériques pour une région de Bielbienseeland.
9: Gassman Media prévoit toutefois de publier un nouvel hebdomadaire bilingue à Bienne l'année prochaine, mais il ne s'agira plus d'un journal avec du contenu éditorial.
3: Célia Berthollet, en direct de Bienne. C'est un sujet, un enjeu qui intéresse de plus en plus les musées, les autorités et la société, la provenance des biens culturels. Connaître l'origine de ces objets de collection, ça permet d'établir d'éventuels liens avec l'art spolié par les nazis ou dans un contexte colonial. En Suisse, une nouvelle entité existe depuis 6 mois et elle est venue se présenter ce matin à Berne. C'est la Commission pour le patrimoine culturel au passé problématique. Commission présidée par l'ancienne conseillère fédérale Simonetta Sommaruga. Bonjour Noémie Etienne.
12: Bonjour.
3: Vous êtes membre de cette commission et professeur en patrimoine culturel et histoire de l'art à l'université de Vienne. Merci d'être quelques minutes avec nous. Cette commission, je le disais, existe depuis 6 mois, mais elle n'est pas forcément très connue. Est-ce que vous pouvez nous dire quelles sont vos tâches principales et qui peut faire appel à vous ?
12: Alors, notre tâche principale, c'est de fournir des recommandations sur des cas qui pourraient toucher au patrimoine culturel, au passé problématique. Et a priori, tout le monde peut faire appel à nous. Après, on vient de publier justement des règles de procédure qui peuvent vous donner des détails sur la procédure.
3: Et un des gros chantiers dans le domaine des restitutions et pour votre commission concerne les restes humains. C'est un sujet sensible.
12: Oui, donc effectivement, les restes humains, on en trouve dans tous les musées et aussi dans les universités en Suisse et bien au-delà de la Suisse. On en dénombre des milliers et aujourd'hui, ils sont au cœur des processus de restitution partout en Europe, en fait, et même aux États-Unis.
3: Et Noémie Etienne, quand on parle de provenance des objets culturels, de passé problématique, on pense souvent à la restitution, mais il existe des alternatives parfois plus pertinentes, plus justes.
12: Donc évidemment, la restitution, c'est peut-être ce qu'on connaît le mieux, ce qui est le plus médiatisé, ce qui est le plus immédiat, et parfois c'est vraiment la solution qui s'impose. Mais il existe tout un panel d'autres solutions qui peuvent aller de la vente du bien à une discussion entre toutes les parties. Et pour moi, quelque chose de très important, c'est de réfléchir à la conservation, par exemple, des restes humains, si on devait les garder, alors comment est-ce qu'on les conserverait dans nos musées ou nos universités?
3: Il y a votre commission qui est venue se présenter ce matin à Berne. Est-ce que dans la recherche de provenance des biens culturels, est-ce que la Suisse, les musées en Suisse en font assez?
12: Alors, je crois qu'on en fait toujours plus en Suisse. Est-ce qu'on en fait assez? Peut-être qu'on n'en fait jamais assez. J'ai noté hier que l'Office fédéral de la culture avait alloué encore 2 millions pour la recherche en provenance. Donc, la provenance, c'est pour retracer d'où viennent ces biens culturels, d'où viennent ces restes humains, d'où viennent ces tableaux. Et 2 millions, ça peut paraître beaucoup, mais il faut se rendre compte que la provenance prend beaucoup, beaucoup de temps, qu'on ne trouve pas les réponses facilement et que parfois, on ne les trouve pas du tout. Donc, la provenance, c'est un des axes très importants, aussi très coûteux en temps et en sous, mais ce n'est pas non plus la seule manière d'aborder la question, je pense.
3: Donc, il y a des choses qui bougent, mais est-ce qu'on a fermé les yeux pendant trop longtemps sur le rôle de la Suisse dans le colonialisme et le régime nazi ?
12: Alors, peut-être. Je pense que sur ce qui concerne l'histoire nazie, on est quand même de plus en plus informés et les historiens et les historiennes font un travail remarquable depuis des décennies. C'est pareil pour l'histoire coloniale. Ça fait des décennies que les historiens, les historiennes, les historiens de l'art, les chercheurs en musée savent et cherchent. Mais il y a de la communication à faire, je pense, encore au niveau du grand public. Et puis, il faut dire que l'histoire de la colonisation en Suisse, c'est quand même quelque chose d'un petit peu différent des cas les plus évidents, comme en France, par exemple.
3: Et dans le passé problématique des biens culturels et la recherche de leur provenance, est-ce qu'on peut comparer le nazisme et le colonialisme ?
12: Alors, je pense que personne ne veut comparer ces événements historiques dramatiques. Je pense qu'on ne peut pas les comparer factuellement. En revanche, la question qu'on peut se poser, que je me pose par exemple moi dans mon travail de chercheuse, c'est qu'est-ce qu'il en reste ? Parce que c'est là qu'on parle d'héritage. On en a hérité. Et je pense que malheureusement, on a hérité d'un trauma. Certains d'entre nous ont hérité d'un trauma lié à ces événements. Et puis, on a hérité aussi de toute une série de monuments, de toute une série d'objets qui sont peut-être pas très légitimes aujourd'hui. Donc, il ne s'agit pas de comparer les phénomènes pour dire qu'ils sont pareils, mais il s'agit de penser la continuité, et notamment la continuité dans l'histoire des collections et des musées.
3: Noémie Etienne, professeure en patrimoine culturel et histoire de l'art à l'Université de Vienne. Merci d'être venue nous parler de cette nouvelle commission pour le patrimoine culturel au passé problématique dont vous êtes membre. Bonne journée à vous.
12: Merci beaucoup.
3: Et si vous avez envie de réagir à l'actualité du jour, le passé problématique des biens culturels, le paquet d'accords entre la Suisse et l'Union européenne ou ce qui vous inspire, vous pouvez nous laisser un message sur le répondeur ou une note vocale sur WhatsApp au 076 250 1234. Et on vous écoute tous les matins un peu avant 7h30 dans la matinale. L'actualité à l'étranger, en France, Mediapart maintient ses accusations contre Jordan Bardella. Le site lui attribue des messages antisémites écrits en 2013. Le président du RN dénonce des faux grossiers. Benjamin Louise, vous êtes notre correspondant à Paris. Mediapart répond ce matin aux attaques de la chef de file du parti d'extrême droite.
13: Oui, Marine Le Pen qui a conseillé hier à Mediapart d'enfiler son costard en Kevlar. Le Kevlar, c'est le matériau qui est utilisé dans les gilets pare-balles. Parce qu'il y aura, dit-elle, une réponse. Des mots que Fabrice Arfi, le co-responsable des enquêtes de Mediapart, juge extrêmement graves ce matin sur l'antenne de France Info.
14: Manifestement, il y a un désir au Rassemblement National de jouer aux petits soldats, que la violence verbale de ce parti, dont l'histoire est aussi marquée par une violence physique, ne nous impressionne pas. Il y a une partie de moi-même qui, avec la rédaction, est sidérée de voir que quelqu'un qui veut présider à la destinée de la nation s'adresse ainsi aux journalistes. Une autre partie de moi, voilà, qui fait que ce genre de menace à peine déguisée glisse, me glisse dessus comme un jaune d'œuf sur une toile cirée.
13: La phrase de Marine Le Pen, candidate déclarée à l'élection présidentielle, on le rappelle, a aussi provoqué la réaction de Reporters sans frontières qui dénonce des menaces physiques contre le média et ses journalistes.
3: Mais Benjamin, sur le fond de l'affaire, Jordan Bardella continue de nier en bloc.
13: Oui, il assure n'avoir jamais écrit ces messages. Mediapart affirme au contraire avoir authentifié ces échanges et n'a pas encore montré toutes ses cartes. Fabrice Arfi.
14: La suite de nos révélations, elles arrivent, on se prépare, le journalisme que nous essayons de pratiquer prend du temps, il y a des doubles exigences de démonstration des éléments probants que nous détenons, mais aussi une exigence qui est très importante de protection des sources. Bien sûr que dans les jours qui viennent, il y aura la démonstration de ce que nous avons écrit. Et pourquoi ?
13: Mediapart qui promet donc de publier dans les prochains jours les éléments sur lesquels il s'appuie pour attribuer ses messages à Jordan Bardella directement.
3: Benjamin Louis, en direct de Paris. Après plus de 20 ans de présence militaire en Irak, les derniers soldats américains quittent officiellement le pays aujourd'hui. Les États-Unis laissent derrière eux un territoire en proie aux menaces liées à leur guerre contre l'Iran. Alors, ce départ laisse une partie de la population sceptique. C'est le reportage à Bagdad d'Anne-Sophie Lemouf.
15: Les Américains ont tiré 23 balles dans ma direction. 3 balles m'ont touché et le reste a détruit la voiture.
16: C'était en 2006 à Bagdad, en pleine guerre confessionnelle. Adel, chauffeur de taxi, est pris pour cible par un convoi de militaires américains, persuadés d'avoir face à eux un kamikaze.
15: J'ai demandé une indemnité, mais sans succès. J'ai reçu une balle dans le dos, des éclats dans la main, dans la poitrine. À cause d'eux, je ne peux plus voir d'un œil.
16: Comme Adèle, beaucoup ne croient pas au départ des forces américaines. C'est le cas d'Ahmed et d'Hassan, deux quinquagénaires venus se détendre dans ce café du vieux Bagdad.
17: Ils n'ont rien apporté et au contraire, nous avons perdu la paix. Des milices ont fait leur apparition en raison de la présence américaine. Les Américains, qui en la contrôlant, ont pris au piège l'économie irakienne, l'empêchent de se développer.
18: Aucun développement, aucun service fourni, uniquement des promesses. Quelle que soit la promesse que les Américains font aux Irakiens, ils n'ont aucune crédibilité.
16: Nabil Azami, journaliste politique, craint que le vide laissé par leur départ ne plonge l'Irak dans un nouveau chaos.
19: À l'heure actuelle, le retrait des troupes américaines ne me semble pas opportun, car de nombreuses régions d'Irak ne sont pas entièrement sécurisées. Le moment choisi pour ce retrait, sans véritable accord avec l'Iran ou les pays de la région, fait de l'Irak un théâtre des activités iraniennes au Moyen-Orient.
16: Pour lui, rien ne garantit que l'Iran n'exploitera pas ce vide.
3: C'était le reportage de notre correspondante en Irak, Anne-Sophie Lemouf. Le dialogue israélo-palestinien existe encore. Par exemple, cette semaine en Suisse, à Lézin, dans le canton de Vaud, où 16 jeunes de Palestine et d'Israël sont réunis pendant 10 jours avec l'association Coexistence. Pendant ce séjour à Lézin, ils vivent ensemble, cuisinent ensemble et parlent de l'impact du conflit sur leur vie et de leur vision pour l'avenir. Marie Giovanola a rencontré Bissan, palestinienne, et Ilai, israélien. Ils ont tous les deux 20 ans.
20: C'est ma première expérience. Et c'est la première fois que j'ai l'occasion de rencontrer des Israéliens et de vivre avec eux plusieurs jours. Et que nous puissions dialoguer. C'est quelque chose qui me touche beaucoup. Et j'aimerais vraiment profiter des jours restants pour apprendre encore d'autres choses d'eux. Et pour qu'ils apprennent aussi d'autres choses de moi.
15: La plupart des gens en Israël et en Cisjordanie, en Palestine, ne pensent pas que la paix soit envisageable. Elle semble tellement lointaine en ce moment. La plupart des parties en conflit ne peuvent même pas envisager qu'elle devienne réalité. Il s'agit donc plutôt de faire ce en quoi je crois. Convaincre les gens en Israël que ce que je fais est une bonne chose, c'est presque impossible. La plupart des gens ont une opinion très différente de nous. Ils nous voient comme un groupe marginal de la société qui perçoit et qui imagine des choses différentes de ce qui se passe réellement, comme si nous étions dans l'illusion.
3: On a entendu dans l'ordre Bissan, palestinienne, et Ilai, israélien, qui sont ensemble avec une quinzaine d'autres jeunes pendant 10 jours à Lézin pour dialoguer et parler de l'avenir du Proche-Orient. Et avant de retrouver notre invité pour parler cinéma, jeunesse et littérature, du football, avec la Suisse qui a pris une option sur la promotion en Ligue A de la Ligue des Nations. 3 jours après sa victoire 3-0 contre la Macédoine du Nord, elle s'est imposée sur le même score hier soir en Écosse. Bonjour Romain Rosang.
21: Bonjour.
3: Un succès, Romain, qui doit beaucoup au revenant Zeki Hamdouni.
21: Oh oui, l'attaquant genevois est de retour aux affaires. Il avait été victime, on le rappelle, d'une rupture du ligament croisé du genou droit en juillet 2025, une blessure qu'il avait tenu éloigné des terrains durant près de 9 mois. Mourad Yakin l'avait malgré tout sélectionné cet été pour la Coupe du Monde en Amérique du Nord, mais le sélectionneur de l'équipe de Suisse l'avait très peu sollicité, ne lui laissant que 69 minutes de jeu en 6 matchs. Mais depuis, Zeki Hamdouni cartonne à nouveau, 2 buts samedi face à la Macédoine du Nord et encore un hier à Glasgow face à l'Écosse. Une belle frappe du droit dès 16 mètres à la 82e minute. Des performances qui lui redonnent confiance après une période de doute.
1: Pour moi, c'est important d'y être décisif. Aujourd'hui, je l'ai été. Comme j'ai pu le dire l'autre jour, mon année, elle était compliquée. Aujourd'hui, le plus important pour moi, c'est de rejouer, d'être décisif. J'arrivais pas à trouver le chemin des filets avant ça. Après, je pense que dès qu'on menait aussi, c'était pas quelque chose que je me mettais trop dans la tête. Mais de marquer aussi, ça fait du bien et je suis content.
21: Zeki Hamdouni aura l'occasion d'enchaîner pas plus tard que samedi à Lucerne pour son troisième match de Ligue des Nations. La Suisse défiera la Slovénie.
3: Et on suivra cette rencontre. Merci Romain Rosang.
2: Le 12-30, Pauline Rapa.
3: Comment les livres d'Annie Ernaux sont-ils reçus en classe? Comment résonnent-ils avec les vies adolescentes? C'est le sujet du nouveau documentaire de Claire Simon. Il est à voir en ce moment au cinéma.
22: Annie Ernaux, sa vocation d'écrivain. Rappelez-vous, j'écrirai pour
23: venger
22: ma race.
24: C'est comme si elle avait fait de sa vie une œuvre à part entière.
25: Franchement, elle a réussi pari de rester hyper contemporaine.
26: Cette manière d'écrire, elle est bien parce qu'elle nous percute.
27: J'ai senti une similarité avec mon histoire.
28: C'est comme une thérapie.
29: Le soir, même l'après-midi, je prenais mon livre. Bien, quoi.
30: Tu lis une phrase et tu te dis... Ah oui, c'est vrai.
3: Bonjour Claire Simon.
31: Bonjour.
3: Vous êtes cinéaste française née à Londres. Vous avez réalisé près d'une trentaine de films, documentaires et fictions. En 2018, vous étiez l'invitée d'honneur du festival Vision du Réel à Nyon. Et votre nouveau film est à voir en ce moment au cinéma. Il s'appelle « Écrire la vie », Annie Ernaux, racontée par des lycéennes et des lycéens. Et dans ce documentaire, vous vous demandez comment ces textes sont enseignés au lycée, comment elle est étudiée, comment elle est comprise. Et en fait, vous vouliez, je crois, faire un film sur Annie Ernaux, cette grande écrivaine française, Nobel de littérature en 2022. Et le fait qu'elle soit étudiée à l'école, c'était un peu une aubaine, ça a été la porte d'entrée de ce film.
31: Oui, c'est-à-dire c'est un film sur son œuvre. Et comme il existait déjà un film que je trouvais très très bien de Michel Porte qui s'appelle Annie Ernaux, écrivain des mots comme des pierres, qu'on peut voir sur la plateforme Tank, j'ai dit je vais pas refaire un film qui existe déjà et qui est très réussi. Et donc c'est là que j'ai eu l'idée d'aller voir des lycéens. Et donc je savais qu'il y avait beaucoup de professeurs de lettres qui enseignaient Annie Ernaux. Et donc j'ai réussi à contacter les profs. Et donc j'ai rencontré les profs par email. Et je ne les ai jamais rencontrés avant d'aller filmer une classe. Et j'ai choisi en fonction de l'œuvre. C'est-à-dire je voulais qu'on parcourt quand même pas mal de livres. Et donc j'allais dans les classes. J'arrivais un quart d'heure avant avec l'ingénieur du son. Et je disais aux élèves simplement ce qui m'intéresse, c'est ce que vous pensez. Mais de toute façon, les profs avaient déjà installé, mais non pas pour moi, parce que c'est comme ça qu'ils enseignent, un dialogue avec les élèves à partir des livres. Alors parfois c'était plusieurs livres, parfois c'était un seul livre. Du coup, les élèves parlaient entre eux ou parlaient avec le prof de ce qu'ils avaient ressenti en lisant tel ou tel livre.
3: Mais c'est ça qui est assez génial, c'est qu'il n'y a pas un prof ou une prof qui fait son cours devant la classe, mais qu'il y a vraiment un dialogue entre les élèves, et là en l'occurrence sur l'œuvre d'Annie Ernaux. Ces textes sont bruts, crus, parfois difficiles. On parle des liens familiaux pas toujours simples, de la sexualité pas toujours consentie, de l'avortement aussi. Pour ce film, Claire Simon, vous posez votre caméra dans les classes, vous avez contacté les profs, vous le dites, mais j'imagine qu'il fallait aussi l'accord des lycées, des profs, des parents, des élèves eux-mêmes, ça a dû être quand même long et compliqué à mettre en place tout ça.
31: Non, ça c'est un travail qu'on fait en amont, c'est de la paperasserie quoi. Ce qui compte c'est que tout le monde soit vrai, que ce qui se passe pour les élèves, pour les profs, tout ça, est plus important que le fait d'être filmé.
3: On se rappelle de l'école, on se souvient de cette période pas toujours simple, de l'adolescence, quand on grandit, c'est intimidant pour la plupart des élèves de lire devant les autres, de s'exprimer devant les autres, de parler devant toute la classe. Et puis là, malgré votre caméra qui est souvent proche de leur visage, on voit ces jeunes qui parlent, qui se livrent, qui font même très bien. Ça vous a ému, ça ?
31: Énormément. Je les ai trouvés d'une intelligence, d'une... formidable. Ce qui était très beau, c'est qu'il y avait beaucoup de dialogue entre eux, beaucoup d'écoute. Mais c'était pas du chiquet, c'était vrai, quoi. On a des réactions d'élèves extraordinaires pendant qu'on fait Arnaud. Et pourquoi ? Parce que ce qu'elle raconte dans ses livres, enfin, elle raconte pas, ce qu'elle écrit, c'est quelque chose qui fait complètement écho à la vie de tout le monde et à la vie des jeunes femmes. Et en plus, comme dit une élève à Toulouse, bon, bah, évidemment, Balzac, c'est pas notre vie, quoi.
3: Claire Simon parle de votre documentaire « Écrire la vie », Annie Ernaux racontée par des lycéennes et des lycéens. J'aimerais qu'on parle un tout petit peu d'une scène très forte quand il y a un élève qui lit un extrait de l'événement, ce texte donc où Annie Ernaux raconte l'avortement clandestin qu'elle a subi. Oui. Le texte est dur, évidemment. Les élèves écoutent leurs camarades lire le texte. On voit d'abord des visages gênés qui rigolent et puis les expressions sur les visages deviennent plus sombres. Est-ce que vous pouvez nous dire un mot de cette scène ?
31: Ah ouais, c'était extraordinaire, ouais. C'est une fille qui lit. La prof lui dit, alors l'événement, tout ça, elle dit, vous voulez que j'en lise un truc un peu salé, là ? Voilà. Et ça commence par, j'avais une terrible envie de chier. Et elle éclate de rire, et les deux garçons qui l'encadrent éclatent de rire aussi. Et puis, c'est tout le récit de l'expulsion de l'embryon, et... leur visage s'assombrisse, les deux garçons, c'est extrêmement fort. Voilà, moi j'ai eu la chance de filmer ça.
3: Et puis effectivement, vous filmez aussi les visages des élèves qui écoutent et pas seulement les visages de celles et ceux qui lisent ou qui parlent. Ça, c'était essentiel pour vous.
31: Ben, j'ai appris ça depuis un certain temps. Une scène, c'est quand il y a quelqu'un qui parle et quelqu'un qui écoute. Donc, le regard de celui qui écoute est toujours extrêmement intéressant. Et c'est ce qui fait le cinéma.
3: Il y a plusieurs scènes très fortes où on voit les élèves se livrer, où ils parlent de leur vie familiale, intime, en écho au texte d'Annie Ernaux. Il y a cette scène assez incroyable où il y a ce jeune qui parle de ses secrets de famille. On l'a un peu évoqué, mais c'est vrai que vous filmez dans les classes et aussi à l'extérieur. Oui. Des moments très précieux d'échange entre les élèves. Comment ça s'est passé, là, ces séquences-là ?
31: Mais je leur disais, si vous avez un moment, mais elles n'avaient pas toujours le temps. Si vous avez un moment, si vous voulez discuter entre vous sans le prof, ça serait bien. Moi, je vous filme. Alors, ça s'est passé quelques fois. Et je leur disais, bah, allez-y, parlez. Je ne disais rien de plus. Hein. Et c'était merveilleux. Et la dernière séquence était formidable parce que je leur ai dit, mais vous, où est-ce que vous discutez ? Et elles me disent, bah, sur le banc en attendant les bus. Et la dernière qui reste, c'est celle qui est pensionnaire et c'est celle qui veut écrire.
3: Et vous le disiez tout à l'heure au début d'entretien, c'est pas un film sur Annie Ernaux, c'est un film sur son œuvre. Oui. Et puis effectivement, elle apparaît pas du tout à l'image, mais évidemment, elle a vu ce film. Comment est-ce qu'elle l'a reçu ?
31: Très bien, elle adore le film. Et on l'a invitée dans l'auditorium de mixage, elle l'a vu toute seule. Et elle était complètement bouleversée, mais vraiment. Parce que pour un auteur, d'avoir accès à ce que la jeunesse pense, comment les lecteurs reçoivent votre œuvre, c'est quand même très rare, quoi. Et puis, elle disait, mais qu'est-ce qu'on raconte sur les jeunes qui sont bêtes et tout ? C'est aberrant, etc. Elle était... Voilà, moi, j'ai été dingue d'Annie Ernaux dès le début, hein.
3: Et puis c'est vrai ce qu'elle dit Annie Ernaux, si on écoute un peu les conversations, il y a certaines personnes qui critiquent assez facilement les jeunes, ah bah ils sont collés à leur téléphone, ils deviennent de plus en plus bêtes. Et puis là on est scotché quand on voit ce film parce qu'il et elle parlent tellement bien, analysent tellement bien les textes d'Annie Ernaux et arrivent à faire écho à leur propre expérience. Est-ce que vous vouliez aussi faire ça, rendre hommage à ces jeunes qu'on a tendance à critiquer un peu facilement ?
31: Bah non, je savais pas. J'ai découvert en filmant. Je savais pas, mais j'étais confiante. Moi, j'aime beaucoup la jeunesse et les enfants. J'adore les filmer pour une raison très simple, c'est que je pense qu'ils en savent plus que nous et que c'est le futur. Donc, on devrait s'inquiéter beaucoup de ce qu'ils pensent, de ce qu'ils veulent, de voilà. Puis aussi, j'adore la première fois, quoi, le début. Toutes les promesses. Et c'est une position de cinéaste que j'aime beaucoup, qui est celle de... On filme pour apprendre, quoi. C'est toujours une découverte, quoi. C'est toujours quelque chose auquel on ne s'attendait pas.
3: C'était la cinéaste Claire Simon. Son film « Écrire la vie » Annie Ernaux, raconté par des lycéennes et des lycéens, est à voir au cinéma. La météo de ce mercredi, des nuages et de faibles pluies au nord des Alpes, le long du Jura et autour du Léman. Plus de soleil en Valais, il fait jusqu'à 25 degrés en plaine.
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3: Prudence si vous circulez sur la une Yverdon-Berne, car des objets sont signalés entre Mora et Chiètre en direction de Berne. Et c'est la fin de ce journal. Merci d'avoir passé cette demi-heure avec nous et merci à mes indispensables collègues David Chapuis et Igor Imov à la technique. Attachée de production, Karine Scherfa. Demain, Marielle Savoie vous informe à 12h30. Bon après-midi.
2: Pierre-Étienne Joie.
4: La protection des salaires dans les accords avec l'Union européenne est garantie. Le Conseil des États a validé le mécanisme. Cela permettra aux syndicats de ne pas s'opposer au paquet des bilatérales 3. Concernant les taxes d'études, les sénateurs ont aussi accepté de faire bénéficier les étudiants de l'Union européenne inscrits dans les EPF du même traitement que les Suisses. Pas question, par contre, d'ajouter à cette liste les étudiants de l'AELE, l'Association européenne de libre-échange. Le Conseil national a lui validé un crédit de 774 millions de francs pour les immeubles fédéraux, soit un tiers de plus que le montant prévu pour 2025. Parmi les bâtiments, la création d'un centre de visite à proximité du Parlement à plus de 44 millions. Par ailleurs, les coûts des travaux de rénovation et d'agrandissement de la Bibliothèque nationale sont estimés à près de 212 millions de francs. Un crédit de 96 millions est aussi prévu pour la rénovation de l'ambassade suisse à Londres. Au moins 4 personnes ont été tuées à Kiev et dans la région par des frappes nocturnes russes. Des missiles et de drones ont ciblé des infrastructures énergétiques. Ces attaques ont provoqué des coupures de courant. L'Iran a reçu une réponse formelle des États-Unis à sa dernière offre pour mettre fin à la guerre au Moyen-Orient. Le gouvernement n'a pas précisé le contenu. Le président américain Donald Trump avait rejeté il y a quelques jours la proposition iranienne, mais Téhéran attendait une réponse officielle via les médiateurs qataris. Washington qui annonce la fin officielle de la mission de la coalition anti-djihadiste en Irak. Le Pentagone l'avait déployé depuis 12 ans. Il annonce donc le retrait des troupes d'une base aérienne d'Erbil, capitale de la région autonome du Kurdistan. Les États-Unis estiment avoir réussi leur mission militaire et vaincu le groupe État islamique en Irak. Le premier ministre irakien a salué le début d'une nouvelle ère pour le pays après le départ de la coalition. Un déficit de près de 99 millions de francs. Le Conseil d'État tessinois a présenté son budget 2027. La dette devrait atteindre 3 milliards de francs. Selon le gouvernement tessinois, les mesures ont permis de freiner la dégradation des finances cantonales à hauteur d'environ 240 millions de francs. En Valais, l'office de poste de Haute-Nenda sera transformé en une agence postale au sein d'un supermarché. Ça se fera dès le 10 novembre. La commune de Nenda prend acte de la décision de la poste, mais la déplore. Le conseil communal maintient son opposition à cette mesure. Il exige plus de transparence et continue de défendre un service postal équitable en zone de montagne. Les autorités de la commune jurassienne des Bois peuvent à nouveau siéger et aussi décider. 5 des 6 nouveaux conseillers communaux ont été trouvés auprès des partis. La totalité de l'exécutif avait démissionné. Après un audit accablant, le dépôt de candidature pour la mairie court jusqu'à lundi prochain. Le ciel est encore très nuageux cet après-midi, mais le risque d'averse est faible. En pleine, 25 degrés, un peu de vent. Demain jeudi, ciel couvert avec quelques précipitations intermittentes, moins en pleine. 15 degrés le matin, 21 au meilleur de la journée et toujours du vent sur le plateau. Un peu de jourant en soirée du côté du Jura. Vendredi, des éclaircies possibles. Ce week-end devrait être en partie ensoleillé avec quelques faibles averses possibles en montagne.
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7: Le rôle de l'armée ne s'arrête pas à l'intérieur du pays. Elle patrouille sur les bords, sur demande du Conseil fédéral, c'est ça?
8: Alors, je pense qu'on sera très souvent dans ce qu'on appelle la subsidiarité. Ça sera des demandes des cantons, des demandes des polices, des demandes des outils sécuritaires qui vont faire des demandes à l'armée pour être renforcées. Et puis, si on devait arriver à quelque chose de symétrique entre un adversaire qui est effectivement à la frontière avec des chars, là, les responsabilités basculent avec un général.
9: Vacarme.
10: Frontière, bien plus qu'une simple ligne.
9: Raphaël Bouchet et Laurence Di Félix.
10: Nos frontières sont des lignes de démarcation qui nous séparent des pays limitrophes. C'est ainsi qu'est organisé le territoire mondial. Et l'intégrité territoriale des États est garantie par des traités internationaux. Mais l'actualité nous le rappelle, en Ukraine, au Liban, au Yémen, les frontières peuvent être renversées, attaquées, déplacées par la force. Et c'est là qu'interviennent les armées. Les armées qui sont aussi parfois appelées en renfort par l'Office fédéral de la douane et de la sécurité des frontières, par exemple dans le cas d'enjeux sécuritaires ou quand la migration clandestine n'est plus sous contrôle. Ce qui fâche des associations dont Solidarité sans frontières, à qui nous rendrons visite tout à l'heure. Une association qui rêve d'un monde où les frontières ne seraient pas des murs, mais des portes ouvertes. Avant cela, nous partons sur les sommets du canton d'Obwald, la zone de Suisse la plus éloignée des frontières extérieures, qui sert de terre d'entraînement à l'armée pour se préparer toujours et encore à défendre le territoire à coups d'obus et de lance-mines.
11: Quand ils nous diront de partir, il faudra qu'on parte vite.
7: Alors là, mon capitaine, qu'est-ce que c'est? On est devant une arme, là.
11: C'est un mortier, donc c'est les nouveaux mortiers de l'armée suisse, c'est les mortiers 19. Et c'est le nouveau système d'armes à trajectoire courte pour les bataillons d'infanterie.
7: D'accord, c'est pour par exemple atteindre une cible qui serait de l'autre côté de la montagne.
11: Typiquement comme ici. Ici, on tire au-dessus de la montagne et puis on va taper à... On tire à quelle distance? À 2,5 on tire là. Là, on tire à 2,5 km. Mais c'est une arme qui permet de tirer à 5,5 km.
12: Feu dans 50 secondes!
11: Alors, faut partir vite. Venez.
10: Sur la ligne de front... Reportage Rodolphe Beauchot, réalisation Mathieu Ramsauer.
11: Permettez, c'est les premiers tirs de ma compagnie, je vais regarder.
7: Donc là, on s'est réfugié. On est quoi
13: 20 mètres, 25 mètres.
12: Au but, EUG-16. Fusée MZ, charge 0, 1, 2, 3, 4, 5. Au but, OK. Au but, dégoupillé. Au but, on tue. Ah.
7: Ils font quoi? Ils rechargent?
13: Non, là, ils reprennent les réglages parce qu'ils ont aussi l'introduction de nouveaux systèmes. Donc, il faut que ça fonctionne entre l'observation, les pièces, remettre tout dans le système pour les tirs de réglage.
7: Parce que là, il y a quelqu'un qui est de l'autre côté de la montagne avec des jumelles qui observent le point d'impact.
13: Exactement, on fait une triangulation pour les feux. Normalement, les canonniers ne voient pas l'objectif parce qu'ils profitent du couvert pour pouvoir tirer en courbe. Alors le mortier reste la même chose, c'est tout ce qui est réglage qui est beaucoup plus moderne avec des systèmes informatiques pour donner les coordonnées et puis faire différents buts.
7: Ouais, c'est vrai que le jour où un ennemi franchirait nos frontières, il ne faudrait pas devoir relire le mode d'emploi avant d'utiliser les armes, en fait.
13: C'est justement à ça que ces services servent, c'est de se rappeler comment fonctionnent les éléments. Et puis là, ça va un peu plus long, puisque c'est une introduction, et puis qu'il faut repenser pour pouvoir travailler avec ce nouveau système.
12: Au but, on tue ! Bon !
7: Donc là, on voit il y a un écran d'ordinateur. Qu'est-ce qu'on observe sur cet écran?
11: Pardon?
7: Qu'est-ce qu'on observe sur cet écran d'ordinateur, mon capitaine?
11: C'est la conduite du feu avec les nouveaux systèmes. La différence notable qu'on a avec l'ancien système, c'est que les ordres de feu sont plus transmis par radio, mais par données informatiques.
7: Mais il y a quand même quelqu'un sur le terrain, toujours, pour observer.
11: Absolument, absolument. On ira les voir.
7: Ok.
1: Foxtrot.
11: Maintenant, le problème qu'on a, c'est que les radios qu'on a sont les radios des années 90, qui ne permettent pas d'envoyer de la donnée. Donc, jusqu'à ce qu'on reçoive des nouvelles radios, pour l'instant, ça passe par Swisscom.
14: Foxtrot, préparez-vous. Juste, élévation 1302.
15: Élévation 1302.
14: Juste, préparez-vous.
1: Foxtrot, tu m'entends?
15: On peut juste reculer un petit peu, s'il vous plaît.
14: 3,
15: 4, 5. Monsieur. Au but.
7: Ça a été le tir, ça s'est bien passé?
16: Très bien, très bien.
7: Jusqu'à là, pas bien. Et vous, vous êtes lieutenant, vous encadrez donc les soldats, ça se passe bien l'exercice?
11: Tout à fait, écoutez, ça se passe plutôt bien pour le moment. La troupe est plutôt contente, les soldats, les cadres. On est plutôt motivé.
7: Vous, en tant que soldat, vous, en tant que lieutenant, vous vous préparez à la guerre?
16: Je dirais que oui. En l'occurrence, pour nous, on est entraîné à des scénarios. On a fait il y a quelques années plutôt sur des attaques hybrides non conventionnelles, vu que ça fait quelques années qu'on a fait des cours de répétition là, sur ce thème.
7: Hybride, ça veut dire quoi?
16: Dans le cas où on était plutôt face à une guérilla ou des armées moins conventionnelles, pas des grandes armées. Et maintenant, ces dernières années, là, on a plutôt appris à travailler contre des grands adversaires et des grandes formations.
7: En tant qu'engagé militaire, en tant que milicien, qu'est-ce que vous êtes prêt à défendre?
16: Vaste question. En premier, je dirais plus ma famille. Je viens d'être récemment papa. Et je pense que c'est un des éléments qui me motiverait le plus, peut-être dans une situation plus égoïste qu'on a en tant que jeune père. Mais c'est plus ça qui me motiverait.
7: Et vous?
11: Pour moi, c'est important de défendre mon pays, la population suisse, prendre le temps de défendre les proches ou alors des autres personnes. Ça fait partie de mon service militaire et je serai prêt à faire le pas si nécessaire, ça c'est sûr.
14: Dégoupillez ! Bon !
7: Le commandant de la division territoriale 1, le divisionnaire Dro, est arrivé. Toute la section est réunie autour de lui. Je vais me rapprocher.
17: Le reste du bat, c'est votre raison d'être. Hein. Évidemment, donc on va faire ça. Pour le reste du service, ça se passe comment? Vous trouvez sympa cette région du Globenberg? Vous la connaissiez ou bien? Pas du tout, c'est nouveau. Comment vous gérez cette situation particulière avec la défense et puis la préparation à la défense et puis certains discours qui peuvent être anxiogènes, hein. Vous êtes des jeunes, vous voulez faire qu'une chose, c'est faire la fête, vivre et puis manger sur les terrasses. Je comprends, vous avez raison, mais comment vous vivez ça, vous? Ça vous inquiète ou...
18: Bah, un peu, je pense.
17: Ça change quand vous venez faire du service? Vous avez un considérant un tout petit peu différent ou pas? Pour vous, vous
18: vivez
17: ça?
18: Je crois pas trop, donc,
17: Vous croyez pas à quoi?
18: Je crois pas trop, parce qu'une menace...
17: Ok, une guerre ouverte contre la Suisse.
18: En tout cas, pas pour le moment.
17: Alors je vous rejoins tout à fait sur le fait qu'on n'attend pas des chars russes à la frontière, ça je suis d'accord. Par contre que la menace s'est évidemment intensifiée ces derniers mois, ça on est tous d'accord, je pense qu'on le voit dans différents domaines. Guerre hybride hein, principalement, je vous rejoins, mais malheureusement on ne sait pas jusqu'où ça va arriver et l'hybridité peut faire déraper beaucoup de choses. Je pense surtout à l'infrastructure critique, je pense que c'est là-dessus qu'on va devoir travailler ces prochaines années, l'infrastructure critique. Est-ce qu'elle sera touchée? Est-ce qu'elle sera visée? Et vous voyez, lorsque vous n'avez pas d'eau chaude, lorsqu'on n'a pas d'essence à un prix normal, entre guillemets, etc., c'est tout de suite, pas la panique, mais tout de suite, ça commence à grenouiller. Et ça, c'est délicat. La société, malgré tout, un peu... on voit à la limite. Hein. On supporte plus grand-chose. Ça hurle assez vite entre voisins. Enfin, on est devenu un peu plus nerveux. Je sais pas pourquoi. Mais...
11: Ouais, puis c'est avec toutes les infos qu'on a, c'est plus forcément
17: oui,
11: tout qui
17: la vérité, plus, exactement. Ouais,
11: même les sources officielles. Hein,
17: absolument, absolument. Et vous savez qu'on disait, enfin c'est une personne qui disait qu'on n'avait pas besoin de mener une guerre contre un adversaire. Le principal, c'était de casser la confiance dans les institutions. Et là, il y a des gens qui y travaillent. Hein. On voit dans tous les domaines. Donc nous, on doit garder la confiance entre nous. Je pense que l'uniforme doit être une signature de confiance. Certes qu'on ne fait pas toujours tout juste, certes, etc. Mais je veux dire, entre nous, déjà on est citoyens tous du même pays, mais en plus on fait partie de la même famille, on doit avoir confiance. Et si vous avez une perte de confiance, il faut en parler. En disant, mais là, il faut m'expliquer. Je ne comprends pas. Parce que si on casse ça, on aura un vrai problème. À la fin, il n'y a que nous qui pouvons répondre à cette demande de défense. Il n'y a personne d'autre. Donc moi, je suis très content de vous voir. Je suis content de voir que vous avez les bottes sales, que vous êtes un peu mouillé, que vous sortez un peu de votre zone de confort, un tout petit peu. C'est pas non plus si difficile, mais parce qu'on doit se préparer. Et je pense que se préparer physiquement, moralement, ça fait aussi partie de cette responsabilité. Donc merci pour ça. Continuez bien votre service. Vous pouvez disposer.
19: Merci.
7: Là, monsieur le divisionnaire, vous venez de parler à la troupe et vous venez de dire qu'en fait les temps vont devenir plus durs, c'est ça? Il faut se préparer à des temps plus durs? L'armée suisse se prépare à des temps plus durs?
17: Nous, comme militaires, militaires professionnels surtout, mais aussi la milice, on est responsable de se préparer, on a cette responsabilité, personne d'autre peut le faire. Et je pense qu'aujourd'hui, il ne faut pas être naïf. Quand on regarde autour de nous, quand on lit les journaux, quand on regarde les nouvelles, on voit que le monde est un monde de prédateurs. Et donc, on peut choisir d'être une proie ou d'être quelqu'un qui veut assumer ses responsabilités et puis garder un pays qui est un magnifique pays. Et je pense que notre jeunesse, nos enfants et ceux qui viendront derrière nous nous remercierons d'avoir fait ça. Et je ne dis pas qu'on doit engager cette force forcément dans une guerre. Je dis qu'on doit présenter un pays qui est dissuasif.
20: C'est bon.
7: Monsieur le divisionnaire, en 1940, général Guizon a fait replier l'armée suisse dans le réduit national, avec éventuellement le sacrifice du plateau suisse, c'est-à-dire de défendre une petite Suisse. Quelle serait la stratégie militaire aujourd'hui en cas d'attaque massive de notre frontière?
17: Alors, on n'abandonnera rien, on ne sacrifiera rien. Ça, c'est le début de ma phrase. Deuxièmement, si je devais vous amener sur la carte en 1940, je vous aurais montré l'axe nord-sud et je vous aurais montré la pertinence du réduit national. Si je devais vous amener sur la carte en 2026, je vous montrerai la Suisse avec une multitude de petits points. L'infrastructure critique, les points de passage obligés, tout ce qui fait fonctionner ce pays. Et à partir de là, vous comprendrez, je pense tout seul, que la théorie du réduit national ne fait plus de sens parce que la menace est tellement diffuse, encore une fois, à travers l'hybridité et toutes les autres menaces, qu'on ne peut pas se réduire à défendre une seule partie du terrain. L'économie, elle est partout. Donc on voit que c'est quelque chose qui est fusionné. Et donc, à ce moment-là, c'est effectivement le territoire national dans son entier qui fait sens d'être défendu.
7: Là, mon adjudant-chef, vers où se dirigeons-nous ?
13: On va aller maintenant sur le secteur où on aura les observateurs, les éclaireurs qui sont formés pour la tir courbe. C'est eux qui donnent les éléments pour qu'on puisse, dans les deux sections de canonniers qu'on a vues, qu'ils puissent tirer.
7: Ok. Donc là, on grimpe dans la montagne. Avec le commandant, le divisionnaire, l'adjudant-chef.
21: Bonjour.
17: La zone d'observation, elle est où?
21: Là-bas.
17: La
22: zone d'observation, elle est dans ce secteur-là.
17: Derrière.
22: Avec
17: une cible ou bien?
22: Non, alors, secteur, limite secteur droite, c'est cette descente.
21: Oui, on voit.
22: Là, et puis limite gauche, c'est le décrochement qu'il y a sur la
21: D'accord.
22: crête.
21: D'accord.
22: Ça touche distance, relativement.
21: Distance environ?
22: 1500.
21: Depuis là?
22: Depuis là, oui. Et puis eux, ça, pour les lance-mines, ça dépend un peu, environ 2 km, 2 km et demi entre les différentes positions.
21: Donc durée de vol?
22: 30 secondes, quelque chose
21: 30
22: comme
21: secondes.
22: Ça.
21: Ouais. Ils ont tiré?
22: Ouais, ils ont tiré. Ouais.
21: Tac.
22: Deuxième coup.
17: Il est arrivé? Ça devrait faire boum quand même.
22: Ouais, 30 secondes.
17: Ah.
22: Il a pété derrière.
23: Ouais, il est passé derrière.
24: Il est passé derrière la montagne?
23: Ouais. Ouais.
17: Et quoi derrière la montagne? Zermatt ou bien?
24: Non,
17: Jack, ils ont des emmerdes avec l'été, là. On va pas les embêter.
22: Il est court, tu dis?
24: Ouais, il est court.
22: Oh, il donne un axe.
17: Ils sont vachement courts, alors.
0: par rapport à ce qu'on voulait.
3: Non, non, rallonge.
0: Ce qu'on voit là, c'est assez exceptionnel quand même, de pouvoir faire ce genre de tir en Europe. On est pratiquement les seuls qui avons encore ce genre de capacité. On tire même par-dessus des villages, on tire dans la plupart des pays européens, c'est des places de tir fermées où il n'y a personne qui bouge. Et donc c'est aussi encore une fois un signe de responsabilité, mais aussi de confiance vis-à-vis de la milice et vis-à-vis des capacités que l'on a ici dans la technique et dans l'appréhension de ce genre d'armes. C'est, beaucoup nous envient ça. Ouais.
19: Aujourd'hui, ils sont toujours en bas.
20: Elles sont en train de corriger, c'est ça ?
19: Oui. Vous pouvez voir.
20: Ah, c'est eux qui bossent, là.
23: À gauche, vous faites une mesurée de poids.
25: Ouais.
23: Hein? Et après, nous avons une commodité distance horizontale, HD.
20: Il faut quand même savoir ce qu'on fait, parce que si on rentre n'importe quelle donnée, ça peut partir complètement aux fraises.
19: Oui, mais le système a quand même des sécurités. Si vous voulez, on a une zone d'efficacité qui est définie là-haut, qui est définie avec des points géographiques qui sont connus, qu'on a rentrés dans les ordinateurs. Et si on donne une correction qui est en dehors de ça, alors le système ne nous laissera pas tirer.

0: G7, Evian, on était engagé effectivement aux frontières avec un bataillon de police militaire. Qu'est-ce que cela signifie? Ça signifie que l'Office fédéral des frontières garde la responsabilité, mène l'action, intègre les militaires sur la frontière, comme on l'a fait, en patrouille mixte en principe, c'est-à-dire un spécialiste de l'Office fédéral de la frontière et un militaire. On avait plusieurs postes comme ça et nos gens ont fait un travail admirable. Et je pense que c'était un superbe exemple, cette action qu'on a fait dans le canton de Genève, canton de Vaud également, non seulement avec l'Office fédéral des douanes, mais également avec les polices, qu'elles soient cantonales, vaudoises et genevoises, pour l'intégration des militaires et les capacités que l'on a dans l'armée, tout en gardant, c'est important, les responsabilités.
1: Donc le rôle de l'armée ne s'arrête pas à l'intérieur du pays, elle patrouille sur les bords sur demande du Conseil fédéral, c'est ça?
0: Alors, je pense qu'on sera très souvent dans ce qu'on appelle la subsidiarité. C'est-à-dire que très souvent, avant le seuil de la guerre, évidemment, ça sera des demandes des cantons, des demandes des polices, des demandes des outils sécuritaires qui vont faire des demandes à l'armée pour être renforcés. Ça va commencer comme ça. Typiquement, protection d'infrastructures critiques, où on va devoir appuyer à la sécurisation de l'infrastructure critique. Et puis, si on devait arriver à quelque chose de symétrique entre un adversaire qui est effectivement la frontière avec des chars, là les responsabilités basculent avec un général en chef et une responsabilité ensuite qui est octroyée évidemment toujours à la politique et ensuite à ce chef de l'armée qui serait un général. Donc dans le fait, oui, on est responsable partout là où les différents partenaires de la sécurité ont besoin de nous.
1: Surveiller la migration clandestine, par exemple, sur les cols, ça serait une mission qu'on pourrait donner à l'armée?
0: On a eu en 2015, vous vous rappelez, les grosses migrations. En Autriche, on avait eu l'engagement de l'armée aux frontières. Il y avait eu certaines demandes dans ce sens, je pense surtout au canton du Tessin. On fait très attention à ça parce qu'il y a aussi certaines règles ou certains dogmes. Hein. C'est toute une histoire de responsabilité, de décision politique. Et si la politique pense que la menace est très grande ou trop grande pour qu'on doive effectivement se faire appuyer de l'armée pour une mission telle que celle-ci, eh ben la réponse de l'armée sera évidemment qu'on remplit la mission. C'est pas à nous de tergiverser ou d'interpréter n'importe quelle mission qu'on nous donnerait. C'est pas à nous de faire cette décision. Ouais.

0: L'armée suisse nous protège contre un éventuel envahisseur. La douane, parfois main dans la main avec l'armée, patrouille et sécurise nos frontières. Et Frontex tente de contenir les flux migratoires vers l'Europe. Qu'est-ce que ce tableau vous inspire comme réflexion ici à Solidarité sans frontières, Sophie Guignard ?
1: Vous parlez de sécurité, mais moi je me demande de quelle sécurité on parle. Est-ce que les enfants d'opposants politiques qui viennent demander l'asile en Suisse et qui sont réveillés à 4h du matin par une quinzaine de policiers pour être envoyés dans un avion sont vraiment en sécurité? Quand ces mêmes enfants pleurent mais qui sont séparés de leurs parents, qui peuvent même pas les consoler, est-ce que moi je suis plus en sécurité à travers ça? Est-ce que les gens qui payent des impôts en Suisse sont plus en sécurité quand on a le droit d'expulser des enfants et que c'est même pas illégal? Je pense pas, c'est vraiment pas ma vision de la sécurité, mais on voit que c'est le discours qui sert à justifier les dépenses astronomiques dans l'armée, dans les douanes et spécialement dans Frontex. Et là, c'est intéressant de faire un peu un parallèle avec la politique climatique, parce que autant la recherche sur le climat et la recherche sur la migration, c'est deux domaines où il y a énormément de choses qui sont produites, où il y a énormément de connaissances. Et c'est vraiment deux domaines où les décisionnaires politiques n'écoutent absolument pas ce que les scientifiques disent depuis très longtemps et ce que les scientifiques disent en général à l'unisson. Et on voit qu'on a une méconnaissance totale des mécanismes de la migration et qu'en fait ce discours qui vient clairement de l'extrême droite, hein, mais qui est relayé de plus en plus par des forces politiques qui vont de plus en plus à gauche dans le spectre politique, enfin cette idée qu'il y a une invasion, que dès le moment où on ouvre un peu les frontières, les gens vont s'en couvrir dedans. Ça, c'est quelque chose qui est vraiment ancré, je pense, dans les mentalités. Enfin, il y a même des personnes de gauche qui sont, sous plein d'autres aspects tout à fait respectables, qui pensent véritablement que cette phrase « on ne peut pas accueillir toute la misère du monde à une quelconque

0: quelconque réalité. Alors que déjà, j'aimerais rappeler que la misère du monde, comme on dit de manière très paternaliste, l'Europe a une large part de responsabilité là-dedans. Et puis deuxièmement, le monde entier ne veut pas venir en Europe. On n'est largement pas si cool que ça. Mais ça, de nouveau, c'est la science qui le dit empiriquement. Enfin, le taux de migration mondiale bouge très peu. L'immigration internationale, ça reste autour des 3% de tous les êtres humains. Et la part de l'asile, elle est autour, enfin, elle est aussi entre 0,25 et 0,35% de manière assez stable depuis les années 60. Je pense qu'on est vraiment dans une course à la militarisation de nouveau contre un ennemi qu'on s'invente. J'ai l'impression qu'on va continuer dans ce glissement de les frontières sont censées nous protéger, mais on va de plus en plus dans, en fait, on doit protéger les frontières. Mais c'est pas que les frontières extérieures qui sont militarisées, qui sont excluantes. Les frontières, c'est aussi l'inégalité de droit au quotidien. On peut aller en prison juste parce qu'on n'a pas les bons papiers, ou on peut ne pouvoir toucher que 40% de l'aide sociale juste parce qu'on n'a pas le bon statut de protection. On peut être interdit de faire venir sa famille pendant des années juste parce qu'on n'a pas le bon permis. On peut être condamné à vivre dans des hébergements collectifs avec 8,50 francs par jour d'aide d'urgence juste parce qu'on n'est pas né au bon endroit. C'est ça les frontières. Et en fait, on va vraiment dans la direction où on normalise ça. Non seulement on le normalise, mais on nous fait croire de plus en plus que c'est nécessaire et que ça nous protège. Alors que moi, j'ai vraiment l'impression que ce que ça attaque, c'est notre humanité, mais aussi notre démocratie. Ce qu'on exige, c'est pas un accueil humain, mais c'est une justice migratoire.
1: Vacarme.
0: Si on veut avoir une planète qui se porte bien, si on veut supprimer les inégalités qui découlent du colonialisme, de l'impérialisme, du racisme, la liberté de mouvement est nécessaire, mais c'est aussi une des conditions pour y arriver.
2: Sur la ligne de front, c'était un reportage signé Rodolphe Beauchaud. Que pensez-vous des propos tenus à l'instant par Sophie Guignard de Solidarité sans frontières? Pour nous le dire, vous pouvez nous appeler au 058 134 134 0. Êtes-vous rassuré de savoir notre frontière défendue militairement? Vous sentez-vous en sécurité derrière cette ligne fortifiée? 058 134 134 0.
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3: Lucie Copier et Stéphanie Coudray.
2: Demain, nous rencontrerons les futures douanières et les futurs douaniers qui se forment sur le terrain.
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2: 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Passez un très bon après-midi, c'est Histoire Vivante. Bonne écoute.
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8: 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Épisode 3, le club de Berne, la Suisse et le gratin des services secrets européens.
9: Les pirates de l'air sont entrés avec des grenades qui étaient dégoupillées.
10: Peu après, ils ont annoncé au micro que le FPLP avait détourné l'avion.
11: Vous êtes aux mains des Palestiniens. Ils ont dit en anglais de nous taire et que si on obéissait, il ne nous arriverait rien.
12: Quatre avions de ligne détournés dans le cadre du conflit au Moyen-Orient.
13: Les quatre gouvernements intéressés n'avaient aucune espèce de moyen d'intervenir sur les lieux.
12: Swissair déclare que le vol Swissair 100, parti de Zurich, a maintenant atterri en Jordanie.
8: En 1969, sept pays européens et la Suisse décident de se retrouver, mais en toute discrétion, pour parler terrorisme et antiterrorisme. Le club de Berne est né et rassemble l'élite du renseignement, incarnée par les chefs de police et du renseignement international. C'est flatteur pour la Suisse, mais on se demande un peu où se trouve la neutralité dans tout ça. Avec Aviva Gutmann, spécialiste de l'histoire du renseignement à l'université d'Aberystwyth, et ce club de Berne, à ce moment-là, il s'inquiète d'une source de terrorisme très particulière.
14: Oui, donc on voit vraiment une sorte d'intensification de la menace du terrorisme palestinien aux yeux des chefs de services de renseignement. Ils pensent que ça suffit plus de simplement, de temps en temps, se retrouver, de parler, de priorités. Ils disent non, il nous faut vraiment un groupe secret de services de renseignement en Europe. Il fallait une structure plus robuste, pas seulement de temps en temps se retrouver. Et donc là, c'était en Suisse qu'ils ont décidé de créer le Club de Berne. C'était donc en 1969. Où ils ont commencé à se réunir deux fois par année, à chaque fois, dans un endroit différent, et de réfléchir à manière d'encore renforcer la collaboration. À chaque réunion, ils réfléchissaient encore plus comment on peut réagir au terrorisme international qui donc opère de manière transnationale, et la réponse a donc dû être internationale aussi.
8: En 1969, la Palestine change de stratégie. Ses alliés arabes ont subi une défaite cuisante lors de la guerre des six jours contre l'armée israélienne. La Cisjordanie et la bande de Gaza sont désormais occupées et Yasser Arafat, chef du mouvement armé Fatah, est élu président de l'OLP. Sous sa direction, la résistance armée s'impose et ne tarde pas à faire la une de tous les médias. Ça se passe à Zurich le 18 février.
15: Pour les téléspectateurs qui n'étaient pas sur notre antenne à 20h, je vous rappelle le fait important de cette journée, c'est l'attentat sur l'aéroport de Kloten contre un Boeing de la compagnie israélienne El Al par un commando de 5 hommes, si nos renseignements sont exacts.
8: Et ça se passe aussi dans les airs entre Rome et Damas le 29 août.
16: Deux hommes et une femme ont donc, vous le savez, depuis 16 heures, détourné un Boeing de la TWA avec 113 personnes à bord.
14: Il y a une forme de réalisation que le monde ne regarde pas vers la cause palestinienne. Et il y a certains d'entre eux qui se disent, nous, il faut utiliser... En partie, entre autres, il faut utiliser le terrorisme comme stratégie. Et donc, ils commencent effectivement à enlever des avions, à mettre des bombes sur des avions. Donc, ils veulent attirer l'attention du monde sur leur cause. Et ils pensent que le seul moyen de faire ça, en début des années 70, serait donc avec des attentats terroristes. Et la Suisse, notamment, la neutralité suisse là-dedans n'a pas été respectée, si on veut, et a été touchée nombreuses fois de Würenlingen, où un avion a été effectivement il y avait un sabotage de l'avion, enfin, il y avait une bombe qui a explosé et qui a tué tous les passagers à bord et les membres de l'équipe. Et donc, le gouvernement suisse, il a réalisé que on doit coopérer avec les services partenaires en Europe spécifiquement et mondialement aussi. Et puisque il s'agissait du terrorisme palestinien. Un renseignement qui avait beaucoup d'expertise, si on veut, c'était donc les Israéliens. Donc en 71, on a invité le Mossad de rejoindre une des réunions du Club de Berne et de réfléchir comment on peut donc créer un lien encore plus étroit entre les pays de renseignement Europe de l'Ouest, mais aussi entre les Israéliens et l'Europe.
17: Le club se réunit pour la première fois quelques jours après le détournement de l'avion TWA entre Rome et Damas. Nous sommes quelque part en septembre, et vous l'avez compris, ça se passe quelque part à Berne. Pourquoi à cet endroit-là, on ne sait pas vraiment. Mais sont représentés autour de la table la Belgique, la France, le Royaume-Uni, les Pays-Bas, l'Italie, le Luxembourg, l'Allemagne de l'Ouest et la Suisse, en la personne d'André Hammstein, le chef du renseignement. Deux ans plus tard, en 1971, le Mossad, le renseignement extérieur israélien, reçoit lui aussi une invitation. L'opération Kilowatt va bientôt commencer.
14: C'est une des premières fois quand vraiment on a un lien direct de renseignement à renseignement. On n'a pas besoin de passer par la diplomatie, par les ambassades. Non, on peut envoyer direct un telex. Aujourd'hui, ce serait peut-être, on a l'adresse email directe. Donc, on a un système de communication entre différents renseignements et ça commence à vraiment se passer tous les jours. Il commence à avoir une coopération très, très, très intense. Et c'est en fait pour les Suisses, mais aussi pour tout participant, une mine d'or. Parce qu'avant, chacun avait une partie du puzzle qui faisait tout. Et maintenant, on comprend beaucoup mieux comment ils s'organisent, les Palestiniens, quand ils essayent d'organiser une attaque. Qui sont ces personnes? Il faut aussi se rappeler que c'est avant la digitalisation. Donc même des photos de gens, c'était difficile à obtenir. On savait pas quels étaient ces gens-là, comment ils font pour s'organiser. Donc cette coopération, je pense qu'elle était beaucoup appréciée. Les fonctionnaires ont apprécier cette coopération parce que ça a permis à apprendre beaucoup et à comprendre la menace et aussi de comprendre le fonctionnement de groupes terroristes et comment ils opéraient, qui étaient les dirigeants, qui étaient les gens qui soutenaient potentiellement, quel réseau les soutenait localement. Donc là, ça c'était très très intéressant. Et justement, Hammstein, le chef du renseignement suisse, disait qu'il était convaincu qu'il y avait pas mal d'attentats qui ont pu être prévenus ou ont pu être empêchés grâce à cette coopération Kilowatt.
17: Les ressortissants des pays arabes font désormais l'objet d'une surveillance très serrée. Palestiniens ou non, terroristes ou non.
14: Toute personne arabe en Europe et toute personne pro-palestinienne sont surveillées, tout simplement, sans potentiellement considérer impliqué dans une attaque terroriste. La police fait ce qu'aujourd'hui on dirait de profil racial. Ils essaient de trouver qui est la personne typique dans le temps qui organise une attentat terroriste. Et en fonction de ça, ils travaillent avec toute institution possible pour avoir plus d'informations sur ces gens-là. Donc justement, on voit une collaboration étonnamment étroite avec le secteur du tourisme. Les services de renseignement collaborent avec les compagnies d'aviation, avec les directeurs de l'hôtel, avec les propriétaires des restaurants, avec même les services de location de voitures. Et ils reçoivent des données, comme toutes les données de passeport, la description physique des gens, les téléphones qui ont appelé. Donc, bien sûr, il n'y avait pas encore de téléphone portable, mais ils sont allés dans la chambre aussi, fouiller les vraiment vraiment classiques quand on connaît des films d'espionnage. Mais ça, c'est vrai, j'ai vu des documents où clairement les informations sont venues parce que les directeurs des hôtels sont allés dans la corbeille d'à papier et essayer de trouver des billets d'avion de leurs clients. Je veux dire, il faut être juste, hein, je veux dire, c'est quand même un contexte où le terrorisme international, notamment le terrorisme international palestinien, il est assez nouveau pour tout le monde, pour les autorités. J'ai l'impression qu'il y avait un esprit de, on doit tous travailler ensemble pour aider la police à faire face à ce nouveau défi.
17: 5 septembre 1972. Les Jeux Olympiques de Munich battent leur plein. Un commando armé attaque le pavillon de la délégation israélienne, tue 2 personnes et en prend 9 autres en otage. L'opération se termine par un assaut de la police allemande sur la base aérienne de Fürstenfeldbruck, avec la mort de tous les otages.
18: 3 jours après Munich, l'armée israélienne applique la loi du talion. Des raids ont lieu contre des localités au Liban et en Syrie. But déclaré de l'opération, détruire les bases des fédayines. Après les athlètes israéliens, des civils palestiniens, aussi innocents les uns que les autres, tombent victimes de la violence.
17: Mais l'État d'Israël ne se contente pas d'une répression féroce à l'intérieur de ses frontières. Il lance une campagne d'assassinat ciblée à travers le monde de toutes les personnes soupçonnées d'avoir contribué à l'attentat de Munich. Aviva Gutman.
14: Donc d'une part, ils reçoivent les informations sur qui sont les Palestiniens en Europe qui préparent les attentats. Donc s'ils décident qui est-ce qu'on va tuer, effectivement, la décision des cibles, c'est là que les informations Kilovat leur aident beaucoup. Deuxièmement, ils reçoivent des informations sur la routine des gens. Donc le kilowatt, c'est pas seulement une analyse de la menace générale, ça aussi ça existe, ou qui sont, ou comment ils sont organisés, mais vraiment des gens, là il y a ce suspect-là où on pense qu'il passe par Genève et il faut trouver des informations. Et donc ça aide à planifier les assassinats, parce qu'ils comprennent la routine, ils reçoivent beaucoup de détails personnels sur des suspects de terrorisme et des gens qui certainement ont été des gens clés dans la lutte armée palestinienne. Et troisièmement, après chaque assassinat, les services de renseignement, ils donnent un rapport de la police au renseignement Kilovat. Là, il y a eu une personne palestinienne qui a été tuée. Voici ce que la police sait sur cette affaire.
17: Parmi les cibles du Mossad, Mohamed Boudia, dramaturge, écrivain, mais pas seulement. D'après le journaliste Ronen Bergman, dans son livre « Histoire secrète des assassinats ciblés d'Israël », le Shin Bet, le renseignement intérieur, aurait déjoué un projet d'attentat de Boudia dans les grands hôtels de Tel Aviv.
14: Lui, il était un leader révolutionnaire algérien et un personnage central du terrorisme palestinien en Europe pendant cette décennie. Et avec Kilovat, donc lui, il avait un réseau assez important à Genève. Il passait beaucoup par Genève et donc les espions genevois sont effectivement allés et ils ont essayé de trouver un énorme montant d'informations sur Mohamed Boudia. Ils essayaient de comprendre quel est son réseau vraiment, qu'est-ce qu'il fait comment il utilise les gens, le réseau pro-palestinien à Genève pour potentiellement préparer les attentats. Ils ont trouvé quel pseudonyme il utilisait. Il se faisait appeler Roland Bertin, par exemple. Les détails sur sa routine quotidienne, ses habitudes, qui étaient ses contacts. Et notamment, ils sont allés interroger ses amis et ses connaissances. Et crucialement, ils ont compris que la voiture, Mohamed Boudia, il avait il se garait de travers, mal garé sa voiture, et la police l'avait collé une amende. Et c'est là où ils ont compris que la voiture a été enregistrée au nom de son ex-femme et pas lui. Et ils ont tout donné aussi, son adresse à Paris et de son ex-femme. Et après toutes ces informations, Mossad a conclu que justement c'est la voiture qui est le point faible de Mohamed Boudia. Parce que lui, Boudia, il savait que la police et les renseignements qui est suivi et potentiellement même sur une liste des cibles du Mossad. Et il essayait de truquer, si on veut. Il allait chez une de ses petites amies et il se déguisait en vieille femme en sortant. Mais le Mossad a compris qu'il a une voiture qu'il adore, son Renault gris. Même s'il se déguise en vieille femme, la personne qui va entrer cette voiture, ça sera lui. Donc le Mossad a effectivement décidé qu'en juin 73, ils ont mis une bombe dans la voiture de Mohamed Boudia, et là, c'est là qu'il a trouvé sa mort. Et entre autres, c'était les informations kilowatts, entre autres informations données par la Suisse qui ont aidé à Mossad de planifier cet assassinat.
17: Mohamed Boudia meurt dans l'explosion de sa voiture à Paris le 28 juin 1973. En contribuant à cette opération, la Suisse a sérieusement mis en péril sa neutralité.
14: Un pays neutre, il a donc plusieurs contraintes dans le droit international et il y a plusieurs principes qui sont importants dans ce domaine. Un principe s'appelle le principe de l'universalité. Il faut traiter tous les belligérants d'un conflit de la même manière. Un deuxième point important, c'est qu'il faut garder son indépendance afin de pouvoir assurer une politique de neutralité. C'est-à-dire, il faut faire en sorte de ne pas pouvoir être forcé d'abandonner sa neutralité parce que, justement, on serait trop dépendant. Et donc, évidemment, dans le cadre du Klapte Bern, on voit les échanges de kilowatts. On voit que la Suisse a soutenu qu'un parti dans la guerre, donc la partie Israël. Et aussi, avec kilowatt, on voit qu'ils ont créé une dépendance envers les partenaires sécuritaires en Europe de l'Ouest. Et là, ce qui est risqué là-dedans, c'est qu'un partenaire peut à tout moment refuser de coopérer afin d'exercer une pression politique, par exemple. Donc, en étant dans une coopération aussi étroite, aussi importante pour la sécurité nationale, on risque de se faire vulnérable au chantage. Donc, un partenaire pourrait dire, écoutez, ou bien vous abandonnez votre neutralité, ou bien vous changez votre politique, ou on arrête les échanges de contre-terrorisme. Et là, le gouvernement suisse aura peut-être été dans une situation difficile. Donc, sur ces deux points-là, on voit que le renseignement suisse a bafoué les concepts de la politique de neutralité de la Suisse. En tout cas, dans le domaine de renseignement.
2: Aucun contrôle démocratique n'a été exercé par le Parlement sur cette coopération. La Suisse neutre des années 70 était donc plutôt pro-israélienne. La coopération de Berne avec Israël était à l'époque bien plus intensive que celle avec les autorités palestiniennes.
17: RTS, 8 février 2016.
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17: Comment la Suisse a réussi à garder sa crédibilité de pays neutre ?
14: Je pense qu'un point important était de garder ces échanges strictement confidentiels, d'avoir des secrets absolus sur ces échanges.
17: Aviva Gutmann, spécialiste de l'histoire du renseignement à l'université d'Aberystwyth.
14: Il ne fallait pas que potentiellement des pays arabes s'en apercevraient, que l'Europe de l'Ouest a eu une coopération aussi étroite avec les Israéliens. Et puisque personne ne savait, officiellement, ou disons, la diplomatie suisse publique a pu continuer de maintenir, assez crédiblement, de maintenir une neutralité. Ce qui est vraiment intéressant de voir, c'est que les services de renseignement ne sont en fait pas tenus par la politique de neutralité. Ils ont une politique à eux, et il faut aussi toujours se garder en tête que la politique de neutralité, c'est un moyen dans la politique de sécurité. Ce n'est pas un but en lui-même. Donc, la diplomatie suisse pense que maintenir la crédibilité de neutralité, c'est la meilleure façon officiellement, mais le service de renseignement suisse, il sera beaucoup plus libre à décider que s'il est opportun pour la Suisse à ce moment-là de travailler étroitement avec les Israéliens, donc ils peuvent le faire. Justement parce qu'ils peuvent agir en secret. On voit une logique différente dans les relations internationales secrètes.
17: Mais d'ailleurs, ce club de Berne, à quel point est-il secret et est-ce qu'il existe encore aujourd'hui ?
14: On sait que dans les années 70, il y a vraiment une petite poignée de fonctionnaires qui est au courant même de l'existence du club de Berne. Et une autre partie que je trouve très intéressante, c'est que c'était les services de renseignement eux-mêmes qui ont pris l'initiative de cette coopération. Donc, on pourrait penser que c'est la politique qui pourrait décider d'une coopération aussi étroite. Mais en fait, non. Le club de Berne a été créé par les services secrets concernés sans l'intervention, mais probablement avec la bénédiction des responsables politiques. Donc, le moteur de cette coopération, c'était des fonctionnaires eux-mêmes. Et pas la politique, si on veut. Ils ont maintenu le secret jusqu'à 2004, où pour la première fois, ça a été communiqué que le club de Berne serait réuni en Suisse. Donc c'est la première fois que le gouvernement a effectivement communiqué et dit que ce club de Berne existe en fait. Et il existe encore aujourd'hui et on voit une intensification de cette coopération. Je pense que c'est justement lié à cette perception que ça a été très efficace et que je pense que l'échange direct entre services de renseignement à services de renseignement était beaucoup apprécié.
19: Depuis, l'Union européenne a bien essayé de créer des instances d'échange un peu plus formelles, avec davantage de contrôle démocratique sur les collaborations entre services de renseignement. Mais ça ne marche pas très bien, parce que ces services, justement, préfèrent la coopération informelle sur le modèle du Club de Berne.
14: Il y a deux raisons pour cette préférence. Donc un arrangement informel comme le Club de Berne, ça demande moins de supervision et de contrôle démocratique. Mais aussi, le choix des collaborateurs peut en outre y rester plus flexible, comme on a vu l'inclusion des Israéliens. Donc on peut sans problème inclure un pays non européen. Et ce n'est pas clair si ça était la même chose si une structure plus formelle aurait été établie. Il n'y a personne qui regarde vraiment quelles données sont échangées, quels standards minimum sont adhérés, qui contrôle ça. Parce qu'on sait dans différents pays que simplement de dire ben, « non mais ça concerne un pays tiers et à cause de ça, on n'a pas le droit de vous donner quelles informations ». On a partagé avec ce service-là. Simplement, les services de renseignement peuvent dire ceci et ça leur permet de garder le secret avec qui exactement ils échangent et quels documents et quelles informations. Donc, je pense que oui, ils restent beaucoup plus flexibles et il y a beaucoup moins de supervision et beaucoup moins de contrôle démocratique dans un contexte de Club de Berne. Et ce qui est intéressant, vraiment aujourd'hui, on voit que le Club de Berne, c'est devenu une institution officieuse quasiment. Le Club de Berne représente aujourd'hui le plus vaste système d'échange entre services secrets d'Europe en matière de lutte contre le terrorisme. Donc le Club de Berne, c'est un outil central, clé dans la lutte contre le terrorisme. Et la Suisse donc peut garder un rôle important là-dedans, notamment parce que c'est gardé secret.
19: Si la toute petite Suisse met en péril sa neutralité dans la confidentialité du club de Berne, c'est une question de sécurité. Mais c'est aussi une question d'image.
14: On voit que les différents services de renseignement, ils essayent de cultiver une image aux yeux des autres renseignements. Donc on voit les Britanniques, le MI5, qui très souvent dit « Ah oui, nous, cette source, ça vient d'un renseignement ami dans la région. » Il veut faire en sorte que les autres savent qu'il est Il a un gros réseau dans la région, dans le monde, et c'est ça son atout. Et c'est pourquoi sa rélevance, pourquoi il doit pouvoir participer à Kilowatt, aux échanges. Et la Suisse, bien sûr, ils sont petits, donc ils n'ont pas les mêmes ressources que les Britanniques, par exemple, mais ils essayent de se donner une image de compétence et ils sont toujours très, très rapides. Comme par exemple, les Israéliens vont demander quelque chose sur Mohamed Boudia. Les Suisses, ils vont répondre dans les jours qui suivent ou dans les heures qui suivent s'ils peuvent. Ils veulent se montrer fiables et compétents et serviables, si on veut. Et on voit peut-être aussi pour les Israéliens, beaucoup de leur correspondance alerte les autres renseignements. « Oh, il y aura un attentat gigantesque qui va se passer dans les prochaines semaines. » Donc on voit un peu ce qu'on dit en anglais « threat inflation », inflation de la menace. Donc on essaye de présenter la menace palestinienne comme très, très, très présente. Et aussi, en sous-jacent, on veut dire « vous avez besoin de nous pour éliminer cette menace. » Donc ne pensez même pas arrêter cette coopération ou de « voilà, vous avez en fait besoin de nous ». Donc oui, on voit effectivement que chaque service de renseignement contribue et essaye d'influencer un peu la manière de pensée, si on veut, des autres services de renseignement. Se mettre plus en valeur.
19: Le club de Berne reste aujourd'hui le principal système d'échange de renseignements antiterroristes en Europe. Et si les attentats palestiniens sur le sol européen ont cessé, d'autres menaces occupent désormais le club de Berne. Et en tête de liste, on trouve l'Iran.
14: L'année dernière, la police a arrêté à Berlin une personne qui a fait des photos d'une synagogue. Et après, on a compris que c'était le service de renseignement iranien qui a donné cette tâche à cette personne-là, qui elle-même, au début, elle n'a même pas nécessairement compris qu'elle pourrait faire partie d'un potentiel attentat contre une synagogue. Donc, c'est avec la technologie moderne, cette tactique, elle est utilisée par plusieurs pays, donc Israël même, et la Russie et l'Iran. C'est que par Telegram ou des réseaux sociaux, on donne des tâches spécifiques aux gens qui disent « oui, d'accord, j'ai besoin un peu d'argent, d'accord, je vais prendre ce camion-là et je vais le conduire là-bas ». Et après, une autre personne va être employée pour faire une autre tâche. Et c'est uniquement le service de renseignement qui connaît toutes les différentes tâches, qui connaît le but final, mais les gens eux-mêmes, ils savent peut-être pas qu'ils étaient impliqués dans un attentat. Ce que je veux dire, c'est que oui, effectivement, l'Iran pourrait utiliser ou bien des forces pro-palestiniennes, donc les gens qui seraient d'accord à travailler avec l'Iran pour organiser des attentats terroristes en Israël ou donc contre les institutions juives dans le monde entier, où ils utilisent les technologies modernes pour organiser ça avec des gens qui savent peut-être même pas qu'ils sont en train de travailler pour le renseignement iranien.
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1: Un point de blocage dans le dossier européen levé au troisième jour de débat. Le Conseil des États valide les mesures pour protéger les salaires des travailleurs suisses. But, mieux protéger les représentants syndicaux de certaines entreprises contre les licenciements. Avec cette idée, si on donne des facilités aux entreprises européennes pour envoyer des travailleurs dans notre pays, en contrepartie, il faut protéger les travailleurs suisses. La Confédération ne doit pas avoir de compétences au niveau financier en cas de grave tremblement de terre en Suisse. Le National l'a refusé. Le statu quo est ainsi maintenu. Le projet du Conseil fédéral visait à obliger l'ensemble des propriétaires à contribuer, à couvrir les dommages à hauteur de 0,7% au maximum de la somme assurée des bâtiments afin de garantir une reconstruction rapide. 22 milliards de francs auraient ainsi été à disposition pour couvrir les dommages d'un séisme de magnitude élevée. Dès à présent, les cas litigieux concernant des biens culturels peuvent être soumis à la Commission indépendante pour le patrimoine culturel au passé problématique. Elle examinera, par exemple, des objets issus de spoliations liées au nazisme et à la période coloniale. La Commission est présidée par l'ancienne conseillère fédérale Simonetta Sommaruga. Elle jouera ainsi un rôle de médiation entre les parties lorsqu'un accord à l'amiable paraît possible. En France, Mediapart maintient ses accusations contre Jordan Bardella. Le site lui attribue des messages antisémites écrits en 2013. Le président du RN dénonce des faux grossiers. Mediapart répond ainsi aux attaques de la chef de file du parti d'extrême droite Marine Le Pen. Reporters sans frontières dénonce des menaces physiques contre le média et ses journalistes. Le clancher a jusqu'à ce soir minuit pour publier son rapport annuel 2025, faute de quoi sa cotation en bourse pourrait être suspendue. Le concepteur de solutions de stockage d'énergie se trouve dans une situation financière délicate. Le clancher a déposé une demande d'insolvabilité pour ses deux filiales allemandes et n'aurait pas versé les salaires de ses collaborateurs depuis août. Des malfaiteurs ont fait sauter un bancomat au petit matin à Thaingen, dans le canton de Schaffhouse. L'un d'entre eux a été grièvement blessé dans l'explosion. Les deux autres voleurs ont pris la fuite. Les recherches se poursuivent. La commune de Thaingen est limitrophe à l'Allemagne. L'Office fédéral de l'environnement autorise le Valais à abattre la totalité de la meute de loups qui sévit entre Wispeterminen et Staldenried dans la partie germanophone du canton. C'est la deuxième meute que le Valais peut éradiquer en raison des dégâts provoqués au troupeau après celle d'August Bord. L'étude du cas de la meute de Réchy à Nivier est toujours en cours. Un nouveau projet de piste cyclable à Morges. Elle doit faire partie de la voie verte le long du lac entre les communes de Saint-Prix et de Lutry. Les 3 km avaient fait l'objet de 350 oppositions. Un meilleur accès pour les personnes à mobilité réduite par un changement de revêtement est prévu. Des panneaux de signalisation pour améliorer la cohabitation des vélos et des piétons. Et la suppression de 76 places de parc font partie du projet. Elles seront déplacées au centre-ville. Coût total 14 millions de francs. La météo, un ciel gris avec quelques averses cet après-midi, plus fréquente en montagne, 25 degrés et du vent, 21 demain jeudi, toujours avec du vent, davantage de nuages et de pluie aussi. Quelques éclaircies sont prévues pour vendredi.
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4: Bonjour, et toute cette semaine dans Dis Pourquoi, nous battons des cartes, nous explorons les cartes. Les cartes à jouer, elles existent depuis des centaines d'années, nous a expliqué lundi notre expert Selim Krishan, directeur du musée suisse du jeu. Et les cartes à jouer sont aujourd'hui peut-être plus que jamais absolument partout, puisqu'on va parler aujourd'hui de ces cartes à collectionner, Pokémon et autres Magic. Qu'est-ce que c'est que ces choses? D'où ça vient? Quelle est la logique derrière? Pourquoi ça marche? Comment est-ce qu'on en est arrivé là? Est-ce que c'est une bulle spéculative qui va exploser au visage de tous ces gens qui déboursent une fortune pour acheter des cartes? Est-ce qu'écologiquement c'était une bonne idée aussi? Voilà. Est-ce que c'est rigolo? Est-ce que c'est des bons jeux? On va essayer de faire le tour de tout cela. Ce sera notre thématique. Aujourd'hui, Céline Auclin, dans une vingtaine de minutes, elle se pose beaucoup de questions, mais c'est pas grave, elle a aussi beaucoup de réponses. Et dans une quarantaine de minutes, pour les gens qui aiment pas les jeux et qui aiment pas les jeux de cartes, eh ben, on vous présente chaque jour une carte. avec lesquels on peut pas jouer. À l'extrême limite, pile ou face. Et encore, vous verrez, là, pas jouer à pile ou face avec la carte du jour. C'est une carte précieuse, vous verrez. Suspense. Et puis on a un texte libre de droit qui est là au chaud. Il est au chaud, il est dans le micro-ondes, il est prêt à être réchauffé. C'est un texte libre de droit qu'on vous lira en fin d'heure si on a le temps, mais voilà, une fois de plus, depuis lundi, on n'a pas le temps. On n'a pas le temps parce qu'on a plein de choses à faire, plein de choses à dire, et là, par exemple, l'émission du mercredi. Vous voyez, on a un programme chargé, rituel, mais chargé, d'en dit pourquoi. Émission du mercredi, vous le savez, mercredi c'est le milieu de la semaine. Ce sont les Allemands qui ont raison, Mittwoch. Trois jours sont passés, qui ne seront plus jamais là. Et trois jours s'annoncent, et c'est le mois d'octobre. Aujourd'hui il fait un peu plus couvert, en tout cas ici à Lausanne. Et pour certains, certaines, c'est vrai que ce mercredi ça peut être rien. Ça peut être un petit coup d'épaule, puis il est passé. Ça peut être un petit déhanchement, un petit coup de hula hoop, et puis paf, on est jeudi. Mais pour d'autres personnes, voilà, c'est un petit cap, c'est un petit sommet, c'est un becquet à franchir, et on peut être un petit peu on peut être un peu plus sensible, voilà, un peu plus, et on respecte ça, et surtout on vous aide tous ensemble avec un amusant petit exercice de relaxation en lien avec le thème. Et on s'est dit, tiens, c'est quand même un joli bruit, prenons deux jolis bruits, les cartes qu'on mélange, les bols tibétains, ça peut que marcher. Voilà, donc il y a un jeu de cartes avec vous. Et il y a une dame avec des bols tibétains qui tape. C'est un monsieur qui... Il est, on sent d'ailleurs qu'il a envie... Ouais. Voilà, respirez profondément. Voilà, on souffle. Et surtout, attention, il va y avoir de la sagesse, attention. Et surtout, quelles que soient les cartes que vous recevrez en main, jouez-les en accord avec vous-même.

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1: C'est le titre de cette chanson, Peu importe, qui annonce un nouvel album de Zazie qui sortira après-demain, vendredi 2 octobre. Vous écoutez Dis pourquoi, pourquoi les cartes à jouer et pourquoi certaines personnes collectionnent des cartes, pourquoi est-ce qu'on voit partout des boosters de Magic, de Pokémon et d'autres choses. Qu'est-ce que c'est que ceci? On est avec Selim Krishan, on vous le présente mieux dans quelques secondes. Et au 078 206 73 32, quelques messages à rattraper. La question de la semaine, c'est les cartes et vous. Est-ce que vous avez des souvenirs de jouer aux cartes? Est-ce que vous aimez les cartes ou pas? Est-ce que vous avez des anecdotes peut-être de jeux de cartes, de Yas, etc. C'est un peu la question récurrente. Et comme aujourd'hui, on va parler collection. Collection sont des cartes à collectionner, si on veut. Eh bien, la question un peu plus générale, parce qu'on pense aussi à celles et ceux qui n'aiment pas les cartes, comme cet auditeur qui nous écrit: je déteste les jeux de cartes. Quand j'en vois un qui traîne, attendez, faut que j'ai la suite. Quand j'en vois un qui traîne, si ma souris est d'accord. Quand j'en vois, allez petite souris, sois gentille avec ton maître. Voilà, quand j'en vois un traîner, j'enlève discrètement une ou deux cartes. Émoticône diable. Imaginez les gens qui font ça. Un jeu de cartes. Le seul truc que je vois encore plus vicieux, c'est les gens qui voient une boîte de puzzles et qui enlèveraient une ou deux pièces. Ça, ce serait pire. Mais enlever les cartes, ouais, non, ça, c'est... Donc voilà, pour vous qui êtes pas très cartes, vous êtes pas, vous sentez pas concerné par la question de la semaine, comme on parle collection, est-ce que vous collectionnez d'autres choses? Voilà, tout ça pour dire ça. Des trucs au 078 206 73 32. Bien, hier, notamment, on a entendu ça.
2: Alors, il y a des études sérieuses sur le Yas, sur l'histoire du Yas. Après, savoir pourquoi un jeu s'implante sur un territoire... C'est très compliqué. C'est pourquoi la Shkopa en Italie, pourquoi la Belote ensuite qui descend du Yas en France. Il y a aussi des jeux plus régionaux dans certaines régions, que ce soit en Suisse, en France ou ailleurs. Donc c'est très compliqué de savoir pourquoi à un moment donné un jeu va s'implanter, va être transmis de génération en génération de manière orale. On n'en a pas l'explication.
1: Mais par contre hier, on n'a pas du tout entendu ça.
3: Le budget que t'as fait le mois passé, là, c'est un peu comme si on regarde au niveau, c'est genre, c'est poche. Ouais, parce que c'est le montant que t'as mis pour l'épicerie, là, tu dois avoir vraiment faim, parce que ça ne coûte pas ça. Pas depuis deux mois. Pourquoi? L'aube là, Marie, l'aube là. Ouais, à faire un saumon fumé, on sauve l'argent. Fait que tu sais, tes crèmes, là, pis tes masques de face de femme, là. Prends-les là, avec l'argent qu'on sauverait pour que ça fait un tracteur, une mobilette, voilà une grosse poivrière.
1: Selim Krishan, on parle des cartes toute cette semaine. Vous êtes directeur du musée suisse du jeu où en ce moment même, il y a une exposition avec beaucoup, beaucoup de cartes dedans, puisque cette exposition s'appelle Les cartes à jouer.
2: Les cartes à jouer, plus de 2000 cartes.
1: Plus de 2000 cartes.
2: Ouais, on les a pas toutes comptées, mais on est en 2 et 3000 cartes. Ouais.
1: Et puis il y a toute une partie de cette exposition, et ça va être notre thématique du jour, sur une famille particulière de cartes, assez jeune. C'est quoi? C'est né dans les années 90.
2: 1993, oui.
1: C'est le mariage entre le jeu et la collection. C'est les cartes à collectionner. C'est quoi leur nom officiel?
2: Alors en français, on parle souvent de jeux de cartes à collectionner, JCC, en anglais Trading Card Games, TCG. Et effectivement, alors à mon sens, c'est certainement dans cette longue histoire des cartes à jouer, la dernière grande révolution, la dernière grande discontinuité dans cette histoire, arrive avec les jeux de cartes à collectionner, qui proposent de croiser deux séries qui sont relativement distinctes, à savoir les cartes à jouer, le jeu d'une part, et la collection d'autre part.
1: Parce qu'existaient les cartes à collectionner. Alors aux États-Unis, il y a des cartes de joueurs de baseball ou de sportifs, mais en Europe, on a sûrement connu les cartes Panini des footballeurs d'un côté, mais aussi il y avait des modes dans les années 80 de cartes autocollantes qu'on s'échangeait. Et puis alors là, c'est quoi? Il y a un Américain qui a eu l'idée de prendre ça d'un côté, donc des petits paquets, on ne sait pas ce qu'il y a dedans, on ouvre, mais on va pouvoir jouer avec.
2: Ouais, tout à fait. Donc effectivement, il y a des pratiques antérieures aux jeux de cartes à collectionner, au niveau des cartes purement à collectionner. Il y a aussi des jeux japonais, les cartes Menko, qui impliquent des logiques de collection. Là, la particularité, alors ça part de l'invention d'un homme qui s'appelle Richard Garfield, qui est docteur en mathématiques américain, et qui veut créer un jeu, et son idée à la base, c'est d'imaginer un jeu de cartes dans lequel on jouerait tous avec des cartes différentes. C'est-à-dire, je jouerais un jeu de cartes, je construis mon paquet de cartes à partir d'un grand ensemble de cartes, et je vais faire une partie contre quelqu'un sans savoir quelle carte cette personne va amener à la table. Et c'est là qu'il y a une idée, à mon sens, géniale. et une vraie rupture dans l'histoire des cartes à jouer, parce que jusque-là, alors on l'a dit, hein, pendant des siècles, en fait, les cartes à jouer, elles reposent sur un ensemble de cartes et une architecture d'un jeu qui est très stable, et on joue tous avec les mêmes cartes. Donc on joue à un jeu, on a un peu importe un jeu de 36, 48, 52 cartes, mais enfin ces cartes, elles sont partagées entre nous. Et si on joue au Uno ou à un jeu plus récent, pareil, hein, il y a une pile de cartes, un deck, c'est pour aller un peu du côté du vocable des jeux de cartes à collectionner, et il est partagé. Les jeux de cartes à collectionner, ça va être tout de suite une sortie, ça va être 200 cartes différentes, et à partir de ces 200 cartes, on va chacune être amené à composer son propre jeu et à jouer contre l'autre. Et plus ces jeux avancent, plus ce pool de cartes grandit. Aujourd'hui, les cartes Magic, c'est des milliers, c'est des dizaines de milliers de cartes différentes dans lesquelles on peut puiser, alors suivant les formats, les restrictions des différents formats de jeu, etc. Mais là, il y a quelque chose de totalement novateur qui se joue.
0: Et d'ailleurs, quand ce jeu Magic the Gathering sort dans les années 90, je crois 1993,
2: ouais.
0: C'est une folie. Les gens deviennent, enfin les jeunes geeks, ouais. Mais pas que les, enfin les gens qui sont portés sur le jeu, il y a un engouement incroyable. Je crois que tout est vendu lors de la première fois qu'ils présentent le jeu. C'est une histoire assez folle.
2: Ouais, l'engouement est fou. C'est vrai que donc la première édition sort aux États-Unis dans le cadre d'une convention de jeux de rôle. Donc ça s'adresse aussi à un public de joueurs assez spécifique de jeux de rôle. En août 1993, du côté du Lake Geneva, mais américain, lors de la Gen Con, donc une grande convention de jeux de rôle, la première édition, dite édition alpha, elle compte 5 millions de cartes c'est le stock qui va s'écouler en quelques semaines. Et donc il y a très vite une réimpression, pareil, 2 mois après, qui s'écoule très rapidement. Et puis en décembre 1993, c'est déjà plus de 10 millions de cartes Magic qui ont été vendues et distribuées. Donc ça va très très vite. Et ensuite, l'histoire va continuer. Et maintenant, ces cartes à collectionner, c'est des tirages qui se comptent en milliards chaque année.
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Paul Anka avec ce titre de 1958, Put Your Head on My Shoulder, Mets donc ta tête sur mon épaule, qui est la traduction en français de ce titre. Voilà, c'est gratuit. Vous écoutez Dis Pourquoi, on est ensemble une bonne quarantaine de minutes et on parle des cartes. Toute cette semaine, des cartes à jouer et plus précisément aujourd'hui des cartes à jouer à collectionner, les cartes à collectionner, à jouer. Qu'est-ce que c'est que ce phénomène? Depuis quand ça dure? Comment ça se porte aujourd'hui? Qu'est-ce que ça dit sur notre société? Est-ce que c'est bon pour nos enfants? Voilà, toutes des questions qu'on va aborder avec Selim Krishan, directeur du musée suisse du jeu, où se déroule en ce moment même une exposition sur les cartes à jouer, où on peut voir notamment un certain nombre de cartes à collectionner. Des Pokémon, des Magic, entre autres, ainsi qu'un jeu de cartes à collectionner 100% suisse des années 90. Bien, au 078 206 73 32, notre question, vos réponses, les cartes et vous, comment ça se passe? On a reçu des messages, des anecdotes, comme par exemple ce souvenir. J'ai passé des heures avec ma grand-maman à jouer au solitaire. J'ai encore ces cartes, parfois je les étale sur la table, mais il est vrai que c'est plus facile sur un écran. Ah oui, les solitaires, vous savez, la patience version Windows, je pense que c'est un des jeux vidéo les plus célèbres de tous les temps, évidemment. Chez des enfants de 5 et 9 ans, envie de jouer au Memory avec eux, mais ils n'avaient pas de jeu. Nous en avons confectionné, papier épais, coupé en petits rectangles, et avons dessiné chacun des paires, puis on a joué, doublement bien. C'est vrai que les jeux de cartes, on peut aussi les confectionner soi-même, c'est vrai, ça peut être une activité ludique, avec des petits ou des moins petits.

0: Pépette se faire laminer par deux gamines. Non mais quelle indignité, nous écrit cet auditeur. Ou alors elle jouait mieux que nous, mais mon moi de 25 ans plus tard, avec donc 25 ans de relativité en plus, d'expérience et quelques mercredis de méditation de milieu de semaine, on l'accepte toujours pas. Elle trichait forcément et je les salue bien si elles se reconnaissent. Voilà, ça c'est un cool souvenir de Yas en train. J'ai aussi un souvenir personnel de Yas en train que je vous raconterai peut-être si j'ai le temps d'ici la fin d'heure. Et puis il y a une question du jour. La question du jour, puisqu'on parle de cartes à collectionner, question qui s'adresse peut-être aux gens qui ont moins de choses à raconter sur les cartes. Est-ce que vous collectionnez quelque chose? À part les ennuis. Est-ce que vous avez une collection personnelle? Cette auditrice annonce que c'est son humble avis. Mon humble avis, je trouve horrible toute collection. Une accumulation de gros mots qui commencent par B-O-R, si vous voulez. Une accumulation de B. Que ce soit les cochons sous toutes ses formes, les éléphants, les figurines, les Legos, c'est juste des amas à poussière. Voilà, c'est dit. C'est pas entièrement faux, hein. Mais c'est pas entièrement juste non plus, ça dépend. Voilà, on a lu plein de messages, ça c'est grâce à vous, merci beaucoup. Et on a encore beaucoup de choses à vous proposer, comme par exemple Céline Auclin, elle est là tous les jours entre 14h20 et 14h25, avec beaucoup de questions, mais aussi beaucoup de réponses.
1: Parce que. Pourquoi je ne connais pas tous les jeux de cartes? Parce que je peux avoir une vague idée de quoi ont l'air les cartes, grosso modo, plus ou moins pareil, encore que, plutôt moins que plus, car les enseignes peuvent être tout de même très différentes. Entre le pique, le trèfle, le cœur, le carreau, ou le gland, la feuille, le cœur et le grelot, l'épée, la coupe, le denier, le bâton, il y a une assez grande variation. Pareil pour les couleurs. Passé le rouge et le noir du jeu que je connais le mieux, j'ai appris qu'il pouvait y avoir en su du bleu et du vert, charrette. Pourquoi je ne connais pas tous les jeux de cartes? Parce que même leur nombre, je serais incapable d'en énoncer le chiffre précis. 52, 54 cartes ou 32, 38, 58, 416 que je m'y perds. Comment faire? Autrement dit, ainsi, pourquoi je ne connais pas tous les jeux de cartes? Parce que avec ou sans joker, une ou deux cartes, zéro, nul, nada dans le lot de celui-là avec sa tronche d'arlequin ou de lutin, sa jupette affublée de grelots, ses collants bleus et ses chaussons à pointe. Et surtout, pourquoi je ne connais pas tous les jeux de cartes? Parce que de leurs règles, j'en sais si peu. Celle du bridge, je n'en sais absolument rien, si ce n'est peut-être que deux équipes s'affrontent. Le bridge, chibre, deux contre deux, mais encore, rien. Et c'est pareil pour la belote, le tarot, le rami et la manie, kiff-kiff. Pourquoi je ne connais pas tous les jeux de cartes? Parce que si tu fais une recherche, les résultats sont au-delà de tes espérances. On en compte plusieurs centaines. Parce qu'au-delà des brelans, baccarat, blackjack, crib et le dourac, dont j'ai déjà entendu le nom ou parler, mais auxquels je ne me suis jamais adonné, ou tout au moins consciemment, parce que je sais que certaines et certains me reprendront et me diront « Menteur, bien sûr que t'as déjà fait une partie de brelan, même que c'était un strip brelan, tu te souviens ?» Tu te souviens pas, parce que pour toi, à ton époque, au XXe siècle, c'était du poker. Bon, passé cette évolution linguistique, je peux peut-être mentionner, allez, précisément le menteur-menteuse, évidemment la bataille, le solitaire, la patience, le nain jaune et le tas de merde. Et enfin, pourquoi je ne connais pas tous les jeux de cartes? Parce que je suis une pomme en la matière et que je n'en connais qu'un seul à dire vrai, et c'est précisément celui que l'on nomme la pomme. »

0: Le chanteur jurassien Sims avec un nouveau titre, ça s'appelait La Suite sur RTS Première. Vous écoutez Dis Pourquoi, pourquoi les cartes à jouer toute cette semaine. Et puis cette famille un peu étrange de cartes à jouer, étrange mais avec le vent en poupe, ce sont les cartes à collectionner. Qu'est-ce que c'est que ces trucs, pourquoi ça marche, d'où ça vient, on est avec et puis comment on en est arrivé là, hein, ça va être un peu la suite de notre entretien avec Selim Krishan, directeur du musée suisse du jeu. La question du jour au 078 206 73 32. Enfin, il y a la question de la semaine, hein, les cartes et vous, peut-être des souvenirs de Yas, de l'anecdote personnelle, ça c'est la question du jour. Et puis on a une réponse. Quand j'étais petit, j'avais une craquée de cartes Pokémon. On ne savait pas comment y jouer, mais on les collectionnait avec les copains. Je ne les ai plus et je suis triste car apparemment ça vaut très cher maintenant. Émoticône larme. Alors je crois qu'il y a très peu de cartes qui valent cher, parce qu'il y a beaucoup de gens qui se disent « Oui, j'avais un jour des cartes Pokémon, zut, j'ai perdu des millions ». Je crois que non. Non, je crois qu'en fait, c'était juste des bouts de carton, parce qu'il y a très très peu qui valaient cher. Mais on va en parler, hein, avec Selim Krishan. Et puis là, un collectionneur qui nous écrit, parce que c'est la question du jour, est-ce que vous collectionnez quelque chose ? Bien, c'est un collectionneur de cartes, donc il est évidemment doublement dans la cible de la question du jour. J'ai des cartes à collectionner One Piece et je dois en avoir plus de 1000. J'adore les échanger avec mes amis et apprendre à jouer avec. Voilà, et c'est signé Andreas. Et il précise pour dire qu'il faut prononcer le S. Andreas. Voilà, merci pour tous ces messages en tout cas. Et puis si vous préférez écouter qu'écrire, ça tombe bien. On vous laisse avec notre expert de la semaine, directeur du musée suisse du jeu, où se déroule une exposition sur les cartes à jouer, Selim Krishan. On parle de ces cartes à collectionner, on peut jouer avec, mais c'est aussi des objets de collection. Et certaines valent des dizaines de milliers de francs.
1: Des millions. Aujourd'hui, on est, enfin, dans les records se chiffrent en dizaines de millions pour la Pikachu Illustrator, pour des cartes Pokémon. Il faut retracer cette histoire des cartes à collectionner maintenant qu'il y a un peu plus de 30 ans d'histoire. Je pense que c'est déjà dès le départ un format de jeu. Alors on parlait de collection qui instaure un système de rareté. Alors d'après Richard Garfield, c'était pas prévu et il a été le premier surpris. En tout cas, son éditeur va beaucoup apprécier cette logique de rareté et de recherche. Pour que tout le monde ait des cartes différentes, il faut que les cartes soient classées par ordre de rareté. Quand vous ouvrez votre booster, vous savez pas ce que vous achetez. Vous savez que vous allez avoir des cartes standards, des cartes un peu spéciales et puis une carte rare. Et puis au sein de ces cartes rares, il y en a certaines qui sont très très recherchées, d'autres qui le sont moins. Donc cette profusion de cartes génère, mais même dans sa mécanique ludique, des logiques de rareté et de cartes qui vont être très convoitées initialement pour le jeu.
0: Et donc il y a des bonnes et des mauvaises cartes.
1: Il y a des bonnes et des mauvaises cartes, ou en tout cas dans la diversité, la profusion de ces cartes, il y en a qui sont meilleures que d'autres. Et donc ils vont être recherchées. Donc très vite va apparaître effectivement un marché parallèle où joueurs joueuses vont chercher à acquérir des cartes, et donc ça engendre de la revente et potentiellement de la spéculation et de l'enchère et de la surenchère. Et plus ce type de jeu va gagner en popularité, plus on aura de demandes pour certaines cartes. Ensuite, effectivement, on atteint des niveaux très étonnants et surprenants ces dernières années. Alors, ça s'est joué en partie, ce processus de collection, il s'est intensifié avec Internet et la vente en ligne. Au début des années 2000, eBay devient une plateforme d'échange de cartes. Donc ça facilite ces échanges de cartes. Ça va entraîner des enjeux d'authenticité des cartes, parce qu'il y a forcément de la fraude. Donc vont arriver dans la danse des entreprises de certification qui viennent en fait des cartes à collectionner de sport, hein, des entreprises comme PSA, c'est une entreprise qui initialement gradait, donc authentifiait des cartes sportives de baseball américain, etc. Et donc on a ces acteurs-là qui vont arriver, on va aujourd'hui grader, alors peut-être qu'il faut expliquer, hein, grader une carte, qu'est-ce que ça veut dire ? Vous avez une carte qui peut avoir de la valeur, vous allez l'envoyer à une entreprise de certification qui va l'ausculter dans tous ses détails, lui donner une note sur la base de l'état de ses bordures, de ses coins, de sa surface, de son dos. Elle va le mettre dans ce qu'on appelle un slab en anglais, un coffret transparent qu'on peut plus ouvrir, et vous allez recevoir un certificat d'authenticité, mais aussi une note de 1 à 10. Donc votre carte, elle sera notée. Et donc cette logique de gradation, elle va accompagner cette dynamique de collection. Elle va aussi contribuer à faire augmenter les prix parce que ça rajoute un nouveau niveau de discrimination sur les cartes. C'est-à-dire que vous pouvez avoir une carte rare, mais si vous l'avez en PSA 10, c'est-à-dire si vous avez la note maximale en gradation, elle va rejoindre une population beaucoup plus restreinte de cartes et elle va vouloir du coup beaucoup plus cher. Ensuite, il y a une phase, bon, dans les années 2010, une phase de nostalgie autour de Pokémon.
0: Parce que Pokémon, pardon, commence aussi dans les années 90, alors, assez rapidement après
1: 1996,
0: Magic.
1: Juste vraiment dans la foulée, Magic va générer toute une série de tentatives de clonage du modèle, parce qu'énormément d'éditeurs et de franchises vont se dire, ah, mais c'est génial.
0: Faisons de l'argent.
1: C'est super ce modèle économique où tous les trois mois, je sors une nouvelle édition, etc. Et donc effectivement, dans le courant des années 2010, il y a la sortie de Pokémon Go, il y a 10 ans maintenant, hein, qui va créer une sorte d'engouement et nostalgie autour de Pokémon. On voit un regain des dynamiques de collection, d'échange, de vente, de hausse des prix. Il y a le confinement aussi qui a beaucoup fait, 2020-2021, pour relancer le marché des cartes à collectionner, achat-vente, etc. Et puis ces dernières années, c'est en grande partie un autre facteur qui apparaît, c'est les influenceurs aujourd'hui et les réseaux sociaux, avec tout un tas d'influenceurs qui vont médiatiser, mettre en avant la pratique de collection, l'achat de cartes. Donc Logan Paul, par exemple, pour les cartes Pokémon. Et ça, c'est des... Donc il va acheter des cartes de la première édition et les ouvrir.
2: Come on now. 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
1: Et tout ça, ça va conduire et nourrir cet engouement autour des cartes et l'explosion des prix, par ailleurs, de ces cartes, qui est encore une fois nourrie par des stratégies des éditeurs. Quand Magic, par exemple, qui aujourd'hui a retrouvé un regain de popularité et de succès avec une politique très assumée de franchise, donc quand Magic lance sa collection Seigneur des Anneaux, ils vont faire... Alors, il y a une carte qui sera l'anneau unique du Seigneur des Anneaux. Ils vont faire une version qui sera imprimé qu'une seule fois. Donc ils vont faire un vrai anneau unique. Donc parmi les millions de cartes qu'ils vont imprimer, il y en a une qui sera unique. Alors évidemment, cette carte-là, c'est ensuite revendue pour plusieurs millions de dollars.
3: Tout le monde qui commence à vouloir des Pikachu gradés, etc. J'en ai vendu quelques-unes. Et j'ai vu, ça marche super bien. Tout le monde veut ses Pikachu gradés et tout. En fait, j'ai l'impression, dites-moi dans le chat, hein, dans les commentaires, mais vous aussi, vous voulez vous faire les 30 Pikachu gradés, genre ?
4: Pourquoi ?

0: John Jett avec I Love Rock and Roll sur RTS Première. Vous écoutez Dis pourquoi, pourquoi les cartes à jouer toute cette semaine? Qu'est-ce que c'est que ces cartes à collectionner? Est-ce bien raisonnable? La réponse est sans doute non, mais est-ce qu'il y a beaucoup de collections raisonnables d'ailleurs, si on réfléchit? On est avec Selim Krishan, directeur du musée suisse du jeu, et au 078 206 73 32, on glane. On glane vos anecdotes de cartes, vos souvenirs de joueurs, de joueuses. Et puis, voilà, là on a un souvenir avec des Pokémon dedans. Écoutez-moi ça, c'est un mauvais souvenir. Pardon, je crie dans le micro. Mauvais souvenir avec les cartes. À l'époque, mon fils collectionnait des cartes Pokémon. Toute une histoire. Or, à l'occasion d'une lessive, j'ai eu la mauvaise surprise de voir dans le tambour qui tournait la collection des cartes Pokémon de mon fils en 1000 miettes. Au secours ! J'ai mis des heures à enlever les traces de cartes sur les vêtements. Mon fils a cessé sa collection. Émoticône rire, émoticône pouce en l'air. Ah ouais, ça a dû être un bon moment pour tout le monde, hein, pour la personne qui doit laver la machine, pour la personne qui avait ses cartes. En tout cas, merci pour cette anecdote. Voilà, si vous en avez d'autres, n'hésitez pas. Là, on reçoit à l'instant un message, mais je vais le lire dans ma tête avant de le lire à haute voix. Et puis, s'il n'y a pas beaucoup de messages, je vous raconterai mon anecdote de Yas dans le train. Mais si j'hésite à la raconter, c'est qu'elle est un petit peu... Elle n'est pas grossière du tout, mais c'est pas une anecdote qu'on, par exemple, qu'on a envie d'écouter en mangeant de la crème à la vanille, par exemple, ou en mangeant tout court. Ah oui, je sens que ça titille en régie. C'est Sophia Muller qui a la technique à la réalisation de cette émission. Elle a froncé les sourcils. Voilà. S'il n'y a pas de message, je vous raconte cette anecdote, mais voilà. Elle est un peu deg, voilà. Elle n'est pas sale, elle n'est pas grossière, mais elle est un peu cracra, mais c'est une anecdote de Yas et de train. Et je sens quelque part en moi que je devrais pas la dire à l'antenne, si vous voulez. Puis il y a une autre partie de moi, la partie avec les cornes qui est en rouge, et puis la partie avec une petite fourche qui me dit mais oui, vas-y, raconte à l'antenne, c'est rigolo. Voilà, en tout cas, donc si vous avez des messages 078 206 73 32, puis là je vais continuer de parler puisque je vais produire une puissante chronique.
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0: Nous parlons cartes à jouer toute cette semaine, dans tous les sens et dans tous les détails. Et pour faire un pas de côté, Nicole Fontana est allée chercher certes des cartes, mais avec lesquelles on ne peut pas jouer du tout. Comme on a parlé de la carte d'identité, par exemple. Vous voyez, on peut pas faire une partie d'IAS avec des cartes d'identité. Enfin, on pourrait, mais ce serait presque un acte poétique et artistique. Voilà. Et aujourd'hui, donc, la carte à puce, ben oui, elle a le nom de carte, elle a grosso modo le format d'une carte à jouer, mais c'est pas du tout une carte pour jouer, la carte à puce. Alors c'est intéressant avec la carte à puce, plus que son fonctionnement qui est un peu dur à comprendre, ce qui est intéressant c'est son inventeur français de la carte à puce, Roland Moreno, génial inventeur poétique, on va en reparler, sorte de Gaston Lagaffe. Mais avant, vous rappelez que la carte à puce, c'est ce qui permet des échanges d'informations simples et sécurisés avec un terminal de paiement. Ce qui là est vraiment pas très poétique, mais bien pratique. Et Roland Moreno pose le premier brevet en 1974. Et il en posera 43. Parce que si on réfléchit avant la carte à puce, eh bien, comment on faisait pour les transactions bancaires? Eh bien, il fallait venir avec une signature manuscrite et sa carte d'identité cette fois. Il fallait un tampon administratif. Or, l'informatique arrive déjà dans les années 60, 70. On peut commencer à faire des transferts de sous d'une banque à l'autre. Alors, comment est-ce qu'on fait pour identifier une personne à distance? Et voici donc la carte à puce qui peut servir à vérifier votre code PIN, qui peut se bloquer si on fait le code faux plusieurs fois, qui chiffre les données. Bref, on a lu 10 fois dans tous les sens de comment ça marche une carte à puce et on n'a pas compris à 110%. Des fois, il y a des puissances de nombres premiers, il y a des choses, on s'est dit, bon, c'est pas notre profession, c'est pas notre domaine de compétence, mais voilà, en gros, la carte à puce, c'est ce qui fait qu'aujourd'hui, on a des cartes SIM dans ses téléphones, qu'on a des biodata dans sa carte d'identité et qu'on peut aller faire des transactions bancaires. Voilà, et c'est donc le français Roland Moreno qui l'a inventé et qui a dit d'ailleurs de son invention, la carte à puce, je cite, « La carte à puce est ma première invention utile qui remplit une fonction souhaitable, sécuriser l'argent. » Parce que cet inventeur, avant cela, c'est un inventeur prolifique qui, selon ses filles, dormait 3 heures par nuit. Le monsieur, il a fait 1000 inventions et certaines poétiques, comme je l'ai dit. Donc imaginez un monsieur avec les cheveux bouclés dans tous les sens. Et puis il y a des photos de son atelier, c'est vraiment un Gaston Lagaffe. Il y a des circuits électriques partout, dans tous les sens, il y a des ordinateurs. Et puis, voilà, et donc il a fait des inventions poétiques, comme par exemple en 1968, il construit une machine à pile ou face. Alors imaginez pas un truc joli design, c'est vraiment une boîte remplie de câbles dans tous les sens avec un gros bouton qui peut devenir vert ou rouge. En 1983, il invente le jukebox à chansons uniques. Pour ses filles, c'est en fait une sorte d'ancêtre de l'iPod, sauf qu'il y a un gros bouton une fois de plus là avec un design apocalyptique et il y a une seule chanson. Et puis par exemple, sa première version de sa carte à puce, il avait inventé une bague à payer. Il pensait que ce serait une bague qu'on puisse mettre. Et ça, ça vient d'un film, d'un livre de science-fiction de Barjavel. Donc voilà. Il a dit de ses inventions, je cite, « À cette époque, on avait une relation avec les objets qui étaient fondés sur la fonction, la destination. Mes objets n'en avaient pas. C'était une provocation. Un jour, j'ai ajouté des robinets de baignoire sur un magnétophone. » Vous voyez ? Hein, c'est, ah ça, et, hein, c'est poétique. Alors, est-ce que les robinets marchaient ? Est-ce qu'on pouvait mettre sa cassette, écouter et servir un verre d'eau ? Ça, c'est en tout cas ce qu'on souhaite. Mais ça, c'est bien. Voilà, 14h44, qu'est-ce qui se passe ? Ben, c'est Édouard Biel, il chante n'importe quoi. C'est pas moi qui le dis, c'est lui, c'est le titre de ce morceau.

0: 14h48 sur RTS Première, vous écoutez 10 pourquoi, pourquoi les cartes à jouer. Aujourd'hui, plus précisément, pourquoi les cartes à jouer et à collectionner, pourquoi ça marche aussi bien aujourd'hui. Et là, ça va être le moment un petit peu de l'analyse avec Selim Krishan, directeur du musée suisse du jeu, puisqu'on va se demander ce que raconte ce succès. Mais avant, vos messages au 078-206, je vais m'étouffer avec le 206, 078-206-73-32, vos souvenirs de cartes, êtes-vous collectionneur, collectionneuse, si oui de quoi, et puis si vous avez des souvenirs liés aux cartes, eh bien cet auditeur en a un de souvenirs liés aux cartes, tout commence par un camarade d'armée à Izone, nommé P. J'aime bien les gens qui nomment juste avec une lettre. C'est, enfin, bref, un homme épée qui donc... Attendez, parce que je résume un peu ce long message. Ce P, donc ce camarade à l'armée, avait grandi dans un petit village avec peu de choses à faire à part jouer au yas avec les anciens. Et il était imbattable. Il savait jouer, il lisait dans nos yeux et dans nos jeux et nous disait quand il nous fallait jouer une carte, y compris quand on jouait contre lui. C'était démentiel. Donc cette personne a rencontré une sorte de génie du yas. Pas de bol quand on est un génie du yas, c'est qu'on ne peut pas gagner sa vie. Je ne pense pas qu'on peut devenir joueur de yas professionnel. On peut avoir des saucissons un peu moins chers, parce qu'il y a le prix d'inscription au match aux cartes, mais voilà. Mais donc voilà, rencontrer un génie du yas, comme quoi ça existe. N'hésitez pas au 078-206-73-32, parce que mon anecdote personnelle de yas dans le train, j'ai regardé avec mes collègues Aline Blanchard et Sophia Muller, elles ont dit non, c'est un petit... Ouais, non, dis-la pas à l'antenne. Voilà, donc voilà, moi j'écoute les conseils, elle est pas grossière une fois de plus, attention, j'écoute les conseils des collègues. Et puis je vous laisse avec Selim Krishan, donc directeur du musée suisse du jeu, je l'ai déjà dit mais je le répète, je lui ai demandé ce que raconte ce succès des cartes à collectionner.
1: Moi c'est un modèle économique qui nous dit beaucoup sur notre époque et nous, enfin la société consumériste dans laquelle nous vivons, effectivement, avec une autre dynamique qui est la dynamique des loteries. C'est quand même assez particulier. C'est-à-dire que quand vous achetez ces cartes, vous ne savez pas ce que vous achetez, et vous pouvez vous retrouver avec des cartes dont la valeur est inférieure au prix où vous les avez achetées ou nettement supérieure. Donc on est vraiment dans, en fait, c'est un jeu d'argent. Si on regarde ça de manière très...
0: Un jeu de loterie, ouais.
1: C'est un jeu de loterie. On peut même se demander, dans l'absolu, comment est-ce que ça se fait que des enfants de 5-6 ans puissent jouer à ce jeu d'argent-là, puisque les autres sont interdits. Donc il y a des mécaniques qui sont perverses dans ce modèle économique, très clairement, à mon sens. Ouais.
0: Et puis, alors, certaines personnes vont trouver ça bien et d'autres pas. Très vite, les enfants avec Pokémon connaissent la valeur monétaire des cartes.
1: Ouais, tout à fait. Ouais.
0: Donc peut-être qu'ils vont mettre un petit autocollant, 12 francs, 10 francs dans leur classeur, ils vont échanger en parlant sous. Alors on peut voir ça comme étant bien parce qu'ils sont responsabilisés ou comme l'arrivée de l'argent dans les cours d'école.
1: Ouais, c'est vrai, c'est la particularité de Pokémon. Alors dans ces jeux de cartes à collectionner, certains sont plus joués que collectionnés, d'autres sont plus collectionnés que joués. Et Pokémon, c'est clairement, enfin, penche très nettement du côté de la collection. C'est aussi un jeu de cartes et on a tendance à l'oublier. Nous, on a aussi cherché à un peu le montrer, à l'expliquer dans l'exposition. Mais Pokémon, alors dont la stratégie a été évidemment de s'adresser initialement beaucoup plus à des enfants et à des jeunes enfants, en fait, s'est développé principalement autour de la collection. Même si il y a du jeu, il y a des tournois, il y a des communautés de jeux autour de Pokémon, c'est un jeu qui est très largement et majoritairement collectionné. Et effectivement, aujourd'hui, avec Internet, les plateformes en ligne, le coût des cartes et leur logique boursière, parce qu'on est vraiment sur de la spéculation
0: financière. Oui, il y a de la demande, il y a moins de demandes, il y a moins d'offres, c'est vraiment ça.
1: Récemment, le Wall Street Journal a écrit sur Pokémon et l'investissement. Donc aujourd'hui, on a même des gens qui investissent dans les cartes Pokémon sans du tout être dans le hobby d'une quelconque manière. Donc il y a vraiment effectivement une logique boursière. On peut se poser la question, effectivement, de ce que ça amène à nos enfants qui jouent à ces cartes, si c'est uniquement la dimension financière et spéculative qui les intéresse.
0: Et puis là, bon, on en reparlera dans la dernière partie, on arrive vers une édition spéciale des 30 ans de Pokémon, enfin c'est pas fini. On en reparlera vendredi, mais peut-être encore juste une question, quelque chose qui me fascine, c'est que ces cartes à collectionner donc qui coûtent de l'argent, il existe beaucoup de sites où on peut les imprimer, et dans le fond à la maison avec une imprimante, même en noir et blanc, et puis si on glisse ça dans des fours en plastique avec des cartes qui valent rien, on peut très bien jouer avec alors là on pourrait dire que ça va être la fin du modèle économique de ces jeux, mais ça fait absolument rien, les gens pourraient jouer gratuitement mais on continue d'en acheter, pourquoi?
1: C'est vrai, il y a toutes ces pratiques de détournement qui sont assez passionnantes. Alors on a des, elles sont différentes, il y a par exemple l'altération de cartes que je trouve assez chouette, des artistes qui redessinent ou qui repeignent sur des cartes à collectionner pour redessiner l'illustration de la carte, pour l'étendre sur l'entier de la carte, donc ils retravaillent la surface des cartes. Puis il y a les détournements du type, effectivement, impression. Parce que si vous avez envie de jouer, vous avez très, très envie d'inclure 4 cartes, mais que chaque carte vaut 50 ou 100 francs, vous allez réfléchir à deux fois. Et donc on a toujours cette possibilité, effectivement, d'imprimer chez soi. Et bah, des joueurs et des joueuses le font. Alors pourquoi est-ce que ça tue pas le modèle? Parce que c'est une pratique minoritaire, peut-être. Parce que de toute façon, si vous voulez participer à des tournois et donc vous inscrire un peu dans la communauté de pratique de ces jeux, vous pouvez pas amener des cartes fait maison. Vous avez besoin d'avoir des vraies cartes.
2: Alors ça dépend.
1: Peut-être que dans certains tournois, voilà, c'est possible.
0: Il y a certaines communautés très investies où on a le droit. Il y a des tournois où on a le droit d'arriver avec ce qu'ils appellent des proxys, c'est-à-dire des reproductions. Mais c'est vrai que les grands tournois officiels, on peut pas du tout.
1: C'est pas possible. Et je pense que le modèle économique de ces jeux crée une sorte de valeur, une aura autour de la carte originale. Même si c'est un produit de reproduction massive, il y a quelque chose qui se joue dans l'attachement des joueurs-joueuses à ces objets, à l'original, qu'on a envie d'avoir et de posséder.
3: Voici ma carte.
4: Qu'est-ce que vous voulez que j'en fasse ?

0: Earth, Wind and Fire avec ce titre de 1978. C'était le dernier jour pour l'écouter, vu que le titre c'est September et Stéphane Jovanovic à la programmation musicale nous dit qu'il n'y a aucun sens à chercher derrière le titre septembre. Ils avaient pris ce mot parce que ça sonne bien. Voilà, est-ce que ça sonne bien septembre? Je ne sais pas, mais ce qui est sûr c'est qu'on va faire un détour par la route.
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0: En Suisse centrale, sur l'A2, Chiasso-Lucerne, la panne d'un véhicule dans le tunnel du Selisberg provoque un important bouchon et 2 heures de retard environ entre Altdorf et Beckenried en direction de Lucerne. On arrive au bout de ce dit pourquoi, on a un dernier message. Allez, un dernier message, on parle des cartes à jouer toute cette semaine. On vous a demandé des souvenirs de cartes, des anecdotes, peut-être des parties d'IAS familiales qui se terminent mal. Ce dernier message poétique, quand on traverse l'Amérique sans GPS mais avec un atlas, c'est aussi jouer avec les cartes. Notre icône clin d'œil, voilà. Bonjour Mélanie Croubalian.
2: Bonjour Lucas Torrent.
0: Vous êtes pas très carte, vous me disiez l'autre jour.
2: Je déteste les jeux, je suis très mauvaise. C'est quand même un facteur d'intégration le IAS en Suisse.
0: C'est vrai.
2: Je ne me suis jamais complètement intégrée à ce niveau-là, je dois dire.
0: Mais comme vous lancez la pierre d'Unspunen à 10 mètres,
2: oui,
0: vous êtes quand même intégrée. Voilà,
2: fastoche.
0: C'est beau. Est-ce qu'à votre invité, vous pensez qu'il aime jouer aux cartes?
2: J'imagine que oui, parce qu'il a l'air très joueur. En tout cas, ses expositions semblent le démontrer. Elle se passe au Muséum de Neuchâtel, vous savez, le musée d'histoire naturelle qui vient de déménager. C'est un déménagement épique, parce qu'imaginez, déménager un ours polaire naturalisé.
0: Ça ne va pas être évident.
2: Il va nous raconter ça. Et puis, il nous racontera aussi la prochaine expo qui est sur le thème de la paresse, un thème qui me parle beaucoup.
0: J'ai vu les affiches. Ah oui, ça parle à tout le monde, j'imagine. Ce sera dans Drôle d'époque et ce sera avec Simon Matédoré. Ce sera surtout après les infos RTS Première, il est 15h.
1: Pierre-Étienne Joie.
3: Un avion à destination de Tel Aviv a dû atterrir en urgence en Arabie Saoudite à la suite d'un accident en vol, selon la compagnie Fly Dubai. Des médias israéliens évoquent une violente altercation entre des pilotes dans le cockpit. Selon l'aéroport de Tabouk, dans le nord-ouest du royaume où l'avion s'est posé, le pilote et le copilote sont blessés, ils ont été hospitalisés. Le gouvernement israélien évoque une possible tentative d'attaque terroriste de la part de l'un des pilotes de l'appareil. La présence policière sur place a été renforcée. Dans le canton de Berne, 2 hommes, un père et son fils, sont morts après avoir été retrouvés dans un immeuble à Laupersville, tous 2 atteints par balles. Les enquêteurs privilégient à ce stade l'hypothèse d'un homicide suivi d'un acte sans intervention d'un tiers. Une arme à feu a été saisie sur place, une enquête est en cours. Transport, produits, agricoles ou libre circulation des personnes, les accords existants entre la Suisse et l'Union européenne doivent être actualisés, selon le Conseil des États. Il a aussi donné son aval au programme de recherche Horizon Europe et Erasmus+, en premier lieu, mais aussi des programmes en matière de recherche nucléaire. Les sénateurs doivent encore se prononcer sur les crédits d'engagement. À l'image d'autres économistes, les experts du Centre de recherche conjoncturelle de l'EPFZ, le COF, relèvent à leur tour leur prévision de croissance de l'économie suisse cette année. Après avoir tablé en juin dernier sur une expansion du produit intérieur brut, ils anticipent désormais un bond de 1,9% du PIB. Une hausse de 1,7% est pronostiquée pour 2027 et 2028. Et l'inflation a connu une nette accélération en septembre en Italie, à 4,2% sur un an, un bond qui reflète principalement la hausse des prix des carburants. En Allemagne aussi, l'inflation accélère, plus qu'attendu en septembre, à 3,3% sur un an. La justice française qualifie de crime contre l'humanité les rafles menées à Marseille dans le quartier du Vieux-Port en janvier 1943. Une reconnaissance réclamée de longue date par des survivants et leurs descendants. L'enquête judiciaire ouverte en 2019 n'a toutefois pas permis d'identifier des responsables encore vivants impliqués dans ces opérations. Une opération Sultan qui avait déplacé 20 000 personnes et en a déporté 1 600, dont des juifs exterminés dans les camps. La Russie a massivement ciblé les infrastructures énergétiques de la capitale ukrainienne dans la nuit. Ceci pour la première fois depuis l'hiver dernier. Les frappes ont fait au moins 4 morts, selon les autorités. L'Ukraine craint la répétition du scénario de l'hiver passé lorsque la Russie avait pilonné des sites énergétiques du pays pour tenter de faire plier Kiev. Le Grand Conseil bernois issu des urnes fin mars sera enfin au complet. Le 160e député, le PLR biennois Maurice Paroniti, pourra prendre ses fonctions demain jeudi. L'élu n'avait pas pu siéger en raison d'une incompatibilité avec sa fonction de juge au tribunal régional Jura-Bernois-Zélande. Les fonctions de juge et de député sont incompatibles. Ce sont les députés qui élisent les juges. Des nuages et de faibles pluies, un peu de soleil en Valais cet après-midi, jusqu'à 25 degrés en plaine. Demain jeudi, de brèves éclaircies le matin en Valais, sinon du gris et un peu de pluie sur toutes les régions. 15 degrés au petit matin, autour des 21 l'après-midi, un peu de vent aussi. Vendredi, risque d'averse encore présent, mais également quelques éclaircies.
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8: Une émission réalisée par Sophia Muller, qu'on salue derrière la vitre. Soyez les bienvenus dans cette drôle d'époque. Bienvenue à vous aussi, chère Mélanie. Plaisir de vous retrouver.
2: Mais plaisir partagé, Simon.
8: C'est un déménagement qui aura été préparé durant de nombreuses années. On ne parle pas de notre déménagement ici au bord du lac, mais plutôt d'un déménagement au cours duquel il aura fallu transporter d'innombrables collections d'animaux empaillés, par exemple.
2: Hein, pas comme
8: vous le disiez. Non, nous ne sommes pas encore empaillés. D'animaux empaillés, mais pas seulement. Hein, on peut donner quelques chiffres, 5000 mammifères, 15000 oiseaux, hein, 500000 insectes, des tonnes de roches, 17 tonnes de roches, des fossiles, des cristaux, des livres, des archives. Tout ça a été transféré dans ce qui est depuis quelques mois, depuis le printemps dernier, le nouveau muséum d'histoire naturelle de Neuchâtel, pour nous parler de cette aventure colossale, mais aussi de ce que doit être un musée aujourd'hui et comment raconter les choses à travers une institution muséale. Nous avons le plaisir de recevoir son directeur Ludovic Maggioni. Bonjour.
9: Bonjour.
8: Merci beaucoup d'être avec nous. On parle d'un demi-million d'objets qui ont dû être transférés sur le nouveau site. C'est juste, vous confirmez le chiffre ?
9: C'est un million.
8: Un million ? Ah, moi j'ai un demi-million, vous voyez.
9: 500 000 arthropodes, donc ça les arthropodes c'est tout ce qui est insectes, crustacés, etc. Plus tous les autres.
8: Un million en tout ?
9: Approximativement, c'est dur d'avoir le nombre exact, vous imaginez bien.
8: C'est une aventure colossale, vous l'avez préparée durant 6 ans, dit-on ?
9: C'est ça, c'est 6 ans du début du projet en fait. Donc c'est un nouveau lieu, hein. Donc c'est pas un nouveau musée, c'est de nouveaux dépôts qui sont extérieurs au musée, qui sont mutualisés entre tous les musées de la ville de Neuchâtel. Donc le musée d'art et d'histoire, le musée d'ethnographie et le jardin botanique. Et puis donc tout le monde a regroupé ses collections sur quand même un peu plus de 5000 mètres carrés. Donc vous imaginez, c'est pas un petit endroit.
8: Et pourquoi ce déménagement ?
9: Et ben parce que bien souvent les musées sont pas construits dans des bâtiments qui sont faits pour être des musées. Alors ça, on l'imagine pas forcément, mais typiquement, par exemple, le musée d'histoire naturelle, c'était une école de jeunes filles.
8: Ah, ça n'a rien à voir.
9: À l'origine. Donc
2: c'est très charmant d'ailleurs, ces locaux, mais c'est vrai qu'on imagine que ça doit être compliqué techniquement. Je me demandais ce qui était le plus difficile à déménager, les arthropodes, les tout petits insectes ou les gros machins comme les ours polaires et les pingouins?
9: Non, alors effectivement, c'est pas les arthropodes, même s'ils sont assez fragiles. Mm-hmm. Donc du coup, c'est là la complexité. Mais on n'a pas eu de casse de pattes d'arthropodes durant le déménagement. Et les plus gros, quand même, on avait un monte-charge dans le musée, parce que c'est pas la première fois qu'il déménage, ce musée. Donc il n'y avait pas d'animaux comme à Fribourg. Là, vous avez peut-être entendu parler du déménagement de la baleine au Muséum d'histoire naturelle de Fribourg, où là, il a fallu casser un mur pour la sortir. Nous, on n'a pas eu ce type de problématique.
8: Et il a fallu utiliser pas mal de frigos, ai-je lu.
9: Voilà, alors ça, c'est la chose qui est assez complexe. Effectivement, dans le process de déménagement, il faut imaginer qu'en fait, on travaille avec de la matière organique. Donc la matière organique, elle est fragile et elle peut être détruite par des insectes, des ravageurs, qui s'appellent les entraînes. C'est des petites larves qui tondent en fait les poils et les plumes des animaux.
8: Qui viennent après au cours du déménagement ou qui sont déjà éventuellement à l'intérieur.
9: Déjà à l'intérieur. Et donc l'idée d'aller dans un nouveau lieu avec de nouvelles normes de sécurité et de climat, surtout pour empêcher le développement de ce type d'insectes, c'était de tout traiter pour être sûr qu'on n'en emmène pas dans le nouveau lieu. Donc toutes les collections qui sont parties du musée ont passé une semaine dans un congélateur à moins 40 degrés pour être sûr de tuer toutes les larves, tous les œufs potentiels de ces animaux.
2: C'est vrai que parfois on se promène dans des musées un peu anciens, un petit peu plus modestes, et on voit ces animaux empaillés, un peu pelés, un peu moches, quoi.
9: Voilà, donc c'est vraiment pour ça qu'on a construit ce nouveau dépôt. En fait, c'était parce que les conditions de conservation étaient vraiment, c'était sous les combles du muséum. Donc, faut imaginer, l'été, il fait 40 degrés, l'hiver, il fait limite zéro.
8: Et ça va pas s'améliorer l'été ?
9: L'été, ça améliorera pas. L'hiver, on sait pas trop, mais donc là, on est dans des dépôts qui effectivement ont un climat stable parce que les changements de température, ça fait aussi exploser les peaux. Faut imaginer que c'est un animal naturalisé, c'est une peau qui est cousue sur un mannequin. Alors vous avez parlé en début d'interview d'animaux empaillés.
8: Oui, c'est ce qu'on disait, mais il n'y a plus de paille maintenant.
9: Voilà, aujourd'hui on fait des mannequins en fait, soit en fibre de bois, soit dans d'autres types de matériaux. Donc faut imaginer une sculpture, et puis ensuite on vient habiller cette sculpture avec une peau qui est cousue.
8: Avec la vraie peau.
9: Avec la vraie peau qui est tannée de l'animal qui est mort.
8: De quand date cette technique des mannequins ? Enfin, ou plutôt jusqu'à quand est-ce qu'on a mis de la paille à l'intérieur de ces peaux ?
9: Ouais, c'est une bonne question. Alors moi, je dirais comme ça, de fin 19e, 20e. C'est ouais. Assez récent quand même.
8: Vous en avez encore quelques-unes ?
9: On en a plein qui sont empaillées, oui.
8: Et ça résiste comment aux outrages du temps ?
9: Et c'est ce que je dis, en fonction des conditions, ça peut être assez complexe. C'est-à-dire que les peaux, elles peuvent exploser. Il y a des animaux qui, effectivement, comme vous le disiez, dans certains musées, sont en très mauvais état parce qu'ils ont subi des attaques.
8: Je parlais de la paille, elle...
9: Ah, la paille, par contre, elle bouge pas.
8: La paille bouge pas.
2: Ouais. Donc, c'est ça.
8: La paille stricto sensu. En fait. C'est assez efficace. C'est une vieille technique, mais assez efficace.
9: Ça marche bien. Le seul truc de la paille, c'est que du coup, c'est un peu comme un oreiller qu'on remplit. Donc, les animaux, ils peuvent avoir des têtes un peu bizarres. Donc, ça dépend du taxidermiste.
2: Vous les refaites parfois vous,
9: non, non, non. On peut par pas. Contre, c'est compliqué de refaire à partir d'une ancienne taxidermie. On peut trafiquer un peu les choses, mais...
8: Bon, pour les fossiles, ça a l'air de tenir dans le temps, vu que ça a quelques millions d'années. Là, c'est bon. Hein.
9: Là, c'est beaucoup plus facile.
8: C'est plus facile de transporter un fossile.
2: Puis les arthropodes, ils ne sont pas empaillés non plus.
9: Ils sont secs.
8: Où en est-on du déménagement ? C'est fini, là, au mois d'octobre ?
9: Oui, là, c'est fini. On est plutôt dans la phase de redéploiement. Donc, le déménagement lui-même... Le transport est fini. Maintenant, on range tout dans des étagères.
8: Ah oui.
9: Et puis, il faut imaginer qu'on a des bases de données. Donc, en fait, on doit localiser en fait tous les spécimens dans la base de. Donc, on doit réadresser en fait le nouvel emplacement
2: après,
9: de chaque
2: spécimen. C'est comme chez IKEA, quoi.
8: On dit souvent que c'est le déménagement pour un foyer, c'est un des facteurs de stress majeur. Est-ce que pour un directeur de muséum, ce fut aussi un stress majeur ? Mais j'imagine. On vit ça qu'une fois dans une vie, donc formidable opportunité aussi. Vous l'avez vécu comment, vous ?
9: Oui, c'est ça. Je crois que c'est le deuxième traumatisme après le décès d'une personne,
8: oui,
9: le déménagement.
8: Ouais.
2: Et le troisième, c'est le divorce, je crois. Ouais.
9: Ouais. Donc, je dirais pour le directeur, oui, mais surtout pour l'équipe, en fait, aussi. Alors, parce que c'est eux qui sont dans l'opérationnel et qui vont devoir effectuer tous ces transports sans rien casser, sans rien perdre. Donc, effectivement, ça a été un grand moment de stress, mais je crois qu'aujourd'hui, quand on va dans les nouveaux locaux, et je vous y invite, si vous passez à Neuchâtel, c'est assez impressionnant quand même de voir le saut qualitatif qu'on a fait. On est vraiment passé de quelque chose qui était complètement artisanal à un outil professionnel.
2: Mais quand vous dites « je vous y invite », ça veut dire qu'on peut y aller ? Le grand public peut aller visiter ces locaux, ces...
9: Alors, il y a eu quelques visites déjà pour l'instant. Donc, on programme dans l'année des visites de coulisses, effectivement, à des moments très ponctuels. Alors, c'est pas tout le temps ouvert, parce que c'est assez complexe quand même. Mais oui, c'est pas impossible de visiter cet endroit.
8: C'est un patrimoine incroyable que vous avez là à disposition, Ludovic Maggioni. J'allais dire, alors, avec tout le respect dû pour une ville de taille, j'ai pas dit petite ville, ville de taille
2: attention,
8: moyenne
2: attention.
8: Comme Neuchâtel, c'est considérable, c'est assez rare pour être souligné.
9: Alors oui, effectivement, et moi-même qui suis pas neuchâtelois, je suis impressionné de voir la quantité et surtout la diversité des collections. C'est-à-dire qu'on a vraiment des objets qui viennent de 170 pays dans le monde.
8: Quasi tous les pays du monde, quoi.
9: Donc quasi tous les pays du monde. On a une carte hein, où on voit et ça raconte l'histoire de la ville, en fait. C'est ça qui est
2: très intéressant. Il y a aussi un passé plus sombre et plus colonial.
8: Ouais. Mais ça, on y viendra.
2: Temps,
8: hein.
2: Ça, c'est lié.
8: On y viendra, oui.
2: À ça aussi, je veux dire.
9: Alors là, complètement. Complètement.
8: Oui, ça, c'était effectivement une
9: donc,
8: thématique.
9: C'était le sujet de notre expo nommé Les Natures, Histoire naturelle et Héritage colonial, où effectivement, on montrait que l'histoire naturelle aussi participait à cette grande histoire du colonialisme, chose qui est loin d'être une évidence pour le commun des mortels. On le voit très bien pour l'ethnographie, etc. Mais voilà.
8: Et à Neuchâtel, hein, il y a eu quelques héros neuchâtelois, oui. Un peu problématiques, va-t-on dire.
9: Oui.
8: Vous définissez vous-même, Ludovic Maggioni, j'ai vu ça sur je ne sais plus quel réseau social, comme agitateur.
2: Sur le site du musée, même.
8: Sur le site du musée, comme. Oui, c'est ça. C'est comme agitateur culturel. Ça veut dire quoi, agitateur culturel?
9: Eh bien, ça veut dire essayer de ne pas aller dans ce qu'on attend de nous, peut-être.
8: Pas mal.
9: En tous les cas, trouver une forme de pas reproduire éternellement des schémas. On peut être assez quand même rapidement emmené dans des process hein, qui le temps est réduit. On doit faire des choses et puis on peut vite appliquer des recettes. En fait, on sait les choses, on connaît un peu les choses qui fonctionnent. Et l'idée, c'est de se dire dès qu'on a une évidence, essayons de passer. Penser le contraire, puis de voir ce que ça donne.
8: Ne jamais se reposer sur ses lauriers, c'est ça en fait. Hein.
9: C'est un peu ça.
8: Ouais.
2: Ça se voit d'ailleurs sur le site du musée, dès qu'on l'ouvre et qu'on va sur équipe, sur la page équipe, il n'y a pas vous, le directeur en premier, puis après toute l'équipe, jusqu'au nettoyeur à la fin. C'est tout mélangé. Vous êtes au milieu.
8: Vous agitez les particules.
9: J'essaye.
8: Mais il y a quand même un patron à bord, non? Il en faut un.
9: Oui, bien sûr. Enfin, il en faut un. À la fois, c'est une gestion d'équipe. Donc, l'idée, c'est de se dire, oui, il faut quand même qu'il y ait quelqu'un qui ait une vision. Mais cette vision, elle se nourrit aussi des autres visions, en fait. Donc, c'est un peu le capitaine d'un bateau, peut-être. On est dans une espèce de barque ensemble. Et puis, je crois que quand même, l'objectif, c'est d'avoir un objectif commun. D'avoir une vision commune, puis après on va tous essayer de faire en sorte que ça se passe bien, puis on va tous essayer surtout de prendre un petit peu de plaisir à le faire.
8: Ça c'est pas mal, j'aime beaucoup ce mot-là. Bon, il y a une nouvelle expo qui arrive au mois de novembre, mais vous me disiez hors antenne, c'est compliqué de tout dire maintenant parce que les gens vont croire que c'est déjà ouvert. Hein.
9: Oui, alors ça c'est toujours l'angoisse, effectivement, de se dire on va parler de l'expo maintenant et puis du coup tout le monde va croire qu'elle est ouverte, donc moi je pense qu'on va attendre un petit peu. En tous les cas, ça sera une expo, je pense qui sera assez surprenante. Elle sera très littérale dans son titre et vous serez peut-être surpris en venant la visiter.
2: Laquelle de vos expos n'est pas surprenante?
8: Ah oui, alors là.
9: Tous les cas, elle parlera d'un animal.
8: Ah, d'un animal. En particulier.
9: Qui vit pas en Suisse.
2: On va jouer aux devinettes.
8: Bon, voilà, très bien. Alors, on va voir ça. Ce sera à partir du 7 novembre.
9: C'est ça.
8: Voilà. Alors, n'y allez pas. Celles et ceux qui nous écoutent.
2: Il y a encore tout un mois à patienter.
8: Exactement un mois, un peu plus. Comment allez-vous dans cette drôle d'époque? Question rituelle, Ludovic Maggioni. Alors là, pour le coup, on sort pas de notre zone de confort, vu que chaque jour, on pose la même question.
9: Oui, mais il faut avoir des rituels aussi.
8: Il en faut.
9: C'est très important d'avoir des rituels. Donc, moi, personnellement, je dirais que je vais plutôt bien, même si je suis un petit peu malade, mais c'est des choses qui arrivent.
8: Ça s'entend pas. Hein.
9: Et puis le monde, comment il va?
8: Oui, vous dans le monde, c'est ça aussi la question, bien
9: moi
8: sûr.
9: Moi dans le monde. Moi j'aime bien le titre de votre exposition, de votre émission, pardon. Oui, on vit une époque particulière et à la fois en pensant à ça, je me disais mais quelle époque n'a pas été particulière aussi dans l'histoire de l'humanité? Donc c'est un petit peu dur. C'est vrai que je pourrais vous dire ça va très mal parce que il se passe des choses dans le monde qui sont vraiment plus acceptables. Et puis rétrospectivement, je me dis mais est-ce qu'à un moment donné ça a été mieux en fait? Et c'est vrai que j'ai du mal à répondre à cette question-là parce que j'ai pas la vision historique et puis j'ai pas vécu dans toutes ces époques-là. Et je me demande en fait s'il y a eu une époque d'abondance. Un moment où l'humanité était en capacité d'être totalement heureuse, sans qu'il y ait de guerre ou de choses comme ça. Et malheureusement, j'ai un peu l'impression que, bah, que non.
8: Dans le monde occidental, en tout cas, on a parlé des 30 glorieuses comme d'un moment qui aurait pu ressembler à ça. Mais quand on en voit les conséquences aujourd'hui, on se dit que c'était peut-être pas le cas.
9: C'est ça. En tous les cas, moi, je suis quand même très heureux de vivre cette époque. Alors, j'en ai pas vécu d'autres, même si je suis quand même fasciné par certaines
2: Vous
9: époques.
2: Vous n'avez pas le choix, en
9: passées. Toute façon. Mais je suis assez, je trouve qu'on vit quand même une époque incroyable. Alors, j'ai la chance d'être en Suisse, en Occident, en Suisse, etc., d'être libre. Donc, bien sûr, je pense que j'ai aussi complètement conscience de la chance que j'ai. Mais je trouve qu'on vit un moment assez incroyable, quand même, de par tout ce qui se passe, en fait, de par les connexions, de par l'évolution, de par toutes les questions qu'on se pose à la fois sur notre individualité, sur l'humanité, sur le renouvellement aussi de la relation qu'on est en train de construire avec la nature. Il y a énormément de gens qui travaillent là-dessus aujourd'hui. J'ai l'impression qu'il y a une forme, en tous les cas, de réappropriation ou d'envie de redécouvrir le monde naturel qui avait été mis un petit peu de côté à un moment donné. En tous les cas, notre époque pose plein de questions. Et effectivement, j'ai l'impression qu'il y a des enjeux qui seront assez forts dans les années à venir. Et c'est nous qui les construisons un petit peu quand même. Vous avec les médias.
8: Vous avec un musée.
9: Voilà, nous aussi dans les musées. Et du coup, moi, je suis très heureux en tous les cas de pas être spectateur uniquement de ce qui se passe, mais d'essayer. Et je dirais aussi en toute humilité aussi, sans vouloir imposer des visions. En tous les cas, d'essayer de comprendre le monde dans lequel on vit pour essayer de voir quelle direction on a envie de choisir et de pas se dire bah il faut absolument aller là. Le monde, il est pas noir ou blanc. En fait, c'est pas on fait ça ou ça. C'est on fait peut-être un petit peu de ça, un petit peu de ça. Et c'est vrai qu'on a une vision souvent qui est assez simpliste du monde.
8: Remarquez que filer la nuance dans ce monde et dans cette drôle d'époque, c'est presque considéré comme un acte de subversion aujourd'hui, où on doit choisir son camp, où précisément on essaie de nous faire croire que si on n'est pas là, on est ailleurs. C'est noir ou blanc. Ben non, vous nous dites autre chose. Il y a une voie médiane, en tout cas plus nuancée. Merci d'être avec nous dans cette drôle d'époque, Ludovic Maggioni. Vous êtes le directeur du Muséum d'Histoire Naturelle de Neuchâtel. 1 million d'objets transporté, ça on l'a dit tout à l'heure. Et nouvelle expo, on n'en sait pas beaucoup plus, autour d'un animal à partir du 7 novembre. Va falloir patienter. Votre portrait dans un instant, juste après le dernier titre de Vianney, ça s'appelle D'or et d'étain.

0: Dernier titre de Vianney, d'or et d'étain, un des chanteurs préférés de Mélanie, n'est-ce pas Mélanie?
1: Joker.
0: 15h23, dans cette drôle d'époque qu'on passe avec le directeur du Muséum d'Histoire Naturelle de Neuchâtel, Ludovic Maggioni. Vous êtes biologiste de formation?
2: Oui, c'est ça.
0: Qu'est-ce qui vous a poussé vers ce choix? Non pas ici en Suisse, vous êtes établi à Neuchâtel depuis un moment, mais vous êtes originaire de Haute-Savoie?
2: De Savoie.
0: De Savoie. Albertville, c'est la Savoie. Oui, pas la Haute, c'est la basse Savoie. Vous êtes de France, d'origine française. Vous avez étudié à Grenoble. Pourquoi la biologie?
2: Eh ben, en fait, au départ, j'étais parti pour faire des sciences éco. J'étais passionné par l'économie. Enfin, j'ai fait un bac scientifique et puis ensuite, j'étais parti pour faire sciences éco.
0: Ça n'a rien à voir, hein.
2: J'ai rien compris. Pendant un an, je pense que j'ai rien compris. Alors, je me rappelle de quelques cours sur la valeur, comment on donne une valeur à quelque chose qui était quelque chose d'assez fascinant. Ça durait des heures et des heures. Vraiment, c'était complètement abstrait. Et puis, j'avais un copain qui, lui, faisait de la biologie, qui me dit « c'est trop bien les cours qu'on fait en biologie, etc. » Donc, du coup, bah, j'ai arrêté Sciences Éco et puis je suis parti faire des études de biologie. Et puis voilà, c'est comme ça, en fait, que ça a commencé un petit peu cette histoire-là.
0: Mais souvent, les biologistes, en tout cas, on en a eu quelques-uns à ce micro, sont des gens dont ce fut à l'époque, et non, c'est encore une sorte de vocation, c'est parce qu'on est un peu entomologiste, on va avec son grand-papa regarder les oiseaux, les petites grenouilles. Et ben, vous n'étiez pas ça. C'est un copain qui vous a dit « essaye ça ».
2: C'est ça, oui. Après, bon, j'ai vécu à la campagne, hein, donc j'ai toujours été quand même assez proche de la nature. Et c'est vrai que c'est quelque chose qui m'a toujours assez fasciné. Mais je ne peux pas dire que dans ma famille, il y a eu des pratiques de biologie.
0: Très bien. Alors, c'est l'heure de chausser votre casque. Ludovic Maggioni, je vous propose de le mettre pour écouter le portrait qui a réalisé en direct avec Sophia Muller,
1: nous
0: écrit par
1: prêts,
0: Mélanie. Moi, je crois que tout le monde est prêt,
1: oui.
0: Sophia aussi. Donc, on peut y aller.
1: C'est quasiment l'été au centre-ville de Neuchâtel et Ludovic a tombé la veste. Il vient de sortir de son bureau pour suivre avec une certaine anxiété le déplacement de la collection vers le pôle muséal de Tivoli. Il contemple les boîtes déjà fermées, vérifie qu'elles sont bien scellées, étiquetées. Il entend un grand bruit à l'intérieur du bâtiment, tend le cou vers le hall d'entrée et aperçoit une caisse immense et bancale. Il se précipite vers le précieux chargement, c'est la plus grande caisse de ce déménagement monumental, celle qui contient l'ours polaire.
2: Oui.
1: Ludovic accompagne de son corps penché le mouvement des déménageurs spécialisés qui stabilisent la caisse et l'emmènent doucement vers le camion. Debout dans la cafétéria du bâtiment historique, sous le squelette de la baleine qui restera accrochée à ce plafond d'où elle surveille les visiteurs depuis 26 ans, il lève les yeux vers les côtes de ce petit rorqual. Une espèce mal nommée puisqu'elle mesure près de 9 mètres de long. Il se demande ce que l'animal raconterait s'il pouvait parler. Il pourrait détailler l'histoire qui l'a mené de son océan au Collège Latin, là où on le déposa après son acquisition pour 1000 francs par Louis Coulon, le fondateur du muséum où Ludovic se tient aujourd'hui. Ludovic tient entre ses mains la quatrième tasse de café de sa longue journée. Il n'est que 10 heures, mais il sent qu'il va encore avoir besoin de quelques tasses avant que ses troupes ne soient toutes arrivées saines et sauves dans leur nouveau lieu de résidence. Il vérifie en regardant dehors, l'ours blanc est bien installé.

0: et au fond du camion. Dessus, on a posé la caisse contenant le phoque. Et juste à côté, celle du zèbre. Il voit la dessinatrice Marimo, carnet en main, croquer ce tableau hétéroclite en souriant. Elle lui lance que ce déménagement semble rapprocher les continents. Il lui sourit sans arriver à masquer son inquiétude. Il regarde les grues, les treuils et le congélateur géant qui devrait assurer un transport sans danger. Et il pense à Archibald, l'un de ses prédécesseurs, qui a dû suer plus que lui lors du déménagement de 1978.
1: Je rêve de grues toutes les nuits, parce que ça se fera par des grues qui prendront les colis par le toit, qui les remettront dans le nouveau bâtiment. Ce sera très compliqué. Mais nous avons une idée qu'il faudra étudier. On pourrait mobiliser quelques centaines d'écoliers et puis créer deux lignes de fourmis. Une qui monte du Collège Latin au terreau nord avec les bestioles qu'elles porteront comme ça soigneusement. L'autre qui redescend, qui revient faire le plein. Là, évidemment, il faudra un peu couper la circulation, mais je crois que ce serait très spectaculaire. J'irai devant avec le gorille ou bien avec... si on peut mettre l'ours sur une planche avec des roulettes et une ficelle, on le montrait aussi. Oui, ce serait comme le Cirque Ni. Ce serait, je crois, très animé.
2: C'est magnifique.
0: Le camion est parti. Ludovic respire profondément et monte à l'étage. Le parquet en chevron grince sous ses bottes, il monte l'escalier en marbre et décide de faire un détour par les dioramas. Il rêvasse sans vraiment regarder les scènes de nature immobile qui défilent devant ses yeux quand soudain, son regard croise celui du grand pingouin qui le regarde fixement. Il se fige. Il semble que l'animal a bougé. Pourtant, il est comme les autres naturalisés, donc théoriquement mort depuis longtemps. Ludovic se souvient de ce lion qu'il avait terrorisé lorsque, tout jeune objecteur de conscience du côté de Grenoble, il avait atterri pour la première fois dans un muséum d'histoire naturelle. Il n'oubliera jamais ses yeux noirs au creux d'une immense crinière et l'animal sauvage qui l'attendait derrière la porte de son bureau l'avait tellement effrayé qu'il avait refermé à double tour le cœur battant, persuadé qu'il s'était retrouvé face à un véritable félin. Ludovic salue le pingouin qui n'a pas bougé d'un pouce et se dirige vers l'ascenseur. Il renifle l'air qui l'entoure, une odeur de fraise Tagada s'infiltre dans ses narines, il en sourit, mais lorsqu'il prend une nouvelle inspiration en entrant dans l'ascenseur, il plisse le nez. L'odeur de bonbons s'est transformée en parfum de toilette, littéralement, et par réflexe, il regarde sous ses chaussures pour y détecter le caca chien dans lequel il aurait marché. Rien. Il se gratte la tête puis éclate de rire en se disant que c'est son cerveau qui lui joue des tours, pour lui rappeler ce jour étrange où il avait été présenté à l'équipe du muséum par le conseiller communal Le Châtelois, Thomas.
3: Dans les temps qui courent, c'est magnifique, on a besoin d'espace, on a besoin de lieux de respiration, et puis on s'est dit que c'est un peu original de dire aux gens, ben écoutez, à côté de toutes les prescriptions sanitaires auxquelles vous êtes confrontés, une bonne dose de culture, c'est une ordonnance muséale qu'on vous recommande chaudement, et on a mis ça en œuvre sur un mode un peu décalé, un peu humoristique, mais quand même avec un fond tout à fait juste. Nous sommes absolument convaincus que la culture, que l'art sont absolument essentiels à l'équilibre de toute personne.
0: Ludovic sort de l'ascenseur. Il est debout au rez dans la pénombre du vieux musée, précisément là où l'incident s'était déroulé il y a exactement 10 ans. Il revoit comme si c'était hier le regard désolé de Timo, le chien de sa collègue, lorsqu'il s'était retourné après cette épique présentation et avait constaté que l'odeur délicate venait de lui, qui s'était soulagé dans son dos pendant le discours. Peut-être une manière de protester contre l'immobilité de ses collègues animaux derrière les vitres des dioramas. Quelques heures plus tard, le camion est enfin déchargé. La dernière boîte a rejoint sa place dans le dépôt. Les animaux sont en sécurité dans les salles dédiées aux collections. Ludovic a le sentiment du devoir accompli et le dos complètement noué par le stress de ce déménagement hors norme. Pour se relaxer, il retourne à l'ancien bâtiment et va voir les papillons. En fixant ses ailes épinglées délicatement à leur carton, il écoute le silence qui règne dans le bâtiment déserté et plongé dans la nuit. Il se demande si le même silence règne dans les dépôts où les animaux viennent d'intégrer leur nouveau lieu de résidence. Une image saugrenue arrive sans prévenir dans son esprit. Et si l'ours polaire avait organisé une pendaison de crémaillère dans ses nouveaux locaux avec le zèbre aux platines et le phoque au bar?
4: Je vous présente Larry Daly, c'est lui notre futur gardien du zèbre.
5: Je vous fais visiter. Ici, c'est la salle des miniatures.
6: Ah oui, je m'en souviens de ces petits bonshommes.
5: Ici, à votre gauche, Attila le 1. Consigne numéro 1 à retenir absolument, ne jamais laisser quoi que ce soit entrer ni sortir. Sortir ?
0: La nuit au musée, vous vous souvenez de ce
2: film ? Oui, bien sûr.
0: Le rire solitaire de Ludovic se répercute en écho sur les murs du vieux musée. Lorsqu'il descend l'escalier, on entend son trousseau de clés se balancer à sa ceinture. En sortant du musée, dans la nuit neuchâteloise, il ferme la porte à double tour en tendant l'oreille. On n'est jamais trop prudent, sait-on jamais.
2: Merci beaucoup Mélanie. Ludovic Maggioni, font quoi les animaux la nuit dans le musée ou dans les réserves ? Vous le savez ?
7: En tous les cas, quand on vient la nuit, parce qu'il y a des problèmes d'alarme ou des choses comme ça, et qu'on a une lampe torche, et ça c'est vraiment aussi plein de souvenirs, ils nous regardent. Parce qu'on voit plus que les yeux, en fait, qui brillent avec la lampe, et c'est un petit peu inquiétant.
2: On a l'esprit qui vagabonde, là.
7: C'est ça.
2: Oui. On a peur, parfois.
7: Quand j'étais beaucoup plus jeune, effectivement, je faisais des piquets au Muséum d'Histoire Naturelle à Grenoble, et c'est arrivé plusieurs fois. Il y avait une immense salle avec ces dioramas, et on pouvait pas allumer la lumière, et on devait venir avant que la police arrive, et on devait rentrer dans le musée pour voir s'il n'y avait pas eu un problème. Et franchement, quand on est tout seul... je faisais pas toujours le malin, en fait.
0: Ouais, c'est impressionnant. Il y a des souvenirs d'enfants. Personnellement, j'en ai au Muséum de Genève, avec cet immense ours qui accueille les gens avant la grande salle où on voit des animaux exotiques. Et personnellement, quand j'étais enfant, j'étais persuadée qu'il était vivant.
2: Mmh. Comme le crabe du musée de Rumine à Lausanne, le muséum d'histoire naturelle, au dernier étage, il y a un énorme crabe d'Alaska avec des pattes qui doivent faire 2 mètres de long, là. Moi, je pensais que c'était...
0: On le voit toujours bouger, un peu.
2: Oui, on le voit. Peut-être bouge-t-il, d'ailleurs, la nuit, on n'en sait rien. On a parlé de vos études de biologie, Ludovic Maggioni. Il y a un moment qui est très important pour vous, en Savoie, là, je l'ai bien dit. C'est à Albertville, en 1992, ça commence à remonter à un petit moment, presque 35 ans. Les Jeux Olympiques, vous partez en Grèce pour la cérémonie d'allumage de la flamme. Et il y a une histoire d'exposition là au milieu. En 92, vous aviez quel âge? Vous en étiez
7: où? 18.
2: 18 ans, voilà. Début de vos études.
7: C'est ça, j'étais pas encore à l'université. C'était juste avant l'université. Et effectivement, dans l'école dans laquelle j'étais, on choisissait chaque année un élève depuis 10 ans pour aller... on devait 92 élèves pour aller voir la cérémonie d'allumage de la flamme olympique. Et puis, on avait une mission aussi, c'était de faire une exposition à Athènes pour présenter aux Athéniens un petit peu la région, ce qui avait été fait pour les Jeux olympiques, etc. Et c'est vrai que c'est la première fois, en tous les cas, que j'ai été confronté à rencontrer des gens, à aller chercher des trucs pour organiser une exposition, des affiches, etc. Et ça m'a énormément marqué. J'ai eu énormément de plaisir à faire ce travail-là. Et en fait, ça m'a un petit peu poursuivi en arrière-fond durant toute ma scolarité à l'université. Et c'est vrai, quand je suis arrivé à la fin de mes études universitaires, je me suis dit que j'avais pas vraiment envie de faire de la recherche. Je pense que j'étais pas assez rigoureux pour ça. Mais que j'avais envie de partager. Et du coup, cette histoire d'expo m'est revenue. Et je me suis dit... Ah ouais, aller dans un musée d'histoire naturelle, ça serait super.
2: Ce que vous aimez, c'est raconter des histoires.
7: Oui, alors ça, et merci d'ailleurs pour l'histoire que vous nous avez racontée.
2: Mélanie aime bien raconter des histoires aussi. On inventait parfois.
0: Raconter, inventer, et puis on écoutait aussi.
7: Mais je trouve que c'est hyper... Enfin, en tous les cas, dans le monde actuel, pour revenir sur la drôle d'époque, je crois que c'est très important de se raconter des histoires.
2: Et c'est ce que doit être, selon vous, un musée. On enlève la pédagogie, on met la pédagogie de côté... Et on passe à la narration d'histoire. C'est ça que doit faire un musée.
7: En tous les cas, je ne sais pas si c'est mettre la pédagogie de côté, mais c'est pas la mettre au centre. C'est trouver effectivement des manières de narrer des histoires, de créer des récits, de trouver des manières de comprendre le monde dans lequel on vit avec un peu tous les outils qu'on peut avoir qui sont pas que les outils de l'apprentissage et d'essayer de mélanger un petit peu tout ça pour vivre un moment comme on est en train de le vivre en ce moment, en fait, pour vivre une rencontre avec un sujet, avec une thématique, et puis de se dire ah ouais, quand même, ça c'est important, ou en tous les cas ça m'interroge, et puis une fois qu'on sort de là, on se dit J'ai envie peut-être d'en savoir un petit peu plus, ou en tous les cas de m'intéresser encore plus au sujet et de continuer l'aventure.
0: Mais alors, enseigner, est-ce que c'est pas un petit peu raconté?
7: Pardon?
0: Est-ce que enseigner, c'est pas un peu raconté?
7: C'est effectivement, moi je pense que c'est une manière de raconter avec le prisme de l'enseignement. Donc effectivement, nous on n'utilise pas ce prisme-là, mais on le bannit pas non plus complètement.
2: Oui, ça veut dire, faut pas bannir la pédagogie, mais elle est plus au centre.
7: C'est ça.
2: Racontez-nous cette rencontre avec un lion le deuxième jour de votre arrivée au Muséum d'Histoire Naturelle, non pas de Neuchâtel, mais de Grenoble. Et ça aussi, il faudra peut-être nous en parler en tant qu'objecteur de conscience. Alors, c'était quoi cette rencontre avec ce lion?
7: Alors, si tu commences par objecteur de conscience.
2: Peut-être commençons par là, oui.
7: On règle ce problème.
2: Ah, réglons ça, oui.
0: C'est donc, civiliste. On est autour des 18 ans.
7: C'est civiliste, en fait. C'est l'équivalent du civiliste.
2: Ouais, c'est la France, c'est pas la Suisse. Être objecteur de conscience en France dans les années 90, c'est pas la même chose qu'en Suisse.
7: Bon, en tous les cas, là, c'était l'idée de ne pas porter d'armes et de ne pas faire le service militaire. Et donc, à partir du moment où on faisait cette demande-là, il fallait trouver une affectation et travailler pendant 18 mois dans un endroit qui pouvait vous accueillir. Et moi, j'ai eu la chance, et j'ai vraiment eu la chance, d'être accueilli dans ce musée d'histoire naturelle.
2: Pourquoi ne pas faire l'armée et ne pas vouloir porter d'armes?
7: Même si je me sens pas du tout à l'aise avec une arme, mais pas du tout.
2: Vous savez pourquoi?
7: Non, je sais pas trop, je sais pas pourquoi, mais c'est vrai que ça me met extrêmement mal à l'aise. Et ça me renvoie, je sais pas trop à quoi ça me renvoie, mais en tous les cas, je me sentais vraiment pas avec ça. Et puis j'ai aussi beaucoup de mal. Alors j'ai une représentation de l'armée avec la hiérarchie qui peut être très forte. J'ai un petit peu de mal avec ça aussi. J'ai un petit peu de mal à ce qu'on me donne des ordres si j'ai pas à réfléchir un petit peu. J'ai aucun problème avec les ordres, mais il faut qu'ils aient un sens profond.
2: Vous êtes quel type de directeur?
7: Bon, en tous les cas, j'essaye de pas donner des ordres. J'essaye vraiment, et ça je le pense sincèrement, d'écouter tout le monde, parce que On n'est pas une équipe immense, hein. On est 13,3 équivalents temps plein, ce qui représente une vingtaine de personnes. Donc voilà, on se connaît. Moi, je connais le prénom de mes collègues. Et je me dis quand même toujours que tout le monde a des bonnes idées, en fait. Pourquoi moi, j'aurais de meilleures idées que les autres, etc. Par contre, c'est quelle est la direction de ces idées, en fait. C'est-à-dire dans quel sens on va et pourquoi on fait les choix. Donc, moi, si on me convainc que l'idée peut être intéressante et stimulante pour le projet, j'ai vraiment aucun problème à changer totalement d'idée.
0: Alors, revenons-en à cette objection de conscience. Vous décidez de ne pas porter d'armes, de ne pas faire l'armée. Puis ensuite, comment ça se passe? C'est vous qui choisissez d'aller dans un musée?
7: Voilà, donc j'ai postulé en fait dans ce musée d'histoire naturelle dans lequel j'avais jamais mis les pieds. Parce que l'université aussi, et là c'est aussi toujours assez surprenant de voir comme l'université est déconnectée du monde du travail. En tous les cas, c'était le cas à l'époque et en France. Et
2: c'est peut-être pas mal, je vous arrête, c'est peut-être bien que le monde universitaire soit déconnecté, n'est pas une fonction dirigée, utilitariste vers le monde du travail, non?
7: Alors ça, je suis assez d'accord avec ça, mais à la fois on se retrouve au bout d'un cursus de plusieurs années où on n'a jamais été en contact avec des personnes qui travaillent, puis on doit trouver du boulot du jour au lendemain.
2: Ouais, dans ce sens-là, c'est pas bien. Je suis,
0: donc peut-être pas diriger vers un boulot, mais d'avoir des contacts avec le monde du
7: voilà,
0: travail.
7: Voilà, c'est ça. En tous les cas, d'être en lien.
2: Ouais.
7: Et donc, le musée d'histoire naturelle, on faisait des études en biologie, puis on n'y avait jamais mis les pieds, en fait. Et puis, il est très particulier, ce musée, parce qu'il y a effectivement les collections dans un bâtiment, et puis tout l'administratif dans un autre où il n'y a pas d'animaux. En fait, moi, ça faisait très longtemps que je n'étais pas allé dans un musée d'histoire naturelle. Je suis arrivé le premier jour. Bon, voilà, j'ai pris mon bureau. Je n'ai pas vraiment compris où j'étais, en fait. Et puis, je ne sais plus, c'est le deuxième ou le troisième jour. Effectivement, donc j'étais dans mon bureau au deuxième étage. C'est l'heure de la pause, c'est midi. Je descends l'escalier. Je m'en rappellerai toute ma vie. Il y a une porte avec un loquet que j'ouvre. Et en face de moi, il y a un immense ascenseur. Et à l'intérieur de l'ascenseur, il y a un lion avec la gueule qui est grande ouverte. Et en fait, moi, pendant 3 secondes, j'ai cru que c'était un lion qui allait me sauter dessus, quoi. Donc, j'étais tout seul. Donc ça, heureusement, j'étais tout seul. J'ai refermé la porte, mais vraiment, j'ai mon cœur qui a accéléré, mais à fond. Et puis, tout est retombé et je me suis dit, mais tu sais où tu travailles, là? J'ai bien regardé autour de moi pour être sûr qu'il n'y ait personne. Puis j'ai réouvert la porte doucement, j'ai revu le lion, puis je suis passé et j'en ai pas trop parlé.
0: Mais ça, c'est votre cerveau reptilien qui a réagi.
7: Oui, oui, c'est ça. Je pense qu'il y a vraiment quelque chose qui est complètement émotionnel, en fait.
2: Cerveau léonien?
0: Reptilien, peut-être, non, mais léonien.
2: Léonien,
0: ouais, allez,
2: félin.
0: En tout cas, ouais.
2: Mais là, on est dans le film La Nuit au Musée, là. Hein.
7: Oui, oui, on est assez proche.
2: On est tout proche de ça. Et donc, bah là, vous passez pas mal d'années. Vous devenez professeur associé à l'université, responsable des expositions au Centre de Culture Scientifique, Technique et Industrielle, c'est ça?
7: Voilà, donc j'ai changé. Je suis parti du muséum au bout de 10 ans. Et puis, donc, je suis allé dans un centre de sciences où là, j'ai beaucoup travaillé sur les technologies de l'information et de la communication. Et les surtout les nanotechnologies avec tous les enjeux d'acceptabilité sociale.
2: Les nanotechnologies, c'est l'infiniment petit.
7: C'est ça, c'est toutes ces petites technos qu'on a dans nos téléphones et qui sont extrêmement utilisées dans le monde numérique, qui ont été très très controversées il y a une dizaine d'années. Aujourd'hui, je sais plus trop où on en est, mais en tous les cas, aujourd'hui, c'est plus la technologie qui pose question, mais c'est beaucoup les usages, en fait, qui posent des questions.
2: Oui, elles étaient controversées parce que susceptibles d'intégrer le corps humain, hein, c'était mm-hmm. ça. Mm-hmm. C'est vrai qu'on n'en parle plus, vous avez raison, il n'y a plus de débat autour des nanotechnologies mm-hmm. actuellement. On va écouter un disque que vous avez choisi, Ludovic Maggioni, c'est un artiste français. Bon, c'est un des pères de la disco et de la musique électronique.

0: L'apogée du synthétiseur analogique. Ça a déjà 50 ans. C'était enregistré en 76-77. C'était le musicien français Marc Serron, Supernature. Une chanson qui évoque des préoccupations. Ben, on est au cœur du sujet aujourd'hui avec notre invité sur les progrès techniques et scientifiques et toutes ces dérives. Serron avait puisé son inspiration pour écrire cette chanson dans le bouquin de science-fiction écrit par Wells en 1896. L'île du docteur Moreau, vous l'avez lu évidemment. Serron évoquait cette inspiration et avec cette interrogation par rapport, à notre rapport au monde. Qu'est-ce qu'on était en train de faire de notre planète? Bon, bah, c'est aussi la question qu'on se pose et que doit poser un muséum d'histoire naturelle. Ludovic Maggioni, j'imagine que c'est pour ça que vous avez choisi d'écouter ce titre.
1: Bah entre autres, oui, mais c'est parce qu'il est aussi très dansant et que j'aime bien danser.
0: Ah oui, c'est plus terre à terre.
1: Non, mais effectivement, enfin, en tous les cas, Supernature, je trouve déjà rien que le titre, c'est assez. Enfin, moi, ça me parle effectivement beaucoup. Puis toutes les questions, effectivement, science, société, l'humanité, qu'est-ce que les humains font là-dedans, et de voir aussi qu'on a souvent l'impression, d'ailleurs, je pense qu'on l'a vu cet été. On parle de changement, réchauffement climatique. On a l'impression que c'est nouveau. 77, là, Serron.
0: Oui.
1: Enfin, je veux dire, c'est des préoccupations qui sont là depuis tellement longtemps.
0: D'ailleurs, on s'interroge sur le sens du mot canicule qu'on a utilisé à toutes les sauces cet été. Est-ce qu'il faut encore utiliser le mot canicule qui signifie un événement climatique exceptionnel, alors que c'est en train de ne plus le devenir exceptionnel? Les mots ont un sens.
1: Et je pense que là, vous avez complètement raison. Il faut effectivement se dire que ce n'est plus exceptionnel.
0: Ouais.
1: Et qu'il faut aussi qu'on revoie nos programmations. Et nous, on est en train aussi un petit peu de réfléchir à ça. C'est comment on revoit nos programmations d'été en fonction de cette donnée-là.
0: Parlez-nous de votre arrivée en Suisse, Ludovic Maggioni. On a parlé de Grenoble, de la Savoie, de votre objection de conscience. Alors, Neuchâtel, il y a cette histoire du chien que Mélanie évoquait dans son portrait. Vous n'avez rien inventé, mais on va exiger des précisions de la part de notre invité. Vous êtes directeur depuis 10 ans du Muséum d'Histoire Naturelle. Qu'est-ce qui vous a amené en Suisse?
1: Eh bien, en fait, je connaissais le Muséum d'Histoire Naturelle de Neuchâtel. J'étais venu 2 fois auparavant. J'étais venu une fois parce que je rentrais de France et puis je passais par la Suisse pour rentrer à Grenoble et j'avais vu l'exposition... Ça y est, dont le nom m'échappe, là c'est terrible. Sacré Science. J'avais été assez fasciné, puis je me suis dit ça serait bien qu'on la fasse venir à Grenoble. Et puis j'étais venu une autre fois pour une formation, parce qu'il y a beaucoup de formations dans le monde des musées. On était venu à Neuchâtel au Muséum et au Musée d'Ethno. Et je me rappelle plus exactement. Il y avait Parce que, je pense, au Muséum d'Histoire Naturelle. Et puis au Musée d'Ethno, c'était Helvetia Park.
0: Ah oui.
1: Et ça m'a énormément marqué.
0: Musée d'Ethno qui est à Neuchâtel aussi, hein, faut-il le préciser.
2: Oui. Et qui est un musée ethnographique un peu légendaire,
1: Canard. C'est ça. Enfin, voilà. Et puis il y a un autre truc aussi qui m'a vraiment marqué quand je suis venu, parce qu'on a fait le voyage du muséum jusqu'au musée d'Ethno à pied en passant par la collégiale.
0: Oui.
1: Et puis à cet endroit-là, il y a un petit endroit où on peut voir le lac. Et puis il y avait un peu du brouillard, parce que Neuchâtel c'est super, hein, l'été. Mais il y a d'autres périodes de l'année où c'est un petit peu plus dur. Et il y avait un petit peu de brouillard. Et c'est vrai qu'on est dans ces paysages. Alors là, j'ai vraiment vécu ce truc du romantisme, quoi. De ce machin un peu bizarre, là, qui est à la fois effrayant et complètement fascinant. J'étais complètement fasciné par ce truc. Je me voyais vraiment comme dans le tableau là de Gaspard Friedrich. J'ai plus le nom de ce petit bonhomme qui est au-dessus de la mer de nuages là, et on sent qu'il vit un truc qui est intense, mais on sait pas trop quoi. J'ai vécu ça, ça m'a énormément marqué. Et puis, bon, bien sûr, je suis rentré en France. Et puis après, il y a eu cette annonce-là du départ de Christophe Dufour, l'ancien directeur du muséum, à la retraite. C'était sur un tweet. Et puis, du coup, j'ai envoyé ma candidature. Alors, franchement, je pensais pas que j'allais être pris. Hein. Je pensais vraiment pas.
0: Donc là, vous êtes à Grenoble.
1: Là, je suis à Grenoble.
0: Vous repensez à ce moment assez magique que vous vivez, très romantique. Mais d'ailleurs, on en parlait aussi avec notre invité hier, qui est descendu de la Chaux-de-Fonds à Neuchâtel et qui dit « je partirai plus jamais des rives neuchâteloises, de ce
2: j'aime
0: lac,
2: ce brouillard.
0: J'aime ce brouillard, j'aime ce paysage, etc. » Donc vous êtes le deuxième en deux jours à dire la même chose, c'est que ça doit être vrai.
2: On adore Neuchâtel. On vous embrasse si vous nous écoutez
0: bien
2: Neuchâtel,
0: sûr, bien évidemment.
2: Si vous nous écoutez d'ailleurs aussi.
0: Donc là, il y a quand même quelque chose qui a marqué votre esprit au point qu'une fois retourné en Savoie, vous vous dites « et si j'y allais ?»
1: Voilà, donc j'ai postulé et puis en fait j'ai reçu, je ne sais plus, c'est un mail ou en tous les cas j'ai été invité à un premier entretien. Et puis en fait, c'est vrai que cet entretien était marrant parce que c'était dans une salle un peu de la taille de celle dans laquelle on est aujourd'hui. Puis il y avait tous les directeurs de musées, il y avait le directeur du muséum de Genève, il y avait le chef de la culture, il y avait le chef des RH, le directeur du MEN, le musée d'art et d'histoire. Enfin bon, c'était hyper impressionnant.
0: Un vrai examen, quoi.
1: Un vrai examen. Et puis en fait, ça s'est super bien passé et c'était sympa.
0: D'accord. Qu'est-ce qu'ils vous ont demandé?
1: Moi, je me rappelle plus exactement, mais en tous les cas, on a vraiment, en fait, j'ai vraiment senti un feeling assez sympathique, et je me suis dit ah bah ouais, ça pourrait être assez cool de venir travailler ici, puisque les gens, ils ont l'air assez sympas.
2: Mais Ludovic Magenis, vous avez dit je m'attendais pas du tout à être pris. Pourquoi?
1: Oui, je m'attendais pas à être pris parce qu'en fait, j'avais jamais dirigé de musée. Donc c'était pour ça
0: qu'ils vous ont pris.
2: Et vous étiez français.
1: Et puis en plus j'étais. Alors j'ai pas pensé forcément à ça, mais effectivement ça pouvait jouer en ma défaveur, ça c'est clair. Mais non, c'est surtout que j'avais pas l'expérience de direction de musée. Et ça j'ai trouvé quand même vraiment super de la part de la ville de dire que ils offraient cette possibilité là à quelqu'un qui l'avait pas fait.
2: Un jeune quoi.
1: J'avais 40 ans, donc j'étais pas si jeune que ça.
0: Un demi-jeune.
1: Un demi-jeune.
0: Alors cette histoire du chien Timo qui a fait caca derrière vous, c'est quoi?
1: Oui, alors ça c'est ma présentation à l'équipe, donc j'ai passé cet entretien, puis après je suis venu, avant mon premier jour de travail, je suis venu pour rencontrer l'équipe une première fois, et puis donc du coup, alors là par contre j'étais super stressé, même presque plus peut-être que pour l'entretien. Et puis donc il y avait Thomas Facchinetti qui était le conseiller communal en charge de la culture, et puis on se retrouve dans l'auditoire du muséum, donc Thomas fait une première allocution, puis après il me donne la parole. Alors moi j'avais préparé mon truc pour essayer de faire au mieux. Et puis effectivement, à un moment donné, je sens comme une odeur un peu, mais une odeur assez agréable au départ, une odeur un peu de bonbon, un truc. Je me dis, tiens, il y a quelqu'un qui a mangé une fraise, tagada, ou je sais pas trop quoi. Puis cette odeur, elle se transforme quand même un petit peu au fur et à mesure que le temps passe. Et effectivement, ça commence vraiment à sentir pas bon. Mais moi, j'étais dans mon truc où j'étais en train de parler à l'équipe. Je sais plus si je lisais un texte, je sais plus trop comment. Enfin, j'étais focus complet.
2: Donc là, on est dans un espace fermé. On est
1: dans un espace fermé, bien sûr. Et puis là, je me dis, en fait, t'es tellement stressé que c'est toi, en fait. Du coup... Ben, je me dis, de toute façon, faisons comme si de rien n'était. C'est souvent la meilleure technique. Puis on verra après ce qui se passe à un moment donné. De toute façon, voilà, maintenant c'est trop tard. J'ai eu un doute, en fait. Et puis, tout d'un coup, je vois donc Thomas qui alerte ma collègue Marianne, qui était propriétaire de ce Timo. Et puis du coup, elle vient ramasser son caca et puis et c'est géré. Je me dis, waouh, ouf, c'est pas moi, quoi.
0: vous racontez très bien les histoires et à la radio aussi. Elle est magnifique et on salue Timo et sa propriétaire, voilà, si je vous écoute.
2: Peut-être qu'il protestait effectivement en disant, attendez, moi je suis pas empaillé, quoi.
0: Ah, peut-être, allez savoir.
1: On m'a dit que ça me porterait chance, en fait. Christophe, l'ancien directeur qui était aussi là, il m'a dit, mais tu verras, ça te portera chance. Et c'est vrai que c'est un truc qui me suit et je me dis, bah peut-être.
0: Ouais. Bah, au point que vous avez décidé de la raconter à la radio, c'était cette anecdote-là. La première expo à Neuchâtel, vous vous souvenez, j'imagine très précisément de quoi il s'agissait?
1: Oui, donc c'était Paul Feu la Glace, donc c'était une expo en lien avec l'Arctique et l'Antarctique. Là aussi, c'est une petite anecdote, mais qui est assez intéressante. J'avais travaillé 3-4 ans avant, avec un chercheur qui s'appelle Claude Lorius, qui est un glaciologue.
0: Oui. Ah, bah oui. Ah oui, oui, très connu. C'était, c'est lui qui a quasiment découvert la théorie liée au réchauffement climatique.
2: Oui, Simon connaît très bien les glaciologues en général.
0: Oui, un petit peu. J'ai fait ça aussi un petit peu dans mes jeunes années. Il avait carotté l'Antarctique et il avait découvert qu'en étudiant la concentration de CO2 dans les bulles de glace contenues, dans les bulles d'air contenues dans la glace, il pourrait reconstituer le climat du passé.
1: C'est ça. Et donc, j'avais travaillé avec lui à Grenoble parce qu'il a dirigé le laboratoire de glaciologie de Grenoble à un moment donné.
0: Il habitait Neuchâtel. Là.
1: Mais il a aussi habité Neuchâtel. Et donc, moi, j'arrive boire un café. Puis qui je vois au café? Claude Lorius. Je me dis, mais qu'est-ce qu'il fait là, Claude Lorius? Donc, on commence à discuter, etc. Et puis, bon, c'était il y a 10 ans. On parlait un petit peu moins de climat, mais voilà, on savait que c'était un sujet qui était important. Et du coup, on a fait cette expo, effectivement, Pôle Feu la Glace.
0: Ouais, et ça c'était il y a 10 ans et aujourd'hui ça brûle encore plus.
1: C'est ça.
0: On reviendra d'ailleurs sur la notion d'anthropocène dans la deuxième heure, j'en dis pas plus avec vous, Ludovic Maggioni. Voici Bean et King, un classique des classiques, Stand By Me.

0: Bah oui, restez avec nous, auprès de nous.
1: Je suis là.
0: Vous êtes là,
1: Mélanie. Je suis là.
0: Et Ludovic Maggioni aussi. On se retrouve pour la deuxième heure de Drôle d'époque, juste après les infos qu'on va écouter là, tout de suite sur RTS Première. Il est 16h.
2: Pierre-Étienne Joie.
3: L'un des pilotes de l'avion Fly Dubai, dérouté en Arabie Saoudite ce matin, a poignardé l'autre pilote et tenté de faire s'écraser l'appareil, a déclaré le premier ministre israélien Benjamin Netanyahou. Lors du vol, l'un des pilotes a poignardé l'autre pilote et a apparemment tenté de faire crasher l'avion avec tout le monde à bord, a-t-il déclaré dans une allocution vidéo. Il a également rendu hommage aux héros qui sont intervenus pour maîtriser l'assaillant, permettant de sauver de nombreuses vies et d'éviter une grande catastrophe, toujours. Selon le premier ministre israélien. Vaste coup de filet contre le crime organisé en Allemagne. Des opérations de police visant plusieurs organisations criminelles, dont un groupe de motards, sont en cours dans le pays, mais aussi en Belgique, en Bulgarie et aux Pays-Bas. Selon des médias allemands, les Hells Angels seraient visés. L'opération mobilise plus de 1000 agents. Elle vise 71 personnes, parmi lesquelles des responsables d'un réseau de blanchiment d'argent. Le journal Bild affirme que l'enquête est en cours depuis plus de 4 ans. Elle a débuté après une fusillade survenue à Duisbourg en mai 2022. Les camions électriques devront aussi s'acquitter de la redevance sur le trafic des poids lourds liée aux prestations, la RPLP, à partir de 2031. Les chambres fédérales se sont mises d'accord ce mercredi sur le dernier point en suspens d'un projet en ce sens. La personne grièvement blessée lors de l'explosion hier dans un appartement à Neuchâtel est décédée. La victime est une femme âgée de 55 ans. Selon les premiers éléments de l'enquête, l'explosion pourrait être liée à la présence de gaz. L'initiative pour un congé parental a été déposée à la chancellerie fédérale avec plus de 112 000 signatures. Elle réclame 18 semaines de congés rémunérés pour chacun des deux parents après la naissance d'un enfant. Intitulé « Une société et une économie forte grâce au congé parental », le texte est soutenu par des représentants du Centre, des Verts libéraux, du PS, du PEV et du PLR, ainsi que par Alliance F et Travail Suisse. Et les électeurs valaisans seront appelés aux urnes pour deux objets cantonaux le 29 novembre prochain. Ils devront dire s'ils accepteront ou non la création d'une société de gestion pour l'aéroport de Sion et l'introduction d'un salaire minimum légal cantonal. Une nette majorité de Suisses et de Suisses reste opposée à l'introduction d'une taxe sur les denrées contenant du sucre, du sel ou des graisses. Selon un sondage de GFS Bern, 68% rejettent une telle mesure. L'enquête a été réalisée auprès de 1013 personnes majeures. Elle montre toutefois une sensibilité croissante face au sucre. Une majorité des sondés estime désormais qu'il devrait être davantage encadré par l'État. Et 93% souhaitent que l'industrie alimentaire cesse d'ajouter du sucre caché dans les plats préparés. Football, le sélectionneur Murat Yakin a convoqué un quatrième gardien pour la dernière semaine du rassemblement de l'équipe de Suisse. Le portier du FC Sion, Anthony Ratiopi, rejoint le groupe. Le Genevois a été convoqué afin de permettre une meilleure gestion de la charge pendant les entraînements, a précisé l'ASF. Il retrouve les gardiens Grégor Kobel, Ivan Mvongo et Marvin Keller. L'équipe de Suisse doit encore affronter la Slovénie et la Macédoine du Nord samedi et mardi à Lucerne en Ligue des Nations. Ciel encore très nuageux en cette fin d'après-midi, mais avec un faible risque d'averse en pleine 25 degrés, un peu de vent. Demain jeudi, ciel couvert avec quelques précipitations intermittentes, moins en pleine, 15 degrés le matin, 21 au meilleur de la journée. Un peu de jourant en soirée du côté du Jura vendredi, des éclaircies seront possibles.
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0: Sur l'axe Lausanne-Pontarlier, un retard d'une quarantaine de minutes est à prévoir entre les Clés et la douane de Valorbe en direction de Pontarlier.
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0: Drôle d'époque, deuxième heure, émission réalisée par Sophia Muller. Comment raconter le vivant? Bah, c'est la tâche d'un musée, d'un directeur de musée qui plus est, celui d'histoire naturelle de Neuchâtel. Nous recevons Ludovic Maggioni. Alors il y aura une nouvelle expo à partir de novembre. Il ne veut pas en dire plus parce qu'évidemment, les gens ont envie d'aller tout de suite.
1: Pour l'instant, il n'y a rien.
0: Pour l'instant,
5: là, on a une petite expo qui fait 50 mètres carrés sur les glaciers. C'est un photographe neuchâtelois qui s'appelle Pierre Jeanneret et qui fait de très très belles photos des glaciers suisses.
0: Ah oui, faut faire vite. Parce que bientôt, il n'y en aura plus.
5: Oui. Je croyais pour venir la visiter.
1: Pour l'expo aussi.
0: Aussi pour l'expo. On sait juste qu'à partir de début novembre, la prochaine expo sera liée à un animal. Donc,
1: qui ne vit pas en Suisse.
0: Qui ne vit pas en Suisse. Les paris sont ouverts. Faut rester attentif. Combien de temps est-ce qu'on met pour construire une nouvelle expo, Ludovic Maggioni?
5: Là, c'est à peu près un an et demi, je dirais, de l'idée jusqu'à la réalisation. Donc l'idée, c'est vraiment les tout débuts. Donc on a à peu près, on va dire, 6 mois pour conceptualiser un proto-scénario. Donc le proto-scénario, ça veut dire on va parler de ça en 5 étapes. Et puis le sujet, c'est ça. Et il y aura une partie là-dessus, une partie là-dessus, une partie là-dessus, etc. Ensuite, on a à peu près 6 mois pour faire un concept scénographique. Donc c'est l'intégration de ces idées en 3D. Dans un dispositif 3D. Donc,
0: ça, vous le faites sur ordinateur ou vous le faites avec des maquettes?
5: Non, c'est fait sur une maquette physique. Donc, c'est vraiment un travail physique.
1: Vous avez la maquette du musée, puis vous mettez...
5: Et puis, à chaque fois, la scénographe, donc on a une scénographe et puis une personne qui s'occupe de la technique, elle vide la maquette et puis on la re-remplit. En fait, on peut changer les couleurs hyper facilement.
0: Comme les architectes en font, encore des vraies maquettes en dur, quoi.
5: Voilà.
1: C'est une maison de poupée.
5: C'est une petite maison de poupée, ouais. Puis du coup, ça permet à tout le monde. Alors, ce qu'il y a quand même, je trouve, d'assez agréable, c'est que ça permet à tout le monde de se mettre autour de cet objet, d'essayer de comprendre ce qu'on fait à l'intérieur, et puis d'avoir une vision commune, parce que c'est toujours ça qui est compliqué. Hein. C'est pas parce qu'on dit quelque chose que la personne en face, elle a compris ce qu'on disait.
0: C'est pour ça qu'il faut être plusieurs et tester.
5: C'est ça. Il faut tester le système, les idées.
0: Travail hyper passionnant. Donc là, on est au cœur de la narration. Là. C'est comme monter une pièce de théâtre.
5: En tous les cas, nous, on se raconte une histoire. Donc du début jusqu'à la fin, on essaye, durant toutes les séances et durant tout le projet, de dire, là, on arrive à tel endroit, il se passe tel et tel truc, etc. Et puis vraiment, donc, il y a ce fil narratif. Puis à l'intérieur de ce fil narratif, on va donner des éléments scientifiques qui vont alimenter tout ça.
1: Et puis, il y a le côté, vous l'avez dit, technique, parce que parfois, on a une très bonne idée, puis le technicien va vous dire, ou la technicienne, « Ah ouais, mais là, tu rêves, ça ne va pas être possible. »
5: Tout à fait, mais nous, on a la chance d'avoir un technicien qui nous dit rarement ça, et puis qui va à chaque fois trouver des solutions qui sont absolument incroyables.
0: Liberté éditoriale totale que la vôtre. Vous pouvez décider de ce que vous faites dans le musée complètement librement. Est-ce que vous devez en référer, je ne sais pas, un comité? On l'a pas dit, mais c'est un musée qui est financé par la ville, stricto sensu, et pas le canton. Donc j'imagine que vous devez rendre des comptes quand même.
5: Moi, je dirais qu'on doit rendre des comptes à notre public. Donc c'est en fait quand même notre public qui vient et qui réagit aussi à ce qu'on propose et qui nous fait très vite savoir si ça lui plaît pas du tout en fait. Donc on fait aussi des études de public hein. À la sortie de nos expositions, on a toujours un petit questionnaire pour savoir un petit peu quelle est la réception, comment la diversité des publics reçoivent ce qui est présenté dans le musée. Donc effectivement, on a une grande liberté, ça c'est une grande chance, et je remercie vraiment les autorités politiques pour ça. On nous laisse cette liberté-là, mais je pense que c'est vraiment le public qui décide en fait au final, et on est à leur écoute aussi, et on essaie vraiment de faire en sorte que pas que ça corresponde à leurs attentes, parce que ça, je pense que c'est pas du tout l'objectif.
0: On va pas donner aux gens ce qu'ils veulent, c'est quand même à vous de décider de les surprendre. Ça va dans ce sens-là. Hein.
5: C'est quand même ça.
1: Ah, et puis y a pas les gens en général, ils veulent pas tous la même chose apparemment.
5: C'est les publics. Ouais. C'est une grande diversité de publics, donc c'est effectivement trouvé. Mais comme dans un spectacle, comme dans un film, comme dans une série, enfin je veux dire c'est...
0: Comme dans une émission de radio.
5: Comme dans une émission de radio, faut qu'il y ait des rebondissements, faut qu'il y ait des surprises, des petits moments de tension, il y a peut-être des moments aussi On peut aussi vivre des émotions assez fortes. Dans l'expo Paul Feu la glace, je m'en rappelle toujours, un matin...
0: C'était 2016-17.
5: Un matin, je vais dans l'expo et puis il y avait un grand cube à la fin de l'expo où c'était Luc Jacquet qui avait enregistré l'effondrement d'un glacier en Arctique.
0: C'est le réalisateur du Congrès des Pingouins.
5: C'est ça. De la marche de l'empereur.
0: La marche de l'empereur. Pourquoi j'ai dit le congrès des pingouins? La marche de l'empereur.
1: Mais il y avait un film. Il y a des pingouins dedans.
0: Mais il y avait un film qui s'appelait le congrès des pingouins aussi. Alors, j'ai confondu les deux. Mais c'est la marche de l'empereur. Vous avez raison.
5: Et des manchots. Les manchots vivent en
0: Antarctique.
5: Nord
0: et le sud. Hein.
5: Voilà.
0: Je confonds tout.
5: Mais c'est pas grave.
0: C'est la fatigue. Et pourtant, on est pas en fin de semaine. Hein.
5: Et donc, j'arrive dans cette salle. J'arrive dans cette salle. Et là, je vois tout d'un coup la porte de cet espace qui s'ouvre. Et il y a toute une classe. Il y avait une quinzaine de gamins qui sortent de cet endroit-là en pleurant, des petits, parce qu'effectivement, ils avaient eu peur, ils étaient un peu dans le noir, et puis le bruit de l'effondrement de ce glacier, il était assez fort. Mais c'est aussi ça, une exposition.
0: C'est de surprendre et de faire un petit peu peur. Ouais.
5: Peur, ou en tous les cas, de vraiment faire vivre des émotions.
1: De marquer aussi, parce que je me souviens, c'était avant votre arrivée à ce musée à Neuchâtel, d'avoir emmené une classe dans une autre vie quand j'étais prof, voir l'exposition sur les rats.
0: Vous étiez prof, vous?
1: Oui, dans une autre vie. Et puis, de voir ces rats vivants, parce qu'il y avait des rats qui étaient là, et on nous montrait comment ils apprenaient très très rapidement à se repérer dans un labyrinthe. Je m'en souviens encore, et Dieu sait si c'était il y a longtemps.
0: Donc rendre des comptes au public, le surprendre avant tout, lui apprendre des choses de manière ludique, mais en ne mettant pas l'objectif pédagogique au centre, on l'a bien compris. Néanmoins, le chiffre de visiteurs doit quand même vous intéresser. Qu'en est-il de la courbe depuis 10 ans, Ludovic Maggioni?
5: Moi, je pense qu'il faut plus du tout regarder les chiffres de fréquentation des musées. Ça, c'est un truc qui je pense, est un petit peu désuet. C'est vrai que c'est intéressant de comparer des chiffres, mais qu'est-ce que ça veut dire, en fait? C'est sûr, si moi, je vous dis le chiffre de fréquentation du musée et qu'on le compare à la fréquentation du musée national à Zurich, qu'est-ce que ça veut dire, en fait, sur quel territoire on est? Et on en arrive très, très vite à des raccourcis, en fait, qui peuvent être assez problématiques. Donc, je pense vraiment que la qualité d'un travail ne se mesure pas uniquement dans la fréquentation. C'est effectivement un indicateur, mais il y en a plein d'autres. Mais
1: alors, justement, allez-y, Simon.
0: Non, mais je remets ma question dans ma poche et je la ressors après.
1: Non, parce que je voulais revenir sur ces questionnaires que vous distribuez à la fin et vous avez dit parfois les gens n'aiment pas du tout.
5: Oui.
1: En 10 ans, comment ça s'est passé jusqu'à maintenant, le feedback justement?
5: Après, ça dépend aussi énormément des thématiques sur lesquelles on travaille. On demande par exemple si l'expo a fait du bien au moral aux personnes qui sont venues visiter l'expo. Parce qu'effectivement, ça c'est des choses qui sont aussi assez intéressantes, de se dire en quoi le musée, il aide un petit peu aussi l'esprit. Et en fonction des thèmes, c'est sûr, ça va être très différent. L'expo sur les dinosaures, elle fait super du bien au moral. L'expo sur la période coloniale, elle est assez déprimante.
0: Oui, ça, on y viendra, sur les acquisitions, les collections versus le colonialisme, ça c'est passionnant. Non, mais moi, je revenais à la question de la fréquentation. Vous êtes, alors pour le coup, très subversif en disant c'est pas le chiffre qui compte. Dans notre ère où seul compte le nombre de clics, le nombre de likes, l'audimat général de tous les produits plus ou moins médiatiques, vous vous dites non, moi c'est pas mon totem, c'est pas mon horizon.
5: Non, moi je pense que c'est la richesse de la relation, c'est effectivement aussi l'adhésion, le fait de revenir par exemple dans le musée aussi qui peut être...
0: La fidélité.
5: Ça se mesure.
0: Hein.
5: Qui peut être quelque chose d'intéressant. Tous les messages aussi que des fois, alors je ne reçois pas des centaines, mais on reçoit quand même, enfin moi, mes collègues à la réception, on reçoit des messages de personnes qui nous remercient pour le travail qu'on fait, qui sont des choses qui sont très spontanées en fait, qu'on n'a pas forcément demandé. Et ça, je trouve que c'est des signaux faibles qui sont peut-être très peu valorisés par tous ces grands indicateurs, toutes ces choses qu'on doit produire, mais qui sont super importantes. Et puis surtout, qui sont aussi beaucoup plus durs à comparer, parce que des fichiers Excel et une AI peuvent assez rapidement dire n'importe quoi.
0: Oh, comme j'aime vous entendre.
1: Mais vous parliez tout à l'heure
0: de
1: ces petits-enfants qui sortaient en pleurant. Comment vous faites? Vous baladez parfois dans le musée incognito avec peut-être une moustache, un chapeau
0: déguisé en ours?
5: Non, mais je trouve que c'est... En tous les cas, je pense que pour l'équipe, c'est hyper important qu'on soit présent dans le musée parce que c'est aussi comme ça qu'on voit ce qui marche, ce qui marche pas, qu'on peut aussi répondre à des questions de personnes ou quand on voit que les gens trouvent pas des choses, on se dit il y a peut-être un petit problème qu'il faudrait qu'on fasse évoluer. Au contraire, des fois, quand on voit que les gens se marrent, que les enfants dansent, etc. Enfin, je veux dire, ça donne complètement sens. C'est le cadeau des publics, en fait, aussi, de voir qu'ils vivent un moment qui est agréable dans ce musée.
0: Sur votre ligne de ne pas s'intéresser qu'à la courbe de fréquentation et même à autre chose, le bailleur de fonds qu'est la ville vous suit, vous demande pas des comptes, de regarder les courbes chaque année?
5: Si, bien sûr, mais moi je leur dis ce que je vous dis là. C'est-à-dire que effectivement, on a des commissions dans lesquelles on nous demande de comparer les chiffres, etc. Et je leur dis à chaque fois, effectivement, mais est-ce le bon indicateur, en fait? Tout simplement, je remets en question cette chose.
0: Vous êtes entendu?
5: En tous les cas, je suis pas complètement pas entendu. Ça fait réfléchir.
0: Il y a une double négation là. Vous êtes toujours là. Oui.
5: Ça fait un petit peu réfléchir et ça remet en question aussi ces systèmes de pensée un peu basiques. Ouais. Et c'est peut-être en ce sens-là qu'on revient sur l'agitation. C'est juste de se dire, réinterrogeons les évidences. Ça, c'est toujours intéressant.
0: La qualité de la relation au public. On vous suit sur ce terrain-là. Mélanie, oui?
1: Oui, j'ai une question en fait sur les collections, parce qu'on a l'impression que finalement, les gens sont toujours, et surtout les enfants, toujours plus intéressés à aller voir les gros animaux, les ours polaires, les pingouins, les mammifères en gros. Et puis que les insectes ou les fossiles, c'est toujours le coin un peu plus ennuyeux.
0: Mais non, les fossiles, c'est passionnant.
1: Eh oui, mais pour vous. Mais comment on rend ça, justement, j'aime pas ce mot, mais sexy, ou comment on rend ça intéressant?
5: Les insectes, en particulier, notre dernière expo qui s'appelait
0: vous le faites bien. Oui.
5: Bestiaire utopique. C'était une collaboration avec des artistes qui ont réalisé des immenses insectes et arthropodes avec des instruments de musique pour... au final, présenter les collections du musée. Et là aussi, ce qui était très intéressant dans l'étude de public qui a été menée, c'était de montrer en fait que le fait de voir ces animaux sous forme de sculpture, ça changeait la perception des insectes et que en sortant, en tous les cas, pour les personnes qui répondent à l'enquête, ils en avaient un petit peu moins peur.
0: Ludovic Maggioni, directeur du Muséum d'Histoire Naturelle de Neuchâtel, est notre invité jusqu'à 17h. Dans cette drôle d'époque, dans quelques instants, nous entendrons la voix de la jeunesse à travers Anouk Mertz.

0: Oui, ça m'arrive d'aller dans un musée. Je veux voir des choses qu'il y a eu dans des autres années.
1: Non, ça m'arrive pas d'aller au musée parce que j'aime pas les musées.
2: Ouais, des fois, de temps en temps, j'y vais. Il y a pas longtemps, je suis allée voir aussi un musée sur la préhistoire. C'était bien, il y avait beaucoup d'œuvres préhistoire.
3: J'y vais pas souvent, mais quand j'y vais, j'aime beaucoup voir la culture.
4: Non, je ne vais jamais au musée.
5: J'avais souvent au musée pendant les voyages, et surtout les peintures, les sculptures.
6: Ouais, moi ça m'arrive des fois. Les peintures, les sculptures, ouais, c'est tout.
7: Moi je vais jamais au musée car c'est ennuyant. Moi quand j'étais petite, à chaque fois que j'y allais, c'était tout le temps pareil. Bah, c'est toujours les trucs de l'époque.
8: Je ne vais pas dans les musées, ça m'intéresse pas.
9: Non, parce que j'aime pas les musées.
10: Oui, surtout quand je voyage.
11: Bah, ça m'arrive d'aller voir des peintres et des statues.
12: T'aimes bien aller au musée ?
11: Oui, c'est plutôt amusant.
13: Oui, ça m'arrive d'aller au musée. Surtout des artistes.
14: Non, pas trop.
15: Bah, j'aime bien aller au musée, mais ça dépend des sujets.
16: C'est quoi un musée pour toi ?
14: C'est un endroit où il y a plein de choses. C'est des choses rares dedans ?
17: Bah, c'est un endroit où ça dépend le type du musée. Mais si ça peut être un musée d'histoire naturelle, ça peut être des anciennes choses, peut-être des traces des dinosaures ou des anciens arbres, des os de la préhistoire.
0: Ce qui m'intéresse, c'est les musées d'art.
18: Non, je vais jamais au musée parce que c'est ennuyant.
12: Pour que ce soit pas ennuyant, ça devrait être comment un musée ? Qu'est-ce qui t'intéresse dans la vie ?
18: Bah, pas les musées en tout cas.
12: Mais si tu pouvais mettre ce que tu veux dans un musée, il serait
18: quoi ? Je mettrais rien dedans.
3: Mettre beaucoup plus la culture du pays et de la zone, et voilà.
13: Bah, je pense qu'on pourrait interagir avec des choses. Par exemple, on peut faire pas forcément des bricolages, mais comprendre et puis toucher, ou je sais pas, des trucs comme ça.
12: Il devrait être comment, un musée, pour t'intéresser ? Ça devrait être sur quoi ?
17: Moi, je pense que pour moi, un musée, ça devrait être basé sur le foot. J'aime beaucoup le foot. Et bah, l'histoire du foot, elle est vraiment intéressante. Je pense que du coup, bah, un musée sur le foot, ce serait vraiment super génial. Moi, je pense que le musée du foot, il ressemblerait à un grand stade de foot. Et puis qu'il y aurait des images avec plein d'histoires. Et bah, qu'il y aurait même des joueurs de foot. On pourrait jouer avec nos joueurs de foot préférés, qu'on pourra s'amuser avec. Et bah voilà.
9: Moi, j'aimerais bien qu'il y ait un musée qui parle du Japon. Il faudrait que ça parle de la nourriture, de l'histoire aussi. On pourrait créer nos propres sushis. Ouais.
17: Moi, je pense qu'on pourrait faire un musée sur la nourriture. Où, bah, en fait, quand on rentre, bah, on reçoit un petit jetem sur la main. Et après, bah, y a plein d'activités en rapport avec la nourriture pour cuisiner. Et après, à la fin, bah, y a un immense buffet. Et l'entrée du musée, bah, c'est 6 francs. La plupart du temps, je trouve que c'est cher pour ce qu'il y a.
2: De foot, ça parlerait déjà. Il y aurait des statuts, les techniques qu'ils ont inventé certains joueurs, combien de buts ils marquent en une saison.
17: Moi, je pense qu'on pourrait faire un musée sur notre histoire à nous, à l'époque, pour qu'on sache comment on est né, comment on est arrivé sur cette terre, avec des traces historiques ou des reliques historiques. Mais bon, vu qu'en Suisse, nous n'avons pas trop de traces historiques, bah, nous avons que quelques os de dinosaures, mais c'est déjà bien.
8: Le musée de mes rêves parlerait de films.
19: Bah, moi, ça serait sur le foot ou la cuisine.
12: Puis tu pourrais y faire quoi ?
20: Bah, des maillots de joueurs, des coupes et tout.
21: Il y aurait des maillots de foot et des chaussures et plein de trucs.
12: C'est important d'avoir des musées ?
17: Bah, pour les gens qui aimeraient bien se cultiver, oui, mais pour moi, non.
12: Ça sert à quoi, un musée ?
0: Non, pour moi, ça sert à rien. C'est important d'avoir des musées parce qu'on peut apprendre les autres siècles. Il y a des gens qui veulent savoir des choses.
18: Bah, à se cultiver, je pense.
22: À se renseigner sur la culture des traces de notre histoire.
23: Voilà, élément réalisé dans une classe de Colombier, canton de Neuchâtel, chez les 10H, 14, 15 ans. Commentaire, Ludovic Maggioni, vous n'avez pas l'air trop déprimé, ça va.
24: Non, mais c'est super, on a du boulot.
23: Ah oui, ça, c'est le moins que vous puissiez dire.
12: On pourrait vous relayer la question d'Anouk. À quoi ça sert un musée ?
24: Ouais, moi, je trouve assez bien. J'ai entendu rien. Donc ça, je trouve, c'est,

0: c'est effectivement intéressant. C'est aussi toute la question de la représentation et de l'image qu'on met là derrière, hein, quand on connaît pas. Alors, je réponds pas tout de suite à la question, mais pour répondre au foot, il y aura une salle de sport dans la prochaine expo du Muséum d'Histoire Naturelle. Je donne une petite info. C'est toujours cette tension, hein, culture, sport, divertissement, etc. Il y aura une salle de sport dans la prochaine expo du Muséum d'Histoire Naturelle. Donc, vous pourrez venir faire du sport.
1: Bon, cela dit, il y a un musée qui parle de sport, c'est le Musée Olympique.
0: Voilà,
2: absolument.
0: Tout à fait. À quoi ça sert un musée?
2: Est-ce qu'il faut poser la question comme ça? Que doit servir un musée?
0: Bon, en tous les cas, moi, ce que je me raconte, et je pense l'histoire qu'on se raconte à Neuchâtel, après, une fois de plus, il n'y a pas d'universalité. Alors si, il y a un groupement qui s'appelle l'ICOM, hein, c'est l'Union Internationale de tous les musées. Il faut quand même imaginer que les musées dans le monde entier, ils ont des chartes, on est encadré, et puis il y a une définition aussi des musées qui est donnée par cette association. Donc, le grand truc, c'est la conservation du patrimoine, et puis effectivement, la transmission de ces savoirs de diverses manières à des publics. Moi, j'ai un petit peu l'impression aussi que depuis qu'il y a eu le Covid, etc., le musée, il a aussi un vrai rôle social. C'est-à-dire, ce musée, c'est un vrai lieu dans des villes, dans des campagnes aussi. Hein. C'est des lieux de vie, en fait. On devient, en tous les cas, des lieux de vie qui sont thématisés, dans lesquels on peut venir voir une expo, mais on peut aussi venir boire un café, regarder ce qu'il y a dans une boutique, proposer à la réception de faire quelque chose en lien avec la programmation du musée. Donc en fait, on essaye en tous les cas vraiment de se dire, on est des lieux de vie sociaux un peu qui sont un peu différents peut-être que les bars ou que les bibliothèques, mais il y en a plus tant que ça en fait. Et puis des lieux de vie dans le monde réel. Pas des lieux de vie dans le monde virtuel. Dans le monde virtuel, en fait, on est en confrontation permanente avec ce qu'on aime. C'est-à-dire qu'on est tout le temps dans le truc, on like un truc, et puis derrière, on a 10 autres choses qui correspondent à ce qu'on like. Mmh. Super.
2: On revient à ce qu'on disait à propos de satisfaire le public. Au contraire, il faut plutôt essayer de le surprendre, alors qu'aujourd'hui, l'algorithme ne nous donne que ce qu'on aime.
0: Voilà, c'est vraiment
2: ça. Ne nous repousse que des contenus qu'on a déjà plus ou moins consommés.
0: C'est vraiment ça. Et après, c'est peut-être par rapport à tous ces jeunes, c'est la question du premier pas. Et c'est ça aussi qui est complexe. Et
2: moi, j'entends beaucoup le mot interaction dans les jeunes qu'Anouk a interrogé. J'aimerais pouvoir faire des sushis. Il faut
1: pouvoir toucher des choses.
2: Voilà, c'est ça. Il faut pouvoir toucher des choses. Il y a le côté quasiment sensuel et pas une œuvre figée devant les yeux.
0: Mmh. Alors ça, c'est sûr, c'est ce qu'on essaye vraiment de faire au Muséum d'Histoire Naturelle, à la fois dans les histoires qu'on raconte, mais dans tous les dispositifs qui sont développés pour faire vivre ces histoires. Et je dis bien vivre.
1: Ça, c'est vrai que le musée à l'ancienne, on a l'habitude de « faut pas toucher, faut pas parler fort ». Vous utilisez l'expression « lieu décomplexé ».
0: Voilà, donc l'idée, c'est vraiment de « on vient pour vivre un moment, on se fait surprendre, on peut rigoler, on peut peut-être crier à un moment donné aussi, dans la limite du respect des autres aussi, c'est toujours pareil, c'est la vie en société. Mais en tous les cas, c'est pas figé, et puis il se passe des choses.
2: Raconter le vivant, c'est aussi, et on peut y venir maintenant, à cette notion d'anthropocène, mais qui est beaucoup plus large qu'un seul mot, Ludovic Maggioni, c'est aussi raconter le vivant qui est en péril. Alors l'anthropocène, c'est un terme qui était cher à Claude Lorius, qui avait d'ailleurs publié, on en parlait tout à l'heure, le glaciologue, qui avait d'ailleurs publié un bouquin dont le nom était Pour une ère anthropocène ou quelque chose comme ça. Aujourd'hui, du point de vue géologique stricto sensu, cette appellation n'a pas été retenue, mais enfin, de manière imaginaire, de penser que l'anthropocène est la première ère où l'homme est la principale force géologique, c'est quand même important. Vous cheminez dans ces eaux-là, si j'ose dire, depuis longtemps.
0: En tous les cas, c'est vrai qu'on a tendance à dire qu'on essaye de mettre en culture cette notion d'anthropocène, donc de pas la voir uniquement par le prisme scientifique géologique, mais aussi de se dire socialement qu'est-ce que ça veut dire en fait. Et puis de trouver des manières, effectivement, dans les expositions, dans la programmation, d'interroger notre relation aux autres êtres vivants. et puis à toutes les interrogations environnementales qu'on a aujourd'hui et qui sont extrêmement importantes à discuter.
2: Je ne sais pas si c'est le bon mot, mais je le jette là au milieu de la table. Il y a un côté militant dans ce que vous faites ?
0: Alors moi, je ne sais pas si c'est le bon mot, mais je pense qu'en tous les cas, il y a l'idée d'avoir une espèce d'agrégation de tous les acteurs, actrices de ce monde-là pour essayer de créer un dialogue, un débat, je ne sais pas trop comment le définir, mais en tous les cas, de donner la voix et de ne pas donner la voix qu'aux humains aussi. Parce qu'on a quand même toujours tendance à donner la voix uniquement aux humains. On commence un tout petit peu à réfléchir à comment on peut donner la voix à des écosystèmes, à des rivières, etc., dans d'autres endroits du monde. Mais nous, on essaye aussi vraiment de réfléchir à cette chose-là, et aussi en toute humilité.
2: Le mot anthropocène n'a pas, pour l'instant, été retenu par la Commission géologique internationale. C'est peut-être trop tôt. Mais pour les êtres humains, pour les sociétés humaines, c'est pas un peu trop tard, au contraire ?
0: Voilà, c'est ça. Je pense que socialement, clairement, cette notion, elle est plus que pas discutable. Scientifiquement, c'est autre chose. Ouais. Effectivement, quand on est sur les couches géologiques, il faut trouver un marqueur, etc. Il y a une méthodologie là derrière. On est dans autre chose. Socialement, je pense qu'il y a plus de discussion. Voilà, l'humain a un impact très fort sur la planète et sur les écosystèmes qui nous entourent. Et puis, bah, il y a que nous qui pouvons faire des choses. Et puis, on a tous plein d'excuses pour pas les faire, qu'on soit politicien, qu'on soit chef d'entreprise, qu'on soit directeur de musée ou et autres. Et peut-être que ce qu'il y a d'important, c'est de trouver le fil qui nous donne envie. Et je pense que nous, notre mission, c'est de donner envie.
1: Vous avez parlé de plaisir au tout début de cette émission. On y revient. Vous parliez aussi de tous les acteurs sociaux. Comment ça se passe avec les autres musées de Neuchâtel, je pense ? Parce que vous parliez de quelque chose de très ethnologique en même temps, mm-hmm. en parlant de social, d'être humain.
0: Mm-hmm. Oui, ben ça se passe très bien avec tous les autres musées. Il y a des résonances hein, dans les autres musées. Par exemple, on avait fait, alors j'ai plus l'année en tête, l'exposition sauvage au Muséum d'Histoire Naturelle. Et puis, il y a eu l'expo sauvage au musée d'Ethno. Donc ça, c'est aussi extrêmement intéressant de voir comment des mêmes sujets peuvent avoir des facettes totalement différentes.
2: Donc pas de concurrence ou une saine émulation.
0: Voilà, moi je parlerais plutôt de saine émulation.
1: Et ça permet de creuser de différents
0: bien
1: points.
0: Cette idée.
2: J'étais sûr que c'était un terme qui vous conviendrait, Ludovic Mazioni. 16h36 dans cette drôle d'époque.

0: C'était Angèle, Une seule vie, son dernier single, 16h39 sur RTS Première. C'est drôle d'époque avec le directeur du muséum d'histoire naturelle de Neuchâtel, Ludovic Madioni. Tout gros déménagement qui a eu lieu durant ces derniers mois jusqu'à ce printemps. Déménagement préparé de longue date pendant 6 ans. 1 million de pièces et d'objets ont été déplacés. Est-ce que ça veut dire qu'il faut en trier, en jeter aussi beaucoup? Quand on déménage, on trie et on jette. Ça vous est arrivé également?
1: Vous connaissez des musées qui jettent des choses?
0: Un point pour vous.
2: À quoi sert un musée? À garder des choses.
0: Vous gardez tout?
1: Oui, en tous les cas, tout ce qui rentre dans la base de données ne sort jamais du musée.
0: Non, mais j'imaginais des animaux qui sont plus en bon état parce que mangés par les mythes et autres petits animaux, ça n'arrive pas.
1: Mais donc, ils n'ont plus aucun intérêt pour vous s'ils sont en mauvais état.
0: Ah, moi, je ne suis pas muséographe, hein, c'est vous.
1: Dans tous
0: donc,
1: les
0: vous
1: cas,
0: gardez tout, vous avez tout gardé.
1: Les animaux ne sont pas là uniquement pour les expositions. C'est-à-dire, c'est aussi des témoins de la présence d'un spécimen à un moment donné, à un endroit donné.
0: Mais il y a un moment, il faut faire un tri, non?
1: Oui, mais il y a des chercheurs qui reviennent, par exemple. Parce qu'en fait, il faut imaginer quand même qu'on peut faire la cartographie du vivant avec des échelles de temps. Donc, le fait de savoir qu'il y a tel animal qui vivait à tel endroit au 19e siècle et qu'aujourd'hui, il n'y est plus, c'est assez intéressant pour étudier les dynamiques de population. Mmh. Et malheureusement, il y a énormément d'espèces qui changent et même qui disparaissent. On a des animaux qui ne vivent plus sur la Terre, qui sont dans nos collections.
2: Pour détourner un peu la question de Simon, qu'est-ce que vous avez eu des surprises? Qu'est-ce que vous avez trouvé? Vous dites, tiens, comme quand on déménage. Ah, j'avais complètement oublié que j'avais ça dans ma cave. Mm-hmm.
1: Alors, dans les...
0: Je vois ce que vous voulez dire.
2: Vous êtes en plein déménagement.
0: Ben oui, c'est pour ça que je pose cette question aussi imbécile. C'est-à-dire que moi, j'ai dû trier.
2: C'est du vécu.
0: J'ai dû tout virer. Oui, parce que je suis en plein déménagement, mais moi, je ne garde pas tout comme vous. Mais effectivement, est-ce que vous avez, il y a des choses qui vous seront sautées contre?
1: Oui, oui. Donc effectivement, on a retrouvé des choses. Alors, pas forcément dans les collections, mais moi, ce qui m'a beaucoup surpris, c'est qu'on a retrouvé les maquettes architectes qui ont été faites avec les différents projets pour la rénovation du musée, donc la rénovation de la verrière et de l'entrée, avec des projets que je connaissais pas du tout, et on avait toutes les maquettes qui était planqué au sommet d'un meuble qui était fermé. On ne savait pas ce qu'il y avait là-dedans.
0: Et vous avez appris quelque chose sur le musée d'aujourd'hui en regardant ces maquettes?
1: Ben voilà, en tous les cas, je me suis dit, ça aurait pu être très différent. Et je crois que le choix qui a été fait à l'époque était pas mal.
2: Vous êtes
0: on l'a échappé
2: avec cette baleine suspendue dans
1: c'est
2: la cafétéria. Ouais.
0: Un musée qui ne jette rien, c'est aussi toute l'histoire et le phénomène des acquisitions. Évidemment, ça, vous en avez fait une expo qui a duré du 15 décembre 2024 au 17 août 2025, qui s'appelait « Nommer les natures ». Acquisition, colonialisme, ça tournait autour d'un naturaliste suisse, Johann Jakob von Tschudi, qui avait été mandaté par le Muséum d'Histoire Naturelle pour enrichir les collections du musée. Puis, bah, voilà, ça ne s'est pas fait avec des moyens forcément géniaux, quoi. Vous avez raconté cette histoire. Comment raconter l'histoire des musées versus le colonialisme, mais qu'on n'appelait pas comme ça à l'époque? C'est le regard d'aujourd'hui qui nous le fait nommer. Vous avez choisi d'en faire une expo, pas militante, mais au fond, vous avez creusé le sujet, vous étiez au cœur du sujet là.
1: Donc oui, ça c'est le fruit du travail d'un chercheur qui s'appelle Thomas Bartoletti, qui travaille à Zurich, qui lui a beaucoup travaillé sur ce personnage, Johannes Jakob von Tschudi. L'idée c'était de voir comment on peut raconter cette aventure d'une manière un petit peu différente de celle qu'on a l'habitude d'entendre, c'est-à-dire que souvent le naturaliste, hein, c'est un peu le personnage qui est dénué de tout intérêt, puis qui va partir découvrir le monde et découvrir les autres cultures, bon, qui existent depuis très longtemps, qui ont aussi leur propre culture et qui savent plein de choses sur le monde. Donc,
0: c'est un fantasme.
1: Voilà, c'est un grand fantasme, mais qui est extrêmement ancré, en fait, dans les sociétés occidentales.
2: Ce fameux Dr. Livingstone, I presume.
1: C'est ça. Et donc de raconter cette histoire avec une autre forme de narration, puis avec des documents d'archives qui essayent de montrer comment ce personnage qui n'était pas forcément de mauvaise intention pose aujourd'hui plein de questions. Et puis comment, du coup, des spécimens d'histoire naturelle, des oiseaux, on a effectivement énormément de... On a 1000 spécimens qui ont été ramenés par ce personnage qui vient d'Amérique du Sud à Neuchâtel. C'est énorme, 1000. Et dans ces 1000, je sais plus, je crois qu'il y a 300 types. Alors les types, c'est très particulier. C'est les spécimens porte-nom. Donc en fait, quand un scientifique donne un nom à un animal, il y a toujours le spécimen qui est déposé dans un musée du monde entier. Donc nous, on a des spécimens à Neuchâtel qui sont les spécimens porteurs de noms pour des espèces qui sont en Amérique du Sud. Ça pose plein de questions aujourd'hui. Et du coup, bah, c'était effectivement discuter ça, puis discuter un peu la place de la Suisse dans cette grande histoire avec ce mot colonie qui effectivement fait bondir plein de Suisses et de Suissesses parce que administrativement, il n'y a pas eu cette chose-là.
0: Mais on y a participé activement. Il y a eu une grande exposition, d'ailleurs, en même temps que la vôtre, au Musée National Suisse, à Zurich. Alors ça, pour le coup, ça a sauté contre le visage de pas mal de Suisses et de Suisses qui, comme vous le dites, ignoraient tout ou quasi tout de ce passé.
2: Et en particulier, à Neuchâtel, on a beaucoup parlé de la statue de Depuri.
1: Oui, c'est ça. Donc oui, c'est des histoires qui sont effectivement pas simples à raconter, mais qui au final sont très intéressantes et qui, je trouve, reliées un patrimoine qu'on dit naturel, donc ces animaux naturalisés, de montrer qu'avec ces animaux, on arrive à raconter aussi l'histoire de l'humanité et ces histoires de pouvoir, en fait, de certains pays à un moment donné sur d'autres. Ils en sont aussi les preuves. C'est pas que les objets d'ethnographie qui peuvent être ces choses-là. On parle beaucoup de restitution aussi dans les musées.
0: Vous en pensez quoi de ces histoires de restitution? C'est un débat aigu. Ben, on pense à tous les musées qui détiennent des collections, par exemple, de d'art égyptien ou de d'autres pays du monde qui ont été pillés. On le sait, c'est établi, on a les preuves. Il faut tout rendre ou faut expliquer, faut faire quoi?
1: En tous les cas, moi, j'ai une réponse qui n'est pas la mienne, mais j'ai rencontré il y a quelques temps Neil McGregor, qui était un des directeurs, qui a été directeur du British Museum à Londres, qui lui est très concerné par ça, encore plus que nous. Et qui disait, je trouvais ça vraiment hyper intéressant, bien sûr, on peut rendre ces objets qui sont des objets majeurs de culture, mais ce qui serait intéressant aussi, c'est plutôt de leur donner des objets qui auraient la même équivalence culturelle de notre société. Et de les donner en remplacement à ces pays-là pour que eux aussi racontent une histoire de l'humanité avec des objets majeurs, comme nous on essaye de le faire dans nos musées, et qu'avec d'autres cultures, on puisse voir aussi comment cette histoire se raconte.
0: Qu'est-ce qu'on donnerait de nos sociétés?
1: Je pense qu'on peut donner le panorama de Mora.
0: Oui, le panorama.
2: Très bonne suggestion.
0: Oui, ça c'est une bonne suggestion. Vous êtes sérieux là?
1: Non, mais c'est un peu une boutade, mais à la fois de vraiment prendre les gens au sérieux, c'est-à-dire de trouver l'équivalent en fait de. Enfin, si je prends le Parthénon pour rester sur le British Museum, faudrait que les Anglais trouvent l'équivalent du Parthénon donnent à la Grèce pour qu'ils le puissent le mettre dans le musée. Et en fait, en termes de... Ouais, je trouve que ça serait même peut-être plus intéressant au final que de rendre l'objet initial qui au final a toute son histoire et qui est aussi la preuve de ce qui s'est passé à un moment donné et qui est aussi très important.
0: Donc on ne rend pas l'obélisque de la Concorde, ça. De toute façon, ce serait compliqué. quelle était la réception du public à cette exposition qui raconte notre responsabilité face à cette histoire coloniale? Moi, je l'ai dit, beaucoup ont découvert cette histoire-là. Donc là, en parlant de surprise du public, je pense que vous avez dû, dans les questionnaires que vous donnez à la fin, avoir pas mal de retours. Surpris?
1: Oui, tranché. En
0: tranché.
1: Tous les cas, il y avait différents dispositifs aussi pour donner son avis ou dire un petit peu ce qu'on pense de l'expo. Donc, on pouvait, à la fin de l'exposition, écrire une lettre à l'équipe du muséum pour leur dire ce qu'on pensait de ça. J'ai plus exactement les chiffres en tête, mais sur les lettres qu'on a reçues, on va dire 2/3 disaient que c'était super et 1/3 remettait totalement en question le système en disant que c'était absurde, sorte que la Suisse n'avait jamais eu de colonie, on était des militants gauchistes, etc. Et puis les autres trouvaient que c'était hyper intéressant, qu'il fallait qu'on en parle et qu'on change un petit peu le regard là-dessus. Donc c'était tranché. Mais c'est vrai que c'était il y a déjà aussi quelques années. Maintenant, on a fait beaucoup de travail et j'ai l'impression que ça a déjà un petit peu changé.
0: Vous êtes français d'origine, on l'a dit. Vous connaissiez une partie ou un petit peu de cette histoire coloniale de la Suisse avant ?
1: Très peu.
0: Très peu. Comme les Suisses d'ailleurs.
2: J'ai une autre question par rapport justement aussi à vos collections et à ce qu'elles racontent de l'histoire du rapport de l'humain aux animaux. Parce que on imagine qu'il y a des animaux qui ont été tués pour être naturalisés, ce qui serait complètement impensable aujourd'hui.
1: Tout à fait. Donc effectivement, d'où viennent tous ces animaux ? C'est vrai que ça, je dis souvent, on travaille dans un musée d'histoire naturelle, on doit parler de la vie et en fait, on n'a que des animaux morts. Tout est mort dans le musée.
0: C'est déjà mal parti.
1: Donc déjà, c'est pas hyper simple. Et en plus, on en a tué certains. Alors, les pratiques ont effectivement énormément évolué. Aujourd'hui, on ne tue plus d'animaux. Tous les animaux qui viennent au muséum, c'est des animaux qui ont eu des accidents. C'est des animaux aussi qu'on nous amène, parce que des oiseaux qui tapent une vitre, etc., qui meurent. On est en lien aussi avec les gardes-faunes qui peuvent nous amener des spécimens qui peuvent être intéressants à certains moments donnés. Donc, il n'y a plus d'armes dans le musée d'histoire naturelle, mais il y en a eu. Effectivement, c'était une autre époque où on avait aussi cette impression que la nature était foisonnante, donc c'était pas forcément un problème d'aller se servir à des fins pédagogiques pour aussi comprendre les environnements dans lesquels on vit.

0: Oscar Anton, la chanson s'appelle L'été indien, elle est tout à fait de circonstance. Il nous reste 2-3 minutes avec notre invité, Ludovic Maggioni, pour annoncer la prochaine expo, mais on ne peut pas vraiment l'annoncer. C'est le 7 octobre.
1: Pour l'instant, il y a des photos de glaciers.
0: Pour l'instant, il y a des photos de glaciers. On sait qu'elle tournera autour d'un animal qui ne vit pas en Suisse et qui aura une salle pour faire du sport. Voilà, j'ai tout dit, hein, on ne peut pas en dire plus. Donc là, vous êtes dans les derniers préparatifs, j'imagine, début octobre.
2: Oui, alors là, on est en train de finir la peinture. C'est un peu la panique parce qu'on a pris un petit peu de retard sur la peinture. On est en train de valider tous les textes. Et puis, on commence à installer les animaux dans 2 semaines.
0: Ah, il y aura des animaux quand même.
2: Il y aura une star.
0: Une star.
1: Ouh là
0: très, très
1: là, là, qui ne vit pas en Suisse. Donc, et ça, on parlait de déménagement, mais il faut quand même préciser que le musée, il reste quand même là où il a toujours
2: voilà.
1: été.
2: Voilà. Ça, c'est, donc, c'est les collections.
0: C'est les collections, là, là le fait de les conserver qui a déménagé. Et vous nous disiez, on reçoit des animaux qui ont été soit abattus ou qui ont eu des accidents, etc. On tue plus pour tuer. Et moi, j'avais en tête cette boutade. Est-ce que vous avez des loups du Valais, par exemple? Je vous ai posé la question pendant le disque et moi, il dit oui, on en a un, précisément. Donc, vous en avez
2: oui, reçu. On avait besoin d'un loup pour l'exposition sauvage et il n'y avait encore pas trop de loups dans le canton de Neuchâtel. Et du coup, on était en contact avec le musée de Sion, le musée de la nature à Sion, qui nous a donné un loup.
0: Très bien. C'est un loup valaisan.
2: C'est ça.
0: Et peut-être un loup neuchâtelois
2: qui regarde maintenant, donc dans les dioramas du muséum, il y a un loup valaisan qui regarde un loup neuchâtelois.
1: Parce que maintenant, il y en a pas mal à Neuchâtel.
2: Parce que maintenant, il y en a qui sont arrivés sur le canton.
0: À quoi rêvez-vous, Ludovic Maggioni? C'est la dernière question. Ben, en termes de musée, par exemple, l'expo que vous rêveriez de faire.
2: Mais je crois qu'on est en train de la faire.
0: Ah, c'est pas mal comme réponse. La prochaine,
1: ça, c'est du teasing.
0: Là. C'est pas mal, ça. Très bien.
2: En tous les cas, je suis très content.
0: Bon, alors on ira la voir à partir de début novembre. Merci d'avoir été des nôtres et d'avoir si bien raconté ce que vous faites. On se quitte en musique, comme chaque jour, avec Arthur Fu Bandini.

0: C'est l'amour, la chambre des merveilles, chanson d'Arthur Fu Bandini. Merci à Ludovic Maggioni d'avoir été notre invité. Mélanie, on vous retrouve demain.
1: Oui, je serai en compagnie d'Anouk Mertz parce que vous déménagez. et nous aurons comme invité Pierre de Bourgnecht. On va parler musique, oui. Schubert, puis aussi peut-être un peu raclette, je ne sais pas quoi d'autre, mais plein de choses.
0: Bon, j'essaierai de vous écouter quand même. Sophia Muller était à la réalisation de cette émission. On part sur la route.
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0: Des bouchons signalés sur le contournement de Bulle entre le tunnel sous la Trême et la Siange en direction de Ria, ainsi que sur les tronçons qui mènent aux douanes de Valorbe, de Mérin et de Bardonnay. Je passe le témoin à mon ami ou mon ami de Vertigo. De qui s'agit-il ?
1: Mais c'est Anne Lorganac.
0: C'est Anne Lorganac, bonjour. Voilà. Je n'avais pas la référence, pardon.
1: J'ai failli mentir, puis je me suis dit que vous alliez me reconnaître.
0: Ah,
1: peut-être.
0: On vous aurait perdu.
1: Vous auriez pu essayer d'imiter la voix de Pierre-Philippe Kader, ça aurait été drôle. Aujourd'hui, Vertigo 100% cinéma. Même le journal d'actu sera cinéma. Voilà, que du cinéma. On commencera avec l'interview du réalisateur d'un film qui, selon Raphaël Wolf, qui m'a déjà rejoint, est le meilleur film de l'année, je crois.
0: Bon, mais on est qu'en septembre.
1: Hein.
3: Oui. Oui, mais bon, voilà.
1: C'est définitif.
3: Le meilleur film de l'année.
1: À ne pas rater, donc.
0: Très bien. Ça, c'est du teasing.
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2: Pierre-Étienne Joie.
5: Le ministre israélien de la Défense a dénoncé une tentative d'attaque djihadiste après qu'un avion de la compagnie Fly Dubai était contraint d'atterrir en urgence. Atterrissage forcé à la suite de l'agression présumée du pilote par son copilote. Israël Katz a précisé que l'assaillant présumé projetait de faire écraser l'appareil. L'avion avait pour destination Tel Aviv. Il a dû atterrir en urgence en Arabie Saoudite. Les raisons de l'altercation en plein vol restent inconnues. 174 personnes se trouvaient à bord, dont 166 Israéliens. Tous les passagers sont sains et saufs. Transport, pénurie agricole ou libre circulation des personnes, les accords existants entre la Suisse et l'Union européenne doivent être actualisés. Selon le Conseil des États, il a aussi donné son aval au programme de recherche. Cette actualisation a été tacitement acceptée ce mercredi sur le principe. Elle fait partie du volet stabilisation du paquet d'accords et contient des éléments institutionnels. Une partie des sénateurs aimerait donc la soumettre au vote à la double majorité du peuple et des cantons. La décision sur le type de référendum n'est pas encore tombé, le débat est en cours. Et la protection des salaires dans les accords avec l'Union européenne est garantie. Le Conseil des États a validé le mécanisme. Cela permettra aux syndicats de ne pas s'opposer au paquet des bilatérales 3. Concernant les taxes d'études, les sénateurs ont aussi accepté de faire bénéficier les étudiants de l'Union européenne inscrits dans les EPF du même traitement que les Suisses. Pas question par contre d'ajouter à cette liste les étudiants de l'AILE, l'Association européenne de libre-échange. Genève veut améliorer le dispositif de prise en charge des personnes sous curatelle. Afin de faire face à la hausse du nombre de cas et à la complexification des situations, le Conseil d'État a adopté un projet de loi. Un des éléments principaux de cette réforme est d'élargir le panel des curateurs afin de donner le bon mandat à la bonne personne, a expliqué le conseiller d'État Thierry Apotello. À l'avenir, des volontaires sur le modèle vaudois pourront être désignés, a poursuivi le procureur général Olivier Jean. Washington annonce la fin officielle de la mission de la coalition anti-djihadiste en Irak. Le Pentagone l'avait déployée depuis 12 ans. Il annonce donc le retrait des troupes d'une base aérienne d'Erbil, capitale de la région autonome du Kurdistan. Les États-Unis estiment avoir réussi leur mission militaire et vaincu le groupe État islamique en Irak. Le premier ministre irakien a salué le début d'une nouvelle ère pour le pays après le départ de cette coalition. C'est l'une des conséquences du réchauffement climatique de cet été de tous les records. En 2026, la moitié de la population mondiale a été exposée à des niveaux de pollution à l'ozone, considérés comme dangereux pour la santé. Constat dressé dans un rapport publié par l'Observatoire européen Copernicus, les scientifiques préviennent que cela pourrait s'empirer dans les prochains mois avec le renforcement du phénomène El Niño. En revanche, les vendanges augurent un beau millésime pour les vins vaudois. Si la sécheresse a réduit les volumes, surtout pour les rouges, elle a favorisé la concentration des baies et permis d'avoir des teneurs en sucre élevées. L'Office des vins vaudois annonce des vins denses et très riches. Ce soir et cette nuit, le ciel restera nuageux avec quelques faibles pluies selon les régions. Demain jeudi, quelques éclaircies possibles en Valais, sinon ciel toujours couvert avec des précipitations intermittentes. 19 à 22 degrés. Vendredi, temps généralement sec, malgré un risque d'averse dans les Alpes et les Préalpes. Quelques éclaircies aussi sont prévues. 21 degrés.
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1: Bonjour à toutes et à tous. Vertigo, aujourd'hui, ça se passe avec Fred Facio en régie, en studio avec moi, Raphaël Wolf. Bonjour Raphaël.
0: Bonjour.
1: Aujourd'hui sort en salle un film largement salué par la critique qu'il a découvert notamment à Cannes, où le film avait reçu le prix du scénario, un film dont vous avez eu l'occasion de rencontrer le réalisateur Emmanuel Mar, qui va nous parler de ce film passionnant qui s'appelle...
8: Notre salut.
1: Voilà. Et donc c'est un film dont vous débattrez ensuite avec Stéphane Gobeau. Vous aborderez également d'autres sorties du jour.
8: Oui, sinon ça va faire court quand même, je vous l'avoue. Non, mais
1: c'est un très bon film, alors on ne sait jamais.
8: Ah, c'est vrai, oui, mais c'est vrai qu'on a eu le temps d'entendre Emmanuel Mar pendant 20 minutes sur le film, donc on ne va pas faire trop long après. Mais on va parler aussi des autres sorties. Il y en a plein cette semaine, très différentes. Notamment, évidemment, une des sorties les plus attendues, c'est le Digger avec Tom Cruise, donc dans le nouveau film d'Alejandro, González Iñárritu. Rien à voir. On va aussi parler de NASA, ce documentaire très polémique depuis sa présentation au dernier festival de Venise, co-réalisé par deux cinéastes israéliens, qui va être vraiment à charge contre le gouvernement israélien, mais de l'intérieur, avec les témoignages de soldats et de gens qui ont participé en fait à ce qui se passe à Gaza. Et on va aussi parler très rapidement de l'adaptation d'un best-seller à l'écran. Ça s'appelle Verity, avec Dakota Johnson et Anna Tawai. Donc c'est évidemment adapté du best-seller de Colleen Hoover qui est paru en 2018, et puis nos conseils en fin d'émission avec Les Sorcières d'Eastwick pour ma part, pour fêter les 80 ans de l'une des actrices de ce film qui s'appelle en l'occurrence Susan Sarandon, puisqu'elle fête ses 80 ans ce dimanche, et Boyhood de Richard Linklater pour évoquer la rétrospective à la Cinémathèque Suisse consacrée au cinéaste qui sera ce soir d'ailleurs à l'Écale pour une masterclass.
1: Richard Linklater, donc émission 100% cinéma, puisque le journal d'actu sera également consacré au ciné. Installez-vous confortablement donc et profitez. Soyez les bienvenus.
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11: Quoi ? Tu m'invites ?
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15: Nous sommes à la croisée des chemins.
16: La défaite nous a tous amenés à nous repenser.
17: J'aimerais tenter d'apporter ma pierre à l'édifice.
18: S'il y a quoi que ce soit, n'importe quelle tâche, je suis prêt à servir le pays.
19: N'importe quelle tâche.
18: N'importe quelle tâche.
19: Donc vous voulez vraiment servir la France?
18: Absolument.
20: On a besoin d'organiser le travail.
21: Collaboration, au fond, qu'on n'aurait pas pu dire coopération.
8: Emmanuel Mar, bonjour.
22: Bonjour.
8: On parle avec vous de votre nouveau film, Notre Salut, qui est inspiré donc de lettres que vous avez découvertes, échangées entre vos arrière-grands-parents, notamment votre arrière-grand-père, qui forme donc le personnage central de ce film, Henri Mar. Quand vous découvrez ces lettres, quel élément vous fait dire qu'il y a matière dans cet échange épistolaire à la fois un film et un personnage ?
22: En fait, quand je dépiote les lettres, tout ça, je tombe sur sa première lettre du 23 septembre 1940, où il arrive à Vichy. Et il y a quelque chose que j'avais jamais ressenti, c'est d'être au présent de l'histoire et d'être avec quelqu'un qui connaît pas la fin, qui sait pas du tout comment ça va se terminer. Et puis il y a ce truc hyper intéressant, hyper scénographique. Donc il arrive à Vichy, il a juste des exemplaires de son ouvrage théorique politique dans sa valise, et il va directement dans les hôtels où les ministères se sont installés dans l'urgence. Et voilà, il y a plein de détails concrets du quotidien. Par exemple, il dit qu'il enjambe, il est obligé d'enjamber les dossiers. Et ce qui est fascinant, c'est qu'à la fin de cette lettre, il termine en disant, voilà, ma petite madame, c'est comme ça qu'il appelle sa femme, ce qui en dit long, le film se termine pour aujourd'hui. Et là, je me dis déjà, ah, waouh. Et puis après, il y a toute cette question de son livre théorique que moi, je connaissais parce qu'il traînait encore dans les rayonnages des bibliothèques de famille. Et ce qui était assez intéressant, c'est que je me rappelle, adolescent, d'avoir tiré le livre du rayonnage et de m'être aperçu qu'en fait, on oublie, mais les livres, jusque dans les années 60, il fallait découper les pages avec un coupe-papier. Et en fait, aucun des exemplaires que j'ai retiré n'était ouvert. Et donc, le film est comme une sorte de coupe-papier qui vient interroger cette histoire qui est une histoire individuelle, mais qui est aussi une histoire collective, l'histoire de la France. C'est-à-dire que moi, j'ai l'impression qu'il y a une mémoire fantôme dans les familles. Et voilà, et que d'une certaine manière, au début du film, le personnage donne son nom de famille. Donc le film dit clairement d'où il part, mais il y a un mouvement cinématographique qui fait qu'il devient Monsieur Henri, qui est une figure plus large, dans lequel beaucoup plus de gens peuvent reconnaître des aïeux, ou en tout cas, comme il y a eu des dizaines de milliers de fonctionnaires qui ont été à un endroit aussi sensible que le sien, c'est d'élargir le spectre. Et d'une certaine manière, moi je dis toujours, le film essaye d'ouvrir les tiroirs au pied de biche, quoi, d'y aller. Et c'est aussi pour, d'une certaine manière, sortir de la honte, pour entrer dans une forme de lucidité, de se confronter à autre chose. D'une certaine manière, ça a été tout l'enjeu du film, c'est-à-dire en fait d'être dans l'empathie, c'est-à-dire vraiment étymologiquement se mettre à la place d'eux, et à l'inverse de pas sombrer dans la sympathie, et en même temps de ne jamais en faire un monstre, et d'avoir des points de convergence émotionnelle quand on le voit. Et c'est vrai que moi, je me suis rendu compte d'une chose qui me fait peur, c'est que la question de... On pense toujours le fait du refus et de la résistance comme quelque chose de théorique et de la pensée, mais on oublie toujours que dans un acte de résistance, on dit non à quelqu'un en face de soi. Et c'est là où je me retrouve, c'est que moi, par exemple, ça m'arrive vraiment dans mon quotidien de ne pas arriver à dire non vis-à-vis de quelque chose avec lequel je ne suis pas d'accord dans le fond, mais juste par ce truc très animal que d'être désagréable, par exemple. Je ne sais pas être désagréable. Et je crois qu'il y a de ça aussi chez Monsieur Henri. Comme il est obsédé par lui-même, il est dans une faille narcissique, il veut toujours monter en grade, plaire, faire bien. Et en fait, cette question-là de savoir être désagréable, en tout cas, là, moi, c'est un endroit qui m'a beaucoup questionné. Et c'est pas toujours facile.
8: Mais alors justement, quand on voit ce personnage qui est à la fois ému par l'envie d'un ascenseur social, une revanche un petit peu à prendre évidemment sur les classes, on voit qu'il est ruiné, il est pauvre. Au début, on a l'impression qu'il regarde un peu tout ça de façon un peu distante, un peu comme un figurant de cinéma, et qu'il essaye en fait vraiment de devenir l'acteur principal de ce monde-là. Est-ce que vous l'avez envisagé comme ça aussi ?
22: Déjà, le film, de son point de vue cinématographique, c'est de dire, en fait, on va regarder les personnages à l'arrière-plan un peu flous des photos d'histoire et pas le grand personnage bien net au milieu. Et aussi d'interroger même cette idée de qu'on n'est rien si on n'est pas au premier plan. Mmh. Aujourd'hui, on nous incite tout le temps à réussir sa vie. Et la question de à quoi peut nous mener cette obsession de réussir sa vie quand finalement, on ne sait même pas ce que ça veut dire concrètement de réussir une vie. La sensation de pas avoir été, ne pas avoir eu la place qu'on mérite, c'est quelque chose qui peut être partagé par beaucoup de gens.
8: Il y a quelque chose de très fort aussi, je trouve, Emmanuel Marre, dans notre salut, c'est qu'au-delà, évidemment, de la dimension politique qui est là, vous n'avez pas besoin de la souligner, il y a une dimension, quelque part, qui touche à la question, effectivement, du management, du marketing, de aussi notre époque contemporaine qui est dominée par la question de la finance et de l'argent.
22: Bah déjà, c'est toujours important de rappeler que, en tout cas pour les Français, le régime de Vichy n'a pas que une politique raciste, mais c'est aussi une pensée économique. voilà, mon arrière-grand-père dans notre salut parle des ravages des aides sociales qui amollissent les gens, qui les rendent dépendants. Mais par contre, sur la question du langage, encore une fois, on est toujours parti du matériau. C'est-à-dire que vraiment, c'est des choses qui étaient dans les archives. Ça m'a frappé, c'est-à-dire que en cherchant dans les archives de la ville de Limoges sur ce moment de la rafle du 26 août 42 en France, qui est une rafle qui est uniquement décidée par l'État français, en fait, dans les télégrammes, parce que c'est une rafle qui a été préparée entre la préfecture et la police, je me souviens d'un télégramme où, en fait, les télégrammes de l'époque, vous ne pouviez pas effacer. Vous étiez obligé de barrer. Et le mot ramassage était barré. Et après, je me souviens plus exactement si c'était rassemblement ou. Et je me suis dit, tiens, c'est là que ça se joue, en fait. C'est qu'eux-mêmes savaient ce qu'ils faisaient. Et que finalement, la question qui se pose aussi au cœur du film, c'est la question de comment les mots, quand on se met à les tordre, à inverser, à les déporter, il faut toujours se poser la question de qu'est-ce que ça cache aussi, ou qu'est-ce qu'il y a un problème. Par exemple, sur la question de la résistance, le film montre très peu la résistance parce que c'est le point de vue adopté, mais elle existe, mais elle n'est jamais nommée comme résistance. C'est-à-dire que le terme qui était employé à l'époque à l'intérieur du régime et aussi même souvent dans la presse, c'était le terme de terroriste. Et je trouve que c'est intéressant aujourd'hui de s'interroger quand on entend le mot terroriste, non pas en disant ah c'est une inversion, mais de se rappeler que ce terme n'est pas neutre et qu'il n'est pas toujours utilisé de manière juste.

0: y a 3 séquences musicales dans votre film, totalement anachroniques, où vous assumez de mettre des scènes absolument incroyables, d'ailleurs de danse, sur des tubes des années 80.
1: Encore une fois, ça vient toujours de cette idée d'être présent. Et moi, j'avais toujours ce problème, justement, dans les films historiques où il y avait la musique de l'époque. Et que quand les gens dansaient, bah, j'étais extérieur, j'avais pas envie de danser. Donc c'était l'idée de trouver un son que tout le monde connaisse et qui donne cette petite impulsion physique, qu'on ait cette sensation physique qu'on a quand on se met à danser ou qu'on a envie de danser. Et donc c'est parti de là. Après, il y a eu un choix de la musique des années 80 aussi, parce que en tout cas la musique un peu électronique des années 80, New Wave, c'est une musique, voilà, c'est comme tout le film, elle est sur deux pieds, elle se veut hyper moderne, c'est une espèce de révolution, mais en même temps elle est déjà presque un peu ringarde, et aussi elle est à la fois populaire et Alphaville, vous pouvez avoir ça dans des fêtes de village, comme vous pouvez avoir ça dans des gens qui aiment une musique assez pointue et hype, et c'est ça qui était important.
0: Alors là, on peut peut-être parler aussi justement du jeu, parce que vous mélangez des acteurs, vous l'avez dit vous-même, non professionnels et professionnels. On ne va pas s'attarder sur, évidemment, le mélange à ajuster sur un tournage Emmanuel Mar, parce que je crois que c'est assez évident. Mais parlons peut-être un petit peu, justement, de Swann Harlow, qui joue donc le rôle principal, celui d'Henri Mar. On a l'impression, en voyant le film, qu'il est assez distant. Il y a une sorte de discrétion, presque de lâcheté un peu sourde, qui est tout en nuances, mais où il n'est jamais vraiment complètement là, ou en tout cas, il ne s'implique pas complètement les scènes. Ça, c'est quelque chose qui a été défini bien avant le tournage, ou ça se trouve justement en tâtonnant un petit peu pendant le tournage?
1: C'est hyper intéressant ce que vous dites, c'est qu'effectivement sur la psychologie, voilà, directement avec Swann, je lui dis, bah, je peux pas te donner une base psychologique hyper solide sur le personnage, je ne le connais pas. Et peut-être qu'on le connaîtra en tout ou partie à la fin du tournage. Après, on s'est quand même aussi posé une question, parce que une des références du film, pour ceux qui l'ont vu, c'est Le Conformiste de Bernard de Bertolucci,
0: avec Jean-Louis Trintignant,
1: voilà, et qui est aussi ce personnage qui, lui, a envie de normalité, qui rêve d'être au contraire banal et lisse. Et même si le personnage d'Henri est à l'inverse, Swann m'a dit, c'est très intéressant, parce que très souvent les gens qui ont peur de se sentir idiot, ils écoutent, ils ne disent rien pour ne pas se mouiller. Et ça, ça a été vraiment un guide pour lui. D'ailleurs, c'était assez drôle, parce qu'on faisait, il y avait parfois sur le tournage, je lui dis, ah, fais-moi une prise macroniste. Et après, on s'est rendu compte.
0: C'est quoi une prise macroniste?
1: Il y avait la prise macroniste et une prise conformiste. On avait des codes de jeu, et je voulais dire conformiste, j'ai eu un lapsus, et macroniste, qui est l'inverse. Là, c'est les gens qui veulent se mettre vachement en avant, et un peu, une espèce de capacité à ce que j'appelle la bienveillance agressive. C'est je crie que je vous écoute pour absolument pas ne vous écouter. Donc voilà, il y avait ce truc là et aussi, s'il y a une chose technique qui est très importante pour un acteur, qui est compliquée, c'est que le personnage avait deux enjeux. Le premier, c'est que à l'image, il est quasiment tout le temps au deuxième plan ou avec des amorces ou masqué, et que pour exister à l'écran, il faut justement, il y a quelque chose qui passe par là, de ce mystère. C'est-à-dire qu'en fait, très souvent, si vous... c'est étonnant, parce que dans l'histoire de la peinture, il y a plein d'exemples, comme ça, j'en ai pas là, mais de ces tableaux où il y a un mec au deuxième plan sur lequel des critiques vont discuter pendant des heures en ne sachant pas qui il est, ce qu'il fait. Il y avait ça. Et aussi, un truc très important, c'est qu'on savait que cette histoire, elle devait être... C'est l'histoire d'un homme, mais c'est aussi l'histoire d'un pays. Donc, pour les acteurs qui ont sa stature, c'est quelqu'un qui sait écouter, qui sait donner de la place aux gens autour de lui. Et donc, c'est ça qui permet aussi de ce que tous ces personnages autour existent. Que ça soit pas un film uniquement à la première personne, et qu'il est aussi un passeur. Il y a un effet de distanciation aussi assumé dans le jeu dont on a parlé. Il est aussi les yeux par lesquels le spectateur regarde ce qui est en train de se passer.
0: Cette distance, on a compris aussi que voilà, il faut le décaler un petit peu et tout, mais vous l'aviez pas mise en place de la même manière dans votre précédent film, Rien à foutre, qui était plus frontalement sur l'héroïne. Vous en avez eu besoin à ce moment-là pour les raisons aussi morales que le film pose?
1: À trop le condamner, d'une certaine manière, on se pose plus les bonnes questions. Et à le rendre trop sympathique, finalement, on tombe dans des questions morales. Parce que c'est toujours cette question, toujours de dire, au fond, ça me gêne toujours sur les crimes. Le bilan moral de la personne qui a commis le crime prend une place énorme. Ah, mais c'était un bon père de famille, c'était quand même... J'aurais jamais cru que...
0: Chacun ses raisons.
1: Chacun ses raisons, tout ça. Et ça, c'est... voilà, il fallait aussi sortir de ça. Mais par contre, techniquement, ça veut dire que, en fait, une scène, on va la jouer de plusieurs façons à chaque fois. Et ça, c'est aussi, pour un acteur, c'est un défi. C'est-à-dire que vraiment, il s'abandonne pour le montage. Il sait qu'au montage, on va créer une autre chose. Mais l'important, c'est que, en fait, l'idée, c'est que ce film n'est pas un procès, mais c'est plutôt un dossier d'instruction. Et après, c'est au spectateur de, en lisant ce dossier d'instruction, d'en tirer les conclusions qu'il veut.
0: Alors, ce qui est intéressant quand même cette année, hasard, hein, complet, coïncidence, on a quand même beaucoup de films français qui replongent cette période avec

0: de se tourner et d'être fini. Donc c'est vrai que moi j'ai tendance à me poser la question de qu'est-ce qui a fait qu'il y a 3-4 ans ces projets sont nés. Donc voilà, ça j'ai du mal à avoir des réponses, mais je pense qu'on a vécu des endroits de déstabilisation avec la guerre en Ukraine, avec le Covid, peut-être pas encore avec le pogrom du Hamas et ce qu'est en train de faire Benjamin Netanyahou, que moi-même j'ai du mal à nommer génocide, pas génocide, mais ce massacre. Donc on est face à ça il y a 4 ans. Et je pense qu'il y a une sorte de mouvement naturel de chercher une période de l'histoire où on se pose intimement la question de qu'est-ce qu'on aurait fait. Et je pense qu'il y a quelque chose qui vient de là. Moi, je trouve que c'est vachement intéressant qu'il y ait tous ces films en même temps, bizarrement. Au-delà des qualités, pas qualités, de ce que moi je peux en penser, de ce qu'on peut en penser, c'est juste que ce que je trouve très fort, c'est que pour le spectateur, il a la possibilité d'interroger par le cinéma différentes positions, vraiment diamétralement opposées, et différentes propositions de cinéma, et ça, je trouve que c'est assez passionnant.
1: Vous sortez d'un tournage, d'un montage, du film, avec des réponses vous concernant, ou au contraire, ça soulève encore de nouvelles questions?
0: Je me suis rendu compte que aussi de sortir sur la Seconde Guerre mondiale, de vraiment sortir de la question, en tout cas en France, de la question résistant Colao. Parce qu'en fait, c'est deux formes de l'héroïsme. C'est de l'héroïsme et de l'anti-héroïsme. Et l'héroïsme, c'est quelque chose qui fait partie de l'humanité, mais c'est toujours un peu surhumain, quoi, l'héroïsme. Et c'est formidable. Et donc la question n'est pas, pour moi, tant de penser une résistance globale, mais de savoir discerner des endroits de freinage, en fait. C'est comment, en fait, je pense que l'héroïsme et la résistance, c'est pas à la portée de tout le monde, mais freiner, oui. Et aussi de se dire qu'en fait, il est jamais trop tard. Il est jamais trop tard, tant pis si, en fait, même si c'est pour sauver un petit truc, ça, c'est le sens des pots et de la paille dans le film, pour ceux qui le verront, c'est de dire, en fait, effectivement, il est jamais trop tard, et cette question du freinage, elle est un endroit qui, moi, m'intéresse, et je me dis, c'est ça, en fait. Alors, d'une certaine manière, j'espère que, si je devais me dire, qu'est-ce que j'aurais fait, j'espère croire qu'il y a des endroits où j'aurais su freiner.
2: C'était le réalisateur Emmanuel Mar qui parlait de son film Notre salut à votre micro, Raphaël Wolf. On va évidemment vous aller débattre de ce film qui sort aujourd'hui même avec Stéphane Gobeau du journal Le Temps. Mais d'abord un peu de musique, une infotrafic avant toute chose.
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2: Sur l'autoroute Yverdon-Lausanne, un accident provoque un bouchon entre la Sarah et l'échangeur de Villars-Sainte-Croix en direction de Lausanne.

0: La figure incontournable du rock indépendant australien Courtney Barnett, on en entendait ici Sight Unseen, elle se produira au Docks, ce sera ce vendredi 2 octobre. Une nouvelle infotrafic vient de tomber.
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0: Prudence si vous circulez sur l'axe Yverdon-Lausanne, des objets sont signalés entre l'air.

0: De service de Bavois et la Sahara en direction de Lausanne. Je répète, prudence, si vous circulez sur l'axe Yverdon-Lausanne, des objets sont signalés entre l'aire de service de Bavois et la Sahara en direction de Lausanne. Que se passe-t-il dans le monde de la culture? On va voir ça illico.
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0: Vous l'attendez avec impatience, je sais, Raphaël Wolf,
2: oui.
0: Le retour des Gremlins.
2: Oui.
0: Eh bien, il faudra attendre encore plus longtemps que prévu.
2: Oh non.
0: Warner Bros. Vient d'annoncer un report d'un an pour la sortie du troisième volet de la saga, réalisé par Chris Columbus, le scénariste du premier Gremlins et réalisateur des deux premiers Harry Potter, et produit par Steven Spielberg. Le film devait sortir le 19 novembre 2027 et finalement, Gizmo ne sortira de sa cachette que le 6 octobre 2028, soit 44 ans après le premier, 30 ans après Gremlins 2, qui avait quand même moins marché que le premier de 84.
2: Oui, mais qui était génial.
0: Voilà.
3: Il était une fois un petit prince qui habitait une planète à peine plus grande que lui.
4: Moi qui croyais ne jamais trouver personne qui veuille entendre mon histoire.
5: S'il vous plaît, dessine-moi un mouton.
0: Autre retour attendu, celui du Petit Prince, cette fois en prise de vue réelle à la réalisation de cette nouvelle adaptation du chef-d'œuvre de Saint-Exupéry, paru en 1943, le Norvégien Morten Tildum, auquel on doit Imitation Game notamment, au scénario le Britannique Simon Beaufoy, oscarisé pour Slumdog Millionaire, et pour source d'inspiration, la bande dessinée de Johan Sfar. Côté production, on retrouve Atan Soumache, qui était déjà derrière le film d'animation de 2015, qui avait, on le rappelle, remporté un César. Le projet est développé évidemment avec le Petit Prince Group qui gère l'héritage de l'écrivain. L'aviateur sera joué par un acteur dont on ignore encore le nom. Le Petit Prince, lui, sera créé en effets spéciaux. Aucune date de sortie communiquée.
6: So, how's your love life?
7: Straight in.
6: I have recently taken up with a fireman.
8: Oh, nice.
9: They're very fit.
6: They are very fit, Jeff, you're right.
0: Probablement pas de retour au cinéma de Mike Lee après Tender Loving Care. C'est ce que le réalisateur britannique a lui-même confié en marge du Festival du cinéma de Saint-Sébastien en Espagne, où ce film a reçu le premier prix. Atteint d'une maladie auto-immune qui affecte les muscles, le réalisateur de 83 ans a fait ses remerciements par vidéo projetée en fin de festival. La Concha de Oro s'ajoute à une Palme d'Or à Cannes en 96 qu'il avait reçu pour Secret et Mensonge, et à un Lion d'Or à Venise en 2004 reçu pour Vera Drake. Sur le ton de la comédie, Tender Loving Care aborde la question du care et de la compassion à travers l'histoire de deux amies trentenaires, assistantes sociales auprès de personnes vulnérables. Le film a aussi reçu à Saint-Sébastien le prix du meilleur scénario et l'actrice Kate O'Flynn, la Concha d'argent de la meilleure interprétation.
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0: Et quel film voir cette semaine ?
10: J'aime bien discuter des films, vous voyez, et échanger des critiques.
11: C'est très intéressant.
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0: Raphaël Wolf est avec nous, Stéphane Gobeau nous a rejoint du journal Le Temps, bonjour à vous.
12: Bonjour.
2: Bonjour.
0: Plusieurs films très politiques aujourd'hui au programme, je vous propose qu'on y aille directement. On va parler de Notre Salut d'Emmanuel Mar, d'abord avec Swann Arlo, Sandrine Blanc. On est en septembre 1940, alors que le régime de Pétain se met en place. Henri Mar arrive à Vichy, ruiné, sans contact, loin de ses enfants et de sa femme avec laquelle il correspond. Il voit dans la nouvelle administration l'opportunité de retrouver son statut social avec comme principal argument son traité politique et édité à compte d'auteur, Notre Salut, c'est son titre, où il défend ses convictions patriotiques et ses méthodes d'ingénieur. Son credo à lui, c'est gagner en efficacité pour relever la France de la débâcle.
13: Les pétainistes sincères comme vous sont une denrée rare.
14: Il y a des boches partout, vous avez vu ?
15: Vous savez, l'administration française, pour nous, c'est compliqué.
16: Il y a les femmes et les enfants qui sont concernés par l'opération. C'est des wagons à bestiaux. Les enfants, c'est plus petit qu'un adulte. Donc s'ils se serrent un peu...
17: Nous, on est là, à notre poste. On n'est pas décisionnaire. Donc, qu'est-ce qu'on fait ?
0: La bande-annonce de Notre Salut d'Emmanuel Mar. On entendait Emmanuel Mar juste avant à votre micro. Raphaël Wolf, vous l'aviez interrogé à propos de ce film qui est inspiré de la vie, donc de son arrière-grand-père. Ce film qui a reçu le prix du scénario au dernier festival de Cannes. Votre avis sur Notre Salut, Raphaël Wolf?
2: Ben, je persiste et je signe depuis ce que j'ai dit au dernier festival de Cannes où je l'ai couvert. C'est pour moi, à l'heure actuelle, le meilleur film que j'ai vu cette année avec Soudain. Voilà, le film avec Virginie Efira. C'est tout de suite un film qui nous happe. Ailleurs, tout ce qu'on pourrait attendre d'un film d'époque sur cette période et qu'on a déjà pu voir dans d'autres productions françaises antérieures est balayé. On a l'impression, au bout de deux plans, trois plans, d'être projeté en direct à cette époque, en même temps que les personnages qui ne savent évidemment pas comment tout ça va finir. Et le grand génie du cinéaste, c'est de développer évidemment non pas une sorte d'habituel portrait d'un homme qui va être tenté par le collaborationnisme et puis glisser gentiment dans un terrain où la moralité devient la question essentielle du film. Non, c'est pas du tout ça. C'est un type qui tout de suite est convaincu en fait de son patriotisme, qui veut l'appliquer, et tout ce que le film va tisser en fait, c'est de montrer comment ce qui est dit dans le film, c'est le management à la française, le marketing tel qu'on le connaît encore aujourd'hui, a pris en fait ses racines à cette époque-là sur des questions évidemment absolument monstrueuses. Vous l'avez entendu dans la bande-annonce, quand on parle d'optimiser les trains qui vont emmener les enfants juifs et leurs familles dans les camps d'extermination, évidemment on le fait avec ces règles-là qui sont aujourd'hui appliquées aussi pour des questions de marketing et d'efficacité, en ayant conscience de ce qu'on fait, mais en décidant simplement de fermer les yeux par rapport à cette monstruosité. Ce qui est montré, ce qui est révélé dans l'intégralité du film est absolument saisissant et on a vraiment l'impression de le vivre de l'intérieur. Comme je disais, c'est la grande, grande, grande force de ce film. À ma connaissance, j'ai jamais vu ça ailleurs.
0: Stéphane Gobeau, avez-vous été aussi emballé par ce film?
7: Ah oui, totalement emballé, découvert aussi à Cannes, revu en salle récemment pour être sûr. Et non, mais c'est vrai que c'est un très grand film. Et le fait qu'on soit plongé directement, comme dit Raphaël, proche de ses personnages, ça tient aussi par la méthode du réalisateur, où il travaille beaucoup à base d'improvisation. Il y a des acteurs, actrices non professionnels, des vrais fonctionnaires qui jouent des rôles de fonctionnaires pour donner comme ça une patte quasi documentaire. Par moment, on a l'impression d'avoir un documentaire filmé sur le vif, caméra comme ça immersive au sein d'une séance de travail, d'une mission, choses comme ça. Donc c'est vrai que ça nous rapproche. Et ce qui est très intéressant, c'est que dans les films d'histoire, les personnages, les pétainistes sont souvent laissés un petit peu dans le hors-champ, sont les salauds, les antagonistes. Et c'est vrai qu'on est plus proche évidemment des résistants, des grands héros de guerre. On le voit encore avec la bataille de Gaulle, le diptyque qui est sorti cet été. Et là, ce personnage est intéressant, parce que c'est Monsieur Henri, comme on l'appelle. On voit qu'il y en a beaucoup partout. C'est ce que dit le réalisateur des Monsieur Henri, parce que c'est en maillon dans une chaîne. C'est pas comme le collaborateur qui veut totalement prêter allégeance au nazisme qui suit. Non, il veut, c'est d'abord la France, lui, pour lui. On voit que c'est un petit maillon comme ça, mais c'est ces petits maillons essentiels qui sont là dans la chaîne d'horreur de ce qui a pu se passer pendant la Deuxième Guerre. Donc c'est un personnage troublant comme l'est le film. C'est vraiment, effectivement, c'est brillant.
0: Donc pour revenir aux origines de ce film, si vous ne l'avez pas fait, je vous conseille d'écouter l'entretien avec Emmanuel Mar qu'il y avait juste avant. On passe à tout autre chose, c'est Alejandro González Iñárritu, le réalisateur notamment de 21 grammes, qui est de retour avec Digger. Là, on a Tom Cruise dans le rôle principal, celui d'un magnat du pétrole, Digger Rockwell, qui apprend que la plateforme pétrolière qu'il a financée au Groenland vient d'exploser, et donc il y a une immense plaque de glace qui dérive et qui menace de détruire l'Europe. Et en compagnie de l'administration américaine, dont le président, qui souffre d'un cancer de l'anus, un prêtre et un conseiller scientifique que personne n'écoute, Digger se met en tête de sauver l'humanité d'une catastrophe qu'il a lui-même provoquée.
9: Monsieur Rockwell, je m'appelle Sandy Clarkson.
11: Salut Sandy, oui c'est toi monsieur crevasse d'1m50. Donc on a un glacier au Groenland qui a bougé d'1m50. Mon bureau là devant moi, il fait plus d'1m50.
9: Oui, d'accord monsieur.
11: Ma bite mesure un dixième de ça. Et toi tu veux fermer une plateforme à $1 milliard pour un truc qui fait 10 fois la taille de ma bite?
9: Oh, je crois que vous ne comprenez pas bien la situation.
11: Qu'est-ce que tu viens de dire là?
9: Pardon, monsieur.
12: Monsieur le Président, nous ne sommes pas préparés à un désastre de cette amplitude.
18: Dans le pire des cas, ça se chiffre à combien?
12: 18 000 milliards de dollars.
18: C'est Digger qui nous a mis dans ce pétrin, c'est à Digger de nous en sortir.
0: Et ce digger, donc, c'est Tom Cruise, qui est assez méconnaissable dans ce personnage-là, tout comme John Goodman qui incarne le président. Alors, toute ressemblance avec des personnes réelles ne serait pas fortuite, je pense. Stéphane Gobeau, on est où là? On est dans la grosse comédie potache, on est dans la critique.
7: On est dans la satire, dans la caricature, la satire, le thème de la satire qui, à un moment donné, est vraiment thématisé aussi même par les personnages dans le film. Effectivement, on est dans la caricature quand on voit John Goodman. On pense évidemment à un président très actuel. À un moment donné, lors d'un discours du personnage de Digger, quelqu'un dans l'assemblée se lève et lui envoie une chaussure à la figure. On se souvient que cette scène avait eu lieu dans la vraie vie. C'était George Bush lors d'un discours autour de l'Irak, qui, voilà, un journaliste avait tenté de l'atteindre avec en lançant sa chaussure. Donc on est là dans un cinéma un peu comme ça du trop plein. On sait, si on connaît le cinéma d'Iñárritu, que voilà, il a tendance et il a cette notion de grand auteur surplombant et tout. Donc il nous en fait la démonstration. Effectivement, Tom Cruise est vraiment excellent. Puis au début, on est un peu troublé parce que voilà, il est là, il se réveille, il a son chat, il dort avec son chat.
0: Très vieux chat.
7: 38 ans, je crois, ou 28.
19: Il est en train de se décomposer.
7: Ce chat se décompose. On voit tout de suite que c'est un animatronique, que ce chat n'est pas vraiment réel. On se dit, tiens, c'est étrange, comme les décors extérieurs qui sont un peu... comme ça, comme si voilà, il se projetait à travers des écrans, des choses. Donc on a un sentiment assez étrange. On va savoir en fait d'où vient tout cela dans le film. On se demande si on est dans une dystopie, dans un film post-apocalyptique, pré-apocalyptique. Donc au début, il y a ça d'intéressant. Tout à coup, le film bascule dans un peu autre chose. Et là, c'est vraiment ce cinéma du trop-plein ou cette satire caricature. On le sait, il y a un grand discours, un grand moment de bravoure de Tom Cruise en mode « Filez-moi mon Oscar, c'est le moment ou jamais ». C'est le miroir inversé dans le grand discours de James Stewart, dans Monsieur Smith au Sénat de Frank Capra, discours très humaniste. Puis là, il met l'audience, il est au Sénat, dans un parlement, et fait, voilà, face à des gens, il plaide pour les énergies fossiles en disant, mais si on est encore là avec les énergies fossiles, c'est de votre faute, parce que vous surconsommez, vous avez besoin de tout. Donc au bout d'un moment, la démonstration est tellement grosse, tellement appuyée, que ça devient un petit peu pénible quand même, mais on s'accroche aux acteurs et John Goodman, c'est John Goodman, excellent.
0: Donc vous avez aimé mais moyen, quoi.
7: Ouais, voilà.
0: si je résume. Vous, Raphaël Vom, je sais que vous n'êtes pas a priori non plus très fan du cinéma d'Iñárritu, mais celui-là.
19: Je rejoins effectivement Stéphane sur les films précédents. Effectivement, parfois c'est un peu pachydermique, un peu surplombant. Et là, bizarrement, j'ai pas du tout la même sensation que vous. J'ai trouvé au contraire qu'il allait tellement à fond, guidé par des personnages qui étaient tellement hyperboliques, tous et toutes. Enfin, toutes, il y a pas beaucoup de femmes d'ailleurs dans le film.
0: C'est
19: intéressant. Oui, mais justement, même elle est complètement à côté parce qu'elle joue la demi-sœur de Tom Cruise, sorte de propriétaire, de patronne d'entreprise de greenwashing qui est vraiment dans un cynisme qui correspond à peu près à celui de son demi-frère. Non, moi j'ai eu peur au bout d'une demi-heure parce qu'il y a un twist qu'on peut pas révéler et je me suis dit ouh là on va commencer à arriver dans un truc un peu méta et tout. Et puis finalement au fur et à mesure du film, il y a quelque chose qui se développe jusqu'à la fin où il y a une autre révélation que je ne peux évidemment pas dire, mais qui là m'a attiré vers une dimension à laquelle je m'attendais pas du tout, où on peut se dire que la grosse farce sur 2 heures qui se drape quelque part dans les conventions du gros rire et du ricanement, ça marche un moment, mais au bout d'un moment, ça s'épuise. Et puis j'ai quand même eu l'impression que dans ce film-là, Iñárritu avait l'intelligence d'aller un peu ailleurs et il va chercher. Alors de nouveau, faut être très prudent, parce que je ne veux pas spoiler quoi que ce soit, mais il y a quand même la volonté d'aller tellement loin en fait dans sa démonstration qu'on arrive presque effectivement à un moment à se demander. Quel est simplement le rôle de la fiction? À quoi sert aujourd'hui de raconter une histoire à travers soit un livre, soit un film, soit une pièce de théâtre, dans un monde qui, clairement, tel qu'il est décrit dans le film, est en train de s'écrouler, avec la question de savoir si, en fait, tout n'est pas déjà, en fait, écroulé, si tout s'est pas déjà effondré. Et au fond, est-ce que la fiction n'est pas moins une question de... On dit souvent, ça nous ouvre les yeux, ça va nous réveiller par rapport à une situation de crise. Est-ce que c'est pas finalement beaucoup plus une catharsis? Le dernier rôle de ces fictions serait en fait de nous permettre de se venger, d'être en colère contre ceux qu'on considère comme les coupables, de façon franchement un tout petit peu facile et quelque part un peu tardive. Et à ce niveau-là, je trouve que le film raconte quelque chose de plus intéressant. Moi, j'avoue que j'ai pas boudé mon plaisir et je trouve que Tom Cruise, à ce niveau-là, est extraordinaire. Vous parliez du chat blanc, on a l'impression que c'est Blofeld, vous savez, le méchant dans les vieux James Bond. Alors déjà, c'est un tout petit peu à côté de la plaque. Sa demeure est truffée comme ça de trophées d'animaux. Donc on se dit, le type n'est pas seulement en train de détruire la planète, mais il a déjà aussi décimé à peu près l'ensemble de sa faune. Il y a comme ça, à l'extérieur, effectivement, c'est presque fond d'écran de la nature, un peu trop idyllique, qui met tout à distance. Et évidemment, on va comprendre pourquoi, je vais pas le dire, mais je trouve qu'à ce niveau-là, le cinéaste n'est pas complètement surplombant comme dans ses autres films. Il accompagne le caractère totalement grotesque, en fait, grossier et vulgaire du monde, en fait, qui est le nôtre. Et à ce niveau-là, je trouve que le film va très très loin. On voit rarement, à mon avis, des films aussi radicaux produits par Hollywood. Je pense que le film va faire un bide énorme.
0: On va voir comment ça va être reçu aux États-Unis.
19: Il polarise clairement, mais moi, j'ai vraiment pas boudé mon plaisir.
0: Et ça s'appelle Digger d'Alejandro González Iñárritu, avec Tom Cruise notamment et Sandra Hüller et John Goodman. Voici dans un autre genre, un film documentaire qui fait beaucoup parler de lui, surtout les deux réalisateurs et réalisatrices qui sont menacés par le gouvernement de leur pays de se voir retirer leur nationalité Israël pour trahison envers l'État. Ceci à cause de ce film NASA, où à travers des témoignages anonymisés, il recueille les déclarations de 24 officiers du renseignement militaire et soldats israéliens qui ont participé aux opérations à Gaza. Les entretiens se déroulent de nuit sur les toits de Tel Aviv et ils alternent avec des images de la vie quotidienne en ville. NASA, ce titre renvoie à un acronyme militaire qui signifie « dommage collatéral ». Ce film est coproduit par le journal The Guardian et par le cinéaste Jonathan Glazer, auquel on doit notamment le film « The Zone of Interest ».
20: NASA, c'est la phase 4.
21: Qu'est-ce que NASA ?
20: J'ai déjà eu un consensus dans les jours après le 7 octobre qu'il n'y a pas d'autres membres, mais il y a beaucoup de la...
21: זה 500, זה כאילו, זה יישוב קטן במדינת ישראל.
20: כן.
0: NASA, film documentaire qui avait été accueilli par une standing ovation de 25 minutes lors de sa présentation à la Mostra de Venise, où il a reçu le prix spécial du jury. Est-ce que vous auriez été de cette standing ovation, Raphaël Wolf?
19: Non, parce que moi je fais jamais de standing ovation, voilà, c'est pas ce film ou un autre, peu importe, mais on peut peut-être préciser tout de suite que le film est un documentaire à charge, hein, clairement, contre le gouvernement israélien, qu'on va pas lui demander, comme justement certains critiques en Israël lui le demandaient, de faire la des choses, aller interviewer de sa salle, enfin bref, pour contraster un petit peu tous ces témoignages. Et il faut bien préciser que ces témoignages sont anonymes, qu'ils ne se basent en fait sur aucun élément factuel, les dates, enfin, il faut accepter vraiment que c'est un film à charge. Et à ce niveau-là, je trouve que le film fonctionne, parce que déjà son dispositif de mise en scène est assez fascinant. On est sur ce toit, de nuit, on voit des ombres, et puis en fait, par contraste, on devine la vie qui continue à construire aussi des immeubles dans Tel Aviv, alors qu'évidemment, le hors-champ est une destruction absolue de Gaza. Donc à ce niveau-là, c'est assez retors, évidemment, parce qu'il y a un discours en creux qui se crée, mais ça donne un certain intérêt, évidemment, à ce film, au niveau formel déjà, il faut le préciser. Après, moi, ce que je trouve absolument foudroyant, de nouveau, c'est pas comme si on apprenait que la logique de guerre était effroyable, mais c'est d'imaginer en fait que ces destructions programmées sont aujourd'hui assistées, enfin c'est en tout cas la thèse du film, par des intelligences artificielles, que tout est extrêmement programmé et que tout ça vient... vraiment comme une sorte de version puissance 10 de ce qu'on avait pu voir à l'époque pendant les guerres d'Irak, où on voyait vraiment des scènes de destruction comme si ça venait en fait d'un jeu vidéo où plus rien n'est humanisé. Et en fait, à ce niveau-là, je trouve que le film montre très bien comment ça peut s'intégrer en fait dans une logique de destruction. À ce niveau-là, il y a quand même quelque chose d'assez glaçant, et ça pose effectivement la logique froide d'une démarche simplement de guerre qui découle du 7 octobre 2023, comme le film le montre. Et je trouve qu'à ce niveau-là aussi, au début du film, il montre bien comment le sentiment de haine à l'égard de ce pogrom a pu provoquer aussi ce genre de démarche. Donc on voit quand même au début du film la façon dont la population israélienne va être aussi appelée, par un sentiment qui peut être tout à fait légitime, à ressentir qu'il n'y a pas de personnes innocentes à Gaza, et qui va aussi autoriser ce genre de scènes qu'on peut voir aujourd'hui. Donc c'est assez riche, mais il faut bien faire attention à se dire que c'est un document à charge.
0: Stéphane Gobeau.
7: Bah, il tient vraiment par l'accumulation des témoignages. On n'a pas un, deux, trois personnes qui ont accepté de parler de manière anonyme. Il y en a 24 quand même qui sont filmés comme ça dans la nuit sur cet immeuble de Tel Aviv.
0: Ce qu'on peut comprendre quand même que ce soit anonyme.
7: Évidemment.
0: Hein,
7: ouais, même la voix et les voix ont été légèrement transformées justement numériquement. Mais même si on arrive à reconnaître des types de voix et des types de profils, donc il y a des personnages qu'on arrive comme ça à reconnaître. Il y en a qui travaillent dans les services secrets, d'autres militaires. Et c'est l'accumulation de ces 24 témoignages. Voilà, dont le film tire vraiment sa force, et c'est là que c'est intéressant, parce qu'il y en a un qui va nous dire, dans ce côté déshumanisation de la guerre et aussi des Palestiniens, va nous dire mais finalement, quand assisté par des intelligences artificielles et des drones, on va pouvoir cibler des immeubles, par exemple. Il y a ça, cette question du NASA, combien de victimes collatérales pour un terroriste supposé ou avéré, etc. Il y a ça, il a dit mais en fait, à un moment donné, c'est assez fun, on est un peu comme dans un jeu vidéo. Quand tout est détruit, on est un peu comme dans un film de guerre, une destruction, une scène de bataille dans un film de guerre. Donc il y a ce côté-là. Un autre qui va dire ben oui, pour moi, dans les fameux couloirs humanitaires pour aller chercher de la nourriture, quand on savait qu'il y avait des snipers qui ont tué comme ça des gens, il y en a qui ben oui, toute personne, tout Palestinien qui est dans ce couloir est un ennemi potentiel. Donc oui, il y a pas de problème. Donc c'est quand même assez complexe dans ce que ça raconte, enfin dans l'accumulation de ces témoignages. Puis après, il y a ce fameux mot génocide qui cristallise et qui divise beaucoup, qui arrive après une heure de film dans la bouche du réalisateur, prononcé une seule fois face à un témoignage. Je lui dis mais est-ce que tu as l'impression qu'on est face à un génocide? Et il répond oui, complètement, et c'est tout. Et c'est le seul moment où ce mot est prononcé. Donc on peut se dire, est-ce qu'il a posé cette question aux 24 personnes et c'est la seule personne qui dit oui par rapport aux autres? Ben voilà, ça c'est aussi justement, comme disait Raphaël, on est dans un film militant, documentaire, à charge et tout, qui assume sa subjectivité aussi, et c'est ça qui est intéressant.
19: Mais qui émane quand même d'un point de vue intérieur, et c'est vrai que c'est aussi quelque chose qui donne malgré tout un autre point de vue dans la mosaïque des films qui sont produits du côté palestinien, de ceux qui sont produits en fiction du côté israélien. Voilà, à ce niveau-là quand même, il y a aussi un intérêt de se dire que ça provient de l'intérieur.
7: De ça, il y a des très bonnes idées de montage, comme ils filment aussi des immeubles, la vie continue dans les immeubles, à Tel Aviv de nuit, on a un peu de fenêtre sur cour, comme ça, et là on voit des images qui des fois sont presque en rapport avec le témoignage, on y arrive à imaginer des vies, donc il y a des moments comme ça qui sont évidemment, c'est un film marquant, ça, on ne peut pas le nier.
0: Pour se faire une idée, rien de tel que d'aller le voir, donc NASA, documentaire de Yuval Abraham et Rachel Zohr. Verity, ça c'est un film qui est adapté d'un best-seller de Colin Hoover qui est apparu en 2018. Ce film s'est adapté par Michael Showalter avec notamment Dakota Johnson et Anne Hathaway. Écrivaine solitaire, sans succès, Lowen Astley accepte de devenir le prêt-de-plume de l'autrice à succès Verity Crawford, paralysée, muette depuis un grave accident. Et après s'être installée dans la propriété isolée de Verity, elle découvre son carnet intime aux révélations troublantes.
3: Je suis sûr que vous devez avoir quelques questions.
4: Pourquoi votre femme ne peut pas finir sa saga?
3: Vous voulez vraiment le savoir? Je vous présente Verity. Les médecins disent qu'elle ne marchera et ne parlera plus jamais. Et elle a dit que vous aviez une écriture brillante qui mériterait d'être connue.
4: Ses fans savent reconnaître son style. Ils sauront tout de suite que c'est quelqu'un d'autre. L'avenir sera sombre.
0: Stéphane Gobeau, Verity de Michael Showalter.
7: Très bonne comédie, j'ai beaucoup ri.
0: c'est pas le but, normalement.
7: C'est pas le but, non, mais par rapport à Digger, où derrière le rire, la satire, il y a quand même quelque chose. Là, j'ai ri parfois parce que il y a quand même des choses qui sont assez ridicules. On est dans l'adaptation d'un grand best-seller, je me demande à qui ça s'adresse. Il y a un film avec beaucoup de rebondissements aussi, qui a une dimension Hitchcockienne, mais voilà, qui est pas vraiment tenu jusqu'au bout. Et je me demande si les lecteuristes du livre qui connaissent la fin et les rebondissements vont s'intéresser à ce film, les cinéphiles en tout cas pas, le grand public en plaisir coupable, peut-être, mais on est finalement dans une sorte de, c'est pub pour parfum avec ce vernis un peu érotico-chic comme ça, et il y a pas mal de choses au niveau de la mise en scène et tout qui ne fonctionne pas, donc c'est ça qui m'a assez fait rire. Il devrait y avoir un gros suspense, on devrait être glacé quand on voit ça, puis finalement, on ne l'est pas du tout.
0: On a bien l'image, là, la pub de parfum érotico-chic, là, tout à fait.
19: Oui, parce qu'en plus, ça joue sur deux, trois scènes un pseudo-érotique, mais ils sont très sages. Nous, on est dans thriller, dark romance, hein, c'est un peu à la mode, voilà, c'est une sorte d'ersatz de la femme de ménage ou la fille du train, dans le train de l'époque. Mais ce qui est bizarre, c'est qu'en fait, le film essaie tellement de nous créer une sorte de dédale autour de la création du vrai du faux. Enfin, regardez le titre, hein, Verity, quoi. Et ça accouche de quelque chose qui est consternant, de banalité. On se dit, mais c'est pas possible quand même. Et puis on essaie de nous manipuler, mais en fait, non, on nous prend pour des cons. Excusez-moi de parler sincèrement. Quand on voit les twists venir gros comme un ballon, et puis quand en plus ces twists sont pas crédibles, parce que, excusez-moi, mais transporter quelqu'un qui est supposément handicapé et faire croire que cette personne a marché sur à peu près 300 mètres, c'est juste pas crédible. Il y a un personnage aussi d'aide-soignante qui est à la maison, qui s'occupe de cette écrivaine réduite justement à l'état d'handicapé, et puis bah elle apparaît, elle disparaît, et on se dit mais à quoi elle a servi dans le récit. Et quand même à ce niveau-là, on se dit on est quand même dans la consternation. Je sais pas si le roman était déjà comme ça, mais je pense pas. Mais alors d'en garder aussi peu, c'est-à-dire probablement ce qui est le plus risible, et bah du coup effectivement on commence à rire, quoi.
0: Voilà un film dont il valait le coup de parler aujourd'hui, oui, mais... Verity de Michael Showalter. Allez, on va passer à vos conseils maintenant. À l'occasion des 80 ans de Suzanne Sarandon ce dimanche, vous nous suggérez, Raphaël, de découvrir ou redécouvrir Les Sorcières d'Eastwick de 87 de George Miller avec Suzanne Sarandon notamment.
5: In the quiet town of Eastwick, where nothing ever changes. Three beautiful women are about to discover.
0: Voilà, trois magnifiques femmes. Ce sont trois femmes indépendantes qui se morfondent dans la très puritaine petite ville d'Eastwick, où jadis furent brûlées maintes sorcières accusées de commerce avec le diable.
19: Ah oui, mais alors arrive quand même le diable, justement.
0: C'est
19: et c'est Daryl Fenorn, qui est joué par Jack Nicholson, qui d'autre, évidemment, c'est énorme. Donc vous dites déjà Nicholson en diable, ça va être énorme, mm-hmm. Effectivement, ça l'est. Le film, pour moi, reste vraiment une petite madeleine. C'est réalisé donc par le cinéaste des trois Mad Max. Là, il sort complètement du champ. C'est une comédie fantastique, totalement délurée, où en fait, quelque part, l'ennemi principal, c'est cette petite ville puritaine qui est absolument affolante, justement, de puritanisme. Et ces trois femmes vont être séduites tour à tour par ce diable qui va les encourager quelque part à une émancipation et se retrouver après frappé par leur vengeance, parce qu'évidemment il s'est très mal comporté avec elles. Et il y a une sororité absolument parfaite qui se crée entre Suzanne Sarandon, Cher et Michelle Pfeiffer. C'est vraiment un des meilleurs castings, je trouve, de l'histoire du cinéma hollywoodien contemporain. Ça fonctionne à merveille, c'est complètement délirant, c'est assez acide, c'est même assez sensuel par moments. Bref, c'est un blockbuster comme on n'en fait plus aujourd'hui.
0: Et c'est à voir donc en DVD, Blu-ray sur certaines plateformes, ce dimanche, en même temps que Suzanne fêtera ses 80 ans.
19: Voyez,
0: donc.
19: C'est fait exprès, je crois.
0: Et puis, il y a l'occasion d'une rétrospective à la Cinémathèque suisse avec un certain Richard Linklater qui vous donne l'occasion, à vous, Stéphane Gobeau, de nous recommander Boyhood, chef-d'œuvre, avec notamment Ella Coltrane, Patricia Arquette, Ethan Hawke. On écoute un extrait.
8: Hé, hey, ça suffit, mettez-vous une barrière, c'est bon.
22: Vous voulez vous amuser un peu?
0: Je dis chef-d'œuvre parce que Boyhood, c'est quand même incroyable. C'est que chaque année, durant 12 ans, le réalisateur avait réuni les mêmes comédiens pour ce film unique sur la famille et sur le temps qui passe, avec ce jeune Mason que l'on suit de 6 ans à sa majorité.
7: Oui, en film, sur 12 ans, 12 jours de tournage pendant 12 ans. On a ça beaucoup dans le cinéma documentaire, comme ça, où on filme des personnages sur la durée pour les voir évoluer dans leur vie, grandir. C'est la première fois que ça a été fait, il me semble, dans le champ
0: de la
7: fiction. Donc le film absolument brillant. Et justement, Richard Linklater le présente demain à la Cinémathèque. En fait, il sera présent demain soir à 20h à la Cinémathèque pour le présenter. Il donne une masterclass ce soir à 18h à l'École d'ailleurs. Donc c'est une occasion rare d'entendre ce cinéaste qui travaille beaucoup sur la durée. Vous vous souvenez peut-être aussi de Before Sunrise, Sunset, Midnight, avec deux mêmes personnages incarnés par Julie Delpy et Ethan Hawke, aussi tourné les trois épisodes sur 20 ou 25 ans. Enfin, je sais plus exactement. Il est en train de tourner un film sur 20 ans qui sortira en 2040. Donc voilà, il travaille beaucoup sur la durée et tout. Puis c'est vrai qu'avec Boyhood, on va pas parler de l'histoire de l'évolution et tout, mais ce film familial avec un enfant qui a deux parents séparés et donc il va rencontrer des belles-mères, des beaux-pères, essayer de trouver sa place dans le monde et filmer sur 12 ans comme ça, c'est un film absolument vertigineux. Je me souvenais quand on l'avait découvert à l'époque et il reste encore d'une force. Donc pouvoir le voir sur grand écran, vu que c'est un film qui joue sur la durée, c'est quand même... très important.
0: Rétrospective donc à la Cinémathèque Suisse. En ce moment, merci beaucoup à tous les deux. Voici maintenant le coup de cœur de notre programmateur musical Bastien Arnold. C'est Angels of Libra, un collectif originaire de Hambourg.

0: Angels of Libra, c'est une dizaine de musiciens passionnés qui sont ici à interpréter Put Your Love on Me avec le chanteur irlandais Nathan Johnston.
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0: Soyez vigilants, des objets sont signalés sur le contournement de Martigny entre l'échangeur du Grand Saint-Bernard et Martigny Expo et sur l'axe Yverdon-Lausanne entre l'aire de service de Bavois et la Sarah en direction de Lausanne. Et puis toujours sur l'autoroute Yverdon-Lausanne, un accident provoque un bouchon entre la Sarah et l'échangeur de Villars-Sainte-Croix en direction de Lausanne. Et en sens inverse, le trafic est très ralenti sur ce même tronçon. Et puis des retards de 20 à 30 minutes sont à prévoir sur les tronçons qui mènent aux douanes de Valorbe, Bardonnay et Saint-Gingolph.
1: 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Vertigo, Anne-Laure Ganac.
0: Avec Fred Fassio à la réalisation et l'équipe de Vertigo, pour vous parler cinéma aujourd'hui et notamment de ce film largement plébiscité par nos critiques, notre salut d'Emmanuel Maher qui était aussi interrogé en première partie.
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0: Il est 18h, tout de suite c'est Forum, bonne soirée.
3: Bonsoir, vous écoutez Forum. Le pire a-t-il été évité au-dessus de l'Arabie Saoudite? Un avion Dubaï-Tel Aviv a été contraint de se poser en urgence. Les passagers affirment qu'un des pilotes a attaqué l'autre pour provoquer un crash. Le forcené a pu être maîtrisé par des voyageurs. Les autorités israéliennes parlent d'un acte terroriste. On fait le point dans un instant.
4: Le dossier européen toujours au cœur des débats sous la coupole. On s'attend à ce que le Conseil des États accepte ce soir que le paquet d'accord avec l'UE soit soumis à la double majorité, peuple et canton. En d'autres termes, ce serait plus compliqué de faire accepter ce paquet en votation. Deux parlementaires nous rejoindront d'ici quelques minutes.
3: Autre débat ce soir en Valais, les partisans et les opposants du développement de l'aéroport de Sion s'affrontent dans les urnes. Le 29 novembre, le Conseil d'État a lancé la campagne. Aujourd'hui, Christophe Darbelay croisera le fer avec un élu écologiste.
4: C'est une enquête qui embarrasse le Rassemblement National en France. Selon Mediapart, le président du parti, Jordan Bardella, a tenu des propos antisémites dans sa jeunesse. De quoi relancer le débat sur la vraie nature de ce parti aux portes du pouvoir. On sera en fin d'émission avec un journaliste de Mediapart.
3: Et dans ce forum également, une réforme scolaire contestée à Neuchâtel, en Irak, des soldats américains qui s'en vont. Et au Parlement, un débat urgent sur la sécheresse.
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3: Et on commence avec une question. Que s'est-il passé sur le vol FZ-1013?
4: L'avion de la compagnie Fly Dubai devait rejoindre ce matin Tel Aviv. Il a finalement atterri en urgence en Arabie Saoudite. La compagnie émiratie évoque un incident au cours de vol. La presse israélienne décrit de son côté une violente altercation entre les deux pilotes. L'un d'eux, selon Benjamin Netanyahou, premier ministre israélien, aurait cherché à provoquer un crash. Ariane Ménage, on vous retrouve en direct de Tel Aviv. On va reprendre avec vous le fil des événements.
5: Oui, ce matin, en cours de vol, cet avion émet un signal de détresse et il plonge, il perd brusquement de l'altitude. Peu de temps après, on apprend que l'appareil va être dérouté pour atterrir en urgence à l'aéroport de Tabouk en Arabie Saoudite. Donc, c'est à un peu plus d'une centaine de kilomètres de la frontière jordanienne. Sur place, les autorités locales prennent alors en charge les passagers et les membres de l'équipage. Les deux pilotes blessés sont hospitalisés avant d'être, bien sûr, plus tard interrogés dans le cadre de l'enquête. Les quelques 180 passagers, en très grande majorité des ressortissants israéliens, sont eux sains et saufs et ils reprennent peu à peu contact avec leurs proches et leurs familles.
4: Et que décrivent les premiers témoignages, Ariane ?
5: Ils décrivent le chaos à bord de l'appareil. Plusieurs témoignages rapportent qu'à l'intérieur du cockpit, le copilote a poignardé le commandant de bord. Alerté par des cris, des passagers et des membres de l'équipage seraient alors intervenus pour le maîtriser. Des vidéos filmées par des voyageurs montrent les deux pilotes et certains passagers couverts de taches de sang devant la porte du cockpit. À bord de l'avion se trouvaient, en tant que voyageurs, deux autres pilotes et c'est eux qui auraient ensuite pris les commandes pour faire atterrir l'appareil en urgence. l'agence. Alors cet après-midi, dans un message vidéo, Benjamin Netanyahou affirme qu'il s'agissait là, semble-t-il, d'une tentative de faire s'écraser l'appareil avec tous ses passagers à bord. Son ministre de la Défense, Israël Katz, parle quant à lui, je cite, de tentative d'attaque djihadiste. Alors la compagnie émiratie Fly Dubai, elle appelle à éviter toute spéculation prématurée. Elle dit attendre les conclusions de son enquête. Après des heures bloquées en Arabie Saoudite, les passagers ont eux finalement été évacués et viennent d'atterrir il y a de cela un peu moins d'une demi-heure à l'aéroport de Tel Aviv.
4: Ariane Ménage en direct de Tel Aviv, merci pour ces précisions. Retour en Suisse à 18h04, on va retrouver dans quelques instants notre correspondant et nos invités dans la salle des pas perdus à Berne. Mais tout de suite, on va s'intéresser à la droite vaudoise qui tente un coup de force fiscal.
3: Et on pourrait presque l'appeler ainsi. Trois jours après l'acceptation de l'initiative dite des 12% visant à baisser les impôts, la droite vaudoise revient à la charge. Elle a déposé hier une motion au Grand Conseil pour rétablir l'ancienne version du bouclier fiscal qui protège les plus grandes fortunes avec cette version proposée par la droite. Léa Buchère, les personnes aisées seraient doublement avantagées?
6: Oui, et c'est exactement ce que le Conseil d'État voulait éviter. Avec l'initiative des 12%, le canton de Vaud va perdre 272 millions de francs par année. Un retour à l'ancien système de taxation du bouclier fiscal Lyon ferait perdre davantage 20 millions supplémentaires. Le canton, déjà dans les chiffres rouges, serait alors doublement perdant. Les grandes fortunes, elles, doublement gagnantes. Et c'est pour éviter cela que le gouvernement avait conditionné le sort du bouclier fiscal à l'initiative. En cas de oui, la réforme tombait à l'eau, c'était soit l'un, soit l'autre. Le peuple a choisi la baisse d'impôts, mais une partie de la droite n'entend pas respecter le choix du peuple et demande une nouvelle réforme fiscale.
3: Alors la dernière réforme du bouclier fiscal n'est pas si vieille, hein, elle date de 2022. Pourquoi la droite demande-t-elle à nouveau un changement ?
6: Alors la réforme de 2022 venait corriger une erreur du canton. Le Conseil d'État avait en effet constaté que les plus riches vaudoises et vaudois avaient été sous-taxés pendant plus de 10 ans, une perte estimée à plus de 20 millions de francs. En 2024, suite à la réforme, les riches contribuables avaient alors vu leur facture d'impôt augmenter. Ils s'en étaient plaints au gouvernement et c'est à ce moment-là que l'idée d'une seconde réforme était née, avant que son sort ne soit scellé à celui de l'initiative.
3: Oui, un sort qui avait d'ailleurs déplu aux initiants de droite.
6: Oui, ils avaient tenté de contester cette décision, pourtant validée par le Grand Conseil. Le tribunal fédéral avait rejeté leur recours. Pas de quoi décourager la droite, qui n'a pas attendu longtemps pour remettre le dossier sur la table.
3: Oui, en effet, est-ce que la motion déposée donc hier a des chances de passer ?
6: Peut-être. Déposée par le PLR, elle est déjà co-signée par 44% des parlementaires, selon le journal Le Temps, des députés PLR, UDC et Verts libéraux. Mais la gauche monte déjà au créneau. Dans un communiqué commun, le Parti socialiste et les Verts brandissent la menace du référendum populaire en cas de oui à cette motion. Pour eux, cette dernière trahit la volonté populaire seulement quelques jours après la votation. Pour l'heure, on ne sait pas encore quand cette motion sera votée, peut-être mardi, mais le temps presse. Si elle est acceptée, elle entrera en vigueur au 1er janvier, tout comme l'initiative des 12%.
3: Des 12%. Merci beaucoup Léa Buchère. Après vous, direction Neuchâtel.
4: Et Neuchâtel, où c'est l'heure du bilan. Un peu plus de 10 ans après l'introduction de la réforme du cycle 3. Elle avait mis fin aux filières distinctes lors des 3 dernières années d'école obligatoire pour introduire un système par niveau dans des disciplines jugées fondamentales. Romain Bardet, la commission de gestion du Grand Conseil s'est penchée sur cette réforme et elle a présenté ses conclusions cet après-midi.
7: Et oui, cette analyse rigoureuse confiée à une société externe a permis de recueillir le témoignage des enseignants, des directions d'école, des élèves, des parents ou encore des acteurs institutionnels. Plusieurs constats au final. Alors du positif, hein, déjà, l'un des objectifs de cette réforme de 2015, c'était d'avoir plus de mixité sociale et culturelle dans les classes en supprimant les filières. Là-dessus, l'objectif semble atteint. Cela a aussi permis de mieux valoriser les capacités des élèves en fonction des matières. Par contre, plusieurs points négatifs ressortent. Des points qui étaient déjà remontés du terrain, notamment de la part des syndicats des enseignants.
4: Quels sont ces points négatifs, Romain ?
7: Déjà, la fragmentation des classes. Les élèves suivent certains cours ensemble, mais pour les maths, le français, puis l'allemand, l'anglais et les sciences naturelles, ils se dispatchent en 2 niveaux, 5 disciplines au total. C'est un record comparé aux autres cantons romands qui ont un système similaire. Et entre le niveau 1 et le niveau 2, bien les différences sont jugées trop importantes. Il ressort aussi de l'analyse une forte hétérogénéité au sein des classes, des différences de compétences difficiles à gérer pour les enseignants qui disent manquer de moyens et d'outils pour un bon suivi des élèves. De manière générale, le système est jugé trop complexe avec des objectifs peu clairs.
4: Et que propose la commission de gestion ?
7: Alors elle dépose plusieurs objets parlementaires et, chose rare, elle formule une injonction à l'encontre du Conseil d'État. L'outil est utilisé pour la troisième fois seulement ici à Neuchâtel. Pour quelle raison? Eh bien parce que l'analyse a montré la difficulté d'obtenir des données harmonisées et qu'il manquait un système de pilotage de la réforme. Alors si on résume ce soir, pas de renversement de table de la part de la commission de gestion. Le nouveau système n'est pas acheté, par contre, il doit être amélioré.
4: Romain Bardet, merci.
3: Et à vos côtés, Christelle Graff, bonsoir madame.
8: Bonsoir.
3: Vous êtes conseillère d'État neuchâteloise PLR en charge de la formation. Alors, on fait le bilan de cette réforme 10 ans après. Est-ce qu'elle a réellement permis d'améliorer les compétences des élèves?
8: Bon, je crois que en tout cas, il y a un premier élément, c'est de dire que le système n'est pas acheté. Ça a été dit tout à l'heure, je crois que c'est un élément qui est important. La réforme du cycle 3, ça a été une réforme importante. Et la question de savoir est-ce qu'il fallait revenir à des filières ou maintenir des branches à niveau était une des questions que devait finalement résoudre cette évaluation. Ce qu'elle a fait avec le constat que globalement, on ne doit pas tout jeter, mais par contre, il y a des éléments d'amélioration qui sont importants et qui devront être mis en œuvre.
3: Il y a cette question des filières, bien sûr, mais il y a aussi la question des moyens, les enseignants disent en manquer. La commission de gestion propose donc de renforcer le soutien aux élèves, mais aussi aux professeurs, par exemple, en intégrant des référents dans les collèges, en favorisant le co-enseignement. Qu'est-ce que vous en dites, vous, la conseillère d'État en charge du dossier?
8: Oui, ben ça tombe bien, on a rendu public hier un rapport du Conseil d'État qui d'une part présente un monitorage complet de l'attribution notamment des mesures d'aide aux élèves et propose des pistes d'amélioration du dispositif. Ça répond aussi à l'injonction qui regrette finalement le manque de données à disposition. C'est vrai qu'à Neuchâtel, il faut le dire, on est dans un système qui est régionalisé, donc c'est avant tout les communes, les autorités communales qui ont ces données-là et c'est vrai qu'il est difficile de les harmoniser. Et une des questions qui va se poser, on va aussi devoir répondre à un objet dans ce sens-là, c'est de dire est-ce qu'on ne doit pas cantonaliser davantage l'école obligatoire pour pouvoir finalement avoir une harmonisation? Parce qu'aujourd'hui, ce qu'on constate, c'est quand même, et c'est relevé d'ailleurs par la Commission, des inégalités dans l'application des mesures.
4: Bon, mais revenons à cet aspect très concret autour de l'hétérogénéité des classes. C'est un constat qui revient régulièrement dans tous les cantons, tous les pays d'Europe, pourrait-on dire, presque. Et cette solution qui pourrait être le co-enseignement, on imagine que ça aurait un coût. Est-ce que ça, c'est quelque chose qui pourrait voir le jour, qui pourrait être généralisé à Neuchâtel?
8: Alors aujourd'hui, c'est déjà en discussion, mais comme vous le relevez, ça a un coût, donc il doit y avoir aussi une pesée des intérêts de comment est-ce qu'on y arrive, à quelle vitesse, à quel degré. Aujourd'hui, on a une commission, on va dire, de pilotage qui comprend aussi les enseignants d'ailleurs, les parents d'élèves, pour voir finalement quelles mesures on peut prendre pour améliorer le dispositif et l'hétérogénéité. Et en l'occurrence, c'est une des pistes, que ce soit des duos enseignants ou bien des duos pédago-éducatifs, avec aussi potentiellement des éducateurs dans les classes.
4: Est-ce qu'on a une idée du coût que cela représenterait que de généraliser ce modèle-là?
8: Non, alors on n'a pas d'idée sur le coût. Je pense aussi que cette nécessité, elle est peut-être pas nécessaire partout. Je crois qu'on doit aussi cibler là où il est nécessaire, cibler aussi sur les petits degrés. C'est ce qu'on a annoncé aussi hier dans le rapport du Conseil d'État, c'est qu'il y a une volonté d'améliorer la situation, surtout au cycle 1. Aujourd'hui, on a un enjeu très important au cycle 1 avec des jeunes enfants qui arrivent à l'école avec quand même quelques lacunes aussi au niveau comportemental et qui mettent à mal des classes entières. Et aujourd'hui, on doit prendre des mesures dès le début, dès les premiers âges, pour permettre après une scolarité davantage ordinaire.
4: Mais lorsqu'on discute avec les enseignants, on a l'impression quand même que le problème est généralisé, qu'il y a un vrai ras-le-bol, un vrai épuisement, une vraie frustration dans le corps enseignant. Vous vous dites, c'est un problème ciblé. Est-ce que vous en êtes si sûr?
8: Non, alors, bon, il y a différentes choses, parce que là on est un peu en train de mélanger l'évaluation qui a été faite sur un système, en l'occurrence un système de filière contre un système de branche. C'était ça la réforme du cycle 3. Mais maintenant vous mettez le doigt sur quelque chose qui est absolument correct et où on doit trouver des solutions, c'est la gestion de l'hétérogénéité des classes, avec diverses mesures qui ont déjà été prises, également au niveau intercantonal, parce que c'est pas une problématique neuchâteloise, c'est une problématique, vous l'avez mentionné, on le trouve à travers le monde entier. Et aujourd'hui on doit pouvoir trouver des solutions, mais qui soient simplement finançables. On est quand même limité par les moyens financiers.
3: Christelle Graff, la commission de gestion souligne qu'il n'existe aujourd'hui aucune définition claire de ce qu'est l'égalité des chances dans l'école obligatoire. C'est quoi votre définition à vous? Comment on met les élèves à égalité au départ, en tous les cas?
8: C'est une école que j'aime dire, une école pour toutes et tous. Ça veut dire que chacun dans ce canton, indépendamment de où il vit, doit avoir les mêmes chances de réussite. Et aujourd'hui, c'est une des vraies préoccupations qu'on a, c'est qu'on a des situations très différentes dans le canton de Neuchâtel. Selon où vous habitez, vous n'avez pas les mêmes chances de succès. Et ça, je crois que c'est une vraie problématique à laquelle on doit répondre de manière rapide.
3: 18h13 dans ce forum. Christelle Graff, vous restez avec nous, on continue de parler de scolarité.
4: À Genève, des milliers de parents d'élèves réclament des écoles à taille humaine. Certains cycles d'orientation accueillent parfois près de 900 adolescents. Et la grogne monte. Une pétition demandant des mesures urgentes a été déposée il y a deux jours au Grand Conseil. Miguel Hernandez, les signataires dénoncent une surpopulation scolaire qui dégraderait les conditions d'apprentissage et mettrait en péril l'égalité des chances.
9: À la rentrée scolaire 2026, un seul cycle d'orientation sur 19 à Genève comptait moins de 700 élèves et près de la moitié dépasse les 800. Le collectif de parents soutenu par la FAPEO, la Fédération des associations de parents d'élèves de l'enseignement obligatoire, a récolté près de 1700 signatures. Il demande des actions fortes. D'abord, un plafond de 700 élèves par établissement alors que certains frôlent aujourd'hui le millier. Ensuite, la construction de nouvelles écoles, notamment dans les futurs grands quartiers comme Praille, Acacia, Vernet et les Cherpines, des zones qui accueilleront des milliers de nouveaux habitants, et puis l'arrêt de la densification scolaire. Il faut dire qu'aucun nouveau cycle n'a été construit depuis 2010 et que les prochains ne sont pas attendus avant 2030. Et ce manque d'infrastructures a des conséquences directes sur les élèves, selon la vice-présidente de la FAPEO, Rita Sofia.
10: Quand de 700 on passe à 1000 élèves dans un cycle d'orientation, c'est compliqué quand même pour les enseignants, pour leur bien-être aussi psychologique. On ajoute des élèves dans des bâtiments qui n'ont pas été conçus pour autant pour les accueillir. Les couloirs, les préaux, les toilettes, les réfectoires ou salles de sport, ils ne s'agrandissent pas. Donc en fait, on entasse ces enfants. Donc il faut accompagner ces enfants dans de bonnes conditions. Et pour l'instant, les conditions elles ne sont pas remplies.
4: Et que répondent les autorités face à cette urgence ?
9: Alors, contacté, le département de l'instruction publique dirigé par Anit Pold affirme que des cycles d'orientation à taille humaine demeurent un objectif du département, mais que la rareté des terrains disponibles et les procédures de recours tendent à allonger les délais de réalisation des bâtiments définitifs. Le DIP soutient que des solutions transitoires comme des bâtiments préfabriqués sont mises en place afin d'accueillir l'ensemble des élèves dans de bonnes conditions.
4: Miguel Hernandez, merci.
3: Et Christelle Graff, vous êtes restée avec nous. Des écoles trop grandes du côté de Genève, on vient de l'entendre. Est-ce qu'à Neuchâtel, vous avez la même problématique aussi ?
8: Bon, je dirais qu'à Neuchâtel, on n'a pas tout à fait la même problématique dans la mesure où on n'a pas une augmentation de la population scolaire très grande. On est plutôt dans une stagnation en termes de population scolaire. Pour ce qui est des bâtiments, des écoles, on a peut-être même le problème inverse. On a dû encore récemment fermer des collèges parce qu'il n'y a plus assez d'élèves dans certains villages. Mais par contre, là où on a un enjeu, c'est dans les salles de sport, où là on a vraiment un enjeu sur le territoire cantonal, d'avoir, surtout sur le littoral, d'avoir suffisamment de salles de sport.
3: Un enjeu aussi en matière de respect de la discipline dans ces lieux où il y a beaucoup d'élèves, tout d'un coup, on voit qu'il y a parfois des difficultés dans les cours d'école plus que dans les classes.
8: Oui, alors bien sûr, c'est un enjeu de pouvoir finalement faire collaborer l'ensemble du personnel et des élèves qui sont sur un même site. Et si celui-ci devient trop grand, bien sûr que ça pose certaines difficultés.
4: C'est important d'avoir des établissements à échelle humaine, comme on dit parfois.
8: Oui, je crois que c'est important parce que ça crée aussi une certaine culture de site avec des activités, qu'elles soient scolaires, extrascolaires. Ça crée aussi des cultures de quartier. Et je crois que c'est effectivement important d'avoir des établissements à taille humaine dans la mesure du possible, bien sûr, parce que c'est clair que dans certaines situations, on n'a pas le choix.
3: Effectivement. Le seuil, il y a un seuil idéal, un chiffre qu'on peut donner ou ça dépend des réalités locales?
8: Non, je crois vraiment que ça dépend des réalités locales, ça dépend aussi des configurations des locaux. On pourrait imaginer qu'un collège, mais avec plusieurs petits bâtiments qui ont chacun un peu leur lieu de vie, c'est pas la même chose que si vous avez un grand bloc. Ça, c'est tous des éléments qu'il faut prendre en considération. Ça dépend aussi de l'âge des élèves, de la diversité des âges des élèves, parce que certains collèges, vous avez que des secondaires, d'autres, vous avez l'entier de la scolarité obligatoire. C'est tous des éléments qu'il faut considérer localement.
3: Merci beaucoup d'être passé dans Forum. Christelle Graff, vous êtes conseillère d'État Neuchâteloise PLR en charge de l'instruction publique. On vous souhaite une excellente soirée.
8: Merci, bonne soirée à vous.
3: Et on va retourner du côté de la coupole fédérale. Il est 18h18, vous écoutez Forum. Le Conseil des États débat d'Europe. Apparemment, il a même décidé d'imposer la double majorité pour ses nouveaux accords avec Bruxelles. Mais le Conseil national, lui, eh bien, il tire les leçons de la canicule estivale.
4: Et sur le grill aujourd'hui, il y avait le conseiller fédéral Albert Rushti, sommé de défendre la politique climatique de la Confédération. Phileas Sautier, pendant ces 2h30 de session spéciale, Albert Rushti a été assailli de questions venu notamment de la gauche du Parlement.
11: C'est ça, parmi ces questions, qui payera les dégâts du réchauffement climatique? Combien de canicules faut-il subir avant de déclarer l'urgence? Et pourquoi la Confédération ne fait-elle pas davantage d'efforts pour réduire les émissions de CO2? Tout à l'heure au Conseil national, un nombre de parlementaires inhabituellement nombreux s'est mis dans la file pour pouvoir poser une question à Albert Rushti. La lignée d'élus franchissait presque les portes à battants du Conseil national. Pour comprendre le ton souvent incisif, écoutez la question du Conseiller national vert vaudois Raphaël Main.
12: En français, il y a ce dicton qui dit « gouverner, c'est prévoir ». Est-ce que vous diriez qu'en matière de lutte contre le réchauffement climatique, mettons sur ces 10 dernières années, le Conseil fédéral a bien gouverné ?
11: Vous comprenez le sous-entendu, le Conseil fédéral n'en a pas assez fait, ni pour combattre le changement climatique, ni pour préparer la Suisse à ses conséquences, chaleur, manque d'eau. La réponse du conseiller fédéral Albert Rushti porte deux arguments. Déjà, le premier, je ne suis pas le seul capitaine du navire.
13: C'est pas que le Conseil fédéral qui a gouverné, c'est le Parlement, c'est la population. On se souvient quand même que la population a dénoncé de grandes initiatives de votre part. Par exemple, à la fin, nous gouvernons avec la population. Et c'est pas à moi de juger la population.
11: Ensuite, deuxième partie de la réponse, la Suisse ne s'en sort pas si mal.
13: Si je fais la comparaison avec l'étranger, avec les autres pays, on a beaucoup réduit le CO2, on a beaucoup décarboné. La suite, c'est vous qui allez décider pour la loi CO2 2030-2040.
11: Un rappel, donc, à la fin, c'est le Parlement qui décide.
4: Un conseiller fédéral sur la défensive pendant 2h30, donc. Mais est-ce que cette session spéciale, Phileas, a abouti à des décisions concrètes?
11: Non, et ce n'est d'ailleurs pas le but de ce genre de session. Il s'agit surtout de mettre sur la table un sujet, de le confronter publiquement, le Conseil fédéral. Et c'est aussi l'occasion de répondre à des questions concrètes. Un exemple, la Confédération a-t-elle calculé le coût global de l'été caniculaire pour le pays? Réponse, non, pas encore. Ce genre d'éléments permettent aux parlementaires d'y voir un peu plus clair dans le débat autour du réchauffement climatique, voire de lancer de nouveaux projets de loi.
4: Voilà pour cette session spéciale consacrée à l'épisode caniculaire de cet été. C'était au Conseil national du Conseil des États. Du côté du Conseil des États, on l'a dit, une décision vient d'être prise concernant la double majorité lors des votations consacrées à nos rapports avec l'Union européenne. On va en parler dans un instant. On sera avec notre correspondant, nos invités, mais tout de suite, on va évoquer l'avenir de l'aéroport de Sion en Valais. Ce sera au peuple d'en décider dans les urnes le 29 novembre prochain.
3: Et oui, quand on veut créer une société de gestion et d'exploitation en main majoritairement publique pour développer et pérenniser cette infrastructure. Les Verts, le PS et plusieurs organisations écologistes dénoncent un projet coûteux et destructeur. Le référendum a recueilli plus de 3800 signatures. Et on va en débattre avec nos deux invités. Tout d'abord, le président du gouvernement valaisan, Christophe Darbelay. Bonsoir.
14: Bonsoir.
3: Et le député vert valaisan, Mathieu Clerc. Bonsoir, Mathieu Clerc. Alors pour l'instant, on n'a pas Mathieu Clerc. Donc, vous savez quoi, Christophe Darbelay, essayez de convaincre la population. Vous êtes seul pour l'instant. Bon, on va vous opposer des questions très critiques, vous allez voir ça. Pourquoi faut-il absolument que ce projet soit accepté?
14: Bon, d'abord parce que c'est un bon projet qui a été mûri par le Parlement. Hein, 80% d'adoption de ce projet, qui est un projet d'avenir. L'aéroport de Sion était d'abord une base militaire. Il est devenu en partie un aéroport civil. Et la volonté, c'est de maîtriser son développement en ayant en tête d'abord l'intérêt public, celui des Valaisannes et des Valaisans, puisque 4 opérations sur 5, donc 4 vols sur 5 au départ de Sion, sont des vols qui peuvent être qualifiés d'intérêt public. Ça veut dire des sauvetages en montagne, des ravitaillements de cabanes, travail contre les dangers naturels et j'en passe.
15: Alors vos opposants disent qu'il est injuste de faire payer toute la population pour un aéroport qui ne sert qu'à une minorité de privilégiés. Qu'est-ce que vous leur répondez ?
14: Moi, c'est complètement faux. On n'est pas en train de subventionner les jets d'affaires de milliardaires qui posent à Sion, qui viennent en vacances chez nous dans le plus beau pays du monde. On est en train de dire on va financer des prestations d'intérêt général. À l'époque, on a financé la moitié du déficit. La ville de Sion payait la moitié, le canton payait l'autre moitié. Et dorénavant, eh bien, ce sont des subventions qui seront versées avant l'exercice pour les prestations qui sont d'intérêt général. Et c'est donc la seule chose qu'on va subventionner. Il n'est pas question de subventionner les jets d'affaires qui paieront toujours des taxes qui sont parmi les plus élevées lorsqu'ils posent.

0: population valaisanne paye pour ces personnes-là. On pense que c'est vrai, que c'est pas le cas.
1: Mais Christophe Darbelay vient de nous dire que c'était un peu un cliché d'associer l'aéroport de Sion au jet d'affaires. Qu'est-ce que vous répondez à cela ?
0: Ce qu'on peut dire, c'est que l'histoire récente de l'aéroport de Sion, en fait, elle est jalonnée de projets qui ont été avortés et d'objectifs qui ne sont pas atteints. Actuellement, l'aéroport de Sion, c'est environ 42 000 mouvements pour 35 000 passagers. Donc c'est la preuve que nous avons extrêmement beaucoup de jets privés qui atterrissent en Valais. Et ces jets privés, qui sont plutôt des personnes qui atterrissent à Genève ou à Zurich, déposent leurs jets privés dans des garages en Valais. Et ce qui se passe, c'est que nous, Valaisans et Valaisannes, subventionnons ça. Est-ce que c'est logique? On pense pas. Ensuite, dans le contexte actuel que l'on vit, on sait que les communes et les collectivités communales et le canton ont de plus en plus de peine à financer leur budget. Est-il logique de leur rajouter encore plus de contributions par rapport à ça? Non, c'est pas logique. Est-ce que la commune d'Isérable, la commune d'Hernan, la commune de Viona, quel est son bénéfice?
2: Nous, alors, on va poser la question à Christophe Darbelay, Mathieu Clerc, puisqu'il vous écoute. Christophe Darbelay, toutes les communes ne bénéficient pas de la même manière de cet aéroport. Et puis, disons, ce sont, encore une fois, cet argument, les plus fortunés qui en bénéficient. Est-ce que une subvention, disons, étatique est utile pour cela?
3: Moi, je vous ai déjà dit ce que j'en pensais. Il ne s'agit pas ici d'une subvention ou de subventionner un déficit. Il s'agit de rémunérer une infrastructure qui permet d'accomplir des prestations qui, 4 fois sur 5, sont des prestations d'intérêt général. Je pense qu'un habitant des Volaines peut être sauvé parce qu'il a un malaise cardiaque ce soir au départ de l'aéroport de Sion. Je pense que les situations de catastrophe dans un Valais qui est quand même soumis aux dangers naturels, je crois qu'on en a connu passablement, sans une plateforme performante dans ce genre de situation-là, on peut pas agir. Donc il y a toutes sortes de situations qui bénéficient à l'ensemble. Alors certains en bénéficient plus que d'autres. Je pense à la commune de Val-de-Bagne ou à Zermatt. Par contre, toutes les communes en bénéficient d'une manière ou d'une autre lors de ces vols ou de ces engagements.
1: Vous mettez en avant.
3: Après, c'est clair que les verts ne veulent rien. Et puis, ce qui est versé par ces gens très riches qui viennent poser à Sion, eh bien, ce sont des taxes de départ ou d'atterrissage qui sont parmi les plus élevées de Suisse. Et c'est ça qui permettra à l'entreprise, donc l'aéroport de Sion, cette société qui sera majoritairement en main publique, dont on pourra contrôler la destinée, eh bien, c'est ça qui fera marcher la machine ou pas.
1: Vous avez mis en avant, Christophe Darbelay, l'utilité de cet aéroport pour, par exemple, les sauvetages en montagne, mais il y a quand même un peu cette intention d'utiliser l'aéroport comme levier pour le développement touristique. C'est quand même au cœur du projet, non ?
3: C'est pas, disons qu'il n'y a pas d'objectif en termes de nombre de passagers ou de nombre de vols. Ça, c'est un faux procès qui est fait par les Verts qui sont à peu près contre tous les projets. Actuellement, ce sont les nouveaux Ninesackers dans le pays. Je ne fais pas la campagne, mais je vous donne quand même une information qui est importante parce que beaucoup de projets se retrouvent face aux Verts. Aujourd'hui, cet instrument peut être aussi utilisé, ça devrait intéresser les Verts, puisque 45% de la surface de l'aéroport est une surface de compensation écologique. C'est quand même assez rare dans ce domaine. On peut en faire aussi un instrument du développement durable. 55, par exemple, a développé une batterie révolutionnaire qui est aujourd'hui reconnue sur le plan mondial pour la mobilité électrique, aérienne. Donc, il y a des choses qu'on peut faire en termes d'innovation, en lien aussi avec le campus EPFL sur l'aéroport de Sion qu'on ne pourrait pas faire à Zurich ou à Lausanne.
2: Vous avez un côté Ninesacker, Mathieu Clerc.
0: Oui. Si le seul argument de Monsieur Christophe Darbelay, c'est de dire que les Verts sont contre tout, je pense que c'est un mauvais argument. Excusez-moi à cause du direct, mais je voulais également dire que en fait, ce n'est pas en changeant la loi qu'on change le marché. Actuellement, l'aéroport de Sion se situe, enfin pas actuellement, l'aéroport de Sion se situe à proximité de 3 aéroports internationaux que sont Genève, que sont Zurich et que sont Milan. On voit que la loi actuelle permet de développer cet aéroport. Simplement, si ça ne s'est pas fait, c'est qu'en fait, il n'y a pas de marché pour. Voilà. Nous, ce qu'on dit, je vais quand même donner encore un autre exemple. Actuellement, le déficit de l'aéroport est payé à 50% par la ville de Sion, 50% par le canton. Ce déficit se monte depuis de nombreuses années à hauteur d'environ 3 millions par année. Les prestations d'intérêt général qu'a parlé Christophe Darbelay devraient se monter à hauteur de 6 millions. Ça veut dire qu'on va augmenter notre indemnité.
3: C'est faux.
0: Laissez-moi terminer si vous voulez.
3: C'est faux.
2: Terminez Mathieu Clerc, puis on vous donnera la parole, Christophe Darbelay.
0: Oui, l'indemnité devrait être entre 3 et 6 millions.

0: maximum. J'aimerais encore juste rajouter, il n'y a pas, dans le débat parlementaire qu'on a eu au mois de mars, il n'y a pas eu de garde-fou. Donc ça veut dire qu'on fait un chèque en blanc pour l'aéroport. Donc vous dites que l'indemnité maximale serait de 6 millions, mais ça ne veut pas dire que ça sera le cas. Et dernière précision, on a vu que hier ou aujourd'hui, oui, les primes de caisse maladie ont augmenté de 5,6% en Valais. Juste pour vous donner quand même, pour vous donner une petite comparaison, en Valais, qu'est-ce qui s'est passé? Les RIP, les réductions individuelles de primes de caisse maladie, baissent de 17 millions. Et là, c'est que pour les citoyens valaisans qui sont dans le plus de, qui sont dans le besoin. Par contre, l'aéroport qui bénéficie principalement qu'à des riches personnes, et ben là, on va augmenter notre aide. Je pense que c'est une question qu'on a en droit de se poser si les finances sont bien gérées.
1: Christophe Darbelay, et puis on termine ce débat.
2: Alors, Monsieur Clerc est évidemment prisonnier de la lutte des classes. Je ne vais pas pouvoir résoudre ce problème ce soir. Je pense que ici, il y a une erreur dans ce qu'il dit. On peut dire des choses, on peut avoir des opinions différentes, mais les 3 millions, c'est ce que coûte l'aéroport aujourd'hui en subventionnant la moitié du déficit par la ville, la moitié par le canton, donc 1,5 million chacun. À l'avenir, on vous a proposé différents scénarios parce qu'on est honnête. Le scénario de base, c'est le scénario actuel où on aurait un montant de 3 millions pour des prestations d'intérêt général. Si l'aéroport fait un déficit, c'est son problème. C'est le problème de la société qu'on va créer, mais c'est pas le problème de l'État. Ensuite, si on était à 6 millions, la différence, c'est 3. Et ces 3 millions sont constitués parce que la Confédération ne mettrait plus, parce qu'elle n'entend plus subventionner les aéroports régionaux. Ça m'étonne que ça arrive, mais c'est évidemment le pire des cas, le fameux worst case, qu'on a voulu mettre de manière transparente parce qu'on dit la vérité dans une campagne de votation. En principe, ce sera 3. Dans le pire des cas, ce serait 6. Mais pour une infrastructure qui rapporte plus de 300 emplois à l'économie valaisanne et des retombées économiques de l'ordre de 75 millions, c'est le chiffre officiel de la HESSO. Je crois que cette infrastructure en vaut la peine parce que chaque valaisanne et valaisan pourrait un jour en avoir besoin.
1: Voilà une campagne qui est lancée. Merci beaucoup à vous deux. Christophe Darbelay, président du gouvernement valaisan, favorable à ce développement de l'aéroport de Sion. Le député vert valaisan Mathieu Clerc était également avec nous. Bonne soirée, monsieur.
0: Merci. Bonne soirée.
2: Bonne soirée.
1: Et cette fois-ci, chose promise, chose due, direction le Parlement fédéral à Berne, puisque le Conseil des États était dans son débat fleuve sur les nouveaux accords avec Bruxelles. Et il a décidé, il y aura une double majorité, c'est ça Renaud ?
3: Ouais, c'était le point épineux dans le débat. Fallait-il soumettre les accords avec l'Union européenne à la double majorité ? Elias Baïf, on vous retrouve depuis les pas perdus. Et en effet, le Conseil des États a tranché la question.
4: Oui, absolument. La double majorité qui passe par 23 voix contre 17 et 3 abstentions pour une variante. Je vous dis une variante parce qu'il a fallu faire emprunter à cette idée de double majorité un chemin assez sinueux, assez tortueux comme le Conseil des États en a le secret. Vous dire aussi, Renaud, que le sujet était assez sensible d'un point de vue arithmétique pour commencer. Selon les estimations, un vote à la double majorité sur ces accords, peuple plus canton, nécessiterait 55% des voix pour être validé. Ça complique l'acceptation dans les urnes et ça, les détracteurs du paquet le savent très bien. Mais l'enjeu est aussi sensible d'un point de vue politique. Les tenants de la double majorité disent en somme, ces accords sont trop importants pour se passer de la voix des cantons. Pour accroître leur légitimité, il faut cette double majorité.
3: Que disent les opposants à cette double majorité ?
4: Bien, pour eux, soutenir la double majorité, c'est carrément s'asseoir sur la Constitution, tordre les règles du jeu en toute connaissance de cause, surtout qu'on est au Conseil des États. Un Conseil des États rempli de juristes, le droit n'a que peu de secrets pour eux. Raison pour laquelle on sent une partie des sénateurs complètement abasourdis par ces revendications de double majorité.
3: Pour quelles raisons ? Juridiquement, ces accords peuvent être soumis à la double majorité ou pas ?
4: Alors selon la Constitution, non, il y a deux cas de figure où un traité international doit être soumis à la double majorité. Un, si la Suisse adhère à une organisation supranationale, ce fut le cas avec l'ONU par exemple. Deux, si elle rejoint une organisation de sécurité collective. Avec le paquet d'accords, non, on n'est pas dans un de ces cas de figure-là.
3: Mais alors comment expliquer que cette double majorité réussit à se frayer un passage au Conseil des États malgré tout ?
4: Eh bien, parce que ses défenseurs se sont réservés deux options. La première, on appelle ça un référendum sui generis. Il va falloir un peu se remémorer ce terme. Ça fait partie de cette panoplie de mots qui apparaissent comme ça lors de ce débat sur les paquets d'accords. Le référendum sui generis, en gros, le Parlement décide que ces accords ne sont pas un objet comme un autre. À objet exceptionnel, vote exceptionnel, donc majorité double. L'autre option, plus originale, elle émane du cerveau d'André Caroni, PLR appenzellois. Son raisonnement est le suivant. Il y a une partie du paquet avec Bruxelles qui va à l'encontre de notre constitution sur le contrôle de l'immigration. Alors, cette constitution, modifions-la pour être bien sûr que ces accords soient compatibles avec elle. Et comment modifier la constitution? Eh bien, de facto, il faut une double majorité. Absolute clever, très ingénieux, réplique un autre docteur en droit, le sénateur zurichois Daniel Josic, avant de dire toute sa déception sur ce Conseil des États à la dérive, prêt à amender la constitution pour arriver à ses fins politiques. Donc, on récapitule. Aujourd'hui, le Conseil des États a voté le référendum sui generis. Il a aussi validé cette deuxième option de modifier la constitution pour être bien sûr que ces accords lui correspondent. Il renvoie maintenant le bébé au Conseil national qui va devoir à son tour se prononcer sur ces deux options. Ça, ce sera en novembre.
3: Elias Baïf, merci pour vos explications.
1: Et on va rester dans les pas perdus puisqu'à vos côtés, Elias Baïf, il y a deux conseillers nationaux. Céline Amaudru, conseillère nationale UDC Genevoise, Damien Cottier, conseiller national PLR Neuchâtelois, par ailleurs chef de
5: Bonsoir.
1: Groupe de votre parti.
5: Bonsoir.
1: Bonsoir à tous les deux. On commence peut-être avec vous, Damien Cottier. C'est une difficulté. Vous êtes pro-bilatéral, vous êtes favorable à ces nouveaux accords avec l'Union européenne. Il va falloir, nous disait Elias Baïf, 55% de oui à ces accords. La difficulté est plus grande pour les faire accepter à la population ce soir.
6: Non, mais je crois que c'est surtout un débat institutionnel. On doit savoir si dans la Constitution on estime que c'est possible ou c'est prévu de soumettre des accords de ce type à la double majorité, à savoir au fond d'atténuer le vote du peuple en le colorant de la décision des cantons. Hein. C'est une concession au fond que la démocratie fait au fédéralisme, cette double majorité. Est-ce que c'est cela qui s'impose d'après la Constitution? Et si c'est pas le cas, est-ce qu'on veut politiquement le soumettre? C'était l'idée du sui generis. Mon interprétation, mais les voix étaient très discordantes de ce point de vue-là au Conseil des États, c'est que le sui generis n'existe plus depuis la nouvelle Constitution, puisque cette question a été débattue, réglée, et qu'elle ne figure pas dans la nouvelle Constitution qui a été adoptée par le peuple et les cantons. Et puis, une majorité au Conseil des États considère que non, on peut toujours utiliser ce système où, au fond, le Parlement décide politiquement de soumettre la question à la double majorité au peuple et aux cantons. On verra ce que dit le Conseil national. Une courte majorité a décidé ça au Conseil des États. Je crois que c'est une question institutionnelle.
1: Avec des
6: PLR, c'est une question
1: d'ailleurs.
6: De comment on veut fonctionner dans notre fédéralisme avant d'être une question tactique de savoir quel pourcentage de voix ça représente.
1: Damien Cottier, il y avait des PLR qui étaient favorables à cette double majorité. Comment ça se passe quand on est chef de groupe pour tenir les troupes là?
6: Écoutez, je crois que c'est la Suisse, c'est la démocratie d'avoir des opinions différentes dans un grand parti et de pas imposer les choses d'en haut. On a une assemblée des délégués on est le seul parti d'ailleurs qui a une assemblée des délégués pour prendre position sur le projet au niveau de la consultation qui donne une ligne. Après, les membres du groupe, et c'est prévu aussi par la Constitution, sont libres de voter comme ils le souhaitent. C'est encore plus vrai, je dirais, pour les représentants au Conseil des États parce qu'ils représentent d'abord leur canton avant de représenter leur parti. S'il y a bien endroit où cette discussion doit avoir lieu au Conseil des États. Évidemment, j'aurais préféré, comme chef de groupe, que tout le monde ait le même avis sur cette question et puis qu'on soit unis. Mais vu que ce n'est pas le cas, c'est naturel. En fait, c'est assez simple, le débat ait lieu. Et puis, on verra ce que font les collègues au Conseil national. Je pense que la majorité ne sera pas tout à fait la même.
3: Céline Amaudru, un vote à la double majorité, ça signifie plus de pouvoir donné notamment aux petits cantons conservateurs, ceux où l'Europe n'est pas forcément en odeur de sainteté. Ça signifie donc, en clair, que le paquet d'accords aura plus de mal à être accepté. C'est une toute petite victoire pour vous.
7: La victoire, elle sera au moment de la votation, à savoir que le non se dessine et que ce soit le résultat. Aujourd'hui, ça nous semble logique à l'UDC que la double majorité soit soumise au peuple et au canton et que de ce fait, c'est un soulagement. C'est pas une victoire, c'est un soulagement. Et pour moi, nous, c'est vraiment le respect des institutions face à une telle votation. Je dirais trois avocats, trois juristes, trois avis.
1: Oui,
7: ici, il y a des aspects institutionnels, il y a des aspects politiques. Et de ce fait, ça paraît totalement logique, il y ait la double majorité.
3: Quand vous voyez un parti comme le PLR un peu divisé sur cette question de la double majorité, est-ce qu'il y a un peu de Schadenfreude chez vous, Céline Amodru?
7: Alors, je crois qu'il n'y a pas que le PLR qui est partagé, il y a aussi le centre. Mais ce qui paraît assez logique, c'est que finalement, on a la chambre des cantons. Et ça me paraît normal que les élus qui représentent les cantons, eh bien, veuillent la double majorité, parce qu'ils sont là pour ça. Donc, c'est juste une logique absolue. Mais cela étant, je crois que l'enjeu est tel que les États l'ont bien compris. La preuve en est, c'est qu'ils ont aussi bien soutenu la proposition de M. Caroni que le sui generis, comme ça a été expliqué en introduction ou par mon collègue Damien, monsieur.
1: Damien Cottier qui est à vos côtés. Damien Cottier, comment vous voyez les débats à venir au national? Vous êtes assez confiant, vous avez dit on va retourner la majorité. Qu'est-ce qui va se jouer? Il y a évidemment cette double majorité, il y a aussi les gages donnés aux syndicats. On en débattait lundi dans Forum. Ce sera un peu différent au national qu'aux États, là aussi?
6: Bon, tout à l'heure, je vous parlais du groupe PLR. Je pense qu'il y a une majorité au sein du groupe PLR du côté du Conseil national pour la majorité simple, mais je peux pas l'affirmer parce qu'on n'a pas encore voté là-dessus. On verra quel est le résultat dans l'ensemble du Conseil, parce que Mme Amodru l'a dit, effectivement, on connaît pas la position du centre, en fait. Ils n'ont pas pris position. Eux n'ont pas eu l'assemblée de délégués. On sait qu'ils sont très divisés. D'ailleurs, il y avait des propos entre sénateur du centre ces trois jours qui étaient relativement peu amènes, qui étaient assez vifs entre eux. Donc il y a une division aussi dans ce parti-là. Quelle sera la majorité nationale? Franchement, on verra bien. Mais c'est vrai que sur le fond, on savait qu'il y aurait plus de résistance à ce dossier au Conseil des États que probablement il n'y en aura au Conseil national. Donc le passage vraiment difficile maintenant, l'étape de montagne la plus difficile, elle a eu lieu ces trois jours au Conseil des États. Et moi, ce que je constate, c'est que le dossier, il ressort en très bon état de ces débats au Conseil des États. Il y a quelques éléments sur lesquels on devra revenir. Il y a quelques petits obstacles sur la route, quelques cailloux qui traînent, dont il faudra vraiment discuter au Conseil national. Mais en fait, vous l'avez dit vous-même, on parle principalement de la manière dont on va adopter ce traité ou pas, la manière dont on va voter. Et ça montre bien que la discussion sur le fond, en fait, il y a un très large soutien à cet accord parce qu'il est bon pour la Suisse, parce qu'il est bon pour l'emploi en Suisse, parce qu'il est bon pour l'innovation en Suisse et parce qu'on a besoin de pouvoir exporter nos produits et de continuer de traiter avec l'Union européenne comme on le fait jusqu'à maintenant, de pouvoir développer la voie bilatérale. Et ça, c'est la décision principale qui est tombée tout à l'heure du Conseil des États. Et ça, c'est une très, très bonne nouvelle. Et le National va certainement appuyer ça de manière encore plus forte.
3: Céline Amodru, ce débat au Conseil des États autour de nos relations avec l'Europe, c'est l'un des plus importants de la session, peut-être l'un des plus importants de l'année. En tout cas, c'est ce qu'on a dit. Donc forcément, il y a de la tension, il y a des manœuvres en coulisses. Ce lundi, vous avez organisé une mise en scène devant le Parlement fédéral, pas vous personnellement, Céline Amodru, mais votre parti, l'UDC. Il a été dit que certains parlementaires étaient des vendus, je cite, dont il faut se méfier, que le danger était là, dans le Parlement. Est-ce que ça va pas un petit peu loin, là?
7: Alors, c'est moi qui me suis exprimée en français, donc je vais répondre avec ma prise de parole en français. Je n'ai jamais parlé de politiciens vendus. J'ai parlé de politiciens de gauche ou de politiciens qui renoncent à l'amour de la patrie. Mais je n'ai jamais parlé de politiciens vendus. Ce n'est pas un terme que j'utiliserai.
3: Mais vouloir normaliser nos relations avec l'Europe, c'est ne pas aimer sa patrie?
7: Alors déjà, vous faites une question dans laquelle vous donnez un élément de réponse. Pourquoi normaliser? On a le droit d'être opposé sans être anormal, j'ai envie de vous dire. Aujourd'hui, la question, c'est est-ce qu'on veut que l'Union européenne puisse décider à notre place ou pas? Est-ce qu'on veut que dans ces accords, il y a des clauses institutionnelles ou pas? Parce que la stabilisation des bilatérales 1 et 2 serait sans clauses institutionnelles. Et pour moi, là où ça pose un problème, c'est qu'il y a ces clauses institutionnelles. Et c'est aussi une des raisons qui, le 26 mai 2021, le Conseil fédéral a tiré la prise. Et cet élément est toujours présent dans ces 7 accords. Dans chaque accord, il y a une cause institutionnelle.
1: Ouais, Damien Cottier, on a vu cet événement organisé par l'UDC. Comment vous avez goûté, vous, les mots employés par le parti de Céline Amodru?
6: Bon, j'y étais pas. J'ai lu dans les médias certains propos que vous avez relayés. Je remercie ma collègue Amaudru. Ça me surprend pas d'avoir des mots qui sont plus corrects institutionnellement et plus corrects humainement aussi, parce que au fond, toutes les personnes qui sont dans cette maison au palais fédéral, qui ont été élues, défendent une vision du pays et de son avenir. On est là parce qu'on aime notre pays. On a des divergences sur la manière de prioriser les choses, sur la manière d'y arriver. Moi, je pense que c'est aimer la Suisse que lui permettre d'avoir des très bonnes relations avec l'Union européenne, qui est notre principal client, et qu'on doit développer cette voie bilatérale, qui est la voie spéciale de la Suisse. On sera le seul pays qui a un accès complet pour les domaines qui l'intéressent au marché unique, mais qui n'aura pas l'obligation de reprendre
1: l'ensemble des éléments. Au prix d'une perte de souveraineté, nous dit Céline
6: Amaudru. C'est un succès de négociation, et je pense que c'est positif pour la Suisse. Et donc, je pense que c'est bien de débattre du fond, et de pas dire des autres qu'ils sont ceci ou cela, ou qu'ils auraient des autres intérêts. Et si certains ont prononcé ça, encore une fois, je ne les ai pas entendus, j'ai lu ça dans les médias, si certains ont prononcé les termes que vous avez évoqués, je pense que c'est grave institutionnellement, que c'est pas bon pour la culture politique de notre pays. Et encore une fois, je remercie Mme Amaudru d'avoir utilisé des termes tout à fait différents.
1: Sur le fond, cette perte de souveraineté, vous la contestez ?
6: Ah, complètement. C'est plutôt un gain de souveraineté en réalité, parce que on aura des moyens de faire valoir devant des tribunaux ou des mécanismes d'arbitrage les arguments de la Suisse lorsque les accords sont pas bien appliqués dans les pays de l'Union européenne. Ça n'est pas le cas aujourd'hui. On aura la possibilité de participer à l'esquisse au tout début du processus, au dessin des nouvelles politiques de l'Union européenne. Et puis si à la fin du processus on n'est pas d'accord, on aura toujours la possibilité de les refuser. Donc on est vraiment dans une bonne position. C'était un peu le dromadaire qu'il fallait passer par le chat d'une aiguille. Cette négociation. On a trouvé cet équilibre entre accès au marché européen et protection de la souveraineté. Et moi, je pense que c'est vraiment un très bon accord. Et c'est d'ailleurs pour ça qu'elle a reçu un soutien assez net aujourd'hui au Conseil des États.
1: Merci à tous les deux pour ce débat. Céline Amaudru pour l'UDC, Damien Côtier pour le PLR. Et on voit qu'il y a encore des étapes de montagne dans ce dossier. Merci à tous les deux pour ce débat dans les Pas perdus. Bonne soirée.
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3: Retour à l'actualité internationale à présent à 18h45 avec l'Irak qui tourne aujourd'hui la page de 23 ans de présence militaire américaine.
1: Oui, souvenez-vous, c'était en 2003 le lancement de l'opération baptisée Liberté pour l'Irak.
8: Les premières frappes sont tombées sur Bagdad. Aussitôt, l'ultimatum expiré. Les bombardements américains étaient très ciblés. Ils cherchaient apparemment à atteindre le dictateur irakien Saddam Hussein. Mais pour l'heure, les informations filtrent au compte-gouttes. On ne connaît pas encore l'ampleur des dégâts.
1: Une guerre donc dirigée d'abord contre Saddam Hussein, avant d'évoluer vers une opération contre le groupe État islamique. Le Pentagone a d'ailleurs aujourd'hui salué, je cite, le succès de sa campagne contre Daesh. Bonsoir, Ardimed.
9: Bonsoir.
1: Vous êtes docteur en sciences politiques, enseignant à l'Institut catholique de Paris, spécialiste de l'Irak et du Kurdistan. Alors, avec ce départ, est-ce qu'on peut dire que l'Irak est sorti ou libéré de la tutelle américaine ?
9: Pas tout à fait. Ce qui se passe aujourd'hui, en fait, on peut dire que c'est un peu la fin de la mission militaire états-unienne en Irak, mais aussi de la coalition anti-Daesh, qui a été mise en place en 2014. Donc là, oui, la présence militaire américaine a pris fin. Par contre, la domination américaine sur le pays reste encore très large et très importante.
1: Et comment elle se manifeste alors aujourd'hui, cette domination américaine, cette emprise américaine ?
9: Alors cette domination s'appuie, si vous voulez, sur un certain nombre d'intermédiaires et puis aussi des outils, enfin des leviers de pression. Et parmi ces leviers, on peut parler notamment de moyens financiers, parce que les États-Unis contrôlent une part essentielle des recettes pétrolières irakiennes, hein, parce que en fait, si vous voulez, les revenus du pétrole sont déposés aux États-Unis dans une banque, la banque fédérale américaine, et donc les États-Unis contrôlent en fait ces revenus, et ces revenus, si vous voulez, représentent en fait, je dirais, 95% du revenu du pays. Donc, effectivement, il y a un moyen de pression économique considérable sur l'État irakien, mais aussi il y a d'autres moyens de pression, notamment logistiques, diplomatiques, etc. Et si vous voulez, je souhaiterais aussi rebondir sur ce départ, militaire. Les États-Unis, en fait, se sont retirés vers la Turquie et la Jordanie. Donc, il reste, en quelque sorte, dans les pays environnants, militairement, mais il continue toujours de contrôler, enfin d'exercer quand même un contrôle, une influence importante sur la dynamique étatique, sur la formation du gouvernement, et puis aussi diplomatiquement de soutenir le gouvernement actuel qui promet justement de réorganiser l'économie de la violence, c'est-à-dire voilà un peu contrôler un certain nombre de groupes armés hein, qui justement qui posaient problème au sein du pays mais aussi vis-à-vis des pays voisins.
3: Alors justement, vous l'avez dit hein, Ardimed, c'est la fin non seulement de la présence américaine mais aussi de la coalition anti-djihadiste qui était dirigée par les États-Unis. Est-ce qu'il y a le risque aujourd'hui de créer une forme de vide sécuritaire?
9: Sécuritaire, je ne crois pas. Je pense que l'armée irakienne, par rapport à ce qu'il était il y a à peu près une dizaine d'années, s'est largement améliorée. Il y a un contrôle au sein de l'armée, mais aussi il faut ajouter les unités de mobilisation populaire, connues comme comme milices chiites. Alors ces milices jouent un rôle quand même considérable à l'échelle locale, hein, contrôlent parfaitement les villes sunnites, c'est-à-dire les territoires où Daesh est né. Et puis entre-temps, les Peshmerga kurdes, les combattants kurdes aussi, ont pu bénéficier d'un certain nombre de soutiens de la part de la coalition, des soutiens logistiques, bien d'entraînement, et puis même des soutiens informationnels, etc. Donc je pense que sur le plan militaire et sécuritaire, le pays se porte plutôt bien. Après, est-ce qu'il y a un retour, il y a un risque de retour de l'État islamique? Je dirais non. L'État islamique en tant qu'organisation n'existe plus. Je pense qu'aujourd'hui, peut-être, il y aurait un centaine, voire 200 combattants encore qui se promènent dans la nature, mais qui ne sont pas nécessairement soutenus par la société locale. Et donc, leur force de nuisance reste extrêmement limitée. Donc, à ce niveau, moi, je ne suis pas très inquiet.
1: Merci beaucoup d'avoir été notre invité, Ardimed, docteur en sciences politiques, enseignant à l'Institut catholique de Paris, spécialiste de l'Irak et du Kurdistan. Vous souhaite une excellente soirée.
9: Soirée, au revoir.
1: Et on va se quitter avec une enquête qui sème le trouble, pour le moins, dans les rangs du Rassemblement national en France.
3: Bonsoir, Lumni Kezouf.
10: Bonsoir.
3: Vous êtes journaliste, pardon, à Mediapart, spécialiste de l'extrême droite. Merci de nous avoir rejoints depuis notre studio parisien. Votre média a révélé cette semaine que l'actuel président du RN, Jordan Bardella, avait tenu des propos antisémites lorsqu'il avait 17 ou 18 ans. On en parlait déjà hier dans Forum. Alors citons-les, ou en tout cas quelques-uns d'entre eux, hein, ces propos tenus ou imputés à Jordan Bardella. Le juif doit dominer les autres peuples, les écraser et les voler. Les banques sont toutes détenues par des juifs. Le RN conteste la véracité de ces propos. Ça veut dire que vous allez devoir démontrer l'authenticité de ces échanges?
10: Oui, tout à fait. On est prêt à le faire. Les révélations qu'on a fait, que mes collègues Alexandre Berthaud et Antoine Rouget ont faites, ont suscité évidemment beaucoup de réactions et une indignation assez généralisée dans le pays et dans la classe politique, mais aussi un retour de la part du Rassemblement National et de Jordan Bardella extrêmement virulent. Le RN, par la voix de son président Jordan Bardella, s'est assez violemment attaqué aux journalistes de Mediapart, affirme que tout est faux. Nous, il est évidemment clair que on est sûr à 200% de ce qu'on a écrit. On est sûr à 200% que ces messages dont vous venez de citer quelques exemples ont été écrits de la main de Jordan Bardella. On n'aurait évidemment pas publié cet article lundi soir si il y avait eu le moindre doute. Il faut le dire, le moindre doute quant à la véracité de ces propos. Ceci étant dit, puisque Jordan Bardella a décidé comme stratégie de défense ou d'attaque, si j'ose dire, de plaider le fait que tout ça est faux, que tout ça est inventé, que nous serions au choix des barbouzes, des manipulateurs qui veulent déstabiliser la campagne, etc. Et bien, évidemment, nous apporterons les preuves de ce qu'on raconte.
3: Comment les avez-vous exhumés, ces propos?
10: Alors, c'est un travail de longue haleine, c'est un travail qui a pris plusieurs mois à mes deux collègues. Ce qu'il faut dire, évidemment, on ne peut pas rentrer dans un niveau de détail trop important pour une simple et très bonne raison, qui est la protection de nos sources, qui est une boussole qui doit le rester, qui est une boussole absolue pour nous. Ce qu'on peut dire, en revanche, c'est que Il est évident que ces travaux ont nécessité beaucoup de recherches, beaucoup de recoupements, beaucoup d'entretiens aussi, avec énormément de monde qui a côtoyé Jordan Bardella dans cette période 2013, 2014, 2015, où il est un jeune militant du Front National à l'époque, dans la fédération locale de son département en Seine-Saint-Denis. Ça a été voilà un long travail, à la fois pour obtenir des documents, ensuite les vérifier, être sûr de ce qu'on raconte, être sûr qu'on peut les imputer à Jordan Bardella, et voilà faire le récit de ce climat dans lequel il évoluait quand il était jeune militant.
1: Est-ce que Mediapart a tout sorti de ces conversations de Jordan Bardella?
10: Oui, ce qu'on a sorti, les messages qu'on a publiés, etc., sont gravissimes, nombreux, dans des circonstances différentes, dans des cadres différents, variés dans le temps et dans les échanges. Nous avons sorti nos informations. Mmh. Nous sommes sûrs de nos informations.
1: Est-ce que d'autres révélations vont venir?
10: Nous apporterons la démonstration technique et précise de la véracité et de l'authenticité de ces documents, puisque nous y sommes, j'ai envie de dire, contraints par Jordan Bardella, Marine Le Pen, par le Rassemblement National, qui nous accuse d'être des faussaires. Il va évidemment falloir qu'on apporte la démonstration qu'on est absolument sûr de ce qu'on avance, démonstration qu'on se tient évidemment aussi prêt à faire devant les tribunaux, le cas échéant.
3: Alors je le rappelle, ce sont des propos qu'il aurait tenus alors qu'il avait 17 ans peut-être, 18. On aura envie de vous dire, Youmni Kezouf, qu'on n'est pas très sérieux quand on a 17 ans, qu'on ne dit pas forcément des choses très sensées. Qu'est-ce que vous répondez à cela?
10: Ça peut être tout à fait vrai, mais ce n'est pas la ligne de défense qu'a choisi Jordan Bardella. Nous, quand on a contacté Jordan Bardella, en amont de la publication évidemment, en lui présentant nos éléments et en lui demandant d'y réagir, Jordan Bardella aurait tout à fait pu dire « ces messages datent de 2013-2014, j'étais jeune, j'avais 17-18 ans, évidemment j'ai évolué, je ne pense plus du tout ça, c'est bien sûr, tout a changé, etc. » Ça aurait tout à fait pu être sa défense. Ça ne l'a absolument pas été. Il n'a pas choisi d'aller sur ce terrain-là. Son directeur de cabinet, François Paradol, dont on avait révélé il y a un peu moins d'un an, qu'il avait lui aussi été baigné dans cet environnement et qu'il avait été adhérent à l'organisation Égalité-Réconciliation du polémiste antisémite Alain Soral. Quand on l'avait contacté, François Paradol, son directeur de cabinet, lui avait dit « Effectivement, c'est vrai, j'ai été adhérent à Égalité-Réconciliation, c'était il y a très longtemps, j'ai totalement changé, je le regrette. »
1: Mais malgré
10: c'est une ligne de défense qui aurait pu exister.
1: Mais malgré le jeune âge de Jordan Bardella au moment de ces échanges, pour vous, pour Mediapart, c'est d'intérêt public de relater, de relayer ces propos?
10: Évidemment, c'est fondamental. On parle de quelqu'un qui est désigné par la candidate Marine Le Pen comme étant le premier ministre de la France si elle remporte l'élection présidentielle en 2027. Il est évident qu'il est d'intérêt public absolu de révéler que cette personne, contrairement à ce qu'elle martèle à longueur d'interview comme étant l'incarnation d'un Rassemblement National qui n'aurait rien à voir avec le Front National qui l'a précédé, qui n'aurait rien à voir avec les outrances de Jean-Marie Le Pen, etc. Il est évident que montrer que cette personne qui préside le parti a tenu des propos d'un antisémitisme crasse, obsessionnel. Vous avez cité ses propos, ils incarnent tout ce qu'on peut lire de plus abject dans la presse antisémite, dans les sphères les plus complotistes. Évidemment que c'est d'intérêt public.
3: Un mot sur la manière dont réagit le parti à ces révélations. Vous l'avez dit tout à l'heure, en substance, à la meilleure défense, c'est l'attaque. Bon, on en a peut-être une illustration avec ces propos tenus par Marine Le Pen, qui a répondu que son parti allait réagir et a souhaité que les journalistes de Mediapart aient un costume en Kevlar. Le Kevlar, c'est la matière dont sont faits les gilets pare-balles. On peut dire que c'est une forme d'intimidation à votre rencontre?
10: Oui, c'est complètement une forme d'intimidation à notre rencontre. C'est gravissime de dire cela, et c'est une forme d'intimidation vis-à-vis de nous et plus largement vis-à-vis de la presse, vis-à-vis des journalistes. Ce que Marine Le Pen essaye de faire, c'est de convaincre nous, Mediapart, mais tous nos confrères, nos consoeurs qui travaillent sur le Rassemblement National, les convaincre qu'il ferait bien d'avoir peur de se pencher sur les questions qui traitent du Rassemblement National. Donc c'est une forme d'intimidation absolument inacceptable que nous dénonçons, qui a été d'ailleurs assez largement dénoncé par une partie du champ politique et par nos confrères et consoeurs de tout un tas de rédactions, et on les en remercie. Pour autant, voilà, ces méthodes d'intimidation, il ne faut pas qu'ils pensent, qu'ils et elles pensent, que ça va nous empêcher de continuer à travailler sur ces sujets-là.
1: Il nous reste une quarantaine de secondes, Yumni Kazouf. Quelle influence vos révélations pourraient, selon vous, avoir sur la campagne présidentielle, sur l'électorat RN ?
10: Alors c'est évidemment très compliqué de le dire. Il y a évidemment tout un tas de gens, électeurs du Rassemblement National, qui verront passer ça et qui ne changeront pas du tout leur vote et que seront tout à fait convaincus. Il y aura aussi très probablement des gens qui potentiellement seront surpris, étonnés, car ils ont plus de bonne foi penser que le Rassemblement National avait effectivement changé, qu'il était devenu un parti respectable comme les autres, etc. Et ces gens-là, ça peut évidemment les choquer et les interroger.
3: Merci Yumni Kazouf d'être venu évoquer cette enquête de Mediapart qui embarrasse depuis quelques jours le Rassemblement National. Vous étiez en direct de Paris. Bonne soirée à vous.
10: Merci à vous, bonne soirée.
1: Et voici la météo.
3: Demain, ciel couvert avec quelques précipitations intermittentes dans l'ensemble de la Suisse romande. En pleine, minimum 15 degrés, maximum 19 à 22 degrés.
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3: Sur le contournement de Genève, une surcharge de trafic provoque un retard d'un quart d'heure environ entre Bernay et Bardenay en direction de la France. Puis à vous dire encore que cette nuit de 21h à 5h, la Transjurane sera fermée dans les deux sens entre Porrentruy-Est et Glovelier en raison de travaux. La circulation sera déviée par la route du col des Rangées.
1: Et voilà, c'est la fin de ce forum. Grand merci à la technique pour cette édition assez sport, il faut le dire. Alexandre Davoine, Thierry Delisle, David Chapuis et Ludovic Labra, l'édition, la production également. Valérie Lepage et Anne Fournier, bonne soirée. Vous retrouvez les informations de 19h dans à peu près 5 secondes. À bientôt.
3: Bonne soirée.
5: Benoît Cornu.
12: L'association suisse de football lâche Gianni Infantino. Le comité central de l'ASF retire son soutien annoncé en juin 2026 à la candidature de l'actuel dirigeant pour un nouveau mandat à la présidence de la FIFA. La décision de l'ASF fait suite à une réévaluation approfondie des événements de ces derniers mois, indique l'organisation dans un communiqué diffusé cet après-midi. Le vol Fly Dubai reliant les Émirats Arabes Unis à Tel Aviv a atterri en urgence en Arabie Saoudite après qu'un des pilotes a poignardé l'autre. Les autorités israéliennes n'excluent ni une attaque terroriste ni un geste suicidaire. Le Premier ministre Benjamin Netanyahou avait mis en garde hier contre des attaques éventuelles avant les élections législatives prévues le 27 octobre. La Suisse va vers un durcissement de la lutte contre les violences domestiques. Le Parlement a validé 3 motions prévoyant notamment une loi cadre nationale, la création d'un système de suivi systématique des agresseurs pour prévenir la récidive. Une obligation de formation sera également imposée aux ressortissants étrangers arrivant dans le pays. Après l'été caniculaire, les parlementaires, tous partis confondus, ont assailli aujourd'hui le Conseil fédéral de questions liées au dérèglement climatique. La gauche demande un véritable changement de cap pour faire face au changement climatique. Les Verts libéraux et le Centre exigent des mesures concrètes pour renforcer le stockage de l'eau des glaciers, pour améliorer la résilience des sols et des forêts. Le PLR veut, lui, augmenter la production électrique, y compris nucléaire, faciliter la rénovation du parc immobilier et introduire des horaires flexibles de travail. L'UDC, enfin, a été le seul parti à saluer l'action du Conseil fédéral. 625 personnes interpellées aujourd'hui en France lors d'actions de blocage de lycées, c'est ce qu'indique le ministre de l'Intérieur, Laurent Nunes. Il évoque une extension du mouvement et déplore une montée de la violence devant certains établissements. 83 policiers et gendarmes ont été blessés lors de cette mobilisation qui a concerné environ 350 établissements. Le ministre déplore également une prise à partie des fonctionnaires, des jets de projectiles, des violences, des déclarations et des tentatives de mise à feu, ce qui s'apparente, selon lui, à des violences urbaines. Nouveau tour de vis contre la liberté de la presse en Turquie. La justice a ordonné la fermeture du site d'information indépendant T24, l'un des plus consultés du pays. Les autorités lui reprochent d'avoir diffusé des contenus de propagande LGBT dans le cadre d'une vaste campagne répressive lancée mi-septembre. Les syndicats de journalistes dénoncent une attaque directe contre la profession. Météo ce soir et cette nuit, ciel nuageux avec quelques faibles pluies régionalement. Demain, jeudi, le matin, encore quelques éclaircies possibles en Valais. À part ça, un ciel couvert avec des précipitations intermittentes depuis l'ouest. Les pluies seront toutefois généralement faibles en plaine où les températures seront entre 15 degrés à l'aube jusqu'à 19, jusqu'à 22 même selon les régions. Vent de sud-ouest parfois modéré sur le plateau. Et puis vendredi, encore nuageux dans l'ensemble mais généralement sec. Et puis quelques belles éclaircies en plaine possibles avec des températures maximales de 21 degrés.
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15: Bah oui, restez branchés puisque la soirée continue après 19h aussi sur RTS Première ce soir. Laurent Garnier, légende vivante des musiques électroniques, l'un des DJ producteurs francophones les plus connus au monde avec David Guetta et Bob Sinclair qui eux sont dans des styles un peu plus mainstream. Mathilde Ramadier fait le portrait de Garnier dans un livre récemment sorti dans la collection Icônes de l'éditeur Les Pérégrines. Elle sera avec nous tout à l'heure de Sven Vett à L.A. Priest. On va tenter d'illustrer tout cela au mieux musicalement. Là, c'est un collectif suédois, Naked, a coquiné au groupe américain Portugal The Man. Ce titre, Some Kind of Eye.

0: Bonsoir Mathilde Ramadier.
1: Bonsoir.
0: Bienvenue dans ce grand soir. J'ai entre les mains votre livre sur Laurent Garnier, paru aux éditions Les Pérégrines, icône, compositeur, producteur, défricheur. Au fil des années, Laurent Garnier est devenu l'icône française de la culture techno. C'est pas moi qui vais vous contredire. Le livre commence par votre playlist personnelle de Technasia à Compromat, Hélène Alien à Galaxy, tout Galaxy, parce que vous êtes aussi DJ à vos heures, Mathilde Ramadier.
1: Oui, c'est ça, certaines nuits. Mon activité principale, c'est d'écrire des livres, mais je ne me cache pas non plus. Et effectivement, la passion de la musique a chez moi précédé celle de l'écriture, puisque j'ai commencé à acheter des vinyles et à mixer à l'adolescence quand j'ai découvert la musique électronique. Donc ça a été très fondateur dans la constitution de ce que je suis devenue ensuite. C'est très important pour moi.

0: 20 ans séparent, vous le dites dans votre livre, votre génération, Mathilde Ramadier, des premiers sets de Laurent Garnier. Vous n'avez pas connu les premiers rêves dans des endroits un peu improbables à Paris, cornaqués par des gens comme Manu Katana, tout ça. Vous avez un peu découvert, je pense, ça après coup, par exemple, dans le film documentaire Off the Record de Gabin Rivoire en 2021, qui revenait aussi sur la vie et les œuvres de Laurent Garnier.
1: Oui, alors j'ai découvert Laurent Garnier et les clubs et les festivals techno bien avant la diffusion de ce film.
0: Oui, alors ça je pense bien.
1: D'ailleurs,
0: oui.
1: En 2021. Mais effectivement, je n'ai pas connu la grande époque des raves. C'est quelque chose que j'ai pu regretter, même si c'est un peu idiot, puisque bon, on est quand on est. Mais effectivement, j'ai commencé à sortir à un âge assez jeune, mais c'était quand même déjà le début des années 2000. C'était déjà une autre phase. Les raves n'existaient plus sous leur forme initiale, même si certains événements gardaient cette éthique de départ. Les raves ont été plutôt remplacés par ce qu'on appelle aujourd'hui des festivals. Le clubbing, c'est-à-dire les sorties en boîte de nuit, avait eu le temps de muter aussi entre-temps. Et les musiques électroniques elles-mêmes avaient accédé à un autre statut. Elles n'étaient plus seulement une culture underground, elles avaient aussi été reconnues par certaines institutions. Donc voilà, moi je suis née en 87. Il se trouve que c'est l'année à laquelle Laurent Garnier a commencé à mixer à l'Hacienda à Manchester. Et donc j'ai découvert cette culture-là 20 ans plus tard.

0: Nous sommes avec Mathilde Ramadier pour parler de son livre sur Laurent Garnier, tout simplement titré Garnier, paru aux éditions Les Pérégrines. Je me souviens avoir lu aux Pérégrines un très beau bouquin sur Angela Davis. Alors voilà, les combats de Laurent Garnier sont pas tout à fait aussi cruciaux, encore que il a quand même passé la moitié de son existence à défendre une certaine idée de la techno contre tous ceux qui n'y voyaient qu'une, on pourrait même pas dire culture inexistante. Il a fallu batailler quand même pour arriver à une certaine reconnaissance, la technoparade de 98, et finir par devenir officier des arts et des lettres, puis avoir une légion d'honneur pour Laurent Garnier. Ça a été un long trajet quand même.
1: Tout à fait un long trajet, et c'est vrai que ça peut surprendre, cette collection nommée Icônes aux éditions Les Pérégrines abrite des figures de la culture très variées. On y trouve notamment Federer, Angela Davis comme vous l'avez souligné, mais également Simone de Beauvoir, Casanova, et en musique il y a Prince, il y a aussi Yoko Ono. Donc effectivement, ça pose la question de ce qu'est une icône, et on en a parlé avec Laurent lui-même lors des entretiens que j'ai conduits avec lui pendant l'écriture du livre. Qu'est-ce qu'une icône? Quel est son rôle? Évidemment, c'est une étiquette qui ne le met pas très à l'aise. D'abord parce qu'il considère qu'on devient icône qu'à partir du moment où on est mort, donc c'est peut-être un peu prématuré. Mais voilà, lui, il se considère avant tout comme passeur. Passeur de culture, passeur de musique, mais moi je dirais aussi passeur entre les générations, passeur entre les mondes, puisqu'il a fêté cette année ses 60 ans, qu'il est toujours là, que les musiques électroniques 40 ans plus tard sont toujours là, alors qu'en effet au début il fallait se battre pour leur reconnaissance, mais il fallait même se battre contre une forme de mépris parfois très agressif de la part de l'opinion publique, des médias, des institutions, puisque au début en effet c'était même pas considéré, alors on n'en était pas à la considérer comme une culture, mais c'était même pas considéré comme de la musique, hein. On disait c'est du boom boom débile, ça ne correspond pas aux définitions de la musique, même en ce qui concerne la pop culture, etc. Donc oui, ça a été un combat de reconnaissance pour une culture, mais aussi d'une défense d'un type de musique qui est né, rappelons-le, dans des communautés opprimées, marginalisées, ghettoisées, que ce soit dans la ville de Chicago pour la house ou dans la ville de Détroit pour la techno. Donc il y a aussi un lien fort avec les mouvements pour les droits civiques et contre le racisme qui s'exprime à travers ces musiques-là.

Comme le disait Mathilde Ramadier, on est quand on est. Donc pour celles et ceux qui n'étaient pas nés, c'est un des tubes fondateurs de la techno française Acid FL par Choice.

0: Choice, le trio Ludovic Navarre, Chaz et Laurent Garnier, c'était en 1993. Un classique depuis, comme le Jaguar de Rolando, le French Kiss de Lil Louis. Musique née dans des clubs qu'on qualifiait à l'époque de clubs gays, qu'on qualifiait aujourd'hui d'endroits un peu safe pour la communauté LGBTQIA+, parce que finalement, dans ces années-là, début des années 90, que ce soit à New York ou à Paris, c'est peut-être un peu la première fois que il n'y avait pas vraiment de distinction de genre, où finalement les hétéros qui voulaient passer de bonnes soirées allaient dans des clubs gays, là où cette musique-là était proposée sans que personne ne se pose jamais la question de savoir qui faisait quoi et qui était quoi sur le dance floor à côté de soi.
1: Oui, c'est-à-dire qu'on se réunissait à ce moment-là sous des valeurs communes qui prenaient le respect, l'égalité, l'amour. Et Laurent Garnier a pu commencer sa carrière à Manchester, mais rapidement il est arrivé à Paris. Et les premières années, il mixait beaucoup dans des clubs gays. Alors à l'époque, ça s'appelait, il y avait par exemple le Boy, la Luna, le Queen, les Gaiety Dance, les soirées.

0: Marine.
1: Et donc, ce sont des communautés auxquelles les musiques électroniques doivent beaucoup pour leur essor. Et à l'inverse, les musiques électroniques ont joué un grand rôle émancipatoire pour ces gens-là qui se retrouvaient et qui faisaient la fête grâce à elles.
2: Ça aussi aider à trouver des fonds pour le sida, parce que alors, s'il y a bien un combat long et tout sauf terminé en France, c'est celui initié par les gens d'ACT UP. Aujourd'hui, ben voilà, c'est repris par des festivals comme Solidays, tout ça parce que la génération Garnier, c'est aussi la génération qui avant celle qui a eu à subir la Covid, a subi de plein fouet le sida en voyant sa vie sexuelle totalement bouleversée.
1: Tout à fait, oui. Garnier est né en 1966. Et donc, oui, les gens qui avaient 20 ans dans les années 80 ont été les premiers à souffrir de cette arrivée-là. Laurent Garnier s'est souvent engagé, effectivement, que ce soit du côté de festivals comme Solidays, de soirées même plus récentes au Rosa Bonheur, hein, qui est un bar, club et lieu culturel à Paris situé au but de Chaumont. Et lui-même, il a commencé, avant même de mixer, il a commencé à sortir dans des clubs gays quand il était tout jeune, quand il avait 14-15 ans. Il suivait son grand frère qui était gay, qui avait un compagnon, qui tenait un restaurant avec lui. Et ils ont eu rapidement un deal entre eux, c'est-à-dire qu'il avait le droit de les accompagner, ou plutôt les deux grands l'escorter en club, et en contrepartie, ils aient la plonge dans leur restaurant. Donc oui, c'est une histoire très entremêlée.

dans ce grand soir, nous sommes avec Mathilde Ramadier, autrice de ce bouquin autour de Laurent Garnier, tout simplement titré Garnier dans la collection Icônes aux Pérégrines. On apprend que sa grand-mère aubergiste fut la première à lui proposer un DJ set, qu'il entre pour la première fois dans une boîte de nuit à Cattolica sur la côte italienne, là-bas l'Adriatique, en 1980, qu'il sortait à la piscine près de l'Étoile à Paris. Ça rappellera peut-être des souvenirs aux fans de New Wave, qu'enfant il avait monté un spectacle sur la chanson « Fait comme l'oiseau » de Michel Fugain avec son regretté frère.

0: bah, je pensais bien connaître Laurent Garnier, mais vous le connaissez beaucoup mieux que moi. Et si on en est fan, je peux que conseiller la lecture de ce Garnier, Mathilde Ramadier. Vous dites dans ce livre, Mathilde Ramadier, qu'en 2026, Laurent Garnier a fêté ses 60 ans, c'est-à-dire qu'il s'est passé 30 ans depuis la sortie de son album qui était un peu celui de la maturité, l'album 30.
1: En 1998, en tout cas, il a reçu la victoire de la musique avec cet album.
0: C'est ça, et que du coup, la question que ça sous-tend et que ça pose, qu'il se pose lui-même, Laurent Garnier, c'est comment prendre de l'âge dans un milieu dont on suppose qu'il s'adresse avant tout aux jeunes. Est-ce qu'on est toujours pertinent quand le dancefloor a moins de la moitié de son âge, quoi ?
1: Oui, ce sont des questions qui à la fois le hantent et l'amusent. On y est revenu souvent pendant nos entretiens. C'était aussi, comment dire, des questions existentielles qui voulaient vraiment pouvoir donner à ressentir dans ce livre, c'est-à-dire la question de l'héritage. Où est-ce qu'on en est en 2026, alors que ces musiques ont 40 ans, que lui-même, qui les a accompagnées et qui a contribué à les iconiser, bah voilà, prend effectivement de l'âge dans un milieu nocturne, festif, qui était très longtemps associé à une forme de jeunesse éternelle. Je dirais que ça le hante parce que c'est une question qui ne laisse pas tranquille. Il a annoncé plusieurs fois ces dernières années son retrait progressif de la nuit, en l'occurrence son ralentissement en ce qui concerne des dates. Alors ça ne veut pas dire qu'il va arrêter de faire la musique, qu'il va arrêter d'en produire, qu'il va arrêter son émission de radio sur FIP, mais voilà, il veut un peu ralentir le rythme et ça se comprend. Mais ça l'amuse aussi parce que ça donne souvent lieu à des situations un peu cocasses et qui sont très charmantes en fin de compte. C'est-à-dire quand il se retrouve à jouer devant un public âgé de 18 à 60 ans et plus, c'est une situation assez inédite. Et là, on se dit, bah, pourquoi pas ? Après tout, qu'est-ce qui est illégitime là-dedans ? Il est hanté par cette idée de risque, hein, ce risque à prendre de faire la date de trop, de paraître ridicule, de passer de l'autre côté de la montagne, comme il le formule avec métaphore. Mais jusque-là, je dirais, moi, tout va bien. Et puis d'ailleurs, il n'est pas le seul pionnier parmi les pionniers des musiques électroniques à être toujours en service. Ils sont assez nombreux. Ouais.

0: Laurent Garnier, par l'exemple. Nous sommes avec Mathilde Ramadier pour parler de ce livre qu'elle lui consacre aux éditions Les Pérégrines. Alors, on suit évidemment tout le parcours de Laurent Garnier depuis l'Hacienda Manchester, quand il se faisait appeler DJ Pedro, jusqu'aux soirées d'avant-hier avec DJ Deep dans ce club du boulevard Poissonnière. Oui, ça me revient, voilà, le Rex, où il a passé pas mal de temps. Ce qu'il y a vraiment d'intéressant aussi, c'est que c'est le Garnier de 2026 qui se pose tout un tas de questions. Je vous lis. Nous vivons dans un monde tellement globalisé que nous pouvons tous et toutes écouter la même chose partout au même instant. Il n'y a plus de planque, plus de niche où une invention peut mijoter seul un moment. Tout s'expose, tout se publie sous prétexte d'être partagé. Rien ne doit rester privé. Pour subsister, pour évoluer et grandir, pas le choix, il faut tout de suite s'exporter à l'international. La création n'a plus le temps de se développer en sous-marin, analyse Laurent Garnier. Les technologies de diffusion instantanée, les réseaux et les plateformes nous ont ôté notre capacité d'être singuliers. Et c'est vrai que ça pose les vraies questions, parce que à l'époque, quand Laurent Garnier mixait au début des années 90, il fallait aller jusque dans quelques magasins spécialisés à Paris, à Rimini ou à Londres pour trouver des disques qu'aujourd'hui on trouve en un clic sur toutes les plateformes. Mmh. Donc tout a changé, il n'y a plus le recul historique, un mouvement a même pas le temps de se constituer, que déjà, voilà, on en parle peut-être.
1: Que déjà on passe au suivant, presque.
0: C'est ça, ouais, exactement, ouais.
1: Oui, tout à fait. C'est quelque chose dont on a abondamment parlé aussi, lui et moi, et je pense qu'on se rejoint un peu sur ses inquiétudes, peut-être à la différence que lui, il est sage au point de ne pas être nostalgique, et moi, bien qu'étant plus jeune, je nourris déjà une certaine nostalgie. En tout cas, j'ai l'impression d'avoir du mal à me souvenir aujourd'hui de l'époque que j'ai pourtant connue, où au début des années 2000, effectivement, je me déplaçais physiquement chez le disquaire de ma ville. Alors, il y en avait qu'un, il y en avait déjà plus qu'un, mais il y en avait encore un. Là, je lui demandais ce qu'il avait reçu comme nouveauté. J'écoutais les vinyles un par un. Alors, ça ne nécessite pas forcément de passer 10 minutes par vinyle. On peut l'écouter en survolant. C'est ce que font beaucoup les DJ. C'est-à-dire qu'on pose le diamant tous les X centimètres et on écoute différents passages du disque sans forcément l'écouter en entier. Ça permet de savoir déjà si ça nous plaît ou pas. Mais pour autant, il y a quand même un temps d'écoute dédié. Il y a une présence physique, il y a un objet physique qui était pressé à X copies et qui n'était pas disponible en ligne, qui n'était pas... dans un rapport d'immédiateté et qui ne nourrissait pas non plus, comment dire, ça nourrissait une forme d'attente, c'est-à-dire chaque semaine, je me souviens que je me réjouissais de retourner chez le disquaire parce que je savais qu'il recevait des arrivages tel jour. Aujourd'hui, il n'y a plus ce temps d'attente qui est assez délicieux. Aujourd'hui, effectivement, on a accès à tout. Alors, c'est super pour les archivistes parce qu'on peut aussi retrouver des vieilleries qui ont été numérisées. On peut jouer en club le soir même un morceau qui est sorti aujourd'hui sans devoir attendre qu'il soit livré, etc. Mais je trouve qu'on a perdu une certaine magie. On a perdu aussi ce qui fait d'une part qu'une création, quelle qu'elle soit, une création artistique prend du temps, que c'est quelque chose qui se mature, en effet, qu'il y a une phase, qu'il y a différentes phases de production, de distribution, mais ça nous a fait perdre aussi de notre joie. En fait, on est devenu beaucoup plus des consommateurs que des écouteurs de musique.

0: 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Dans ce grand soir, ça fait bien trop longtemps qu'on n'avait pas réécouté Aphex Twin. Nous revenons avec Mathilde Ramadier qui vient de sortir un livre sur lui, sur la carrière de Laurent Garnier, compositeur, producteur, défricheur, celui qui au fil des années est devenu carrément une icône française de la culture techno, c'est rien que de le dire. On revient dans ce livre un petit peu en arrière, début des années 90-94, où avec son comparse Éric Morand, il lance F Communication, qui deviendra F-Com tout simplement, avec un slogan électronique. With no limit, et on a l'impression que plus de 30 ans après, c'est toujours le credo de Laurent Garnier. Hein. Il continue à explorer, à innover, il a maintenant un label, il est toujours dans le présent et dans le futur. Et contrairement à vous qui êtes bien plus jeune mais déjà un petit peu nostalgique, il ne regarde pas trop dans le rétroviseur, donc Laurent Garnier.
1: Oui. En effet, ça pourrait être toujours son slogan aujourd'hui, l'absence de limite, c'est-à-dire que c'est un défricheur. Il ne peut pas s'en empêcher. Il aime fouiller. Il aime à la fois quand même valoriser aussi les productions passées, puisqu'il a quand même une collection impressionnante de vinyles. Hein. Il en a 60 000, 70 000. Mais chaque jour, il s'astreint, il consacre du temps à écouter les nouveautés. Donc effectivement, il ne fait pas partie de ces gens qui disent que c'était mieux avant. Moi non plus, hein, d'ailleurs, j'en profite pour le souligner. Effectivement, je suis prise d'une petite nostalgie peut-être parce que j'entre aussi dans une phase de ma vie où on peut devenir facilement nostalgique. Mais voilà, il a su garder, et c'est une grande sagesse, un pied dans le passé, un pied dans le présent et surtout le regard toujours tourné vers l'avenir avec beaucoup de vigilance, mais aussi un grand appétit, beaucoup de curiosité.
0: Laurent Garnier, qui, vous le dites, Mathilde Ramadier, a existé à un moment bien précis de l'histoire de la musique, un concours de circonstances qui pourra difficilement se reproduire. On est tenté de vous donner totalement raison. Il y a eu ce moment d'arrivée de la techno complètement fracassante, on va dire, au début des années 90 pour un à peu près grand public. On pensait pas forcément que ce mouvement-là allait passer le cap de l'an 2000 et est toujours là en 2026. Et vous le disiez aussi préalablement dans cet entretien, les stars de ces années-là, les Carl Cox, les Ritchie Hawtin, les Sven Vett, etc., sont toujours encore des headliners dans les festivals. Et aujourd'hui, les big babous de la techno ont 60 balais, quoi.
1: Oui, c'est quelque chose d'inédit, alors qu'il est déjà arrivé pour le rock, pour le jazz. Mais là, ce qui est particulièrement remarquable, c'est qu'il n'y a pas eu de véritable grosse révolution musicale depuis. Il y a eu à peu près en même temps, et je n'en suis pas spécialiste, mais la révolution hip-hop, bien évidemment, dans les années 80. Mais depuis, effectivement, la naissance de la house, puis de la techno dans les années 86, 88, et puis leur diffusion auprès d'un public beaucoup plus large, comme vous le disiez au début des années 90, il n'y a pas eu fondamentalement de nouveaux types de créations musicales, enfin de nouveaux types de structures, de mouvements, de styles très très différents. En fait, tout ce qui est sorti depuis, ce sont des sous-genres, des sous-sous-genres de la techno ou de la house ou du trip-hop ou de l'ambiante qui trouvent leurs racines également dans le funk, Kraftwerk, etc. Mais voilà, il n'y a rien eu de fondamentalement différent. Et donc, c'est un peu une situation inédite que nous vivons où les pionniers de ce mouvement-là atteignent un âge, entre guillemets, de la retraite, même si ça ne veut absolument rien dire dans leur cas, mais où il n'y a pas d'autre musique de jeunes, en fait, en jeu. Donc, c'est très intéressant. C'est un point d'époque qui est intéressant et qui a beaucoup interrogé Laurent Garnier quand on en a parlé, puisque justement, quand ces musiques-là ont démarré, quand il a surfé sur cette vague avec Éric Morand, vous disiez, quand ils ont créé le label F-Com, il restait très prudent à l'époque. Il disait à tout le monde dans son entourage, attention, restons vigilants, les jeunes vont inventer quelque chose de nouveau et on va passer pour des vieux cons. Et la techno, ce sera fini. Lui-même avait grandi à une époque, m'a-t-il raconté, où il a vu des modes s'enchaîner tous les 5 ans, disco, funk, etc., new wave, et puis quelques années plus tard, il y avait autre chose qui prenait le dessus. Donc il a attendu ce moment, en fait, avec les musiques électroniques. Mais ce moment n'est jamais venu. Et il est toujours là.
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0: Esperanza, Sven Väth, mille fois à l'affiche aux côtés de Laurent Garnier ou Carl Cox en club ou en rêve depuis bien bien longtemps. Laurent Garnier, oui, on le comprend à la lecture de votre livre, elle est le premier à s'étonner que cet engouement continue autour de la techno. Vous pouvez le vérifier vous-même, Mathilde Ramadier, quand vous vous retrouvez en librairie, à côté de Laurent Garnier, à faire des dédicaces autour de ce livre paru chez les Pérégrines. C'est sympa, ça?
1: Oui, on a fait le lancement ensemble de ce livre. Le lancement, c'est-à-dire un peu la première soirée de dédicaces en librairie. C'était le 10 septembre dernier. Et nous avons, avec ma maison d'édition, choisi un lieu assez emblématique puisque il s'agit de la librairie ICI, qui est la librairie indépendante la plus spacieuse de Paris et qu'elle est située à deux pas du Rex Club, donc le club
0: le repère,
1: où il a longtemps eu sa résidence. Et même plus que ça, cette librairie est installée en rez-de-chaussée et en sous-sol dans un ancien club qui a été aussi très emblématique, très important pour les Parisiens, les Parisiennes et la communauté lesbienne. Le Pulp, qui a fermé ses portes en 2008.
0: Ah bien sûr, d'accord.
1: Voilà, c'est aujourd'hui une librairie, donc c'est une renaissance plutôt heureuse, je dirais. Et c'était effectivement un lieu hautement symbolique pour nous, pour dédicacer ensemble ce livre.
0: Il y a un peu la même odeur hein, dans les librairies que chez les disquaires, odeur que j'adore, celle du papier, du carton, comme ça, on sent qu'on va se faire plaisir.
1: Oui, c'est vrai, il y a l'odeur du carton, il y a même les bruits du carton, hein, tous ces bruits qu'on entend un peu de scotch qu'on arrache, de carton qu'on déballe. Alors, l'odeur du vinyle est encore un peu différente, mais il y a effectivement derrière ces perceptions, il y a toute cette joie de découvrir une nouveauté culturelle, quelque chose de créatif et d'entrer par là aussi en contact avec les artistes qu'on aime.
0: À l'écoute de ce grand soir, on a tout un tas de libraires qui aiment bien organiser des rencontres et qui sont extrêmement actifs. Si j'ai envie de vous avoir pour parler de Laurent Garnier, voire de vous faire venir, pourquoi pas tous les deux, ils peuvent toujours vous contacter. Et, hein, via les Pérégrines, il n'y a pas de problème, Mathilde Ramadier.
1: À voir avec la maison d'édition Les Pérégrines, en effet.
0: Ce serait sympathique de vous avoir en Suisse. Comme ça, nos auditoristes pourront vous poser toutes les questions que j'aurais dû poser et qui vous poseront eux-mêmes. Merci beaucoup, en tout cas.
1: Je suis très heureuse de venir en Suisse, en tout cas.
0: Oui, eh ben, écoutez, le message
1: merci
0: est passé.
1: À vous.
0: Bonne soirée, à bientôt.
1: Bonne
0: merci.
1: Soirée, au revoir.

0: Merci à notre programmatrice Nadia Mythique pour cette proposition. Un aperçu d'Into the Sky, nouvel album de L.A. Priest, imaginé avec le producteur allemand Boys Noize, dans ce grand soir où ça fait bien trop longtemps qu'on n'avait pas discuté un peu actualité avec un journaliste musique belge.
1: Bonjour, je suis Pierre-Henri Haid, journaliste pour la RTBF, pour l'émission C'est du Belge qui met en avant les talents belges.
0: Eh ben dites-moi, les talents belges, on en cause un peu, beaucoup, passionnément, trop, nous diront les artistes suisses, parce que s'il y a bien un truc que vous avez reçu depuis quelques années, c'est à briller internationalement sur les scènes francophones, et pas que. Angèle et consorts, mais voilà, je pense que vous-même, ça vous étonne quelque part.
1: Ah oui, c'est vrai, parce que moi je m'étais dit, un Astromaï c'était pas mal, puis il y a eu Angèle, et pouvant en rester là pour un petit temps, et puis non, il y a Elena qui a suivi, et puis là il y a une nouvelle génération qui arrive maintenant, avec quelques noms comme Teddy Bear, Camille MB, et d'autres, et c'est vrai que chacun trouve son style, et arrive à se démarquer, et à faire parler de soi en Belgique, c'est bien, mais en dehors de la Belgique, c'est plus compliqué, et ils y arrivent, donc on est très contents.
0: Est-ce que vous avez un public belge friand artiste belge ou est-ce que comme en Suisse, il faut d'abord réussir à faire un concert à Bruxelles et à Paris pour que le public belge se dise « Ah, ils sont bien ceux-là quand même ».
1: Alors j'avoue que pour les médias belges, c'est vrai que souvent les médias attendent que l'artiste aille voir du côté de la France pour se dire tiens, s'il est passé par Paris, c'est qu'il est intéressant. Et donc c'est vrai que même nous en tant que médias, parfois on a un peu tendance à attendre un peu trop longtemps et à ne pas sauter sur les jeunes talents. Mais je pense qu'il y a assez de festivals tremplins en Belgique pour faire naître les jeunes talents et assez de public belge, oui, pour suivre dès le départ les talents belges. C'est peut-être les médias qui sont les plus lents dans l'histoire finalement.
0: Les médias en concurrence forcément aujourd'hui avec les réseaux sociaux, des artistes eux-mêmes, notamment dans le rap. Parfois c'est difficile d'avoir des artistes de la nouvelle génération qui préfèrent carrément échanger en direct avec leur communauté. C'est aussi un problème que vous avez par moment, un manque d'accessibilité des artistes, notamment dans les festivals.
1: Mais la concurrence est rude maintenant parce que tout le monde finalement peut être reporter, avec un téléphone on peut tout faire, donc la concurrence elle est assez énorme. En plus nous on demande souvent aux artistes d'être présents assez longtemps, on fait des suivis de plusieurs heures, donc à côté d'influenceurs qui vont faire 30 secondes de séquence et qui vont faire 2 millions de vues en plus que nous, forcément on fait pas toujours le poids. Maintenant on a de la chance que y a toujours l'image de la RTBF entre guillemets qui reste présente, et puis parfois les artistes nous connaissent pas mais leurs parents nous connaissent et parfois ils disent si tu devrais quand même faire cette émission parce que c'est quand même qualitatif, et donc l'entourage parfois prévient l'artiste, et finalement on arrive quand même à trouver notre créneau dans cette histoire, mais effectivement la concurrence est rude.
0: Malgré tous nos efforts en Suisse, on a un peu de la peine parce qu'on a vraiment deux marchés complètement distincts. Les stars, tu sais, les Maniques sont pas les stars de Suisse romande. Alors, on les entend assez peu à part dans des festivals d'été qui font l'effort quelque part de les inviter les uns les autres. C'est un peu le même problème chez vous, hein. J'ai l'impression que le pays est quand même un peu coupé en deux par rapport à ses stars.
1: Oui, c'est vrai qu'il est coupé en deux, le pays, au niveau de la culture et des stars. Je prends l'exemple de la chanteuse Annie Cordy, bien connue des francophones. Quand elle est décédée, je pense que la télévision flamande a fait une petite brève de 30 secondes pour expliquer le décès d'Annie Cordy. Et beaucoup de Flamands ne connaissaient pas Annie Cordy, alors que nous pensions que c'était le symbole de la Belgique. Ouais. Mais peut-être que ça bouge un petit peu pour l'instant. On a des chanteuses comme la chanteuse Mentissa, qui est parfaite bilingue, qui a fait la qualification pour l'Eurovision avec la Flandre, alors qu'à la base, elle est plus connue en côté francophone. Si seulement

0: On a, il n'y a pas longtemps, chanteuse Angèle lors d'un festival qui est montée sur scène lors du set de la Didier Millions qui est flamande. Donc il y a de temps en temps des petites incursions comme ça lors de festivals. Maintenant, c'est vrai qu'il y a encore du travail là pour trouver un socle commun. C'est vrai que la langue est quand même très différente et même il y a très peu de radios francophones qui, je pense, diffusent des chansons en néerlandais. C'est vrai que c'est pas toujours facile. Voilà, on verra ce que la suite nous réserve. Mais je pense que la jeune génération, en tout cas, aime bien créer des liens entre le Nord et le Sud.
1: En tout cas, toute la Belgique et toute l'Europe et même le monde se retrouvent dans un festival électro dont vous avez réussi à faire une espèce de cash machine qui vaut Ibiza elle toute seule. Tomorrowland, vous y étiez encore cette année. C'est vraiment aussi impressionnant qu'on en a l'impression quand on voit ça à la télévision.
0: Oui, Tomorrowland, c'est vrai que c'est un peu l'ovni belge, hein. Ça prouve vraiment que la Belgique est une terre de festival. Et ce festival, c'est vrai que ce qu'on dit toujours là-bas, à Tomorrowland, tout est beau, même les poubelles. Les poubelles sont ultra décorées. Il y a plein de festivals qui n'ont pas les moyens, même pour une scène, de mettre autant d'argent. J'invente, mais les poubelles sont, voilà, tout est beau là-bas, Tomorrowland. Tout est fait. C'est un peu le Disneyland des festivals. Et chaque année, ils retravaillent les scènes, des créations uniques. Et c'est vrai que c'est dingue. Et le festival prend tellement d'ampleur avec Tomorrowland Thaïlande, Tomorrowland, je pense que c'est Brésil, et il y a la version hivernale à l'Alpe d'Huez, donc forcément c'est une machine Tomorrowland, et qui apparemment attire toujours autant de monde, parce que c'est toujours un petit peu le combat pour essayer d'avoir son accréditation. Enfin, l'accréditation ça va encore, mais pour les festivaliers effectivement les places sont chères, et je sais que c'est avec les années, eh bien, l'engouement reste toujours présent.

0: J'ai entendu dire que même les écrans s'adaptaient à la couleur du ciel. Enfin, comme vous le disiez, ils soignent tout jusqu'aux poubelles, quoi, c'est ça?
1: Oui, c'était assez dingue. Donc, cette fameuse main stage qui a une dimension hallucinante. Hein. Je pense que nous, là, on était pour voir, c'était Calvin Harris qui jouait. Il y avait 80 000 personnes. Et donc, cette main stage, c'est une œuvre d'art gigantesque avec le petit DJ qui est au milieu, finalement. Et il y a plusieurs écrans LED qui sont incrustés dans cette main stage. Et on voyait que toute la partie basse ressemblait à un aquarium ou en tout cas à la mer avec des poissons, des vagues. Et puis plus on montait, plus on arrivait à la surface. Et je me dis, tiens, la surface, au fur et à mesure de la journée, change de teinte et avait la même teinte que le ciel. Donc dès que le ciel changeait un peu de teinte, ils arrivaient à intégrer, je ne sais pas par quel moyen, une teinte similaire dans les écrans de LED. Donc c'est vrai que je pense qu'en termes de technologie, il y a toujours des découvertes à faire à Tomorrowland. Je pense qu'il faut même pas forcément aimer la musique électro pour aimer Tomorrowland. D'ailleurs, il y a beaucoup de personnes qui sont de 20 à même à 70 ans, j'ai envie de dire, à Tomorrowland, qui sont là parfois juste pour se promener, pour regarder, pour voir. Les shows lumineux sont hallucinants. Les gens aussi sont hyper souriants. Ça, c'est assez dingue, je trouve, ce public. C'est déjà un public qui vient de tous les pays. Et tout le monde a la patate, tout le monde sourit. Et il y a une espèce de joie de vivre à Tomorrowland chaque année.
0: Le monde entier, ou presque, connaît désormais Tomorrowland. Le monde entier connaîtra bientôt Teddy Bear. C'est l'artiste qu'il faut connaître maintenant, comme il eût fallu connaître Damso, Angèle ou d'autres un peu avant.
1: C'est vrai que Teddy Bear, c'est aussi assez fulgurant. Pour l'instant, je connais que deux chansons de Teddy Bear, mais ces chansons font déjà des millions de vues sur les réseaux sociaux. Je pense qu'il est managé par la même équipe qu'Angèle, donc c'est déjà un gage de qualité, j'ai envie de dire. On sait qu'il aura déjà des bonnes dates et que c'est quelqu'un à suivre. Puis c'est quelqu'un qui a trouvé son style aussi. Voilà, on en parlait, comme Camille Mb et d'autres. Quand on allume sa radio, ce qu'il faut encore, ou qu'on écoute Spotify ou autre, on sait que c'est lui directement. Voilà, il y a son phrasé qui est particulier, c'est entre le rap et la chanson. Et puis, voilà, il parle de sa vie, de sa famille, de ce qu'il ressent. Ça sent le vrai, en tout cas, même quand il parle aussi. Il a l'air très spontané, très naturel, et on sent que c'est pas quelqu'un de faux. Je crois que maintenant, les artistes sont obligés de se dévoiler un peu plus et de montrer qui ils sont vraiment pour pouvoir percer. C'est un peu à la mode aussi, je pense. Et c'est vrai que ce Teddy Bear, il a l'air ultra sympa, ultra proche des gens aussi.
0: Comment est-ce qu'on vous trouve sur les réseaux sociaux?
1: Alors, ici, moi, je travaille pour l'émission C'est du Belge, qui est présente sur Facebook, mais également, la séquence passe sur l'Instagram RTBF, l'Instagram Vivacité. Donc, il y a des échanges entre pages de la RTBF. Et autrement, il y a toujours une page, forcément, C'est du Belge, sur le site de la RTBF aussi.
0: Merci beaucoup.
1: Merci à vous.
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1: C'est notre côté belgophile, hein. Vous le savez, on mise sur lui dans ce grand soir, Teddy Bear. On mise aussi sur Alléluia, père égyptien, mère éthiopienne, sonorité afro-orientale, rythme électro, Cairo FM, Alléluia.

0: Cairo FM par Alléluia. M'est avis qu'on aura de la peine à trouver plus original ce soir, donc on va momentanément s'arrêter là avec ce grand soir. La suite avec Stéphane Thiébaud de l'autre côté des infos de 20h sur RTS Première. Bonne soirée.
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0: 20h.
2: Benoît Cornu.
3: Feu vert sous la coupole fédérale pour les contributions suisses de cohésion à l'Union européenne. Le Conseil des États a validé 3 crédits d'engagement d'un montant total de 3,3 milliards de francs d'ici 2036, destinés à réduire les disparités au sein de l'UE. Les sénateurs ont aussi approuvé le renforcement de la coopération parlementaire avec Bruxelles, malgré la vive opposition de l'UDC. En hockey sur glace, un derby lémanique est à l'affiche ce soir en National League. Lausanne accueille Genève dans une partie entre deux équipes que tout oppose ou presque. Grégoire Ogier, vous suivez cette partie. Quelle équipe a pris le meilleur départ ?
4: C'est Genève qui mène 1-0 dans cette partie avec une ouverture du score qui est tombée après 6 minutes de la crosse de Simas Ignatavicius. Le gardien lausannois Kevin Pasch, coupable d'une mauvaise sortie, s'est manqué sur son dégagement. Puck récupéré donc par l'attaquant genevois qui a pu contourner la cage et le glisser au fond des filets. Un match qui oppose deux équipes qui connaissent des destins diamétralement opposés, hein, puisque Genève pointe au deuxième rang de National League alors que Lausanne pointe lui à une triste 12e place. Lausanne doit donc réagir ce soir. 4 défaites en 6 sorties pour les Lausannois. Mais vous l'aurez compris, pour l'heure, ça a mal débuté pour Lausanne qui est donc mené 1-0 ce soir par Genève Servette.
3: Merci Grégoire. On vous retrouve dans une heure pour un nouveau pointage. En France, la colère des lycéens ne faiblit pas. Malgré un recul du nombre de blocages aujourd'hui, l'Union syndicale lycéenne et les étudiants appellent à un acte 2 dès demain pour réclamer plus de moyens dans la fonction publique. La journée a de nouveau été marquée par des heurts et des dégradations fermement condamnées par Emmanuel Macron, alors que le gouvernement recense des dizaines de blessés depuis le début du mouvement. En Irak, la coalition anti-djihadiste menée depuis 12 ans par les États-Unis achève aujourd'hui sa mission après avoir débarrassé le pays des djihadistes mais en le laissant en proie à des tensions internes. Les forces de la coalition avaient été déployées en Irak et en Syrie en 2014 pour lutter contre le groupe État islamique. Le premier ministre irakien a de son côté appelé à célébrer le 1er octobre comme la journée de la souveraineté. Mystère et soupçons au festival du film de Zurich. Alors que les 300 places gratuites pour une table ronde avec Greta Thunberg affichaient complet, seules 40 personnes se sont présentées dans la salle. L'activiste du climat dénonce un sabotage orchestré selon elle par le Maroc pour étouffer son soutien à la cause du peuple autochtone du Sahara occidental. Cette ancienne colonie espagnole au cœur d'un conflit vieux de plusieurs décennies opposant le Maroc au Front Polisario soutenu par l'Algérie qui réclame l'indépendance et un référendum d'autodétermination. Météo, ce soir et cette nuit, un ciel nuageux avec quelques faibles pluies selon les régions. Demain, jeudi, le matin, encore quelques éclaircies possibles en Valais. À part ça, un ciel couvert avec des précipitations intermittentes qui arrivent depuis l'ouest. Des températures de 15 degrés à l'aube, maximum 19 à 22.
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1: Bien le bonsoir. Très heureux de vous retrouver après une petite interruption hier, hein, hier soir, le football ayant pris possession de l'antenne. On se retrouve un 30 septembre, le dernier soir d'un mois. Et c'est étrange, hein, ces frontières que nous posons nous-mêmes, hein, dans le temps. À minuit, septembre sera terminé, octobre commencera et pourtant rien ne sera, ce sera vraiment arrêté. Et les chansons connaissent peut-être aussi leur saison. Certaines arrivent dans nos vies, occupent tout l'espace, hein, pendant quelques semaines, quelques mois, puis s'efface. Et un jour, sans qu'on sache très bien pourquoi, elle recommence. Alors pas forcément là où nous les avions laissés. Entre-temps, nous avons changé. Alors la même chanson peut commencer une deuxième vie et raconter autre chose que la première fois, pourquoi pas. C'est peut-être ça, finalement, une chanson qui dure, une chanson qui ne s'arrête jamais, mais une chanson capable de recommencer une nouvelle histoire. Et ce soir encore, nous allons en faire recommencer quelques-unes. 2 heures de musique, de souvenirs, d'histoire, et après 20h30, hein, comme d'habitude, notre éphéméride musicale, les grandes dates, les anniversaires, les chansons, les artistes qui ont marqué un 30 septembre. Septembre s'achève, les chansons n'ont aucune raison d'en faire autant. Bienvenue dans Juste Mesure, c'est en direct bien sûr jusqu'à 22h.

L'histoire de Dancing in the Dark commence presque par une dispute en 1984. Bruce Springsteen travaille depuis très longtemps sur l'album Born in the USA. Il a énormément écrit de chansons, le disque semble pratiquement terminé. Mais son manager, son producteur, John Lando, lui explique qu'à ses yeux, il manque encore quelque chose. Le single, évident, celui capable d'amener l'album très loin. Alors Springsteen, il est furieux et d'après le récit rapporté par son biographe Dave Marsh, sa réaction en gros c'est « J'ai écrit plus de 60 chansons, tu en veux encore une, alors écris-la toi-même ». Il aurait pu s'arrêter là, mais sauf que il est comme ça, il retourne travailler et en une nuit, il transforme précisément sa frustration en chanson. Il écrit sur cette impression d'être bloqué, d'être fatigué, de rester assis et essayer d'écrire sans que quelque chose ne vienne, pas l'inspiration. Autrement dit, une partie de Dancing in the Dark raconte littéralement l'état d'esprit dans lequel Springsteen se trouve au moment où il écrit cette chanson, et le morceau sera enregistré en février 1984 et deviendra le dernier titre ajouté à Born in the USA avec le succès qu'on lui connaît.

Joya Marlene, artiste saint-galloise avec My Little Secret, un nouveau single sorti il y a pas si longtemps, un mois et demi, c'était le 14 août dernier. Et à seulement 23 ans, la saint-galloise possède déjà un parcours assez remarquable, impressionnant, premier énorme succès à 17 ans avec la chanson Nightmare, et puis 4 Swiss Awards, excusez du peu, plusieurs projets évidemment discographiques, et une carrière qui commence à dépasser un peu les frontières suisses également, mais ce qui me plaît dans My Little Secret, c'est justement qu'après tous ces chiffres, on revient à quelque chose de très simple, une fille qui a un énorme béguin pour quelqu'un, elle cherche dans ses chansons préférées celle qui pourrait raconter exactement ce qu'elle ressent, et aucune ne fonctionne vraiment. Alors elle se dit, puisqu'elle n'existe pas, autant l'écrire.

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Il y a dans cette chanson Au pays des merveilles de Juliette quelque chose qui a presque disparu de la chanson populaire, cette possibilité de citer un film, un cinéaste, une actrice, un univers littéraire sans s'arrêter pour expliquer chaque référence. Yves Simon suppose simplement que tout cela appartient effectivement au même monde et c'est assez révélateur hein, des années 70. La chanson française dialogue énormément avec le cinéma, avec la littérature. Yves Simon en est peut-être l'un des meilleurs exemples parce qu'il refuse lui-même de choisir. Il écrit des chansons, mais aussi des romans. Il regarde la vie et la ville, peut-être comme un écrivain, et les gens comme un réalisateur, un cinéaste. Et dans cette chanson, Juliette Berthaud devient donc un personnage imaginaire. Elle a réellement existé, bien sûr, actrice chez Godard et puis chez Jacques Rivette. Elle appartient pleinement à l'histoire de la Nouvelle Vague, mais Yves Simon l'a fait passer de l'autre côté du miroir, et il prend son prénom, Juliette, il ajoute le pays des merveilles d'Alice, et construit autour d'elle un univers qui n'est pas tout à fait effectivement réel. C'est peut-être aussi pour ça que la chanson, elle résiste assez bien au temps. On peut parfaitement ne jamais avoir vu le film La Chinoise et ne pas savoir qui était Juliette Berthaud. Et malgré tout, ben, on entre quand même dans ce pays des merveilles de Juliette avec Yves Simon.

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1: Il y a dans cette chanson Las Vegas une idée assez cruelle, hein, sur nos souvenirs. Quand nous repensons à un moment heureux, nous sommes incapables d'oublier ce qui s'est passé ensuite. Le couple que raconte Mathieu Bogertz est sur la route à Las Vegas. Ils vont se marier, ils ont une voiture de sport, ils klaxonnent, ils écoutent Michael Jackson. Ils arrivent au César Palace, il y a des confettis, la musique, la piscine. Enfin bref, ce qu'ils sont vraiment venus chercher, hein, à cet endroit, ce qu'ils veulent. Et pourtant, nous écoutons tout cela depuis le futur. Et forcément, Mathieu Bogertz sait désormais que ce mariage qui devait durer toute la vie n'a pas duré, que brusquement chaque détail joyeux devient légèrement mélancolique, la Ferrari, la bague, la robe, le décalage horaire, rien n'a changé dans le souvenir, c'est seulement ce qui est arrivé ensuite qui modifie un peu la couleur des choses. C'est peut-être l'une des choses les plus étranges avec la mémoire, on ne peut jamais retourner vraiment dans un souvenir tel qu'on l'a vécu, on y retourne surtout avec ce qu'on sait, ce qui est arrivé depuis, forcément.

0: Ce groupe Jungle était officiellement un duo, Josh Loy Watson et Tom McFarland, deux amis d'enfance, hein, londoniens, pourtant depuis plusieurs années, il y a une troisième personne hein, qui était déjà partout dans leur musique sans vraiment appartenir officiellement au groupe, c'est Lydia Kito. Alors l'histoire commence lorsqu'elle joue dans un groupe qui assure les premières parties de Jungle en Europe, il y a une petite dizaine d'années, elle les accompagne notamment à l'Olympia, et puis Josh Loy Watson commence à travailler avec elle, il comprend immédiatement qu'il se passe quelque chose, elle devient choriste d'abord sur les tournées, elle participe aux séances d'écriture, travaille sur les singles Good Time et Problems, et puis elle prend une place assez importante sur l'album Volcano, et progressivement, bah, une évidence s'impose, Lydia fait déjà partie de Jungle, et pour Sunshine, donc cette chanson, cet album, bah, il décide d'arrêter de faire semblant, et elle devient officiellement le troisième membre du groupe. Parfois, certaines choses prennent du temps, mais ça arrive quand même. La route.
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0: Quelle que soit votre direction, soyez très prudent si vous circulez sur l'A9 Vevey-Lausanne, car des animaux sont signalés entre Belmont et Vennes.

Calypso pose finalement une question assez amusante au fond. Est-ce que nos goûts musicaux disent quelque chose sur notre compatibilité amoureuse? Parce que Michel Berger ne se contente pas ici d'opposer deux personnes, hein. Il oppose deux imaginaires. Lui, c'est plutôt Dario Moreno, Luis Mariano, Gloria Lasso, Le Soleil, Eric Natino. Un ailleurs peut-être un peu trop fantasmé. Et puis...

France Gall, elle se reconnaît davantage dans Police, dans Toto, dans Elton John, dans Carly Simon, Janis Joplin ou encore David Bowie. Et derrière cette liste de chanteurs, on comprend que deux personnes ne rêvent pas tout simplement, pardon pour le micro, du même monde. Hein, c'est assez juste finalement, nos goûts musicaux peuvent paraître parfaitement anecdotiques, hein, mais ils racontent souvent énormément de choses sur nous. Une génération, des souvenirs, une sensibilité, peut-être même parfois une manière de regarder la vie. Alors évidemment, on n'a pas besoin d'aimer les mêmes disques pour s'aimer, mais il arrive que l'on découvre progressivement que l'autre n'entend pas seulement une autre musique, mais peut-être qu'il désire aussi une autre vie. Calypso, France Gall, Grand Souvenir de 1984.

Voilà un joli tour de passe-passe de cinéma dans Talon Aiguille. Marisa Paredes, l'actrice, hein, joue Becky del Paramo, une immense chanteuse qui revient en Espagne après 15 années passées au Mexique. Et à l'écran, Becky monte sur scène et chante Piensami. Nous voyons Marisa Paredes, mais nous entendons Luz Casal. Pedro Almodovar avait choisi une véritable chanteuse hein, pour devenir la voix chantée de son personnage. Et puis, il lui confie pas une nouvelle chanson. Hein. Piensami, c'est un vieux boléro mexicain remontant aux années 30. Et puis, Luz Casal, d'ailleurs, elle interprète une deuxième chanson essentielle hein, dans Talon Aiguille, un amour, un anno de amor. L'histoire là, bien amusante pour les francophones, parce qu'il s'agit à l'origine de ces irréparables chansons de Nino Ferrer, pas parmi les plus connues, mais on pourrait la réécouter, et dont Pedro Almodovar avait lui-même adapté les paroles en espagnol.

Nous sommes aujourd'hui le 30 septembre. Que s'est-il passé un 30 septembre dans l'univers de la musique? Eh bien, en 1906, c'est la naissance de Mireille à Paris. Mireille Artuche, de son véritable nom, chanteuse, compositrice, avec le parolier Jean Nohain. Elle va signer notamment Coucher dans le foin, ou encore Ce petit chemin, qui sent la noisette. Elle laissera aussi une trace considérable avec le petit conservatoire de la chanson, où passeront notamment Françoise Hardy, Yves Duteil, ou encore Alice Donna. Naissance de Cissy Houston, à Newark, chanteuse américaine de gospel et de soul, mère de Whitney Houston et tante de John Warwick, une tante assez particulière puisque Cissy n'avait que 7 ans de plus que John, qu'il a considéré davantage comme une grande sœur. Et avant sa carrière solo, Cissy fut membre des Sweet Inspiration et choriste notamment pour Aretha Franklin ou encore Elvis Presley. Naissance de Johnny Mathis au Texas, l'une des grandes voix romantiques de la chanson américaine, une carrière qui traverse plusieurs décennies et quelques classiques comme Misty ou encore When a Child is Born. Naissance de Mark Boland à Londres, chanteur, auteur-compositeur et à la tête de T-Rex. Il devient au début des années 70 une des figures fondatrices du glam rock. Sa vie s'arrête brutalement en septembre 77 dans un accident de voiture. Il avait 29 ans, il aurait fêté ses 30 ans deux semaines plus tard. Le 30 septembre 1967, la BBC lance Radio One, nouvelle station nationale consacrée à la musique populaire, notamment en réponse à l'immense succès des radios pirates britanniques à l'époque. Le premier animateur à prendre l'antenne, c'est Tony Blackburn. Radio One deviendra l'une des grandes institutions de la culture musicale britannique. Bruce Springsteen sort Nebraska, c'est le 30 septembre 1982. On a débuté l'émission avec Bruce Springsteen tout à l'heure. Il a enregistré ses chansons chez lui sur un simple magnétophone, 4 pistes, essentiellement pour en faire des démos, mais à force de dépouiller ses enregistrements, il convainc finalement de les publier. Son album d'or sort donc le 30 septembre. Et puis naissance de Diane Dufresne en 1944, chanteuse québécoise, personnalité flamboyante, théâtrale, volontiers extravagante. Elle devient l'une des grandes figures de la chanson québécoise, avec un premier grand succès signé pour les paroles par un certain Luc Plamondon.

0: Aujourd'hui, dans l'éphéméride, Diane Dufresne, parce qu'elle fête son anniversaire aujourd'hui, elle est née en 1944, chanteuse avec ce grand succès. J'ai rencontré l'homme de ma vie, on l'avait aussi vu hein, dans l'opéra rock Starmania, dans le rôle de Sadia. La route, oui, on y retourne, la voici.
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0: Et sur la 9 Vevey, Lausanne, la police a levé l'alerte à la présence d'animaux entre Belmont et Vennes. Bonne nouvelle.

Passenger, autrement dit Mike Rosenberg, qui a raconté cette histoire bien souvent, hein, probablement parce qu'elle est presque trop parfaite pour être vraie, mais il est en Australie, il est encore essentiellement musicien de rue à ce moment-là, et puis ce soir-là, il joue dans une petite salle, et avant le concert, il se retrouve dans une loge minuscule qu'il décrira comme un placard à balai. Il prend sa guitare et cette chanson arrive là, à ce moment-là, dans cette toute petite pièce, et 45 minutes après, la chanson est terminée. Il dira, Mike Rosenberg, que la mélodie lui semblait tellement naturelle qu'il avait presque l'impression de la connaître déjà depuis 10 ans, mais surtout il n'a eu aucune révélation du genre voilà, je viens d'écrire là le morceau qui va changer ma vie, pas du tout. Il trouve que c'est une bonne chanson et il la joue ce soir-là devant quelques dizaines de personnes et il continue son chemin. Et puis à cette époque, il n'a encore jamais eu la chanson véritable, hein, celle qu'on diffuse à la radio. Il vit notamment en jouant dans la rue et presque convaincu que les grands succès, c'est plutôt pour les autres. Et finalement, cette chanson va commencer à circuler et tout bascule, hein, numéro un dans de nombreux pays, des milliards d'écoutes, des salles de plus en plus grandes. Il dira, Passenger, plus tard, que cette chanson a tellement changé son existence qu'il considère sa carrière un peu comme divisée en deux, vraiment en avant et un après, ce fameux Let Her Go.

0: choix.
1: Alioz, me passer de toi, chanson écrite par Alizée Oswald, Xavier Michel, hein, sur leur album Comme on respire, sorti en 2017, un disque important pour le duo, puisqu'il va permettre à Alizée et Xavier de franchir largement la frontière de la Romandie. Elle sera nommée aux Victoires de la Musique en 2018 dans l'album catégorie Révélation. Et me passer de toi, c'est un peu ce qui fait la particularité d'Alioz, hein, deux voix qui peuvent être entendues comme celle de deux personnes, mais surtout cette manière d'écrire sur les sentiments sans chercher des grandes déclarations. Le titre est lui-même formidablement ambigu. Hein, me passer de toi pourrait annoncer une rupture, alors que c'est ou quelqu'un qui décide de tourner la page. Mais la chanson, elle raconte justement le contraire, l'impossibilité de le faire, l'impossibilité au fond de me passer de toi.

Ce qui est assez formidable avec cette version d'Aretha Franklin, I Say a Little Prayer, c'est qu'elle n'était pas prévue du tout. La chanson appartient d'abord à Dionne Warwick, on en parlait tout à l'heure dans l'éphéméride, elle avait fait un grand succès en 1967. Puis en 68, Aretha Franklin est au studio Atlantique de New York pour travailler son album Aretha Now. Elle se trouve avec les Sweet Inspiration, j'en parlais tout à l'heure avec Cissy Houston également dans l'éphéméride, la tante de Dionne Warwick, et pendant les séances, Aretha et les Sweet Inspiration commence à chanter comme ça pour s'entraîner, pour se faire plaisir, et c'est A Little Prayer. Et puis là, il y a le producteur Jerry Wexler qui passe et qui entend surtout ce qui est en train de se passer dans le studio et qui évidemment dit on recommence tout ça, puis surtout on va l'enregistrer.

0: Un groupe qui a effectivement marqué les années 90, R.E.M., Everybody Hurts. Les informations, les voici. Il est 21h.
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2: C'est un coup de théâtre sur le dossier européen à Berne. Le Conseil des États a décidé mercredi de soumettre les futurs accords avec l'Union européenne à la double majorité du peuple et des cantons via un référendum obligatoire exceptionnel. Une victoire pour la droite et les petits cantons alémaniques, vivement dénoncés par la gauche et les élus romands qui redoutent un blocage du texte. En hockey sur glace, Lausanne accueille ce soir Genève Servette en National League. Une rencontre à laquelle vous assistez, Grégoire Rogier. Et c'est un match spectaculaire où il y a des buts.
3: Exactement, 2 buts partout alors que l'on vient de franchir la mi-match dans ce derby lémanique. C'est Genève Servette qui avait pu ouvrir le score dès la 6e minute par Ignatavicius. Lausanne a pu égaliser à la 11e sur une réussite de Simic. Quelques instants plus tard, c'est le défenseur Roger Carrère qui pouvait redonner l'avantage à Genève Servette avant qu'à la 14e minute, Stéphane Rüxeger puisse remettre les deux équipes à égalité. Seulement Lausanne souffre ce soir, notamment en jeu de puissance. Lausanne et qui a pu jouer pendant 5 minutes avec un homme de plus sur la glace et même pendant 2 minutes avec un avantage numérique de 5 joueurs contre 3 sans parvenir à tromper la vigilance de Stéphane Charlin. Lausanne qui vient une nouvelle fois de ne pas réussir à marquer à 5 contre 4 au moment où c'est Genève Servette qui reprend l'avantage. Lausanne qui venait d'évoluer avec un homme de plus sur la glace et Genève Servette qui mène donc désormais 3-2 dans ce derby lémanique.
2: Merci Grégoire, l'illustration de Lausanne souffre à l'image, en tout cas à l'antenne. On vous retrouve dans une heure. Israël et les Émirats Arabes Unis vont renforcer leur coopération contre les éléments extrémistes, les menaçant. Déclaration tout à l'heure du chef de la diplomatie israélienne après un entretien avec son homologue émirati. Elle fait suite au détournement d'avion de cet après-midi. L'appareil qui reliait Dubaï à Tel Aviv, dérouté dans l'urgence vers l'Arabie Saoudite, alors que l'un des pilotes avait poignardé l'autre, tenté de faire s'écraser l'engin. En Ukraine, les craintes d'un hiver sans électricité ressurgissent. La Russie a mené ces dernières heures une vaste vague de frappes contre les infrastructures énergétiques de Kiev, une première de cette ampleur depuis l'hiver dernier. Le bilan fait état d'au moins 7 morts dans le pays, de nombreuses coupures de courant également, alors que les premières gelées sont attendues dès demain. L'association suisse de football lâche Gianni Infantino et évoque une rupture de confiance. Le comité central de l'ASF a retiré son soutien, annoncé en juin 2026, à la candidature du Haut-Valaisan pour un nouveau mandat à la présidence de la FIFA. Cette décision, elle fait suite à une réévaluation approfondie des événements de ces derniers mois, nous dit-on. Météo, ce soir et cette nuit, des nuages, quelques faibles pluies régionalement également. Demain, quelques éclaircies possibles encore en Valais à l'aube. Et puis à part ça, un ciel couvert et des pluies intermittentes depuis l'ouest. Des températures maximum de 19 à 22 degrés. Vendredi, ce sera nuageux dans l'ensemble, mais généralement sec. Et des températures de 21 degrés au plus chaud.
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1: Nous voici dans la deuxième heure de cette émission Juste mesure ce soir. Il y a quelque chose d'assez beau finalement dans la fin d'une chanson. Pendant quelques secondes, on sait qu'elle va s'arrêter. Une dernière phrase qu'on connaît peut-être, hein, un dernier accord, parfois une note qui disparaît comme ça, doucement, et puis le silence. Et pourtant, rien ne nous empêche de la faire recommencer, la chanson, si on a envie. C'est peut-être pour ça aussi que les chansons, elles ressemblent un peu aux saisons. Elles reviennent, mais jamais tout à fait de la même manière. On peut les retrouver aussi après plusieurs saisons, 10 ou 20 ans après, et découvrir peut-être d'autres choses dans la chanson auxquelles on prêtait pas attention au départ, les premières fois qu'on l'a écouté. Dans cette deuxième heure, il sera justement beaucoup question de commencement. Il y aura notre découverte, bien sûr, comme chaque soir. Une chanson qui, elle, commence tout juste son histoire. Et puis, il y aura premier single dans notre chronique volante. Ce soir, chronique consacrée non pas au premier disque d'un artiste, mais au titre choisi pour ouvrir l'histoire d'un nouvel album. Celui qu'on envoie devant. Le premier à porter les couleurs du disque. Parfois, il en devient l'emblème. Parfois, quelques mois plus tard, c'est une autre chanson qui le dépasse et emporte le tout. Ce soir, nous retournerons ainsi vers l'un des albums majeurs des années 70 pour retrouver le morceau qui en avait ouvert le chemin. Finir, recommencer, redécouvrir, finalement c'est peut-être aussi ça la vie d'une chanson. Bienvenue à vous si vous nous rejoignez. Merci à ceux qui sont restés, c'est en direct Juste Mesure jusqu'à 22h.

Il y a parfois derrière des chansons des histoires assez incroyables, et l'histoire derrière Chasing Pavement est incroyable, d'autant qu'Adèle l'a raconté elle-même. Elle découvre que son petit ami de l'époque lui est infidèle, elle le retrouve dans un pub londonien, la confrontation va dégénérer et Adèle va finir par lui donner un coup. La sécurité intervient, la fait sortir, alors elle se met à courir dans Londres, notamment le long d'Oxford Street, et à un moment, elle réalise quelque chose d'assez absurde, plus personne ne la poursuit, elle court toute seule, elle expliquera plus tard qu'elle savait même pas exactement ce qu'elle fuyait, ni si elle poursuivait quelque chose, ou où elle allait. Elle était simplement là en train de courir sur le trottoir, et l'expression lui vient de Chasing Pavement, poursuivre, hein, poursuivre les trottoirs. Elle comprend assez rapidement qu'elle tient peut-être là quelque chose, elle transforme l'image en métaphore. Est-ce que je dois continuer à poursuivre cette histoire alors qu'elle mène manifestement nulle part? Et quelques mois plus tard, cette histoire très personnelle devient le premier grand succès international et lui apporte son premier Grammy Award. Chasing Pavement, Adèle, à l'instant.

En 1981, lorsqu'on demande à Daniel Balavoine de parler de cette chanson un peu particulière, hein, Lipstick Polychrome, alors sa réponse elle est assez révélatrice. Il commence pratiquement pas par les paroles, hein, il parle de musique, et puis il dit quelque chose d'assez étonnant. Lorsqu'il écoute Lipstick Polychrome, il a l'impression qu'il s'agit de quelqu'un d'autre, hein. Il décrit le morceau comme un moment de musique, un bol d'air, surtout comme une chanson de groupe, et c'est intéressant parce que l'image qu'on garde de Balavoine est souvent celle d'une personnalité extrêmement forte, une voix immédiatement reconnaissable, des textes souvent engagés, des prises de position, un sacré tempérament. Bah lui, sur ce morceau, il semble au contraire presque heureux de disparaître un peu à l'intérieur du groupe. D'ailleurs, l'un des projets, hein, de Daniel Balavoine, si la vie en avait décidé autrement, après l'album Sauver l'amour, il avait dans l'idée de monter un groupe qui devait s'appeler Bicycle. Dans ce groupe, il y aurait entre autres Mike Hammer ou Joe Hammer, je ne sais plus si c'est Mike ou Joe, excusez-moi, à la batterie. En tout cas, John Woolof était prévu pour être également à la guitare. Et comme on le sait, ben, ce projet, malheureusement, n'a jamais pu voir le jour.

0: C'est l'heure de la découverte ce soir qui nous emmène du côté du cinéma italien, mais sans avoir besoin d'écran. Daniele Lupi est un compositeur italien installé à Los Angeles, passionné depuis toujours par les grandes musiques de films italiennes des années 60, 70. Un homme de l'ombre, au parcours assez impressionnant, puisqu'il a travaillé comme compositeur ou arrangeur pour les Red Hot Chili Peppers, pour Depeche Mode, pour Knarts Barclay, pour Danger Mouse ou encore John Legend. Et si son nom vous dit peut-être quelque chose, c'est peut-être grâce à un disque assez magnifique sorti en 2011, Rome, réalisé avec Danger Mouse. Ils avaient alors recréé tout l'univers des western spaghetti et des grandes bandes originales italiennes, jusque dans les choix des studios, des instruments, des musiciens, et pour poser des voix sur cette musique très cinématographique, ils avaient invité Jack White et Norah Jones. 15 ans plus tard, Daniele Lupi revient avec Wilma, un nouvel album attendu le 9 octobre. Pour le construire, il fait appel à fouiller le patrimoine de ce qui le passionne, en travaillant à partir d'une véritable banque de musique de films italiens. Premier extrait de ce projet, To Some Degree, sort fin août, et cette fois il a choisi une voix immédiatement reconnaissable, profonde, chaleureuse, celle du Britannique Michael Kiwanuka. Deux univers qui semblent presque avoir été fait pour se rencontrer, Daniele Lupi et Michael Kiwanuka, To Some Degree.
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To Some Degree, la rencontre entre le compositeur italien Daniele Lupi et la voix Soul de Michael Kiwanuka. Un morceau qui annonce Wilma, le nouvel album de Daniele Lupi, attendu pour le 9 octobre et qui prolonge cette fascination qu'il entretient depuis toujours pour les bandes originales du cinéma italien. C'était la découverte de ce soir et merci à Nadia Mythic pour la programmation de cette émission.

Il y a quelque chose d'assez extraordinaire dans Superfly, la chanson et le film, hein, puisque c'est la musique du film. Et la musique ne nous dit pas exactement la même chose que les images au cinéma, et c'est effectivement assez rare, c'est pas si fréquent. Le personnage principal, Priest, possède à peu près tout ce que peut fabriquer une forme de fascination. Les vêtements, la voiture, l'argent, l'assurance, le pouvoir. Mais enfin, il est dealer et il est filmé avec suffisamment de style pour que le spectateur puisse être tenté de voir aussi une forme de réussite apparente. Alors lui, Curtis Mayfield, il fait presque le travail à l'envers, à l'inverse. Hein. La chanson nous oblige à regarder derrière le costume. Elle parle de dépendance, de pauvreté, de gens broyés par la drogue. Et cette idée fondamentale, le personnage qui croit contrôler le système appartient en réalité un système beaucoup plus puissant que lui. Superfly avec Curtis Mayfield.

In the Mood, c'est un joli exemple des morceaux dont nous connaissons parfois mieux la musique que le titre et mieux le son encore hein, que son histoire. Quelques secondes suffisent et c'est tout un décor hein, qui apparaît, les big bands, les pistes de danse, les uniformes, les années 40, l'Amérique du swing. Et c'est fascinant parce que une chanson finit parfois par devenir une sorte de raccourci un peu historique. Hein. Elle ne représente pas seulement 3 minutes pendant lesquelles elle a été enregistrée ou qu'on écoute. Elle finit peut-être même pas représenter toute une époque. Et c'est précisément ce qui explique probablement la confusion autour de cette version des Andrews Sisters, puisque les trois sœurs appartiennent profondément à l'autre imaginaire de la Seconde Guerre mondiale et que In the Mood appartient au même imaginaire. Notre cerveau associe naturellement les deux, mais pourtant la version qu'on vient d'écouter, elle est de 1952. Ça montre aussi que la mémoire musicale, c'est pas forcément une archive parfaitement classée, sauf si on est un peu un maniaque des dates, ce qui est un peu mon cas, je l'avoue. Mais enfin, c'est comme ça. Le temps passe. Emma Peters.

On dit souvent que le temps guérit des choses, c'est probablement vrai, hein, oui, pour beaucoup de choses, mais le temps passe pose une question qui est peut-être plus intéressante. Qu'est-ce que le temps emporte avec lui lorsqu'il nous guérit? Parce qu'après une rupture, on voudrait généralement que la douleur disparaisse assez vite, mais tout en conservant parfaitement le reste, hein, la voix de quelqu'un, son visage, une odeur, des moments précis, et cette sensation très particulière qu'on avait lorsqu'on était ensemble. Le problème, c'est que notre mémoire, encore elle, semble pas toujours faire exactement ce tri, hein, elle efface progressivement la souffrance, mais elle floute aussi, petit à petit, comme ça, les détails heureux. Alors Emma Peters, elle décrit exactement ce moment un peu étrange où elle se rend compte qu'elle commence réellement à oublier. Ses amis lui disent de tourner la page. Elle comprend que la page est effectivement en train de se tourner, mais c'est soudain justement qu'elle voudrait presque la retenir. Le temps passe.

L'histoire est aussi assez intéressante autour de cette chanson qui sort une première fois en 1974. Un auteur-compositeur espagnol qui s'appelle José Luis Perales la compose pour Jeannette. Il entend très bien la voix de cette chanteuse sur cette chanson. Le disque sort et là, presque rien. Jeannette dira elle-même que la chanson n'avait pratiquement provoqué aucune réaction et que l'histoire aurait pu s'arrêter là. Sauf que Carlos Saura, réalisateur de films espagnols, l'entend un jour à la radio. Il travaille alors sur Cria Cuervos, le film, et décide de l'utiliser justement dans son film. Et dans une scène devenue célèbre, on voit Anna, interprétée par la toute jeune Anna Torrent, une actrice espagnole, pose le disque sur un petit tourne-disque et on entend Por qué te vas. Le film sort, il reçoit le grand prix du jury à Cannes en 1976 et connaît un immense succès. Là, tout à coup, 2 ans après la sortie originale, la chanson elle explose, numéro 1 en France, numéro 1 en Allemagne, numéro 4 en Suisse. Por qué te vas.

0: L'une des plus belles voix de Avalon est arrivée sur le disque complètement par hasard. Roxy Music termine l'album au Power Station de New York avec Red Davis, producteur de Roxy Music. Et le week-end, le studio est beaucoup plus calme et certaines salles sont utilisées par des petits groupes pour enregistrer des maquettes. Puis un jour, Brian Ferry et Red Davis sortent prendre un café et entendent une femme chanter. Dans le studio voisin, ils s'arrêtent et cette voix appartient à Yannick Etienne, une chanteuse haïtienne. Et ils la trouvent tellement extraordinaire qu'ils vont immédiatement lui demander si elle accepterait pas de chanter sur Avalon. Leur petit problème, Yannick Etienne ne parle pratiquement pas anglais, alors c'est son compagnon qui traduit ce que souhaitent Brian Ferry et Red Davis sur cette chanson. Elle entre dans le studio, elle chante, on l'entend chanter Avalon sur les refrains, puis il lui demande simplement d'improviser quelque chose à la fin du morceau. Elle improvise, et ce que vous entendez sur le disque, c'est justement cette improvisation, en espérant qu'elle ait reçu quelques royalties, parce que ça reste quand même une œuvre, une composition.
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0: Et c'est l'heure de notre chronique volante. Ce soir, on s'intéresse à un premier single, le premier single d'un album sorti. Et là, nous sommes en 1973. Elton John prépare ce qui va devenir l'un des albums majeurs de sa carrière, le fameux Goodbye Yellow Brick Road, double album de 17 titres sur lesquels on trouvera bientôt Candle in the Wind, Bernie and the Jets, ou encore cette magnifique chanson qui va donner son titre, Goodbye Yellow Brick Road. Pourtant, pour annoncer tout cela, le premier single choisi est probablement l'un des morceaux les plus sauvage qu'Elton John n'ait jamais enregistré, Saturday Night Alright for Fighting, une chanson écrite avec Bernie Taupin, le parolier historique d'Elton John qui se souvient de ses samedis soirs de jeunesse anglaise, les pubs, l'alcool, les garçons qui cherchent un peu la bagarre, une Angleterre assez populaire et assez loin, c'est vrai, des costumes extravagants et des lunettes d'Elton John. L'histoire de l'enregistrement est presque aussi mouvementée. Elton John et son équipe partent d'abord en Jamaïque, dans le studio où les Rolling Stones viennent d'enregistrer God Hand Soup, mais rien ne fonctionne. Une première version de la chanson est enregistrée, puis elle est abandonnée. Le guitariste Dave Johnston dira qu'elle ressemblait à une bande d'abeilles en colère, c'est vous dire. Et tout le monde repart finalement en France, au fameux château d'Hérouville, où il va véritablement faire naître ce Goodbye Yellow Brick Road. 3 mois avant l'album, on en voit donc cette décharge rock en éclaireur. Était-ce le bon choix? Commercialement, oui, mais 50 ans plus tard, est-ce vraiment la chanson qu'on retient d'abord sur cet album? À vous de voir. Premier single avec Saturday Night, All Right for Fighting.

Alors, bon, premier single, oui, numéro 7 au Royaume-Uni, numéro 12 aux États-Unis, mais l'histoire va presque un peu lui voler la vedette. Saturday Night for Fighting, c'est vrai qu'il y a eu Goodbye Yellow Brick Road, hein, qui va atteindre la deuxième place aux États-Unis, Bernie and the Jet, qui sera numéro 1, et Candle in the Wind, qui va devenir évidemment aussi un classique parmi les plus célèbres d'Elton John. C'était premier single ce soir.

Camille, avec Si tu souris aux anges, une chanson adressée à sa fille qui possède une particularité assez belle. Elle existe à deux moments différents sur l'album The Sound of Milk. On la retrouve dans Enfance, puis elle revient dans Adolescence. Et à souris, Si tu souris aux anges Enfance et Si tu souris aux anges Adolescence. Un troisième volet donc a été publié en 2026. Et entre les deux, évidemment, le temps a passé. Les enfants de Camille ont grandi et toute la musique du projet a évolué avec eux. Enfance était pensée un peu comme une petite comédie musicale acoustique. Adolescence, elle devient franchement beaucoup plus pop. Et puis Camille explique que Si tu souris aux anges est une chanson de gratitude adressée à sa fille. C'est une manière de lui rappeler cette étincelle que l'on porte en soi et qu'il faut toujours essayer de préserver. Ah, si ça, c'est pas de l'amour.

Génial idée, avec de l'amour, c'était en 2015, et derrière ce titre, hein, d'une simplicité presque un peu désarmante, on trouve un album assez particulier dans sa carrière. Il a 72 ans, il vient de terminer Rester Vivant il n'y a pas longtemps, hein, sorti juste une année auparavant, et plutôt que d'attendre, eh bien, il retourne rapidement en studio avec notamment Yo Delice, hein, pour beaucoup de musique. Il dira à Johnny qu'il est rentré plutôt que prévu de Los Angeles, parce qu'il avait simplement envie de refaire un disque, il sortait peut-être un peu l'urgence aussi. Alors les musiques, elles arrivent rapidement. Ça sera plus long pour les textes. Il va solliciter plusieurs auteurs, parmi lesquels Jeanne Chéral, Vincent Delerme, Christophe Jussec ou encore Aurélie Saada, l'une des deux Brigitte. Là, pour cette chanson, c'est Christophe Jussec.

0: Les Cranberries, Just My Imagination. Mais je n'imagine rien, vous êtes là, vous êtes bel
1: mais
0: et bien
1: oui,
0: là.
1: Oui, je suis là. Évidemment, j'ai beaucoup aimé la chanson Amour de Johnny avant.
0: Ouais.
1: Quel swing.
0: De l'amour.
1: Non, mais c'est ça.
0: De l'amour, de l'amour.
1: Ah, vous faites aussi super bien de Johnny. Non, j'adore parce que j'ai le droit à toutes les voix. Alain Delon, oui. Johnny. Si vous vous ennuyez, invitez Stéphane Thiébaud.
0: Oui, pour les barbies de
1: Valais. 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
0: C'est gentil, ça.
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0: À demain. Merci, Émilie Gasque.
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3: En hockey sur glace, le premier derby lémanique de la saison est au programme de National League ce soir. Grégoire Rogier, vous suivez ce match entre Lausanne et Genève. Il y a une heure, vous nous avez offert un but en direct. Est-ce que vous allez réitérer l'exploit ?
4: Ça s'annonce compliqué. Il reste 4 minutes dans ce premier derby lémanique de la saison et le score tourne très nettement à l'avantage de Genève-Servette. Les Genevois qui mènent 5 buts à 2. Vous l'avez dit tout à l'heure, on a assisté en direct au 3-2 Genevois. Et bien, les Genevois ont pu, grâce à Dave Souter à la 35e et Simon Lecoutre à la 56e, confirmer cet avantage. Genève a tout le temps fait la course en tête ce soir. Genève a ouvert le score de la 6e minute. Deux fois, les Lausannois ont pu revenir à la marque par Simic à la 11e et par Rüxeger à la 14e. Mais sur ce que l'on voit ce soir à Malais, Genève-Servette est bien la meilleure des deux équipes. Et donc Genève-Servette va très logiquement, dans un petit peu plus de 3 minutes, remporter ce premier derby lémanique de la saison National League. C'est 5 pour Genève-Servette, 2 pour Lausanne.
3: Merci Grégoire Rogier. Le Conseil des États décide de soumettre les nouveaux accords Suisse-Union européenne à la double majorité. La partie stabilisation du paquet d'accords bilatéraux doit être soumise au vote donc de la majorité du peuple et des cantons. C'est ce qu'ont tranché en début de soirée les sénateurs par 23 voix contre 17. Pour les tenants de la double majorité, ces accords sont trop importants pour se passer de la voix des cantons. Il faut donc une double majorité pour accroître la légitimité du vote. En Valais, le gouvernement lance la campagne pour assurer le futur de l'aéroport de Sion. Le canton se rendra aux urnes le 29 novembre prochain pour dire s'il accepte ou non la création d'une société de gestion en majorité en main étatique pour cet aéroport. Cela fait suite au référendum lancé avec succès par les Verts. Simple pérennisation du site ou volonté de développement, le débat s'annonce vif. Alerte à l'espionnage dans les universités britanniques. Le MI5, le MI5, service du renseignement du Royaume-Uni, appelle à rompre immédiatement tout lien avec un institut de recherche chinois accusé de financer des projets universitaires pour le compte des services secrets de Pékin. Londres met en garde contre des poursuites pénales, tandis que l'ambassade de Chine rejette des accusations qu'elle juge infondées. Les scientifiques de l'EPFL ont découvert que certaines bactéries qui vivent dans les lacs alpins sont capables de résister à de nombreux virus différents. Ces propriétés antivirales pourraient permettre de développer des applications nouvelles, notamment dans l'agriculture. Les scientifiques ont prélevé des échantillons dans 24 lacs alpins du Valais. Ils ont pu ainsi isoler 200 souches bactériennes différentes. À long terme, ces travaux pourraient ouvrir la voie à de nouvelles approches de traitement de l'eau. Météo, ce soir, cette nuit, des nuages, quelques faibles pluies également, suivant les régions. Demain, le matin, encore quelques éclaircies possibles en Valais. Sinon, ce sera nuageux à nouveau avec des précipitations intermittentes et des pluies généralement faibles, température de 15 à 22 degrés.
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1: Merci, retour de l'info à 23h.
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1: Bonsoir, comment ça va de votre côté? Qu'est-ce qui se passe? Qu'est-ce que vous ressentez? Qu'est-ce que vous vivez? On est plein d'énergie avec Yann, je sais pas. Il y a quelque chose de grisant, un truc dans l'air. Peut-être parce qu'on est le 30 septembre et que les soirées sont encore étonnamment douces, que les gens sont encore dehors. Et vous, qu'est-ce que vous faites? 0880 70 70. Comment va votre cœur?
2: Il va bien. Je suis en bonne santé et je suis pas stressé, je vais bien.
1: Et bah tant mieux. Il y en a en plus qui vont bien. Et pas de stress. D'ailleurs, c'est une émission où on se détend. Hein. Juste on se fait du bien. Ça, ça

0: à chaque fois, mais vraiment à chaque fois que j'entends ce titre, Echo de Belle Stars, ça me rappelle ce passage qu'on retrouve dans Rain Man. Oh mon Dieu, j'avais perdu le titre. Il y a tout un passage comme ça où on voit Tom Cruise rouler à fond dans sa voiture décapotable à travers le désert et les éoliennes, et c'est sur ce rythme-là. Bon, voilà, pardon, c'est un petit partage que je vous offre parce qu'on essaye de joindre Diego et on essaye aussi de joindre Jérôme. Ils ne répondent pas, mais c'est pas grave parce que les plus jeunes, eux, sont là au 0880 70 70. Duncan, lui, a répondu. Bonsoir, Duncan.
1: Bonsoir.
0: Comment ça va?
1: Ça va bien. Bon, fin de journée, toute douce.
0: Oui, mais c'est incroyable, hein, cette douceur. On est d'accord. Hein. Je suis. Je roulais à vélo, jambes nues, bras nus, à 21h, et je me disais, mais est-ce possible? Un 30 septembre avec plein de gens en terrasse, des rires. C'est vraiment très étonnant. Très étonnant.
1: Oui.
0: Duncan, vous êtes un excellent élève. Je vous félicite parce que ce soir, vous deviez être avec nous en direct, accompagné de Diego Rigamonti et de Jérôme Grand, et aucun des deux ne répond. Alors que j'ai eu Jérôme Grand au téléphone il y a quelques minutes. Donc on va les punir. Voilà. On va trouver quelque chose. Mais c'est pas grave puisque, en fait, c'était vous qui êtes au cœur de ce sujet, puisqu'on découvre que les jeunes sont invités, du côté de Carouge, à imaginer leur futur quartier. Donc, il y a la commune genevoise de Carouge qui s'apprête à avoir quand même la population doublée dans les prochaines décennies. Et ces transformations ne vont pas se limiter aux grands chantiers ou aux plans d'urbanisme. Il s'agit de vraiment les créer avec une certaine cohésion sociale. Et pour rendre cette ville plus accueillante, plus vivante pour toutes, et ben, il y a des projets qui se développent avec des jeunes qui sont les premiers concernés, puisque ce sera votre futur quartier. Vous me racontez, Duncan, comment vous avez rejoint cette idée?
1: Oui, volontiers. C'est à travers une amie qui avait été engagée pour faire de la coordination et de la communication autour du projet. Elle m'a dit de venir m'intéresser. On est les deux intéressés par l'avenir, finalement, de la ville où on veut habiter. Et puis, j'ai fini par venir aux discussions, aux événements, aux soirées, et puis ils ont fini par me proposer de rejoindre le projet de manière plus concrète, avec des missions.
0: Mais c'est chouette déjà de votre part de vous impliquer dans votre ville et d'avoir eu la curiosité d'y aller. Qu'est-ce qui vous a motivé à y aller?
1: Je pense que moi j'ai décidé il y a quelques temps que Genève c'était la ville, c'était ma ville. J'ai grandi ici et puis je crois que j'ai pas trop envie de vivre ailleurs.
0: Vous avez quel âge? Pardon, je vous coupe, mais vous avez quel âge d'un coup?
1: J'ai 27 ans.
0: 27 ans, d'accord. Donc bon, vous êtes très au clair. 27 ans, c'est quand même ce qu'on veut faire. Donc vous êtes genevois et vous y restez.
1: Oui, en tout cas pour ce qui est du terme. C'est vraiment une ville qui me plaît et que, du coup, j'ai envie qu'il continue à me plaire et qu'il soit encore meilleur pour la jeunesse qui arrive, qui n'a pas la vie toujours rose. Et puis, on essaye qu'elle soit le moins grise possible dans cette ville.
0: Et pour le moment, qu'est-ce qui vous plaît dans cette ville? Pour que vous disiez, je m'y sens bien, je veux y rester, je veux en faire quelque chose de mieux encore.
1: Je pense que c'est les cercles sociaux que j'ai ici. Et puis, ça passe à travers des rencontres dans les milieux associatifs, dans les milieux du bénévolat, dans les milieux de l'art, qui permettent, en fait, qui sont des espaces qui existent pour des gens, pour simplement exister, partager, créer ensemble. On a une ville où il y a beaucoup de musique, de spectacles qui sont subventionnés, mis en avant, on laisse des espaces. Et je pense que c'est important et que c'est une direction à continuer par rapport en tout cas, une place à garder dans l'équilibre de l'espace de la ville.
0: Vous avez grandi donc à Carouge, vous aussi? Ou pas spécialement?
1: Proche, ouais. Moi, j'étais à Plan-les-Ouates.
0: D'accord.
1: Et puis, j'ai fait mon collège à Deustel. Du coup, Carouge, c'était très vite une partie du territoire.
0: Et qu'est-ce que vous faites dans la vie, Duncan?
1: Je fais du cinéma.
0: D'accord.
1: Je fais des films.
0: Avec un vrai salaire à la clé, des vraies productions, la possibilité d'en vivre?
1: Alors, pas complètement. Il y a des productions, des vraies productions dans le sens pour des clients. Ça arrive. Et puis, c'est un peu ce qu'on a le plus en Suisse. Et justement, on essaie de développer plutôt du cinéma en Suisse que de l'audiovisuel pratique, c'est-à-dire des vidéos de présentation, des vidéos de pub qui sont très chouettes, qui peuvent être très créatives. Mais on a envie aussi de faire exister le cinéma pour le cinéma.
0: D'accord. Eh bien, attendez, là, je suis un tout petit peu perturbée parce que Diego est avec nous. Bonsoir, Diego.
2: Oui, bonsoir. Ah,
0: voilà, vous avez fini par arriver, vous aussi. Hein.
2: Oui.
0: Il y a effectivement beaucoup de bouchons à Genève. Hein.
1: Oui.
0: Diego, vous êtes le coordinateur de l'équipe des travailleuses et travailleurs sociaux de tout le secteur qui est concerné par ce projet de nouveau quartier, et donc cette réflexion qui est menée en ce moment aussi avec les jeunes, aussi avec Duncan. On espère encore que Jérôme Grand, qui est responsable du secteur jeunesse, nous rejoigne. On verra si c'est possible ou pas. Qu'est-ce qui vous enthousiasme, Diego, dans ce projet à venir?
2: Bah, c'est un gros projet qui arrive sur Carouge. Hein. C'est vraiment génial. C'est des 10 000 nouveaux habitants. Et c'est l'occasion pour donner la place à des jeunes pour s'exprimer sur leurs besoins pour tout le quartier et de pouvoir agir sur la vie quotidienne à travers des budgets participatifs. Je pense que c'est des chouettes occasions pour avoir plein de pouvoir et avoir le droit de faire des actions, expérimenter des choses.
0: Bah de sûr, ça fait rêver quand même, se dire venez penser à votre quartier, venez mettre la main à la pâte et l'imaginer. Qu'est-ce qui ressort des discussions?
2: Bah c'est plein de choses, c'est différents moments. Je pense que les différents moments qu'on a fait, on a créé des événements avec les jeunes autour du sport. Du coup, c'était une dizaine d'associations de jeunes dans le sport, de Carouge ou à proximité de Genève. Du coup, ça permet d'expérimenter, de voir des futurs usages qu'il faut avoir en quartier. On a fait une soirée de danse, les vrais termes, c'est le camp qu'il faut les exprimer, mais un battle de danse, des soirées de cinéma en projection.
0: C'est riche en culture, en fait, c'est riche en activité.
2: Ou des fois, c'est juste des barbecues, c'est des occasions de partager aussi comme ça.
0: Bah, c'est très bien, les barbecues aussi. Jérôme Grand nous rejoint. Incroyable, on a réussi à avoir tout le monde. Tout le monde est là. Donc, nous avons Jérôme, Diego et Duncan. Je reviens à Duncan. Duncan, c'est vous qui êtes le premier concerné parce que c'est votre futur qui est en jeu avec tous les changements. Vous la rêvez comment, cette réalité de quartier pour vous, vous l'imaginez comment et vous le désireriez comment?
1: Ah, c'est une question très large. Je pense que moi, ce qui me plairait, c'est que des espaces dans lesquels une bonne partie de la population peut exister sans avoir à consommer ou avoir un code, une clé, enfin des espaces libres et accueillants et safe. Ce qui m'enthousiasme le plus dans le projet tel qu'il est actuellement, c'est le Grand Parc qui va se passer, qui va se positionner à côté de M Park, entre M Park et Grosselin.
0: Et c'est quoi?
1: Qui a la rivière Drise qui longe tout de long, puis j'espère que ça va être effectivement un endroit de ressourcement et que tout ce quartier soit très communautaire, très vivant, beaucoup d'activités qui concernent la population et puis des manières de se rassembler, de décider ensemble la vie de quartier.
0: Donc des espaces communs, verts, autour de la rivière.
1: Ouais, exact.
0: Parce que c'est pas rien de penser à un quartier alors qu'on sort. Alors qu'on est dans un été exceptionnel de canicule et de sécheresse.
1: Oui, malheureusement, peut-être pas exceptionnel. Dans
0: en tout
1: le
0: cas,
1: futur.
0: Aujourd'hui. Oui, c'est ça, peut-être dans le futur, mais aujourd'hui, il l'est.
1: Ouais. Et du coup, essayer aussi d'avoir des quartiers qui respirent un peu plus. On sait que justement, ce qui permet de résister le plus à la canicule, c'est la présence d'arbres, de plantes, d'espaces verts qui atténue beaucoup cet effet-là, donc j'espère qu'on arrivera à relever le défi.
0: Messieurs Diego et Jérôme Grand, vous qui travaillez avec le secteur jeunesse, quelles sont les questions qui se posent à vous avec l'idée d'un quartier qui se développe et auquel vous pouvez participer dans sa construction et sa structure?
3: Oui, alors c'est plus qu'un quartier qui se développe, c'est à terme, la ville de Carouge va avoir sa population presque doublée d'ici à 2050. Donc c'est l'enjeu, il est total, il est au niveau du vivre ensemble, de la cohésion et de la ville qu'on veut demain. Et c'est sûr on va avoir de la peine à faire les choses correctement si on se base pas sur les habitants et leurs usages. Et c'est une tendance, on le fait, mais assez peu pour la jeunesse. Donc c'est ce qu'on essaie de faire à travers ce projet.
0: C'est incroyable de se dire 2050, parce que 2050, c'est demain, en termes de quartier.
3: Oui, et nous, on sera plutôt chez les aînés.
0: Et vous voyez comment, alors justement, alors j'ai une super question. Comment vous pensez avec les jeunes, leur implication dans la création d'un quartier, et comment vous imaginez, vous, vieux, dans ce quartier?
3: Alors la première est peut-être plus facile. En fait, on prend les leviers qu'on a, parce que du moment qu'on propose de la participation et aux jeunes de se prononcer, on prend ça très au sérieux et l'idée, c'est vraiment de se concentrer sur des objets sur lesquels on a des leviers, parce que le projet, il est complexe en soi, il y a beaucoup d'acteurs, il y a des acteurs privés, et du coup, c'est essentiellement sur les espaces publics et les infrastructures communales qu'on a vraiment un levier et qu'on le délègue à la jeunesse. Donc c'est restreint mais efficace, j'ai envie de dire. Et ces deux objets, donc un lieu intérieur, un lieu extérieur pour les jeunes. Donc si le projet fonctionne correctement, d'avoir au moins des espaces publics et des lieux de rencontre qui soient adaptés à leurs besoins. Puis pour ce qui est de moi, comment je me projette. Hors 2050,
0: dur, hein.
3: Dans ce quartier, c'est très dur.
0: Vous avez quel âge aujourd'hui, monsieur? Enfin, Jérôme?
3: J'ai 40 ans.
0: Ok, vous êtes tout jeune.
3: 40
0: donc,
3: ans.
0: 2050, donc vous serez en retraite, quoi.
3: C'est ça, exactement.
0: Peut-être.
3: Je crois que c'est à peu près l'année.
0: Peut-être, s'il y a encore des retraites à cet âge-là. Ouais, voilà. Peut-être en retraite.
3: Et c'est dur à dire, parce que c'est le quartier qui va venir là, il est extrêmement dense. Hein. On va se retrouver dans des densités assez rarement vues en Suisse. Et a priori, ça donne pas envie d'y habiter.
0: Ah, mais vraiment? Ouais.
3: Donc, mais tout dépend. Disons, quartier de Grosselin, c'est 14 tours qui sont prévues à peu près de la taille des tours de Carouge à côté. Donc, c'est conséquent. Maintenant, si les choses sont bien faites, d'un coup, on parlait du Grand Parc, vous parliez de la rivière. J'aimerais imaginer un endroit où on a des espaces moins denses et plus nature pour se retrouver. Mais on aura de la peine à s'imaginer être à Genève, enfin dans le Genève de 2020 en tout cas.
0: Mais justement, faut le penser maintenant, quoi.
3: C'est ça. C'est tout le défi en fait qu'on prend avec Claire Laville. Faut se rendre compte que le projet il a été lancé en 2024 et que si tout va bien et en général il y a des complications, le quartier sort de terre en 2032. Donc on a anticipé de 8 ans l'arrivée du quartier et là on n'est pas en 2050.
0: Mon Dieu, c'est fou hein, de pouvoir envisager comme ça la réalité qui va se créer là sous nos yeux, avec en plus les implications sociétales et mondiales et le réchauffement climatique. Diego, vous qui travaillez avec toutes les équipes des travailleuses sociales et sociaux et travailleurs sociaux, quelles sont les préoccupations par rapport aux conditions de vie dans les quartiers?
2: C'est d'avoir les meilleures conditions possibles pour les gens, pour se rencontrer, pour favoriser la cohésion sociale et réduire l'isolement. De créer des espaces de rencontre, je pense que c'est là de faire le mieux pour que les gens puissent bien y vivre.
0: Et évidemment, des conditions de résistance climatique auxquelles on n'a pas pensé, par exemple, dans les années 60, avec aujourd'hui les logements où il n'y a pas de volets, où on est surexposé. Enfin, j'imagine que tout ça,
2: oui,
0: ça se pense.
2: C'est la vie de l'éponge maintenant, avec les récupérations d'eau pour les plus violentes. Il y a plein de sujets qui sortent maintenant, mais des fois ils sortent en retard. Du coup, c'est là aussi la richesse de la participation. Et de récolter les voix pour créer des meilleurs projets aussi.
0: Et vous avez envie d'y vivre dans ce futur quartier?
2: C'est la bonne question. Je pense aussi que c'est dense, mais c'est aussi des plus opportunités parce que c'est le tout à la portée de moi. Moi, personnellement, pas tout de suite, quand même. Non.
0: Bon, je vais m'intéresser aux jeunes. Alors, Duncan, vous êtes content de vous dire que vous allez rester là. C'est votre enthousiasme qu'on a entendu dès le départ. Vous aimez cette ville et vous allez y résider. Vous serez un adulte en pleine forme d'ici 25 ans. Et ce sera vraiment chez vous. Comment vous le rêveriez? Un truc là qui vous vient à la tête. Ce quartier, il est comment pour vous dans 25 ans? Pour vous plaire hein.
1: Il est sans voiture déjà, ça c'est quelque chose qui est prévu, qu'il y ait voilà, uniquement les voies de logistique sur le pourtour, et puis qu'il y ait un parking très avancé du quartier, que la majorité soit piéton. Et il est communautaire, c'est-à-dire qu'il y a vraiment des endroits où il y a les enfants qui peuvent rencontrer les personnes âgées, les adultes, où il y a des maisons pour se retrouver avec différents usages. J'aimerais des maisons de culture, des endroits de nuit aussi, c'est quelque chose qui est une vraie préoccupation pour la jeunesse, on va dire, parce qu'il y en a beaucoup qui disparaissent dans le cadre du PAV. Du coup, il y a aussi la question de où est-ce qu'on va relocaliser ça, où est-ce qu'on va sortir plus tard. Et où est-ce que les futurs plus jeunes vont sortir? Ouais, quelque chose de très perméable, c'est-à-dire que on se sent à la maison partout dans ce quartier, si tout va bien.
0: Moi, franchement, je trouve qu'il faut vraiment donner la parole aux jeunes. Ça nous fait envie. Ça nous fait envie. Il va falloir qu'on se quitte d'ici peu. Moi, je veux juste savoir à vous trois pour conclure, comment se passent les rencontres et les échanges et comment vous sentez la ville en ce moment? Comment vous sentez les gens? Qu'est-ce que vous pouvez me raconter de ce qui se passe, que ça soit sur le plan moral, sur le plan de la compréhension de l'état du monde, de l'état de la société, des enjeux? Comment vous sentez les gens que vous voyez autour de ces préoccupations? Et on commence par, allez, par vous, Diego.
2: Mais ça dépend à qui, mais je pense que c'est en discutant justement avec les jeunes, on a justement un meilleur regard, moins blasé, plus optimiste. C'est ça qu'il faut garder.
0: Jérôme, et vous?
3: Oui.
0: Qu'est-ce que vous relevez qu'est-ce que vous pouvez nous partager de ce que vous observez dans la population avec laquelle vous discutez?
3: Alors, je dirais qu'il y a une forme d'anxiété, hein, que tout le monde devine un petit peu, liée aux questions environnementales, économiques, géopolitiques. Mais en l'occurrence, sur le cadre du projet Faire la ville, je dirais surtout de l'enthousiasme. C'est assez fou, en fait, parce que des réactions qu'on a, quand on explique, en fait, que, y a la moitié de la ville qui va être construite et qu'il y a des opportunités en termes de bâtiments, en termes d'espace. Les gens ont tendance d'un camp avait réagi comme ça, à dire mais c'est fou parce qu'on croyait que tout était réalisé et colonisé, et là on se rend compte que tout d'un coup il y a un espace pour développer des choses nouvelles. Donc l'enthousiasme, j'ai envie de dire, les possibilités nouvelles qui s'offrent et les opportunités qu'un tel développement urbain offre par rapport à la vie collective.
0: Et ben moi j'entends un rêve de futur. Et en 2026, ça fait du bien de rêver au futur et de se dire qu'il y a un futur possible. D'accord, c'est vous qui avez le mot de la fin. Comment vous vouliez trouver ces conversations, ces relations, ces échanges? Qu'est-ce que vous notez de tout ce que vous entendez?
1: Ouais, je rejoins assez Jérôme, mais elles sont pleines d'espoir. Rien que le fait que vous posez la question le montre. Tout le monde sent qu'on est dans une période de changement, de transition. Et je pense qu'on a beaucoup, nous, des interlocutrices qui cherchent à. Bah ouais, qui veulent voir du concret, qui veulent amener du concret, qui veulent construire des vraies choses. Et c'est très. On a fait une rentrée assez dans ce sens-là, assez fougueuse, avec plein de gens qui viennent, qui ont envie que les choses avancent, qui ont envie de prendre des nouvelles du projet et de s'intégrer et de savoir comment aider. Et j'ai l'impression que c'est ce qui se dégage un peu dans cette angoisse. On essaie de trouver la lumière. Qui nous en sortira, quoi.
0: Moi, j'adore les jeunes. D'un camp, vous avez gagné. Franchement, vous êtes incroyables. Vous me donnez envie d'y croire, de vivre. Ça fait vraiment, vraiment du bien de vous entendre. Et rappelez-nous, en fait, donnez-nous des nouvelles de choses que vous percevez, que vous vous dites, oh, mais ça, c'est à relever. On va appeler la ligne de cœur pour leur dire ce à quoi on a réfléchi.

0: 70, 70, j'allais l'oublier, c'est 80, ce fameux 80. Anna est avec nous. Bonsoir, Anna. Non, c'est pas Anna.
1: Non, Asma. Si c'est moi, c'est
0: Mais
1: Asma.
0: Désolée, en fait, j'ai trop de prénoms qui sont arrivés les uns derrière les autres. Asma, pardon. Bon, je recommence, oui. On y va. 0880-70-70, 0880-70-70. Asma, bonsoir Asma.
1: Bonsoir.
0: Comment allez-vous et d'où appelez-vous Asma?
1: Alors, merci, je vais bien, vu qu'il fait moins chaud, et je vous appelle de la Broye.
0: Il fait moins chaud, mais il fait encore tellement chaud pour se dire qu'on est le 30 septembre.
1: Je sais pas, moi ça me va.
0: Vous avez remis des pantalons, des pulls là où vous êtes?
1: Non, pas encore. Mmh. Non. Non, mais c'est quand même beaucoup plus agréable que les 35, là, enfin.
0: Mmh. Oui, puis aujourd'hui c'était couvert et ça m'a donné la sensation qu'on avait un peu fermé les volets. Ça faisait du bien. C'était une journée où on calmait la lumière, on calmait le soleil. Comme si on avait fermé les volets dans la chambre, quoi. J'ai apprécié cette journée sans grande luminosité.
1: En tout cas, on sent l'automne.
0: Quand même, ouais.
1: Enfin, c'est l'automne, oui, le 21 est passé, mm-hmm. Le 21 septembre est passé.
0: Oui, puis on a plus de rosée le matin, il fait nuit le soir assez tôt, ouais, c'est
1: et
0: l'automne.
1: Oui, c'est vrai.
0: C'est l'automne. Et comment s'est passée votre journée, Asma?
1: Alors moi, rien de très particulier, je vais qu'à mes petites occupations. Non, c'est vrai, j'ai rien de très spécial. En fait, si je vous téléphone, c'est pour vous raconter quelque chose qui m'est arrivé un été, pas caniculaire, mais un été quand même. Et maintenant que l'invincible été a dégagé et qu'on est en automne, mm-hmm. Ben, je peux vous raconter ça parce que ça ne va pas me donner trop chaud.
0: Dites-moi.
1: Alors, je revenais d'une visite à ma famille dans le Jura. Et c'était 8h du soir, j'arrive dans ma localité en train, j'ai pas de voiture, et il faisait encore bien jour et bien chaud, donc je pense que c'était le mois d'août encore, début août ou quelque chose comme ça. Mm-hmm. Et j'étais assise tout à l'arrière du train, et en descendant du train, j'ai vu à l'avant, dans la gare, sur le quai, qu'il y avait une dispute. Mmh. Alors moi, je me suis dit, ouais, ça arrive, le temps que j'arrive là-bas, que je descende, que j'arrive gentiment, ça sera réglé. Il y en a, ils se crient dessus, puis après il y en a un qui part, et puis voilà. Mmh. Malheureusement, quand j'étais à leur hauteur, c'était pas du tout ça. Oh. Tout le train était passé, et la bagarre ou la dispute a été vraiment... battait son plein, si on peut dire, je sais pas. Mais en tout cas, c'était affreux. Il y en avait un qui boxait et l'autre qui encaissait. Mais vraiment très déséquilibré, très. Mm. Et tout le monde était passé, tout le monde est parti. Et moi, je me suis dit, je ne peux pas ne rien faire. Mm-hmm. Donc, n'ayant pas beaucoup d'énergie, n'ayant pas non plus beaucoup de force, n'ayant rien sur moi pour me protéger, j'ai juste posé mon sac. Je me suis mise à côté, enfin, vers ces gens qui se disputaient, mm-hmm. et j'ai juste répété un mot, je ne sais pas pendant combien de temps, arrêtez, j'ai répété, je ne sais pas, je ne peux pas vous dire combien de temps. Et celui qui boxait n'entendait rien, et l'autre encaissait toujours, et ça a duré je ne sais pas combien
0: mais
1: de temps.
0: Mais quelle horreur!
1: Et j'étais donc toute seule, mais vraiment mmh. toute seule. Mmh. À un moment donné, je ne sais pas si celui qui boxait en avait marre ou il m'a entendu ou je ne sais pas.
0: Il est revenu à la raison, il est revenu à sa conscience.
1: Voilà, oui, tout d'un coup, il a perdu sa couleur, je ne sais pas, sa rage, je ne sais pas. Et donc, il s'est arrêté et seulement l'autre qui avait encaissé, eh ben, il saignait de partout, le nez, la bouche, enfin, c'était affreux. Et moi, je commençais vraiment à me sentir pas bien parce que je me disais, mais il faut s'occuper maintenant du blessé. Et je ne voyais rien faire ni pouvoir quoi que ce soit faire. Et vraiment, j'étais comme ça, je fais une prière, je regarde vers le ciel. Et tout d'un coup, j'entends une portière de voiture qui claque sur le côté, un monsieur qui sort, je me rappelle plus du tout de sa tête. Je l'entends juste dire au blessé.

0: blessée. Venez, monsieur, je vous amène à l'hôpital, vous ne pouvez pas rester comme ça.
1: Oh, super.
0: Alors, j'étais très soulagée, je me suis penchée, j'ai ramassé mon sac et j'ai fait un demi-tour pour reprendre ma route pour rentrer chez moi. Et là, figurez-vous que j'ai vu que derrière moi, il y avait tout un groupe de personnes qui étaient venues pendant je ne sais pas quand.
1: Et qui vous regardaient, essayaient de les arrêter.
0: Qui étaient là, mais qui n'intervenaient pas.
1: Oui, c'est ça, qui juste étaient témoins du fait que vous
0: mais
1: vous
0: derrière moi, bien derrière moi, personne à côté. Non, vraiment, c'est quelque chose que... Enfin bon.
1: Ouais, c'est nul. C'est très, très, très désolant.
0: Mais non, il paraît que c'est dans les comportements, entre guillemets, normaux. Alors, les gens sont curieux. Voilà, ils regardent. Mais bon, en tout cas, moi, ce que je sais, que je suis rentrée chez moi. Encore aujourd'hui, je me rappelle pas avoir fait le chemin. J'ai fait du pilotage automatique. Je me rappelle absolument pas la
1: route que j'ai fait. Vous étiez choquée. Vous étiez dissociée.
0: Dans un état second. Vraiment, vraiment.
1: Mais je comprends. Ouais. Je comprends.
0: Alors ça, c'est un truc, je crois, mais peut-être que je me trompe, peut-être que les choses ont changé, mais moi j'ai vécu en Orient, et en Orient ça ne se passait pas comme ça. On intervenait. On ne faisait pas semblant de ne pas voir, de ne pas entendre.
1: Il y a un autre rapport humain, hein. Il y a quand même un autre rapport humain, un autre contact. On ne laisse pas non plus les gens mourir de faim, enfin il y a quelque chose... Enfin attention.
0: Bon, moi je me dis qu'en gros l'humanité est partout pareille, hein, il y a de tout partout, mais question coutume ou usage, mais d'ailleurs ici autrefois dans le temps je suis sûre que les gens auraient intervenu, mais maintenant aussi si on intervient puis qu'on se ramasse une baffe, les assurances vous disent « Ah mais il fallait pas intervenir ».
1: Vous croyez ?
0: Ah, je suis sûre.
1: Donc finalement, et comme on est dirigé par les assurances, donc voilà le système odieux dans lequel on est. On donne la règle est ainsi, alors n'intervenez pas, c'est la règle.
0: Oui,
1: c'est terrible.
0: Oui.
1: Mais c'est terrible. Oui. Alors, je sais que j'ai des amis qui, eux, me disaient, par exemple, avoir arrêté d'aller d'intervenir comme ça, de soutenir, je pense à dans le cas de manifestations où il y a des interpellations qui sont très violentes de la part des forces de l'ordre, me dire, moi je n'interviens plus parce que la dernière fois que je suis intervenue, Je me suis retrouvée à être toute seule, donc là c'est une amie, hein, à être toute seule, à essayer d'aider quelqu'un qui était vraiment très amoché, et avec des gens qui, autour de moi, filmaient la scène, plutôt que m'aider. Elle m'a dit, ça m'a...
0: C'est un des effets des portables. Hein. Il n'y aurait pas de portable, personne ne filmerait rien du tout.
1: De se mettre à distance comme ça.
0: C'est fou, oui, c'est fou. Mais bon, moi je crois que les relations humaines ont... Bon, il reste toujours le fond qui est toujours le même, mais je ne comprends pas, tout le monde est perdant dans cette histoire de, comme vous dites, faire regarder, ne pas participer ou ne pas essayer d'aider, mais être à distance et puis faire comme si c'était un truc curieux. Mais tout le monde est perdant avec ça, parce que tout le monde un jour va trébucher, tout le monde un jour va se retrouver dans une situation difficile.
1: Enfin. Absolument, on a toujours besoin, en plus on sait, on est des êtres sociaux, on a besoin les uns des autres. Et puis pour la dignité de notre humanité, on ne peut pas laisser un être humain mal se comporter. On doit intervenir en tant qu'être humain en disant non, tu peux pas ainsi dénigrer notre propre espèce en te comportant n'importe comment. Je te rappelle à l'ordre. Voilà.
0: Ouais. Mais, et si j'ai encore le temps de vous raconter un autre petit truc,
1: bien sûr.
0: Moins grave, mais qui m'a quand même choquée sur le moment. C'était tout au début que j'étais arrivée en Suisse. Oh, je devais peut-être avoir 20 ans, je ne sais pas. Et j'étais dans le train entre Neuchâtel et Bienne. Et en face de moi, il y avait une jeune maman avec un bébé de, je ne sais pas, 5-6 mois. L'enfant me regardait. Il était en train de s'endormir, vous savez, avec les yeux qui papillonnent, les paupières, tout. Et il était tellement chaud, donc on s'est regardé les deux, moi et l'enfant, et moi je lui ai souri, puisqu'il regardait vers moi. Et il s'endormait, j'ai rien dit, j'ai pas bougé, j'ai pas fait, juste je lui ai souri. Et à un moment donné, la mère a remarqué ça, elle a pris l'enfant, elle l'a retourné dans l'autre côté, ce qui fait qu'il s'est mis à brailler.
1: Ben oui.
0: Et moi, ça m'a tellement choquée parce que ce truc-là ne serait jamais arrivé en Orient,
1: mais,
0: jamais.
1: Mais quelle
0: je
1: bêtise
0: vous assure, c'est vrai.
1: Mais quel comportement d'une bêtise et puis d'une mesquinerie mais affolante. Quel manque de respect pour son propre enfant,
0: c'est en plus. C'est comme si ça l'a dérangé. Enfin, je ne sais pas. Bon, je n'ai pas très bien compris l'affaire.
1: Oh, mais n'importe quoi. Alors, il y a ça. Il y a des comportements qui sont très malheureux comme cela, puis il y a tous les autres. Et c'est parce que justement, il y a tous les autres que vous relevez cela. D'un seul coup, c'est insupportable de voir ça. C'est idiot.
0: Oui, enfin, il y a beaucoup de choses qui m'ont choquée en arrivant aussi.
1: C'est vrai?
0: comme on a beaucoup d'attention et de soins, d'attention, de soins pour les animaux de compagnie. Moi, j'adore les animaux de compagnie, mais les humaniser, j'ai beaucoup de peine avec ça.
1: Alors, il y a effectivement un drôle de mouvement qui s'opère depuis quelques décennies autour de trop aimer, de mal aimer, en fait, de confondre le grand respect, l'attachement, la compréhension des animaux, leur lien, notre connexion, et aussi après d'aller trop loin. Effectivement, ça peut aussi parfois aller trop loin. Ouais. Ne pas oublier que c'est un animal.
0: Ouais. Moi-même, j'avais aussi un chien loup, mais je l'aimais beaucoup, je me suis occupée de lui et tout ça, mais j'aurais jamais eu l'idée. Enfin, c'était un chien, quoi. Voilà.
1: Oui, après, il faut pas oublier qu'on est aussi dans un monde où c'est difficile d'être en relation sociale, surtout quand on nous met en compétition, quand on nous met en rivalité, quand on est les uns contre les autres, quand les assurances nous disent que si on intervient, qu'on se prend une baffe, c'est de notre faute, ce genre de choses. Après, effectivement, on comprend qu'on puisse investir plus facilement les liens avec les animaux.
0: Alors, la compétition, ça, c'est le poison. Vraiment, la compétition, c'est le poison final. Et général. Non, parce qu'alors, pour détruire une société, c'est très bien. Mettre tout sous compétition, c'est affreux, quoi.
1: Affreux. Le culte de la performance et du premier arrivé, et ça fait beaucoup de perdants. Hein. Ça fait beaucoup de perdants.
0: Aïe. Oui.
1: Mais... Oui. Dites-moi.
0: Au détriment de la santé des gens, au détriment de la vie sociale, au détriment de l'équilibre.
1: Absolument.
0: Apparemment, ça ne les gêne pas. Enfin, ceux qui mettent ça en route, apparemment, ça ne les gêne pas.
1: Bah, disons que ça apporte de la rentabilité.
0: Eh oui.
1: C'est ça l'histoire. C'est rentable pour certains. Mais vous savez, en parlant de compétition, j'ai assisté à quelque chose qui m'a beaucoup émue. Parce que moi, j'aime bien ramener aussi tout ce qui est chouette. Hein. Et je pense qu'il faut qu'on creuse le bon. Creusons le bon, creusons les sourires entre nous, creusons les liens, creusons les solidarités, les choses qui arrivent sans qu'on ait rien demandé, où on est ému parce qu'on nous donne et on nous apporte, parce que l'autre s'est aperçu qu'on pourrait avoir besoin ou qu'on était dans un état qui demandait à ce qu'on soit attentif à soi. Mais là, dernièrement, j'ai assisté à un cross de quartier, donc une course organisée, une course populaire dans un quartier. Et plutôt que de remettre des médailles et des coupes au premier, au deuxième, au troisième, eh bien, les gagnants ont été tirés au sort parmi les participants. Et j'ai trouvé ça très drôle.
0: Ah oui, ça c'est très bien.
1: C'est super.
0: C'est très bien.
1: Mais oui.
0: Ah oui, oui.
1: J'ai trouvé ça génial. J'ai adoré. J'ai trouvé ça extra. Voilà.
0: Moi, je peux aussi vous raconter un truc rigolo, mais qui est vieux, déjà de quelques années. En 2020, quand il y a eu le Covid, le démarrage du Covid, c'est justement là que je devais déménager. C'était très compliqué parce que il fallait pas bouger, il fallait pas sortir et je ne sais pas si j'allais trouver une entreprise qui était d'accord de faire le déménagement, enfin, et je connaissais personne, enfin, bon. Et figurez-vous que comme tout est arrêté, tout s'est réglé tout seul. Mes amis m'ont envoyé leur gaillard et on a fait le déménagement comme une lettre à la poste. Voilà.
1: Génial.
0: Oui, non, c'était super.
1: Mais c'est ça qui est beau. Ça, c'est le soutien d'une communauté qui s'aime et qui sait se rendre des services et qui est soutenante pour de vrai. Puis ça défie tout système commercial et tout système compétitif. Ça, c'est plus fort que tout. On peut compter les uns sur les autres.
0: Ouais. Ça, c'est super. Et d'ailleurs, mes amis, on est amis depuis 50 ans, donc.
1: Magnifique, hein.
0: J'espère que ça continue, voilà.
1: Mais ça, c'est tellement précieux. La saveur des longues amitiés, mais c'est si délicieux.
0: Oui. Et à part ça, je voulais vous dire, j'ai entendu quand vous avez accueilli un monsieur qui avait écrit un livre sur son enfance qui avait été terrible avec un père abuseur.
1: Mm-hmm.
0: Et après ça, il y a eu encore quelqu'un d'autre qui a appelé.
1: Ouais.
0: Et c'était tellement émouvant, tellement touchant, tellement émouvant.
1: Ouais.
0: Et j'ai trouvé super comme votre attitude.
1: Vous êtes
0: et alors, je vais vous lire ce que j'ai écrit par rapport à la ligne de cœur.
1: Ah, bah dites.
0: Je l'ai déjà lu aux autres une fois. C'est Francine qui avait dit que c'est comme un salon, la ligne de cœur. On dit aussi que c'est une famille. Alors voilà, mm-hmm. Moi je vais vous dire comment ça se passe au salon de la ligne de cœur. Au salon de la ligne de cœur, il y a des orages et des tempêtes dans les âmes et dans les têtes. Il y a aussi la douceur, de l'écoute et du réconfort pour soigner la douleur et mettre du baume au cœur. Voilà.
1: Merci beaucoup. Je souhaite vraiment qu'on puisse être une grande communauté, si ce n'est une famille. Parce qu'il y a beaucoup de soins dans l'écoute de tout le monde. Moi, je suis très heureuse de la qualité des auditrices et auditeurs de la ligne de cœur. Il y a une qualité d'écoute absolument remarquable, une attention. C'est super. C'est super d'être avec vous, vraiment. Donc, merci beaucoup. Et comme vous avez appelé Asma au moment de la dédicace de 22h30, la musique est pour vous. Qu'est-ce que vous aimeriez, Asma?
0: Eh bien, ça, je n'ai pas prévu, je dois dire.
1: Mais qu'est-ce que vous écoutez?
0: Maintenant, j'écoute ce qu'on me sert ici.
1: Mm-hmm. Et sinon, plus jeune, les musiques qui vous ont fait danser ou chanter.
0: Voilà. Alors, vous pouvez chercher, vous qui êtes très doué avec votre téléphone.
1: En tout cas, c'est ce qui me sauve tous les soirs, dites-moi.
0: Alors, vous pouvez prendre ce que vous voulez. Soit Asmahan. C'est une chanteuse originaire du Proche-Orient, mais qui est décédée, ça c'est sûr, d'origine kurde. Soit un traditionnel de la ville d'Alep, de la musique. Vous faites comme vous voulez, je ne sais pas ce que vous allez trouver.
1: Comment vous écrivez surtout, Asmahan?
0: Asmahan, il y a un H au milieu là.
1: D'accord,
0: Asmahan.
1: Ok, j'en suis où? Asmahan, ok. J'essaie de trouver Asmahan. Ah, j'ai trouvé.
0: Ah, j'ai dit vous êtes doué.
1: Alors j'ai des titres comme Lama Bada Yatatana ou alors
0: oui, ça c'est un classique, Lama Bada Yatatana, oui.
1: Ah voilà, Lama Bada
0: Yatatana. Alors allons-y pour ça, si c'est pas trop long pour vous.
1: On met ça? Non, c'est bien.
0: Oui, oui.
1: Je suis en train de regarder pourquoi ça serait trop long. Non, c'est
0: pas,
1: c'est votre moment.
0: Fois, c'est long.
1: Oui, c'est long, mais c'est votre moment, puis c'est pas tous les jours. Qu'est-ce que vous pouvez nous dire sur Asmahan qui chante ce titre? Qu'est-ce qu'on doit comprendre?
0: Alors, c'était la chanteuse préférée de mon papa. Et moi, je l'ai écoutée très tardivement ici en Suisse. Une fois, elle l'a passée à la radio, j'en revenais pas. Parce que moi-même, en Syrie, je ne l'avais pas tellement entendue. À l'époque, on entendait beaucoup Fayrouz, Oum Kalsoum, Warda, je sais pas. Mm-hmm. Voilà, des Égyptiennes, enfin, tout le Proche-Orient, plus l'Afrique du Nord, tout ce qui était à l'époque. Mais elle avait une vie un peu particulière. Je crois qu'elle était un peu. Elle est décédée d'une manière bizarre. Elle était encore jeune et on a dit qu'elle était double agent, qu'elle a travaillé pour les Français ou les Anglais ou je sais plus qui. Enfin, vous voyez à l'époque.
1: On l'a discréditée, quoi.
0: Enfin, bon. Mais moi, personnellement, je l'ai jamais connue, mais j'aime beaucoup sa voix et elle chantait très bien, oui.
1: Mmh.
0: Mais ça, c'est en plus un truc classique de la musique du Proche-Orient,
1: D'accord. Ce
0: titre-là.
1: Alors, ce titre-là, c'est une version remix et je vois qu'il dure 1 minute 30. C'est vraiment pas beaucoup. Est-ce que vous voulez
0: un... ma foi.
1: Ça vous va quand même?
0: C'est comme ça.
1: C'est comme ça? Bon, bah alors c'est ça. Je voulais être sûre que ça vous allait parce que je viens de voir ça. Mais merci
0: ça
1: de...
0: Fait. Merci à
1: de
0: vous.
1: Nous présenter Asmahan. C'est une version remix. Donc, c'est une version 2026 remix. J'espère que ça ira. Hein. Si c'est pas aussi bien que ce que vous imaginez, vous rappelez et on refera ça.
0: Pour râler.
1: Oui, vous rappelez, vous râlez, puis on remettra un titre. D'accord?
0: Ok, merci bien.
1: Je vous embrasse, Asma. Merci
0: Bonne
1: beaucoup.
0: Soirée.
1: Bonsoir.
0: Merci à vous.
1: Au revoir.
0: Bonsoir.
1: Au revoir.

0: Et ça s'arrête ainsi, Asma. Je vous ai gardé. Je ne vous l'ai pas dit, mais je vous ai gardé. Parce que j'aimerais savoir, c'était très beau, cet échange de voix. Vraiment très mélodieux et très touchant, très profond. Qu'est-ce que ça raconte?
1: Vous savez, je suis un petit peu comment entre deux eaux là, parce que j'aimais mieux l'original, voilà.
0: Bon, alors je trouverai l'original. Je chercherai l'original.
1: Mais à part ça, c'est des paroles concernant une relation amoureuse par rapport à la, comment il faut dire, au trouble et à l'interrogation et à la, ne pas savoir très bien où on en est, voilà, quelque chose comme ça.
0: C'est ça, être, oui. Si le doute amoureux, quoi, quand on est un peu perdu.
1: Oui, en gros, oui, c'est ça.
0: D'ailleurs, c'est ça. Vos amours, comment vont-elles?
1: Elles sont tranquilles, ça va bien.
0: Ça fait du bien, ça repose le cœur quand c'est tranquille. C'est chouette.
1: Oui, oui. Mais alors, c'est vraiment l'original. Si vous tombez sur l'original, c'est beaucoup. À mon avis, c'est mieux.
0: C'est mieux. Mais parce que je cherche. Ouais. En fait, j'ai trouvé donc Asma Anne, déjà super, hein, parce que je ne connaissais pas. Et je vous remercie de nous la présenter. Cette grande artiste, j'ai un peu honte. Mais
1: Vous pouvez pas tout savoir. Moi, je connais non plus pas tout le monde.
0: Mais ouais, mais c'est fou parce que j'ai que des. Je pense que sur les plateformes. On ne retrouve plus que les dernières. En fait, c'est ça, les derniers remix et puis les derniers enregistrements studio remasterisés pour que le son soit actualisé. Je pense que c'est ça.
1: Mais aussi en même temps, par la même occasion, on tranche, hein, on coupe.
0: Bah oui.
1: Je suis sûre que.
0: Ah, puis on perd. Moi, je trouve qu'il y a des choses qui se perdent aussi. Ouais, c'est ça qui était précieux. Ouais. Qui était précieux, mais je chercherai, puis je vais sûrement y arriver. Vous êtes où dans la Broye? Je ne vous ai pas demandé, vous êtes de quel côté?
1: Ah, mais moi, du côté du lac de Neuchâtel.
0: Ah, d'accord. Merveilleux.
1: Oui, super, super lac, à côté de la Grande Carissée. Super endroit pour se balader, oui, c'est très bien.
0: Se balader, ça change toute la vie. Moi, je pense que tout le monde devrait tout le temps se balader. On devrait avoir l'obligation d'une longue balade tous les jours avant de faire quoi que ce soit. Ça devrait être une loi en or dans chaque pays. On devrait commencer comme ça.
1: Il faudrait mettre des arbres, hein, alors, parce que ça devient difficile de se promener. Ils en ont tellement coupé que, enfin, ouais.
0: Alors, je ne sais pas s'ils en ont coupé parce qu'ils devaient les couper ou je ne sais quoi, mais là, avec la sécheresse, il y a aussi tellement d'arbres qui tombent. C'est pas simple. La gestion des arbres, des parcs, là, d'ailleurs, si des personnes concernées veulent venir m'en parler et nous donner des informations sur la vie des végétaux, c'est bienvenu. Parce qu'à chaque fois que je regarde, je me dis, mon Dieu, le nombre d'arbres. Quand on se promène, justement, il y a des arbres qui tombent, des gros, hein, en plus, hein, parfois. On voit bien que la sécheresse est très violente. Donc voilà.
1: Moi, je peux vous dire, quand je suis arrivée dans cette localité, après la pluie, il y avait plein de lombrics sur les trottoirs. Ça a duré quelques années. Après, les lombrics, il y en avait de moins en moins. Après ça, il y avait encore des limaces après la pluie. Et bien maintenant, il n'y a plus rien, ni limaces, ni lombrics, avec le réchauffement et la sécheresse et tout ce qu'on a bâti. Parce que, évidemment, quand il n'y a quasiment plus d'espace, enfin, vert, ben, voilà, il faut construire. Mais ça, c'est impressionnant parce que moi, comme je fais tout à pied, ça, moi, je remarque. Ceux qui montent dans leur voiture, ben, ils n'ont rien remarqué du tout. Hein.
0: Mais vous savez que vous m'alertez parce qu'en effet, je ne vois plus non plus de vers de terre sur les trottoirs après la pluie. C'est une belle.
1: Ah oui, mais si vous êtes à Lausanne, ça doit être déjà depuis longtemps, non?
0: Alors, j'habitais dans un quartier où je trouvais même des salamandres, hein, à une époque.
1: Ah oui. Ouais. Donc, oui. Ça, j'ai aussi eu quand j'étais à Lausanne. C'est vrai, je me rappelle, j'avais vu ça, effectivement.
0: Elles sont jolies, c'est incroyable. Hein. Ah oui, ce sont des rencontres à chaque fois. Pff, c'est complètement fou. Hein.
1: Oui, attendez.
0: Mais là, c'est vrai que maintenant que vous le dites, je n'ai pas vu de vers de terre depuis longtemps.
1: Et pourtant,
0: S'il y a des vers de terre qui nous écoutent.
1: Oui.
0: Ouais, ils sont si essentiels. Mais c'est vrai qu'ils sont rares. C'est vrai qu'ils sont rares.
1: Moi, j'habitais pas loin de la Voie Chère.
0: Mmh. Ah bah voilà, bah moi aussi, c'est le long de la Voie Chère que je trouve des salamandres à Lausanne. Quand j'en trouve.
1: C'est les hauts de Lausanne, pas loin de l'hôpital, mmh. vu que j'étais là-bas.
0: Et bah c'est ça. C'est dans
1: à
0: ce quartier-là.
1: Oui, oui, oui.
0: Ouais. Ouais, c'était et c'est à chaque fois quand même c'était un émerveillement. Tomber sur une salamandre, ça faisait le tour de toutes les maisons aux alentours. Vraiment, c'était une salamandre.
1: Et des chauves-souris, vous en avez encore le soir, la nuit?
0: En ville,
1: ça,
0: pas trop.
1: Y
0: hein.
1: en avait.
0: Non, alors en ville, pas trop. Avait. Non, pas trop ici. En campagne, oui, j'en croise encore, mais à Lausanne, on a des renards. On a des oiseaux.
1: Oui, ça, il n'y avait pas quand j'y étais. Ça, j'ai entendu qu'il y en a maintenant partout, des renards.
0: Oui, oui, oui. Ils sont très, très proches. Hein. Ils sont pas farouches. Ouais. Ouais, ils ont décidé qu'on pouvait être coloc, hein, limite.
1: C'est, oui, exactement.
0: Il y a un truc tranquille, les renards. Mais il n'y a pas une grande diversité. Hein. On a perdu en diversité. Il y a plein d'oiseaux quand même. Hein. Je pense au lac. Là, d'un seul coup, je dis ça et je pense au lac. On a plein d'oiseaux sur le lac.
1: Oui. Eh ben moi, l'autre jour, je faisais le bilan justement du stress du Covid et quels étaient les bons côtés. Alors, il y avait quand même des bons côtés. C'était le calme et on entendait les oiseaux chanter. Mmh. Là, on les entend plus avec la circulation, là, tout ça. Mmh. Vraiment, la nature revivait. Hein. Alors, évidemment, socialement, c'était très dur. Mais pour la nature, ça lui a fait un petit souffle, quoi, une petite pause.
0: Mais là, surtout, la nature, elle est épuisée. La sécheresse, c'est épuisant. C'est pas épuisant que pour nous. C'est vraiment terrible. Hein. C'est vraiment terrible. Donc, il faut que la pluie qui est annoncée pour demain ne soit pas une faible pluie. Et non pas non plus des torrents de pluie comme on voit. Mais ça aussi, c'est complètement incroyable, tout ce qu'on voit partout.
1: Ça, c'est nouveau, oui. Ouais. C'est vrai. C'est grosse pluie.
0: Gigantesque.
1: Qui lessive tout en passant. Mmh.
0: Oui, puis avec des visions assez affolantes quand même de rues qui deviennent des rivières. Enfin, c'est très inquiétant.
1: Alors les pompiers sont toujours à l'œuvre parce que quand il y a ces trucs-là, il y a des inondations. Alors voilà, ça passe les voitures là, les pompiers. Et puis alors avec la sécheresse et les feux, mais les pauvres, ils sont tout le temps très très sollicités.
0: Mais oui. Hein.
1: Finalement, tout le temps.
0: Tout le temps.
1: Ça c'est. Il faut doubler les effectifs.
0: Et puis les professionnaliser, leur dire à quel point on les remercie. Voilà. Mmh. Vraiment. Mmh. Mais tous les gens qui sont acteurs de terrain, en fait, tous les gens qui soignent, tous les gens qui font en sorte que la société tienne le coup, en fait. On a tellement besoin de tout le monde, là, parce que c'est gros ce qui nous arrive. Quand même.
1: Mmh. Ce qui est positif, c'est que les humains, en principe, ils ont toujours de l'imagination pour trouver des issues et des solutions. Mmh. Mais tant que le bénéfice maximum et l'objectif, c'est fichu. Ça, il faut mettre de côté pour vraiment, vraiment, vraiment chercher les solutions. Mais là, on nous sert souvent des fausses solutions avec bénéfice à la clé pour certains. Voilà.
0: Oui, c'est vrai. C'est vrai. C'était quelque chose quand j'étais enfant qui me rendait folle, moi, de me dire qu'il n'y avait pas de projet global pour l'humanité. Je me disais, mais c'est quoi le projet pour l'humanité? Et qu'il n'y avait pas un projet commun, global. Enfant, je n'arrivais pas à comprendre comment je pouvais grandir dans un monde avec autant d'êtres humains, mais qu'on n'ait pas de projet en commun. Je ne comprenais pas.
1: Et ça me fait penser à la fille de ma coiffeuse qui avait 8 ans quand elle m'a posé cette question. Mais à quoi ça sert la guerre? Pourquoi on fait la guerre? Je lui ai dit, t'as raison, ça ne sert à rien. C'est juste à faire du mal, ça ne sert à rien.
0: En tout cas, ça ne sert qu'à quelques-uns. Ça ne sert qu'à quelques-uns.
1: Voilà, oui. Oui, oui. Mmh. Oui. Ouais, les enfants posent toujours des bonnes questions. Hein.
0: Ben, les enfants, ils ressentent. Hein. Les enfants, ils sont vraiment toujours là, sensibles. Ils ressentent toujours le monde, les enfants. C'est ça qui est génial avec les enfants. Ils captent tout, ils voient tout. Ils ressentent tout. Si on les laisse justement regarder autre chose que des écrans, voilà. Si on les laisse regarder le monde, les enfants, ils absorbent tout. C'est incroyable. Ils ne sont pas du tout coupés. Donc, ils sont assez formidables. Vous avez eu des enfants, Asma?
1: Non.
0: Mais vous aimez les enfants?
1: J'ai pas d'enfants, mais j'aime les enfants. Et je me suis pas mal occupée quand j'allais en visite chez mes amis. Moi, je vais pas en après-midi. Moi, je fais ça à l'oriental. C'est-à-dire, je reste quelques jours. Et puis, voilà, je me suis aussi occupée des enfants. Et quelqu'un m'a dit une fois que j'étais une maman universelle. Alors, ça va très bien.
0: Ah, c'est bien ça comme titre.
1: C'est joli, je
0: trouve. Mais oui, puis surtout, ça dit bien de votre capacité à avoir les bras ouverts et à prendre les enfants vers vous.
1: Ah, ça, c'est clair que j'aime les enfants. Enfin, j'aime les enfants, j'aime aussi la vie. Voilà.
0: Mais c'est ça. Absolument. Qu'est-ce que vous avez fait comme activité professionnelle?
1: Eh bien, puisque j'étais au CHUV, c'est que j'étais infirmière.
0: Ah, ben voilà. Et là, voilà. Les infirmières sont dotées de quoi? D'un amour universel. J'ai discuté de cela avec une infirmière il n'y a pas longtemps. Qui
1: ah
0: me
1: oui?
0: disait, mais ma vocation, c'est l'amour universel. Être capable d'amour universel. Être capable d'aimer des personnes que tu ne connais absolument pas, qui sont dans des détresses totales, qui pourraient te dégoûter tellement ces violences qu'elles sont en train de vivre. Et tu es capable d'amour. Tu es capable d'agir par amour. Plus que par
1: devoir. Mais moi, je ne me saurais jamais attribuer ça parce que je trouve ça très... Comment ça? Très grand, très... Je ne me sens pas la capacité. J'essaie d'être correcte et bien avec tout le monde, mais ça me paraît énorme, un peu universel. Vous voyez comment?
0: C'est juste, un peu lourd. Alors, juste maman universelle déjà. Infirmière et maman universelle, c'est bien.
1: Oui, mais c'est beaucoup.
0: Énorme, universel. C'est déjà énorme.
1: C'est énorme.
0: C'est rigolo parce que pour vous c'est énorme et certains se rêvent d'être le roi du monde, mais pas Asma. C'est très touchant. Je vais envoyer les infos à Asma. Et donc on se rappelle bientôt pour trouver le titre de Asman qui vous plaira. D'accord?
1: Ah bah oui.
0: On fait comme ça.
1: Quand ça se donnera. Merci beaucoup.
0: Merci à vous. À très bientôt. Bonne nuit, Asma. Au revoir.
1: Bonne nuit. Au revoir.
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3: La compagnie aérienne Fly Dubai annonce suspendre ses vols à destination et en provenance d'Israël. Le temps de mener une enquête après une attaque survenue aujourd'hui à bord d'un vol entre Dubaï et Tel Aviv. L'avion avait été dérouté dans l'urgence vers l'Arabie Saoudite. L'un des pilotes poignardant son collègue et tentant de faire s'écraser l'appareil. Et Israël et les Émirats Arabes Unis ont déclaré renforcer leur coopération contre, je cite, les éléments extrémistes. Un mot de hockey sur glace en Suisse. Ce soir, c'était un derby lémanique au scénario fou. Grégoire Ogier, à Malais, il y a une heure, vous nous disiez qu'on se dirigeait vers une victoire tranquille de Genève Servette. Mais vous avez, semble-t-il, réveillé l'orgueil des Lions lausannois.
4: Oui, c'est finalement le Lausanne Hockey Club qui remporte ce premier derby lémanique de la saison au terme d'un scénario totalement fou. Lausanne était encore menée de 3 longueurs, 5-2, à 2 petites minutes du terme de la partie. Mais grâce à des valeurs morales exceptionnelles, le Lausanne Hockey Club est allé arracher la prolongation en inscrivant 3 buts en moins de 2 minutes. Et c'est finalement grâce à un tir au but d'Eric Brenström que le Lausanne Hockey Club peut s'imposer ce soir 6-5. Tout cela laissera forcément passablement de regrets à Genève qui pensait avoir fait le plus dur. Mais c'est bien le Lausanne Hockey Club qui remporte donc ce premier derby lémanique de la saison 6-5 après les premiers tirs au but.
3: Les explications de Grégoire Ogier. L'association suisse de football lâche Gianni Infantino et évoque une rupture de confiance. Le comité central de l'ASF a retiré son soutien annoncé en juin 2026 à la candidature du Haut-Valaisan pour un nouveau mandat à la présidence de la FIFA. Cette décision fait suite, nous dit-on, à une réévaluation approfondie des événements de ces derniers mois. Un autre schisme qui dépasse le simple rectangle vert du football et qui signifie peut-être la fin d'une carrière internationale longue de 23 ans. Cristiano Ronaldo dit quitter le rassemblement de l'équipe du Portugal. La star de 41 ans a annoncé sur Instagram avoir quitté Copenhague à la veille d'un match de Ligue des Nations contre le Danemark en promettant d'expliquer en temps voulu les motifs de sa décision. Dimanche dernier, le coach l'avait laissé sur le banc tout le match en Norvège. Mille, la COP a annoncé l'ouverture de son 1000e supermarché en Suisse. Ce sera demain à Emmen, dans le canton de Lucerne. La proximité avec la clientèle reste une priorité majeure pour le géant de la distribution, qui souhaite continuer toutefois à élargir son réseau de points de vente, en parallèle du renforcement de son offre de courses en ligne. Météo, ce soir, cette nuit, des nuages, quelques pluies, et puis demain, des éclairs si possible en Valais, mais cela étant, le ciel sera couvert dans le reste des régions, avec des précipitations intermittentes qui arriveront depuis l'ouest. Au plus frais, il fera 15 degrés, au plus chaud, il fera 22, avec un vent du sud-ouest parfois modéré sur le plateau. Et puis vendredi, ce sera nuageux dans l'ensemble et généralement sec, avec des températures allant jusqu'à 21 degrés.
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0: Merci Benoît Cornu. Retour dans l'info, eh bien à minuit.
5: Un virus inconnu sème le chaos sur les rives du lac Léman.
6: 35 ans de carrière, j'ai jamais vu ça.
5: Au cœur de tout ça, un couple. Lui est inspecteur, elle est scientifique. Ensemble, ils cherchent à comprendre ce qui a contaminé le lac.
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1: Et oui, on continue. J'en profite pour faire coucou à une collègue qui travaille tellement tard le soir qu'il passe devant la porte du studio. Oh, quelqu'un à cette heure-ci. On continue jusqu'à minuit. Avec vous peut-être. Peut-être que vous aussi, vous êtes au travail. 0800 80 70 70. 0800 80 70 70. Allez, venez nous parler. Venez, venez.
0: Comment va votre cœur ?
2: Actuellement, je pense qu'il va pas au top. Franchement, au niveau de la santé, ça va. Mais après, la santé mentale qui transmet au cœur aussi, ça va pas très bien parce que disons qu'il y a des phases dans la vie qui nous met en difficulté et que nous donne juste envie de lâcher. Mais au final, il y a une petite voix au fond qui nous permet de continuer. Mais ça va.
1: Vous vous accrochez à quoi ?
2: Après, moi, je suis croyant. Donc, je m'accroche surtout à Dieu. Ouais. Et du coup, ça me permet de continuer à vivre et de toujours me donner de mon mieux, en fait.

0: danser au-dessus du volcan. 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Stéphanie, notre genevoise, Stéphanie. Bonsoir Stéphanie.
1: Bonjour.
0: Stéphanie est avec nous. Comment ça va Stéphanie?
1: Ça va. Ben, je vous ai pas téléphoné, puis je vous ai envoyé le texte, et puis de ce que j'avais vécu, et puis voilà, vous m'avez invité, donc merci beaucoup.
0: Mmh. Ah, mais Yann, il est toujours content quand vous venez. c'est chou
1: merci,
0: pour ça.
1: Merci, ouais, j'ai envoyé chez vous, et puis chez à WhatsApp aussi, mmh. Parce que je ne savais pas comment vous lisez.
0: Alors moi, j'évite, c'est pas que j'évite, c'est que j'ai tellement de trucs que je laisse WhatsApp à Yann. Merci Yann, hein, d'ailleurs. J'en profite. Yann est encore avec nous ce soir. Demain, c'est Daniel qui revient et Yann a assuré tous ces derniers jours. Racontez-nous ce texte. Qu'est-ce qui vous est arrivé? Vous vouliez revenir sur le fait qu'Asma...
1: Oui, alors... Ça va faire il y a 15 ans, hein. C'est une vieille histoire. Il y a 15
0: mais
1: ans.
0: Je restitue quand même pour ceux qui n'étaient pas là, c'est de ceux qui n'étaient pas là. Asma racontait qu'elle a été témoin d'une violente bagarre où un homme s'en prenait, s'acharnait hein, sur un autre à coups de poing et que elle était à leur côté à essayer que ça s'arrête, à crier, arrêter, arrêter, et que derrière elle, en fait, un groupe de gens la regardait et n'était pas venu intervenir pour la soutenir ni rien. Et donc vous, Stéphanie, il y a 15 ans, que s'est-il passé?
1: Oui, ben en fait, on sortait avec plusieurs amis, puis après on est rentré, il m'a raccompagné en ami chez moi, j'habitais à Lausanne à l'époque. Et puis, y a-t-il une bibliothèque rose à Lausanne qui est un peu rose? Parce que ça fait 15 ans, donc vous voyez, moi j'habite Genève maintenant.
0: Mais je pense que vous parlez de la bibliothèque de Chaudron, je ne sais pas. Yann,
1: oui,
0: on
1: oui,
0: se regarde avec Yann.
1: Oui,
0: c'est ça, Chaudron.
1: Ouais. C'est à côté, on longeait, ouais, ça doit être ça. Et il y avait en bout, il n'y a pas toute la bibliothèque qui a pris feu, mais il y a en bout qui a pris feu. Enfin, ça se voyait, ça prenait bien feu. Et puis, on regarde avec le copain, puis on voit tout le monde filmer. Puis personne ne bougeait. Puis je lui ai dit, mais je vous comptais prendre à la police et aux pompiers, parce que franchement, c'est pas possible, quoi. Puis on le sait, enfin, moi je téléphone, puis ils ont créé un canular, parce que personne n'avait téléphoné pendant une demi-heure, quoi. Donc ils ne croyaient pas. Mais j'aurais dit, mais je vous passe mon ami, vous allez
0: mais
1: voir.
0: C'est fou. Pas,
1: après, ils sont arrivés, et puis voilà. Mais ce que je voulais aussi dire, qui a rien à voir avec les deux scènes, enfin oui, ça a à voir, enfin toujours le téléphone qu'on filme maintenant, tout ça, mais à l'époque, il y a 30 ans de ça, j'ai vécu une situation où il n'y avait pas de téléphone et les gens ne bougeaient pas quand même. Donc, ce n'est pas nouveau que, bon, sur Genève, c'est connu que les gens ne bougent jamais, quoi. Moi, j'ai vécu Lausanne, je trouve que les gens sont beaucoup plus humains à Lausanne qu'à Genève. Bon, ça, c'est mon point de vue, hein. Mais j'ai vécu une situation qui n'est pas très drôle, mais j'expliquais en deux mots. C'est que j'habitais en immeuble avec des escaliers. J'habitais au 5e étage, j'avais 20 ans, hein, il y a 30 ans. Et puis, je monte les escaliers, il y avait toujours une odeur au premier terrible. Mais terrible. Et tout le monde passait, ils discutaient de ça. Ah, il est bizarre, au premier, ça va. Puis un jour, je me suis dit, c'est tellement bizarre cette odeur que je vais aller voir le concierge, je vais expliquer qu'il y a une odeur terrible que ça peut être, quoi. Puis il a appelé la police pour qu'ils viennent ouvrir au premier et le monsieur était mort.
0: Oh,
1: c'est terrible.
0: C'est tellement terrible. Triste.
1: Mais ce que je veux dire, c'est que c'est une vieille personne et elle est morte toute seule et personne dans l'immeuble n'a bougé, quoi. Il n'y avait pas les téléphones portables quand j'avais 20 ans. Donc, voilà, quoi. C'est pour dire qu'on dit toujours que c'est téléphone portable, mais
0: non,
1: il y a toujours des
0: seulement.
1: Gens qui bougent. Hein. Il y a toujours des gens qui bougent, il y aura toujours des personnes qui bougent, mais il y a des gens qui font rien, quoi. Et il y a 30 ans en arrière, c'était pareil. Hein. Il y en a qui font rien.
0: D'où l'intérêt de ces habitats dont on parlait dans le début de l'émission, avec Carouge qui réfléchit à son quartier,
1: oui,
0: sur comment rester relié, comment ne pas s'enfermer dans des...
1: À la mode.
0: Mais oui, comment ne pas s'enfermer dans des espèces de bunkers humains qui sont les logements, les voitures, et s'ouvrir, rester ouvert quand même. Ouais.
1: C'est clair. C'est très à la mode, les habitats, enfin, en tout cas sur Genève, ça marche pas mal, je ne sais plus le nom maintenant.
0: Oui, les coopératives.
1: Voilà, les coopératives, ça. Et en fait, Il y a plusieurs de mes amis qui sont intéressés pour habiter là-bas, quoi. En tout cas, c'est assez à la mode à Genève.
0: C'est super intéressant, hein. Franchement. Toutes celles que j'ai vues, elles donnent confiance. On se dit, ah, mais je serais tellement bien. En plus, tout est adapté selon les besoins qu'on peut avoir. Et puis, on peut aussi profiter d'espaces communs si d'un seul coup on invite des gens. Enfin, non, mais c'est génial. C'est hyper bien pensé.
1: Ouais, c'est chouette.
0: Ça a l'air de marcher. Je sais pas si des personnes qui vivent dans ces nouvelles coopératives ont envie de participer, mais si jamais c'est votre cas, venez nous dire ce qu'il en est pour vous. Mais voilà, je sais que beaucoup m'en parlent. Dans l'intérêt que chacun et chacune peuvent avoir pour trouver une place dans ces logements, parce que c'est effectivement l'avenir. On a envie de savoir qu'on peut se regarder, qu'on peut se connaître. Et en plus, c'est assez beau. Celles que j'ai visitées, moi, déjà, sont vraiment belles.
1: Oui, sur Genève, c'est très joli parce qu'il y a beaucoup de verdure dans ces cohabitations.
0: Oui, c'est ça, c'est bien pensé. Parce qu'on en a besoin, là, de la verdure. Mmh. On veut du vert.
1: Genève, on a de la verdure. On a de la chance parce qu'à Genève, c'est une grande ville, mais il y a énormément de parcs. Il y a plein de parcs. Dans tout quartier, on a cette chance, quoi. Vraiment, Lausanne, je connais aussi plusieurs, mais je connais pas assez bien Lausanne. J'y habitais très peu de temps, donc je connais pas assez bien. Mais Genève, c'est vrai qu'il y a énormément de parcs, quoi.
0: Mais vous savez, en parlant de Lausanne et Genève, je sors quand même passablement à Lausanne. J'y vis depuis plus de 20 ans et je n'ai jamais assisté à aucune scène de violence. Jamais.
1: Oui, alors ça, je suis d'accord. Moi qui habitais Lausanne, ici, à Genève, il y a énormément de violences internationales. Et la police m'avait dit, parce que je me suis fait attaquer à Genève, la police m'avait dit, il m'avait accompagnée vu que je suis handicapée, et il m'avait dit, je dis, que ça vient, ces violences. Que dernièrement, il y a eu à la gare, un règlement de compte, et il y a eu une bagarre avec couteau au milieu de la journée, quoi. Devant la gare, quoi. Je disais, quand ça fait plusieurs années que je me suis attaquée, il y a 8 ans, je ne sais plus combien maintenant, et je disais, ça vient de quoi ? Puis il m'a dit, on a ouvert les frontières, et c'était une grosse erreur, quoi. Depuis, on a plein de problèmes avec Genève, quoi.
0: Bon, je pense que c'est un peu simple comme réponse, mais...
1: Un peu simple, mais c'est une réalité, hein. C'est vachement... Il n'y avait pas tout ça avant, quoi. Il n'y avait pas... Mais Lausanne, je remarque, c'était beaucoup plus calme que Genève, quoi.
0: En tout cas, ça ne m'est jamais arrivé. Je n'ai jamais assisté à aucune scène. Jamais. Alors que dans d'autres villes où j'ai habité, dans d'autres pays, j'ai déjà eu à intervenir ou à appeler de l'aide, etc. Jamais à Lausanne. Voilà.
1: Non, Lausanne, c'est tranquille. Moi, quand j'habitais, j'ai beaucoup aimé. Quand c'était une année, je suis restée et j'hésitais à prendre l'appartement à Lausanne parce que j'ai beaucoup, beaucoup aimé Lausanne. Mmh. Alors, moi, je suis genevoise, donc je suis revenue dans mes terres, mais je trouve qu'il y a quand même pas mal de violence à Genève. C'est un peu le côté dommage, quoi.
0: Moi, je trouve qu'il y a beaucoup trop de voitures à Genève.
1: Ah oui, alors il y a vachement de voitures, ça c'est clair.
0: C'est surtout ça, je trouve que c'est fatigant.
1: Non mais c'est clair, il y a vachement de voitures, ça c'est clair.
0: Et puis là, cet été, je l'ai trouvé fatigante la ville hein, à Genève, je trouvais que c'était sec. Mais je sais pas, je trouve qu'elle était fatigante, je trouve que Genève était beaucoup plus fatigante.
1: Alors Genève est très fatigante hein, comme ville par rapport à Lausanne. Hein.
0: Mais là, ouais, je sais pas, cet été, je l'ai trouvé dur, je trouvais que la chaleur, tout, c'était sec partout, il y avait beaucoup de poussière...
1: C'est clair. Nous, on se rend pas vraiment compte parce qu'on y vit. Puis bon, moi, j'ai l'habitude. Puis que ça me dérange plus, quoi. Mais c'est vrai qu'il y a beaucoup de poussière. Non, vous avez raison. C'est plus tranquille à Lausanne.
0: Voilà. Mais c'était aussi, vous savez, quand il fait très chaud, on supporte plus rien. Je pense que j'aurais été dans un petit coin de paradis. Il faisait trop chaud quand même, quoi.
1: Ouais.
0: C'est ça aussi. On en a marre. Mais je vais revenir à Genève.
1: J'adore ma ville. Et quand même, s'il y a tout ça, j'adore.
0: Mais c'est super. C'est une super ville. Je reviendrai pour ce défilé de mode fait en boîte de lait, vous savez, de lait d'avoine. Je ne sais pas si vous aviez entendu cette émission. Mais j'ai interviewé une artiste. C'est une artiste très rigolote qui a récupéré 650 briques de lait d'avoine parce qu'elle, au départ, elle les gardait dans sa cuisine parce qu'elle en consomme. Elle boit ça. Et puis, elle s'est dit, je commence à en avoir beaucoup que je dois les ramener au recyclage. Puis, elle s'est dit, mais autant en faire quelque chose. Elle les a lavées. Donc, elle les a ouvertes, lavées. Et l'intérieur de ces briques est argenté. Et elle en a fait des robes avec 650. Et, Et elle défile, elle organise le défilé aux eaux de l'usine à Genève, donc le 11 octobre. Et je vais venir voir ça.
1: Voilà. Ah, c'est chouette. Mais il y a plein de trucs qui se passent à Genève. Par contre, alors ça, c'est sûr que pour la ville qu'on est, c'est super intéressant, quoi. Il y a plein de trucs originaux, il y a plein de... Ouais, non, c'est chouette, quoi. Ah ouais, ok.
0: Vous avez une bonne voix, Stéphanie, le moral est bon, ça va bien?
1: Ben, en fait, j'ai reçu des très mauvaises nouvelles, mais voilà, c'est comme
0: encore
1: ça.
0: Encore?
1: Je ne vais pas vous parler de ça. Enfin, toujours pour le même problème, quoi, mais voilà. Mais je le savais, hein, ça fait un moment, toujours pour le cerveau, quoi. Ça fait un moment que je voyais que j'avais des gros problèmes de mémoire, de... Enfin, on dirait pas comme ça, mais... Quand on me demande un prénom que je connais très bien de mes amis, j'oublie, quoi. Non, il y a des trucs qui... Enfin, voilà, quoi.
0: Ah, mais... Vous sentez qu'il y a des...
1: Oui, ça fait un moment que... Non, elle doit aller voir un grand spécialiste, parce que ça ne va pas du tout. Mais voilà, c'est comme ça.
0: Bon. Ben, moi, je vous embrasse c'est très, comme... très fort. Je vous prends dans mes bras.
1: Merci.
0: Je vous embrasse bien fort. Et puis, de toute façon, on se donne des nouvelles, on se parle.
1: Oui, mais ça va. Quoi. Ouais. Vous connaissez, j'ai toujours le moral. Je rebondis toujours, même si j'ai des mauvaises nouvelles. Quoi. C'est
0: ben, puis, ça, quoi. Et puis, vous pouvez compter sur nous.
1: Oui, okay. C'est gentil. Oui, c'est chou. Quoi. Ça me touche beaucoup. Quoi.
0: Alors, à bientôt. On va écouter Taylor Swift, là, maintenant. Tiens, ça faisait longtemps qu'on n'avait pas eu de Taylor Swift dans cette émission.
1: Ah, sympa.
0: Ouais, c'est sympa. Plein de bisous, alors. À bientôt, Stéphanie.
1: Merci beaucoup.
0: Vas-y, une bonne nuit.
1: Bisous. Au revoir, merci.
0: Au revoir.

0: Taylor Swift qui rend hommage à Elizabeth Taylor et qui essaye de lui donner quelques conseils. À la pauvre qui pleure, ses yeux violets, elle lui dit que peut-être il faudrait troquer la bijou Cartier pour quelqu'un qui se fie. Elle revient sur ses grandes romances. Ah, l'amour. L'amour, surtout quand on a des yeux violets. Ah, les yeux d'Elizabeth Taylor. 0880 70 70 0880 70 70. Il est 23h23 et Robert est avec nous. Bonsoir Robert.
1: Bonsoir.
0: Comment ça va?
1: Ça va pas bien du tout.
0: Oh, qu'est-ce qui vous arrive?
1: J'ai le curateur.
0: Ah, mais vous avez toujours des problèmes avec le curateur.
1: Ouais, moi j'arrive pas à enlever le curateur, il commence à me... Comment ça me faire des problèmes, ce curateur, puis la justice aussi.
0: Et vous en êtes où alors dans les problèmes en ce moment, c'est quoi?
1: Moi, je m'en veux enlever le curateur, je n'arrive pas à enlever le curateur. J'ai payé toutes mes dettes.
0: Mais ça, vous l'aviez déjà dit, vous n'aviez expliqué que vous êtes au clair avec tout ça.
1: En clair,
0: ouais. Mais il n'y a rien à faire, vous ne parvenez pas à vous défaire de ce curateur qui supervise votre situation.
1: Non, je n'arrive pas.
0: Oh, mais c'est épouvantable d'être comme ça, à essayer encore et encore et que ça ne marche pas.
1: Ouais.
0: Et tous les recours ont été tentés?
1: Ouais, j'ai essayé. Attends, pas m'enlever le curateur, la justice, c'est pas normal.
0: Vous croyez que c'est pour quelle raison que la justice ne veut pas?
1: Mais c'est pas du tout.
0: Et ça, peut-être, il faut leur demander. Parce qu'au moins, vous aurez une information un peu plus précise et puis peut-être vous pourrez comprendre, parce que c'est ne pas comprendre aussi qui est insupportable.
1: Donc, ou si sauf avis contraire de votre part, par le 2 octobre, considère que vous renoncez à solliciter la levée du curateur.
0: Ah bah, normal, bah donc c'est-à-dire qu'il faut que vous écriviez avant le 2 octobre pour dire que si, vous sollicitez la levée du curateur.
1: Ouais.
0: Voilà. Donc, il faut que demain, vous envoyez un courrier vite.
1: Ouais, je sais pas comment. Pour un avocat.
0: Bon, non. Vous pouvez demander déjà juste par écrit vous-même, non?
1: Ouais, ou je vais passer à Lausanne.
0: Voilà. En personne, peut-être. Et vous dites, vous partez pas du bureau tant qu'on vous a pas assuré que le curateur est parti. Non, je sais pas. C'est dur, ces histoires. Ouais, c'est dur. C'est lourd. Je comprends.
1: J'ai payé des dettes, c'est pas normal.
0: Qu'est-ce que vous avez fait aujourd'hui, Robert?
1: J'ai promené ma chienne.
0: Ah bah voilà.
1: Elle s'appelle Tilly.
0: Tilly?
1: Ouais, Tilly.
0: Et elle est comment, cette chienne?
1: C'est un York.
0: Oh, c'est un petit chien.
1: Ouais, elle a 13 ans. Bientôt.
0: Ah, c'est un petit chien, mais plutôt jeune.
1: Non.
0: Et ça va, elle est encore en forme?
1: Ouais, ça va.
0: Ok. Elle était bien cette balade, vous avez aimé?
1: Moi, j'étais à Vidi.
0: Oh bah ça c'est extra. Se promener à Vidi avec son chien.

0: Mais de rien, et vous avez le droit de choisir une chanson, Robert. Qu'est-ce que vous écoutez comme musique dans la vie?
1: Michael Jackson.
0: Ok, je vous dis ce que. Il y a un titre que vous voudriez ou je choisis?
1: Vous choisissez.
0: Non, mais allez, il n'y en a pas un que vous
1: Non, vous.
0: chantez. Il n'y en a pas un
1: Non,
0: sur
1: non.
0: lequel vous dansez.
1: Non,
0: Non? C'est vrai?
1: non.
0: Alors. Alors, moi, j'ai envie d'écouter. C'est drôle parce que je lis les titres et je les entends dans ma tête. Eh ben, je crois que j'ai envie d'écouter ça. J'envoie à Michael Jackson.
1: Ouais, ouais.
0: Si ça vous plaît pas, vous avez le droit de rappeler pour me dire ah non, j'en voulais un autre. Ok?
1: Ouais, bonne soirée.
0: Et courage, Robert. Je sais que c'est dur
1: Ouais,
0: pour vous, mais allez,
1: ouais, ouais.
0: courage. À
1: Ouais,
0: bientôt.
1: bonne soirée. À bientôt.
0: Au
1: Bonne
0: revoir.
1: soirée.
0: Au revoir.
1: Au revoir. Au revoir.
0: Bon, bah, c'est moi qui ai eu le choix. Alors, voilà. Vous sentez le groove, là? Comme ça pulse. On peut rebondir sur ses genoux. Bouger un peu les épaules. Allez, 4 minutes 28 pour se délasser en dansant.

Qu'est-ce que vous faites? Où est-ce que vous en êtes? Il nous reste une demi-heure d'émission. Qu'est-ce qui vous passe par la tête? J'ai toujours l'impression qu'on est jeudi le mercredi, je ne sais pas pourquoi. J'allais dire, peut-être que vous êtes déjà de sortie, c'est les soirées étudiantes le jeudi, mais non, en fait, on est mercredi. Il y a encore un bon bout pour travailler si jamais vous êtes encore à l'âge du travail et que vous êtes en emploi. On a eu pas mal de petites questions qui se sont posées ce soir. Je pense à la curatelle, je pense aussi au logement. Qu'est-ce qu'on a eu encore? Je pense il y a tellement de choses en fait qu'on est en train de vivre. Elle est si étrange, cette époque. Je pense que vous pouvez venir avec toutes vos réflexions et aussi peut-être vos douceurs, vos espoirs, vos joies, ce qui vous a fait plaisir aujourd'hui. 0800 80 70 70. Vous pouvez venir avec tout ce qui vous fait du bien. Vraiment, vraiment. On en a besoin. Ah mais il y a un sacré rythme dans la musique aussi, dans cette programmation. La Yegros viene de mi.

0: Bon alors, qu'est-ce qu'on fait ensemble là? Il est 23h38. Moi, je m'étire, je baille et je vous attends au 0800 80 70 70. C'est le moment où je répète le numéro de téléphone jusqu'à ce que ça sonne de partout. Allez. Allez, 0800 80 70 70. 0800 80 70 70. 0800 80 70, 70. Je devrais m'enregistrer en fait et puis passer juste un enregistrement pendant 5 minutes. 0800, 80, 70, 70. Bon, vous faites quoi? Allez, 0800, 80, 70, 70. J'attends un feu d'artifice de téléphone, vraiment, tout l'arc-en-ciel sur mes écrans. 0800, 80, 70, 70. 0800 80 70 70. Qui est dans une voiture? Qui est dans sa salle de bain? Qui est dans sa chambre à coucher? Qui est dehors peut-être encore avec une radio pas loin? Ce serait fou ça, d'avoir quelqu'un qui marche dans la rue en écoutant la première. Moi je le fais hein, ça. J'ai RTS première en direct sur mon téléphone et souvent je suis dehors avec la radio dans les oreilles. Donc, on en était où? 0 combien? 0,800, 80, 70, 70. 0,800, 80, 70, 70. À 23h39, qui est-ce qui vient? C'est chouette de ne pas savoir qui va parler. J'aime bien ce petit hasard comme ça, de la programmation, grâce à vous en fait, parce que c'est vous qui faites l'émission. C'est vous qui me permettez... de savoir ce qui se passe, là où vous êtes, ce que vous observez, ce à quoi vous pensez. Toutes les couleurs de la vie, elles viennent grâce à vous. Hein. Et c'est beau. C'est vraiment beau d'avoir cet accès-là. Je vois que ça clignote de partout. Je sais pas ce que fait Yann. Ah, c'est OK. Yann, il me dit, et 2 secondes. Pas de problème. Hein. En 2 secondes, je peux dire 2 fois le numéro de téléphone. 0800 80 70 70 0800 80 70 70. Voilà, puis je vais faire un petit échauffement sur le côté. Hop. Mais merci, hein, parce que je vois que ça clignote à fond, donc je suis très contente de voir que vous appelez. Qui est là? Ah ah. À qui vais-je avoir l'honneur? Suspense. Quelqu'un de Fribourg? Quelqu'un du Valais? Quelqu'un du Jura? Quelqu'un qui s'appelle Bernadette, en tout cas. Bonsoir, Bernadette.
1: Exactement, bonsoir.
0: Comment ça va, Bernadette?
1: Je téléphone avec vous, alors je vous dis bonsoir.
0: Bah, c'est super, c'est chouette. Moi, j'adore ça. Hein. Comment était la journée?
1: Un peu pénible, je dois dire. Ah. Enfin, j'ai quelques problèmes de santé qui m'embêtent. Puis aujourd'hui, c'est une journée un peu sans... On dira.
0: Ouais, c'est vrai qu'il y en a des comme ça. Mais qu'est-ce que ça veut dire, des problèmes de santé? C'est quoi?
1: Ben, j'ai des problèmes avec les yeux. J'ai été opérée de la cataracte. Et puis, depuis, j'ai des problèmes de sécheresse oculaire.
0: Ah, zut!
1: Et puis, le problème, c'est que j'en suis à mon 4e traitement maintenant. Et puis, il n'y a pas de changement.
0: Mais non.
1: Et puis là, depuis 3-4 jours, il me semble que ça a empiré. Donc, je ne vois pas très bien. Je vois les gens de loin, je ne les reconnais plus. Là, c'est vraiment pénible.
0: Et puis les yeux, c'est hyper fatigant.
1: Oui, c'est ça. Et puis, c'est compliqué. Je peux pas beaucoup conduire. Y a des jours, ça va, des jours, ça ne va pas. Donc, mais je conduis de toute façon pas loin. Donc, voilà. J'ai toujours besoin d'avoir mon chauffeur avec moi, sinon je peux pas aller plus loin que ma vie, quoi.
0: Et qui est votre chauffeur?
1: C'est mon voisin.
0: Oh, c'est chou ça, non?
1: Oui, c'est trop chou.
0: Oh, ça, c'est adorable.
1: C'est un voisin extraordinaire.
0: Il s'appelle comment ce voisin? On va le saluer.
1: Il s'appelle Jérôme.
0: Bah, Jérôme, merci beaucoup d'être le chauffeur de Bernadette, ça assure ça, bravo.
1: Oui, c'est vrai, c'est vrai.
0: C'est adorable.
1: Et puis j'ai aussi des problèmes de... Je ne sais pas comment on appelle ça, des problèmes de vertige. Quand je me lève le matin, c'est un peu...
0: Ça tourne.
1: temps, un peu beaucoup. Et puis, bon, j'ai essayé de prendre l'attention. C'est pas ça, apparemment. Alors, je vais prendre rendez-vous chez le médecin demain pour voir s'il trouve quelque chose, quoi.
0: Bah oui, je comprends. Vous avez
1: C'est
0: raison.
1: pas trop rigolo.
0: Non, c'est pas marrant. Et puis, ouais, ouais. Voilà quoi.
1: Mais
0: On a,
1: bon,
0: on a.
1: je suis positive. J'ai pas, je ne m'inquiète pas plus que ça parce que bon, je suis croyante et puis Dieu me donne l'espérance. Donc, je n'ai pas du tout. C'est juste les yeux qui m'embêtent le plus, je dois dire, parce que c'est vraiment handicapant. Mais sinon, c'est vrai que je suis du genre positif toujours.
0: Ben ça, bravo, parce que c'est difficile. En quoi Dieu vous aide quand vous dites Dieu me donne du soutien, etc.? De quelle façon? Ça
1: Bah,
0: m'intrigue
1: il me donne de
0: toujours.
1: la force, il me donne du courage, il me donne quand je suis trop en bas, il m'aide à me relever. Oui, une fois qu'on a Dieu dans notre cœur, c'est les comment dire, les difficultés paraissent moins difficiles à passer. En tout cas pour moi.
0: Ben j'entends. Mais
1: Mais c'est vrai que
0: c'est un bon remède alors. C'est pas mal.
1: Oui, c'est un très bon remède.
0: Parce que c'est un
1: Et des fois,
0: accès
1: il me...
0: direct, c'est gratuit.
1: C'est surtout ça, c'est gratuit. Et puis, bah, je sais qu'il répond, hein, il répond en prière. Ça, j'ai déjà vu des miracles aussi dans ma région. Donc,
0: Vous pensez à quoi
1: Dieu
0: quand vous
1: est
0: dites...
1: encore là, faut pas l'oublier.
0: Comment ça, il répond aux prières? Pardon, hein, je vous pose des questions, mais ça m'intéresse. Qu'est-ce que vous...
1: Ben, quand on prie pour quelqu'un qui est malade, ben, parfois il guérit. Parfois c'est tout de suite. D'autres fois il faut attendre parce que l'heure de Dieu n'est pas la nôtre. Donc nous on aimerait tout de suite, mais il nous donne, c'est quand même un petit peu comme ce problème de vue là. Je pense que c'est quand même comment dire pas une punition, hein, c'est pas ce que je voulais dire, mais
0: Oh,
1: c'est.
0: j'espère pas. Parce que
1: Non,
0: ça
1: non,
0: serait
1: pas du
0: vraiment
1: tout.
0: vache, hein.
1: Non. Dieu ne nous donne pas de maladie, hein. Mais il nous aide à passer par là, parce que voilà. Pourquoi ça nous arrive, on ne sait pas trop, mais lui, il sait. Et puis, il faut attendre le bon moment pour être guéri.
0: Ok. Bon, alors, faut pas s'énerver. Il faut croire. C'est
1: Non,
0: ça
1: non.
0: votre solution.
1: Non, moi, je crois, de toute façon. Je sais que. Comme on dit des fois, je suis pas pressée, mais je veux maintenant tout de suite, quoi.
0: Et c'était quand l'opération de la cataracte? Parce que vous avez parlé de 4 jours, c'était là tout récemment?
1: Non, ça fait, non, ça fait une année déjà.
0: Ok, mais ça fait 4 jours que ça recommence à vous faire mal, c'est ça?
1: Ben, ça me fait pas mal, mais
0: Ouais, ça vous
1: c'est des yeux
0: irrite.
1: très forts, ça m'embête vraiment, quoi. C'est surtout la vision qui est compliquée.
0: Non, mais ça, c'est tellement fatigant.
1: Ouais, et puis si je veux lire un livre, par exemple, comme ils ont beaucoup la manie ces temps d'imprimer des livres qui s'écrit en gris, moi le gris je le vois plus, quoi.
0: Mais je suis
1: Donc
0: tellement d'accord.
1: je suis contente que vous soyez d'accord parce que si ça reste que c'est pénible ceux qui font ça.
0: Non, puis il y a plein de trucs comme ça où on voit bien que finalement tout ça c'est pensé par des gens qui ont une bonne acuité visuelle encore et puis qui réalisent pas que pour plein d'autres c'est difficile.
1: Ben, il se pose pas la question, quoi. Parce que quand on n'est pas confronté à ça, on peut pas se poser la question, on n'imagine pas ça.
0: Non.
1: Parce qu'on pense que ben, qu'on voit toujours bien, même si on voit moins bien, il y a des lunettes, il y a des nouveaux verres, et puis c'est bon, c'est reparti. Maintenant, il y a des fois, c'est pas que ça.
0: Non, mais de toute façon, quand on n'a pas le problème, on ne réalise pas le problème. C'est toujours le même truc.
1: Non, c'est
0: Ouais.
1: ça, c'est sûr.
0: Ouais, c'est... Et vous êtes dans
1: Mais
0: quel
1: voilà, sinon
0: coin?
1: j'habite à Delémont.
0: Ok. Bah, il est super, Jérôme de Delémont, d'être votre chauffeur. Comment c'est venu cette mise en place de Il vous soutient?
1: Ben, ça fait pas longtemps qu'il habite ici, dans l'immeuble, ça fait depuis le mois d'avril. Et puis on a fait connaissance comme ça, parce que c'est mon voisin du dessous, et puis voilà. Et puis, de fil en aiguille, ça s'est amanché comme ça. Il m'a invité à manger, moi aussi, il m'invite à boire le café, moi aussi. Puis on se rend des services et puis tout d'un coup ben quand je lui ai demandé pour me conduire parce que je ne voyais pas, ben il a dit oui tout de suite.
0: Trop bien.
1: D'ailleurs, il dit tout le temps oui, donc.
0: Non, mais c'est super.
1: Je lui dis toujours qu'il ne faut pas toujours dire oui parce qu'on peut abuser de sa bonté et puis c'est pas bien.
0: Moi, je crois que c'est bien de dire oui. Parce qu'il nous arrive
1: oui,
0: plein de trucs
1: bien,
0: inattendus quand on dit oui. Il se passe plein de choses après.
1: Oui, aussi.
0: Ouais.
1: Moi aussi.
0: Moi, c'est trop chic.
1: On se fait rouler aussi.
0: Bah, tant
1: et
0: pis.
1: Voilà, ça, c'est notre histoire.
0: Oui, si on se fait rouler, bah, ça peut arriver. Mais mieux vaut ne pas brader sa confiance et dire non, mais moi, ma confiance, je veux pas la.
1: Ah oui.
0: Je veux pas perdre de donner ma confiance.
1: Non,
0: c'est
1: non,
0: mon
1: non,
0: point
1: de toute
0: de
1: façon,
0: vue.
1: Pas. Non, non, c'est
0: Je me
1: sûr.
0: permets de donner mon avis, mais c'est un peu comme ça que je fonctionne, moi. J'aime bien.
1: Oui, non, mais c'est comme ça, moi aussi. Hein. Et puis sinon, je voulais aussi vous dire que j'ai des grands bonheurs dans ma vie. J'ai des petits-enfants. J'ai trois petits-enfants.
0: De quels âges?
1: J'ai encore. Alors, j'ai deux fils, un qui en a deux, puis l'autre qu'en a un. Ils ont 7 ans et demi, 5 ans et 1 an et demi.
0: Oh, le rêve! Donc là, vous avez des petits, mais à dévorer, quoi.
1: Ça, c'est le bonheur. Le bonheur parfait. Puis j'ai encore des petits-enfants de cœur, là, j'en ai deux encore. Parce que j'ai fait du bénévolat avec les personnes migrantes, là, pendant 10 ans. Et puis maintenant, ben, j'ai arrêté, mais ça fait 7 ans que j'ai une famille, que j'ai pris une famille vraiment à cœur. Et puis il y a aussi deux petits qui ont 7 ans et 3 ans.
0: C'est beau tout ça. C'est beau tous ces liens
1: Et
0: qu'on
1: ça,
0: peut
1: c'est mieux parce
0: avoir.
1: qu'ils habitent à Delémont aussi, donc c'est bien, je les vois souvent. Je les ai encore vus aujourd'hui. Et puis voilà, quoi, c'est mes bonheurs.
0: Et puis ça, vraiment, ça comble le cœur, moi, je trouve.
1: Ah
0: Vraiment.
1: oui,
0: Ouais.
1: c'est trop chou. Ben,
0: Oui.
1: mon voisin, il a aussi un petit qui aura 2 ans moins de vendre. Il est juste, juste parfait, cet enfant.
0: Ah, mais ça nous donne
1: Puis
0: tout, hein. Ça nous donne de la joie, du courage, de l'émerveillement. Ça nous permet de nous rappeler comme la vie peut être merveilleuse quand on sait la regarder. C'est quand même génial.
1: oui. Et puis on s'émerveille devant tout, quoi, tout ce qu'ils font, quand ils sont tout petits, qu'ils commencent de parler, que ouais, qui s'expriment, qui. Hier soir, par exemple, on était au cirque CNIS à Lausanne.
0: Ah, génial.
1: Et puis, ben, c'est sa fille qui avait les billets. Et puis, on est allé en voiture avec le petit aussi. Mais il était rien, j'aurais rien que regarder le petit, quoi. Même si le spectacle était magnifique. Hein. Mais ce petit machin, là, même pas 2 ans, qui est en émerveillement devant tout ce qu'il voit. Il applaudissait, il fallait voir ça, c'était magnifique, quoi.
0: Oh. Et
1: Il est resté
0: c'était.
1: pendant 2 heures, il n'a pas bougé, il était tout content.
0: Oh, c'est génial. C'est génial.
1: Ouais,
0: Et c'était
1: c'est
0: bien le
1: trop bien,
0: spectacle,
1: quoi.
0: parce que moi je suis passée juste
1: Ah,
0: devant
1: magnifique.
0: leur ménagerie, j'ai vu des tout petits poneys, des tout petits chevaux. Je me suis dit, tiens, il y a des tout petits animaux comme ça.
1: Oui, il y avait sur scène des petits poneys, c'était chou. Non, c'était très très bien, vraiment très bien.
0: Donc,
1: Moi,
0: ah bon.
1: j'étais pas allée depuis je ne sais pas combien d'années, donc j'ai pas suivi l'évolution des spectacles. Hein. Au début, ça fait un peu bizarre parce que c'est plus comme avant. Hein. Il y a plus d'animaux à part des chevaux. Hein. Il y a juste un éléphant déguisé, on dirait quelqu'un qui est déguisé en éléphant.
0: Il n'y a pas les
1: Et
0: ch Ah oui, c'est
1: puis
0: vrai. OK, il n'y a plus les chameaux non plus. Non
1: non
0: plus.
1: non non,
0: OK.
1: c'est fini
0: Ouais,
1: tout
0: ça a
1: ça.
0: bien bougé. Ouais.
1: Il n'y avait que les chevaux, oui, ça, mais c'était. Moi, j'ai été émerveillée, enfin, émerveillée, apeurée, angoissée par un spectacle des motards dans une grande boule.
0: Mais
1: Et puis,
0: ça, c'est fou. Ça fait tellement de bruit.
1: c'est même pas ça, mais moi, je les voyais tout le temps tomber, quoi. Ils étaient 10 à la fin à rouler, à tourner dans ce truc. Oh, je me disais, s'il y en a un qui a une demi-seconde de retard ou d'avance, c'est foutu, quoi.
0: Après, je l'ai vu aussi ce numéro. Moi, ce qui m'étonnait, c'est que ça soit avec des motos thermiques, quoi, qu'on prenne les gaz d'échappement. Je la mets. Mais vraiment, on est dans un
1: Oui.
0: chapiteau fermé. Je me
1: C'était
0: dis, tiens, étonnant.
1: pas possible autrement, je ne sais pas. Non, mais c'était magnifique, hein. Franchement, des couleurs, la musique, tout, tout, tout. Il y avait un clown, mais magnifique. On ne comprenait rien du tout à ce qu'il disait, mais rien que les gestes et tout ça, c'était trop chaud.
0: Ah, mais ça me fait
1: Et
0: plaisir d'entendre votre bonheur. Vous avez passé un super moment, Bernadette.
1: ah oui, vraiment, quoi. C'était magnifique. Magnifique. J'ai eu un plaisir fou parce que je vous dis, ça faisait tellement longtemps que j'étais pas allée.
0: Ouais, puis partager avec les
1: Voilà.
0: petits, c'est génial.
1: Ah oui, avec ce petit, c'était que du bonheur.
0: Vous direz à Jérôme de nous passer un petit coup de fil à l'occasion, ça me ferait plaisir de lui dire de vive voix que c'est chouette de d'être
1: Ah ben
0: solidaire
1: je
0: de
1: vais
0: sa
1: essayer
0: voisine. Ouais, vraiment.
1: de lui dire. De toute façon, je le vois demain, alors je vais essayer de lui dire.
0: Il vous
1: Il n'y a
0: emmène
1: pas de
0: où
1: souci.
0: demain?
1: Ben, il m'emmène pas très loin. Il m'amène la rue à côté parce que il m'a trouvé une table pour mettre dans ma cuisine. Parce que moi, je fais que du troc ou bien j'achète pas du neuf, hein, c'est fini, le neuf, ça
0: De
1: sert à
0: seconde
1: rien.
0: main, de la brocante, mais c'est très
1: Ouais,
0: bien.
1: tout du second main,
0: En
1: ouais.
0: plus, il y a tellement, tellement de choses, on trouve tout.
1: Oui, justement. Et puis, du coup, ben, j'avais besoin d'une nouvelle table. Alors, j'aurai une nouvelle table demain pour 20 francs, donc tout va bien.
0: C'est génial. Le système D,
1: Et
0: c'est
1: puis, il m'a aidé
0: super.
1: à trouver. Il m'a aidé à trouver plein de. Je lui dis, j'aurais besoin. Et 5 minutes, il a trouvé. Après, je lui dis, mais attends, stop, hein, j'ai pas assez de sous pour tout ce que tu m'as trouvé. Là, c'est bon. Hein. Il m'a trouvé une chambre pour ma fille parce que son lit était cassé. Donc, c'est un lit. Après, j'ai dit, non, ben, faut acheter une nouvelle armoire. Celle-là, elle est trop grande. En plus, elle est en train de tomber en cannelle. Il m'a trouvé une armoire, un lit. Après, il a trouvé deux tables de nuit. Il a trouvé une commode qu'on nous a donnée parce qu'il n'y avait plus le dos de la commode. Il est allé chez Jumbo, il est allé acheter un dos pour fixer. Moi, j'en ai eu pour 160 francs pour le tout, quoi.
0: C'est génial, hein.
1: Alors, ça sert à rien d'aller acheter du neuf, hein,
0: Bah
1: franchement,
0: déjà,
1: quoi.
0: ça sert au contraire, c'est même compliqué d'acheter du neuf avec toute cette production qu'on a en trop qui pollue tout. Je trouve que c'est très intelligent de dire faisons avec ce qu'on a. Et il y a tellement. Aller vraiment dans les brocantes et ailleurs, il y a tellement, il y a tellement, tellement, tellement d'objets. On a
1: Oui,
0: trop.
1: on trouve tout, hein. On trouve tout. Non, non,
0: Vraiment.
1: alors moi, je ne sais même pas si j'ai encore du. Si j'ai juste un meuble où j'ai ma télé dessus, que j'avais acheté neuf.
0: C'est
1: Et mon
0: rigolo,
1: canapé.
0: mais c'est rigolo de se dire ça. Comme ça évolue la vie. Non, mais c'est marrant. C'est marrant.
1: Mais oui, c'est vrai, c'est vrai. Mais déjà, il faut avoir les moyens pour acheter du neuf, hein. Ça commence par là.
0: Ouais.
1: Et puis moi, j'ai un petit bonheur, c'est que j'aime beaucoup les tasses. Et puis ma maman était déjà comme ça, elle achetait tout le temps des tasses, et puis mon papa, il se fâchait tout le temps, de, ah, on n'en avait pas assez, ces tasses. Et puis moi, j'ai le même problème qu'elle,
0: Ouais,
1: quoi,
0: le
1: j'aime les
0: même goût
1: tasses,
0: pour les
1: moi.
0: tasses. Mais moi, je comprends, c'est très joli les tasses. En plus, c'est fait beau, il
1: Ouais,
0: y en a
1: alors moi,
0: plein de
1: je vais
0: sortes.
1: comme neuf. Et puis c'est comme neuf, je regarde ce qu'il y a, des fois il n'y a rien, des fois je trouve. Et puis quand j'ai trouvé, j'amène celles que j'ai à la maison, je les amène chez comme neuf, comme ça je fais des échanges.
0: Comme neuf, c'est ça, c'est aussi une espèce de petite brocante, seconde main.
1: Caritas.
0: Ah, c'est Caritas qui fait comme
1: C'est la
0: neuf.
1: brocante à Caritas.
0: D'accord, bah, c'est clair. Il y a Caritas, il y a les. Il y a l'Armée du Salut. Enfin, il y a tellement de choses où on peut aller trouver des tas de trucs. Les
1: Bien sûr.
0: Emmaüs. Ouais.
1: Oui, on peut tout trouver, hein. Il n'y a pas de problème. Si on cherche quelque chose, on trouve.
0: Absolument. Et puis en plus, on trouve quelque chose d'unique. Et ça,
1: Oui, en plus.
0: ouais, ça crée de la joie. Ça crée un truc de. C'est une trouvaille, quoi.
1: C'est ça, parce qu'on va, des fois, on ne trouve rien du tout. On est presque un peu déçu. Et puis on revient encore, puis on revient, puis on voit toujours d'autres choses. Et puis tout d'un coup, ah bah tiens, ça, je le veux, quoi.
0: Et personne ne l'aura.
1: J'ai 3 chaises pour ma cuisine, des chaises en bois, je les ai payées 15 francs.
0: C'est génial, hein.
1: Ça demande le peuple.
0: Bah, ça, que ça coûte pas cher en récupération, que ça a eu une vie avant, qu'on continue d'utiliser parce qu'il y a déjà trop. Je crois que les quantités de plastique vont être encore dingues. J'entendais les infos, je ne sais plus quel jour, qui parlaient de cette pollution au plastique avec une production qui ne
1: Ouais.
0: cesse de progresser encore et encore et d'augmenter encore et encore. Et donc, oui, effectivement, si on peut utiliser ce qui est déjà là, c'est peut-être mieux de pas en
1: Ben
0: rajouter.
1: justement, moi je vois pas la. J'essaye de faire attention à mes moyens, quoi. On peut pas tout vouloir sauver le monde à nous tout seuls, quoi. Mais ce qu'on peut déjà faire, nous, il faut le faire.
0: Mais je trouve que déjà, vous faites beaucoup de choses. Vous collaborez avec votre voisin, vous êtes une grand-maman de cœur pour des petits-enfants parce que vous avez soutenu des gens qui avaient le besoin de créer du lien. Enfin, vous êtes déjà très présente. Hein.
1: Oui, j'ai fait beaucoup de choses, c'est vrai. À m'oublier moi-même. Bon.
0: Vous aviez besoin de vous oublier. Mais est-ce que vous aviez besoin de vous oublier? Parce que des fois, c'est ça aussi. Ça nous permet effectivement de passer une étape.
1: Ça m'a permis de... Ben, j'étais au social, puis ça m'a permis de passer par là-dessus en... au lieu de m'enfoncer, quoi.
0: Ben voilà, donc c'était nécessaire, c'était bien, finalement.
1: Oui, c'était nécessaire, vraiment, quoi. Puis je regrette pas, parce que avec des personnes migrantes, j'ai fait plein de choses. J'ai encore des amis, je vais pas dire dans tout le canton, mais... En tout cas, dans toute la vallée de Démont, tout là, vraiment, quoi.
0: Et puis ça, ce sont des liens forts.
1: Hein. Oui, ouais, justement. Là, on est au marché, samedi. J'ai rencontré un gars que je n'avais pas vu depuis longtemps, mais il se rappelle de moi toujours, quoi.
0: Évidemment. Vous vous rendez compte l'importance de ces relations. C'est énorme, ouais, c'est le rôle que vous avez joué, même avec trois fois rien. Je suis sûre que c'était beaucoup. Ça compte énormément. Merci Bernadette, oui. C'était chouette de parler avec vous ce soir. Moi j'aime bien voir les Jurassiens avec nous et Jurassiennes. À bientôt alors. Courage pour les yeux.
1: Bientôt,
0: bonjour à Jérôme. Bien. Plein de bisous aux petits enfants.
1: Okay,
0: et puis à très bientôt.
1: D'accord. À bientôt. Bonne soirée.
0: Merci beaucoup. Bonne nuit. Bonne nuit.
1: Bonne nuit.
0: Et voilà, c'est fini pour ce soir. Je ne vous redonne plus le numéro de téléphone, mais on se rappelle demain. Bonne nuit à toutes et à tous. Salut, il est minuit.
2: Benoît Cornu.
3: Les accords Suisse-Union européenne seront soumis à la double majorité. C'est la décision du Conseil des États mercredi en début de soirée par 23 voix contre 17. Ce sera donc la double majorité, peuple et canton. Pour les tenants de cette double majorité, ces accords sont trop importants pour se passer de la voix des cantons et il faut donc accroître leur légitimité. En Valais, le gouvernement lance la campagne pour assurer le futur de l'aéroport de Sion. Cela fait suite au référendum lancé avec succès par les Verts. Simple pérennisation du site ou volonté de développement, le débat s'annonce vif. Le canton se rendra aux urnes le 29 novembre prochain pour dire s'il accepte ou non la création d'une société de gestion en majorité en main étatique pour l'aéroport de Sion. En France, rivières en crue, routes inondées, trains supprimés, des trombes d'eau s'abattent sur les départements du Gard et de l'Hérault, placés en vigilance rouge, pluie, inondation. Météo France qui prévoit un épisode méditerranéen exceptionnel et de nombreuses crues. 10 opérations de secours ont déjà été réalisées hier matin pour des personnes n'ayant pas respecté les consignes de sécurité. 200 milliards de dollars d'investissement sud-coréen aux États-Unis. Donald Trump a détaillé tout à l'heure ce qu'il financerait. 8 réacteurs nucléaires dans 4 États, un gazoduc en Alaska pour l'exportation de gaz vers l'Asie et une centrale au Texas compose ce plan énergétique. 12 000 emplois seraient créés pendant la construction, 1 000 ensuite et 3 ans de travaux prévus. L'annonce fait toutefois face à des critiques environnementales et des doutes sur la viabilité économique du projet en Alaska. Aux États-Unis toujours, où la Cour suprême autorise l'expulsion d'immigrés vers des pays où ils n'ont jamais mis les pieds. L'instance a levé jusqu'à nouvel ordre les limites aux expulsions vers des pays tiers. Les Nations Unies et d'autres experts dénoncent des violations des droits humains. Lausanne remporte le premier derby lémanique de la saison de National League en hockey sur glace. Mercredi à Malais, les Vaudois ont battu Genève 6-5 au tir au but après une sacrée remontée. Menée 5-2 à 3 minutes de la fin, Lausanne se dirigeait vers une défaite mortifiante. Genève vers un quatrième succès de rang mérité. Mais en 101 secondes, les Vaudois ont effacé leur retard. Un but de Lazare en powerplay, puis une réussite d'Oxanen 28 secondes plus tard. Et enfin, l'égalisation à la 59e grâce à Kajula, un scénario renversant. Météo ce soir, cette nuit plutôt même des nuages, quelques faibles pluies régionalement et puis ce matin il y aura encore quelques éclaircies possibles en Valais mais elles vont globalement disparaître et puis ce sera un temps couvert avec des précipitations intermittentes depuis l'ouest, des températures maximum de 19 à 22 degrés, demain ce sera encore nuageux dans l'ensemble mais généralement sec, quelques belles éclaircies en plaine, des températures allant de 13 à 21 degrés.
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4: Le rôle de l'armée ne s'arrête pas à l'intérieur du pays. Elle patrouille sur les bords, sur demande du Conseil fédéral, c'est ça ?
5: Alors, je pense qu'on sera très souvent dans ce qu'on appelle la subsidiarité. Ça sera des demandes, des cantons, des demandes des polices, des demandes des outils sécuritaires qui vont faire des demandes à l'armée pour être renforcés. Et puis, si on devait arriver à quelque chose de symétrique entre un adversaire qui est effectivement la frontière avec des chars, là, les responsabilités basculent avec un général.
6: Vacarme. Vacarme.
7: Frontière, bien plus qu'une simple ligne.
6: Raphaël Bouchet et Laurence Di Félix.
7: Nos frontières sont des lignes de démarcation qui nous séparent des pays limitrophes. C'est ainsi qu'est organisé le territoire mondial. Et l'intégrité territoriale des États est garantie par des traités internationaux. Mais l'actualité nous le rappelle, en Ukraine, au Liban, au Yémen, les frontières peuvent être renversées, attaqués, déplacés par la force. Et c'est là qu'interviennent les armées. Les armées qui sont aussi parfois appelées en renfort par l'Office fédéral de la douane et de la sécurité des frontières, par exemple dans le cas d'enjeux sécuritaires ou quand la migration clandestine n'est plus sous contrôle. Ce qui fâche des associations dont Solidarité sans frontières, à qui nous rendrons visite tout à l'heure. Une association qui rêve d'un monde où les frontières ne seraient pas des murs, mais des portes ouvertes. Avant cela, nous partons sur les sommets du canton d'Obwald, la zone de Suisse la plus éloignée des frontières extérieures, qui sert de terre d'entraînement à l'armée pour se préparer toujours et encore à défendre le territoire à coups d'obus et de lance-mines.
8: Quand ils nous diront de partir, il faudra qu'on parte vite.
4: Alors là, mon capitaine, qu'est-ce que c'est ? On est devant une arme, là ?
8: C'est un mortier, donc c'est le nouveau mortier de l'armée suisse, c'est les mortiers 19. Et c'est le nouveau système d'armes à trajectoire courbe pour les bataillons d'infanterie.
4: D'accord, c'est pour par exemple atteindre une cible qui serait de l'autre côté de la montagne.
8: Typiquement comme ici. Ici on tire au-dessus de la montagne et puis on va taper à... On tire à quelle distance ? À 2,5 on tire là.
9: Ouais,
8: là on tire à 2,5 km. Mais c'est une arme qui permet de tirer à 5,5 km.
10: Feu dans 50 secondes !
11: Alors faut partir vite.
8: Venez.
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8: Permettez, c'est les premiers tirs de ma compagnie, je vais regarder.
4: Donc là, on s'est réfugié. On est quoi
12: 20 mètres, 25 mètres.
10: Au but, EUG-16. Fusée MZ, charge 0, 1, 2, 3, 4, 5. Au but, OK. Au but, dégoupillé. Au but, au tube. Au but, au tube.
13: En terre.
10: Bon, fait.
4: Ils font quoi ? Ils rechargent ?
12: Non, là, ils reprennent les réglages parce qu'ils ont aussi l'introduction de nouveaux systèmes. Donc, il faut que ça fonctionne entre l'observation, les pièces, remettre tout dans le système pour les tirs de réglage.
4: Parce que là, il y a quelqu'un qui est de l'autre côté de la montagne avec des jumelles qui observent le point d'impact.
12: Exactement, on fait une triangulation pour les feux. Normalement, les canonniers ne voient pas l'objectif parce qu'ils profitent du couvert pour pouvoir tirer en courbe. Alors le mortier reste la même chose, c'est tout ce qui est réglage qui est beaucoup plus moderne avec des systèmes informatiques pour donner les coordonnées et puis faire différents buts.
4: Ouais, c'est vrai que le jour où un ennemi franchirait nos frontières, il ne faudrait pas devoir relire le mode d'emploi avant d'utiliser les armes en fait.
12: C'est justement à ça que ces services servent, c'est de se rappeler comment fonctionnent les éléments. Et puis là, ça va un peu plus long puisque c'est une introduction et puis qu'il faut repenser... pour pouvoir travailler avec ce nouveau système.
10: Au but, au tube.
9: Bon.
4: Donc là, on voit le, il y a un écran d'ordinateur. Qu'est-ce qu'on observe sur cet écran?
8: Pardon?
4: Qu'est-ce qu'on observe sur cet écran d'ordinateur, mon capitaine?
8: C'est la conduite du feu avec les nouveaux systèmes. La différence notable qu'on a avec l'ancien système, c'est que les ordres de feu sont plus transmis par radio, mais par données informatiques.
4: Mais il y a quand même quelqu'un sur le terrain, toujours, pour observer.
8: Absolument, absolument. On ira les voir.
4: Ok.
9: Foxtrot.
8: Maintenant, le problème qu'on a, c'est que les radios qu'on a sont les radios des années 90, qui ne permettent pas d'envoyer de la donnée. Donc, jusqu'à ce qu'on reçoive des nouvelles radios, pour l'instant, ça passe par Swisscom.
11: Foxtrot, préparez-vous. Juste élévation 1302.
9: Élévation 1302.
11: Juste, préparez-vous.
9: Foxtrot, tu m'entends?
13: On peut juste reculer un petit peu, s'il vous plaît.
9: 3,
13: 4, 5.
9: Monsieur.
4: Ça a été le tir, ça s'est bien passé?
14: Très bien, très bien.
4: Jusqu'à là, pas bien. Et vous, vous êtes lieutenant, vous encadrez donc les soldats, ça se passe bien l'exercice?
14: Tout à fait, écoutez, ça se passe plutôt bien pour le moment. La troupe est plutôt contente, les soldats, les cadres. On est plutôt motivé.
4: Vous, en tant que soldat, vous, en tant que lieutenant, vous vous préparez à la guerre?
14: Je dirais que oui. En l'occurrence, pour nous, on est entraîné à des scénarios. On a fait il y a quelques années plutôt sur des attaques hybrides non conventionnelles, vu que ça fait quelques années qu'on a fait des cours de répétition là, sur ce thème.
4: Hybride, ça veut dire quoi?
14: Dans le cas où on était plutôt face à une guérilla ou des armées moins conventionnelles, pas des grandes armées. Et maintenant, ces dernières années, là, on a plutôt appris à travailler contre des grands adversaires et des grandes formations.
4: En tant qu'engagé militaire, en tant que milicien, qu'est-ce que vous êtes prêt à défendre?
14: Vaste question. En premier, je dirais plus ma famille. Je viens d'être récemment papa. Et je pense que c'est un des éléments qui me motiverait le plus, peut-être dans une situation plus égoïste qu'on a en tant que jeune père. Mais c'est plus ça qui me motiverait.
4: Et vous?
8: Pour moi, c'est important de défendre mon pays, la population suisse, prendre le temps de défendre les proches ou alors des autres personnes. Ça fait partie de mon service militaire et je serai prêt à faire le pas si nécessaire, ça c'est sûr.
9: Dégoupillez ! Bon !
4: Le commandant de la division territoriale 1, le divisionnaire Dro, est arrivé. Toute la section est réunie autour de lui. Je vais me rapprocher.
15: Le reste du bat, c'est votre raison d'être. Hein. Évidemment, donc on va faire ça. Pour le reste du service, ça se passe comment? Vous trouvez sympa cette région du Globenberg? Vous la connaissiez ou bien? Pas du tout, c'est nouveau. Comment vous gérez cette situation particulière avec la défense et puis la préparation à la défense et puis certains discours qui peuvent être anxiogènes, hein. Vous êtes des jeunes, vous voulez faire qu'une chose, c'est faire la fête, vivre et puis manger sur les terrasses. Je comprends, vous avez raison, mais comment vous vivez ça, vous? Ça vous inquiète ou...
9: Bah, un peu, je pense.
15: Ça change quand vous venez faire du service? Vous avez un considérant un tout petit peu différent ou pas? Pour vous, vous
9: vivez
15: ça?
9: Je ne crois pas trop, donc,
15: Vous ne croyez pas à quoi?
9: Je ne crois pas trop, parce
15: qu'une menace... Ok, une guerre ouverte contre la Suisse.
9: En tout cas, pas pour le moment.
15: Alors je vous rejoins tout à fait sur le fait qu'on n'attend pas des chars russes à la frontière, ça je suis d'accord. Par contre que la menace s'est évidemment intensifiée ces derniers mois, ça on est tous d'accord, je pense qu'on le voit dans différents domaines. Guerre hybride hein, principalement, je vous rejoins, mais malheureusement on ne sait pas jusqu'où ça va arriver et l'hybridité peut faire déraper beaucoup de choses. Je pense surtout à l'infrastructure critique, je pense que c'est là-dessus qu'on va devoir travailler ces prochaines années, l'infrastructure critique. Est-ce qu'elle sera touchée? Est-ce que sera visée? Et vous voyez, lorsque vous n'avez pas d'eau chaude, lorsqu'on n'a pas d'essence à un prix normal, entre guillemets, etc., c'est tout de suite, pas la panique, mais tout de suite, ça commence à grenouiller. Et ça, c'est délicat. La société, malgré tout, un peu... on voit à la limite. Hein. On supporte plus grand-chose. Ça hurle assez vite entre voisins. Enfin, on est devenu un peu plus nerveux. Je sais pas pourquoi. Mais...
16: Ouais, puis c'est avec toutes les infos qu'on a, c'est plus forcément
15: oui,
16: tout qui
15: la vérité, plus, exactement. Ouais,
16: même les sources officielles.
15: Hein, absolument, absolument. Et vous savez qu'on disait, enfin c'est une personne qui disait qu'on n'avait pas besoin de mener une guerre contre un adversaire. Le principal, c'était de casser la confiance dans les institutions. Et là, il y a des gens qui y travaillent. on va dans tous les domaines. Donc nous, on doit garder la confiance entre nous. Je pense que l'uniforme doit être une signature de confiance. Certes qu'on ne fait pas toujours tout juste, certes, etc. Mais je veux dire, entre nous, déjà on est citoyens tous du même pays, mais en plus on fait partie de la même famille, on doit avoir confiance. Et si vous avez une perte de confiance, il faut en parler. En disant, mais là, il faut m'expliquer. Je ne comprends pas. Parce que si on casse ça, on aura un vrai problème. À la fin, il n'y a que nous qui pouvons répondre à cette demande de défense. Il n'y a personne d'autre. Donc moi, je suis très content de vous voir. Je suis content de voir que vous avez les bottes sales, que vous êtes un peu mouillé, que vous sortez un peu de votre zone de confort, un tout petit peu. Ce n'est pas non plus si difficile. Mais... Parce qu'on doit se préparer, et je pense que se préparer physiquement, moralement, ça fait aussi partie de cette responsabilité. Donc merci pour ça. Continuez bien votre service. Vous pouvez disposer.
13: Merci.
4: Là, monsieur le divisionnaire, vous venez de parler à la troupe et vous venez de dire qu'en fait les temps vont devenir plus durs, c'est ça? Il faut se préparer à des temps plus durs? L'armée suisse se prépare à des temps plus durs?
5: Nous, comme militaires, militaires professionnels surtout, mais aussi la milice, on est responsable de se préparer, on a cette responsabilité, personne d'autre peut le faire. Et je pense qu'aujourd'hui, il ne faut pas être naïf. Quand on regarde autour de nous, quand on lit les journaux, quand on regarde les nouvelles, on voit que le monde est un monde de prédateurs. Et donc, on peut choisir d'être une proie ou d'être quelqu'un qui veut assumer ses responsabilités et puis garder un pays qui est un magnifique pays. Et je pense que notre jeunesse, nos enfants et ceux qui viendront derrière nous... nous remercierons d'avoir fait ça. Et je ne dis pas qu'on doit engager cette force forcément dans une guerre. Je dis qu'on doit présenter un pays qui est dissuasif.
17: C'est bon.
4: Monsieur le divisionnaire, en 1940, général Guizon a fait replier l'armée suisse dans le réduit national, avec éventuellement le sacrifice du plateau suisse, c'est-à-dire de ramener, de défendre une petite Suisse. Quelle serait la stratégie militaire aujourd'hui en cas d'attaque massive de notre frontière?
5: Alors, on n'abandonnera rien, on ne sacrifiera rien. Ça, c'est le début de ma phrase. Deuxièmement, si je devais vous amener sur la carte en 1940, je vous aurais montré l'axe nord-sud. Et je vous aurais montré la pertinence du réduit national. Si je devais vous amener sur la carte en 2026, je vous montrerai la Suisse avec une multitude de petits points, l'infrastructure critique, les points de passage obligés, tout ce qui fait fonctionner ce pays. Et à partir de là, vous comprendrez, je pense tout seul, que la théorie du réduit national ne fait plus de sens, parce que la menace est tellement diffuse, encore une fois, à travers l'hybridité et toutes les autres menaces, qu'on ne peut pas se réduire à défendre une seule partie du terrain. L'économie, elle est partout. Donc on voit que c'est quelque chose qui est fusionné. Et donc à ce moment-là, c'est effectivement le territoire national dans son entier qui fait sens d'être défendu.
4: Là, mon adjudant-chef, vers où se dirigeons-nous?
12: On va aller maintenant sur le secteur où on aura les observateurs, les éclaireurs qui sont formés pour la tir courbe. C'est eux qui donnent les éléments pour qu'on puisse, dans les deux sections de canonniers qu'on a vues, qu'ils puissent tirer.
4: Ok. Donc là, on grimpe... dans la montagne avec le commandant, le divisionnaire, l'adjudant-chef.
18: Bonjour.
5: La zone d'observation, elle est où?
18: Là-bas. Zone d'observation, elle est dans ce secteur-là.
5: Derrière.
18: Avec
5: une cible ou bien?
18: Non, alors limite secteur droite, c'est cette descente.
5: Ouais, on voit.
18: Là, et puis limite gauche, c'est le décrochement qu'il y a sur la crête. Ça touche
5: distance
18: relativement.
5: Distance environ
18: 1500.
5: Depuis là,
18: oui. Et puis eux, ça, pour les lance-mines, ça dépend un peu, environ 2 km, 2 km et demi entre les différentes positions.
5: Donc durée de vol
18: 30 secondes, quelque chose
5: 30
18: comme
5: secondes.
18: Ça.
5: Ouais. Ils ont tiré?
18: Ouais, ils ont tiré. Ouais.
5: Tac.
19: Deuxième coup.
5: T'es arrivé?
13: Ça devrait faire boum quand même.
8: Ouais, 30 secondes. Ah. Il a pété derrière.
18: Ouais, il est passé derrière.
9: Il est passé derrière la montagne.
18: Ouais. Ouais.
13: Et quoi derrière la montagne? Zermatt ou bien?
9: Non, juste.
13: Jack, ils ont des emmerdes avec l'été, là. On va pas les embêter.
8: Il est court, tu dis?
9: Ouais, il est court. Ouais.
8: Oh, il y en a un axe.
13: Ouais, c'est vachement court, alors. Ouais. Par rapport à ce qu'on voulait.
9: Si, non, non, rallonge.
13: Ce qu'on voit là, c'est assez exceptionnel quand même de pouvoir faire ce genre de tir en Europe. On est pratiquement les seuls qui avons encore ce genre de capacité. On tire même par-dessus des villages, on tire dans la plupart des pays européens, c'est des places de tir fermées où il n'y a personne qui bouge. Et donc c'est aussi encore une fois un signe de responsabilité, mais aussi de confiance vis-à-vis de la milice et vis-à-vis des capacités que l'on a ici dans la technique et dans l'appréhension de ce genre d'armes. C'est, beaucoup nous envient ça. Ouais.
17: Aujourd'hui, ils sont toujours en bas. On doit toujours...
19: Elles sont en train de corriger, c'est ça?
8: Oui. Vous pouvez voir.
19: Ah, c'est eux qui bossent, là.
20: À gauche. Vous faites une mesure de poids.
13: Ouais.
20: Hein? Et après, nous avons une, comment dire, distance horizontale, HD.
19: Il faut quand même savoir ce qu'on fait, parce que si on rentre n'importe quelle donnée, ça peut partir complètement aux fraises.
8: Oui, mais le système a quand même des sécurités. Si vous voulez, on a une zone d'efficacité qui est définie là-haut, qui est définie avec des points géographiques qui sont connus, qu'on a rentrés dans les ordinateurs. Et si on donne une correction qui est en dehors de ça, alors le système ne nous laissera pas tirer.
21: 77.
8: Là, il y a encore une semaine et demie, tout le système, ils ne le connaissaient pas.
19: Là, vous avez raté de beaucoup avant?
22: Ah, mais en fait, je crois que là, il y a 100 mètres, vu d'ici. Mais je ne sais pas si on est... C'est peut-être la communication entre nous deux, peut-être qu'on ne regarde pas le même but.
23: Non, si, si.
19: L'armée, est-ce qu'elle apporte son soutien parfois aux gardes frontières pour surveiller nos frontières ou est-ce que son rôle c'est purement à l'intérieur du territoire pour la défendre contre un éventuel ennemi?
13: Premièrement, les responsabilités restent. On l'a vu là, lorsqu'on a fait la protection, l'appui au G7, à Evian, on était engagé effectivement aux frontières avec un bataillon de police militaire. Qu'est-ce que cela signifie? Ça signifie que l'Office fédéral des frontières garde la responsabilité, mène l'action, intègre les militaires sur la frontière, comme on l'a fait, en patrouille mixte, en principe, c'est-à-dire un spécialiste de l'Office fédéral de la frontière et un militaire. On avait plusieurs postes comme ça et nos gens ont fait un travail admirable. Et je pense que c'était un superbe exemple, cette action qu'on a fait dans le canton de Genève, le canton de Vaud également, non seulement avec l'Office fédéral des douanes, mais également avec les polices, qu'elles soient cantonales, vaudoises et genevoises, pour l'intégration des militaires et les capacités que l'on a dans l'armée, tout en gardant, c'est important, les responsabilités.
19: Donc le rôle de l'armée ne s'arrête pas à l'intérieur du pays. Elle patrouille sur les bords, sur demande du Conseil fédéral, c'est ça?
13: Alors, je pense qu'on sera très souvent dans ce qu'on appelle la subsidiarité. C'est-à-dire que très souvent, avant le seuil de la guerre, évidemment, ça sera des demandes des cantons, des demandes des polices, des demandes des outils sécuritaires qui vont faire des demandes à l'armée pour être renforcées. Ça va commencer comme ça. Typiquement, protection d'infrastructures critiques, où on va devoir appuyer à la sécurisation de l'infrastructure critique. Et puis, si on devait arriver à quelque chose de symétrique entre un adversaire qui est effectivement à la frontière avec des chars, là les responsabilités basculent avec un général en chef et une responsabilité ensuite qui est octroyée évidemment toujours à la politique et ensuite à ce chef de l'armée qui serait un général. Donc dans le fait, oui, on est responsable partout là où les différents partenaires de la sécurité ont besoin de nous.
19: Surveiller la migration clandestine, par exemple, sur l'école, ça serait une mission qu'on pourrait donner à l'armée?
13: On a eu en 2015, vous vous rappelez, les grosses migrations en Autriche. On avait eu l'engagement de l'armée aux frontières. Il y avait eu certaines demandes dans ce sens. Je pense surtout au canton du Tessin. On fait très attention à ça parce qu'il y a aussi certaines règles ou certains dogmes. C'est toute une histoire de responsabilité, de décision politique. Et si la politique pense que la menace est très grande ou trop grande pour qu'on doive effectivement se faire appuyer de l'armée pour une mission telle que celle-ci, eh ben la réponse de l'armée sera évidemment qu'on remplit la mission. Ce n'est pas à nous de tergiverser ou d'interpréter n'importe quelle mission qu'on nous donnerait. Ce n'est pas à nous de faire cette décision. Ouais.
0: quatrième.

0: L'armée suisse nous protège contre un éventuel envahisseur. La douane, parfois main dans la main avec l'armée, patrouille et sécurise nos frontières. Et Frontex tente de contenir les flux migratoires vers l'Europe. Qu'est-ce que ce tableau vous inspire comme réflexion ici à Solidarité sans frontières, Sophie Guignard ?
1: Parler de sécurité, mais moi je me demande de quelle sécurité on parle. Est-ce que les enfants d'opposants politiques qui viennent demander l'asile en Suisse et qui sont réveillés à 4h du matin par une quinzaine de policiers pour être envoyés dans un avion sont vraiment en sécurité? Quand ces mêmes enfants pleurent mais qui sont séparés de leurs parents, qui peuvent même pas les consoler, est-ce que moi je suis plus en sécurité à travers ça? Est-ce que les gens qui payent des impôts en Suisse sont plus en sécurité quand on a le droit d'expulser des enfants et que c'est même pas illégal? Je pense pas, c'est vraiment pas ma vision de la sécurité, mais on voit que c'est le discours qui sert à justifier les dépenses astronomiques dans l'armée, dans les douanes et spécialement dans Frontex. Et là, c'est intéressant de faire un peu un parallèle avec la politique climatique, parce que autant la recherche sur le climat et la recherche sur la migration, c'est deux domaines où il y a énormément de choses qui sont produites, où il y a énormément de connaissances. Et c'est vraiment deux domaines où les décisionnaires politiques n'écoutent absolument pas ce que les scientifiques disent depuis très longtemps et ce que les scientifiques disent en général à l'unisson. Et on voit qu'on a une méconnaissance totale des mécanismes de la migration et qu'en fait ce discours qui vient clairement de l'extrême droite, hein, mais qui est relayé de plus en plus par des forces politiques qui vont de plus en plus à gauche dans le spectre politique, enfin cette idée qu'il y a une invasion, que dès le moment où on ouvre un peu les frontières, les gens vont s'en couvrir dedans. Ça, c'est quelque chose qui est vraiment ancré, je pense, dans les mentalités. Enfin, il y a même des personnes de gauche qui sont, sous plein d'autres aspects tout à fait respectables, qui pensent véritablement que cette phrase « on ne peut pas accueillir toute la misère du monde » a une quelconque réalité. Alors que, déjà, j'aimerais rappeler que la misère du monde, comme on dit de manière très paternaliste, l'Europe a une large part de responsabilité là-dedans. Et puis, deuxièmement, le monde entier ne veut pas venir en Europe. On n'est largement pas si cool que ça. Mais ça, de nouveau, c'est la science qui le dit empiriquement. Enfin, le taux de migration mondiale bouge très peu. Les migrations internationales, ça reste autour des 3% de tous les êtres humains. Et la part de l'asile, elle est aussi entre 0,25 et 0,35% de manière assez stable depuis les années 60. Je pense qu'on est vraiment dans une course à la militarisation de nouveau contre un ennemi qu'on s'invente. J'ai l'impression qu'on va continuer dans ce glissement de les frontières sont censées nous protéger, mais on va de plus en plus dans, en fait, on doit protéger les frontières. Mais c'est pas que les frontières extérieures qui sont militarisées, qui sont excluantes. Les frontières, c'est aussi l'inégalité de droit au quotidien. On peut aller en prison juste parce qu'on n'a pas les bons papiers, ou on peut ne pouvoir toucher que 40% de l'aide sociale juste parce qu'on n'a pas le bon statut de protection. On peut être interdit de faire venir sa famille pendant des années juste parce qu'on n'a pas le bon permis. On peut être condamné à vivre dans des hébergements collectifs avec 8,50 francs par jour d'aide d'urgence juste parce qu'on n'est pas né au bon endroit. C'est ça les frontières. Et en fait, on va vraiment dans la direction où on normalise ça. Non seulement on le normalise, mais on nous fait croire de plus en plus que c'est nécessaire et que ça nous protège. Alors que moi, j'ai vraiment l'impression que ce que ça attaque, c'est notre humanité, mais aussi notre démocratie. Ce qu'on exige, c'est pas un accueil humain, mais c'est une justice migratoire.
2: Vacarme.
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9: Notre chambre, quand on est enfant, notre appartement, quand on est plus grand, nous passons une partie importante de notre temps à ranger nos espaces de vie. Pour beaucoup d'entre nous, eh bien, c'est une corvée, mais pour d'autres, c'est une véritable libération. Alors, pourquoi sommes-nous si inégaux en matière de besoins d'ordre? Est-ce que ranger son appartement, au-delà de l'aspect pratique, c'est aussi une manière de calmer nos angoisses existentielles ou de rendre le monde moins chaotique? Bonjour Edgar Tazia.
10: Bonjour.
9: Vous êtes anthropologue et chercheur à l'Université de Liège, en Belgique, et vous signez ce livre « Ranger sa vie, une anthropologie des espaces potentiels ». C'est paru aux éditions Le Bord de l'eau. Alors Edgar Tazia, vous faites partie de quelle famille? Vous êtes quelqu'un qui aimait ranger?
10: Ça dépend, hein. Franchement, il y a des jours où oui, et d'autres jours où là c'est compliqué. Quand la vie s'accélère et que avec les enfants on n'a plus le temps, il faut bien faire avec le bazar.
9: Est-ce qu'on n'est pas tous un peu, dans le fond, un peu en désordre comme ça?
10: Si, c'est d'ailleurs un peu le propos du livre, que d'essayer d'étudier cette question du désordre au-delà de l'aspect prosaïque. Et d'essayer de relier ça à quelque chose de plus profond qui pourrait nous habiter tous et qui serait l'immersion d'un certain chaos dans l'existence et qui prend parfois la forme effectivement du comme on dit en Belgique du brol qui s'immisce dans les appartements.
9: Voilà. Ah du brol, c'est intéressant. On peut faire de la linguistique locale. En Suisse, on dit pas mal le chenille, par exemple. Sais pas si vous comprenez ça. Voilà, bref, c'est un peu le Capharnaüm, on peut dire aussi. Oui, alors vous, c'est intéressant. Vous avez vraiment fait un travail à partir de deux terrains d'études complètement différents, un en Belgique et un en Australie. Est-ce que vous pouvez expliquer quels sont ces terrains d'études?
10: Oui, tout à fait. Je vais peut-être commencer par le plus récent, qui est en fait un terrain que j'ai effectué dans le cadre d'une recherche postdoctorale sur le concept de hoarding, qui généralement en français se traduit par syndrome de Diogène et qui s'intéresse en fait à l'accumulation pathologique au sein des foyers. Et dans le cadre de cette recherche, j'avais envie de m'intéresser à quelque chose de plus positif que cette dimension pathologique, ou plutôt à son pendant, qui est la solution thérapeutique qui peut être amenée notamment par ces professionnels du rangement que sont les home organizers. Alors, pour ce faire, ce que j'ai fait, c'est que je les ai contactés en Belgique francophone, y compris à Bruxelles. Et j'en ai interviewé plusieurs, j'en ai suivi plusieurs dans leur démarche, et je me suis même formé à ce concept de home organizing pendant deux jours, afin d'essayer de comprendre et de percevoir le fond de cette démarche, quoi.
9: Est-ce que ces home organizers, juste pour rester sur ce terrain-là, est-ce qu'ils sont liés à la fameuse essayiste Marie Kondo? Parce que je sais qu'elle a ensuite fait des émissions de télévision, qu'elle a aussi été créatrice d'une méthode de rangement de logement. Est-ce que ce terrain-là était lié à elle, Marie Kondo?

0: Oui, complètement. Hein. C'est la figure tutélaire du champ et c'est complètement difficile de, enfin c'est impossible de passer outre. C'est-à-dire que toutes les home organizers que j'ai rencontrées, qui sont vraiment globalement des femmes, me disaient qu'elles se raccordaient peu ou prou à Marie Kondo, avec évidemment des diversifications techniques ou de protocoles, mais l'idée qui a lancé cette on va dire cette mouvance au sein, en tout cas, du milieu francophone belge, vient bien de Marie Kondo. Ouais.
1: Alors, on va revenir sur votre deuxième terrain, mais juste pour rester sur Marie Kondo, c'est quand même assez impressionnant. C'est comme si le rangement n'existait pas avant son livre. Je crois qu'il date de 2011. Mais comment vous expliquez-vous le succès de ce livre? Il y a eu vraiment, je crois qu'elle l'a vendu à des millions d'exemplaires. Il y a eu une série d'abord au Japon, ensuite une série Netflix. Enfin, il y a vraiment beaucoup, beaucoup de choses qui se sont faites autour de ça. Pourquoi ça marche autant, cette méthode-là et ce discours-là?
0: Ah, mais ça c'est alors bon, je suppose qu'il y a une dimension éditoriale qui là m'échappe complètement, mais en tout cas moi ce que je peux vous dire c'est que j'ai pas étudié plutôt, mais ce que je peux vous dire c'est que ce que fait Marie Kondo c'est quelque chose d'assez intéressant, c'est qu'elle comme les home organizers d'ailleurs, elle promet, il y a une promesse de magie. C'est bien de la magie, c'est-à-dire que en rangeant prosaïquement votre intérieur, vous pourriez en arriver à résoudre des problèmes psychologiques voire existentiels. Et donc quand on feuillette son livre par exemple, je reprends deux trois passages d'ailleurs en exergue dans mon propre livre pour bien essayer de situer le lecteur dans cette promesse de magie qui est extraordinaire. Donc je suppose que ce qui est attirant c'est ça. C'est la facilité avec laquelle on pourrait résoudre des problèmes ataviques.
1: C'est vrai qu'on sort des tâches domestiques pour s'élever dans le fond avec une promesse de rangement plus grande dans sa vie. Alors peut-être parler quand même de votre deuxième terrain qui est très éloigné et qui peut paraître un petit peu contre-intuitif. C'est un terrain en Australie auprès des aborigènes. Quel est le lien avec le rangement?
0: Alors oui, effectivement, ce terrain-là, je l'ai exécuté en amont de l'autre, lors de ma recherche doctorale sur la transmission du traumatisme. Donc effectivement, ça peut paraître bien éloigné, mais ce qui est intéressant, c'est qu'en observant les membres du Gamarada, qui est donc ce groupe de paroles aborigènes que j'ai suivi pendant un an, c'est que si vous voulez, il y a une même promesse de magie qui revient et qui est de dire qu'on peut mettre de l'ordre dans sa vie. Alors à la fois avec les mots, c'est-à-dire que là au sein du Gamarada, on va échanger, on va partager des fragments de son existence, mais aussi avec une manipulation de l'espace, parce que au sein du cercle il y a une série d'objets, ce cercle doit se constituer à chaque séance, il s'agit de respecter le protocole et les règles qui ont au sein de ce groupe. Et donc, si vous voulez, malgré l'éloignement à la fois géographique et on pourrait dire thématique de ces deux terrains, il y a vraiment quelque chose qui se rejoint dans cette phrase ou dans cette approche qui consiste à mettre de l'ordre dans sa vie.
1: Voilà. Donc c'est une manière, le rangement, ça permettrait un peu de retrouver un sentiment aussi de normalité, de fluidité, peut-être de prévisibilité dans la vie quotidienne.
0: Oui, tout à fait, vous avez complètement raison. Moi, le terme que j'utilise, c'est l'ordinarité. C'est-à-dire que ce qui se passe et ce que permettent ces différents dispositifs, comme je les appelle dans le livre, c'est effectivement un réenchantement de l'ordinaire. Et donc d'un ordinaire qu'on avait perdu. Donc c'est ce que ces techniques ou protocoles, méthodes permettent de faire, c'est vraiment de tenter de reparamétrer les liens qui nous unissent aux choses en jouant sur ces assemblages qui nous soutiennent, quoi.
1: Vous parlez d'espace potentiel dans le titre de votre ouvrage, dans le sous-titre plutôt. C'est un concept que vous reprenez de Winnicott, le fameux psychologue. Qu'est-ce que ça veut dire, cet espace potentiel?
0: Alors, l'espace potentiel, c'est effectivement une notion qui est développée par Donald Winnicott, qui est psychanalyste et pédiatre. Et donc, en fait, il s'intéressait aux petits bébés. Et très vite, il se rend compte que, en s'intéressant aux petits bébés, on peut pas. C'est-à-dire qu'on est obligé de s'intéresser à l'adulte qui vient avec, quoi, aux séances. Et c'est d'ailleurs sa fameuse phrase, un bébé ça n'existe pas, ça veut dire un bébé en fait ça n'existe jamais tout seul. Et ce qu'il va montrer, c'est que le développement du bébé va se faire grâce notamment à la soutenance, donc à ce qu'il appelle le holding, D'une mère suffisamment bonne. Alors le concept de mère suffisamment bonne, c'est pas spécialement une maman, c'est vraiment le tuteur qui accompagne le bébé. Et le rôle de cette mère suffisamment bonne, ça va être de dans un premier temps de répondre aux tous les besoins de l'enfant et puis petit à petit de le frustrer afin de l'initier au réel partagé. Et l'espace potentiel, c'est cet espace-là, c'est cet espace à la fois physique entre cette mère et l'enfant, mais c'est également l'espace psychologique, on pourrait dire, entre le subjectivement conçu et l'objectivement perçu. Mmh. Donc ce qui nous habite, l'imaginaire, nos fantasmes, nos affects, et le réel qu'on partage en tant que communauté, quoi.
1: Mais quel lien vous faites avec la question du rangement ?
0: Ah oui. Alors pour pouvoir faire ce lien, en fait, ce que j'essaye de montrer, c'est que je passe par un autre auteur qui est un sociologue belge qui est décédé maintenant, mais qui s'appelle Emmanuel Belin et qui lui-même faisait appel à Winnicott pour tenter de nous montrer que le rôle de cette mère suffisamment bonne, il ne s'achève pas à la fin de l'enfance. Il continue. Sauf que bon, ben forcément, l'espace potentiel s'est élargi. Ce ne sont plus vraiment spécifiquement nos parents qui vont jouer ce rôle de soutenance, de portance. Ça va être ce qu'il appelle les dispositifs. Et les dispositifs, c'est en gros, hein, les assemblages entre les êtres et les choses. Et le lien que je fais, si vous voulez, c'est que en reparamétrant ces dispositifs-là par le rangement, par l'acte prosaïque de retracer des lignes, de rétablir des habitudes au sein, par exemple, du foyer, de reconfectionner en fait un environnement dans lequel on peut se sentir à l'aise, eh bien, on arrive à faire recorrespondre à la fois l'intérieur et l'extérieur, donc ce qu'on projette sur les choses et ce qu'elles sont vraiment, quoi.
1: Mmh. Et vous montrez aussi, Edgar Tasia, que dans de nombreuses personnes que vous avez rencontrées, elles ont parfois aussi ce besoin de rangement après ce qu'on peut appeler des crises existentielles. Ça peut être un burn-out, un deuil, un divorce, pas tout le temps, mais ça peut en tout cas arriver qu'il y ait un besoin dans le fond de remettre un peu d'ordre dans le chaos qu'est leur vie.
0: Oui, tout à fait. Et ça, c'est ça qui m'a vraiment aussi intéressé, hein, en première instance, c'est que chez certaines personnes, et notamment les home organizers que j'ai suivis, mais aussi les membres du Gamarada, ranger, donc tenter de mettre de l'ordre dans les choses, c'est vraiment une façon de réparer quelque chose. Et ce quelque chose, c'est là que c'est un peu surprenant, c'est l'individu ou l'individualité. C'est le fait que on pensait le monde comme on l'avait toujours pensé, et puis soudainement un accident de la vie arrive, c'est-à-dire un imprévu, l'absurde, comme a pu le désigner le philosophe Albert Camus, s'immisce dans votre existence, et là tout s'effondre. Est-ce qu'on ou beaucoup s'effondre. Est-ce qu'on peut se rendre compte alors à ce moment-là, c'est que ben nous aussi, c'est-à-dire que sa vie, le fait d'avoir une vie et d'être soi, d'être une personne avec un caractère et compagnie, ben ça s'effrite un peu aussi, quoi. Et ce que vont permettre ces techniques-là, c'est comme je disais, c'est retisser finalement du lien avec les choses, reparamétrer les assemblages qui nous soutiennent, et donc aussi nous reparamétrer nous-mêmes au travers de cette démarche.
1: Et c'est une constance dans les gens que vous avez pu voir, à la fois ces femmes qui sont des organisateuses, je ne sais pas comment il faut dire ça, professionnelles, que chez les personnes qui les mandatent, est-ce qu'il y a ce besoin ou est-ce que c'est dit, parce qu'on pourrait imaginer il y a des gens qui voilà aiment avoir un intérieur rangé, qui n'ont pas forcément traversé ces épreuves-là.
0: Oui, alors bon, je peux pas généraliser au-delà de ce que moi j'ai observé, mais en tout cas dans mes observations et dans les personnes que j'ai rencontrées, oui, c'était assez systématique. C'est-à-dire que si vous voulez, c'est plus que simplement ranger, hein. Donc tenir son intérieur en ordre parce que on est un peu maniaque et tout ça, c'est à mon sens, c'est encore un petit peu différent. Ici, c'est vraiment tenter d'atteindre cette promesse de magie que résume assez bien l'ouvrage ou la démarche de Marie Kondo au travers de l'acte de rangement, et je pense qu'on on s'engage dans cette démarche à partir du moment où on en a besoin, où quelque chose en nous ne va pas. C'était d'ailleurs plusieurs de mes interlocuteurs qui me le disaient, et ranger semble quelque chose qu'on peut encore faire. Mmh. C'est-à-dire c'est abordable. Et bizarrement, on va investir cet acte-là de plus que ce qu'il n'est, c'est-à-dire plus qu'un acte pratique. Et c'est là que ça devient intéressant.
1: Nous parlons du rangement ce matin dans Tribu avec vous, Edgar Tazia. On va voir si on peut être parfois trop ordonné, mais on écoute d'abord Chaos organisé.

0: Chaos organisé, c'était l'artiste suisse My Name is Fuzzy. On vous retrouve Edgar Tasia. Nous parlons justement de chaos et de manière d'y mettre un terme. Le rangement est au cœur de cette émission de tribu. Alors voilà, vous avez bien expliqué que pour certaines personnes c'est très important le rangement. Ça permet de mettre de l'ordre bien sûr dans son logement ou dans son bureau, mais aussi à l'intérieur de soi-même. Il y a des gens qui sont pas comme ça ou qui sont pas d'accord avec ça et qui diront voilà, en fait, le chaos, ou pas, peut-être pas le chaos, mais en tout cas, j'aime le désordre, ça m'aide à vivre. C'est intéressant, vous citez Winnicott, le fameux psychothérapeute, psychanalyste américain. On pourrait citer un local de l'étape, un Jean Piaget, bien connu du côté de Genève, psychologue suisse. Il y a une photo qui existe de lui dans son bureau qui est absolument extraordinaire. On dirait Gaston Lagaffe perdu sous ses dossiers. Et lui, il disait, ben voilà, il y a deux sortes d'ordre. Il y a l'ordre géométrique et l'ordre vital. Moi, je suis dans un ordre vital, c'est-à-dire j'ai besoin de ce monde-là. Qu'est-ce que vous répondez à Jean Piaget ?
1: je ne sais pas trop. En tout cas, je voulais vous remercier pour la chanson que je connaissais pas et qui est assez extraordinaire puisqu'elle met bien en exergue tout ce qu'on a dit avant, donc c'est très sympa. Mais pour Jean Piaget, ce que je lui répondrais, c'est que visiblement, il n'a pas besoin de ces méthodes-là, de ces protocoles-là pour réenchanter son existence. Donc je lui conseillerais de continuer à vivre sa vie comme il l'a fait. Ici, si vous voulez. Ce qui peut être intéressant, c'est que ces démarches-là vont se mettre en branle à partir du moment où les gens vont en avoir besoin. Donc c'est vrai qu'il y a des gens qui n'ont pas besoin de se sentir complètement alignés avec les représentations collectives et sociales qui nous habitent tous, parce que finalement, en fait, si vous voulez, le phénomène Marie Kondo, qui peut être considéré comme un peu la figure de proue de toute cette mouvance, c'est aussi quelqu'un qui va venir poser un certain cadre normatif par rapport au désordre, qui va rappeler que ce qui est attendu d'un intérieur, c'est un intérieur minimaliste, rangé, pratique, pragmatique. Et ça, effectivement, si vous voulez, chez les personnes que moi j'ai rencontrées, et notamment par exemple chez les membres du Gamarada, c'est des individus qui avaient une vie chaotique et qui cherchaient justement à se raccrocher. Chaotique, c'est pas un jugement de valeur, hein. C'est-à-dire c'est eux qui le disaient, c'était très très dur, c'était des existences brisées par notamment les effets délétères de la colonisation qui se font encore sentir, et qui cherchaient absolument à se raccrocher à quelque chose de solide, quelque chose de rangé, quoi, quelque chose de carré. Donc le rangement à ce moment-là, mettre de l'ordre dans sa tête, dans son existence, mais aussi chez soi, permettait de rebondir, comme le dit le sociologue Nicolas Marquis, sociologue belge. Alors, si on n'a pas chuté, et c'est, je rebondis moi-même sur ce que vous dites avec Monsieur Piaget, peut-être qu'on n'a pas besoin de rebondir.
0: Mais ça peut donner l'impression quand même, Edgar Tasia, que les personnes qui sont, pardonnez-moi du mot, bordéliques, dans le fond, tout va bien dans leur vie et ils peuvent se permettre d'être bordéliques parce qu'ils ont moins de chaos intérieur, et que les personnes qui ont besoin d'ordre seraient des gens qui sont presque plus ou davantage au bord de la falaise.
1: Alors là, vous me posez une colle. Je n'irai pas jusqu'à dire ça. Je pense que c'est vraiment ce qui va se jouer. En fait, c'est dans l'approche qu'on va avoir par rapport à son intérieur. Hein. Si on prend l'exemple du bordélique, on peut très bien avoir, et c'est le titre de la chanson, un chaos organisé. S'il est organisé, par définition, il n'est plus complètement chaotique. C'est-à-dire qu'on s'y retrouve, on peut s'appuyer dessus. Et comme le disait Emmanuel Belin, les choses peuvent devenir vraisemblables. L'absurde de l'existence est maintenu en dehors de la maison. Quand bien même il y a du désordre, et peut-être à cause du désordre, on a réussi à se faire un nid à soi qui nous protège des aléas de l'existence. Et donc du chaos, on pourrait dire, avec un grand C.
0: Est-ce qu'on peut être trop organisé, Edgar Tasia? Parce que on sait aussi que certaines personnes souffrent de TOC, donc de troubles obsessionnels compulsifs, ont besoin de ranger de manière, on pourrait dire, presque maniaque, leur stylo de la bonne couleur selon l'ordre de l'arc-en-ciel. Pour certaines personnes, voir une chambre d'enfant trop bien rangée, ça va les angoisser. D'autres, ça va les rassurer. Mais est-ce qu'on peut être trop organisé?
1: Oui, mais alors là, il faudrait vraiment demander à quelqu'un qui est plus un psychologue, voire un psychiatre, et qui vous parlerait des conséquences pathologiques du trop bien rangé. Je pense que pour revenir à ce que moi j'ai étudié, ce que je connais, quand je vous parlais d'espace potentiel et d'imaginaire qui doit venir en fait infuser dans le réel, c'est clair qu'un il me semble, hein, mais là je suis un peu je fais un peu du hors-piste, mais il me semble que un intérieur trop rangé pourrait aussi assécher l'imaginaire et donc contraindre la personne à vivre exclusivement dans un monde dicté par des normes pragmatiques et pratiques, et qui viendrait donc vraiment le contrer sa créativité, quoi. Je pense à ça parce que j'ai maintenant deux petites filles et je suis surpris quotidiennement par le nombre de bricolages, de dessins, de trucs en fait qu'elles génèrent
0: et qu'elles laissent.
1: Ah, oui, c'est complètement c'est atroce du point de vue parental, mais
0: oui, parce que pour certaines personnes, un peu de chenille, un peu de bordel, c'est aussi un signe de vie. Il y a des gens qui sont dans cet appart, alors certes ils laissent des choses, mais ils y vivent, disons.
1: Tout à fait. Et c'est ça, c'est vraiment la question centrale. Hein. C'est si on y vit, si on y trouve une vie qui a du sens pour soi et qui est rassurante, soutenante, on peut très bien, je pense, vivre dans un désordre comme mes filles le font, et y trouver du plus que du confort, y trouver un sens extraordinaire, quoi.
0: Ce qui est très compliqué lorsqu'on partage son logement, c'est les différentes appréhensions de la notion de rangement et de chenille. Il y a des gens, ça peut se voir dans le couple, mais aussi par rapport aux enfants. C'est souvent une source très forte de conflits dans les couples. Comment vous expliquez ? Est-ce que c'est justement parce qu'il y a dans le fond des racines beaucoup plus profondes que juste des racines de rangement prosaïque que ça explique tous ces disputes autour du rangement ?
1: Oui, je pense qu'on peut le voir comme ça, c'est-à-dire que ce besoin de rangement n'est pas anodin. Je pense qu'il fait écho justement à un besoin de se sentir enchanté, c'est-à-dire de se sentir rassuré, de se sentir bien, en fait, dans une existence où les choses coulent. Emmanuel Belin utilise le terme de fluence, c'est-à-dire que, l'ordinaire est là, tout se passe bien, il n'y a pas de problème. Et bon, si vous êtes, vous rentrez chez vous, et je prends un exemple bien connu de moi, et j'ai une maison, et on place nos vélos à l'entrée, dans le hall d'entrée. Donc c'est parfois compliqué, parce que pour pouvoir rentrer chez soi, il faut enjamber les vélos. Si on les a pas rangés correctement, rien que ce premier geste de rentrer chez soi est déjà en lui-même problématique. C'est-à-dire que
0: la symbolique la symbolique de l'entrée chez soi, elle est assez forte.
1: Ouais, ça nous rappelle que le monde, ça nous résiste, s'oppose, que en fait les choses ne vont pas comme on pourrait croire qu'elles devraient aller, il y a une résistance matérielle évidente, que le bazar, j'entends donc quelque chose qui vous gêne, quoi. Ça peut générer.
0: Juste un mot très court, parce qu'on arrive à la fin de l'émission. Vous avez travaillé sur le syndrome de Diogène, enfin avec des gens qui avaient le syndrome de Diogène, donc qui accumulent tout chez eux. Qu'est-ce qu'ils disaient ? Est-ce qu'ils se sentaient bien avec tout ce bazar avec eux ? Est-ce qu'ils se sentaient mal ? Comment est-ce qu'ils se positionnaient ?
1: Alors là, malheureusement, je vais pas pouvoir vous répondre parce que j'ai pas tellement travaillé avec ces gens-là. Je me suis inscrit dans une recherche qui s'intéressait à ça, et je me suis par contre tourné vers les fameux home organizers, et c'est ça qui moi m'intéressait.
0: Vous êtes allé chercher l'ordre plutôt que le désordre.
1: Voilà, c'est exactement.
0: Ça veut dire autant que vos vélos à l'entrée de votre appartement. En tout cas, merci beaucoup Edgar Tazia d'être venu nous voir ce matin. Vous êtes anthropologue chercheur du côté de l'université de Liège en Belgique. Le titre de votre ouvrage, Ranger sa vie, une anthropologie des espaces potentiels. Et on le retrouve aux éditions Le Bord de l'eau. Bonne suite de journée à vous.
1: Merci.
0: À la technique ce matin, il y avait Cyriel Terre et Guillaume Kéremans du côté de la RTBF, à Bruxelles, qui vont accueillir dans leur studio. Demain, nous verrons que selon une étude suisse, être humble et intègre est un frein pour faire de la politique. Ça, c'est pour demain. Je vous souhaite à toutes et à tous une excellente suite de journée.
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2: Les glaciers suisses ont continué de fondre à grande vitesse. Ils ont perdu plus de 5% de leur volume en comparaison avec 2025, selon l'Académie suisse des sciences naturelles, qui parle dans son dernier rapport d'une nouvelle année catastrophique pour les glaciers. En cause, l'hiver pauvre en neige, également la succession de vagues de chaleur qui ont eu un effet dévastateur. Pour mesurer l'ampleur de ce phénomène, l'épaisseur moyenne de certains glaciers a diminué de 2 à 4 mètres, et même jusqu'à 10 mètres sur les langues glaciaires. Le Premier ministre israélien accusait le copilote de l'avion Fly Dubai à destination de Tel Aviv d'avoir poignardé le commandant de bord pour provoquer un crash. Benjamin Netanyahou a également salué le courage du pilote qui a sauvé la vie des 174 occupants. Il a aussi rendu hommage aux passagers qui ont maîtrisé l'assaillant et permis d'atterrir en urgence en Arabie Saoudite. La compagnie Emirati a, elle, appelé à s'abstenir de toute spéculation prématurée. Elle a également annoncé la suspension de ses vols à destination et en provenance d'Israël le temps de mener une enquête. En France, de fortes pluies se sont abattues hier sur les départements du Gard et de l'Hérault, qui avaient été placés en vigilance rouge, pluie inondation par Météo France. Plus de 300 mm de pluie ont été relevés par endroits. Transports et écoles ont été très perturbés, mais les dégâts matériels sont jusqu'à présent limités. Le degré d'alerte a été redescendu en vigilance orange hier soir. La rougeole poursuit sa progression meurtrière aux États-Unis. Un cinquième décès a été recensé en Pennsylvanie, à l'est du pays. La personne décédée n'était pas vaccinée contre cette maladie très contagieuse. L'épidémie a atteint un niveau jamais vu dans le pays en 35 ans. Depuis début 2026, plus de 3600 cas confirmés ont été décomptés aux États-Unis, dont plus de 900 rien qu'en Pennsylvanie. Le chiffre du jour à présent 1000. La COP a annoncé l'ouverture de son 1000e supermarché en Suisse. Ce sera ce jeudi à Emmen, dans le canton de Lucerne, une surface totale de 2500 m2. Et la direction de COP a d'ores et déjà annoncé de nouvelles inaugurations à venir. Le géant américain Google a lui dévoilé hier Gemini 4, son nouveau modèle de plus puissant d'intelligence artificielle. Mais avant d'être accessible aux entreprises et au grand public, son utilisation est réservée pour l'instant à un cercle restreint d'experts en cybersécurité. Google emboîte ainsi le pas à ses rivaux Anthropic et OpenAI, qui ont aussi limité leur dernier modèle à quelques partenaires susceptibles de repérer des failles informatiques qui pourraient être exploitées par des acteurs malveillants. Le psychodrame au Portugal. Cristiano Ronaldo a quitté prématurément le rassemblement de l'équipe de football hier à Copenhague, à la veille d'un match de Ligue des Champions contre le Danemark. Le quintuple Ballon d'Or explique sur son compte Instagram avoir pris la décision de quitter le stage après la conférence de presse du sélectionneur et à la suite d'une conversation avec le président de la Fédération portugaise de football. Cristiano Ronaldo qui assure qu'il en dira plus prochainement sur les raisons précises de son départ. Météo, quelques éclaircies en matinée avant un ciel couvert, avec quelques légères pluies possibles en pleine ce jeudi. Au mercure, des minimales à 15 degrés, jusqu'à 22 degrés pour les maximales. Et du vent également sur le plateau, un peu de jorant également en soirée sur le pied sud du Jura.
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5: Une émission réalisée par Sophia Muller, qu'on salue derrière la vitre. Soyez les bienvenus dans cette drôle d'époque. Bienvenue à vous aussi, chère Mélanie. Plaisir de vous retrouver.
6: Mais plaisir partagé, Simon.
5: C'est un déménagement qui aura été préparé durant de nombreuses années. On ne parle pas de notre déménagement ici au bord du lac, mais plutôt d'un déménagement au cours duquel il aura fallu transporter d'innombrables collections d'animaux empaillés, par exemple.
6: Hein. Pas comme
5: chez vous le disiez. Pas comme... non, nous ne sommes pas encore empaillés. D'animaux empaillés, mais pas seulement. Hein. On peut donner donner quelques chiffres. 5 000 mammifères, 15 000 oiseaux, hein, 500 000 insectes, des tonnes de roches, 17 tonnes de roches, des fossiles, des cristaux, des livres, des archives. Tout ça a été transféré dans ce qui est depuis quelques mois, depuis le printemps dernier, le nouveau muséum d'histoire naturelle de Neuchâtel, pour nous parler de cette aventure colossale, mais aussi de ce que doit être un musée aujourd'hui et comment raconter les choses à travers une institution muséale. Nous avons le plaisir de recevoir son directeur, Ludovic Maggioni. Bonjour.
6: Bonjour.
5: Merci beaucoup d'être avec nous. On parle d'un demi-million d'objets qui ont dû être transférés sur le nouveau site. C'est juste, vous confirmez le chiffre ?
6: C'est un million.
5: Un million. Ah, moi, j'ai un demi-million, vous voyez.
6: 500 000 arthropodes. Donc ça, les arthropodes, c'est tout ce qui est insectes, crustacés, etc. Plus tous les autres.
5: Un million en tout.
6: Approximativement. C'est dur d'avoir le nombre exact, vous imaginez bien.
5: C'est une aventure colossale. Vous l'avez préparée durant 6 ans, dit-on ?
6: C'est ça, c'est 6 ans du début du projet, en fait. Donc, c'est un nouveau lieu. Hein. Donc, c'est pas un nouveau musée, c'est de nouveaux dépôts qui sont extérieurs au musée, qui sont mutualisés entre tous les musées de la ville de Neuchâtel. Donc, le musée d'art et d'histoire, le musée d'ethnographie et le jardin botanique. Et puis, donc, tout le monde a regroupé ses collections sur quand même un peu plus de 5000 mètres carrés. Donc, vous imaginez, c'est pas un petit endroit.
5: Et pourquoi ce déménagement ?
6: Eh ben, parce que bien souvent, les musées sont pas construits dans des bâtiments qui sont faits pour être des musées. Alors ça, on l'imagine pas forcément, mais typiquement, par exemple, le musée d'histoire naturelle, c'était une école de jeunes filles.
5: Ah, ça n'a rien à voir.
6: À l'origine, donc.
7: C'est très charmant d'ailleurs, ces locaux, mais c'est vrai qu'on imagine que ça doit être compliqué techniquement. Je me demandais ce qui était le plus difficile à déménager, les arthropodes, les tout petits insectes, ou les gros machins comme les ours polaires et les pingouins?
6: Non, alors effectivement, c'est pas les arthropodes, même s'ils sont assez fragiles. Mm-hmm. Donc du coup, c'est là la complexité, mais on n'a pas eu de casse de pattes d'arthropodes durant le déménagement. Et les plus gros, quand même, on avait un monte-charge dans le musée, parce que c'est pas la première fois qu'il déménage, ce musée. Donc, il n'y avait pas d'animaux comme à Fribourg. Là, vous avez peut-être entendu parler du déménagement de la baleine au Muséum d'Histoire Naturelle de Fribourg, où là, il a fallu casser un mur pour la sortir. Nous, on n'a pas eu ce type de problématique.
5: Et il a fallu utiliser pas mal de frigos, ai-je lu.
6: Voilà, alors ça, c'est la chose qui est assez complexe, effectivement, dans le process de déménagement. Il faut imaginer qu'en fait, on travaille avec de la matière organique. Donc la matière organique, elle est fragile et elle peut être détruite par des insectes, des ravageurs, qui s'appellent les entraînes. C'est des petites larves qui tondent en fait les poils et les plumes des animaux.
5: Qui viennent après au cours du déménagement ou qui sont déjà éventuellement à l'intérieur.
6: Déjà à l'intérieur. Et donc l'idée d'aller dans un nouveau lieu avec de nouvelles normes de sécurité et de climat, surtout pour empêcher le développement de ce type d'insectes, c'était de tout traiter pour être sûr qu'on n'en emmène pas dans le nouveau lieu. Donc toutes les collections qui sont parties du musée ont passé une semaine dans un congélateur à moins 40 degrés pour être sûr de tuer toutes les larves, tous les œufs potentiels de ces animaux.
7: C'est vrai que parfois on se promène dans des musées un peu anciens, un petit peu plus modestes, et on voit ces animaux empaillés, un peu pelés, un peu moches, quoi.
6: Voilà, donc c'est vraiment pour ça qu'on a construit ce nouveau dépôt. En fait, c'était parce que les conditions de conservation étaient vraiment, c'était sous les combles, hein, du muséum. Donc, faut imaginer, l'été, il fait 40 degrés, l'hiver, il fait limite zéro.
5: Et ça va pas s'améliorer l'été ?
6: L'été, ça améliorera pas. L'hiver, on sait pas trop, mais. Donc là, on est dans des dépôts qui, effectivement, ont un climat stable parce que les changements de température, ça fait aussi exploser les peaux. Faut imaginer qu'un animal naturalisé, c'est une peau qui est cousue sur un mannequin. Alors, vous avez parlé en début d'interview d'animaux empaillés.
5: Oui, c'est ce qu'on disait, mais il n'y a plus de paille maintenant.
6: Voilà, aujourd'hui, on fait des mannequins, en fait, soit en fibre de bois, soit dans d'autres types de matériaux. Donc, faut imaginer une sculpture. Et puis ensuite, on vient habiller cette sculpture avec une peau qui est cousue.
5: Avec la vraie peau.
6: Avec la vraie peau qui est tannée de l'animal qui est mort.
5: De quand date cette technique des mannequins ? Enfin, ou plutôt jusqu'à quand est-ce qu'on a mis de la paille à l'intérieur de ces peaux ?
6: Ouais, c'est une bonne question. Alors moi, je dirais comme ça, de fin 19e, 20e. C'est assez récent quand même.
5: Vous en avez encore quelques-unes ?
6: On en a plein qui sont empaillées, oui.
5: Et ça résiste comment aux outrages du temps ?
6: Et ben, c'est ce que je dis, en fonction des conditions, ben, ça peut être assez complexe. C'est-à-dire que les peaux, elles peuvent exploser. Il y a des animaux qui, effectivement, comme vous le disiez, dans certains musées, ben, sont en très mauvais état parce qu'ils ont subi des attaques.
5: Je parlais de la paille, elle...
6: Ah, la paille, par contre, elle bouge pas.
5: La paille bouge pas. Ouais. Donc, c'est ça. La paille stricto sensu. En fait. C'est assez efficace. C'est une vieille technique, mais assez efficace.
6: Ça marche bien. Le seul truc de la paille, c'est que du coup, c'est un peu comme un oreiller qu'on remplit. Donc, les animaux, ils peuvent avoir des têtes un peu bizarres. Ça dépend du taxidermiste.
7: Vous les refaites parfois vous,
6: non, non, non. On peut par contre, c'est compliqué de refaire à partir d'une ancienne taxidermie. On peut trafiquer un peu les choses. Mais,
5: Bon, pour les fossiles, ça a l'air de tenir dans le temps, vu que ça a quelques millions d'années. Là, c'est bon. Hein.
6: Là, c'est beaucoup plus facile.
5: C'est plus facile de transporter un fossile.
7: Puis les arthropodes, ils ne sont pas empaillés non plus.
6: Ils sont secs.
5: Où en est-on du déménagement? C'est fini, là, au mois d'octobre?
6: Oui, là, c'est fini. On est plutôt dans la phase de redéploiement. Donc, le déménagement lui-même, le transport est fini. Maintenant, on range tout dans des étagères.
5: Ah oui.
6: Et puis, il faut imaginer qu'on a des bases de données. Donc, en fait, on doit localiser, en fait, tous les spécimens dans la base de... Donc, on doit réadresser, en fait, le nouvel emplacement de chaque spécimen.
7: Après, c'est comme chez Ikea, quoi.
5: On dit souvent que le déménagement pour un foyer, c'est un des facteurs de stress majeur. Est-ce que pour un directeur de muséum, ce fut aussi un stress majeur? Mais j'imagine, on vit ça qu'une fois dans une vie, donc formidable opportunité aussi. Vous l'avez vécu comment, vous?
6: Bah oui, c'est ça. Je crois que c'est le deuxième traumatisme après le décès d'une personne, déménagement.
7: Et le troisième, c'est le divorce, je crois. Ouais.
6: Ouais. Donc, je dirais pour le directeur, oui, mais surtout pour l'équipe, en fait, aussi. Alors, parce que c'est eux qui sont dans l'opérationnel et qui vont devoir effectuer tous ces transports sans rien casser, sans rien perdre. Donc, effectivement, ça a été un grand moment de stress, mais je crois qu'aujourd'hui, quand on va dans les nouveaux locaux, et je vous y invite, hein, si vous passez à Neuchâtel, c'est assez impressionnant quand même de voir le saut qualitatif qu'on a fait. On est vraiment passé de quelque chose qui était complètement artisanal à un outil professionnel.
7: Mais quand vous dites « je vous y invite », ça veut dire qu'on peut y aller? Le grand public peut aller visiter ces locaux, ces...
6: Alors, il y a eu quelques visites déjà pour l'instant. Donc, on programme dans l'année des visites de coulisses, effectivement, à des moments très ponctuels. Alors, c'est pas tout le temps ouvert, parce que c'est assez complexe quand même. Mais oui, c'est pas impossible de visiter cet endroit.
5: C'est un patrimoine incroyable que vous avez là à disposition, Ludovic Maggioni. J'allais dire, alors, avec tout le respect dû pour une ville de taille, j'ai pas dit petite ville, ville de taille
7: attention,
5: moyenne
7: attention.
5: Comme Neuchâtel, c'est considérable, c'est assez rare pour être souligné.
6: Alors oui, effectivement, et moi-même qui suis pas neuchâtelois, je suis impressionné de voir la quantité et surtout la diversité des collections. C'est-à-dire qu'on a vraiment des objets qui viennent de 170 pays dans le monde.
5: Quasi tous les pays du monde, quoi.
6: Donc quasi tous les pays du monde. On a une carte hein, où on voit et ça raconte l'histoire de la ville, en fait. C'est ça
7: qui est très intéressant. Il y a aussi un passé plus sombre et plus colonial.
5: Oui, ça, on y viendra.
7: Temps,
5: hein.
7: Ça, c'est lié
5: on y viendra, oui.
7: À ça aussi, je veux dire.
6: Alors là, complètement. Complètement.
5: Oui, ça, c'était effectivement une
6: donc,
5: thématique.
6: C'était le sujet de notre expo nommé Les Natures, Histoire naturelle et héritage colonial, où effectivement, on montrait que l'histoire naturelle aussi participait à cette grande histoire du colonialisme, chose qui est loin d'être une évidence pour le commun des mortels. On le voit très bien pour l'ethnographie, etc. Mais voilà.
5: Et à Neuchâtel, hein, il y a eu quelques héros neuchâtelois, oui. Un peu problématiques, va-t-on dire.
6: Oui.
5: Vous vous définissez vous-même, Ludovic Maggioni, j'ai vu ça sur je ne sais plus quel réseau social, comme agitateur.
7: Sur le site du musée, même.
5: Sur le site du musée, comme. Oui, c'est ça. C'est comme agitateur culturel. Ça veut dire quoi, agitateur culturel?
6: Eh bien, ça veut dire essayer de ne pas aller dans ce qu'on attend de nous, peut-être.
5: Pas mal.
6: En tous les cas, trouver une forme de pas reproduire éternellement des schémas. On peut être assez quand même rapidement emmené dans des process hein, qui le temps est réduit. On doit faire des choses et puis on peut vite appliquer des recettes. En fait, on sait les choses, on connaît un peu les choses qui fonctionnent. Et l'idée, c'est de se dire dès qu'on a une évidence, essayons de passer. Penser le contraire, puis de voir ce que ça donne.
5: Ne jamais se reposer sur ses lauriers, c'est ça en fait. Hein.
6: C'est un peu ça.
5: Ouais.
7: Ça se voit d'ailleurs sur le site du musée, dès qu'on l'ouvre et qu'on va sur équipe, sur la page équipe, il n'y a pas vous, le directeur en premier, puis après toute l'équipe, jusqu'au nettoyeur à la fin. C'est tout mélangé. Vous êtes au milieu.
5: Vous agitez les particules.
6: J'essaye.
5: Mais il y a quand même un patron à bord, non? Il en faut un.
6: Oui, bien sûr. Enfin, il en faut un. À la fois, c'est une gestion d'équipe. Donc, l'idée, c'est de se dire, oui, il faut quand même qu'il y ait quelqu'un qui ait une vision. Mais cette vision, elle se nourrit aussi des autres visions, en fait. Donc, c'est un peu le capitaine d'un bateau, peut-être. On est dans une espèce de barque ensemble. Et puis, je crois que quand même, l'objectif, c'est d'avoir un objectif commun. D'avoir une vision commune, puis après on va tous essayer de faire en sorte que ça se passe bien, puis on va tous essayer surtout de prendre un petit peu de plaisir à le faire.
5: Ça c'est pas mal, j'aime beaucoup ce mot-là. Bon, il y a une nouvelle expo qui arrive au mois de novembre, mais vous me disiez hors antenne, c'est compliqué de tout dire maintenant parce que les gens vont croire que c'est déjà ouvert. Hein.
6: Oui, alors ça c'est toujours l'angoisse, effectivement, de se dire on va parler de l'expo maintenant et puis du coup tout le monde va croire qu'elle est ouverte, donc moi je pense qu'on va attendre un petit peu. En tous les cas, ça sera une expo, je pense, qui sera assez surprenante. Elle sera très littérale dans son titre et vous serez peut-être surpris en venant la visiter.
7: Laquelle de vos expos n'est pas surprenante?
5: Oui, alors là.
6: Tous les cas, elle parlera d'un animal.
5: Ah, d'un animal. En particulier.
6: En particulier. Qui ne vit pas en Suisse.
5: Qui ne vit pas en Suisse.
7: On va jouer aux devinettes.
5: Bon, voilà, très bien. Alors, on va voir ça. Ce sera à partir du 7 novembre.
6: C'est ça.
5: Voilà. Alors, n'y allez pas. Hein, c'est ceux qui nous écoutent.
7: Il y a encore tout un mois à patienter.
5: Exactement un mois, un peu plus. Comment allez-vous dans cette drôle d'époque? Question rituelle, Ludovic Maglioni. Mm-hmm. Alors là, pour le coup, on ne sort pas de notre zone de confort, vu que chaque jour, on pose la même question.
6: Oui, mais il faut avoir des rituels aussi.
5: Il en faut.
6: C'est très important d'avoir des rituels. Donc, moi, personnellement, je dirais que je vais plutôt bien, même si je suis un petit peu malade, mais c'est des choses qui arrivent.
5: Ça s'entend pas.
6: Et puis le monde, comment il va?
5: Oui, vous dans le monde, c'est ça aussi la question, bien
6: moi
5: sûr.
6: Moi dans le monde. Moi j'aime bien le titre de votre exposition, de votre émission, pardon. Oui, on vit une époque particulière et à la fois en pensant à ça, je me disais, mais quelle époque n'a pas été particulière aussi dans l'histoire de l'humanité? Donc c'est un petit peu dur. C'est vrai que je pourrais vous dire ça va très mal parce que il se passe des choses dans le monde qui sont vraiment plus acceptables. Et puis rétrospectivement, je me dis mais est-ce qu'à un moment donné ça a été mieux en fait? Et c'est vrai que j'ai du mal à répondre à cette question-là parce que j'ai pas la vision historique et puis j'ai pas vécu dans toutes ces époques-là. Et je me demande en fait s'il y a eu une époque d'abondance. Un moment où l'humanité était en capacité d'être totalement heureuse, sans qu'il y ait de guerre ou de choses comme ça. Et malheureusement, j'ai un peu l'impression que non.
5: Dans le monde occidental, en tout cas, on a parlé des 30 glorieuses comme d'un moment qui aurait pu ressembler à ça. Mais quand on en voit les conséquences aujourd'hui, on se dit que c'était peut-être pas le cas.
6: C'est ça. En tous les cas, moi, je suis quand même très heureux de vivre cette époque. Alors, j'en ai pas vécu d'autres, même si je suis quand même fasciné par certaines
7: époques.
6: Vous
7: n'avez pas le choix,
6: passées. En fait. Mais je trouve qu'on vit quand même une époque incroyable. Alors, j'ai la chance d'être en Suisse, en Occident, en Suisse, etc., d'être libre. Donc, bien sûr, je pense que j'ai aussi complètement conscience de la chance que j'ai. Mais je trouve qu'on vit un moment assez incroyable, quand même, de par tout ce qui se passe, en fait, de par les connexions, de par l'évolution, de par toutes les questions qu'on se pose à la fois sur notre individualité, sur l'humanité, sur le renouvellement aussi de la relation qu'on est en train de construire avec la nature. Il y a énormément de gens qui travaillent là-dessus aujourd'hui. J'ai l'impression qu'il y a une forme, en tous les cas, de réappropriation ou d'envie de redécouvrir le monde naturel qui avait été mis un petit peu de côté à un moment donné. En tous les cas, notre époque pose plein de questions et effectivement, j'ai l'impression qu'il y a des enjeux qui seront assez forts dans les années à venir et c'est nous qui les construisons un petit peu quand même, vous avec les médias.
5: Vous avec un musée.
6: Voilà, nous aussi dans les musées et du coup, moi je suis très heureux en tous les cas de pas être spectateur uniquement de ce qui se passe, mais d'essayer et je dirais aussi en toute humilité aussi, sans vouloir imposer des visions. En tous les cas, d'essayer de comprendre le monde dans lequel on vit pour essayer de voir quelle direction on a envie de choisir et de pas se dire bah il faut absolument aller là. Le monde, il est pas noir ou blanc. En fait, c'est pas on fait ça ou ça. Si on fait peut-être un petit peu de ça, un petit peu de ça, c'est... Et c'est vrai qu'on a une vision souvent qui est assez simpliste du monde.
5: Remarquez que filer la nuance dans ce monde et dans cette drôle d'époque, c'est presque considéré comme un acte de subversion aujourd'hui, où on doit choisir son camp, où précisément on essaie de nous faire croire que si on n'est pas là, on est ailleurs, c'est noir ou blanc. Ben non, vous nous dites autre chose. Il y a une voie médiane, en tout cas plus nuancée. Merci d'être avec nous dans cette drôle d'époque, Ludovic Maggioni. Vous êtes le directeur du Muséum d'Histoire Naturelle de Neuchâtel. 1 million d'objets transportés, ça on l'a dit tout à l'heure. Et nouvelle expo, on n'en sait pas beaucoup plus, autour d'un animal à partir du 7 novembre. Il va falloir patienter. Votre portrait dans un instant, juste après le dernier titre de Vianney. Ça s'appelle « D'or et d'éteint ».

0: dernier titre de Vianney, d'or et d'étain, un des chanteurs préférés de Mélanie, n'est-ce pas Mélanie?
1: Joker.
0: 15h23, dans cette drôle d'époque qu'on passe avec le directeur du Muséum d'Histoire Naturelle de Neuchâtel, Ludovic Maggioni. Vous êtes biologiste de formation?
2: Oui, c'est ça.
0: Qu'est-ce qui vous a poussé vers ce choix? Non pas ici en Suisse, vous êtes établi à Neuchâtel depuis un moment, mais vous êtes originaire de Haute-Savoie?
2: De Savoie.
0: De Savoie. Albertville, c'est la Savoie. Oui, pas la haute, c'est la basse Savoie. Vous êtes de France, d'origine française. Vous avez étudié à Grenoble. Pourquoi la biologie?
2: Eh ben, en fait, au départ, j'étais parti pour faire des sciences éco. J'étais passionné par l'économie. Enfin, j'ai fait un bac scientifique et puis ensuite, j'étais parti pour faire sciences éco.
0: Ça n'a rien à voir, hein.
2: J'ai rien compris. Pendant un an, je pense que j'ai rien compris. Alors, je me rappelle de quelques cours sur la valeur, comment on donne une valeur à quelque chose qui était quelque chose d'assez fascinant. Ça durait des heures et des heures. Vraiment, c'était complètement abstrait. Et puis, j'avais un copain qui, lui, faisait de la biologie, qui me dit « c'est trop bien les cours qu'on fait en biologie, etc. » Donc, du coup, bah, j'ai arrêté Sciences Éco et puis je suis parti faire des études de biologie. Et puis voilà, c'est comme ça, en fait, que ça a commencé un petit peu cette histoire-là.
0: Mais souvent, les biologistes, en tout cas, on en a eu quelques-uns à ce micro, sont des gens dont ce fut à l'époque, et non, c'est encore une sorte de vocation, c'est parce qu'on est un peu entomologiste, on va avec son grand-papa regarder les oiseaux, les petites grenouilles. Et ben, vous n'étiez pas ça. C'est un copain qui vous a dit « essaye ça ».
2: C'est ça, oui. Après, bon, j'ai vécu à la campagne, hein, donc j'ai toujours été quand même assez proche de la nature. Et c'est vrai que c'est quelque chose qui m'a toujours assez fasciné. Mais je ne peux pas dire que dans ma famille, il y a eu des pratiques de biologie.
0: Très bien. Alors, c'est l'heure de chausser votre casque. Ludovic Maggioni, je vous propose de le mettre pour écouter le portrait qui est réalisé en direct avec Sophia Muller,
1: nous
0: écrit par Mélanie. Moi, je crois que tout le monde est prêt,
1: oui.
0: Sophia aussi. Donc, on peut y aller.
1: C'est quasiment l'été au centre-ville de Neuchâtel et Ludovic a tombé la veste. Il vient de sortir de son bureau pour suivre avec une certaine anxiété le déplacement de la collection vers le pôle muséal de Tivoli. Il contemple les boîtes déjà fermées, vérifie qu'elles sont bien scellées, étiquetées. Il entend un grand bruit à l'intérieur du bâtiment, tend le cou vers le hall d'entrée et aperçoit une caisse immense et bancale. Il se précipite vers le précieux chargement. C'est la plus grande caisse de ce déménagement monumental, celle qui contient l'ours polaire.
2: Oui.
1: Ludovic accompagne de son corps penché le mouvement des déménageurs spécialisés qui stabilisent la caisse et l'emmènent doucement vers le camion. Debout dans la cafétéria du bâtiment historique, sous le squelette de la baleine qui restera accrochée à ce plafond d'où elle surveille les visiteurs depuis 26 ans, il lève les yeux vers les côtes de ce petit rorqual. Une espèce mal nommée puisqu'elle mesure près de 9 mètres de long. Il se demande ce que l'animal raconterait s'il pouvait parler. Il pourrait détailler l'histoire qui l'a mené de son océan au Collège Latin, là où on le déposa après son acquisition pour 1000 francs par Louis Coulon, le fondateur du muséum où Ludovic se tient aujourd'hui. Ludovic tient entre ses mains la quatrième tasse de café de sa longue journée. Il n'est que 10 heures, mais il sent qu'il va encore avoir besoin de quelques tasses avant que ses troupes ne soient toutes arrivées saines et sauves dans leur nouveau lieu de résidence. Il vérifie en regardant dehors. L'ours blanc est bien installé au fond du camion. Dessus, on a posé la caisse contenant le phoque. Et juste à côté, celle du zèbre. Il voit la dessinatrice Marimo, carnet en main, croquer ce tableau hétéroclite en souriant. Elle lui lance que ce déménagement semble rapprocher les continents. Il lui sourit sans arriver à masquer son inquiétude. Il regarde les grues, les treuils et le congélateur géant qui devrait assurer un transport sans danger. Et il pense à Archibald, l'un de ses prédécesseurs, qui a dû suer plus que lui lors du déménagement de 1978.
3: Je rêve de grues toutes les nuits, parce que ça se fera par des grues qui prendront les colis par le toit, qui les remettront dans le nouveau bâtiment. Ce sera très compliqué. Mais nous avons une idée qu'il faudra étudier. On pourrait mobiliser quelques centaines d'écoliers et puis créer deux lignes de fourmis. Une qui monte du Collège Latin au terreau nord avec les bestioles qu'elles porteront comme ça soigneusement. L'autre qui redescend, qui revient faire le plein. Là, évidemment, il faudra un peu couper la circulation, mais je crois que ce serait très spectaculaire. Ce serait devant avec le gorille, ou bien avec... si on peut mettre l'ours sur une planche avec des roulettes et une ficelle, on le montrait aussi. Oui, ce serait comme le Cirque Nid,

0: elle. Il n'oubliera jamais ses yeux noirs au creux d'une immense crinière et l'animal sauvage qui l'attendait derrière la porte de son bureau l'avait tellement effrayé qu'il avait refermé à double tour, le cœur battant, persuadé qu'il s'était retrouvé face à un véritable félin. Ludovic salue le pingouin qui n'a pas bougé d'un pouce et se dirige vers l'ascenseur. Il renifle l'air qui l'entoure, une odeur de fraise Tagada s'infiltre dans ses narines, il en sourit, mais lorsqu'il prend une nouvelle inspiration en entrant dans l'ascenseur, il plisse le nez. L'odeur de bonbons s'est transformée en parfum de toilette, littéralement. Et par réflexe, il regarde sous ses chaussures pour y détecter le caca de chien dans lequel il aurait marché. Rien. Il se gratte la tête puis éclate de rire en se disant que c'est son cerveau qui lui joue des tours pour lui rappeler ce jour étrange où il avait été présenté à l'équipe du muséum par le conseiller communal Le Châtelois, Thomas.
1: Dans les temps qui courent, c'est magnifique. On a besoin d'espace, on a besoin de lieux de respiration. Et puis on s'est dit que c'est un peu original de dire aux gens, ben écoutez, à côté de toutes les prescriptions sanitaires auxquelles vous êtes confrontés, une bonne dose de culture, c'est une ordonnance muséale qu'on vous recommande chaudement. Et on a mis ça en œuvre sur un mode un peu décalé, un peu humoristique, mais quand même avec un fond tout à fait juste. Nous sommes absolument convaincus que la culture, que l'art sont absolument essentiels à l'équilibre de toute personne.
0: Ludovic sort de l'ascenseur. Il est debout au rez dans la pénombre du vieux musée, précisément là où l'incident s'était déroulé il y a exactement 10 ans. Il revoit comme si c'était hier le regard désolé de Timo, le chien de sa collègue, lorsqu'il s'était retourné après cette épique présentation et avait constaté que l'odeur délicate venait de lui, qui s'était soulagé dans son dos pendant le discours. Peut-être une manière de protester contre l'immobilité de ses collègues animaux derrière les vitres des dioramas. Quelques heures plus tard, le camion est enfin déchargé. La dernière boîte a rejoint sa place dans le dépôt. Les animaux sont en sécurité dans les salles dédiées aux collections. Ludovic a le sentiment du devoir accompli et le dos complètement noué par le stress de ce déménagement hors norme. Pour se relaxer, il retourne à l'ancien bâtiment et va voir les papillons. En fixant ses ailes épinglées délicatement à leur carton, il écoute le silence qui règne dans le bâtiment déserté et plongé dans la nuit. Il se demande si le même silence règne dans les dépôts où les animaux viennent d'intégrer leur nouveau lieu de résidence. Une image saugrenue arrive sans prévenir dans son esprit. Et si l'ours polaire avait organisé une pendaison de crémaillère dans ses nouveaux locaux avec le zèbre aux platines et le phoque au bar ?
2: Je vous présente Larry Daly, c'est lui notre futur gardien du zèbre. Je vous fais visiter. Ici, c'est la salle des miniatures.
3: Ah oui, je m'en souviens de ces petits bonshommes.
2: Ici, à votre gauche, Attila le 1. Consigne numéro 1 à retenir absolument, ne jamais laisser quoi que ce soit entrer ni sortir. Sortir ?
0: La nuit au musée, vous vous souvenez de ce film ?
4: Oui, bien sûr.
0: Le rire solitaire de Ludovic se répercute en écho sur les murs du vieux musée. Et lorsqu'il descend l'escalier, on entend son trousseau de clés se balancer à sa ceinture. En sortant du musée, dans la nuit neuchâteloise, il ferme la porte à double tour en tendant l'oreille. On n'est jamais trop prudent, ouais. Sait-on jamais.
4: Merci beaucoup Mélanie. Ludovic Maggioni, font quoi les animaux la nuit dans le musée ou dans les réserves? Vous le savez?
5: En tous les cas, quand on vient la nuit parce qu'il y a des problèmes d'alarme ou des choses comme ça et qu'on a une lampe torche, et ça c'est vraiment aussi plein de souvenirs, ils nous regardent. Parce qu'on voit plus que les yeux, en fait, qui brillent avec la lampe, et c'est un petit peu inquiétant.
4: On a l'esprit qui vagabonde, là.
5: C'est ça.
4: Oui. On a peur, parfois.
5: Quand j'étais beaucoup plus jeune, effectivement, je faisais des piquets au Muséum d'Histoire Naturelle à Grenoble, et c'est arrivé plusieurs fois. Il y avait une immense salle avec ces dioramas, et on pouvait pas allumer la lumière, et on devait venir avant que la police arrive, et on devait rentrer dans le musée pour voir s'il n'y avait pas eu un problème. Et franchement, quand on est tout seul, je faisais pas toujours le malin, en fait.
0: C'est impressionnant. Il y a des souvenirs d'enfants. Personnellement, j'en ai au muséum de Genève, avec cet immense ours qui accueille les gens avant la grande salle où on voit des animaux exotiques. Et personnellement, quand j'étais enfant, j'étais persuadée qu'il était vivant.
4: Comme le crabe du musée de Rumine à Lausanne, le muséum d'histoire naturelle, oui. Au dernier étage, il y a un énorme crabe d'Alaska avec des pattes qui doivent faire 2 mètres de long, là. Moi, je pensais que c'était...
0: On le voit toujours bouger un peu.
4: Oui, on le voit. Peut-être bouge-t-il d'ailleurs la nuit, on n'en sait rien. On a parlé de vos études de biologie, Ludovic Maggioni. Il y a un moment qui est très important pour vous, en Savoie, là, je l'ai bien dit. C'est à Albertville, en 1992, ça commence à remonter à un petit moment.

0: presque 35 ans, les Jeux Olympiques, vous partez en Grèce pour la cérémonie d'allumage de la flamme, et il y a une histoire d'exposition là au milieu. En 92, vous aviez quel âge? Vous en étiez
1: où? 18.
0: 18 ans, pense, voilà. Début de vos études.
1: C'est ça, j'étais pas encore à l'université, c'était juste avant l'université, et effectivement... dans l'école dans laquelle j'étais, on choisissait chaque année un élève depuis 10 ans pour aller, on devait 92 élèves pour aller voir la cérémonie d'allumage de la flamme olympique. Et puis on avait une mission aussi, c'était de faire une exposition à Athènes pour présenter aux Athéniens un petit peu la région, ce qui avait été fait pour les Jeux Olympiques, etc. Et c'est vrai que c'est la première fois, en tous les cas, que j'ai été confronté à rencontrer des gens, à aller chercher des trucs pour organiser une exposition, des affiches, etc. Et ça m'a énormément marqué. J'ai eu énormément de plaisir à faire ce travail-là. Et en fait, ça m'a un petit peu poursuivi en arrière-fond durant toute ma scolarité à l'université. Et c'est vrai, quand je suis arrivé à la fin de mes études universitaires, je me suis dit que j'avais pas vraiment envie de faire de la recherche. Je pense que j'étais pas assez rigoureux pour ça, mais que j'avais envie de partager. Et du coup, cette histoire d'expo m'est revenue et je me suis dit, ah ouais, aller dans un musée d'histoire naturelle, ça serait super.
0: Ce que vous aimez, c'est raconter des histoires.
1: Oui, alors ça, et merci d'ailleurs pour l'histoire que vous nous avez racontée.
0: Mélanie aime bien raconter des histoires. J'adore. Aussi. On inventait parfois.
2: Raconter, inventer, et puis on écoutait aussi.
1: Mais je trouve que c'est hyper... Enfin, en tous les cas, dans le monde actuel, pour revenir sur la drôle d'époque, je crois que c'est très important de se raconter des histoires.
0: Et c'est ce que doit être, selon vous, un musée. On enlève la pédagogie, on met la pédagogie de côté, et on passe à la narration d'histoire. C'est ça que doit faire un musée.
1: En tous les cas, je ne sais pas si c'est mettre la pédagogie de côté, mais c'est pas la mettre au centre. C'est trouver effectivement des manières de narrer des histoires, de créer des récits, de trouver des manières de comprendre le monde dans lequel on vit avec un peu tous les outils qu'on peut avoir, qui sont pas que les outils de l'apprentissage, et d'essayer de mélanger un petit peu tout ça pour vivre un moment, bah comme on est en train de le vivre en ce moment, en fait, pour vivre une rencontre avec un sujet, avec une thématique, et puis de se dire, ah ouais, quand même, ça c'est important, ou en tous les cas, ça m'interroge. Et puis une fois qu'on sort de là, on se dit, bah j'ai envie peut-être d'en savoir un petit peu plus, ou en tous les cas de m'intéresser encore plus au sujet et de continuer l'aventure.
2: Mais alors, enseigner, est-ce que c'est pas un petit peu raconter?
1: Pardon?
2: Est-ce que enseigner, c'est pas un peu raconter?
1: C'est effectivement, moi je pense que c'est une manière de raconter avec le prisme de l'enseignement. Donc effectivement, nous on n'utilise pas ce prisme-là, mais on le bannit pas non plus complètement.
0: Oui, c'est dit, il faut pas bannir la pédagogie, mais elle est plus au centre.
1: C'est ça.
0: Et racontez-nous cette rencontre avec un lion le deuxième jour de votre arrivée au Muséum d'Histoire Naturelle, non pas de Neuchâtel, mais de Grenoble. Et ça aussi, il faudra peut-être nous en parler en tant qu'objecteur de conscience. Alors, c'était quoi cette rencontre avec ce lion?
1: Alors, si tu commences par objecteur de conscience.
0: Peut-être commençons par là, oui.
1: On règle ce problème.
0: Ah, réglons ça, oui.
2: C'est donc civiliste. On est autour des 18 ans.
1: C'est civiliste, en fait. C'est l'équivalent du civiliste.
0: Ouais, c'est la France, c'est pas la Suisse. Être objecteur de conscience en France dans les années 90, c'est pas la même chose qu'en Suisse.
1: Bon, en tous les cas, là, c'était l'idée de ne pas porter d'armes et de ne pas faire le service militaire. Et donc, à partir du moment où on faisait cette demande-là, il fallait trouver une affectation et travailler pendant 18 mois dans un endroit qui pouvait vous accueillir. Et moi, j'ai eu la chance, et j'ai vraiment eu la chance, d'être accueilli dans ce musée d'histoire naturelle.
0: Pourquoi ne pas faire l'armée et ne pas vouloir porter d'armes?
1: Même si je me sens pas du tout à l'aise avec une arme. Mais pas du tout.
0: Vous savez pourquoi?
1: Non, je sais pas trop, je sais pas pourquoi, mais c'est vrai que ça me met extrêmement mal à l'aise. Et ça me renvoie, je sais pas trop à quoi ça me renvoie, mais en tous les cas, je me sentais vraiment pas avec ça. Et puis j'ai aussi beaucoup de mal. Alors j'ai une représentation de l'armée avec la hiérarchie qui peut être très forte. J'ai un petit peu de mal avec ça aussi. J'ai un petit peu de mal à ce qu'on me donne des ordres si j'ai pas à réfléchir un petit peu. J'ai aucun problème avec les ordres, mais il faut qu'ils aient un sens profond.
0: Vous êtes quel type de directeur?
1: Bon, en tous les cas, j'essaye de pas donner des ordres. J'essaye vraiment, et ça je le pense sincèrement, d'écouter tout le monde, parce que On n'est pas une équipe immense, hein, on est 13,3 équivalents temps plein, ce qui représente une vingtaine de personnes. Donc voilà, on se connaît, moi je connais le prénom de mes collègues. Et je me dis quand même toujours que tout le monde a des bonnes idées en fait. Pourquoi moi j'aurais de meilleures idées que les autres, etc. Par contre, c'est quelle est la direction de ces idées en fait, c'est-à-dire dans quel sens on va et pourquoi on fait les choix. Donc moi, si on me convainc que l'idée peut être intéressante et stimulante pour le projet, j'ai vraiment aucun problème à changer totalement d'idée.
2: Alors revenons-en à cette objection de conscience, où vous décidez de ne pas porter d'armes, de ne pas faire l'armée, puis ensuite comment ça se passe? C'est vous qui choisissez d'aller dans un musée?
1: Voilà, donc j'ai postulé en fait dans ce musée d'histoire naturelle dans lequel j'avais jamais mis les pieds. Parce que l'université aussi, et là c'est aussi toujours assez surprenant de voir comme l'université est déconnectée du monde du travail. En tous les cas, c'était le cas à l'époque et en France.
0: C'est peut-être pas mal, je vous arrête, c'est peut-être bien que le monde universitaire soit déconnecté et n'ait pas une fonction dirigée, utilitariste vers le monde du travail, non?
1: Alors ça, je suis assez d'accord avec ça, mais à la fois on se retrouve au bout d'un cursus de plusieurs années où on n'a jamais été en contact avec des personnes qui travaillent, puis on doit trouver du boulot du jour au lendemain.
0: Oui, dans ce sens-là, c'est pas bien. Je suis,
2: donc peut-être pas diriger vers un boulot, mais d'avoir des contacts avec le monde du travail.
1: Voilà, c'est ça. C'est en ça, tous ouais, les cas, d'être ça. En lien.
0: Ouais.
1: Et donc, le musée d'histoire naturelle, on faisait des études en biologie, puis on n'y avait jamais mis les pieds, en fait. Et puis, il est très particulier, ce musée, parce qu'il y a effectivement les collections dans un bâtiment, et puis tout l'administratif dans un autre où il n'y a pas d'animaux. En fait, moi, ça faisait très longtemps que je n'étais pas allé dans un musée d'histoire naturelle. Je suis arrivé le premier jour. Bon, voilà, j'ai pris mon bureau. Je n'ai pas vraiment compris où j'étais, en fait. Et puis, je ne sais plus, c'est le deuxième ou le troisième jour. Effectivement, donc j'étais dans mon bureau au deuxième étage. C'est l'heure de la pause, c'est midi. Je descends l'escalier. Je m'en rappellerai toute ma vie. Il y a une porte avec un loquet que j'ouvre. Et en face de moi, il y a un immense ascenseur. Et à l'intérieur de l'ascenseur, il y a un lion avec la gueule qui est grande ouverte. Et en fait, moi, pendant 3 secondes, j'ai cru que c'était un lion qui allait me sauter dessus, quoi. Donc, j'étais tout seul. Donc ça, heureusement, j'étais tout seul. J'ai refermé la porte, mais vraiment, j'ai mon cœur qui a accéléré, mais à fond. Et puis, tout est retombé. Et je me suis dit, mais tu sais où tu travailles, là? J'ai bien regardé autour de moi pour être sûr qu'il n'y ait personne. Puis, j'ai réouvert la porte doucement. J'ai revu le lion, puis je suis passé. Et j'en ai pas trop parlé.
2: Mais ça, c'est votre cerveau reptilien qui a réagi.
1: Oui, oui, c'est ça. Je pense qu'il y a vraiment quelque chose qui est complètement émotionnel, en fait.
0: Cerveau léonien?
2: Reptilien, peut-être. Non, mais léonien.
0: Léonien, ouais,
2: allez savoir,
0: félin.
2: En tout cas, ouais.
0: Mais là, on est dans le film La nuit au musée, là. Hein.
1: Oui, ouais. Oui, on est assez proche.
0: On est tout proche de ça. Et donc, là, vous passez pas mal d'années. Vous devenez professeur associé à l'université, responsable des expositions au Centre de culture scientifique, technique et industrielle, c'est ça?
1: Voilà, donc j'ai changé. Je suis parti du muséum au bout de 10 ans. Et puis, donc, je suis allé dans un centre de sciences où là, j'ai beaucoup travaillé sur les technologies de l'information et de la communication. Et surtout les nanotechnologies avec tous les enjeux d'acceptabilité sociale.
0: Les nanotechnologies, c'est l'infiniment petit.
1: C'est ça, c'est toutes ces petites technos qu'on a dans nos téléphones et qui sont extrêmement utilisées dans le monde numérique, qui ont été très très controversées il y a une dizaine d'années. Aujourd'hui, je ne sais plus trop où on en est, mais en tous les cas, aujourd'hui, c'est plus la technologie qui pose question, mais c'est beaucoup les usages, en fait, qui posent des questions.
0: Oui, elles étaient controversées parce que susceptibles d'intégrer le corps humain, hein, c'était ça. C'est vrai qu'on n'en parle plus, vous avez raison, il n'y a plus de débat autour des nanotechnologies actuellement. On va écouter un disque que vous avez choisi, Ludovic Maggioni, c'est un artiste français. Bon, c'est un des pères de la disco et de la musique électronique.

0: L'apogée du synthétiseur analogique. Ça a déjà 50 ans. C'était enregistré en 76-77. C'était le musicien français Marc Serron, Supernature. Une chanson qui évoque des préoccupations. Ben, on est au cœur du sujet aujourd'hui avec notre invité sur les progrès techniques et scientifiques et toutes ces dérives. Serron avait puisé son inspiration pour écrire cette chanson dans le bouquin de science-fiction écrit par Wells en 1896. L'île du docteur Moreau, vous l'avez lu évidemment. Serron évoquait cette inspiration et avec cette interrogation par rapport, par rapport à notre rapport au monde. Qu'est-ce qu'on était en train de faire de notre planète? Bon, bah, c'est aussi la question qu'on se pose et que doit poser un muséum d'histoire naturelle. Ludovic Maggioni, j'imagine que c'est pour ça que vous avez choisi d'écouter ce titre.
1: Bah, entre autres, oui, bah, c'est parce qu'il est aussi très dansant et que j'aime bien danser.
0: Ah oui, c'est plus terre à terre.
1: Non, mais effectivement, enfin, en tous les cas, Supernature, je trouve déjà rien que le titre, c'est assez, enfin, moi, ça me parle effectivement beaucoup. Puis toutes les questions, effectivement, science, société, l'humanité, qu'est-ce que les humains font là-dedans, et de voir aussi qu'on a souvent l'impression, d'ailleurs, je pense qu'on l'a vu cet été. On parle de changement, réchauffement climatique. On a l'impression que c'est nouveau. 77, là, Serron.
0: Oui.
1: Enfin, je veux dire, c'est des préoccupations qui sont là depuis tellement longtemps.
0: D'ailleurs, on s'interroge sur le sens du mot canicule qu'on a utilisé à toutes les sauces cet été. Est-ce qu'il faut encore utiliser le mot canicule qui signifie un événement climatique exceptionnel alors que c'est en train de ne plus le devenir exceptionnel? Les mots ont un sens.
1: Et je pense que là, vous avez complètement raison. Il faut effectivement se dire que ce n'est plus exceptionnel.
0: Ouais.
1: Et qu'il faut aussi qu'on revoie nos programmations, et nous on est en train aussi un petit peu de réfléchir à ça, c'est comment on revoit nos programmations d'été en fonction de cette donnée-là.
0: Parlez-nous de votre arrivée en Suisse, Ludovic Maggioni. On a parlé de Grenoble, de la Savoie, de votre objection de conscience. Alors Neuchâtel, il y a cette histoire du chien que Mélanie,
2: j'ai rien inventé,
0: que Mélanie évoquait dans son portrait. Vous n'avez rien inventé, mais on va exiger des précisions de la part de notre invité. Vous êtes directeur depuis 10 ans du Muséum d'Histoire Naturelle. Qu'est-ce qui vous a amené en Suisse?
1: Eh bien, en fait, je connaissais le Muséum d'Histoire Naturelle de Neuchâtel. J'étais venu 2 fois auparavant. J'étais venu 1 fois parce que je rentrais de France et puis je passais par la Suisse pour rentrer à Grenoble et j'avais vu l'exposition... ça y est, dont le nom m'échappe, là c'est terrible, Sacré Science. J'avais été assez fasciné, puis je me suis dit ça serait bien qu'on la fasse venir à Grenoble. Et puis j'étais venu une autre fois pour une formation, parce qu'il y a beaucoup de formations dans le monde des musées. On était venu à Neuchâtel au Muséum et au Musée d'Ethno. Et je me rappelle plus exactement. Il y avait Parce que, je pense, au Muséum d'Histoire Naturelle. Et puis au Musée d'Ethno, c'était Helvetia Park.
0: Ah oui.
1: Et ça m'a énormément marqué.
0: Musée d'Ethno qui est à Neuchâtel aussi, hein, faut-il le préciser.
2: Oui. Et qui est un musée ethnographique un peu légendaire,
0: oui.
2: Avec Hénard.
1: C'est ça. Enfin, voilà. Et puis il y a un autre truc aussi qui m'a vraiment marqué quand je suis venu, parce qu'on a fait le voyage du muséum jusqu'au musée d'Ethno à pied en passant par la collégiale.
0: Oui.
1: Et puis à cet endroit-là, il y a un petit endroit où on peut voir le lac. Et puis il y avait un peu du brouillard, parce que Neuchâtel c'est super, hein, l'été. Mais il y a d'autres périodes de l'année où c'est
2: aussi
1: un petit peu plus dur. Et il y avait un petit peu de brouillard. Et c'est vrai qu'on est dans ces paysages. Alors là, j'ai vraiment vécu ce truc du romantisme, quoi. De ce machin un peu bizarre, là, qui est à la fois effrayant et complètement fascinant. J'étais complètement fasciné par ce truc. Je me voyais vraiment comme dans le tableau là de Gaspard Friedrich. J'ai plus le nom de ce petit bonhomme qui est au-dessus de la mer de nuages là, et on sent qu'il vit un truc qui est intense, mais on sait pas trop quoi. J'ai vécu ça, ça m'a énormément marqué. Et puis bon, bien sûr, je suis rentré en France. Et puis après, il y a eu cette annonce là du départ de Christophe Dufour, l'ancien directeur du muséum, à la retraite. C'était sur un tweet. Et puis du coup, j'ai envoyé ma candidature. Alors franchement, je pensais pas que j'allais être pris. Hein. Je pensais vraiment pas.
0: Donc là, vous êtes à Grenoble.
1: Là, je suis à Grenoble.
0: Vous repensez à ce moment assez magique que vous vivez, très romantique. Mais d'ailleurs, on en parlait aussi avec notre invité hier qui est descendu de la Chaux-de-Fonds à Neuchâtel et qui dit je partirai plus jamais des rives neuchâteloises de ce
2: j'aime
0: lac.
2: J'aime ce brouillard.
0: J'aime ce brouillard, j'aime ce paysage, etc. Donc vous êtes le deuxième en deux jours à dire la même chose. C'est que ça doit être vrai.
2: On adore Neuchâtel. On vous embrasse si vous nous écoutez
0: bien
2: Neuchâtel.
0: Bien sûr, bien évidemment.
2: Si vous nous écoutez d'ailleurs aussi.
0: Donc là, il y a quand même quelque chose qui a marqué votre esprit au point qu'une fois retourné en Savoie, vous vous dites et si j'y allais?
1: Voilà, donc j'ai postulé et puis en fait j'ai reçu, je sais plus, c'est un mail ou en tous les cas j'ai été invité à un premier entretien. Et puis en fait, c'est vrai que cet entretien était marrant parce que c'était dans une salle un peu de la taille de celle dans laquelle on est aujourd'hui. Puis il y avait tous les directeurs de musées, il y avait le directeur du muséum de Genève, il y avait le chef de la culture, il y avait le chef des RH, le directeur du MEN, le musée d'art et d'histoire. Enfin bon, c'était hyper impressionnant.
0: Un vrai examen, quoi.
1: Un vrai examen. Et puis en fait, ça s'est super bien passé et c'était sympa.
0: D'accord. Qu'est-ce qu'ils vous ont demandé?
1: Moi, je me rappelle plus exactement, mais en tous les cas, on a vraiment, en fait, j'ai vraiment senti un feeling assez sympathique, et je me suis dit ah bah ouais, ça pourrait être assez cool de venir travailler ici, puisque les gens, ils ont l'air assez sympas.
2: Mais Ludovic Magenis, vous avez dit je m'attendais pas du tout à être pris. Pourquoi?
1: Oui, je m'attendais pas à être pris parce qu'en fait, j'avais jamais dirigé de musée. Donc c'était pour ça
0: qu'ils vous ont pris.
2: Et vous étiez français.
1: Et puis en plus j'étais. Alors j'ai pas pensé forcément à ça, mais effectivement forcément ça pouvait jouer en ma défaveur, ça c'est clair. Mais non, c'est surtout que j'avais pas l'expérience de direction de musée. Et ça j'ai trouvé quand même vraiment super de la part de la ville de dire que ils offraient cette possibilité là à quelqu'un qui l'avait pas fait.
2: Un jeune quoi.
1: J'avais 40 ans, donc j'étais pas si jeune que ça.
0: Un demi-jeune. Alors cette histoire du chien Timo qui a fait caca derrière vous, c'est quoi?
1: Oui, alors ça c'est ma présentation à l'équipe, donc j'ai passé cet entretien, puis après je suis venu avant mon premier jour de travail, je suis venu pour rencontrer l'équipe une première fois, et puis donc du coup, alors là par contre j'étais super stressé, même presque plus peut-être que pour l'entretien. Et puis donc il y avait Thomas Facchinetti qui était le conseiller communal en charge de la culture, et puis on se retrouve dans l'auditoire du muséum, donc Thomas fait une première allocution, puis après il me donne la parole. Alors moi j'avais préparé mon truc pour essayer de faire au mieux. Et puis effectivement, à un moment donné, je sens comme une odeur un peu, mais une odeur assez agréable au départ, une odeur un peu de bonbon, un truc. Je me dis, tiens, il y a quelqu'un qui a mangé une fraise, tagada, ou je sais pas trop quoi. Puis cette odeur, elle se transforme quand même un petit peu au fur et à mesure que le temps passe. Et effectivement, ça commence vraiment à sentir pas bon. Mais moi, j'étais dans mon truc où j'étais en train de parler à l'équipe. Je sais plus si je lisais un texte, je sais plus trop comment. Enfin, j'étais focus complet.
2: Donc là, on est dans un espace fermé.
1: On est dans un espace fermé, bien sûr. Et puis là, je me dis, en fait, t'es tellement stressé que c'est toi, en fait. Du coup, je me dis, de toute façon, faisons comme si de rien n'était. C'est souvent la meilleure technique. Puis on verra après ce qui se passe, à un moment donné. De toute façon, voilà, maintenant, c'est trop tard. J'ai eu un doute, en fait. Et puis tout d'un coup, je vois donc Thomas qui alerte donc ma collègue Marianne qui était propriétaire de ce Timo. Et puis du coup, elle vient ramasser son caca et puis et c'est géré. Je me dis waouh, ouf, c'est pas moi quoi.
0: vous racontez très bien les histoires et à la radio aussi. Elle est magnifique et on salue Timo et sa propriétaire.
1: Voilà,
0: si je vous écoute.
2: Peut-être qu'il protestait effectivement en disant attendez, moi je suis pas empaillé quoi.
0: Ah peut-être. Allez savoir.
1: On m'a dit que ça me porterait chance en fait. Enfin, Christophe, l'ancien directeur qui était aussi là, il m'a dit mais tu verras, ça te portera chance. Et c'est vrai que c'est un truc qui me suit. Je me dis, peut-être.
0: Ouais. Au point que vous avez décidé de la raconter à la radio, c'était cette anecdote-là. La première expo à Neuchâtel, vous vous souvenez, j'imagine très précisément, de quoi il s'agissait?
1: Oui, donc c'était Paul Feu la Glace. Donc c'était une expo en lien avec l'Arctique et l'Antarctique. Là aussi, c'est une petite anecdote, mais qui est assez intéressante. J'avais travaillé 3-4 ans avant avec un chercheur qui s'appelle Claude Lorius, qui est un glaciologue.
0: Oui. Ah bah oui. Ah oui, oui, très connu. C'était c'est lui qui a quasiment découvert la théorie liée au réchauffement climatique.
2: Ouais, Simon connaît très bien les glaciologues en général.
0: Oui, un petit peu. J'ai fait ça aussi un petit peu dans mes jeunes années. Il avait carotté l'Antarctique et il avait découvert qu'en étudiant la concentration de CO2 dans les bulles de glace contenues dans les bulles d'air contenues dans la glace, il pourrait reconstituer le climat du passé.
1: C'est ça. Et donc j'avais travaillé avec lui à Grenoble parce qu'il a dirigé le laboratoire de glaciologie de Grenoble à un moment donné.
0: Il habitait Neuchâtel d'ailleurs.
1: Mais il a aussi habité Neuchâtel. Et donc moi j'arrive boire un café, puis qui je vois au café ? Claude Lorius. Je me dis mais qu'est-ce qu'il fait là Claude Lorius ? Donc on commence à discuter, etc. Et puis bon, c'était il y a 10 ans, on parlait un petit peu moins de climat, mais voilà, on savait que c'était un sujet qui était important. Et du coup on a fait cette expo effectivement Pôle Feu la Glace.
0: Ouais, et ça c'était il y a 10 ans, et aujourd'hui ça brûle encore plus.
1: C'est ça.
0: On reviendra d'ailleurs sur la notion d'anthropocène dans la deuxième heure, j'en dis pas plus avec vous, Ludovic Maggioni. Voici Bean et King, un classique des classiques, Stand By Me.

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1: Le Conseil des États a décidé de soumettre les nouveaux accords Suisse-Union européenne à la double majorité. La partie stabilisation du paquet d'accords doit être soumise au vote du peuple et des cantons, a donc tranché hier soir le Conseil des États par 23 voix contre 17 et 3 abstentions. Pour les tenants de la double majorité, ces accords sont trop importants pour se passer de la voix des cantons. Ils estiment que pour accroître leur légitimité, il faut donc une double majorité. En Valais, le gouvernement lance la campagne pour le futur de l'aéroport de Sion. Le canton se rendra aux urnes le 29 novembre prochain pour dire s'il accepte ou non la création d'une société de gestion en majorité en main étatique pour l'aéroport de Sion. Cela fait suite au référendum lancé avec succès par les Verts et un débat qui s'annonce vif entre simple pérennisation du site ou volonté de développement. L'Iran pourrait être impliqué dans l'incident survenu dimanche près d'une base aérienne dans le sud-ouest de l'Angleterre. Le Premier ministre britannique Andy Burnham a parlé hier sur la BBC de fortes indications de l'implication de Téhéran. L'Iran, de son côté, avait catégoriquement démenti lundi tout lien dans cette affaire. La police britannique était intervenue dans la nuit de samedi à dimanche près de la base utilisée par l'armée américaine dans sa guerre contre Téhéran. Après un appel signalant 3 véhicules suspects, 5 hommes avaient alors été arrêtés avant d'être finalement relâchés. L'enquête de la police antiterroriste se poursuit. En Syrie, cette attaque contre un bus qui a fait au moins 7 morts hier dans la province de Homs. Le bus a été pris pour cible par des tirs dont les auteurs n'ont toujours pas été identifiés. Parmi les passagers figuraient des ingénieurs et ouvriers d'une société privée ainsi qu'un employé de la société syrienne d'électricité. En France, le mouvement de contestation des lycéens s'étend et se poursuit. La mobilisation partie de plusieurs lycées de banlieue parisienne il y a environ une semaine a touché plus de 350 établissements partout en France hier. Et les blocus vont se poursuivre ce jeudi. En réponse, le gouvernement annonce l'ouverture prochaine d'une plateforme de concertation pour que les lycéens puissent partager leurs inquiétudes et leurs revendications. L'association suisse de football lâche Gianni Infantino. Le comité central de l'ASF évoque une rupture de confiance et retire donc son soutien à la candidature du Haut-Valaisan pour un nouveau mandat à la présidence de la FIFA. Décision qui fait suite à une réévaluation approfondie des événements de ces derniers mois, peut-on lire dans un communiqué de presse, et de citer notamment l'affaire Balogun ou encore le projet de confier les activités commerciales de la FIFA à une société extérieure. En hockey sur glace, un derby lémanique complètement fou en National League. C'est Lausanne qui s'est finalement imposé après une belle remontada hier soir à Malais. Les Vaudois ont battu Genève 6-5 au tir au but. Les Lions étaient pourtant menés 5-2 à seulement 3 petites minutes de la fin de la rencontre. Au classement, le LHC remonte provisoirement en 10e position, tandis que le GSHC est 2e. Ce jeudi matin, encore quelques éclaircies possibles en Valais. À part cela, un ciel couvert avec quelques précipitations intermittentes depuis l'ouest et des pluies généralement faibles en plaine. Les températures oscilleront entre 15 et 22 degrés au meilleur de la journée, avec du vent du sud-ouest parfois modéré sur le plateau.
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